0: une journée très importante pour les Canadiens, pour les Albertains, pour l'industrie.
1: Un choix qui fait consensus au sein de l'industrie pétrolière, souligne Kendall Dilling, président de l'Alliance des sables bitumineux.
0: Cela représente un niveau d'alignement qu'on n'a pas vu depuis longtemps.
1: Même à Québec, la première ministre Christine Fréchette accueille positivement l'annonce.
2: Je suis d'accord avec l'idée qu'on déploie notre énergie vers d'autres marchés.
1: Mais le fait que le fédéral devienne un investisseur à parts égales avec l'Alberta, alors que la société Pembina Pipeline ne participe qu'à 10 % fait réagir à Ottawa. Sur X, le chef du Bloc québécois, Yves-François Blanchet, se demande si les Québécois se font flouer et dénonce l'abandon du climat. Le député libéral Stephen Guilbeault déplore aussi que les contribuables paient la facture, alors que les pétrolières feront, selon lui, 60 milliards de dollars de profit cette année. Chez les environnementalistes, l'Institut Pembina reproche au gouvernement d'avancer sans confirmation du projet de captage de carbone, tandis qu'Équiterre dénonce l'impact environnemental. Pendant ce temps, l'ambassadeur américain Paul Hoekstra réitère l'intérêt des États-Unis pour le pétrole canadien, mais prévient que s'ils ne parviennent pas à une entente avec l'Alberta, ils iront voir ailleurs. Ici Francis Plourde, Radio-Canada, Vancouver.
3: Et au Québec, au moins 2000 ménages sont toujours à la recherche d'un logement 2 jours après le 1er juillet. C'est ce que révèle le Front d'action populaire en réaménagement urbain, mieux connu comme le FRAPRU, qui a fait son habituel bilan après la période des déménagements. Voici à ce sujet le reportage d'Étienne Perrault.
4: Encore en plein dedans.
5: Lana Amani s'installe tranquillement dans son nouvel appartement.
4: J'ai pas encore fait le ménage.
5: Elle a choisi de quitter son ancien studio qu'elle considérait trop petit et trop cher.
4: 1250. Sans l'hydro.
5: Mais pour arriver à dénicher ce 3,5 à Montréal, ça lui a pris des efforts considérables.
4: Je rigolais avec ça, mais c'est comme un deuxième emploi parce que on doit envoyer des messages tout le temps. La moitié des messages, soit les gens répondent pas, soit on programme une visite et en fait, entre-temps, ils l'ont déjà loué.
5: C'est entre autres parce qu'il est de plus en plus difficile de se loger qu'autant de personnes cherchent encore un logement après le 1er juillet.
6: Au Québec, il y a 2039 ménages, donc des familles et des personnes locataires qui sont accompagnées activement par un service d'aide.
5: Au Front d'action populaire en réaménagement urbain, le FRAPRU, la directrice Véronique Laflamme estime que ce chiffre, qui prend seulement en compte ceux qui ont fait appel à un service d'aide, n'est qu'un aperçu de la crise au Québec.
6: C'est important de comprendre la limite. Ces services-là, dans le fond, ne sont pas publicisés et connus partout sur le territoire.
5: Le FRAPRU est donc d'avis que pour permettre aux locataires de souffler un peu, il ne faut pas seulement construire plus, mais miser surtout sur les logements abordables.
6: On pense que construire pour construire, peu importe le prix, ça va régler le problème, mais force est de constater aujourd'hui que ça ne réglera pas le problème pour bien des locataires.
5: À l'approche des élections provinciales, l'organisme demande aux différents partis des engagements concrets pour freiner la crise du logement. Ici Étienne Perrault, Radio-Canada, Montréal.
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3: Et en Iran? Des funérailles d'une ampleur inédite seront célébrées à Téhéran, en l'honneur de l'ancien guide suprême Ali Khamenei, mort il y a 4 mois dans une frappe israélo-américaine. De 15 à 20 millions de participants sont attendus dans la capitale pour l'hommage national de 3 jours, qui se veut une démonstration de force, notamment après le conflit déclenché en février. Des figures importantes du régime, dont le président iranien et le chef des gardiens de la révolution, se sont recueillis un peu plus tôt devant la dépouille de l'ex-dirigeant. Et chez nos voisins du Sud, Donald Trump va donner le coup d'envoi aux célébrations entourant le 250e anniversaire de l'indépendance des États-Unis en prononçant un discours au pied du mont Rushmore dans le Dakota du Sud, un symbole fort. Voici les précisions à ce sujet de Franck Mathevon.
8: En 2016, un comité bipartisan a été mis sur pied pour célébrer le 250e anniversaire de l'indépendance. Mais le Congrès l'a privé d'une grande partie des fonds promis et l'administration Trump a créé l'an dernier sa propre organisation qui a revu tout le programme. Une foire dédiée aux 50 États du pays est ouverte depuis la semaine dernière sur le Mall, au pied du Capitole. L'événement ne fait pas le plein, certains États l'ont boycotté. Au moment de son ouverture, Donald Trump a parlé à un public peu nombreux, ce qui l'aurait d'ailleurs beaucoup agacé. Il est donc peu probable que la foule des grands jours se retrouve demain pour les festivités et un nouveau discours du président en soirée. À cela s'ajoute une chaleur étouffante qui pourrait dissuader le public de sortir. Un feu d'artifice géant est au programme, 850 000 pétards et fusées lancés de 10 emplacements différents, record mondial, et surtout une pollution inquiétante à la clé. Un tel bouquet final en pleine canicule, sans vent, pourrait mettre en péril la santé de milliers de spectateurs.

0: C'était Franck Matevant. Et toujours aux États-Unis, à New York, la chanteuse de renommée mondiale Taylor Swift et le joueur de football Travis Kelce sont désormais mariés, confirme le porte-parole de l'artiste. La cérémonie empreinte de mystère s'est déroulée au Madison Square Garden et a été célébrée par le comédien Adam Sandler.
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2: Salut, vous écoutez Point de repère. Je m'appelle Rosemie Autonne-Témorin. Je vais passer les deux prochaines heures et demie avec vous si le cœur vous en dit. Aujourd'hui, dans notre série culturelle, vous pourrez déguster les recommandations de Chris Bergeron, Claudia La Rochelle et Marc-André Mongrain. En deuxième heure, on va réfléchir à ce que ça veut dire avoir 20 ans en 2026, puis on va recevoir les Sœurs Boulay en studio, j'ai très hâte. On va terminer l'émission en découvrant ce qui fait la une des journaux des territoires du Nord-Ouest cette semaine. Évidemment, il sera question des feux de forêt, mais aussi de haine en ligne et de musique métal nordique.
3: Plus l'un cause l'autre, hein?
2: Je ne pense pas, Chris. C'est pas comme ça que les incendies fonctionnent. Bon, mais vous les avez entendus. J'accueille les sommelières et le sommelier culturel qui auront la lourde responsabilité de vous faire des recommandations dans la prochaine heure. Chris Bergeron, qui ne comprend rien au métal nordique, mais qui est aussi vice-présidente qu'on une marque chez Cossette et autrice. Marc-André Mongrain, rédacteur en chef de Sortu.ca, qui comprend sûrement plus le métal nordique.
4: Oui, mais je suis assez au courant pour savoir que ça cause pas des incendies.
2: Bravo! Il y a Claudia La Rochelle qui garde le silence parce qu'elle est sage.
5: Mais elle est parce que j'ai des feux dans mes oreilles avec du métal. L'incendie,
2: non,
5: ça fonctionne pas.
2: Non, c'est bien, vous réfugiez en vous en tant que journaliste, animatrice et écrivaine.
5: Oui, puis ça nous prendrait du vin pour...
2: Mais non, mais là, il est 9 heures.
3: Du vin le matin?
2: De quoi vous parlez?
5: Ben oui, pour se remettre de la veille.
2: Non,
4: là... on n'a pas les mêmes étés que Claudia.
2: On vous invite à aller chercher de l'aide.
5: Oui, on est généreux pour ça.
2: S'il vous plaît, avant de passer aux dégustations culturelles, évidemment, il faut parler d'une chose, la nouvelle chanson de Céline.

0: Alors, si je vous décrivais ce qui venait de se passer en studio, je vous dirais Claudia La Rochelle était en transe. Marc-André Mongrain bougeait, mais les yeux complètement éteints. Puis Chris fixait le vide immobile.
1: Parce que ça me fait penser à ce que je dirais si je rentrais dans un bus, tu sais, ou dans le métro. Bonjour, pardon, merci.
0: C'est le titre de la chanson. Bonjour, pardon, merci. C'est très drôle, c'est vrai. La nouvelle chanson est disponible depuis minuit sur les plateformes d'écoute. Dansons, c'était le premier extrait du nouvel album dont on ne connaît pas encore la date de sortie. Ça n'avait pas convaincu tout le monde. Vous pensez quoi de cette deuxième offrande? Claudia, vous aviez l'air dedans.
2: Allez-y. Ben, j'étais dedans dans le sens que c'est pas étonnant. Je veux dire, c'est Céline. On est dans la continuité, la logique même de ce qu'elle fait. Moi, j'ai trouvé ça plutôt correct parce que ça me rappelle cette espèce de pour moi c'est comme une prière, un requiem. J'ai trouvé que on était dans l'air du temps, on a besoin de se retrouver,
0: de dire bonjour, pardon, merci.
2: Oui, moi qui d'habitude je suis morte en dedans, j'ai l'impression que cette fois-ci je pense que j'étais à fleur de peau ces jours-ci. C'est peut-être la chaleur, mais ça m'a ça m'a convaincue en un sens. D'ailleurs c'est inspiré, hein, Icar s'est inspiré, qui a travaillé avec Céline sur cette chanson là
0: c'est
2: inspiré
0: franco-libanais. Oui. Qui a composé la chanson en duo avec Renaud Rebillot.
2: Il s'est inspiré d'une prière hawaïenne pour écrire cette chanson-là. Donc, vraiment, moi, je vois cette espèce de prière, d'ode à la vie aussi, puis à la gratitude. Puis je lisais ce matin sur les réseaux sociaux de notre amie féministe Martine Delvaux, écrivaine, essayiste, qui va publier un livre qui s'intitule Diva, très bientôt. Puis je m'apprête à lire ça, j'ai très, très hâte. Diva, dans le bon sens du terme, où elle décrypte, en quelque sorte, elle analyse, elle regarde avec un regard différent, les divas de ce monde. Puis elle écrivait, mais là, cette fois-ci, par rapport à Madonna, mais je peux l'appliquer aussi sur Céline, à propos de Céline Dion. Elle écrivait, Madonna, le geste le plus radical, c'est de rester. Mmh. Céline qui reste quand
0: mais
2: même.
0: Mais vous trouvez pas qu'elle sonne un peu comme une parodie d'elle-même dans cette chanson?
2: Mais c'est pareil comme...
0: Les petites tics,
3: pareil, oui, puis non.
0: Et puis j'adore Céline.
3: J'ai l'impression qu'elle a enregistré cette chanson-là en sortant de chez le dentiste. Je prolonge vraiment c'est un genre de tic aussi que d'habitude les chanteuses vont faire en début de carrière parce qu'elles cherchent leur voix. Moi, je comprends pas pourquoi elles chantent comme ça là-dessus. J'ai réécouté récemment par hasard là, deux, puis ce qui frappe le plus, c'est sa prononciation, sa diction, comment les mots sortent de sa bouche. Là, je trouve que les mots sortent bizarrement de sa bouche. Il y a sur le plan stylistique quelque chose de très franco-français aussi. Ah. Ça, c'est pas étonnant.
2: Mais on est en français au moins.
3: Oui, on est dans la pop française. J'ai l'impression que Astorac, genre, elle aurait pu dévoiler cette nouvelle chanson-là dans une émission de variété française, ça aurait été exactement
1: C'est un produit commercial qui sent le commercialisme français.
0: Ah
1: exactement.
0: Oui, hein, Chris?
1: Ça 100%. Sent la structure variété. Hein, il y a cette grande culture de la chanson de variété en France qui doit être, c'est encore plus pop que la pop, et avec en plus les paroles et tout ça. Mais c'est vrai que ça sent, c'est quelque chose qui a été fait en laboratoire, on dirait en usine presque, même si ça demeure une très grande interprète et donc a toujours de l'âme derrière malgré tout, mais c'est fait à la machine, on dirait un peu.
0: Je comprends, je trouve que c'est une bonne analyse. Toujours au rayon des incontournables du Québec, le Comic-Con de Montréal se déroule en fin de semaine, 70 000 personnes attendues. Claudia La Rochelle,
2: il n'y a plus de trans, il n'y a plus rien qui se passe.
0: Qu'est-ce que vous voulez dire?
2: Mais moi,
0: vous êtes éteinte, là. Ça va trop.
2: Non, mais je trouve l'événement, qu'est-ce que vous alliez dire? Vous alliez me citer sur quelque chose dans mes notes?
0: J'allais juste dire, je pense pas que vous allez être là.
2: Non, je suis pas là, il fait trop chaud pour être dans un costume. Mais il faut mettre à jour sur ça, parce que oui, c'est les... En fait, on a pu que saluer les héros, les héroïnes aussi, puis le bon qu'on peut retrouver chez eux. On a besoin de ces personnages-là encore, de saluer ça, cette
0: mouvance-là. De se raconter
2: des
0: histoires héroïques, puis de se faire des amis en portant des habits spéciaux.
2: C'est un courant qui se perpétue année après année. On a des fidèles pour ça. Je les connais pas, je les fréquente pas, mais je serais curieuse. Faudrait m'envoyer là pour faire un petit reportage, mais je vais être en vacances.
0: C'est dommage. Chris Bergeron, c'est plus votre genre.
1: Moi, j'y vais souvent. C'était même mon cadeau de 50 ans l'année dernière d'aller voir toute la distribution du Seigneur des Anneaux. J'ai pleuré parce qu'ils étaient tous là sur scène. Et là, tout le monde s'est mis à les applaudir, mais comme s'ils venaient vraiment de détruire l'anneau, j'ai pleuré. Et puis, j'y suis allé une deuxième fois habillé en mignonne sans le faire exprès avec une salopette bleue, un t-shirt jaune pour faire des signatures parce que j'écris des livres de science-fiction. Donc, c'est un petit peu mon lectorat qui se retrouve là.
0: Oui, parce que on réunit quoi? La culture pop, geek, science-fiction.
1: Geek, jeux vidéo, okay. Science-fiction. Les gens sont costumés. C'est magnifique. À un moment, l'année dernière, quand j'y étais, j'ai vu carrément une sorte une tribu de Blanche-Neige en migration, comme ça. Elles étaient 25. Et c'est formidable de voir un banc de Blanche-Neige qui, comme un banc de saumon, se déplace dans la foule. J'ai vu un Batman qui en pose cigarette en bas. C'est toujours extraordinaire de voir ces petits moments-là. Mais il y a de la joie.
0: Oui.
1: Et c'est ça qui est très bien. Moi, je travaille beaucoup avec le Salon du Livre. Je suis sur le conseil d'administration. Donc, on regarde Comic-Con beaucoup parce que c'est le même espace. La chose qui nous fascine toujours, c'est la joie des gens.
0: L'énergie.
1: Puis je trouve que la littérature et les salons plus littéraires, en tout cas, devraient vraiment s'inspirer de ça.
0: Absolument. Marc-André?
3: J'ose le dire, je trouve que c'est une version moins coincée du Salon du Livre. On a le droit d'avoir du fun.
0: Oui.
3: Le droit de se déguiser, d'être ensemble, de se ressembler ou pas. Je dis ça, puis je m'inclus là-dedans alors que j'y vais pas. C'est juste à côté de ma sensibilité. Puis je suis pas très comic book, super-héros, science-fiction. Mais j'aime beaucoup le phénomène. J'aime beaucoup le fait que, on va se le dire là, il n'y a pas beaucoup de fantaisie dans la vie adulte moderne.
0: C'est vrai.
3: Il vit longtemps. Mmh. Puis là, de voir des adultes qui osent aller comme, tu sais, ils consomment une fiction puis ils la font vivre en dehors de ça. Pour moi, c'est une extension du fanfiction. C'est, on devient ces personnages-là. On va se rassembler. On va aller voir Christopher Lloyd qui joue le rôle du Doc dans Back
0: Retour
3: to the Future.
0: C'est ça.
3: Il va être acclamé à tout rompre alors que ça fait des années que ces films-là ont été faits. Pour les fans de lutte, il y a Mick Foley qui est là. C'est une grosse vedette aussi. Il y a de quoi de le fun dans l'idée que les adultes vont s'amuser comme des enfants pendant 3 jours dans des rôles avec les yeux allumés. Et nous, on envoie toujours un photographe avec Sortu pour aller prendre les meilleurs festivaliers. Regardez leurs yeux, pas juste leur costume.
1: Ah oui, c'est magnifique.
3: Des yeux d'adultes allumés comme on en voit très peu.
2: C'est leur fantasme qui s'anime aussi.
3: Oui, exactement.
2: Ouais.
3: C'est comme leur vie, leur imaginaire. Ils ont le droit de le vivre un peu pendant un certain temps.
0: Oui, c'est un phénomène global. On parle du Comic-Con de Montréal parce que c'est
3: partout.
0: En fin de semaine que ça se déroule. Mais effectivement, il y en a partout à travers le monde, dans plusieurs villes. Donc, on sent qu'il y a ce besoin.
3: Qui font des tournées, des Comic-Con, puis tout ça. Bon, ça prend de l'argent, puis du temps libre, on s'entend. Mais ça reste le fun de voir des adultes passionnés, point. Moi, je trouve ça, on devrait tout encourager, ce qui rend les adultes passionnés.
0: Hey, on a commencé ça dans l'optimisme et l'espoir après la révolution et les misérables de la semaine passée. Je suis contente.

0: On se lance dans les recommandations officielles du Cellier culturel. Le disque Confessions 2 de Madonna est sorti aujourd'hui. Chris, vous vous êtes privé de sommeil pour nous.
1: Mais oui, je me suis réveillé à 5h du matin ce matin pour l'écouter.
0: C'est très généreux de votre part.
1: Et j'avais un petit peu peur parce que j'avais vu la campagne de marketing derrière
0: à cette... À grand déploiement.
1: À trop grand déploiement. On aurait dit que l'équipe marketing de Madonna, pour le lancement de cet album, a essayé de créer un phénomène à la Charlie XCX. Mm-hmm. Et d'ailleurs, c'est quelque chose qui a été reproché à Madonna.
0: Alors, ce serait quoi un phénomène à la Charlie XCX?
1: Alors, il y a eu Brat, il y a quelques années, mm-hmm. qui a été un album qui a vraiment marqué les dernières années. Probablement l'album qui a le plus marqué les dernières années, quand on y pense, parce que c'était un mélange d'esthétique, de tonalité à la fois brute et un petit peu coquille, et avec un son aussi, mm-hmm. qui était une version de la pop qu'on n'avait pas connue encore, une sorte d'hyper-pop, ouais. qui existait un petit peu dans l'underground et qui finalement s'est révélé au grand jour à travers Charlie XCX. Et donc là, j'avais le sentiment que, oh mon Dieu, Madonna essayait de suivre, de marcher dans les pas de Charlie, d'autant plus qu'on l'avait vu en première ligne, pour ainsi dire, du défilé de Saint-Laurent la semaine dernière. Les deux assises côte à côte, ouais. Donc on se disait, oh, est-ce qu'il y a une sorte de passage du flambeau, on ne sait pas quoi. Et puis finalement, heureusement, à l'écoute de l'album, on se rend compte que non, elle est encore là, et c'est une vraie artiste. C'est-à-dire qu'il y a deux phénomènes qui se sont passés par rapport à ce disque. D'un côté, il y a eu une équipe marketing, une maison de disques probablement qui a eu très peur de l'investissement et tout ça, et qui ont dépensé beaucoup d'argent parce qu'il faut que ça soit quelque chose de commercialement rentable, viable. Madonna, parce qu'après évidemment, elle va faire une grosse tournée, j'imagine, etc. Donc on voit toute la machine dégoulinante. Et après ça, il y a aussi Madonna seule chez elle, qui a écrit une dizaine de chansons seules et 13 au total sur l'album. Et là, on est vraiment dans le successeur tout à fait à la hauteur de Confessions on the Dance Floor, qui est donc la première partie de cet album il y a 20 ans, sorti en 2005.
0: Et les critiques sont super bonnes.
1: Les critiques sont tellement bonnes, heureusement d'ailleurs. Comme je disais, j'avais un petit peu peur. Alors les Rolling Stones ont donné 4/5.
0: Le Rolling Stone. Peut-être que le band de trippé sur la
1: Aussi. D'ailleurs, c'est intéressant qu'on parle des Rolling Stones parce que en ce moment, cette semaine, enfin dans les jours qui viennent, on est un petit peu dans l'été des boomers. On vient d'entendre Madonna, Céline qui est pas tout à fait boomer, mais presque. On a les Rolling Stones qui vont sortir un album.
0: On en parlera la semaine prochaine, d'ailleurs.
1: Qui est déjà, les quelques extraits qu'on a entendus sont plutôt rassurants.
0: Oui.
1: Paul McCartney récemment aussi a sorti un album qui est pas mal chouette aussi.
0: Oui.
1: Et c'est vraiment intéressant de voir des gens qui ont plus de 60 ans, 70 ans, etc., qui sont en pleine maîtrise de leurs moyens, comme Madonna, et qui font, c'est comme s'ils avaient une bibliothèque de savoir, et ils piochent là-dedans. Et ils piochent dans leurs références, ils piochent dans leur passé, sans nécessairement essayer de copier les tendances actuelles, mais tout simplement de donner une belle leçon d'histoire et aussi peut-être un message. Voici quoi faire, voici comment être si on veut être libre,
0: si on veut rester.
1: Et un extrait de cet nouvel album, Confession, c'est Dan Cetteria qui explique assez bien, je trouve, qui est un très bon exemple de cette liberté-là. Elle raconte en fait les années 80. Elle raconte c'est une soirée qu'elle a passée en fait avec à peu près tout le monde: Basquiat, Keith Haring, Debbie Mazar, Nile Rodgers, David Byrne, les B52, tout ça dans une soirée. C'est la soirée où le DJ Mark Carmen a joué la démo de Everybody, d'un de ses premiers hits. Et elle nous raconte tout ça dans une chanson vraiment chouette.
0: C'est
1: avec
0: un gros club de New York, la Dance Theory.
1: Exactement. Donc, voici Dance Theory.

0: L'époque de ce club-là, c'est l'époque où les Beastie Boys faisaient la première partie de Madonna. Et s'il y a une tournée que j'aimerais pouvoir retourner, c'est bien celle-là.
1: Mais voyez ce que je veux dire, à quel point c'est de la nostalgie, mais c'est pas exactement de la nostalgie, c'est-à-dire que c'est le passé vu avec les avec le regard du présent. Évidemment, c'est la production est excellente aussi, la qualité sonore est là. Ça pourrait être du Blondie, mais pas vraiment. Et moi, ça m'a charmé ce matin, ça m'a donné un coup de vitamine.
0: Ben, oui, je comprends. Et un deuxième extrait que vous avez. Aimé aussi Chris Bergeron.
1: Absolument. Le deuxième extrait, et puis là, elle nous fait voyager aussi dans les rues de New York. Et on est un petit peu plus dans les quartiers latinos. On est justement dans la chanson d'Enseteria, elle dit those Puerto Rican boys. Et ça a toujours été une tentation de Madonna, je pense. Les garçons sud-américains, elle a toujours beaucoup aimé ça, je pense. Et donc, dans ce deuxième extrait, elle travaille avec Feed, qui est une superstar colombienne. C'est un extrait qui s'appelle Read My Lips. On va l'entendre tout de suite.

0: Claudia La Rochelle passe le meilleur matin de sa semaine.
1: Ben oui.
2: Oui, vraiment. Mais faut dire, tu sais, je suis en mode déjà un peu vacances. Voilà. Je trouve que c'est parfait pour cet été. C'est complètement estival. J'ai préféré la précédente quand même. Oui. Peut-être moins latine, plus dans la continuité de ce qu'elle nous avait, elle avait su nous offrir précédemment dans les précédents albums. Mais vraiment, wow.
1: Mais ce qui est intéressant, par exemple, avec ce petit virage latin qu'elle fait sur cette chanson, c'est une référence aussi à La Isla Bonita.
2: C'est aussi tout un pan de sa carrière
1: qui est là. C'est encore une fois un hommage à New York, à une certaine idée de New York aussi. On pourrait dire ah bon, elle essaye de faire du Bad Bunny, mais non, c'est autre chose. Ça reste du Madonna. Et c'est ça qui est intéressant dans cet album, qui dans lequel il n'y a pas de coupure, pas de césure. C'est une heure et demie à peu près, 1h20 sans arrêt, comme un set de DJ. C'était aussi le cas de Confession 1. Et donc, on se retrouve sur cette espèce de voyage comme ça, à travers les années, et c'est très beau. Elle a fait, alors c'est une confession, mais l'aspect confession, il est où? C'est très drôle. Il est un peu à la fin de l'album, avec un titre que Stromae a écrit pour elle en français.
0: Quand même. Hein.
1: Et alors sa confession, c'est finalement mes péchés m'ont sauvé. Mes péchés sont mes sauveurs.
2: On pourrait en parler longtemps, ça ferait un segment d'émission extraordinaire.
1: Mais absolument. Elle est, et puis ça aussi, on est vraiment dans un monde où les pop stars doivent être parfaites. Hein. Dans le premier extrait qu'on a écouté en début de chronique, c'était Sabrina Carpenter. Mm-hmm. Elle est lisse, Sabrina Carpenter.
0: Sauf quand elle fait une pochette d'album qu'elle renie à moitié après, parce que ça, c'est
1: voilà.
0: Pas lisse.
1: Ben, on exige d'elle qu'elle soit lisse. Ouais. Et ben là c'est moins le cas. Elle revendique ses péchés, et ça fait du bien,
3: c'est très Charlie XCX.
1: Et, tout à fait. Oui, mais Madonna l'a fait avant. Oui, alors écoutons Stromae et Madonna
0: dans My Sins are My Savior.

0: C'est un beat tellement Madonna.
1: Mais le tellement Madonna. Justify My Love.
2: Oh. Et les paroles Ray of Light.
1: Oui. Voilà.
2: C'est son meilleur album en 20 ans.
3: C'est vaporeux.
2: Ah oui. Oui. Ah oui, oui, oui.
3: Alors, être au sommet, hein.
0: Confessions 2 de Madonna, maintenant disponible. Son meilleur album en 20 ans, c'est Chris Bergeron qui vous le dit.
2: Qui n'y connaît rien.
3: Ben non.
2: Mais je le dis quand même.
3: Une fan.
0: Salut votre humilité. Madonna, c'est une des tags d'affiche officielle du tout premier spectacle de la mi-temps de l'histoire de la Coupe du Monde de la FIFA, le 19 juillet à New York, si jamais vous êtes dans le coin. Merci Chris Bergeron. On va passer à la dégustation culturelle de Claudia La Rochelle maintenant.
4: Premier jeu, dernière manche.
5: Chaque fois que je m'entraîne, je le fais en pensant au coup que je pourrais faire contre elle.
6: J'ai accompli ce dont j'ai toujours rêvé. Je peux dire que je suis la meilleure joueuse au monde.
7: C'était la première rivalité à vraiment susciter un intérêt pour le tennis féminin et à lui donner autant de légitimité.
8: Ça y est, elle l'a fait.
5: Au début, ça ne me posait pas de problème d'être amie avec elle parce que j'étais meilleure qu'elle. Ça m'a fait mal.
9: Je savais qu'il fallait que je sois un peu plus combative.
5: Ça a été la période la plus sombre de notre amitié.
0: C'est un extrait de la bande-annonce du documentaire Chris et Martina. Dernière manche, un coup de cœur inattendu, Claudia.
3: Absolument. Je suis entrée là-dedans en ne m'attendant à rien du tout. Et donc, c'est sur Netflix depuis le 26 juin, en plein Wimbledon, le plus ancien tournoi de tennis au monde, hein, qui célèbre d'ailleurs aujourd'hui ses 149 ans d'existence. Quand
0: bonne
3: même,
0: fête.
3: Hein, bonne fête Wimbledon. Ils ont pas besoin de nous, mais tout de même, on peut le souligner. Puis d'ailleurs, je rappelle que du 1er au 13 août, ce sera l'Omnium Banque Nationale aussi ici, mais ce sera les hommes. Alors que là, on est sur le tennis vraiment féminin avec ce documentaire-là de Rebecca Gitlitz. D'ailleurs, c'est la réalisatrice américaine à qui l'on doit aussi l'envers du sport, Quarterback à scandale. Donc, un documentaire qui s'intéresse à la carrière controversée de Brett Favre. Son point de vue à cette réalisatrice-là, il est tout sauf sensationnaliste. Et c'est ce que j'ai aimé, toute la dimension humaine. Il y a quelque chose de salvateur aussi, certainement. Il faut savoir que probablement la plus grande rivalité de l'histoire de tennis, du tennis féminin, est celle qui a longtemps opposé Chris Evert et Martina Navratilova, là, qui ont régné sur le tennis féminin entre le milieu des années 70 puis la fin des années 80. Donc certainement, on parlait de Madonna, mais il me semble que je la vois là dans les estrades saluer là, chaleureusement. Ils ont évolué en même temps à peu près. Donc pendant plus de 10 ans, Evert et Martina Navratilova se sont partagés la première place mondiale, les plus grands trophées. Elles se retrouvaient si souvent dans les grands rendez-vous qu'elles ont défini même une génération entière du tennis. Elles ont aussi inspiré des tas de jeunes femmes à jouer au tennis, à peaufiner ce que j'appelle un art, parce que pour moi, le tennis, c'est aussi près de l'art, c'est un sport, mais plus encore, tu sais, c'est une condition. Il y a quelque chose de fabuleux aussi dans ces performances-là.
0: La condition du tennis comme une maladie.
3: Il y a quelque chose de philosophique derrière ça. Moi, j'adore regarder

0: Regardez ça, d'ailleurs, quelque chose de très méditatif. Oui. C'est passionnant, c'est facile à comprendre. Moi,
1: part pour le pointage. Moi, mais, je dis toujours
0: mais ça
2: je me souviens les avoir vus dans les années 70-80. Et on les regardait en famille et elles dérangeaient. Parce qu'elles représentaient une version de la féminité qui n'était pas celle qu'on voyait à la télé ou qu'on attendait des femmes, c'est-à-dire une féminité puissante, athlétique, sans flafla. Et ça, absolument. Ouais. Mais ça a fait énormément de bien.
0: Puis Ever, d'un autre côté, qui incarne l'américaine typique. Elle était plus dans la féminité. Elle correspondait plus à ce qu'on attendait d'elle, dans ses habits, tout ça. Puis on le voit, puis elle commente. Moi, je me rappelle aussi de Navratilova, le contre Sabatini, Steffi Graf. Moi, c'est mes années. Donc, j'ai vraiment un attachement. Donc, j'avais cette curiosité-là, mais c'est la tangente aussi que prend ce documentaire-là, moi, qui m'a charmée. Ce qui rend leur histoire si forte, puis ce à quoi on assiste dans ce documentaire-là, qui le rend unique, c'est qu'à force de se rencontrer, sur les plus grands courts de la planète, leur rivalité s'est transformée en amitié, puis en véritable solidarité lorsque toutes deux ont dû affronter le cancer. Mmh. Et cet angle-là est inspiré, faut le dire, notamment d'une entrevue réalisée par la journaliste Sally Jenkins pour le magazine Washington Post, au printemps 2023. Et la réalisatrice, donc Rebecca Gitlitz, s'en est inspirée. Et on entre donc dans ce documentaire-là. On est à l'été 2023, alors qu'Evert est en rémission d'un cancer de l'ovaire diagnostiqué en janvier 2022. Navratilova, elle, vient de terminer des traitements pour des cancers de la gorge. Elles sont toujours en communication, elles sont restées amies. Et l'histoire bascule parce qu'au cours de l'hiver suivant, le cancer de l'ovaire de Chris Evert récidive. Elle doit subir une nouvelle série de chimiothérapie, puis un autre examen d'imagerie. Et le cancer s'est propagé cette fois jusqu'à l'abdomen. Pour Navratilova, un cancer du sein est diagnostiqué à un stade précoce. Alors, elle raconte donc comment elles se soutiennent mutuellement pendant leur traitement contre le cancer et deviennent encore plus proches pour mener un combat. Donc, là, c'est un combat à l'extérieur du court, là.
1: Ouais, on sort du documentaire sportif.
0: Là, c'est comme le combat de leur vie avec la même ardeur, la même motivation à 70 ans que lorsqu'elles en avaient 20, 30, 40. Mais ici, c'est la course à la vie. Mm. Puis c'est pas juste elles qui vont décider de l'issue de ça. C'est pas juste leurs compétences physiques. Il y a quelque chose de l'ordre presque, tu sais, du divin là-dedans. Et j'ai trouvé ça magnifique, plein de frissons. On les voit à l'hôpital dans leur relation aussi avec leurs proches, chez elles. Puis ça aussi, puis ça traverse. Peut-être moi je l'ai vu, mais c'est pas appuyé. Donc on voit que même chez les privilégiés, les riches, qu'importe leur classe sociale, devant la maladie, on est à armes égales. Et dans ce qu'elle crée comme chaos, la maladie, donc perte de cheveux, nausées, chimio, alléluia, tout ça est présent. Et à travers ça, ce qui est bien, c'est que c'est l'histoire du tennis féminin à laquelle on est convié, les préjugés, les couvertures de magazines pas toujours super sympas, les interprétations pas nuancées, les préjugés à propos notamment de l'homosexualité de Navratilova, qui a dû cacher ça tellement longtemps. Moi, je savais pas tout ça, toute cette dimension-là. Mention spéciale aussi à Billie Jean King, qui témoigne aussi dans le film Grande joueuse de tennis, elle aussi, un peu avant Evert et Navratilova, puis elles ont joué l'une contre l'autre d'ailleurs. Et première sportive, Billie Jean King, à faire son coming out en 81. Des journalistes féminines commentent aussi là-dedans. Donc, tu sais, il y a quelque chose de très féminin. On est dans la sororité, dans l'histoire du sport et la maladie. Donc, elle a su, la réalisatrice, puis l'équipe, en fait, de production, ils ont su faire une toile, c'est ça, un maillage brillant. C'est une réussite. On apprend que Jeanne, elle s'appelait Jeanne, la jeune sœur de Chris Evert, a reçu elle aussi un diagnostic de cancer de l'ovaire avant elle. Elle en est décédée en 2020. Le docu lui est dédié. Jeanne avait subi un test génétique qui avait révélé la présence du gène dans le BRCA1, une mutation qui augmente considérablement le risque de développer certains cancers. Et après ça, Chris Evert, elle est allée passer le même test avec malheureusement un résultat positif, mais même gêne dans même cancer, mais elle dit qu'elle doit aujourd'hui sa vie à sa jeune sœur, la vie à sa jeune sœur.
1: Oh, mon Dieu.
0: Et là, ce qu'il faut savoir, Et c'est pas présenté dans le docu, OK, parce que quand c'est sorti, c'était pas arrivé encore. Quelques jours seulement après les tournages, Evert, 71 ans, qui devait être présente à Londres ces derniers jours là pour Wimbledon, elle devait être à Londres pour Wimbledon, oui, pour commenter le tournoi pour ESPN, et parce que le All England Club prévoyait donc la projection du documentaire, elle a dû, Chris Evert, annuler sa présence. Elle publiait même un message sur les réseaux sociaux, son cancer de l'ovaire implacable est revenu. Elle a écrit, je suis profondément reconnaissante envers mon équipe médicale, ma famille, mes amis, ainsi que toutes les personnes qui m'ont témoigné leur bienveillance et leur soutien. J'ai hâte de vous revoir bientôt. Donc, c'est la nouvelle info là que j'avais sous la main en vous parlant du documentaire. On voit pas ça dans le documentaire, mais c'est important de le spécifier. C'est comme jamais fini. Et des cancers féminins aussi. Puis ça aussi, on en parle. Donc, allez voir ça pour vrai, c'est extraordinaire.
1: Chris et Martina, dernière manche sur Netflix. Puis, c'est pas que je veux faire de l'autopromotion, mais je pense que c'est important de le rappeler. Pour tout ce qui est des questions de ces mutations génétiques, de ces cancers féminins, on a reçu Pascal Deblois lundi qui nous parle avec beaucoup de franchise et de vulnérabilité de ces enjeux-là. Donc, on n'est pas dans le tennis, on est plus près de nous. Si ça vous intéresse, c'est disponible en rattrapage sur l'application Radio-Canada Audio. Merci, Claudia La Rochelle, pour cette suggestion.

0: Place au jazz maintenant, Marc-André Mongrain. Non, Chris, c'était pas votre cue.
1: Ah, pardon.
2: Place au jazz, et là, Chris se met en mode performance.
0: Il n'y a pas beaucoup de performance à Point de repère, malheureusement. Si on avait ce créneau, on vous le donnerait assurément, Chris Bergeron, parce que ce que j'ai entendu était solide. Marc-André, vous voulez nous parler du documentaire Usine en fusion de Philippe Prenette-Roy. On va écouter un extrait de la bande-annonce avant de se lancer.
3: Catégorie groupe de l'année.
4: Le gagnant est...
5: Uzel! 50 000 albums de jazz des années 83, c'est quand même énorme. On voulait faire le tour du monde. C'est ma copine qui avait un t-shirt Uzeb. J'ai mis les deux mains sur les E. J'ai vu Uzeb, j'ai dit, ben c'est ça le nom du band.
6: Uzeb, voici un groupe de jazz rock canadien éblouissant.
7: Des petits Québécois, d'être connus à l'extérieur, c'est fantastique. Mais il n'y a rien comme d'être reconnu chez nous. Merci beaucoup.
0: Le documentaire prend l'affiche aujourd'hui, mais il a été présenté en première mondiale lundi. C'était dans le cadre du Festival de jazz de Montréal. Marc-André, vous étiez là.
1: Ouais.
0: Comment le film a été reçu?
1: Très bien, c'est accueilli à tout rompre, on devine, tu sais, surtout que c'est présenté dans le cadre du Festival de jazz. Ça tombe sous le sens, il y avait une présentation avant, notamment d'André Ménard, le cofondateur du Festival de jazz de Montréal, qui a mentionné à juste titre que souvent le Festival de jazz aide des groupes à grandir, mais dans ce cas-ci, on peut dire qu'Uzeb a aidé le festival à grandir.
0: Oh.
1: Puis c'est vrai, parce que Uzeb est arrivé dans les premières années du Festival de jazz, 1980, le Festival de jazz, puis les grosses années d'Uzeb, ça a été les années 80. Donc pendant ces années-là, et notamment leur fameux show d'adieu, en 92. Ils ont beaucoup contribué à faire grandir le Festival de jazz pendant que le Festival de jazz leur donnait aussi une plateforme qui leur revenait. Et tout ça, évidemment, est présenté au Festival de jazz 2 jours après le fameux concert à tout rompre
0: de poitrine.
1: Et les parallèles seront incontournables, c'est sûr et certain. On parle de 2 groupes instrumentaux québécois qui cartonnent à l'international avec une approche musicale expérimentale puis une virtuosité évidente. Donc forcément, on va faire des liens. 50 ans plus tard, est-ce que Angine de poitrine est le phénomène Uzeb des années 2020? On verra bien.
0: Oui, parce que sur le plan du son, on n'est pas...
1: Non, sur le plan du son, on est quand même 50 ans plus tard.
0: Oui.
1: Ça paraît, heureusement. Et le timing est sans doute propice, par contre, à un retour, je pense, d'Uzeb pour les fans de la première heure, mais aussi pour rappeler qu'ils existent à ceux qui... Moi, j'ai 44 ans puis il y a beaucoup de gens dans mon entourage qui savent pas c'est qui Uzeb, qui ont jamais entendu parler de ça. C'était dans notre enfance. On était trop jeunes pour tomber dans ce genre de jazz rock un peu complexe à comprendre. Et je vous rappelle qu'il y a eu comme des années sèches quand même où le jazz fusion pendant les années 2000-2010. Moi, pendant longtemps, ça m'a fait penser à cette fameuse réplique, cette fameuse scène du film La Grande Séduction en 2003.
8: Moi, je vous le dis tout de suite, j'écouterai pas du jazz pendant 5 ans. Quoi? Vous essayerez d'en écouter du jazz fusion?
9: Je vous mets au défi n'importe qui d'en écouter du jazz fusion. Moi, si j'entends un autre musicien improviser ses états d'âme dans sa trompette... Je me tire une balle!
1: C'est Bruno Blanchet qui, évidemment, est pris à devoir passer du temps avec un médecin qui trippe sur Uzeb et le jazz fusion. Ah. Et c'est David Boutin qui a l'air du fan typique de Uzeb. On a eu longtemps cette image-là, mais là, je pense qu'on va se retrouver dans un contexte où ça va être peut-être un peu plus favorable pour faire découvrir Uzeb.
0: Oui, mais justement, vous parlez là, de notre génération, Marc-André, qui connaît plus ou moins Uzeb, c'est quand même un millénarial qui a réalisé le documentaire, Philippe Prenette-Roy. Donc, à quoi ça ressemble un millénarial qui regarde le phénomène Uzeb?
1: Ben, c'est ça qui est drôle, parce qu'il était pas né dans les années d'Uzeb. Donc, c'est un peu comme, mettons, nous, de notre âge, quand on écoutait Pink Floyd ou Led Zeppelin, on reculait
0: c'est
1: dans le passé,
0: puis
1: on trouvait...
0: Neuf.
1: Ben, c'est un regard neuf, exactement. Moi, c'est ce que je trouve quand même assez intéressant, puis c'est pas un nouveau venu non plus. Il a gagné en 2016 le prix du meilleur documentaire du Festival des films du monde, avec Albert et Alma en 16. Il avait aussi fait un documentaire sur un personnage de tribune sportive qui s'appelle Louis de Villemercier. C'était quand même très sympathique, ce film-là. Et là, on se retrouve avec un film qui est quand même un documentaire à facture assez classique, là, une construction chronologique très normale. Les débuts, comment ils ont trouvé l'or, donc comment ils se sont réunis, puis l'ascension vers la popularité, puis éventuellement la cassure, parce que ce sont des 3 gars avec des égos quand même assez gros, puis qui ont eu de la misère à coexister. Mais ça nous permet aussi de voir, parce que ce qui est intéressant, c'est que Alain Caron et Michel Cusson avaient beaucoup de documentation maison qu'ils ont transmis à ce jeune documentariste-là. Donc, on a non seulement un regard qui vient des archives officielles de Radio-Canada, des émissions de télé, des topos français, tout ça. Mais on a une perspective qui est très intime et personnelle, comme notamment, on nous explique qu'ils étaient, c'était big en Indonésie. Mais là, au lieu de nous le raconter, on a des images d'archives du groupe dans le bus qui se promènent et qui sont surpris de voir leurs grosses affiches dans un pays où ils ont aucune idée que ça fonctionne. Donc, il y a ça qui est intéressant comme perspective. Sinon, c'est vrai que c'est une facture assez classique. C'est un peu Uzeb 101, raconté du début là, jusqu'à l'ascension, puis aussi survoler comment c'est entré dans la culture populaire. Ils ont été le groupe de Diane Tell, ils ont été le groupe de Claude Dubois, ils ont fait partie de Beau et Chaud. Donc, ça nous rappelle à quel point, dans les années 80, le jazz fusion était tellement un phénomène que des artistes grand public décidaient de prendre comme orchestre un groupe de jazz fusion. Ça, c'est quand même assez drôle d'y repenser aujourd'hui, parce qu'on ne fait pas ça aujourd'hui.
0: Puis c'est ça, c'est quand même étonnant.
1: Exactement, c'est quand même étonnant. Ça reste qu'on voit aussi comme, évidemment, le succès grandissant, les frictions internes. C'est intéressant aussi de le voir d'un point de vue moderne un petit peu, parce que Michel Cusson aborde un certain moment avec l'idée qu'avec un certain recul, ils auraient dû se parler davantage, faire preuve d'un peu plus d'empathie, voire même peut-être aller en thérapie ensemble. Et là, c'est un regard qui est intéressant, parce qu'on voit que dans les années 80, des hommes ensemble qui sont des workaholics, qui vont au travail, qu'ils essaient exactement, ils voyaient pas ça du tout comme ça, donc il y avait des guerres d'égo à travers tout ça. Il dit une phrase qui est simple, mais d'une grande vérité. Un band, c'est un équilibre de compromis. Puis là, visiblement, on explore l'idée que ces compromis-là ont peut-être pas été bien ajustés, ce qui fait en sorte que, au sommet de leur gloire, vers 91-92, ils ont fait une grande tournée mondiale où ils ont vraiment tourné partout. Puis ils ont eu beaucoup de succès. Puis on le voit, on en témoigne dans le documentaire. En France, ça marchait très très fort. Et c'est là où ça a cassé parce qu'ils ont passé 6 mois ensemble à tous les jours. Puis rendu à la fin de ça, il y avait de la misère à se parler. Puis on les voit jouer, puis se regardent pas en jouant. Donc on voit des parallèles avec plusieurs groupes de musique qui ont commencé à se perdre un petit peu à travers
0: tout ça. Donc on n'est pas que dans la glorification d'un groupe ou dans regarder comment ils ont été des pionniers, puis ils ont fait rayonner la musique d'ici.
1: On voit aussi la chute. Donc on voit ce qui a mené à ce grand concert qui n'était pas annoncé comme un concert d'adieu, mais en 92 au Festival de jazz, encore une fois extérieur. Immense foule, ça a rappelé le phénomène d'Angers de Poitrine. Puis à la limite, on pourrait voir ça comme un avertissement en Angers de Poitrine. Ils sont présentement en train de faire à peu près 200 concerts dans l'année dans des pays complètement différents. Je voyais que dans leur horaire, à un moment donné, ils font un show au Québec, 2 jours plus tard, un show au Japon, 2 jours plus tard, un show au Québec. T'sais, ils ont un horaire qui n'a aucun bon sens. J'ose espérer qu'ils sont mieux entourés qu'Uzeb l'était à l'époque pour faire attention à ce qui a pu avoir cassé Uzeb.
0: Moi, j'ai été fascinée d'entendre un des gars d'Uzeb à tout un matin, je me rappelle pas lequel, je m'excuse, dire que lorsqu'il regardait le documentaire, il réalisait que c'est pas tous les sons qui avaient bien vieilli. Ça m'a fait sourire d'entendre un artiste dire, Michel Cusson, me glissant à l'oreille, dire, ouais, tu sais, ça, c'est pas nécessairement encore toujours bon.
1: Non, mais ils étaient en exploration, puis ils étaient un petit peu en avance sur leur époque, qui est une époque qui a drôlement vieilli aussi. Quand on regarde les années 80, je pense que c'est la décennie avec laquelle on a le plus de recul, parce qu'il y avait tellement une esthétique propre aux années 80, c'est sûr qu'on la juge différemment avec le temps.
0: Je pense que ça va
1: témoigner de l'importance du Zeb. Ça va être aussi des ressources pour faire découvrir ce que c'était. Tu sais, beaucoup de gens, on dirait que ça a moins passé les générations que, mettons, Harmonium ou Beau Dommage, alors que ça a eu une importance qui est quand même assez considérable par rapport à ça. Et c'est aussi, par la bande, un beau petit cours d'histoire du jazz à Montréal dans les années 70-80. On voit les lieux, les musiciens associés à ça. Et puis, c'est ça. Ce soir, pour les auditeurs qui sont à Montréal, ce soir, il va y avoir un ciné-rencontre en présence du réalisateur à 18h40 au cinéma Beaubien. Ça vaut la peine parce que le réalisateur a souvent des anecdotes intéressantes à ajouter pour bonifier l'expérience du film.
0: Donc, Philippe Frenette-Roy qui a réalisé et scénarisé le documentaire Uzeb en fusion qui prend l'affiche en salle aujourd'hui. Puis si vous êtes dans le coin, ce soir à 18h au Festival de jazz de Montréal, au Jésus, il y a le bassiste Alain Caron qui va monter sur scène avec son trio accompagné du quatuor Esca. Maintenant, pour ce deuxième tour de table du Célier, on reprend nos bons vieux réflexes puis on se fait des recommandations intimes.
4: Prêt, feu, portez mon dé!
10: Ça va?
11: Oui, pourquoi?
10: Avec Philippe.
11: Ah non, ça va pas, non, avec Philippe.
12: Puis de toute façon, le principal, c'est ton boulot.
11: Je crois pas, non.
12: Tout va bien, ce côté-là.
11: Ah non, ça va pas non plus de ce côté-là, tu vois.
13: Fermez les yeux, relaxez-vous. Concentrez-vous. Que voyez-vous, là, maintenant?
14: Épinal, est-ce que vous êtes là?
0: Claudia La Rochelle, oui. Vous aimeriez que Chris et Marc-André regardent le film Connemara, dont on vient d'entendre un extrait.
14: Bah, deux sensibles, capables aussi d'aller vers un film qui prend son temps, je pense, parce que c'est ça. Connemara, donc, d'après le roman de Nicolas Mathieu, paru en 2022 chez Actes Sud, adapté...
15: Très beau roman, je l'ai lu, c'est super.
14: Complètement, mais vraiment, parce que Nicolas Mathieu, c'est du grand talent, là, faut le dire. Donc, adapté au cinéma, donc ce roman-là, par Alex Lutz. Même génération, les deux, même âge, né en 1978, comme moi, même moi aussi. Donc
15: petite jeunesse.
14: J'étais interpellée, évidemment, aussi par ce beau portrait de femme interprété magistralement par Mélanie Thierry dans le rôle d'Hélène, la petite quarantaine professionnelle de haut niveau dans un cabinet conseil en couple. Aussi, pas le cabinet conseil qui est en
0: je
14: couple.
0: Me demandais
14: elle est
0: si
14: en
0: elle
14: couple,
0: était thérapeute.
14: Mère de deux filles. Après un diagnostic de burn-out avec sa famille, elle va quitter Paris pour retourner vivre à Épinal, dans les Vosges, on l'entend d'ailleurs dans la présentation, la bande audio. Les Vosges, Épinal, c'est sa ville natale. Elle qui vient d'un milieu qui est modeste, dont elle s'est extirpée aussi. Et c'est là qu'elle retrouve Christophe. On rappelle qu'elle est en couple, hein. Déjà, elle est mariée, elle a des enfants. Mais là, elle retrouve Christophe, interprété par Bastien Bouillon. Christophe, ben c'est son fantasme d'adolescence puis lui, il a pas avec la bande de leur jeunesse, ils n'ont pas quitté les Vosges, ils sont pas allés à Paris, ils sont restés un peu au même point, disons, ils se voient encore et tout ça. Et bien sûr, il y aura cette histoire d'amour complexe entre les deux, mais aussi puis surtout en filigrane, il y a des questions hyper pertinentes, oui, de déterminisme social, hein. Le libre arbitre, on n'échappe jamais à nos origines, c'est ça aussi le fond de ce documentaire-là? Est-ce qu'il le traverse? La lutte des classes?
15: Parce qu'il faut le dire, les Vosges, comme région, c'est creux.
0: Oui. Mm-hmm. Oui, on comprend. Moi, je me rappelle, quand le livre est sorti, là, on parlait de transfuge de classe.

0: ce terme très à la mode, mais tant mieux parce qu'il faut parler de ce phénomène, mais oui.
1: Bien, si tu sais, vous avez vraiment raison de le souligner tout ça parce que Nicolas Mathieu, c'est un fan de l'écrivaine Annie Ernaux, donc ces questions-là sont au cœur de leurs œuvres respectives aussi, ça paraît. Donc si vous aimez Annie Ernaux, vous allez probablement aussi y voir les ficelles. Qu'est-ce qu'on laisse derrière soi quand on quitte, quand on s'émancipe de notre milieu d'origine, quand on y retourne plus tard, on y est rappelé par quelle force, puis à quel prix surtout. Donc cette fracture sociale-là, elle est puissante, on la voit. Quand elle apparaît, là, elle nous hante, ça remue, ça détruit même jusqu'à un certain point nous-mêmes, nos relations. Donc c'est pas une crise de la quarantaine, ce serait faux de voir juste ça traverser le film parce que c'est pas une affaire là, qui est vécue par une femme en proie à des désirs ou à la peur de vieillir. On n'est pas là, c'est plus profond que ça. C'est plus compliqué qu'une crise existentielle à la mi-temps de la vie.
0: Ça aurait manqué de délicatesse de proposer ça à Chris. Là.
1: Non, mais c'est ça.
0: Si ça avait été ce que vous décrivez, je n'aurais pas trouvé bien fait.
1: Non, ce que j'ai aimé puis qui est parfait pour nos deux collègues, c'est qu'on y évoque aussi ce que nos parents nous lèguent, ce qui advient d'eux aussi quand on devient nous-mêmes parents. Mention spéciale à Jacques Gamblin dans le rôle du père de Christophe, à Clémentine Sélarié aussi dans celui de Mireille, la mère d'Hélène, qui a tant voulu que sa fille fasse mieux qu'elle. Puis on entend Connemara, la chanson Les lacs du Connemara de Michel Sardou, une chanson qui est très importante, surtout en France, parce qu'elle rassemble les classes populaires, les élites, elle est partagée beaucoup, elle est épique. Donc ça aussi, ça a un lien dans le film très, très fort. Il y a une scène sensuelle extraordinaire aussi dans le film, vous verrez, un peu maladroite, mais tellement réaliste, tellement réelle, ancrée dans ce que c'est vraiment que des fois, un couple qui ne se connaît pas très bien, un peu maladroit dans la quarantaine, qui a tout son passé puis qui essaie de faire l'amour. En tout cas, j'ai tout aimé ça. Allez voir ça.
0: On entend votre enthousiasme, ouais. Claudia La Rochelle. Le film Connemara, réalisé par Alex Lutz, prend l'affiche en salle aujourd'hui. Marc-André Mongrain, vous avez maintenant une exposition pour Claudia.
2: Pour Claudia La Rochelle, oui, qui nous confiait la semaine dernière qu'elle peine à trouver des activités qui plaisent à la fois. Là, je m'excuse si j'ai pas bien retenu les âges à son fils de 9 ans sportif.
1: 9 ans, oui.
2: Fille préado de 12 ans.
1: 13 ans, ouais.
2: 13 ans, bon voilà. Peut-être que j'ai trouvé, surtout que là on a appris aujourd'hui que Claudia La Rochelle a de la misère à extérioriser sa fantaisie au Comic-Con. Donc peut-être qu'un voyage intérieur est plus
1: ailleurs,
2: dans votre palette de goût.
1: Croyez-moi.
2: Voilà.
1: J'ai hâte de voir ça, oui.
2: On est dans une exposition immersive à Oasis Immersion à Montréal au Palais des Congrès. C'est un nouveau format hybride immersif par contre, parce que si vous connaissez un peu l'approche d'Oasis Immersion, on a comme 3 salles de projection immersive. Là on ajoute une salle où on est dans une balade en réalité virtuelle avec un casque. Ça a été développé en collaboration avec Universe X-Roam. Et on y fait la rencontre d'un dénommé Auguste, qui est un agent de voyage à l'intérieur du corps humain en action. Donc, on nous miniaturise.
0: On dirait un livre de psychopop qui me ferait peur, mais me tenterait en même temps.
2: Ben, on est moins dans la psychopop qu'on est dans, mettons, un cours d'anatomie, biologie.
0: Ah oui?
2: Mais version réalité virtuelle.
3: Okay. Film des années 80 aussi.
2: Donc, oui, mais par contre, technologiquement parlant, on est vraiment, vraiment en 2026. Okay. Donc, on nous miniaturise. Je vous avoue que le récit est un petit peu quétaine, mais on nous miniaturise, puis là, on rentre dans les narines d'une jeune femme qui va vivre son premier baiser. Et on va comprendre comment les neurones s'activent, notamment parce qu'elle va sentir l'odorat là carrément, comment son cerveau va réagir, comment son corps va s'activer, comment son cœur va s'accélérer.
1: C'est bon.
2: Et on est littéralement en train de se promener à l'intérieur de ses neurones. Il y a quelque chose de très fascinant là-dedans. Je trouve que ça illustre aussi comme parfaitement où on en est avec les expositions immersives en 2026. Il y a quelques années, on faisait des projections sur les plafonds puis les murs pour dire waouh, c'est extraordinaire. On est un peu plus exigeant que ça, on veut vivre quelque chose un peu plus. Donc là, je vous avoue que toutes les deux salles où il y a des projections immersives, ça fait un peu plus cours de biologie 101 spectaculaire.
1: Non, mais c'est pas mauvais.
2: Mais pour
1: avec
2: les enfants,
1: non,
2: c'est
1: non,
2: pas
1: non.
2: une mauvaise idée. Par contre, l'expérience de réalité virtuelle qui dure peut-être à peu près une vingtaine de minutes où on se promène littéralement puis on a des tableaux un après l'autre. Où on rentre dans le corps et tout ça. Ça, c'est quand même assez fascinant. Puis on vit quelque chose qu'on a tous vécu ou que ta fille est peut-être sur le point de vivre un premier baiser. Ouais. Il y a quelque chose de très excitant là-dedans. Puis c'est intéressant de voir que c'est presque chimique tout ça. Le corps est préfet pour réagir à toutes ces situations-là. Puis on nous l'explique très bien. Donc je trouve qu'il y a quelque chose de le fun à peut-être essayer avec les deux enfants. Peut-être que ça les rejoindrait.
0: C'est la saison des amourettes.
2: Puis en plus, ben oui, en été, comme ça, on les voit dans un pique-nique au début. Puis là, ils se flirtent un petit peu. Puis c'est un petit peu quétaine, mais c'est pas grave.
1: Non,
2: quand arrive
1: ça.
2: L'explosion hormonale,
1: passe,
2: on le vit de l'intérieur, il y a quelque chose de fun et fascinant et spectaculaire.
0: Donc, l'exposition immersive Bodyverse, l'Odyssée du corps humain, s'est présentée au cœur de

0: T'entretiendrais peut-être une relation intime avec ta stagiaire?
1: Ben, je vais me marier, tu me connais, je tromperai jamais. Ça sort d'où cette affaire-là?
2: Mais oui, mais on pourrait dire arc en entendant.
3: Je suis fâchée par rapport aux propos parce qu'on sait que c'est pas ça, en tout cas. Ouais.
2: Mais voilà, alors c'est pour ça que je voulais t'en parler parce qu'on s'est parlé souvent lors d'entrevues et tout ça de la place des hommes et des fois de leur stagiaire. Mais...
4: Waouh, on tombe dans l'infiniment personnel.
2: Ceci dit, je suis rentré un petit peu à reculons pour dans cette écoute.
4: C'est vrai?
2: Ben oui, parce que moi ça fait quand même une bonne vingtaine d'années que je ne suis plus un homme hétéro, et donc j'avais pas envie de me replonger là-dedans tant que ça. Et puis finalement, ben c'est il y a un suspense. En fait, je l'ai pris comme une série à suspense, c'est-à-dire on a envie de savoir vraiment ce qui va se passer.
4: Complètement.
2: C'est Sarah Maud Beauchesne qui est l'écrivaine,
4: oui, mais qui sera
2: aussi
4: avec nous lundi,
2: scénariste et actrice dans la série. Mm-hmm. A vraiment tissé un récit qui se tient, qui est sensible,
4: avec son mari Nicolas Morel,
2: et on sent il y a une authenticité, c'est vraiment, mais en même temps c'est pas juste ça, c'est pas juste des gars qui parlent de leur feeling, il y a un rythme, il y a une qualité de l'écriture. Des fois c'est peut-être un petit peu cliché, je pense, dans la manière dont les gars s'expriment. On va faire ce qu'on a entendu dans la bande-annonce, on va se faire une soirée en mode pénis. Je pense pas que les gens disent ça tant que ça dans la...
5: J'ai jamais vu que ça.
2: Mais voilà,
5: soirée
2: exactement.
5: En mode pénis.
4: Là. Mais maintenant que vous l'avez entendu, c'est peut-être une expression que vous allez employer. Voilà.
3: C'est peut-être une expression trentenaire aussi.
2: Ça dépend du contexte. Hein. Dans cette saison, il y a quand même pas mal de choses qui se passent. Il y a Nico, joué par Guillaume Lerin, qui apprend qu'il est le père d'un garçon de 8 ans. Il y a Yann qui doit se marier avec Raphaël, donc joué par Beauchesne, pendant qu'une stagiaire prend trop de place dans sa vie. Et c'est un petit peu dommage parce que joué par Marc-André Grondin, mais oui. puis on aimerait tellement l'aimer. Parce qu'il est tellement
4: choupi. Parce qu'on l'a tellement aimé pendant deux saisons.
2: Oui.
4: Et c'est la force de cette troisième saison dont j'ai vu les trois premiers épisodes. C'est que le personnage infaillible, donc, la série Belle Fleur, réalisée par Jeanne Leblanc. Troisième saison, les deux premiers épisodes sont disponibles depuis hier sur la plateforme Crave. Deux épisodes, ils seront déposés chaque jeudi. Je vous rappelle qu'on reçoit Sarah Maud Beauchesne, co-idéatrice et co-scénariste de la série, lundi. Merci beaucoup, Chris Bergeron, Claudia Larochelle, Marc-André Mongrain. On se retrouve bientôt pour un autre Télé culturel. Puis nous, on se retrouve après le bulletin de nouvelles pour savoir ce que ça représente avoir 20 ans en 2026. Puis pour jaser avec les Sœurs Boulay.
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9: Bonsoir, ici Fred Harding. Voici les informations. L'annonce d'un nouveau projet de léoduc défendu par l'Alberta suscite plusieurs réactions en Colombie-Britannique, la province voisine. Selon le plan proposé, le pipeline emprunterait le même tracé que l'oléoduc Trans Mountain. Chez les groupes qui s'étaient opposés à ce projet à l'époque, on attend de voir les détails de la nouvelle proposition avant de se prononcer. Julie Landry fait le point.
10: Il y a environ 10 ans, des manifestations se multipliaient dans la région de Vancouver pour lutter contre le pipeline Trans Mountain. Le NPD et des Premières Nations ont tout essayé pour faire tomber le projet en vain. Le premier ministre David Eby, qui avait été élu en 2013 en misant sur son opposition à Trans Mountain, est toujours aussi inquiet aujourd'hui.
11: We are, concerned about this pipeline project.
10: Mais il reconnaît que ce deuxième oléoduc sera imposé par le fédéral et il se console en disant qu'il a pu assurer le plus de mesures de protection possible.
11: As many protections as we could get.
12: We have
10: Un des plus fervents opposants de l'époque, Reuben George, de la Première Nation de Tsleil-Waututh, est sous le choc aujourd'hui. Mais il attend que les équipes légales de la Nation étudient le projet avant de se prononcer. Il veut s'assurer de la protection du territoire et des eaux environnantes. Les Musqueam sont également ouverts à en savoir plus sur le nouveau trajet qui traversera leur territoire traditionnel, mais s'attendent à

0: un partenariat réel avec les gouvernements et les secteurs privés. Mais la pilule passera-t-elle auprès des Britanno-Colombiens? Les gouvernements du Canada et de l'Alberta semblent compter sur un contexte économique et politique bien différent d'il y a 10 ans et sur le fait que les dossiers environnementaux attirent moins d'attention. Ici Julie Landry, Radio-Canada, Vancouver.
1: Et dans le Dakota du Sud... Le président Donald Trump s'apprête à prendre la parole devant le mont Rushmore pour lancer les célébrations du 250e anniversaire de leur indépendance au moment où une grande partie du pays est aux prises avec une chaleur extrême. Des festivités prévues demain pourraient être annulées comme le grand concert Capitol Fourth à Washington. Du Massachusetts, en passant par la Pennsylvanie, la programmation de certaines activités a déjà été modifiée pour tenir compte du mercure élevé. Et le président Donald Trump est attendu donc devant le mont Rushmore pour son discours d'ouverture. Ailleurs dans le monde, l'Iran se prépare à célébrer les funérailles de l'ancien guide suprême Ali Khamenei, tué en février au premier jour de l'offensive israélo-américaine. L'événement commence officiellement demain, mais des représentants iraniens et étrangers ont pu se recueillir devant son cercueil à Téhéran. Les autorités du pays ont par ailleurs convié un groupe de journalistes sur place à une visite pour montrer les effets de la guerre sur le patrimoine culturel iranien. Jean-Sébastien Soldaini était du nombre.
2: La première chose que nous montrent nos guides est à l'extérieur du palais. Un immeuble du ministère de la Justice éventré, touché par un missile, puis nous entrons dans l'enceinte du Golestan. La structure des bâtiments n'est pas endommagée, mais les vitraux et les miroirs qui recouvrent intégralement les murs ont volé en éclats. Shadi Jafari travaille dans ce musée, considéré comme le Versailles iranien, et elle a encore du mal à voir ça, 4 mois après.
3: Ce terrible événement, pour ne pas dire cette tragédie, nous a brisé le cœur.
2: Les dégâts ne sont pas encore chiffrés, mais elle l'assure, ce ne sera pas satisfaisant à ses yeux.
3: En Iran, nous avons de très bons artisans. Ils sont formidables et je suis sûre qu'ils sauront réparer ces dégâts. Mais vous savez, le palais de Golestan a abrité tant d'événements politiques importants. Alors, dans notre esprit, les nouveaux matériaux qui seront utilisés pour les remplacer ne seront plus chargés d'histoire.
2: Le financement reste un défi majeur. C'est pour cela que les autorités iraniennes nous montrent ces dégâts pour mieux attirer l'attention sur les besoins de reconstruction.
1: C'était Jean-Sébastien Soldaini. Et en terminant, eh bien, c'est terminé pour les matchs de la Coupe du monde de soccer à Toronto. Au total, la capitale ontarienne a accueilli 6 matchs du tournoi international. Et les premiers bilans laissent entrevoir des retombées économiques modestes. Léo Molinier a préparé ce qui suit.
4: C'est dommage qu'il n'y ait plus de matchs à Toronto, disait en conférence de presse de la FIFA le sélectionneur du Portugal, Roberto Martinez. La rencontre entre le Portugal et la Croatie jeudi soir était la dernière dans la ville reine. Pendant près de 3 semaines, Toronto a vibré au rythme du ballon rond pour le plus grand bonheur des amateurs de soccer comme Andrés Sales.
5: C'est vraiment bon que la Coupe du Monde soit ici. On aurait aimé avoir plus de matchs en fait, mais ce qu'on a eu c'est quand même déjà bien.
4: Bien que les dépenses des visiteurs ont augmenté de 34% par rapport à la période équivalente l'année précédente, les dépenses totales dans les bars et restaurants de la ville, elles, n'auraient augmenté que de 3%. Une tendance confirmée par Rocco Mastrangelo, copropriétaire du Café Diplomatique.
6: There's definitely more demand, but does not necessarily mean that my revenue streams are better.
4: C'est d'ailleurs une analyse qu'a fait Frédéric Dimanche, professeur à l'école Ted Rogers en gestion du tourisme et de l'hôtellerie.
7: Les grands événements apportent rarement des grands revenus au niveau financier et des impacts positifs sur l'économie.
4: S'il n'y a plus de match à Toronto, la Coupe du Monde au Canada n'est pas terminée. Il reste encore un 1/8 de finale qui sera disputé à Vancouver. Ici Léo Molinier, Radio-Canada Toronto.
1: Voilà, c'était vos informations.

0: plutôt le micro à des vingtenaires pour découvrir leur réalité en cette drôle d'époque. Il y a 5,5 millions de personnes qui ont entre 20 et 29 ans au Canada. Si vous en faites partie, mais on veut vous entendre. Quels sont vos enjeux, vos rêves, vos espoirs? 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Vous pouvez aussi nous écrire si vous avez des enfants de cet âge-là et des questions parce qu'on a une excellente psychologue en studio. D'ailleurs, c'est l'heure des présentations. Bonjour Audrey Robitaille, 25 ans. Félix Forget-Vanier, 21 ans, puis Dr. Laurie Zéphir, psychologue dont j'ai pas besoin de dire l'âge.
1: Non, ben, je suis dans la vingtaine, moi aussi, bien sûr.
0: Oui, oui. Bonjour à vous trois, donc.
2: Bonjour.
0: Audrey, Félix, vous entrez dans le monde adulte. Comment vous vivez avec ça? Félix, c'est tout nouveau, là. Est-ce qu'il y a un petit vertige?
2: Oui, quand même. C'est un gros clash avec l'adolescence, je trouve. C'est le début de l'université, c'est le début d'être plus indépendant chez nous, d'être plus indépendant de mes parents. Oui, c'est quand même un petit vertige.
0: Audrey, 25 ans, le début est fait. Comment ça se passe, l'arrivée dans le monde des adultes?
3: C'est quelque chose quand même. C'est d'autres défis. C'est l'arrivée de beaucoup plus de responsabilités. Après l'université, la vie change quand même considérablement, là, autant au niveau des amitiés que du monde du travail. Donc, c'est l'arrivée de beaucoup de pressions et de responsabilités, là, je dirais.
0: Oui, il y a des pressions de réussite, carrière, par exemple, mais il y a aussi la pression, je pense, de réussir une certaine vingtaine. Dans la culture populaire, c'est une période qu'on représente souvent comme celle de la fête, de l'émancipation, de la liberté. Félix, est-ce que vous ressentez la pression de réussir votre vingtaine?
2: Oui, absolument. Justement, de mon expérience, de ce qu'on voit dans les films, dans les livres, les séries, la musique, tout le monde dit toujours que la vingtaine, c'est le meilleur des âges, puis que c'est... Tout le monde regrette un peu sa vingtaine, voudrait y retourner pour revivre pleinement. Fait que c'est beaucoup, beaucoup de pression pour comme profiter de ce qui est apparemment le meilleur temps de ta vie, selon tout le monde.
0: C'est le meilleur temps, mais en même temps, c'est celui où il faut prendre plein de décisions, comme Audrey l'a nommé. Donc, Laurie Zéphir, la vingtaine, c'est quoi comme période finalement? C'est celle de la fête ou c'est celle de je dois tout préparer puis me caser?
1: Ben c'est un peu les deux, puis probablement que c'est ce qu'on entend dans les deux invités d'aujourd'hui, c'est-à-dire que il y a plus d'indépendance qui est là, il y a plus d'autonomie, on n'est plus dépendant de ses parents. Mais en même temps, il y a pas beaucoup de responsabilités. Puis c'est ça un peu la beauté. On va parler ici du concept de l'émergence à l'âge adulte. Puis on voit aujourd'hui que cette émergence-là, elle dure plus longtemps. Tu sais, avant, à 21 ans quasiment, on demandait aux jeunes d'avoir des enfants, d'avoir une famille, de travailler. On parle vraiment des générations avant. Aujourd'hui, on voit que c'est plus élastique. Il y a quelque chose qui est plus hétérogène aussi. Les jeunes peuvent habiter à la maison plus longtemps, mais en même temps, ils vont à l'université, ils peuvent voyager, ils peuvent ramasser des sous. Donc, il y a vraiment quelque chose dans cette période-là qui est entre les deux.
0: Oui, puis j'ai l'impression que pour des générations précédentes, c'était assez clair. C'était quoi réussir sa vingtaine? Vous l'avez nommé, se trouver un ou une partenaire, faire des enfants, acheter sa maison. Aujourd'hui, les signes de la réussite sont peut-être plus confus, multiples.
1: Et je pense que c'est une bonne chose. Ça permet, là, je sais pas qu'est-ce que les deux invités pourraient nous partager, mais il y a quelque chose d'un point de vue identitaire qui demeure important. On continue de se chercher dans le début de la vingtaine. Et c'est là que l'exploration, elle peut être utile versus de se dire, OK, mais il faut vraiment que je fasse juste ça, sans se poser la question, mais moi, je suis qui? Qu'est-ce que je veux pour le reste de ma vie?
0: Audrey, je vous vois hocher de la tête.
3: Oui, ben je trouve ça vraiment, tu sais, à 25 ans, vient un âge justement où entre 20 et 25 ans, on dirait que quand on est à l'université, on se pose peut-être un peu moins de questions, on essaie de profiter au maximum, de vivre nos années de jeunesse, on est là dans la début vingtaine. Bon, pour ma part, je suis partie loin de ma famille, donc j'ai étudié à 300 km de distance, il y avait cette impression de liberté là, de pouvoir créer la vie dont je voulais à l'abri un peu des regards de toute ma famille, etc. Puis vient un âge, je pense, où on se pose des questions puis on dit, bon, qu'est-ce qu'on veut? Parce que là, à 25 ans, justement, tout le discours qu'on a entendu par avant de trouver un partenaire, d'avoir une maison, de
0: on
3: n'y
0: est pas imperméable.
3: Ben non, puis là, faut se questionner, est-ce que c'est ça que je veux tout de suite à 25 ans? Parce que, comme elle le dit, l'experte, ça prend de plus en plus de temps aujourd'hui, puis je vois de plus en plus d'amis qui ont début trentaine, puis qui sont pas rendus nécessairement aux enfants puis à la maison, comme il y en a qui sont rendus là. Donc, on est tous un peu différents, puis je trouve qu'aujourd'hui, on a beaucoup de choix. On a beaucoup de choix qui s'offrent à nous. On a tellement de liberté de faire ce qu'on veut, de voyager, d'essayer des carrières, de retourner aux études. Il y a tellement de possibilités que je crois que les gens sont un peu perdus là-dedans, puis ça prend plus de temps un peu se trouver.
0: Mais il y a beaucoup de possibilités, mais il y a aussi des moyens plus limités, par exemple, sur le plan des finances. Il y a beaucoup

0: d'études qui nomment davantage l'éco-anxiété auprès de votre génération. Je pense que je peux dire votre génération. Oh, c'est sûr, là, pour moi, de dire ça. Mais donc, Félix, vous, là, les possibilités qu'on nomme avec un grand P, est-ce que vous êtes capable de les envisager?
1: Ça dépend vraiment lesquels. Justement, ben comme Audrey a dit, il y en a tellement que déjà c'est un peu étourdissant de savoir vers où on veut aller. Mais surtout, j'ai l'impression que plein de choses qui ont été, je sais pas comment dire, la jeunesse de la vingtaine pour plein de gens, là, que c'est ça que tu fais quand t'as 20 ans, aujourd'hui sont de moins en moins possibles. T'sais, vous dites acheter une maison, impensable. Mmh, je peux même pas considérer sortir de la maison de mes parents en ce moment, tellement c'est pas réaliste.
0: Mais ça, c'est intéressant. Vous habitez tous les deux chez vos parents, Félix et Audrey. Est-ce que vous...
2: J'habitais chez mes parents. Je suis revenue il y a un an, en fait. Fait que j'ai été loin de la maison pendant 4 ans. Je suis revenue, mais là, je suis de nouveau seule. Depuis octobre.
0: Petit déménagement. Donc, il y a eu quand même cohabitation avec vos parents à l'âge de 24 ans, là, si je fais des calculs très rapides. Oui. Est-ce que vous diriez que votre relation avec eux a changé depuis que vous êtes dans la vingtaine? Félix?
1: Oui, totalement. En fait, si je peux donner un peu de contexte, mais chez moi, on a quand même une grande maison. Ma sœur est partie, donc j'ai le sous-sol pas mal juste à moi. J'ai une salle de bain, j'ai un salon, j'ai ma chambre. Donc, c'est un peu... Maintenant, c'est comme mon univers à moi. Fait que c'est comme si j'étais en appartement en dessous de la maison de mes parents, en quelque sorte. Fait que ça change complètement la dynamique parce que justement, je peux conduire, je me rends à mon université tout seul. Je choisis comment je passe mon temps, puis je peux passer justement plusieurs jours d'affilée en les voyant presque pas, même si j'habite avec eux. Fait que c'est complètement différent. C'est presque comme des, par moments, presque comme des amis ou des colocs, plus que des parents, dans le sens où ils sont là, on se dit allô, on se passe des moments ensemble, mais c'est plus ou très peu une relation de dépendance comme avant, où est-ce que je vais vers eux, puis ils m'aident et tout.
0: Audrey, comment les changements se sont opérés de votre côté dans la vingtaine?
2: Mais moi, je suis la deuxième de 5 enfants. Donc, j'avais quand même là, des petits frères et des petites sœurs plus jeunes. Donc, à 19 ans, je vivais encore avec eux. C'était encore la dynamique très enfant. Puis, je suis partie, moi, à 19 ans. Puis, quand je suis revenue à 24, tout le monde avait quitté la maison. Donc, j'étais... peut-être que ma petite sœur était encore là, mais bref. Donc, mais j'ai retrouvé un peu cette dynamique-là. Je trouvais d'être de nouveau un peu infantilisée. C'était difficile la cohabitation pendant un an parce que d'habiter loin, d'avoir les responsabilités à moi, d'être vraiment comme une adulte depuis 19 ans, puis de m'occuper de mes propres affaires, puis de tout à coup avoir quelqu'un qui est là justement avec les avantages de me cuisiner le souper, de, comme c'est d'être toujours là, mais en même temps t'as aussi des comptes à rendre, t'as des tâches à faire que tu peux pas faire quand tu veux, comme quand t'étais en appartement, fait qu'il y avait ce côté-là qui était difficile, puis il y avait aussi tout le côté un peu plus émotionnel que ça me replongeait dans beaucoup de choses de l'adolescence qu'on avait vécu, fait que la dynamique familiale était comme un peu de retour, fait que c'est sûr que ça me replongeait un peu en enfance, là. Fait que j'avais hâte de retrouver cette liberté-là.
0: Je suis curieuse d'entendre Dr. Laurie Zéphir là-dessus parce que des allers-retours, que ce soit des enfants qui restent plus longtemps chez leurs parents ou, dans mon cas, par exemple, des ruptures qui nous ramènent chez nos parents dans la vingtaine, je pense que c'est assez commun de voir là, des vingtenaires revenir chez leurs parents, que ce soit ponctuellement ou pas. Qu'est-ce que ça engendre dans les dynamiques familiales, Dr. Laurie Zéphir?
3: Je trouve ça bien parce que c'est un peu deux choses. La première des choses, c'est que ça réactive des choses de l'enfance. Si, par exemple, on a une relation conflictuelle versus s'il y a eu un lien, un échange puis un lieu d'écoute dans la parentalité, dans la famille, c'est sûr que quand on arrive jeune adulte, ben il y a comme une continuité des fois un peu de ça. Je reprends l'exemple de Audrey qui disait, mais quand je suis revenue, ça a réactivé des choses. Ouais. Oui, ça peut se produire. En même temps, il y a comme un peu cette transition-là dans le rapport de dépendance et d'indépendance. C'est-à-dire que oui, à début vingtaine, on a encore besoin d'un réseau, d'un soutien. Souvent, ce soutien-là va être familial, mais il n'est pas nécessairement. Des fois, ça va être avec la famille, la communauté. Mais on a quand même, des fois, besoin de pouvoir s'appuyer sur quelqu'un, poser des questions, pouvoir retourner vers quelqu'un. Et c'est là où est-ce que comment la famille gravite autour de ça? Est-ce qu'on permet le fait que ben, t'es indépendante, tu y vas, puis quand t'as besoin de revenir, tu reviens, ou au contraire, je t'en veux quand tu pars un peu plus loin, ou je te demande de rester à la maison. Fait que c'est là qu'il faut apprendre à naviguer à travers ces mouvements-là.
0: Après, c'est sûr que quand on pense aux jeunes vingtenaires, on fait tout de suite le lien avec la pandémie parce qu'on sait que vous étiez ado ou très jeune adulte quand les confinements ont commencé. On se doute que ça a laissé des traces. Est-ce que vous les constatez, Félix?
1: Oui, ben en fait c'est dur. J'ai l'impression de pas avoir assez de recul encore pour être sûr, mais oui, je remarque mettons dans mon train de vie en ce moment qui est plutôt stressant par moment avec la vie universitaire, des choses comme ça. Je remarque que je reprends des habitudes que j'avais pendant la pandémie, qui étaient évidemment pendant le confinement une période très stressante, fait que des habitudes d'organisation très très intense, puis d'un peu de rigidité ou du stress si je fais des choses avec d'autres personnes ou des choses comme ça, fait que je vois un peu des réflexes réémerger dans mon quotidien d'aujourd'hui.
0: Audrey, vous voyez-vous des traces?
2: Mais moi, j'ai une situation particulière parce que j'étais éducatrice en garderie à l'époque, donc j'étais travailleuse essentielle. Oui, je me suis confinée, mais il y avait aussi tout cet esprit-là de... Je venais d'arriver à Montréal, j'avais 19 ans, donc j'étais confinée, mais on dirait que je vivais quelque chose de nouveau. T'sais, là, j'avais une colocation pour la première fois, donc on dirait qu'on se faisait des petites soirées ensemble, moi puis ma coloc, donc je l'ai vécu un peu différemment. Quand ça a été plus difficile, justement, je suis retournée quelques mois chez mes parents, donc j'ai été confinée avec ma famille, mais on était comme 4-5, donc on dirait que... Je l'ai vécu un peu différemment.
0: Vous sentez
2: épargnée un peu. Oui, vraiment.
0: Docteur Laurie Zéphir, en cabinet, qu'est-ce qu'on voit?
3: Je vois un peu de tout. Puis j'ai été regardée du point de vue de la recherche, voir si on avait assez de données. Je pense qu'on n'a pas assez le recul en ce moment pour savoir est-ce que c'est l'effet de la pandémie, est-ce qu'il y a des enjeux plus du tempérament, de la personnalité, du contexte socio-économique de chaque individu. Moi, dans mon bureau, j'ai vraiment de tout. C'est-à-dire que je vois qu'il y a des jeunes qui n'ont pas trop été affectés. Puis il y en a d'autres, au contraire, où est-ce qu'au niveau de la socialisation, le goût d'explorer, l'élan d'indépendance, ça a peut-être été un peu limité par la pandémie. Mais encore une fois, est-ce que c'est la pandémie? Ou c'est plus d'autres éléments, ça, il va falloir nuancer.
0: Là, je vais y aller avec des statistiques que moi, je trouve tristes ou du moins préoccupantes. Okay? Il y a une récente enquête qui a été menée par des chercheurs de l'Université de Sherbrooke qui avance que les jeunes Québécois vont moins bien que lors de la pandémie. Donc, si on compare octobre 2021, décembre 2025, les symptômes anxieux des 18-29 ans ont grimpé de 21 à 31 %. Les symptômes dépressifs sont passés de 23 à 30 %. Ce sont des données issues du rapport l'état de santé mentale en contexte de crise multiple. On dit que c'est même le groupe dans lequel la santé mentale se détériore le plus. Est-ce que ça vous préoccupe, Félix?
1: Oui, absolument. En fait, ça me surprend pas, en fait.
0: Non?
1: J'ai l'impression, de mon point de vue, de début vingtaine, j'ai un peu l'impression d'entrer ou d'aller vers un monde qui est majoritairement très inquiétant. Je sais pas, tout ce qu'on entend à tous les jours sur les réseaux sociaux, Instagram, Facebook, TikTok, la radio, la télé, les journaux, les soirées entre amis, partout c'est les sujets de conversation qui sont les plus décourageants, les guerres, les billionnaires, les conflits, les génocides, c'est comme ça va toujours mal, puis je crois que ça affecte tout le monde. Et quand, évidemment, les vingtenaires ont pas le monopole là, de l'anxiété par rapport à ça, mais je crois que ça nous affecte d'une manière très différente parce qu'on se dirige, ben de mon point de vue, je me dirige vers ça. Fait que, si je me permets un parallèle, si vous l'avez en voyage vers une destination, puis pendant 8 heures de vol, on vous bombarde d'informations de « Ah, ils viennent d'avoir une crise économique. Ah, ils viennent d'avoir plein de crimes. Ah, ils viennent d'avoir ci. » Vous pouvez plus rien faire, vous êtes déjà en route vers ça, mais ça vous tente plus, là, c'est vraiment stressant, puis vous allez un peu capoter, ben on capote.
0: Mon doux, je comprends tellement. Audrey, capotez-vous?
2: Oui, puis moi, je vais aller sous un autre angle un peu, c'est que ça me surprend vraiment pas cette statistique-là, puis l'anxiété en général, je pense qu'avec les réseaux sociaux, je le constate, je pense qu'on a été des dernières générations à avoir été un peu épargnées dans notre enfance, tôt, parce que j'ai eu un cellulaire à l'adolescence, mais
0: petite enfance.
2: C'est ça. Ben, mettons, moi, j'ai eu mon premier appareil électronique, tu sais, à part un DS, mettons, là, vers l'âge de 12 ans, donc je constate que j'ai grandi quand même à l'écart un peu de cette technologie-là, puis j'ai vraiment vu une différence, tu sais, je trouve ça, moi, vraiment anxiogène d'avoir accès à tellement de créateurs de contenu, de tellement d'influenceurs à me comparer, que même si je veux pas nécessairement les regarder, ils sont dans mon algorithme, fait que je suis comme un peu obligée de les regarder, puis je me compare énormément, ça a été vraiment anxiogène dans les dernières années de me comparer à leur situation, puis souvent, tu sais pas leur âge là d'un coup, donc quand j'ai investigué un peu plus, je me suis dit, ah, coudonc, je me compare à des gens qui ont peut-être 30 ans, 35 ans, j'en ai 25, tu sais, puis qui ont tout ça, puis moi, je veux la même chose, puis je me dis, voyons, j'y arrive pas, puis j'ai pas tant d'argent dans mon compte en banque, puis j'ai pas ci, puis j'ai pas ça, puis je me dis, voyons, je suis donc bien une adulte qui a rien fait, puis dans le fond, c'est des adultes qui sont beaucoup plus avancés ou qui ont peut-être des dettes de carte de crédit, puis je le sais pas. Tu sais, en étant enseignante au secondaire, je le vois aussi dans les prochaines générations. générations qui vont s'en venir, que ça va pas être mieux, puis ça va sûrement aller en s'empirant. Je le vois chez mes jeunes qui sont anxieux, qui se comparent beaucoup sur les réseaux sociaux, qui sentent déjà qu'ils sont en retard, qui grandissent trop vite. Fait que tout ça, j'ai hâte de voir les prochaines études parce que je pense que ça va avoir un impact, puis je pense que ça va pas aller en s'améliorant, malheureusement.
0: Laurie Zéphir, cette anxiété chez les vingtenaires et ceux qui vont leur succéder?
3: Oui, ben je veux dire tout ce qui a été dit là, c'est-à-dire les réseaux sociaux, le fait que tout ce qui est crise politique, il faut quand même rappeler là que le filet social est beaucoup plus fragile aujourd'hui aussi, il y a pas beaucoup de ressources même des fois pour les jeunes. Mais j'entends aussi la statistique d'une autre façon, c'est-à-dire que maintenant on prend le temps de demander aussi aux jeunes comment vous allez.
0: Oh, intéressant.
3: Puis on se permet d'aller étudier cet aspect-là aussi, ce sont des jeunes qui se permettent de dire je ne vais pas bien. Donc oui, il y a l'aspect je comprends quand on le présente, ça peut être un peu alarmiste, mais je me dis si ce sont des jeunes qui se permettent de se connecter à comment est-ce qu'ils se sentent pour être capable de dire je vais pas bien, puis qu'on est capable de mesurer ça. Après ça, ça aide à pouvoir dire on veut aller chercher plus de ressources, on va aller en mettre plus des psychologues peut-être dans les cégeps, dans les universités, on peut investir. Fait qu'il faut quand même le voir aussi d'un point de vue positif, je crois.
0: Moi là, j'aime beaucoup votre génération, puis je veux pas en faire un portrait sombre, mais est-ce que vous me permettez une autre statistique dérangeante? Ok, il y a des hochements de tête, je fonce. Les chercheurs de la même étude que je viens de nommer constatent aussi une montée du sentiment de solitude qui est particulièrement marquée chez les 18-29 ans. Donc, une hausse de 41 à 58 % en 4 ans. Est-ce que vous la sentez, cette solitude autour de vous, Félix?
1: Personnellement, je crois que non, pas tant que ça, dans la mesure où je suis très bien entouré, autant de ma famille, mes amis, mes relations et tout. Mais par contre, je sens que ça... que le contexte est propice, je peux dire. En fait, je le remarque surtout au niveau de la scolarité. Donc, au secondaire, au cégep, tes amis sont là toute la journée. Il y a des moments qui sont faits pour être avec eux, les pauses entre les cours et tout. Puis là, j'ai changé pour l'université. J'habite très, très loin. Donc, c'est des super longs trajets que je fais jusqu'à l'UQAM. Puis, donc, je vais là, je fais mon cours, puis je m'en vais. Puis les autres gens font pareil parce que t'as juste un ou deux cours dans ta journée. Fait qu'il y a plus ces moments-là qui sont faits pour que tu puisses socialiser. Fait que ça m'arrive. Là, au cégep, je passais des heures avec mes amis à chaque jour, plusieurs jours par semaine. Là, je peux vraiment faire comme 1h30 de trajet, voir un cours, repartir, puis avoir parlé à personne. En plus, dans les pauses des cours, tout le monde est sur son sel. Donc, c'est ça. Je pense que je suis chanceux d'être bien entouré, mais le contexte est vraiment propice à ce que je me sens très, très seul, je pense.
0: Audrey, les amitiés à la mi-vingtaine?
2: Ouais, moi, c'est ce que j'ai trouvé le plus difficile, je pense, dans les deux dernières années. La vie après l'université, quand c'est un contexte, justement, j'étais à Montréal, il y avait beaucoup d'événements, on était tout le temps sur les terrasses, tout le temps ensemble, etc. J'avais des colocations. D'arriver après l'université, dans un 9 à 5, d'avoir ton premier appartement seul, tes amis vivent leur première relation vraiment plus sérieuse, qu'on pourrait dire. T'sais, c'est les maisons, c'est les enfants qui commencent, les mariages, puis t'sais, pour ma part, bon, pas nécessairement que mes amis voient tout le temps leur chum ou peu importe, mais c'est normal dans la vie de tous les jours que quand ils sont en train de construire leur propre vie, leur famille, leur futur, nos amitiés changent. Puis les amitiés changent dans la mi-vingtaine, puis c'est plus nécessairement qu'on se voit à chaque soir, on se voit pas nécessairement 4 fois semaine comme on se voyait avant, on habite plus ensemble. Donc ça crée cette espèce de solitude-là de « Oh, moi je suis célibataire, je suis la seule célibataire dans mon groupe d'amis, puis le vendredi soir, ça se peut qu'il y ait personne de disponible pour faire quelque chose avec moi, contrairement à quand j'étais à l'université. » Puis c'est d'apprivoiser ça, c'est la première fois qu'on vit seul, puis tout, tu sais, de plus avoir quelqu'un nécessairement avec qui partager tes journées à la fin de la journée, puis c'est vraiment une grosse adaptation, puis moi, c'était tellement comme fort ça à Montréal, mes amis se sont toutes mis en couple en même temps, etc., puis je trouvais ça tellement difficile de m'adapter à la solitude après l'université. C'est pour ça que j'ai décidé de revenir en fait proche de ma famille, donc à Québec, pour essayer de m'entourer. Je me suis dit bon, au pire si mes amis sont pas disponibles, je vais voir ma famille proche. Mais c'est un peu la même chose avec la famille dans le sens que je les vois souvent, mais eux aussi ont leur vie. Ma sœur a le 2 enfants, elle a son conjoint. Donc c'est difficile de naviguer tout ça là. Puis
0: oui,
2: j'avais créé un club social moi en arrivant à Québec là, ça j'ai mis ça sur pause le temps de ma maîtrise, mais j'ai créé un club social pour les filles dans leur vingtaine qui vivent de l'isolement social.
0: Oh,
2: et la réponse a tellement été forte, tellement
0: bravo,
2: de gens s'identifient à ça là.
0: c'est noble de mettre ça sur pause pour une maîtrise, mais mes félicitations.
2: Mais ça m'a vraiment surpris le nombre de gens.
0: Docteur Laurie Zéphir, êtes-vous surprise par ce sentiment de solitude qui...
3: Non, je suis pas surprise, puis on le sait aujourd'hui que c'est un enjeu de santé publique, la solitude, pour un peu toutes les tranches d'âge. Puis une des choses que je sais beaucoup, c'est le fameux téléphone. Je pense que ça l'a contribuer à créer un faux sentiment de connexion. Mmh. Hein. Je m'en vais à la maison, je vais parler à des amis sur Messenger, sur WhatsApp, peu importe les applications. Mais avant, dans les générations d'avant, il y avait pas ça. Puis il y avait pas un Netflix qui était en continu non plus. Fallait créer puis forcer un peu ces interactions-là sociales pour briser l'isolement. Aujourd'hui, je trouvais bien l'exemple de Félix qui dit, bon, mais je m'en vais à mon cours, je repars à la maison. Après ça, peut-être que je vais créer mon réseau à moi, mais il y a pas la vie scolaire, communautaire à l'école qui nous permettrait de pouvoir rencontrer d'autres personnes. Après ça, on pourrait réfléchir à beaucoup d'hypothèses, mais de pouvoir regarder, est-ce que même dans notre réseau, le fameux quartier, le fameux village ouais. qu'on essaie de créer, est-ce que je connais mon voisin? Aujourd'hui, on n'est plus tant cette communauté-là. Donc, tous ces éléments-là font en sorte que ça contribue à la solitude et pour les gens pour qui c'est difficile. Il y a des gens qui vont être plus extravertis, qui vont se permettre d'aller créer ces occasions-là. Je vais aller faire du bénévolat, je m'ennuie. Pour les personnes qui peuvent ressentir plus d'anxiété, qui peuvent être plus timides, plus introverties, ça va être encore plus un défi.
0: Oui, mais hier, on...

On parlait de bénévolat pour se faire des nouveaux amis à l'émission. Puis j'ai été très étonnée d'apprendre par une coordonnatrice d'un organisme qui s'appelle Accès Bénévolat que la majorité des gens qui cognaient à la porte de l'organisation pour faire du bénévolat avaient entre 18 et 35 ans, justement pour briser la solitude. Je termine en partageant avec vous quelques messages qu'on a reçus de la part de l'auditoire. Il y a Erika, 26 ans, qui vous remercie d'avoir défait quelques préjugés au sujet de votre génération. Puis elle ajoute, oui, nous savons encore comment parler au téléphone. Oui, nous voulons travailler et nous accomplir. Et nous, non, nous ne sommes pas tous accros à notre cellulaire. Donc, un bon rappel. Et on a aussi reçu un courriel et un message d'un auditeur qui s'appelle Guy qui vont dans le même sens. En gros, Guy nous dit, pour rassurer vos invités, la vingtaine, c'est pas, selon mon expérience, la meilleure période de la vie. Je n'y retournerai pas. La quarantaine et la cinquantaine sont vraiment mieux. Donc, pas de pression, la gang. Avancez là-dedans. C'est la quarantaine qu'il faut réussir. Oui. Merci beaucoup d'avoir pris le temps de nous faire entrer dans votre réalité, Audrey Robitaille et Félix Forget-Vanier. Vous étiez d'une très belle pertinence, et d'une beaucoup. Belle sensibilité. Je vous lève mon chapeau. Merci de nous avoir guidés à travers les dédales de la vingtaine, docteur Laurie. Je rappelle que vous êtes psychologue et cofondatrice de Ça va, maman? J'aime ça finir un titre avec un point d'interrogation parce que ça laisse une petite confusion. Merci encore.

0: Alors, pour répondre à la question de Stéphanie Boulay, qui était « C'est quoi? » Ben, c'était la chanson « Déjeuner » des sœurs Boulay.
1: Je connais tellement bien le répertoire.
0: Ben voyons donc, j'en reviens pas.
1: C'est vraiment drôle.
0: Ce moment était réel. Stéphanie Boulay a mis ses écouteurs et a dit c'est quoi. Alors, ben c'était une de mes chansons préférées de votre duo, les sœurs Boulay.
1: C'est Philippe B d'ailleurs qui l'a écrite, celle-là.
0: Ah ben, il n'y a pas de hasard. Ouais, Philippe B, mon héros. Je ne savais même pas. Elle est tellement belle, cette chanson. Ben, Mélanie, Stéphanie Boulay, bonjour.
2: Bonjour.
0: Merci d'être en studio. On vous a invité parce que cet été, vous serez en spectacle avec votre grand ami Elliott Maginot. Vous allez revisiter votre répertoire dont vous avez oublié des bons morceaux.
2: Celle-là, on la fait pas une chance, sinon ça irait mal.
0: Elliott a été votre colocataire, il a fait vos premières parties, vous vous êtes lancé dans l'industrie de la musique ensemble.

0: Cette tournée-là, est-ce que c'est un peu un voyage dans le temps que vous entamez?
1: Oui, c'est ça. Entre autres choses, c'est aussi reconnecter avec ce qui nous fait le plus plaisir de faire ce métier-là. En fait,
0: c'est quoi?
1: Nous a amené la simplicité, chanter ensemble, faire des harmonies, pas se prendre la tête, que ce soit le moins compliqué possible.
2: Faire des jokes. Faire rire les gens.
1: Ouais.
0: Ça sonne doux dans une époque qui l'est pas tellement douce. Qui a eu l'idée de concevoir ce beau projet-là?
2: C'est Elliot qui nous a écrit genre il y a un an. Puis Elliot, il est drôle, tu sais, il est très modeste, puis il est comme des fois il a peur, tu sais, il fait des demandes, puis il est comme je vais vous faire une demande que vous allez sûrement refuser, mais en s'excusant 15 fois. Mais en fait, c'est qu'il savait que Mel et moi on était un peu en processus de réorientation,
0: absolument,
2: qu'on voulait un peu s'éloigner de l'industrie, mais
0: vous êtes toutes les deux de retour aux études, on en parlera plus tard.
2: Exact, mais justement, tu sais, il savait qu'on était là-dedans, fait qu'il avait envie lui de justement comme elle le dit, de reconnecter avec pourquoi on a décidé de faire ce métier-là d'abord et avant tout. Tu sais, si on a choisi ce métier-là depuis qu'on a 13 ans, même toi avant, là, quasiment 6 ans,
0: wow.
2: C'est parce qu'il y a quelque chose qui nous habite, qui est fort, ce désir-là de chanter, de chanter en harmonie aussi, puis de vivre ce trip-là de gang. C'était vraiment ça le but derrière tout ça, de retrouver cette candeur-là par rapport à la musique, parce qu'on n'arrête pas de chialer sur l'industrie.
0: Mais il faut le faire, Stéphanie, en même temps.
2: Ouais, ben c'est ça. Il y a clairement des enjeux à adresser, mais la musique, c'est pas de sa faute. Quand la musique reste belle, elle reste là, puis chanter pour nous, ça reste un plaisir. Donc c'était vraiment de retrouver ça.
1: Puisque s'éloigner des attentes aussi finalement, parce que je pense que c'est un peu ça qui a fini nous par nous décourager, puis pas que ça allait mal, mais quand t'as trop d'attentes. T'sais, ce show-là, on s'est dit, on va le faire devant 10 personnes au pire, ou au mieux, ce sera devant plus.
0: Donc, vous ne parlez pas des attentes des autres à votre égard, mais des attentes que vous aviez par rapport à votre projet musical?
1: Tout ça. T'sais, pas se mettre la pression que... En fait, faire un show qui nous plaît à nous, en espérant que ça plaise aux autres, mais aussi avec aucune attente de retomber, de public présent ou non. Tu sais, on s'est dit, ah, si les gens ils ont envie de le voir, ce show-là, tant mieux, puis sinon, on le fera pour nous, tu sais.
2: Ouais, c'est comme sortir du désir de grandiosité, là. Tu sais, tu fais un show, puis tu te dis, ah, j'aimerais ça avoir une nomination à la disque, mettons, là. T'sais, c'est un peu ça qu'on se build à un certain point. Mmh. Surtout que nous, on a commencé en ayant ces nominations-là, puis en ayant ces trophées-là.
0: Le succès a été très rapide.
2: C'est ça. Puis on était comme un peu, genre, ça laisse un goût bizarre, là, à évoluer là-dedans, tu sais. Mais là, c'était vraiment d'essayer de sortir de ça.
0: OK, donc un spectacle qu'on n'espère pas nécessairement nommer à 10. C'est la nostalgie qui revisite votre répertoire. On va écouter un extrait donc d'une chanson qui est particulièrement importante pour vous.

0: Quelle belle chanson. Pour préparer cette entrevue hier, je suis tombée dans un vortex sœur Boulay. Puis celle-là, Nous après nous, je pense que je l'ai écoutée 10 fois. Ah oui. C'est une chanson tirée de votre album La mort des étoiles, paru en 2019. 6 ans plus tard, qu'est-ce qu'elle éveille chez vous? Stéphanie?
1: Ben là, c'est drôle parce que j'ai des frissons parce que j'ai repensé au contexte dans lequel on l'a écrite. T'sais, on l'a associé beaucoup. T'sais, on parle d'environnement. Cette chanson-là, on l'a associé à un vidéoclip qu'on a tourné en Anticosti. Mais je viens de me rappeler du moment où on était chez nous dans le condo. Puis on réalisait cette désillusion-là dont on vient de parler. Un peu comme je pensais que si j'arrivais à gagner ma vie de la musique, j'allais être heureuse. Je pensais que je construisais quelque chose. Puis finalement, en arrivant ici, j'aurais pas l'impression d'arriver. On pense qu'en arrivant à un certain stade dans notre carrière, dans notre vie, les choses vont être réglées, puis les soucis vont disparaître. Puis de cette désillusion-là, de sentir que finalement, pas en tout, là, on est la même personne, ça change pas grand-chose. Puis après, on se demande où on s'en va à partir de là, quand on a fait ce constat-là. T'sais. Fait que c'est vraiment ça qui est derrière la toune. Mm. C'est ça, ça m'a comme touchée de repenser à cet état-là, comme c'était la mort des étoiles.
2: C'était auto-donner des frissons.
1: Non, c'est pas ça, c'est pas la toune.
0: Au moins, elle a reconnu la chanson.
1: Oui, au moins, je l'ai reconnue. Mélanie.

0: nous après nous. Ça évoque quoi pour vous?
1: Ben, c'est la même chose. Puis en plus, tu sais, c'est le moment aussi où je venais de donner naissance pour la première fois. C'est fou parce que c'est dans ma tête, c'est hier, mais ça fait quand même 8 ans parce que mon plus vieux a maintenant 8 ans. Puis ouais, c'était comme si c'était le... C'est une prophétie autoréalisée un peu, en quelque sorte, parce que à ce moment-là, on n'avait pas nécessairement ces questionnements-là à savoir qu'est-ce qui va advenir de nous après cette carrière-là.
2: Après la maternité.
1: Après la maternité aussi, qui est venue bousculer beaucoup de choses aussi dans la carrière.
2: Après la pandémie aussi.
1: Exact. Ouais. Puis, mais en quelque part, je pense qu'on l'avait un peu senti qu'éventuellement, nos vies prendraient d'autres tournures, d'autres chemins.
3: Vous venez de dire, Mélanie, que la maternité a bousculé beaucoup de choses dans votre carrière, lesquelles?
1: Ah, mon Dieu, tu sais, je veux dire, moi, quand je me suis lancée dans ce métier-là, je le faisais pour moi, je le faisais avec aucune responsabilité autre que moi-même et mes petits soucis. Puis de mettre au monde des enfants de qui je dois prendre soin, c'est venu avec beaucoup de remises en question sur ce métier-là qui permet pas nécessairement d'être le parent le plus présent.
3: Il y a pis, des horaires atypiques, exactement. Il y a une instabilité sur le plan du revenu.
1: Oui, puis tu sais, moi je suis une personne anxieuse, donc je pense que si j'avais juste à prendre soin de moi, cette anxiété-là aurait pas pris autant de place finalement. Mais à un moment donné, puis c'est même pas que ça allait tant mal que ça non plus notre carrière, mais je me suis mis à penser beaucoup à, oui mais après, tu sais, est-ce que je me vois encore avoir ce rythme de vie-là dans 10 ans, dans 15 ans, dans 20 ans? Est-ce que je me vois continuer de faire de la tournée? Est-ce que je me vois continuer d'avoir cette anxiété-là en moi? Puis la réponse c'était non.
3: Vous retrouvez ensemble sur scène maintenant, est-ce que ça vous donne envie d'écrire un nouvel album?
1: Mon Dieu, c'est une question qu'on s'est même pas posée nous-mêmes.
3: Ben, prenez le temps d'en discuter.
2: Ouais, on pourrait brainstorm, mais en fait, on sait, je pense, là, tu sais, contredis-moi si t'es pas d'accord, mais on sait qu'on va éventuellement refaire un album, réécrire des chansons. Je me souviens, l'année passée, on était en vacances ensemble, Mel puis moi, puis on a fait comme un pacte, on a eu un petit moment genre un peu intense, émotionnel, où on a fait un pacte que on allait refaire un album le jour où on allait avoir vraiment quelque chose à dire, puis où ça allait nous brûler, genre. Okay. Parce que ça, c'est un peu, ça fait un peu partie de la démarche. Si on était resté dans l'industrie à long terme, ben il aurait fallu qu'on produise du contenu, des albums à tous les deux, 2 ans, 3 ans, pendant encore les prochaines années. Puis je pense qu'on sentait qu'on était un peu arrivé au bout du puits. Là, il y a plus grand-chose dans le puits, puis on a besoin comme de le remplir à nouveau. Puis on voulait pas faire des albums pour faire des albums, puis rien dire. Puis je pense qu'on a vraiment ce souci-là de... Il faut que ça soit une impulsion, comme presque un... Il faut que ça soit éperdu un peu, là, notre façon d'écrire. T'sais. Puis là, c'est pas ça en ce moment. Fait que c'est pour ça que on trippe à chanter, on fait notre répertoire, le répertoire d'Eliott, mais aussi des covers, des chansons qui nous inspirent parce qu'on aime chanter. Mais moi, j'ai pas cette impulsion-là d'écrire en ce moment. Puis
1: moi
2: j'ai
1: non
2: l'impression
1: plus.
2: Que toi aussi.
1: Mais puis c'est ça aussi, on parlait de pression puis d'attente tantôt. Je pense que pour faire un bon album, dans notre cas, il faut aussi qu'on soit très loin de la pression et des attentes. Puis je pense que tant qu'on n'aura pas un peu guéri ça, là, vraiment profondément, ce sera pas possible de faire un bon album.
3: Mais je trouve ça beau que vous remontiez sur scène malgré tout pour retrouver le plaisir. Puis je sais qu'il y a des personnes qui sont très heureuses de vous retrouver sur scène. J'ai une personne en tête. Mercredi, on a organisé un combat musical pour définir l'identité canadienne. C'était la fête du Canada. Et voici l'une des chansons soumises par le politicien Stephen Guilbeault. Et voici ce qu'il avait à dire au sujet de cette chanson.

0: quand j'entends les sœurs Boulay chanter cette chanson-là, ça me donne des frissons et j'ai l'impression qu'il y a une connexion divine qui se fait à chaque fois. C'est tellement, tellement une belle chanson et cette reprise-là, elle est tellement extraordinaire. Alors, merci beaucoup, sœurs Boulay.
1: C'est bon, mais...
2: C'est donc bien fin, dit Stéphanie. Est-ce que vous touchez au divin, les sœurs Boulay?
3: Oh, mon Dieu, Seigneur! Ben,
2: votre connexion divine, est-ce que vous la ressentez quand vous chantez du Céline?
4: Je dirais que non mais pour vrai, quand on l'a fait avec Elliot, parce que là on l'a fait sur ce show là, puis on l'a fait avec Elliot, puis les premières fois, ben là on mais je le ressens encore.
2: Tu t'auto-donnais des frissons
4: ben,
2: encore.
4: Pour vrai, non pas moi mais

0: vraiment l'union des voix. Oui. Pour vrai, encore, tu sais, là, on est rendu à notre 8e show peut-être, là. Puis j'ai encore une émotion en la faisant parce que on est habitué, nous, à comment ça sonne, nos deux voix ensemble en harmonie. Mais là, d'avoir une troisième voix qui se rajoute, ça rajoute vraiment une émotion divine.
1: Mais tu sais, disons-le, des voix ensemble qui chantent en harmonie. Moi, personnellement, il y a pas grand-chose qui me donne autant des frissons que ça.
2: Je comprends.
1: C'est pas juste parce qu'on est des sœurs. En général, c'est vraiment quelque chose de puissant, je pense.
2: Vous irez réécouter ce segment-là parce qu'on a coupé un long passage où Stephen Guilbeault comparait ça à Einstein qui comprend la théorie de la relativité, là, si je me trompe pas, qui voyait, en tout cas, c'était pas alambiqué, c'est juste que je l'ai pas bien retenu.
0: D'accord.
2: La comparaison. Vous irez écouter, c'était tout un témoignage d'amour. En plus de la nouvelle tournée, il y a votre agenda qui est occupé en raison de votre retour aux études respectives. Mélanie, c'est vous qui avez parti le bal.
1: Oui.
2: Qu'est-ce qui a motivé le changement de cap?
1: Ben un peu ce qu'on disait tantôt, le fait que j'avais de la difficulté à me projeter dans ce métier-là, uniquement dans ce métier-là pour les années à venir, pour calmer mon anxiété. Tu sais, moi, j'avais pas de bac, j'avais juste un cégep en musique, en chanson. Puis c'était pas nécessairement dans un désir de quitter complètement le navire, mais juste d'avoir un projet, un plan pour mes vieux jours.
2: Puis pourquoi ce projet, c'est l'adaptation scolaire?
1: Ben, j'aime beaucoup les enfants, là. J'en ai parlé aussi tantôt. Le fait d'être devenue maman, ça m'a vraiment comme ouvert à cet univers-là de connexion profonde avec les enfants. Et aussi parce que, la neurodivergence est vraiment présente dans mon entourage. Je me sentais que je pouvais être utile, là, dans ce lien-là, en fait.
2: Aimeriez travailler avec des enfants neurodivergents?
1: Ouais, ben entre autres, tu sais, j'ai pas encore exploré toute la clientèle de l'adaptation scolaire. J'ai juste fait une année à date, un stage seulement en enseignement au régulier.
0: Mais première de classe, ses devoirs servent d'exemple pour les autres étudiants.
2: Je suis pas si surprise.
0: Moi non plus.
1: Mais pour vrai, j'adore ça. Je suis vraiment à ma place. Après, je pense pas que je vais jamais abandonner complètement la musique non plus. Je pense que je veux peut-être jumeler tout ça dans avoir une tâche à temps partiel peut-être dans une école ou même faire de la pratique au privé comme orthopédagogue puis continuer à faire de la musique sur le côté.
2: Stéphanie, vous venez de terminer votre première session en droit. Comment votre regard me soulève beaucoup de questions. Je sais pas ce que vous essayez de m'indiquer avec vos yeux. Dites-moi comment ça se passe. Mettez des mots.
0: Honnêtement, ça se passe vraiment bien. C'est
1: elle
0: juste
1: aussi,
0: que
1: elle est première de classe. Ah, okay.
0: Non, mais c'est juste que il y a des gens qui sont vraiment étonnés. Tu sais, on a un peu une image là, des avocats avec les. Tu sais, en ce moment, j'ai une casquette de chasse sur la tête pour les gens qui nous voient pas à la maison ou dans leur voiture. Mais je sais pas. Il y a des gens qui pensent que c'est anti-casting, mais pourtant, moi, je trouve que c'est complètement moi. Tu sais, comme j'ai quand même un passé académique geek. Tu sais, j'aime beaucoup la recherche, la rédaction. Je suis du genre à m'intéresser à des sujets très très pointus. En ce moment, c'est les épaves de navires dans Saint-Laurent. Tu sais, je suis très très j'aime ça la connaissance, je suis très curieuse, puis j'adore les potins aussi. Donc là, tu sais, en fait je lisais déjà de la jurisprudence avant d'étudier en droit.
2: Ça, c'est du potin pour vous, Stéphanie Boulay?
0: Oui,
2: ben, la jurisprudence.
0: Oui, parce qu'on sait qu'est-ce qui s'est passé dans la vie des gens, on sait qui s'est chicané avec qui doit de l'argent à qui. Je trouve ça tellement riche, intéressant. Je ris, c'est un peu drôle, mais pour vrai, l'expérience humaine, ça m'intéresse de savoir ce qui se passe dans la vie des gens. Puis aussi, j'ai un sens de la justice quand même assez aiguisée. Ça nous a nuit dans notre carrière, d'ailleurs, de chialer souvent, de revendiquer des choses. On nous l'a reproché.
2: On vous l'a reproché, oui?
1: Bien sûr.
2: Le public ou l'industrie?
0: Surtout l'industrie, aussi le public. Mais je pense vraiment, honnêtement, qu'on serait mieux placé dans l'industrie si on avait appris à un petit peu plus
1: se fermer la boîte.
0: Ouais, genre.
2: Bon québécois.
0: Je pense vraiment qu'on paye encore pour certaines choses, certaines légitimes d'ailleurs. Là, je pense qu'on, tu sais, des fois on est allé trop loin, on s'est trompé, on a vraiment pas toujours eu raison. Mais cet esprit revendicateur là, il est en moi depuis toujours. Puis j'ai senti qu'il fallait que j'en enlève une petite couche dans ma carrière. Puis là, c'est comme si j'essayais de renouer avec ça, de trouver mon côté assertif, tu sais, comme de me battre pour quelque chose, mais aussi de sortir de
2: toi,
0: moi, c'est ça. Mon dernier album, c'est moi. Moi, j'ai vécu ça. Moi, je pense ça. Moi, je ressens ça. On dirait qu'à un moment donné, j'étais écœurée, tu sais. Puis justement, je suis tannée d'entendre ma propre voix parler de moi-même. Tu sais, j'ai vraiment, c'est ça. Avec les années, je sentais que je perdais de la valeur. L'industrie te le rappelle, que tu vieillis, que t'es moins intéressante. Les gens sont moins intéressés par toi. Puis là, je sens vraiment que mon expérience peut devenir une richesse

0: À mesure que j'avance en âge, je peux comme m'épanouir. C'est comme une deuxième chance dans la vie, j'ai l'impression. Puis ça me nourrit énormément, là, vraiment.
1: Wow! Donc, Mélanie, qui pourrait peut-être associer adaptation scolaire et chanson, pourriez-vous nous chanter de la jurisprudence?
0: Bernard, t'as volé la voiture!
1: Je lance une idée comme ça.
0: Ben, c'est pas fou.
1: Je trouve ça quand même intéressant que vous parliez de votre côté revendicateur qui vous a nui, selon vos propres observations. Donc, évidemment, je vous crois. Parce que cette semaine, ben, vous étiez encore un peu plongé dans une tempête, Stéphanie Boulay, parce que vous vous êtes confiée au Journal de Montréal sur votre retour aux études et donc sur la réalité financière des artistes. Vous soulignez votre privilège, là, vous le dites. Là, si un artiste qui a du succès en arrache financièrement, qu'en est-il des autres? Ce dossier-là a généré des commentaires pas super gentils en ligne au sujet des artistes. Il y a eu des critiques de chroniqueuses, chroniqueurs aussi. Est-ce que vous regrettez d'avoir pris parole, Stéphanie?
0: Ah, ça, c'est une question difficile. Aujourd'hui, je dirais oui. Mais je sais que dans 6 mois, 1 an, je vais... En fait, c'est que les émotions vont s'enlever de l'équation. Puis là, je vais voir plus le portrait global. Mais je trouve ça difficile. Puis je trouve ça difficile, mon égo là, trouve ça difficile. Mais je trouve ça difficile aussi de voir pour certaines personnes, c'est quoi l'image. Qu'est-ce que les gens en général pensent de ce métier-là? Parce que on a dit beaucoup, on a parlé de hobby, on a parlé de passe-temps, on a parlé de... C'est un métier, tu sais. Je reviens justement de Gatineau, puis tu sais, loader un truck, déloader un truck 3-4 fois par jour, faire 8 heures de route, aller faire un spectacle, c'est pas un hobby, c'est vraiment un travail. Puis il y a des gens qui travaillent 25 fois plus fort que nous. C'est insultant en fait, parce que c'est vraiment des gens qui, tu sais, on n'a pas d'assurance, on n'a pas l'échelle salariale, il y a pas d'équité salariale, il y a pas de, on n'a pas d'ancienneté. En fait, plus qu'on a d'ancienneté, moins on a de revenus souvent. On n'a pas de protection sociale. On n'a pas bien des choses que la société s'est entendue pour dire que c'était pas mal la base. Donc oui, il y a des gens, nous on fait partie quand même des gens privilégiés, mais ça veut pas dire que on n'a pas à se battre pour les conditions de travail des autres, parce que si nous, un peu comme vous disiez, tu sais, si nous on commence à ressentir les impacts, on commence à ressentir que les salaires diminuent, qu'à chaque année on fait du déficit là, c'est ça la situation des Sœurs Boulay en ce moment, à chaque année c'est du déficit. Donc je me dis qu'est-ce qu'ils vivent les autres là? Mais en fait, je le sais, mais c'est quand même, c'est ça, c'est important d'en parler, je pense.
1: Vous sentez que vous avez une responsabilité de prendre parole, même si ça vous ennuie, même si ça vous expose aux critiques?
0: Je pense que oui, je la prends, puis en même temps, sûrement que ça aide mon égo à se sentir utile, puis à se sentir bien aussi à quelque part, puis je le fais sûrement pour moi. Tu sais, c'est sûr que c'est des déceptions de sentir qu'on pogne moins, que les gens sont moins intéressés, que... Mais... Ouais, je pense que il y a aussi, je pense que je vais le dire en anglais,
1: authentiquement,
0: je pense.
1: Je sais pas si c'est un adverbe.
0: Ouais,
1: mais de façon authentique.
0: Je pense qu'on a une certaine responsabilité quand on a une voix, justement quand on a accès à des médias, quand on a une tribune. Je pense qu'on a une certaine responsabilité parfois de nommer les choses puis de prendre un petit peu la gifle. Pour la cause.
1: Ouf, je trouve ça courageux, mais je suis d'accord avec vous. Les Sœurs Boulay, c'est 4 albums en 15 ans, un EP, des centaines de concerts à travers la province, plus de 120 000 disques écoulés en carrière. Si votre duo voyait le jour aujourd'hui avec le même niveau de succès, est-ce que vous gagneriez aussi bien votre vie qu'à l'époque, Mélanie Boulay?
2: Mon Dieu,
1: c'est clair de même. Là.
2: Ben oui, mais
1: ben non.
2: Juste 120 000 albums, ça nous a permis de ramasser quand même un peu de sous, mais ça, c'est plus possible aujourd'hui. Là. Je pense qu'on a fait l'exercice cette semaine de regarder, tu sais, les visiteurs mensuels sur Spotify, pour ne pas le nommer, de plusieurs bands. Tu sais, il y a 75 000 personnes qui viennent écouter notre musique par mois quand même. C'est pas rien.
1: Non, c'est
2: mais
1: beaucoup.
2: On fait pas ben d'argent avec ça. Tu sais, ça, pour tout ce qui est de... Maintenant, faire des albums, c'est rendu comme une espèce de carte de visite. T'as pas le choix de le faire, mais c'est pas ça qui rapporte des sous. Puis les spectacles, de moins en moins. Donc, puis même les artistes qu'on voit en ce moment qui ont énormément de succès, il y en a quelques-uns au Québec en ce moment quand même, là, je suis presque convaincue que ça peut pas, que ça accote pas en fait l'argent que nous on a pu faire dans le passé, mais même les artistes avant nous là, tu sais, ceux qui vivent encore de leurs redevances des générations qui nous ont précédés là.
0: Parce que même nous on est arrivés dans l'industrie en 2013 puis il y avait déjà une crise, la crise était déjà commencée et pourtant on arrivait à très bien, bien honnêtement très au bien. Début on en vivait très bien là. Si c'était si ça avait continué comme ça, on aurait eu des beaux REER, un beau fonds de pension, ça se serait bien

0: passé, tu sais. Puis on était quand même arrivé dans la crise, au début de la crise en fait. Puis déjà là, je me rappelle que les artistes sonnaient un peu l'alarme déjà en 2013, puis là ça a dégringolé. Je sais pas c'est quoi les statistiques exactes, mais c'est assez assez inquiétant.
1: Ouais. Moi, je vous remercie de prendre parole à ce sujet-là et je suis d'accord avec Dominique, un auditeur qui vient de nous écrire sur la bulle de conversation. L'art est tellement important que même les humains préhistoriques l'ont développé. Les artistes au Québec, c'est nécessaire, c'est pas un luxe. D'autres auditeurs et auditrices qui soulignent votre authenticité, votre générosité aux sœurs Boulay. Je suis bien d'accord avec avec eux. Maintenant, vous avez mentionné brièvement la neurodivergence, Mélanie. Je pense que c'est un sujet important. On en parle de plus en plus, mais on a besoin d'entendre beaucoup plus de personnes se dévoiler à ce sujet-là. Stéphanie, à 35 ans, vous avez entrepris une démarche pour savoir si vous étiez neurodivergente ou pas. Ça a notamment engendré la série Balado Apparaître la neurodivergence invisible sur l'autisme au féminin. C'est disponible sur Radio-Canada Audio. Je le savais pas, mais j'ai appris que vous travaillez aujourd'hui avec un regroupement militant pour les droits des personnes neurodivergentes.
0: Oui.
1: Est-ce que vous pouvez nous parler un peu des changements que vous espérez voir s'opérer?
0: Ouais, c'est tout nouveau. Le CER vient juste d'être formé.
1: Okay.
0: Ils m'ont approché en fait au départ comme ambassadrice, sans savoir que j'étudiais le droit. Mais en fait, le but de ce regroupement-là, c'est vraiment un projet de loi cadre qui est calqué un peu sur des lois en fait qui existent un peu dans certains pays, mais qui sont un peu incomplets. Mais en gros, c'est que les droits des personnes neurodivergentes sont pas protégés ni au Québec ni au Canada, sont pas protégés par les chartes. Il y a certains accommodements dans les milieux de travail, dans les milieux scolaires, mais c'est assez inégal et arbitraire. Donc en fait, le regroupement, ce qu'il veut, c'est comme donner un plancher à tout ça, puis favoriser comme l'inclusion, l'information, la formation des personnes qui interviennent, notamment dans le système de justice. C'est ça, c'est de favoriser vraiment une équité envers ces gens-là qui sont pas protégés. Puis en fait, si on regarde dans les régions éloignées, l'accès au diagnostic, par exemple, même ici à Montréal, là, c'est extrêmement cher. Il y a beaucoup d'attentes. Moi, j'ai eu la chance de pouvoir avoir un diagnostic à mes frais, en fait. Mais il y a plein de gens. C'est pas normal que c'est juste les riches qui peuvent se permettre d'avoir ce diagnostic-là. Ça devrait être offert, en fait.
2: Ben, pour les enfants, c'est offert, mais il y a 4-5 ans d'attente. Puis après ça, pour les adultes, c'est même pas offert. Je pense qu'il n'existe même pas de façon d'obtenir un diagnostic au public là, pour les adultes.
0: Donc, ouais, je trouve ça intéressant parce que ça marie, en fait, ma condition à moi, celle de... Je pense qu'il y a 1,8 million de personnes aussi au Québec qui sont neurodivergents. C'est quand même beaucoup de gens. Mais c'est aussi mon côté juriste, là, même si je suis pas encore juriste.
2: En voie d'être juriste,
0: qui entre en ligne de compte. T'sais, on a déjà commencé à parler aux politiciens. On a des rendez-vous. On essaie de faire connaître. Puis il y a une pétition qui va sortir éventuellement à l'automne pour sensibiliser les gens.
1: Quel est le nom de l'organisation?
0: C'est le Regroupement pour l'inclusion des personnes neurodivergentes du Québec.
1: Très chouette. Un autre sujet dont on ne parle pas suffisamment, à mon avis, les réalités des mères. Mélanie Boulay, vous l'avez dit brièvement, la vie d'artiste, c'est compliqué avec deux enfants. Comment ça se fait que là, vous pouvez repartir en tournée?
2: Parce que mes enfants ont grandi, parce que mon chum fait plus de scène, donc est disponible à la maison pour s'occuper de mes enfants. Pour vrai, ça a été vraiment un sacré casse-tête. Je sais même pas comment j'ai fait pour passer à travers ces années-là. Tu sais, je veux dire, ça a l'air stupide, là, mais mettons revenir d'un spectacle à 2h du matin parfois, devoir se lever à 5h du matin pour son enfant, pas savoir qui va s'occuper. Nous, en plus, on n'a pas de proches, à part ma sœur, là, évidemment, qui a gardé mes enfants à quelques reprises, mais quand on partait ensemble en tournée, on n'avait personne. On n'avait pas de grand-mère ou de grand-père ou de nounou ou de ma tante ou de mon oncle qui pouvait venir s'occuper des enfants. Donc, là, c'est sûr que ça aide qu'ils sont plus grands, plus autonomes. Puis,
0: ils peuvent même suivre maintenant.
2: Ouais, c'est ça.
0: Est-ce qu'ils vont les amener?
2: Oh, non! On est allé en Gaspésie avec eux. Puis d'ailleurs, c'était la première fois que mon plus jeune venait en Gaspésie. Là, j'étais vraiment fière de leur montrer d'où on vient. Puis ça a été les plus courageux. Ils se sont baignés dans la baie des Chaleurs à 60 degrés presque à tous les jours. Ils sortaient pas de l'eau. Ils étaient tellement heureux d'être là, pour vrai.
0: Puis c'était beau aussi de voir parce qu'ils sont venus voir le spectacle. Puis ils nous ont pas vus souvent, voire peut-être jamais. Pour le plus jeune, de voir leurs yeux, comme de voir, ah, maman, c'est ça qu'elle fait dans la vie. Parce que Mélanie, ça faisait 2 ans qu'elle avait pas fait de scène. Là. Fait que, c'était vraiment touchant.
1: Ça vous a fait quoi, Mélanie? Les deux gros enfants?
2: Mon plus jeune, il s'en sacrait un peu, honnêtement. Il demandait à son père après 3 tours, on peut-tu s'en aller?
0: Non.
2: Mais mon plus vieux était tellement attentif.
0: Il
2: me regardait avec des grands yeux. À la fin du

0: Temple sur scène, excellent nom de spectacle, au Festival de Trois-Rivières le dimanche 5 juillet. Les autres dates de la tournée sont sur le audiogramme.com. Bravo pour tout,
1: merci.
0: Honnêtement. Dans un peu plus d'une demi-heure, on cède l'antenne à Midi Info et Mathieu Bellumeur. Salut Mathieu.
2: Bonjour, bon vendredi.
0: Ben, à vous aussi. Votre menu aujourd'hui, ça ressemble à quoi?
2: On va revenir sur cette annonce d'hier. Daniel Smith, le premier ministre de l'Alberta et le premier ministre du Canada, Mark Carney, qui ont annoncé le tracé qui sera privilégié là, pour le projet de construction d'un pipeline vers la Colombie-Britannique. Juste avant, le premier ministre Mark Carney a annoncé d'ailleurs des milliards en Colombie-Britannique. On va analyser tout ça avec Frédéric Boily, professeur de sciences politiques à l'Université de l'Alberta. On va faire le bilan aussi avec le frappe à la suite des grands déménagements du 1er juillet, l'organisation présentait aujourd'hui l'organisme présentait son bilan aujourd'hui. Puis discussion sur le thème de l'économie, ça risque de retenir l'attention dans la prochaine campagne électorale. Le coût de la vie, le coût des loyers notamment. On aura comme invité Guy Cormier, ancien président du mouvement Desjardins, et Martine Hébert, sénatrice et économiste également. Donc discussion intéressante en vue sur le thème de l'économie.
0: Absolument. On vous écoute. Bonne
2: Merci.
0: Émission. Après le bulletin de nouvelles, on s'intéresse aux actualités des territoires du Nord-Ouest. Évidemment, on parlera des feux de forêt qui font rage en ce moment. Mais on va aussi se permettre de parler de politique et de culture. Et puisqu'on a beaucoup parlé de neurodivergence, je vous le dis tout de suite, on prépare une chaire de recherche en neurodivergence. Donc, si vous avez des questions, n'hésitez pas déjà à nous écrire pointdereperre@radio-canada.ca, la bulle de conversation. Sinon, je vous rappelle le concept. On reçoit un expert ou une experte et cette personne a 30 minutes pour répondre à toutes les questions du public. Alors, go! 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
6: Bonsoir, ici Fred Harding. Voici les informations. Plusieurs questions demeurent sans réponse au lendemain de l'annonce des détails d'un nouveau projet de pipeline proposé par l'Alberta et appuyé par Ottawa. L'objectif est de construire un oléoduc qui passerait par le sud de la Colombie-Britannique avec un coût estimé entre 35 et 44 milliards de dollars. L'entreprise Pembina a expliqué qu'elle détiendrait une participation de 10 % au départ, ce qui suggère que les contribuables pourraient devoir assumer l'essentiel de la facture. La directrice de l'École de politique publique de l'Université de Calgary, Mata Hall-Finley, est confiante de voir le privé s'investir davantage une fois le projet lancé.
7: Pour moi, je suis confiante qu'on va voir encore plus d'investissements du secteur privé avec du temps, parce que c'est un petit peu le poule et l'œuf. Pour le pipeline d'être fiable économiquement, on a besoin des producteurs d'augmenter leur production. Mais les producteurs sont un petit peu, ils veulent voir que c'est vraiment, ça va arriver avant de décider d'augmenter leur production.
6: C'était Martha Hall-Findlay. Et à présent, le versement de l'allocation canadienne pour l'épicerie et les besoins essentiels annoncés en janvier ont commencé aujourd'hui. Le programme qui remplace le crédit pour la TPS-TVH s'adresse aux familles à faible revenu et environ 12 millions de Canadiens sont admissibles à cette aide bonifiée. Voici ce que Marc-Antoine Leblanc a préparé à ce sujet.
8: Mais c'est sûr que plus d'argent dans leur poche, personne ne va dire non à ça.
9: Anne Saint-Arnaud ne cache pas sa satisfaction envers le nouveau programme fédéral. Depuis une trentaine d'années, elle œuvre pour Jeunesse au soleil, un organisme qui vient en aide aux familles les plus démunies dans le Grand Montréal.
8: Même des initiatives ciblées pour des personnes ciblées.
9: Un point que souligne aussi le professeur à l'Université Laval, Maurice Doyon.
10: C'est mieux que d'envoyer un chèque de 500 $ à tous les Québécois, par exemple. Sur le court terme, c'est probablement une des meilleures solutions, là.
9: Grâce à l'allocation, les familles admissibles recevront 25 % de plus qu'avec l'ancienne version, le crédit pour la TPS-TVH. Ottawa calcule ainsi qu'une famille de 4 personnes dont le revenu net est de 40 000 $ va bénéficier d'une augmentation de 272 $ pour l'année 2026-2027. Une personne seule avec un revenu de 25

0: 1 000 $ recevra 136 $ de plus pour la même année. Selon le chercheur à l'Institut de recherche et d'information socio-économique, Colin Pratt, le programme présente des avantages, mais reste insuffisant.
1: Parce que de manière complémentaire, le gouvernement doit aussi agir sur les dépenses, c'est-à-dire freiner la hausse incroyable des dernières années que subissent les Canadiens et Canadiennes pour répondre à leurs besoins de base.
0: L'allocation canadienne pour l'épicerie et les besoins essentiels est en vigueur pour les 5 prochaines années. Ici Marc-Antoine Leblanc, Radio-Canada, Montréal.
2: Et à présent, dans le Dakota du Sud. Le président américain Donald Trump doit prendre la parole devant le mont Rushmore pour lancer les célébrations du 250e anniversaire de l'indépendance des États-Unis. Au même moment, eh bien, une grande partie du pays est aux prises avec une chaleur extrême. Des festivités prévues demain pourraient être annulées, comme le grand concert Capitol Fourth à Washington. Du Massachusetts en passant par la Pennsylvanie, la programmation de certaines activités a déjà été modifiée pour tenir compte du mercure élevé. Voilà. Et déplaçons-nous maintenant au Venezuela où le bilan du double séisme de la semaine dernière s'élève à près de 2650 morts et près de 13 000 blessés. Il s'agit d'une hausse d'environ 50 victimes par rapport au dernier bilan officiel diffusé hier. Les autorités évitent de parler de disparus, mais les Nations Unies les estiment à 50 000. Et passons au sport maintenant, alors que l'équipe canadienne masculine de soccer se prépare à disputer le match le plus important de son histoire en affrontant demain le Maroc en 8e de finale à la Coupe du monde de la FIFA. Comme l'explique Jean-Patrick Balleux à Houston, l'équipe canadienne n'est pas la favorite pour ce duel.
3: Quand on regarde les chiffres, le Canada est 30e au classement mondial, le Maroc est 6e. Alors, on a assisté aux entraînements des deux équipes, des points de presse également aujourd'hui. Je peux vous dire qu'il y a 3 fois plus de médias qu'au début du tournoi. Alors, on sent qu'on est ailleurs, là, la tension qui a augmenté d'un cran. Ce serait facile de se laisser emporter. Alistair Johnston du Canada, qui avait perdu contre le Maroc en 2022 lors de la dernière Coupe du Monde, a dit que l'équipe canadienne est les plus calmes ici à Houston, que si toutes les pièces sont en place, le Canada qui peut battre n'importe qui sur la planète. Pendant ce temps, il y a l'entraîneur canadien Jesse Marsh qui continue de lancer des fleurs au Maroc en disant que c'est une excellente équipe. Et il y a l'entraîneur du Maroc, Mohamed Wahbi, qui est en place depuis mars 2026, qui abat les mêmes cartes. On l'écoute.
4: Moi, je suis quelqu'un de très franc et surtout authentique quand je parle avec mes joueurs. Et je leur ai dit que ça allait être notre match le plus important de la Coupe du Monde. Et surtout le plus difficile.
3: Peut-être qu'on pourrait dire que la chaleur serait un avantage pour le Maroc qui fait 38-39 degrés ici à Houston. Eh bien non, le match sera joué sous un toit fermé.
2: C'était Jean-Patrick Balleux. Et en terminant, à New York, la chanteuse de renommée mondiale Taylor Swift et le joueur de football Travis Kelce sont désormais mariés, confirme le porte-parole de l'artiste. La cérémonie empreinte de mystère s'est déroulée au Madison Square Garden et a été célébrée par le comédien Adam Sandler. Voilà, c'est donc ainsi que se conclut votre bulletin d'information. Le prochain rendez-vous est dans une heure.

0: Vous écoutez Point de repère, je m'appelle Rosemée Autonne-Témorin et je nous transporte maintenant du côté de Yellowknife, capitale des territoires du Nord-Ouest. Vous le savez, on aime terminer la semaine en parlant des journalistes ou des rédacteurs de partout au pays pour savoir ce qui préoccupe leur communauté, question d'être informés de ce qui se passe au-delà des frontières de notre simple province. Ce matin, c'est Cécile-Antoine Maisonnade, responsable éditoriale des médias ténois, qui fera un tour de l'actualité avec nous. Bonjour Cécile.
1: Bonjour Rosemée, bonjour tout le monde.
0: Avant qu'on se lance dans l'actualité, parlez-nous de Médias Ténois. J'ai cru comprendre que c'est le seul groupe de médias communautaires francophones des territoires du Nord-Ouest, c'est ça?
1: Tout à fait, on est très unique ici. Donc Médias Ténois, c'est un groupe de médias francophones qui couvre l'ensemble des territoires du Nord-Ouest. Nous, on est basé à Yellowknife, la capitale plus spécialement. Et donc ça englobe deux médias, l'Aquilon qui est un journal hebdomadaire.
0: OK.
1: Et une radio, Radio Taïga. Donc on est deux médias et on a évidemment notre site web Médias Ténois. Il y a des actualités tous les jours quotidiennes, des longs formats, des portraits, plein de

0: choses. Et voilà, on a aussi sur notre site nos balados.
1: Et ça existe
0: parce qu'on
1: depuis
0: fait
1: combien
0: énormément
1: de
0: balados.
1: Temps, Médiathénois?
0: Oh, bah c'est ça justement une grande question. Alors Médiathénois, le groupe existe depuis à peu près 3-4 ans.
1: Ok.
0: Voilà, il s'est monté à ce moment-là. Mais par contre, l'Aquilon existe depuis 40 ans et Radio Taïga depuis 25 ans.
1: Ok.
0: Donc c'est une année importante.
1: En même temps, le territoire est tellement vaste. Comment vous arrivez à couvrir les actualités des territoires du Nord-Ouest?
0: Oui, bah c'est une bonne question parce que c'est vrai qu'on est, bah comme vous pouvez l'imaginer, une petite équipe. Mmh. On est 8 à temps plein et non temps plein, et c'est vrai qu'on a un territoire vraiment vaste. Donc on essaye de trouver des moments pour visiter les communautés, mais c'est pas toujours simple. On est surtout très, on essaye de pas être Yellowknife centré.
1: Ouais.
0: C'est pas toujours simple. On le sait. Mais il y a tellement de choses qui se passent à Yellowknife, mais il faut pas oublier les communautés.
1: Exact.
0: Donc, c'est vraiment notre mission.
1: OK. Alors, on plonge dans l'actualité. Bon, j'imagine que ce qui fait la une cette semaine, ce sont les feux de forêt.
0: Oui, bah c'est inévitable hein, dans notre Grand Nord hein, maintenant, et puis dans l'Ouest canadien. Et là, la saison, elle est particulièrement active mm-hmm. en raison d'une sécheresse persistante. Hein. Là, on a une vague de chaleur à Yellowknife que moi, j'avais jamais vue. Hein. J'aimerais un peu rappeler même le contexte et quelques chiffres au TNO, parce que notre territoire, c'est historiquement l'une des régions les plus touchées du Canada par la superficie brûlée.
1: Wow.
0: Sur les 20 dernières années, les territoires du Nord-Ouest, ils représentent à eux seuls 21,38% de la superficie totale brûlée au Canada.
1: Ah, j'avais jamais pris la pleine mesure du phénomène.
0: C'est énorme. Mm-hmm. C'est vraiment énorme. Alors nous, on se souvient particulièrement de 2023.
1: Ouais.
0: C'est vraiment la pire période d'incendie hein, de l'histoire moderne du territoire.
1: Yellowknife avait été évacué.
0: Voilà, Yellowknife avait été évacué. C'était moi, je l'ai pas vécu cette année-là parce que moi je suis arrivée il y a un an. Mais quand je suis arrivée en juin dernier, c'était vraiment sur toutes les lèvres, quoi. Vraiment mm-hmm. un réel traumatisme de ne pas vouloir revivre ça. Et dès qu'il y a un peu de fumée dans la ville, bah tout de suite tout le monde commence à se demander bon, je vais réunir des affaires. Il faut que je me prépare. Et actuellement, voilà, comme je disais, la saison elle est bien lancée. Il y a déjà deux communautés dans le Slave Sud, donc au sud de la capitale, à environ 7 heures de route, à Fort Simpson et au Wrigley. Donc c'est deux communautés qui ont déjà été évacuées actuellement. Donc on soutient énormément les gens qui sont évacués et qui sont obligés d'abandonner leur foyer, de fuir leur communauté sans être sûr de la retrouver à leur retour.
1: Mais ça doit être un stress constant aussi pour les habitants habitantes des territoires du Nord-Ouest.
0: C'est un stress constant, c'est ça ce que je disais effectivement. Dès qu'on là en ce moment dans la ville, il y a de la fumée, on sent, mm-hmm. C'est plus difficile de sortir. On se pose la question de est-ce que je prends mon vélo, est-ce que je peux marcher dehors. Donc il y a des questions comme ça qui se posent. Effectivement, c'est au quotidien et ça arrive dès fin mai quand on commence. Voilà, on voit la neige fondre et on se dit bon bah maintenant après la neige, ça va être sans doute les incendies parce que c'est devenu un quotidien. Je veux dire chaque année on va pas y couper. Donc oui, c'est quand même très compliqué.
1: En date d'hier, je lisais qu'il y avait 126 feux en activité, dont 117 hors de contrôle. Puis on parlait de plus de 200 000 hectares de terrain, donc 2000 km² atteints.
0: Tout à fait, tout à fait. C'est des chiffres vraiment déjà impressionnants alors qu'on est le 3 juillet, on est au début.
1: OK, on continue notre tour de l'actualité. Un grand dossier dont vous tenez à nous parler, Cécile-Antoine Maisonnande?
0: Oui, tout à fait. Alors, c'est un gros dossier qui a eu lieu en plein milieu de la capitale il y a quelques jours et qui concerne l'artère principale de Yellowknife, l'avenue Franklin. Cette avenue, elle a changé de nom pour devenir l'avenue Willie Day. Alors, c'est ce nom qu'utilise originellement le peuple d'aînés, le peuple de Première Nation de notre territoire. Donc, c'est un geste, un acte extrêmement fort. C'est un vrai pas en avant vers la réconciliation avec les peuples autochtones, et donc ici la Première Nation d'aînés. Ce changement, il a eu lieu officiellement le 21 juin.
1: Okay.
0: Donc c'est la journée nationale des peuples autochtones. Et c'est vrai que c'est quand même dingue de changer de nom comme ça. Donc dans la rue, voilà, il y a eu une grosse cérémonie. Il y avait des tambours, des danses. Et c'était un moment autant festif, finalement, que chargé de sens. Parce que c'est redonner à un peuple et ses 8000 ans d'histoire une existence réelle.
1: Mmh.
0: Et ça, c'est très important de le souligner. Et c'est important aussi que nous, on en parle dans notre média.

0: Bien sûr, puis je disais qu'il y a plus de la moitié de la population du territoire qui est composée d'Autochtones, donc on parle d'une réconciliation qui est nécessaire.
1: Oui, qui est nécessaire, qui fait bien d'arriver maintenant. Il fallait qu'elle arrive. Et c'est vrai que, comme ce que je disais en fait sur ces 8000 ans d'histoire, c'est leur redonner ça, parce que Sir John Franklin, à l'origine, c'est un officier maritime explorateur de l'Arctique qui apparemment serait resté 2 jours à Yellowknife en 1820. Donc on parle vraiment de quelqu'un qui est passé par là. Et donc on peut quand même souligner voilà l'ironie historique d'avoir une avenue qui porte encore aujourd'hui son nom.
0: D'un homme qui est passé 2 jours. Oui.
1: Oui, oui, il est passé. Il a de la chance. Wow. J'espère avoir ma plaque un jour.
0: Ben là, vous êtes là depuis plus d'un an. J'imagine que vous méritez un nom de rue. Côté politique, qu'est-ce qui a attiré l'attention des citoyens puis des citoyennes de Yellowknife cette semaine?
1: Ah oui, alors la problématique toujours préoccupante du logement au TNO. La crise du logement, elle est partout.
0: C'est moi, fascinant. Je travaille à chaque en France, semaine, ouais. Peu importe dans c'est quelle province on se trouve. Oui, mais ça témoigne d'un problème global dont on doit absolument parler.
1: Oui, oui, oui. Et donc ici, bon, on peut parler des loyers qui sont de plus en plus chers. Hein. Il n'y a pas de plafonnement des loyers, donc bon, bah ça ne fait qu'augmenter que d'année en année. Il y a aussi donc une offre limitée de biens en location ou en vente. Mais il y a une conséquence directe, c'est qu'il y a aussi une itinérance qui est de plus en plus visible. Mmh. Et cette véritable crise, elle s'illustre au quotidien dans la capitale, notamment avec la réinstallation. Dès la fonte des neiges, de campements illégaux juste à côté de l'Assemblée législative. Mmh. Alors c'est pas un nouvel enjeu. L'année passée, il y avait déjà eu beaucoup d'inquiétudes de voir ces gens vivre dans une telle insalubrité, et ça avait augmenté parce qu'il y avait même eu un incendie qui s'était déclaré dans l'une des tentes pendant une session législative. Donc c'est vraiment le quotidien qui s'invite dans la politique. Ouais. Et en fait, donc c'est pas nouveau, hein. Mais depuis quelques semaines, en fait, la pression monte d'un cran parce que la gestion de ce lieu, elle est extrêmement floue. Voilà, donc c'est, il faut un peu s'imaginer, c'est un lieu qui est installé sur les rochers, juste à côté de l'Assemblée législative, au bord d'un lac où on ne peut pas se baigner à cause de l'arsenic. C'est entouré de moustiques, il n'y a pas d'eau, il n'y a pas d'électricité. Donc en fait, c'est un lieu à la gestion floue. Mais il faut plus de surveillance, il faut plus de nettoyage des déchets, mais en fait, le hic, c'est que, en fait, ce campement est situé sur un terrain territorial et la ville ne peut rien faire. Du coup, même si la ville veut peut-être vouloir gérer ce lieu, c'est pas possible.
0: Ça relève du territoire.
1: Ouais, c'est ça. Et donc, pendant la dernière session de l'Assemblée législative, il y a un nouveau cadre qui a été créé avec, en fait, des équipes mixtes entre la ville, la GRC, les services sociaux et des organismes communautaires pour gérer ce lieu. Et l'idée, c'est vraiment aller à la rencontre des personnes, vérifier leur état de santé et orienter vers des ressources. Donc, ça peut changer quelque chose.
0: Oui, autant je trouve ça triste que l'enjeu du logement revienne de semaine en semaine partout au Canada. Autant je trouve ça bien d'entendre les solutions qui sont envisagées, question qu'on voit ce que nous, on peut faire chacun de notre côté.
1: Tout à fait.
0: Donc, merci pour cette information, Cécile. Est-ce qu'il y a une question maintenant qui fait débat au sein de la communauté ces jours-ci dans votre coin?
1: Oui, tout à fait. Alors, il y a un sujet qui a débarqué ces dernières semaines, c'est la suppression des commentaires sous les publications officielles de la ville sur les réseaux sociaux.
0: Enjeu.
1: Sujet sensible.
0: Est-ce qu'on efface des publications des citoyens et citoyennes ou pas?
1: Alors, c'est justement un débat dans un contexte tendu. Alors, ça intervient à un moment assez particulier et assez précis, parce que ces dernières semaines, donc la ville avait déjà limité ses commentaires sur certaines publications sensibles, notamment celles liées au mois de la fierté et au changement de nom dont je vous parlais précédemment de l'avenue Franklin. Et donc la GRC a même ouvert une enquête après la diffusion de commentaires homophobes et transphobes dans un groupe Facebook local qui n'était pas celui de la ville. Donc en fait, là, l'idée, c'est voilà, il y a déjà des commentaires qui ont été un peu supprimés. Et pour le maire, l'idée, elle est simple. C'est la ville veut continuer d'informer, mais veut pas offrir une tribune à la haine, comme il a précisé. Et les citoyens, ils pourront toujours contacter les élus, écrire à l'administration ou utiliser d'autres moyens de communication. Mais en fait, ça pose quand même des question démocratique hein, sur
0: bien
1: le pouvoir
0: sûr.
1: Démocratique parce que voilà tous les élus ne sont pas d'accord et il y a des élus qui disent ben en fait

0: il faut quand même garder ce pouvoir que l'on a grâce aux réseaux sociaux, parce que tout le monde ne peut pas, quand même, faut être cohérent, tout le monde ne peut pas se rendre au conseil municipal tous les mois. Les gens travaillent, voilà. Donc c'est pas toujours simple. Donc il faudrait vraiment, ils veulent aussi peut-être installer, au lieu d'interdire les commentaires, mais plutôt de limiter,
1: Oui, de
0: d'avoir
1: faire une
0: une modération.
1: modération.
0: Voilà. Alors ça demande plus de gens. C'est plus facile de tout supprimer plutôt que voilà d'avoir quelqu'un qui modère, qui fait de l'éducation sur les réseaux sociaux. Donc c'est vraiment voilà.
1: Ben,
0: Donc
1: c'est une question
0: là la
1: très intéressante que Yellowknife doit se
0: oui.
1: poser.
0: Oui,
1: Puis
0: c'est très intéressant.
1: si on passe du côté culturel maintenant dans notre vue de
0: Oui.
1: l'actualité, qu'est-ce qui se passe dans les territoires du Nord-Ouest?
0: Alors là, il y a un rendez-vous qui arrive bientôt, qui est vraiment le festival de musique phare du Grand Nord, j'ai envie de dire. Je vais aller jusque-là.
1: Allez-y,
0: C'est
1: Cécile.
0: Folk, c'est Folk on the Rocks. Donc c'est un festival qui a lieu du 17 au 19 juillet. Donc c'est chaque année sur les rives de Long Lake et sous le crépuscule de minuit. Il existe depuis 1980, donc c'est quand même un festival qui a son histoire. Donc c'est 3 jours les pieds dans le sable. Ça commence par une soirée spéciale le vendredi avec un concert et un spectacle de burlesque. Alors comme son nom l'indique, c'est majoritairement pour les amoureux du
1: Oui, là, je
0: folk.
1: suis un peu confuse. Vous m'avez dit
0: Il faut.
1: Folk on the Rocks, puis ça s'ouvre
0: Ouais.
1: avec un concert burlesque.
0: Oui, mais c'est comme le Nord, c'est très éclectique. On accepte tout et on peut tout entendre. Donc oui, c'est majoritairement du folk, mais il y a aussi, voilà, il y a aussi de l'indie, du rock et du hip-hop. Ça s'est beaucoup diversifié avec les années aussi, hein, en fonction du public. Donc à l'origine, le but, c'était vraiment de permettre à la scène locale de se produire, d'être soutenue et de pouvoir créer des ponts et des opportunités entre les artistes du Nord et ceux d'ailleurs. Et aujourd'hui, majoritairement, c'est majoritairement des talents locaux de l'Ouest canadien, mais aussi de bien plus loin. Il y a même un artiste québécois de Montréal, Wally, qui sera présent et qui est francophone, qui est d'origine haïtienne et qui sera présent et qui mêle le français, l'anglais, le créole haïtien. On attend ça vraiment avec impatience. Et puis après, il y a des plus grands noms qui viennent plutôt de la scène anglophone, comme Mae Martin. Je ne sais pas si vous voyez qui
1: Non.
0: c'est. Elle vient de Toronto et c'est une artiste qui est principalement connue pour ses rôles dans 2 séries Netflix qui s'appellent Feel Good et Indocile. Voilà. Mais elle chante aussi et sera présente sur la scène de Folk on the
1: Chouette.
0: Rock. Donc on attend vraiment ça. Ouais,
1: Et
0: on est pressé.
1: là, je veux qu'on passe au métal nordique. Parce que on me dit que c'est le genre musical à découvrir pour bien comprendre ce qui se passe sur la scène de Yellowknife. Alors, expliquez-moi, s'il vous plaît, Cécile.
0: Oui, alors complètement. Là, on parle de basse électrique, de cheveux qui battent la mesure, de foule qui se bouscule en pogo. On parle de Sunstar, donc c'est un groupe de metalcore qui va participer à Folk on the Rock. Donc c'est assez étonnant, encore une fois, le folk, le metal,
1: On
0: qu'est-ce que ça
1: souligne
0: vient faire
1: encore une
0: là?
1: fois l'inclusion des
0: Ouais.
1: territoires du Nord-Ouest.
0: Tout à fait. Alors nous, on a interrogé le chanteur Damon Benoit il y a quelques semaines. Juste après, en fait, ce groupe a gagné un concours qui permet à un groupe local assez jeune, assez nouveau, de monter sur la grande scène de Folk on the Rock. Et donc voilà, il nous a un peu raconté l'objectif à lui et ses amis musiciens du groupe. Et du coup, c'est vraiment faire entendre un style encore rare, mais qui prend de l'ampleur dans la région et voilà, créer une musique qu'ils aiment. Et voilà, ce projet, il est un peu né par hasard, hein, Sunstar, hein, c'est après une soirée dédiée à la musique emo plutôt. Et voilà, des musiciens se sont rencontrés et voilà, ils se sont découverts qu'ils aimaient beaucoup le punk, le hardcore, le metal. Et ils se sont dit, oh, bah, pourquoi on va pas créer un groupe et puis tenter de monter sur la scène de Folk on the Rock.
1: C'est un
0: Donc
1: groupe
0: voilà, il y a
1: si récent qu'on peut pas faire jouer d'extrait de leur
0: Oui,
1: chanson. Mais là, je
0: tout
1: me
0: à
1: dis,
0: fait.
1: les personnes qui nous écoutent vont se dire, OK, mais c'est quoi du métal nordique? Il y a
0: Ouais.
1: un groupe de chez vous qu'on pourrait leur faire entendre pour donner un avant-goût. Comment je le
0: Ouais.
1: prononce? Narwhal? Narwhal.
0: Niarwal.
1: OK.
0: Ouais. Niarwal.
1: Je propose qu'on
0: Un
1: fasse
0: groupe de chez nous. Ouais.
1: entendre un extrait de la pièce Circuits.

0: S'il y a des personnes qui nous écoutaient et qui n'étaient pas encore bien réveillées, c'est maintenant chose faite. Alors, c'est ça, le métal nordique. J'aimerais qu'on poursuive avec notre tournée de l'actualité, peut-être avec les enjeux propres au territoire du Nord-Ouest dont personne ne parle à l'échelle nationale, mais qu'on devrait vraiment connaître, selon vous, Cécile-Antoine Maisonnade.
1: Oui, tout à fait. Moi, j'aimerais qu'on parle de l'accès au programme en français, qui subit de lourdes coupes en dehors de la capitale. Il faut un peu voir un peu le contexte où on est. Nous, on est en langue minoritaire. Le français ouais. n'est pas la langue majoritaire. C'est l'anglais. On a 11 langues officielles reconnues au TNO. Mmh. Mais par contre, voilà, le français n'est pas majoritaire. Et en fait, on a deux écoles francophones, que francophones, mais on a aussi des classes d'immersion. Et actuellement, il y a des programmes d'immersion qui sont coupés pour la rentrée prochaine dans deux villes, à Fort Smith et à Inuvik. Donc les élèves, ils auront encore des cours de français langue seconde, mais ce sera plus de l'immersion. Alors voilà, on parle de très petites classes, hein, on parle d'une dizaine d'élèves, ça paraît peu et peut-être un peu vain comme combat, mais en fait, je tiens à l'évoquer parce qu'on ne se rend pas toujours compte hein, de ce que c'est que de vivre dans un territoire qui ouais. n'est pas sa langue maternelle et qu'on doit en fait effacer quotidiennement sa langue pour une autre. Donc il y a un véritable recul de la francophonie en milieu scolaire et donc pour la bonne santé de notre communauté francophone. Donc ça limite forcément plein de choses.
0: D'ailleurs, c'est vrai qu'il y avait que deux finissants à l'école secondaire francophone de Yellowknife en juin dernier.
1: Ah oui, oui, oui, oui. Il y avait que deux. Ça paraît vraiment peu. Voilà, il y avait deux finissants à l'école francophone, donc l'école à Alain Saint-Cyr à Yellowknife, et un seul à Hay River, qui est la ville dans le Slave Sud. Donc on est bien loin des grandes cérémonies avec tous les élèves. Je pense que vous connaissez peut-être plus.
0: Oui, d'habitude voilà, il y a plus que deux personnes au bal.
1: C'est ça. J'imagine.
0: Mais en même temps, c'est un chiffre qui étonne parce que ok, les francophones sont clairement en minorité dans les territoires du Nord-Ouest, mais on parle oui. de 3,6% de la population, je pense. Il y a des francophiles aussi, des personnes donc qui peuvent parler en français au TNO.
1: Oui, oui, oui, bien sûr, bien sûr. Il y a évidemment quand même voilà à peu près 1500 personnes vraiment francophones et ensuite des francophiles. Donc on est quand même sur une petite part de la population, mais il y a finalement peu d'élèves. On a une école qui donc celle de Yellowknife où il y a les deux finissants. C'est une école à peu près 220 élèves. Et celle de Hay River, ils sont vraiment moins d'une centaine, ils sont une cinquantaine. Donc c'est vrai qu'on est quand même sur des petites proportions. Donc c'est pour ça aussi qu'on se retrouve avec peu d'élèves, mais ça devient des choses tellement ça prend des airs de fête familiale finalement. En fait, on a l'impression que c'est nos enfants qui graduent. Donc c'est quand même quelque chose, c'est beau.
0: Je me trompe ou il y a pas d'espace communautaire pour que les francophones puissent se rassembler sur le territoire?
1: Ouais, tout à fait. C'est une affaire qui remonte à des décennies. On parle de 30 ans de discussion ici. On n'a pas de centre communautaire francophone et c'est le seul territoire ou province dont le français n'est pas la langue majoritaire à ne pas en avoir. Donc, c'est un vrai désavantage pour la francophonie en milieu minoritaire. Alors, au fil des années, on a parlé d'un centre scolaire communautaire, d'un bâtiment partagé avec l'école Alain Saint-Cyr, puis d'un édifice distinct capable d'accueillir un organisme média, donc nous. Ouais. Activités culturelles, espaces de travail, mais à chaque fois, le projet il s'est heurté aux mêmes obstacles, c'est-à-dire le financement, la rentabilité, le manque de terrain disponible, c'est aussi un gros problème à Yellowknife. Donc, pour parler chiffres, juste parce que ça va peut-être un peu vous étonner, mais le dernier projet en discussion est à hauteur de 12,6 millions de dollars.
0: Okay,
1: donc, c'est vrai que c'est pas un petit projet qu'on demande.
0: Ouais.
1: Et c'est de plus en plus cher chaque année, en fait, parce
0: oui,
1: que
0: c'est
1: les prix des matériaux augmentent.
0: Exact. OK, tout donc augmente. Ça, c'est un enjeu de la francophonie que vous suivez de près, donc qui se poursuit depuis trois décennies quand même. En terminant, comment la ville de Yellowknife se porte en général?
1: C'est une ville prospère économiquement. On a parlé de réconciliation, une réconciliation qui est en marche, lente peut-être, mais active. En tout cas, on le sent vraiment. Il y a aussi beaucoup une richesse d'activités sportives, communautaires, culturelles. C'est vraiment dynamique. Mais ces derniers jours, en tout cas, moi, je le ressens puisque j'avais déjà vécu ici.

0: sortie en 2020. Donc j'étais déjà journaliste à cette époque. Là, j'avais pas senti cette lourdeur finalement environnementale, ce poids environnemental.
1: Ça change
0: Là,
1: vite.
0: vraiment, ça change vite. Et en fait, là, on est depuis quelques jours, là, ça passe un peu, mais on a vraiment eu une vague de chaleur où ça a atteint les 28-30 degrés.
1: Ce qui est
0: On est dans le
1: complètement
0: Grand Nord.
1: inhabituel, exact.
0: Oui, on est dans le Grand Nord ici. Alors c'est sûr, ça a rien comparé à l'Europe. Voilà, des 40 degrés, des fois plus actuellement. Mais là, maintenant, c'est devenu un quotidien estival d'avoir chaud dans le Grand Nord, de parler de feux de forêt. Et en fait, on n'est pas prêt. On n'est pas prêt. Les infrastructures ne sont pas prêtes. Ne sont pas préparées aux fortes
1: À
0: hausses
1: la
0: de
1: crise
0: température. Donc ça, c'est inquiétant.
1: climatique.
0: C'est
1: Bon,
0: inquiétant.
1: merci de nous dévoiler ces enjeux vraiment et de nous permettre de comprendre ce qui se passe cette semaine du côté des territoires du Nord-Ouest. Cécile Antoine Maisonnade, je rappelle que vous êtes
0: Merci à
1: responsable
0: vous.
1: éditoriale de Média Ténois. Bonne chance pour la suite de vos activités et des combats qui sont menés par les francophones des TNO. À la recherche,
0: Merci
1: se
0: beaucoup.
1: sont alternés cette semaine dans notre équipe la chef recherchiste Caroline Duplessis, Sylvain Houde, Catherine Amélie Murie, Ariane Léonard, Jean-François Blais, Étienne Larivé-Roy et Malina Via. L'adjointe à la réalisation qui nous épaule est Florence Thil-Descombes. À la technique, Pierre Plante. Les édimestres qui ont veillé sur l'émission à tour de rôle sont Hamza Abouelouafa et Philippe Côté-Giguère. À la réalisation, Maude Véronique Cholette était fidèle au poste. Je tiens à dire merci à ses formidables collègues. Lundi prochain, on se laisse inspirer par Laure Varidel. On comprend mieux notre monde. On découvre comment Simon-Olivier Fecteau a sorti de sa chambre d'écho en découvrant le grandeur nature. J'en reviens pas encore.
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5: Il se conjugue à tous les temps et s'exprime sous différentes formes. Platonique, passionné, tragique, galant, libertin ou romantique. Ici Maxime Coutier, à Aujourd'hui l'Histoire, série spéciale, l'amour à travers les siècles, ce soir, le baiser.
6: Je t'aime, je t'aime, oui je t'aime.
7: Je t'aime, je suis fou, je n'en peux plus, c'est trop. Ton nom est dans mon cœur comme dans un grelot.
8: Cet amour si vrai, cet amour si beau. Si heureux, si joyeux et si dérisoire, tremblant de peur comme un enfant dans le noir.
9: Comme on aime une femme, à grands coups de douceur et d'intempéries.
10: Roméo. Oh, Roméo. Pourquoi donc es-tu Roméo?
11: Mon bel amour. Mon cher amour, ma déchirure.
12: Aimons toujours, aimons encore. Quand l'amour s'en va, l'espoir fuit.
13: J'aime, que tu t'avances, ma ravie, frileuse.
14: Je suis de sueur inondée, tout mon corps se met à trembler.
15: Il n'y a pas d'amour heureux, mais c'est notre amour à tous deux.
16: Oui, je le veux, oui, je le veux.
5: C'est aujourd'hui un prélude aux jeux amoureux. Il peut être timide, affectif ou érotique, puisqu'il y a autant de baisers qu'il y a des mois. Mais le baiser intime a mis du temps à s'imposer, du moins en public. Il sera popularisé par le cinéma, le baiser passionné, façon Hollywood.
17: On vous demandait si vous avez déjà été embrassé par un barbu.
18: Oh bien, ça pique.
19: Monsieur, vous êtes indiscret?
20: Oui, ça pique.
19: Monsieur, trop indiscret.
18: Non.
17: Non.
18: Non.
17: Est-ce que auriez-vous pu avoir l'occasion déjà?
18: Non, l'occasion s'est pas présentée.
17: C'est pas présenté. Auriez-vous aimé ça?
18: Peut-être.
19: Oh, franchement, non. C'est pas que ça a quelque chose de répugnant, mais enfin.
20: Non, jamais.
17: Ben non, dis oui, là.
20: Non, jamais.
17: Vous vous demandez si vous avez déjà été embrassé par un barbu dans votre vie?
18: Non, jamais.
17: Non?
18: Non, puis j'y tiens pas.
17: Pourquoi donc?
18: Par un homme?

0: Barbu. Oh non.
1: Jamais.
0: Oui, ça chatouille.
1: Vous avez aimé ça?
0: Ah, bien, ça chatouille un peu.
2: Ça pique quand même, mais c'est agréable.
3: Premièrement, peut-être parce que ça chatouille.
0: Ça dépend de la position que vous êtes placée.
4: L'affaire comme ça, oui.
1: Oui?
4: Oui.
1: C'est bon?
4: C'est bon.
5: Juste ma moustache seulement, ça me suffit, moi.
6: Embrassé par un barbu, c'était en 1966, à l'émission Femmes d'aujourd'hui. Alors pour nous parler de l'histoire du baiser, mon invitée, Évelyne Ferron, elle est historienne, enseignante au Collège Mérici à Québec, et elle a écrit plusieurs livres d'histoire pour le collégial et les jeunes, publiés chez FIDAES. On l'a joint d'ailleurs dans nos studios à Québec. Bonjour Évelyne.
7: Bonjour.
6: Alors, il y a différents types de baisers, mais parlons du baiser amoureux. Est-ce qu'on connaît les traces des premiers baisers? À quand remonte le premier baiser?
7: Ben, il est plus vieux que ce qu'on croyait. Donc, jusqu'à il y a 2023, donc c'est très récent, les traces écrites remontaient surtout aux textes védiques de l'Inde. Donc, on parle d'à peu près 1500 avant notre ère. Mais là, il y a une étude vraiment très intéressante qui a été faite, en fait, par l'Université de Copenhague, par un spécialiste danois de l'écriture cunéiforme. Donc, ça, c'est les petits symboles qui sont gravés dans des tablettes d'argile de la Mésopotamie, Irak, Iran, essentiellement, partie de la Turquie. Donc, on parle des Sumériens. Et il y a plein de tablettes comme ça qui existent dans les musées, mais qu'on n'a pas le temps de déchiffrer. Là, il y a eu des études, on a commencé à déchiffrer les textes, et là, on a fait, oh, petite surprise! Dans les textes sumériens, on s'est rendu compte, en fait, que il y avait beaucoup de descriptions du baiser romantique. Donc, on le fait remonter maintenant à plus de 4500 ans, ce qui est quand même pas mal. Et ça, c'est parce qu'on a l'écriture. Donc, il existait probablement avant, mais comme on n'a pas de traces écrites pour en témoigner, on le sait pas. Mais dans les textes mésopotamiens, on voit vraiment son association au couple marié, et il nous raconte, on a des dialogues érotiques entre un homme et une femme, on a des descriptions sur le baiser et son association au fait que ça mène à l'acte érotique par la suite, donc c'est le prélude en fait à l'acte érotique, et c'est ça, on insiste par contre beaucoup sur le fait que c'est pratiqué par les couples mariés, ce qui nous laisse vraiment sous-entendre que c'est correct, c'est accepté dans la société tant que le couple est officialisé, on va dire ça comme ça.
6: Oui. Donc 4500 ans, hein, ça remonte à loin, et puis peut-être davantage, mais une chose qui est sûre, c'est qu'on s'embrassait à l'Antiquité également, chez les Grecs et les Romains notamment. Là.
7: Oui, oui, même les Égyptiens. En fait, on pense même que si ces embrassades-là existent déjà, on est en train de suspecter que c'est de là que sont les origines peut-être même de l'herpès buccal. Et ce serait aussi ancien que ça aussi. Mais oui, c'est sûr que les Égyptiens nous ont laissé des traces iconographiques, donc c'est un petit peu plus clair que c'est associé vraiment au plaisir, on va dire ça comme ça. Pour les Grecs, c'est toujours un petit peu plus difficile à cerner parce que les textes vont parler de différents types de bises aussi. Il y a ça qui est compliqué dans l'histoire du baiser, c'est que c'est une forme aussi de reconnaissance sociale et de à quelle classe sociale on appartient. Il faut dire aussi que des actes, on va dire, pédérastiques, donc initiatiques entre hommes plus vieux et jeunes hommes dans le système d'éducation qui peuvent un peu nous placer dans une situation délicate par rapport à quel type de baiser on fait face exactement. Mais on sait que le baiser sur les lèvres rapides, c'était une façon de se saluer, en fait, plus que le baiser romantique. Qu'on décrit peu. En fait, on va plus décrire le fait qu'il est pratiqué par les prostituées et ce n'est pas quelque chose qui est nécessairement bien vu. Mais les Romains, eux, vont aller, par contre, complètement de l'autre côté et vont vraiment accepter, on va dire embrasser le baiser sous toutes ses formes. Eux n'ont pas de tabou comme la société grecque. Donc, c'est beaucoup plus inclus, en fait, dans la société romaine. On sait, par contre, que Plutarque, qui se situe un petit peu entre les deux mondes, donc c'est un auteur, en fait, du 1er siècle, parle quand même de la pratique du baiser sur les lèvres là, comme associé au plaisir amoureux, mais il y a une petite gêne encore dans cette description, alors que c'est ça, les Romains, ils n'ont pas de tabou face à l'amour, à la sexualité. Oui. On n'a pas de problème à parler de ce qu'on a... En fait, le mot baiser vient du latin basium, qui était en fait plus un baiser de reconnaissance amicale, mais ils avaient d'autres catégories de baisers, dont le suavium, qui était beaucoup plus le baiser auquel on s'intéresse aujourd'hui.
6: Le suave, hein, le baiser érotique ou amoureux. En tout cas,
7: voilà.
6: Il est là dans...
7: partout.
6: Oui. Et puis, on en parle dans l'art d'aimer, hein, du poète Ovide, paru autour de l'an 1 de notre ère, donc sous le règne d'Auguste à Rome. On va l'écouter ici, ce qu'il en disait, interprété par Michel Cable.
8: Quel amant expérimenté ignore combien les baisers donnent de poids aux douces paroles? Ta belle s'y refuse, prends-les malgré ses refus. Elle commencera peut-être par résister, méchant, dira-t-elle. Mais tout en résistant, elle désire succomber. Seulement, ne va pas par de brutales caresses blesser ses lèvres délicates et lui donner sujet de se plaindre de ta rudesse. Après un baiser pris,

0: Si tu ne prends pas le reste, tu mérites de perdre les faveurs même qui te furent accordées. Que te manquait-il dès lors pour l'accomplissement de tous tes vœux? Quelle pitié, ce n'est pas la pudeur qui t'a retenu, c'est une stupide maladresse.
1: Voilà. Et puis, il y a d'autres auteurs qui vont écrire sur les baisers à la même période, hein, durant l'Antiquité, la période romaine.
2: Oui, on a le poète Catulle qui, lui, va vraiment s'intéresser au sujet au 1er siècle, toujours en l'époque d'Auguste. On parle des débuts de la littérature latine aussi à ce moment-là. Et lui, bon, il écrit un poème, en fait, où il parle à son amante et lui demande des tonnes de baisers. Il l'associe vraiment à l'amour, à l'excitation, au plaisir. Le poème, s'il vous intéresse, s'appelle simplement « Vivons notre amour ». Et là, il dit « Donne-moi 1000 baisers, et puis 100, et puis 1000 autres, puis une seconde fois 100, et puis 1000 encore ». Alors, on voit vraiment que le baiser, pour lui, c'est tout le plaisir et l'excitation qui va mener ensuite, on va dire, à l'acte érotique, oui, pour le dire simplement. Oui.
1: Les choses vont changer au Moyen-Âge, du moins dans le discours officiel, parce que l'Église va, non pas l'interdire, mais bon, le proscrire en certaines occasions, ce qui le rend peut-être d'autant plus attrayant de la population. On n'a pas cessé de s'embrasser au Moyen-Âge, là.
2: Non. Et c'est là où c'est quand même assez intéressant, c'est que c'est sûr, du point de vue des archives, on a plus d'archives, on va dire, officielles venant de l'Église que du petit peuple qui, lui, pratique très certainement le baiser. Mais c'est que la fameuse pratique du basium, qui est le baiser plus d'accueil, le baiser, on va dire, plus cérémoniel, de reconnaissance, à un moment donné, bon, il est pratiqué par les hommes d'Église, mais il va y avoir un certain malaise là, qui va commencer à se mettre en place. Et là, on va décréter, entre autres, sous Lucien III, et après ça, c'est lui qui va avoir le mariage entre ses mains et qui va essayer de codifier ça, et plus tard, Innocent III aussi. Là, on va essayer de codifier, enfin, un petit peu, quels baisers peuvent être pratiqués quand, notamment au sein de l'Église. Mais c'est sûr que le fait que le mariage passe entre les mains de l'Église à partir de 1184, ben ça aussi, ça fait en sorte que on va donner le droit de s'embrasser une fois qu'on dit, ben vous êtes maintenant mari et femme, chaste baiser. Mais c'est sûr qu'on tolère plus ou moins peut-être la pratique du baiser là, dans les rues. Mais on le sait par l'amour courtois qui va se développer, que c'est probablement ce qui est le plus recherché chez les jeunes amoureux avant d'arriver au mariage. Faut bien essayer un peu la marchandise si on le peut, même s'il y a des chaperons qui se mettent en place. Donc, ça fait partie un petit peu du frisson, parce que comme il y a des interdits, ben le baiser, même s'il est furtif, va devenir très, très attirant, en fait, autant chez les femmes que les hommes. Et c'est un peu ce que les troubadours vont nous chanter. Et plus on va avancer, en fait, vers la Renaissance, et que, bon, on va dire le côté un peu plus libertin, cette espèce de distanciation culturelle en Europe qu'on va voir avec l'Église, puis là, il apparaît dans la littérature. Là. Il va être un petit peu plus présent et même beaucoup plus érotique, en fait, aussi dans les textes. Là, parce que les gens vont dire, bon, ben il y a comme un petit interdit, un petit malaise de la part de l'Église, allons-y.
1: Oui, c'est le cas dès 1539. Un exemple ici, Jean II, poète érotique néerlandais, dans son ouvrage simplement intitulé « Les baisers ».
3: Des cents de baisers, et par centaines de milliers, des baisers par milliers de mille, par milliers de milliers, autant qu'embrasse la mer de Sicile de gouttes d'eau, qu'il est au ciel d'étoiles, sur tes joues de pourpre, tes lèvres tendrement gonflées, sur tes yeux tendrement jaseurs, je poserai, toujours ardent, ô Néra, ô ma charmante. Mais que tout entier je m'abouche comme conque à tes joues de rose, comme conque à tes lèvres rouges, à tes yeux tendrement jaseurs. Je n'ai loisir de contempler tes lèvres, ni tes joues de rose, ni tes yeux tendrement jaseurs, ni tes sourires caressants.
1: Oui, on l'entend, un baiser ardemment recherché. Il sera par la suite libertin, romantique selon les époques. En fait, le courant romantique le célèbre, du moins en France, hein?
2: Oui, c'est ça. Du moins en France. Parce que là, il se passe plein de choses, en fait, avant qu'on arrive dans le courant libertin va le célébrer, oui. Et là, il alerte en même temps l'Église qui, elle, va l'associer à la sorcellerie. Alors, c'est pour ça qu'on va comme voir une drôle d'époque, en fait, pour le baiser à partir du 17e, 18e siècle, avant qu'effectivement, en France en particulier, on récupère, en fait, le baiser romantique. Parce que, bon, les traités de sorcellerie vont commencer à parler de la pratique du baiser comme étant dangereuse parce que la sorcière, qu'est-ce qu'elle fait? Elle ose embrasser le diable sur la bouche et avec la langue. C'est une des rares fois que l'Église et les textes, en fait, associés, je dirais, à tout ce qui est un peu démoniaque, vont oser aller avec ce genre de vocabulaire-là. Et c'est là où on va commencer même à associer les lèvres teintées de rouge.

0: comme un signe de pratique maléfique. Alors, il y a ça qui se passe d'un côté, et de l'autre, ben, il y a la réaction des libertins qui vont faire « oh que non » et qui vont célébrer, en fait, beaucoup le baiser. Mais quand on arrive au 19e siècle, ben là, c'est ça. La France, elle, a peu de tabous par rapport à l'amour. On peut penser, en fait, à la Belle Époque. On peut penser à Toulouse-Lautrec et les cabarets où le corps de la femme est célébré, où la pratique de l'amour est très célébrée, donc le baiser. Et de l'autre côté, ben, on a les Anglais qui, même si dans la littérature, ils entrent aussi dans le courant romantique, tout ce qui est la description des actes physiques de l'amour est très, très, très, très sobre. Ah oui. Et c'est là où on a deux univers un peu parallèles, en fait, je dirais, au 19e siècle, oui, dans ce type de littérature.
1: Ben, un caractère latin, puis un autre plutôt anglo-saxon, mais le baiser, oui, comme arme de séduction, hein, un extrait qui est très, très, très célèbre. Cyrano de Bergerac, interprété ici par Albert Miller.
2: Des larmes au baiser, il n'y a qu'un frisson.
3: Taisez-vous.
2: Un baiser, mais à tout prendre, qu'est-ce? Un serment fait d'un peu plus près, une promesse plus précise, un aveu qui veut se confirmer, un point rose qu'on met sur l'i du verbe aimer. C'est un secret qui prend la bouche pour oreille, un instant d'infini qui fait un bruit d'abeille, une communion ayant un coup de fleur, une façon d'un peu se respirer le cœur et d'un peu se goûter au bord des lèvres là.
3: Eh bien, montez cueillir cette fleur sans pareille.
1: Et voilà, ben c'est ainsi qu'il l'a cueilli, hein, dans l'intimité, on l'imagine. À partir de quand on commence à le montrer? C'est avec la photo, non?
0: Oui, exactement. Donc, ça va un peu en parallèle. Edmond Rostand va oser présenter ce libertin qui était Cyrano de Bergerac dans ce qui est le plus de coloré, en fait, du côté du théâtre. Mais effectivement, parallèlement, se développe la photographie. Et encore une fois, il y a vraiment une grande différence entre le monde anglo-saxon et la France, où on n'hésite pas, dès que la photographie devient accessible, ben, à dénuder le corps, à montrer les couples et à oser montrer ce qui pour nous n'est peut-être pas si pornographique que ça, mais qu'à l'époque l'était presque, qui est le baiser sur la bouche. Donc quand on ose ça, on va commencer à en mettre sur des cartes postales coquines qui se vendaient, bon, on parle pas tant d'un marché noir, mais ça se vendait en douce. Donc c'est sûr que la photographie vient vraiment donner quelque chose que la peinture peut-être offre un peu moins, c'est l'espèce de sensualité qui peut venir avec le baiser. Et c'est ça qui va vraiment faire en sorte que aussitôt qu'on peut s'amuser avec les premiers appareils photographiques, bon, on va s'amuser avec cette pratique très très amoureuse, parce que autant les hommes que les femmes sont contents, en fait, de voir ça, parce que c'est quelque chose de naturel. Mais là, c'est enfin exposé et ça contribue lentement, je dis bien lentement mais sûrement, à la démocratisation, en fait, des actes romantiques et amoureux dans les couples aussi. Oui, ça existe, ben, alors pourquoi pas le montrer?
1: Ben oui, c'est ça, là on le voit sur la photo. Va arriver le cinéma. On est vraiment à la fin du 19e, hein, 1896. Déjà, Edison, dans les tout débuts du cinéma, montre de chastes baisers. Mais rien à voir, cela dit, avec Hollywood, hein, des scènes célèbres et des baisers passionnés. Un exemple ici, Casablanca, en
4: 1940. Kiss me as if it were the last time. Embrassez-moi.
5: Ellie.
4: Embrasse-moi encore.
1: Casablanca, suivi du Quai des Brumes, un classique du cinéma français en 1938. Alors là, c'est parti. On assiste vraiment à une explosion de baisers au cinéma, à Hollywood. Mais c'est pas anodin, c'est parce que on peut pas montrer autre chose.
0: Exactement, parce que William Hays va produire ce qu'on appelle le code de production du cinéma américain, qui est le fameux code Hays, qui va s'appliquer à Hollywood, donc entre 1934-1966 essentiellement. Et là, ben c'est ça, on ne veut pas qu'il y ait de débordement, qu'il y ait d'exagération. On veut pas non plus qu'il y ait ça mène à des censures éventuellement aussi des films. Il y a un peu ça dans ce code de production. Et tout ce qui est, je dirais, plus érotique, tout ce qui peut être plus dans l'acte sexuel est prohibé. Alors, comment témoigner de l'amour et amener la romance?

0: présence au cinéma et attirer les foules, ben là, le baiser, lui, n'est pas proscrit. Alors là, ils vont y aller. Et là, ben, c'est les grandes scènes, la Scarlett O'Hara et Rhett Butler, la Audrey Hepburn et George Pepper dans Breakfast at Tiffany's, où quand on montre le baiser, la musique est là, tout est là. C'est très, très bien montré à l'écran. Le but, c'est de faire monter, en fait, les émotions chez les hommes et chez les femmes.
1: Ben oui.
0: Voilà.
1: Kiss me,
0: on joue, oui, c'est ça. On joue vraiment la carte à fond. Et c'est de là que vient le mot French Kiss, d'ailleurs, parce que...
1: Pourquoi d'ailleurs, on dit French Kiss?
0: Parce que ce sont les Américains qui, là, font vraiment... arrivent à l'étape où on rend de manière très claire la pratique du baiser assez, comment dire, commune. Elle se pratique on ne veut pas commencer à la pratiquer dans les rues, si on voit ça dans les films. Il y a un peu de ça. Donc, il y a vraiment une forme de démocratisation publique, en fait, du baiser avec le cinéma hollywoodien. Et parce que ce qui est français est associé à tout ce qui est sensuel. Mmh. Ben voilà, on va commencer à utiliser l'expression que quand on montre ce genre de baiser pleine bouche, en fait, à l'écran, c'est le French kiss. Alors ça ajoute encore, c'est une forme de publicité, littéralement. On vend quelque chose de français, c'est sensuel, c'est érotique et ça fonctionne.
1: Ça fonctionne. Puis bon, ben là, voilà, là on s'embrasse à pleine bouche au cinéma, dans la rue, au retour de la guerre, hein, aussi les soldats qui reviennent ne s'en gênent pas. Le French kiss qui va devenir chez nous au Québec, on dit le necking. Hein, les salles de cinéma vont devenir un endroit de prédilection pour necker pour la jeunesse des années 50-60. Un exemple ici, 20 avril 1963 à notre radio.
2: Certains disent que les jeunes vont par exemple au cinéma surtout pour faire du necking. Est-ce que vous croyez que c'est exact?
3: Non, pas tellement. Non, je ne croirais pas non, que ce serait là le cas.
4: Le cinéma, c'est un endroit pour voir un film.
5: On va surtout au théâtre parce que c'est le meilleur endroit. Mais non, il n'y a pas grand temps à l'eau à l'eau pour faire l'amour, réellement. Pour les sorties sérieuses, je ne conseillerais pas aux jeunes d'aller au théâtre.
6: Mais quand vous alliez au cinéma avant d'être marié, pourquoi est-ce que vous y alliez, au fond?
7: Moi, c'était pour voir le film. Oh oui, c'est vrai.
8: Et vous, monsieur? Ben, lorsque j'allais avec mon épouse, qui était en ce temps-là ma fiancée et mon amie, c'était pour voir le film. Mais lorsque j'ai commencé à aller au cinéma à l'âge de 16 ans, c'était plutôt... C'est d'avoir un flirt, s'asseoir. On cherchait les endroits où il y avait des jeunes filles de pas trop vieilles pour pouvoir s'asseoir à côté des autres. Puis essayer des colliers, puis on va leur prendre la main, mais on avait réussi quelque chose.
1: Et qui sait peut-être, hein, prendre la main, ben, pour éventuellement peut-être mener à un baiser. Donc, ben, on le voit, le baiser, il est là depuis presque toujours. Il n'a pas la même signification selon les cultures et les époques. Mais il y a aussi associé au baiser, hein, le rouge à lèvres, objet de désir. Comment ça se développe, ça?
0: Ben, ce qui est intéressant, c'est qu'on est vraiment dans une époque où on fait des découvertes archéologiques, même intéressantes par rapport à tout ça. Récemment, en fait, on a analysé un tube de métal qui avait été découvert en Iran en 2001 et on a réalisé qu'on avait en fait un rouge à lèvres qui avait plus de 4000 ans, alors très ancien, avec des cires d'origine végétale et plein de minéraux qui avaient été broyés pour donner une couleur rouge très carmin. Fait que déjà, on voit que la lèvre rouge, elle est très populaire dans l'Antiquité. En fait, on sait que dans l'ancienne Mésopotamie, on le faisait aussi. On a des textes qui parlent de la reine Poibi qui utilisait là un mélange à base de cérus de roche broyée là, pour teinter sa bouche rouge. Et elle, c'était pour symboliser son autorité, mais son autorité de femme. Donc, le rouge, il est vraiment associé à la féminité. Les lèvres rouges sont associées au baiser, parce que quand on s'embrasse, qu'est-ce qui se passe? Ben, c'est ça, les lèvres deviennent rouges. Donc, ça devient vraiment une pratique. C'est quand même assez ancien, cette idée de se pincer les lèvres ou essayer de se colorer les lèvres, même en Asie, en fait, dans l'espoir de dire, j'ai encore cette fougue pour le baiser, pour le romantisme aussi. On peut dire, c'est une invitation, une forme d'invitation quand même à la sexualité. Dans certains cas, c'est même un code de fertilité. Donc, pour dire, je suis prête, en fait, à entrer non seulement dans l'acte amoureux, mais je pourrais éventuellement peut-être donner des héritiers aussi. Donc, voilà, c'est à la fois un symbole de puissance féminine, mais c'est une invitation au baiser, le rouge à lèvres et le fait de se colorer les lèvres.
1: C'est sûr, et au désir. Mon invitée, Évelyne Ferron, elle est historienne enseignante au Collège Mérissier. Elle nous parlait depuis nos studios à Québec. Merci beaucoup, Évelyne.
0: Ça m'a fait plaisir.
1: Voilà, puis c'est ce qui conclut notre semaine spéciale sur l'amour à travers les siècles. Ils ont participé cette semaine à la recherche Ariane Léonard et Marie-Claude Lamotte, recherche d'archives Sophie-Hélène Gibson, à la lecture d'archives Patrice Dussault, site internet c'est Ronald George, à la technique Chante Abralian, et Aujourd'hui l'Histoire est une émission signée Marie Caillé. Si vous avez envie d'écouter ou bien de rattraper nos émissions, je vous rappelle que vous pouvez toujours le faire sur notre site internet d'Aujourd'hui l'Histoire, ou bien nous écouter en balado sur notre application Radio-Canada Audio, c'est exclusif. Et puis, commentaires, suggestions ou autres, toujours un plaisir de vous lire.

Le multi-instrumentiste d'origine cubaine Alex Cuba sait si bien combiner des influences de partout pour transcender les cultures. Ça donne des compositions novatrices, funky, joyeuses, qui ont rapidement fait de lui une figure incontournable de la musique latine contemporaine. Ses chansons restent solaires même quand il explore un peu plus la tristesse, ce qu'il fait sur l'album Indolé, qui signifie l'essence, la vraie nature des choses.

Cette chanson s'intitule Ella es oro, qui veut dire elle est en or. Sur ce disque, Alex Cuba visite davantage l'afro-cubain parce qu'il rend hommage à la diaspora africaine, à ses racines afro-latines. Et ça se manifeste entre autres à travers l'omniprésence des rythmes. Il a enregistré ce disque dans son studio maison à Smithers, qui est une petite ville à flanc de montagne en Colombie-Britannique, ville qu'on surnomme la Petite Suisse du Canada.

Sur le disque Nouveau Lyrisme, la pianiste Chloé Dumoulin et l'altiste Frédéric Lambert célèbrent des compositeurs contemporains avec des interprétations très sensibles d'œuvres de compositeurs québécois et canadiens. C'est une trame sonore parfaite pour des moments introspectifs. Je vous laisse sur Fulgurante Passion, qui est le troisième volet des trois poèmes pour alto et piano de Jeanne Landry. Écoutez combien le son est limpide et combien leurs instruments dialoguent avec émotion. Je m'appelle Ariane Cipriani. Merci d'être à l'écoute à notre antenne.

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1: Une personne peut-elle être compensée? Compenser, c'est neutraliser un effet négatif par un effet positif. Dans la plupart des contextes, le verbe compenser est à peu près synonyme de contrebalancer ou d'équilibrer. Par exemple, on peut compenser une perte par un gain. On peut également compenser un préjudice, c'est-à-dire qu'on peut offrir une compensation financière ou autre en réparation de ce préjudice. En revanche, on ne peut pas compenser une personne. Il est donc abusif de dire, par exemple, que le gouvernement a compensé les victimes d'une inondation. On dira plutôt que le gouvernement a dédommagé ou indemnisé ces personnes.

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9: Ici Fred Harding, voici les informations. Le projet albertain de pipeline vers la côte ouest canadienne qui a obtenu le feu vert d'Ottawa continue de faire des vagues au pays. Le monde des affaires est enthousiasmé par cet éventuel nouveau corridor pétrolier dont le coût estimé atteint jusqu'à 44 milliards de dollars. Le projet est moins bien reçu par les organismes et les organisations environnementales. Les réactions avec Francis Plourde.
10: Politiquement, Mark Carney semble avoir réussi un tour de force, convaincre l'Alberta d'opter pour un tracé vers le sud et s'assurer que la Colombie-Britannique ne s'y oppose pas.
11: C'était une journée très importante pour les Canadiens, pour les Albertains, pour l'industrie.
10: Un choix qui fait consensus au sein de l'industrie pétrolière, souligne Kendall Dilling, président de l'Alliance des sables bitumineux.
11: Cela représente un niveau d'alignement qu'on n'a pas vu depuis longtemps.
10: Même à Québec, la première ministre Christine Fréchette accueille positivement l'annonce.
12: Je suis d'accord avec l'idée qu'on déploie notre énergie vers d'autres marchés.
10: Mais le fait que le fédéral devienne un investisseur à parts égales avec l'Alberta, alors que la société Pembina Pipeline ne participe qu'à 10 % fait réagir à Ottawa. Sur X, le chef du Bloc québécois, Yves-François Blanchet, se demande si les Québécois se font flouer et dénonce l'abandon du climat. Le député libéral Stephen Guilbeault déplore aussi que les contribuables paient la facture, alors que les pétrolières feront, selon lui, 60 milliards de dollars de profit cette année. Chez les environnementalistes, l'Institut Pembina reproche au gouvernement d'avancer sans confirmation du projet de captage de carbone, tandis qu'Équiterre dénonce l'impact environnemental. Pendant ce temps, l'ambassadeur américain Paul Hoekstra réitère l'intérêt des États-Unis pour le pétrole canadien, mais prévient que s'ils ne parviennent pas à une entente avec l'Alberta, ils iront voir ailleurs. Ici Francis Plourde, Radio-Canada, Vancouver.
9: Et au Québec, au moins 2000 ménages sont toujours à la recherche d'un logement 2 jours après le 1er juillet. C'est ce que révèle le Front d'action populaire en réaménagement urbain, le FRAPRU, qui a fait son habituel bilan après la période des déménagements. Voici le reportage à ce sujet d'Étienne Perrault.
13: Lana Amani s'installe tranquillement dans son nouvel appartement.
14: J'ai pas encore fait le ménage.
13: Elle a choisi de quitter son ancien studio qu'elle considérait trop petit et trop cher.
14: 1250. Sans l'hydro.
13: Mais pour arriver à dénicher ce 3,5 à Montréal, ça lui a pris des efforts considérables.
14: Je rigolais avec ça, mais c'est comme un deuxième emploi parce qu'on doit envoyer des messages tout le temps. La moitié des messages, soit les gens répondent pas, soit on programme une visite et en fait, entre-temps, ils l'ont déjà loué.
13: C'est entre autres parce qu'il est de plus en plus difficile de se loger qu'autant de personnes cherchent encore un logement après le 1er juillet.
15: Au Québec, il y a 2039 ménages, donc des familles et des personnes locataires qui sont accompagnées activement par un service d'aide.
13: Au Front d'action populaire,

0: en réaménagement urbain, le FRAPRU, la directrice Véronique Laflamme estime que ce chiffre, qui prend seulement en compte ceux qui ont fait appel à un service d'aide, n'est qu'un aperçu de la crise au Québec.
1: Donc, c'est important de comprendre la limite. Ces services-là, dans le fond, ne sont pas publicisés et connus partout sur le territoire.
0: Le FRAPRU est donc d'avis que pour permettre aux locataires de souffler un peu, il ne faut pas seulement construire plus, mais miser surtout sur les logements abordables.
1: On pense que construire pour construire, peu importe le prix, ça va régler le problème, mais force est de constater aujourd'hui que ça ne réglera pas le problème pour bien des locataires.
0: À l'approche des élections provinciales, l'organisme demande aux différents partis des engagements concrets pour freiner la crise du logement. Ici Étienne Perrault, Radio-Canada, Montréal.
2: Et en Iran? Des funérailles d'une ampleur inédite sont célébrées à Téhéran en l'honneur de l'ancien guide suprême Ali Khamenei, mort il y a 4 mois dans une frappe israélo-américaine. De 15 à 20 millions de participants sont attendus dans la capitale pour l'hommage national de 3 jours qui se veut une démonstration de force, notamment après le conflit déclenché en février. Des figures importantes du régime, dont le président iranien et le chef des gardiens de la révolution, ainsi que des dignitaires étrangers, se sont recueillis devant la dépouille de l'ex-dirigeant avant le public dans le complexe religieux de Téhéran. Et chez nos voisins du Sud, maintenant, eh bien, les États-Unis s'apprêtent à célébrer le 250e anniversaire de leur indépendance. L'événement se déroule au moment où une vague de chaleur intense enveloppe une grande partie de la côte Est, dans le contexte où les Américains apparaissent particulièrement divisés sur le plan politique. L'historien et professeur de politique américaine à l'Université Johns Hopkins, François Furstenberg, peine à reconnaître le pays.
3: Il y a une expression qui dit que le changement vient graduellement au début, lentement au début et ensuite subitement. Et c'est sûr qu'on est dans la période en ce moment de changement subit. Tout ce qui touche sur l'idée de la nation même est en changement massif. Et c'est quelque chose, c'est un pays que je reconnais à peine.
2: Les festivités sont teintées aussi par le calendrier politique à 4 mois des élections de mi-mandat. Toujours aux États-Unis, à New York, la chanteuse de renommée mondiale Taylor Swift et le joueur de football Travis Kelce sont désormais mariés, confirme le porte-parole de l'artiste. La cérémonie empreinte de mystère s'est déroulée au Madison Square Garden et a été célébrée par le comédien Adam Sandler. Voilà, c'était vos informations.

0: Bonjour, je suis Barbara Judith Caron, la réalisatrice de la série balado Les pires moments de l'histoire, qui a trouvé son chemin sur les ondes d'ICI Première. Si vous entendez ça, c'est probablement que vous roulez la nuit, que vous travaillez quand tout le monde dort ou parce que vous êtes tout simplement un oiseau nocturne. Alors, au nom de toute l'équipe, je vous souhaite la bienvenue dans notre univers. Dans les prochaines minutes, l'humoriste et créateur de la série, Charles Beauchesne, va vous faire découvrir le côté sombre du passé. On va revenir sur les événements les plus lugubres de l'histoire, les maladies les plus crasses, les coups bas les plus sinistres, mais surtout, surtout, sur les humains les plus tordus que la Terre ait portés. Ici, comme on se le dit souvent entre nous, ben, y a pas de place pour le bon vieux temps, juste le mauvais. Mais c'est drôle, là. Promis. Tu sais, on a gagné 6 fois l'Olivier du meilleur podcast humoristique avec Script, fait que je pense que vous allez rire en 2 détails dark. Ça, c'est une autre chose que vous allez découvrir à l'instant. La série est historiquement la plus rigoureuse possible, mais c'est raconté avec un langage, disons, assez cru. Puis comme la réalité dépasse souvent la fiction, il y a certains détails qui sont franchement graphiques. Donc, si vous avez le cœur sensible ou les oreilles chastes, vous êtes prévenus. Alors voilà, montez le son. On descend dans les bas-fonds. Bonne écoute.
1: Attention, ce podcast utilise un langage cru. Il y a des bouts plus sexus, il y en a où on fait le récit d'événements violents. C'est normal, ce sont les pires moments de l'histoire. Pas ceux où tout le monde se prend par la main dans une grande farandole avec des papillons avec des ailes en paillettes multicolores qui tourbillonnent. Mais on préférait vous en avertir. Amis grignoteurs, bienvenue sur le plateau du Croque-Note Show. Bienvenue au pire moment de l'histoire avec Charles Beauchesne, le podcast historique où je retrace le pire du passé et manifestement quelques vieux moments de télévision tellement hermétiques que je crois qu'il reste plus de vétérans de la Deuxième Guerre mondiale que de gens qui se souviennent du Croque-Note Show. En tout cas, pour ceux que ça intéresse, c'était des espèces de souris vertes qui mangent des notes de musique. Non, c'est ça, tu peux pas juste expliquer le Croque-Note Show, fallait être là, mais pas tant. Aujourd'hui, je vous propose un épisode sur Saint Olga de Kiev. C'est qui, ça, vierge? Ben, c'est ça. Est-ce que c'est trop tard pour reprendre mon bruit de sifflet? Et si en ce moment vous êtes enthousiaste, eh ben, je vous suspecte de faire semblant, parce que moi-même, il y a 2 semaines, je savais pas c'était qui. Néanmoins, quelle histoire! Superbement rattrapé, Charles. Ouais, c'est drôle, vite comme ça, Saint Olga de Kiev, ça sonne comme une espèce d'histoire de religieuse un peu ennuyeuse où tout va être réglé par le pouvoir de l'infinie passivité.
2: Saint Olga, les barbares nous attaquent. Laissez-les, nous avons déjà gagné d'un point de vue moral.
3: Vous avez bien raison, Saint Olga. Pourquoi rendre ça intéressant? Je vais aller attendre à côté de la porte.
1: Non, heureusement, Saint Olga de Kiev, c'est surtout une histoire de vengeance. Quand nul autre qu'une princesse viking, déjà nice, va apprendre la mort de son époux et tout bonnement décider de partir sur une espèce de dérape de style John Wick en trucidant tous les responsables et quand même trouver le moyen de devenir une sainte d'ici la fin de l'épisode. Comme si tout ce scénario n'était pas déjà assez fou, elle va finir sainte patronne des veuves, donc d'une certaine façon, la sainte veuve de la mort. Puis si après tout ça, vous êtes pas intéressé, ben vous pouvez toujours changer de podcast puis aller écouter Joe Rogan, vous allez voir, c'est super. C'est comme s'il y avait toujours exactement l'opinion de la personne qui interview, un peu comme s'il n'en avait aucune, qui sait. Allez, envoie le génital. Non, le générique. Merci, autocorrect. Une fois de plus, ce n'était pas ça que je voulais dire. Avant de se lancer tête baissée dans la vie de Viking for Vendetta, je dois préfacer tout ça en mentionnant que tout ce qu'on connaît d'Olga de Kiev nous vient d'un document qu'on appelle « La chronique des temps passés ». La chronique des temps passés, c'est grosso modo un ouvrage qui relate l'histoire des peuples qui ont formé la Russe de Kiev, ce qui sonne vraiment bizarre, mais on va y revenir. C'est un territoire incluant une partie de ce qu'on connaît aujourd'hui comme la Russie, mais également le Bélarus et l'Ukraine, à une époque où ça se battait constamment pour s'envahir les uns les autres, comme aujourd'hui finalement. Et comme toute bonne chronique d'il y a plus de 1000 ans où l'information n'est jamais vraiment vérifiable, même quand t'es là, ça se peut que les informations soient plus ou moins fiables. La chronique des temps passés contient des récits d'origine hyper floue, d'événements qui se seraient passés entre 858 et 1113 et qui auraient été compilés par un moine du nom de Nestor. Le nom le moins moine après Phoenix et Jaden, quoique le moine Jaden a l'air du genre de gars à avoir un bon équilibre dans la vie entre le cloître et le surf. Ah! Les historiens s'entendent pour dire que la chronique des temps passés, ça ressemble moins à un document historique et plus à un genre de compte-rendu pseudo-légendaire pour que le peuple de la Russe de Kiev se trouve à toute fin pratique cool. Ce qui veut dire que plusieurs événements ne seraient pas arrivés comme c'est écrit ou ne seraient carrément pas arrivés pantoute. Alors je vous invite à voir cet épisode très spécial, pas tant comme une leçon d'histoire, mais plus comme un genre d'histoire. Ouais, tu sais, des fois, c'est clair dans ta tête jusqu'à ce que tu le dises.
4: Contexte historique. Les Russes.
5: Détail intéressant.
1: Mon Dieu, je pensais pas que ça arriverait aussi vite. Dans l'épisode d'aujourd'hui, on va parler des Russes, R-U-S apostrophe, à ne pas confondre avec les Russes, R-U-S-S-E-S, qu'on connaît aujourd'hui, même si dans le fond, les Russes sont les ancêtres directs des Russes. Puis à ce stade-ci, vous seriez en droit de vous demander si on n'est pas un peu en train de perdre notre temps. Donc les Russes, aussi appelés les Varegs, pourquoi je me suis tapé l'autre paragraphe d'abord, est un peuple d'origine scandinave descendant des Vikings. Nice. Qui, au 8e siècle, serait venu s'installer en bordure des voies maritimes qui relient la mer Baltique et la mer Noire, deux endroits où je n'ai pas instinctivement envie d'aller me baigner. Chose certaine, les Vikings aimaient bien ça.
6: Toute cette plage est à nous maintenant!
7: Est-ce que ça veut dire qu'on peut aller jouer dans l'eau maintenant, Bjorn?
6: Mais bien sûr, Noralf!
7: Je vais t'arroser! Je vais t'arroser! Arrête! Tu m'en envoies dans les yeux! Ok, Bjorn, essaye de comprendre ce que je dis sous l'eau! Tu es mon meilleur ami!
1: C'est au 9e siècle que les Varegs, dirigés par un certain Riourik, vont fonder l'État de la Russe de Kiev, où ils allaient pouvoir fraterniser avec les populations slaves locales, ainsi qu'avec ces sympathiques tribus finlandaises qui avaient déjà réservé les meilleures places dans le sauna. Et qu'est-ce qui arrive quand des groupes de gens passent beaucoup de temps à se côtoyer comme des animateurs de camp de jour? Eh bien, les gens commencent à coucher ensemble. Et dans ce cas-ci, ça...

0: fini par donner un genre de nouveau peuple proto-russe, les Russes. À ne pas confondre avec les Russes. En tout cas,
1: détail mystérieux.
0: On ne sait pas grand-chose sur ce fameux Riurik, chef des Varegs. Il y en a qui pensent qu'il vient de la Suède, d'autres du Danemark, d'autres que ce serait un de ces énigmatiques Finlandais déjà sur place, alors que d'autres rabat-joie pensent que c'est pas un viking pantoute, mais plutôt un prusso-balte. Au pire rendu là, oui, si vous voulez. Puis botaniquement parlant, la fraise n'est pas une baie, mais bien un fruit de rosacée. Vous voyez comment vous sonnez? Ouais, désolé, je n'ai tout simplement plus la patience pour ce genre d'intervention de gland. Ce qu'on sait avec, évidemment, une pseudo-certitude, c'est que Riurik est le premier prince de Novgorod, ville située entre ce qu'on connaît aujourd'hui comme Saint-Pétersbourg et Moscou, et qui va proclamer capitale de la Russe de Kiev. Et c'est pour ça qu'il est vu à cette heure comme un des pères fondateurs de la Russie. C'est d'ailleurs lui qui fonde la dynastie des Riurikides, une dynastie composée de ses kids, effectivement.
1: Détail intéressant.
0: C'est de la dynastie des Riurikides que descend le premier tsar de Russie, Ivan le Terrible. Oh, ça c'est le fun, ça. Ça faisait longtemps que je cherchais une excuse pour en parler.
1: Détail intéressant dans un détail intéressant. Ce qui en fait une poupée russe de détail intéressant. Thématique, non?
0: Le nom d'Ivan le Terrible ne vient pas uniquement du fait qu'il était cruel, ce qu'il était en tabarnak, mais plutôt du fait qu'à l'époque, le mot « terrible » signifiait « formidable » ou « intimidant ». En fait, son surnom russe, Ivan Grozny, signifie littéralement « Ivan le formidable », quoique personnellement, j'aime mieux imaginer que « terrible », c'est à cause d'autre chose.
2: Gloire à Ivan le Terrible!
3: Une chose que je ne suis pas devenu tsar trop vite, sinon on aurait pu dire de moi « Ivan la peau de l'ours avant de l'avoir tué ». Drôle.
4: Seigneur, c'était bel et bien terrible, mais pas dans le sens de formidable.
0: Éventuellement, Riurik meurt de cause d'être un viking au Moyen-Âge. Et c'est son fils de 9 ans, Igor, qui hérite de la job de boss. Ce qui est quand même rigolo pour quelqu'un qui avait déjà un excellent nom de bossu. Igor? Non?
5: Oui, maître!
0: Non, de Frankenhoff, laissez faire. C'est donc un homme du nom d'Oleg le Sage qui va assurer la régence du royaume d'ici à ce que le prince Igor soit en âge d'utiliser le four sans supervision. Oleg le Sage aurait, entre autres, commencé par honorer la mémoire de Riurik en continuant ses campagnes d'expansion du royaume, et ce, tout en chiant simultanément sur la mémoire de Riurik en déplaçant la capitale à Kiev, finalement. Ce qui est fort compréhensible, puisque la Russe de Kiev en direct de Novgorod, ça sonne un peu éparpillé, non?
1: Détail dark, mais funny, phew!
0: Checkez bien ça. Selon la légende, un oracle aurait prédit à Oleg le Sage que son cheval préféré causerait sa perte. Alors, rusé comme un animal rusé, Oleg se serait arrangé pour expédier le cheval malchanceux super loin, réduisant considérablement les probabilités d'un destin funeste équestre. Donc, quand éventuellement on lui annonce la mort de son destrier, Oleg va demander à voir les restes du cheval pour confirmer qu'il est bel et bien hors de danger.
6: Alors, on fait moi le malin, monsieur le cheval du destin. Allez, prends ce coup de pied dans le crâne, stupide canasson de merde. Bien sûr, il y avait un serpent venimeux en dessous du crâne du cheval. Et tout ce temps, c'était un de ces bons vieux paradoxes du destin. Ah, comme c'est ironique. C'est comme la pluie le jour de ton mariage ou encore un trajet gratuit lorsque vous avez déjà payé.
7: Je dirais que c'est plus une série de coïncidences.
6: Bon, je crois qu'il est temps de mourir. Oleg le Sage, out!
0: C'est une joke d'Alanis Morissette, soit dit en passant. Sentez-vous bien libre de réécouter la scène avec cette information à l'appui. Bref, de retour à la Russe de Kiev, c'est enfin au tour d'Igor de prendre les commandes avec son épouse, la princesse Vareg Olga. Bon, la v'là, elle. Il était temps. On est rendu en quelle année, coudon?
1: Détail flou.
0: La raison pour laquelle j'y vais mollo avec les dates, c'est que c'est vraiment très flou. On sait pas exactement quand Igor est né, à part qu'il a genre 9 ans quand son père meurt, quelque part entre 870 et 879. De son côté, on pense qu'Olga pourrait être née entre 890 et 925, donc précisément quelque part dans un petit laps de 35 ans. Par contre, ce qu'on sait, c'est qu'elle s'est mariée à Igor à 15 ans. Donc si on fait le calcul, calculs, le prince Igor aurait eu potentiellement entre 35 et 79 ans le jour de son mariage. Donc, simultanément, la plupart des âges suggérés sur une boîte de Monopoly. On parle ici d'une fourchette de pas moins de 44 ans qui, peu importe de quel bord tu te places, est beaucoup trop vieux, parce que le gars en avait juste 15. Mais en même temps, essayez de canceller le Moyen-Âge, vous autres. Qu'on l'imagine comme un jeune coq dans la fleur de l'âge ou à l'image d'un vieux beef jerky qui s'égrène au vent, Igor suit les traces de son père et de son mentor, mort stupidement, Oleg le Sage, et continue de conquérir les territoires voisins pour collecter leurs tribus. Ouais, c'est ça, à ce moment-là, il y avait vraiment juste la violence pour faire des affaires.
1: Détail intéressant.
0: L'économie de la Russe de Kiev était basée sur le principe du tribut, qui consiste à aller péter à gueule de ton voisin et lui annoncer qu'à l'avenir, il va devoir te payer pour éviter de se faire repéter, comme on dit. Souvent, le paiement était fait sous forme de marchandises, comme du miel ou de la fourrure, que les Russes pouvaient ensuite revendre à Constantinople ou les porter en mangeant du miel et se transformer en ours, j'imagine. Le problème, c'est que les gens ne sont surprenamment pas super enthousiasmés par ce système économique basé sur le bullying, et Igor doit constamment partir en guerre pour rappeler à tout le monde qu'il les attend aux bicyclettes après la cloche. Parmi ces peuples belliqueux qui veulent juste pas se faire taxer finalement, on retrouve les Drevliens, une tribu des premiers Slaves de l'Est avec un nom de race dans Star Trek qui est dans le fond juste des humains avec des plis d'anus dans le front. Je déteste Star Trek. Les Drevliens avaient d'ailleurs toujours payé leur tribut à Ryurik, tout comme à son mentor Oleg, comme de bons garçons. Mais là, Igor avait pris cette habitude abusive et certes légèrement crosseuse d'augmenter ses tarifs continuellement comme un proprio immobilier que le seul entretien qu'il fait en fin de compte, c'est de venir dropper 2-3 trappes à souris dans lesquelles la seule chose qu'on attrape, c'est les orteils. Fait qu'à un moment donné, les Drevliens se sont dit...
3: En tout cas, je commence à en avoir vraiment marre de payer tout ce miel à Igor. Moi aussi, d'ailleurs, j'ai une idée. Pourquoi est-ce qu'au lieu de payer un tribut au prince Igor, on ne paierait pas un tribut à un autre chef de guerre, histoire de changer mal de place, comme on dit au Moyen-Âge? Par les saintes culottes de Dashbog ou d'une autre divinité païenne slave weird, ça changerait littéralement tout. Je me réjouis déjà de ce revirement situation.
0: Suite à quoi, bien sûr, le prince Igor va très mal le prendre que les Drevliens décident de fréquenter d'autres chefs de guerre. Il va donc se pointer dans leur capitale à Iskorosten avec son armée pour les tuer. Ouais, ce fameux coup-là.
8: Allez, les Drevliens, au moins laissez-moi rentrer! On va juste parler, là, on va juste parler, je vous le promets, là. J'essaie juste de comprendre ce qui se passe. C'est quoi, là? Est-ce que cet autre chef de guerre a une plus grosse armée que moi? C'est ça, hein? Je savais bien que c'est pas juste la façon de s'en servir qui est importante.
3: Wow! Mais non! Vous avez une très grosse armée, tellement que, tenez, nous recommençons à vous payer tribut. Et le miel aussi. Cela dit, maintenant qu'on en parle, c'est vrai que cet autre chef de guerre avait tout un pénis.
0: Tout semble donc officiellement smoothie-smooth et le prince Igor repart avec sa grosse armée. Mais à mi-chemin, il y a une ampoule qui va s'allumer au-dessus de sa tête comme dans Bugs Bunny et il va, comme qui dirait, avoir l'idée génialissime de faire demi-tour, mais avec seulement 2-3 gardes pour aller demander plus d'argent aux Drevliens. Effectivement, le petit détachement est rapidement spoté par les Drevliens qui vont prévenir leur chef, le prince Mal. Mal? Ça sonne un peu on the nose, tout ça.
7: Il les prendra un par un, à moins qu'on ne le tue.
3: Prince Mal, qu'est-ce que vous voulez dire exactement?
7: Je ne sais pas.
0: Les Drevliens vont bien sûr capturer et massacrer tout le régiment russe de 2 personnes, sauf Igor, à qui est réservé un plan beaucoup plus coloré. Ça sent le détail dark, ça.
1: Détail dark.
0: Good, ça faisait longtemps. L'historien et chroniqueur byzantin Léon le Diacre raconte qu'on aurait replié 2 bouleaux, des armes quand même flexibles, pour en attacher un à chaque cheville d'Igor avant de les relâcher pour qu'ils se redressent d'un trait chacun de leur côté, ce qui eut pour effet de déchirer le corps du prince de bord en bord. En gros, on lui a fait le truc où les palmiers plient parce qu'Homer Simpson est dans un hamac, sauf que le prince Igor agissait à titre de hamac. Ça va? C'est-tu plus clair avec une référence des Simpsons? Oui, là, malheureusement, l'histoire ne mentionne pas si celui qui a réussi à avoir la plus grosse moitié du prince a vu son vœu exaucé. Ouais, juste pour être clair, il est mort. Il est 100% mort. Ils l'ont fendu en deux. Ce qui va d'ailleurs faire de sa veuve la princesse Olga, la régente de la Russe de Kiev, puisque leur fils, avec un nom de goon dans l'ancien conte, Sviatoslav, a juste 3 ans. C'est donc la première fois que la Russe de Kiev est dirigée par une femme. Sauf que c'est là que le prince mâle décide de tenter un coup pour le moins culotté et envoie 20 émissaires par bateau sur la rivière Dniepr. Et beaucoup de consonnes. Pour aller porter à la fraîchement veuve Olga la proposition suivante.
9: Bonjour, c'est moi, le prince mâle. Celui qui, je vous le rappelle, a déchiré votre mari comme un fromage ficello. Qu'à cela ne tienne, j'aimerais maintenant vous faire l'offre alléchante de passer par-dessus votre deuil en me mariant, me donnant ainsi la possibilité de manipuler votre héritier Sviatoslav et d'en faire une marionnette à ma solde, ou qui sait, le tuer. Je remue ménage encore. Chose certaine, ce sera une des relations les plus toxiques de l'Europe de l'Est. Du moins jusqu'à l'affaire des épouses commandées par la poste dans les années 1970, mais une chose à la fois si vous le voulez bien.
0: Donc,
9: oui?
0: En fait, étrangement, à l'arrivée des émissaires, Olga réagit surprenamment bien à l'indécente proposition.
10: La suggestion de votre prince me plaît. En effet, mon mari ne peut pas ressusciter d'entre les morts. Je désire vous honorer demain en présence de mon peuple. Retournez maintenant à votre bateau et restez-y pour la nuit. À l'aube, j'enverrai des hommes vous chercher et porter votre vaisseau jusque dans ma forteresse. Ça va être vraiment cool. Aucune raison pour vous de vous douter d'un quelconque guet-apens, d'accord? Bonne nuit!
0: Le lendemain, comme promis, les hommes d'Olga viennent chercher le bateau contenant les 20 émissaires et on le transporte à bout de bras avec l'équipage acclamé comme des héros. C'est drôle, j'ai l'impression que quelqu'un devrait se méfier de quelque chose. Effectivement, une fois à l'intérieur de la forteresse, au lieu de déposer gentiment le bateau, les Russes vont le garrocher dans un profond fossé qu'ils avaient creusé pendant la nuit avant de procéder ensuite à les enterrer vivants.
1: Détail dark de Madame Épeurante.
0: Selon la légende, alors qu'on remplissait le trou, Olga se serait penchée pour demander au Drevlien qui se noyait d'un pelleté de terre.
10: Cet honneur est-il à votre goût?
11: Au fait, si je puis me permettre d'être franc, ce n'est pas tout à fait ce que j'avais en tête.
0: En tout cas, chose certaine, enterrer un bateau au complet, ça ne se fait pas en criant ciseaux. Ça a dû être une longue journée. Les Drevliens ont baissé les bras un peu vite, je trouve. De retour à Iskorasten, le prince mâle, lui, ne se doute pas de ça.
9: Nouvelle épouse garantie!
0: Et vu qu'il ne reste personne du détachement d'ambassadeurs pour l'avertir de ce qui s'est passé, le prince mâle n'a aucune raison de s'imaginer que ces hommes ont été essentiellement jetés dans le bac à compost. Celui que j'ai bel et bien dans mon immeuble. Au 7e étage, pas de balcon. Bon, bref, il va recevoir un message de la princesse de Kiev en personne.
10: Prince mâle, d'abord, félicitations pour votre nom, très bad boy, ce que nous, les femmes, recherchons. Du moins, selon la version des hommes que nous ne voulons pas baiser. J'ai vraiment hâte de vous rencontrer et d'ainsi pouvoir marier l'homme qui a déchiré mon mari à l'image d'une pizza pochette bien chaude dans une pub. Je suis cependant un peu insulté que vous n'ayez envoyé que de simples ambassadeurs un peu plouques à ma rencontre. J'exige que vous envoyiez tous les plus importants Drevliens à Kiev pour qu'ils m'escortent ensuite jusqu'à Iskorosten où je vous ferai l'amour. C'était pas un piège, tourlou!
0: Suite à quoi le prince mâle va évidemment envoyer une deuxième délégation composée de tous ses meilleurs hommes, chefs, guerriers et conseillers pour rendre hommage à Olga avec une super escorte à qui ce serait vraiment dramatique qu'arrive quelque chose. Donc, une fois sur place, les Drevliens sont accueillis par les Russes qui leur annoncent qu'Olga n'a pas l'intention de rencontrer une bande de pouilleux qui sentent le road trip. Ils sont donc tous invités à profiter de somptueux bains publics, gracieuseté de la princesse de Kiev. Et évidemment, après plusieurs jours de marche à se faire mijoter la poche dans un jackstrap du Moyen-Âge, les Drevliens sont pas mal excités à l'idée de prendre un bain.
12: Monstrovia!
13: Monstrovia!
12: Monstrovia!
11: Oh ben, coudonc, l'eau est tellement sale que je ne sais plus les organes génitaux de qui je suis en train de récurer.
13: Tout le monde, devinez ce que je dis sous l'eau. Yark, je n'aurais pas dû faire ça.
0: Sauf que pendant que toute la délégation est occupée à macérer dans leur propre kombucha, Olga donne soudainement l'ordre à ses hommes de barrer l'unique porte de sortie des bains publics et d'incendier le bâtiment.
3: Oh oh!
13: Mais qu'est-ce que...
11: Par la déesse Jvejda, c'est un piège! Ils mettent le feu au bain avec nous à l'intérieur.
3: Pauvre fou, nous sommes dans l'eau. La seule chose que le feu ne peut pas brûler. Tant qu'on reste dans le bain, tout devrait être correct. Vous allez voir. Ça commence à chauffer, non?
0: Ils n'ont pas été corrects. Car, voyez-vous, il semblerait que personne n'ait fait ce fameux calcul selon lequel t'as beau être dans le bain, éventuellement le bâtiment qui brûle va te tomber dessus. Mais bien essayé, les amis. Aucun des Drevliens ayant fait le voyage jusqu'à Kiev, qui, je vous le rappelle, sont à la demande de la princesse spécifiquement les plus importants, bref, aucun d'eux n'est sorti vivant du bain public. Ce qui vient donner un sacré coup de genou dans les couilles du leadership du prince Mal, qui se retrouve maintenant, sans le savoir, entouré de tous ses pires lourdeaux.
13: Prince Mal, j'ai pété en pensant que ça allait être correct et maintenant je crois que je dois changer pantalon.
9: Vivement que les Drevliens plus importants reviennent car les Drevliens corrects sont plus et les Drevliens bravo pour l'effort commencent à me taper sérieusement sur le chou.
0: Ouais, ce stade-ci, on pourrait croire que la soif de vengeance d'Olga aurait été désaltérée par les électrolytes du meurtre, mais ce n'était que le début d'une vengeance savamment orchestrée comme seuls ces vindicatifs est-européens savent le faire. Personnellement, j'ai déjà mis une roumaine en colère et je ne vous suggère pas ce mal de tête. Olga envoie donc une autre lettre au prince Mal.
10: Prince Mal, mon chou, j'arrive bientôt pour vous épouser, car je meurs d'envie de me faire caresser par les mains qui ont mis fin à la vie de l'amour de ma vie. Si vous vous méfiez, cessez de le faire tout de suite. D'ailleurs, en lien avec nos traditions païennes, j'aimerais pouvoir pleurer sur la tombe de feu mon mari et faire un banquet en son honneur. Je n'ai pas de demande particulière pour la nourriture, mais j'aimerais qu'on y serve de l'hydromel. Beaucoup d'hydromel. Genre plus d'hydromel qu'il serait raisonnable d'avoir pour le nombre qu'on va être. Arrêtez de vous méfier. Comme toujours, aucune raison de suspecter quoi que ce soit. Ciao! PS, il y a une infime possibilité de 100% des chances que j'arrive avant tous les hommes importants que vous m'avez envoyés à ma demande. Mais c'est seulement parce que j'ai autant hâte de vous rencontrer que... eux sont vivants. C'est-à-dire... très...
9: C'est vrai que c'est bizarre de me demander une escorte pour ne pas en profiter, mais bon, femme compliquée, j'adore.
0: Comme de fait, Olga arrive éventuellement avec une petite escorte personnelle, mais avant que quelqu'un ait la chance de poser des questions, elle se rend directement à la tombe d'Igor, où elle exige que le plus grand nombre de Drevliens possible viennent assister à son banquet bar ouvert, allant même jusqu'à demander à ses hommes de s'assurer que les coupes des invités ne soient jamais vides.
10: Allez, tout le monde, venez m'aider à noyer ma peine dans l'alcool de miel et buvons comme s'il n'y avait pas de lendemain. Allez, allez, on se rapproche, et si possible, ne vous éloignez pas du party principal à plus d'une distance de tir de flèche. Vous allez voir, tout va être normal, il faut que j'y aille.
0: À ce stade-ci, je pense que vous vous doutez de la suite. Une fois la nuit tombée, quand tout le monde est plus pacté que dans un party où des ados découvrent la tornade pour la première fois, y a pas à dire, cette boisson-là a vraiment fait des ravages dans les années 2000. Je crois qu'ils l'ont baptisée comme ça à cause de la tornade de vomi que ça créait inévitablement. J'en étais où, moi? Ah oui, une fois la nuit tombée, les Russes profitent du haut taux d'alcoolémie de tout le monde pour massacrer tous ces Drevliens chauds d'ail, incluant le prince Mal, qui a l'air un peu épais en rétrospective.
3: Je dirais même que le prince Mal a mal géré situation.
9: Oh, ta gueule, Yvan le Terrible! Tu n'es même pas né!
0: Détail dark. Selon la chronique des temps passés, c'est pas moins de 5000 Drevliens qui seront déchiquetés pendant ce qu'on appelle aujourd'hui les funérailles rouges, une des rares fois où ça a été plus mort à l'extérieur du cercueil qu'à l'intérieur. Mais pour Olga, la vengeance n'est pas seulement un plat qui se mange froid, c'est un buffet à volonté et plus personne ne peut l'expulser du restaurant. Fait qu'elle retourne à Kiev pour rassembler son armée avant de revenir balayer dans le porte-poussière les derniers restants de Drevliens qui, je vous le rappelle, sont de moins en moins les meilleurs disponibles. C'est encore une fois un total carnage, au point où les quelques hommes, femmes et enfants qui réussissent à survivre sont obligés d'aller se cacher derrière les remparts d'Iskorosten avant de faire

0: fermer toutes les lumières en espérant faire croire à Olga que personne n'est à la maison, comme les grognons qui veulent pas se faire déranger par les enfants à l'Halloween. La réponse d'Olga va être d'assiéger Skorosten pendant un an et les pauvres drévliers restants qui essayaient juste de pas se faire effacer des livres d'histoire. Cela dit, le fait que c'est probablement la première fois de votre vie que vous entendez leur nom est quand même révélateur d'un indice de leur survie. Donc, fidèle à ses habitudes, la princesse Olga leur fait parvenir un message.
1: Pourquoi persistez-vous à résister? Toutes les villes voisines se sont soumises. Leurs habitants cultivent maintenant leurs champs et leurs terres en paix, pendant que vous choisissez de mourir de faim simplement pour ne pas avoir à me payer tribut.
2: Bonjour! C'est nous, les Drevliens restants, et à la lumière de ce que nous avons pu observer, nous jugeons qu'il y a certaines chances que ce soit un piège.
1: Mais non, voyons, je ne vous veux aucun mal. Après avoir enterré une délégation, brûlé l'autre, assassiné tout le monde qui s'est pointé aux funérailles et mis vos villages à feu et à sang, vous pouvez avoir la certitude que mon mari est convenablement vengé. Tenez, par preuve de ma bonne foi envers votre ville passablement appauvrie par le siège, je vous demande de ne m'offrir que 3 pigeons et 3 moineaux vivants par chaumière comme tribut. Rien de plus. On sera quitte. Vous pouvez me faire confiance. J'ai changé.
0: Les citoyens d'Iskorosten, qui avaient visiblement de moins en moins le choix, sont enchantés par cette proposition qui leur permet non seulement d'en finir avec Olga, mais aussi de se débarrasser de tous leurs immondes rats à plumes. Malheureusement pour eux, c'est un piège. Effectivement, une fois les volatiles recueillis, Olga de Kiev va ordonner qu'on attache à la patte de chaque oiseau un baluchon de tissu contenant un morceau de soufre qu'on va allumer avant de les relâcher. Et c'est ici que ça devient particulièrement épicé, vu que les pigeons et les moineaux sont d'excellents oiseaux voyageurs. Ce qui veut dire qu'ils vont tous instinctivement retourner à leur nid, qui se trouve évidemment sous les toits de chaume en paille des Iskorosteniens. En tout cas, inutile de dire que ça n'a pas pris de temps avant qu'Iskorosten se mette à flamber au son des cris de panique et des boules de feu volant.
3: Ah! Et en plus, il chie!
0: La chronique des temps passés décrit l'événement de la façon suivante. Il n'y avait pas une maison qui n'ait été consumée et il était impossible d'éteindre les flammes car toutes les maisons ont pris feu à la fois. Lol. Pendant ce temps-là, Olga et ses soldats attendent tout simplement en bordure de la ville pour accueillir quiconque essaierait de se sauver de cette littérale tempête de merde.
4: Détail dark.
0: Les fuyards les plus âgés sont capturés ou vendus comme esclaves, mais la majorité, essentiellement constituée de civils, se fait simplement tuer sur place. Une attaque qui porte un coup terrible aux Drevliens qui vont essentiellement disparaître, leur territoire assimilé par la Russe de Kiev, et c'est ainsi que se termine la vengeance d'Olga la Sanguinaire. En tout cas, j'ai vraiment hâte de voir le bout où c'est devenu une sainte. En fait, on est rendu exactement là.
4: Détail intéressant.
0: Notons néanmoins que la régence d'Olga de Kiev ne fut pas que boucherie. Au contraire, pendant son règne, elle était une leader efficace qui a mis un peu d'ordre dans ce qui devait être un très brouillon état viking. Elle a mis en place des territoires de chasse, des frontières, des villes, des postes de traite partout dans la Russe de Kiev, ainsi qu'un état administratif pour gérer son royaume efficacement et remplacer le système de tribus qui a causé la perte de son mari par un certes très plate mais safe système d'impôts. Elle avait même une politique de tolérance religieuse envers le nombre croissant de chrétiens et de juifs, ce qui me semble très raisonnable et modéré de la part d'une femme qui répond aux affronts en organisant des situations où tout le monde se fait tuer. Ouais, dans le fond, j'imagine que ce n'était que la vengeance efficace d'une femme à son affaire, et ça, je peux juste pas me fâcher contre ça. Donc, autour des années 950, possiblement, la princesse de Kiev réussit également à améliorer ses relations avec leur bon vieux frenemy de toujours, l'Empire byzantin.
4: Pourquoi pas un autre détail intéressant?
0: L'Empire byzantin, c'est la deuxième moitié de l'Empire romain qui a survécu après que l'Empire original se soit séparé en deux et qu'il y ait un des deux bouts qui meurt avant l'autre, un peu à l'image d'une espèce de ver de terre historique. À l'époque, l'empereur de Byzance était Constantin VII Porphyrogénète. Ouf, finalement, le prince mâle, ça sonnait bien correct. Bref, empereur qu'elle va éventuellement visiter pour des raisons probablement diplomatiques, mais personne au comité de la chronique des temps passés a cru bon de préciser ce genre de détails. Peut-être qu'il voulait juste lui emprunter une tasse de sucre, je sais pas, moi. Toujours est-il qu'après quelques conversations avec Olga, Constantin, impressionné par sa beauté et son intelligence, va trouver le moyen de ramener ça à lui.
5: Ma parole, mais vous seriez digne de régner avec moi, clin d'œil.

0: Oeil, clin d'œil.
1: Pourquoi dites-vous clin d'œil au lieu de juste faire un clin d'œil?
0: J'allais répondre que nous sommes dans un podcast, mais je ne sais pas ce qu'est un podcast et ça me fait très peur.
1: Olga se contente de refuser poliment, probablement parce qu'Olga, pour Phyrogénète, ça sonnait vraiment laid. Pour Phyrogénète, ça sonne comme une maladie dans un épisode de Dr. House. Docteur House, je pense que le patient a un variant de la porphyrogénète, soit ça ou, comme dans tous les épisodes, le lupus.
0: Oui, c'est probablement ça, mais ne diagnostiquez pas trop vite si possible. Je préfère en venir à cette conclusion moi-même plus tard dans l'épisode, pendant un flash aléatoire qui va aussi être la solution à une trame secondaire d'enjeux humains. Bon, si vous voulez bien m'excuser, je dois maintenant aller voir un autre personnage pour faire une blague des années 2000 qui se veut subversive, mais qui vieillit crissement mal. A posteriori, je ne suis pas un personnage attachant. Allez hop, House, où est ma canne?
1: Bref, le refus d'Olga à devenir consort de l'empereur byzantin est peut-être motivé par une autre raison.
2: Vous savez, en tant que païenne, il m'est impossible de marier un monarque chrétien. Mais si vous insistez, je veux bien me faire baptiser, mais il faut que ce soit fait par vous. Soyez mon parrain et vous pourrez me baptiser empereur Constantin VII. Allez-y, baptisez-moi, aspergez-moi ça comme jamais.
0: Ok, cool. Juste pour être sûr, on parle toujours de religion ou tout ceci est un euphémisme pour quelque chose de plus sexuel?
1: Fait que l'empereur accepte, et avec l'aide du patriarche de Constantinople, on convertit Olga à la foi chrétienne orthodoxe et elle est rebaptisée Elena. Ah ouais, étrange. Comme dans la toune de My Chemical Romance, à propos d'une fille qui est morte dans un accident de char, une fille qui voulait pas aller au bal avec le chanteur. Moi, je sais pas, dans les années IMO, tout le monde chantait comme s'ils étaient en train de pleurer. Impossible de comprendre ce qui les rendait tristes pendant autant d'albums. Chose certaine, ça n'avait pas l'air important.
3: Détail creepy.
1: Alors qu'on dit généralement que Constantin a choisi le nom Elena en l'honneur de Sainte-Hélène, l'historien britannique Jonathan Shepherd croit que c'est plutôt en lien avec le nom de la femme qui était déjà mariée avec Constantin et qui s'appelait aussi Elena. Ouh! Ouais, ça sonne définitivement comme une toune de My Chemical Romance. Dieu sait ce qui se passait dans la tête de l'empereur byzantin à ce moment-là, mais chose certaine, ce n'était pas aussi subtil que prévu, vieux frère. Peut-être qu'il s'est dit qu'en changeant de femme, en gardant le même nom, personne ne se rendrait compte de la supercherie? Toujours est-il qu'une fois les formalités rituelles réglées, Constantin revient à la charge.
0: Alors, Olga, Elena, on le fait ce mariage maintenant que vous êtes chrétienne et que vous avez le nom de ma femme?
2: Mais Constantin, mon chou, comment pouvez-vous m'épouser après m'avoir baptisé et m'avoir appelé votre fille? Ce serait super inapproprié, non?
1: Encore une fois, Olga de Kiev, trois coups d'avance sur tout le monde. Effectivement, en acceptant d'être le parrain d'Olga au baptême, Constantin est devenu, ecclésiastiquement parlant, son père spirituel. Ce qui ferait donc de leur mariage un genre d'inceste spirituel. Et je ne déconne pas, la réponse de Constantin a été
0: « Ben, coudon, tu m'as déjoué, Olga de Kiev. Soit, voici plein de cadeaux d'or, d'argent, de soie et divers vases. Astor, veuillez sacrer votre camp et laissez-moi pleurer.
1: Ouf, on peut dire qu'Olga a réussi à s'éviter un gars plutôt lourd. En fait, pas tout à fait, parce qu'à peine revenu à Kiev, elle reçoit un message de l'empereur.
0: Soit dit en passant, tout cet or et ces vases ne sont pas des cadeaux, finalement. J'ai décidé que ce serait un échange, mais rien à voir avec mon incapacité à accepter d'avoir été rejeté par une femme. Je m'attends donc maintenant à recevoir en échange de l'aide militaire et des esclaves et de la cire et de la fourrure et du miel. Tiens, peut-être qu'en étant un ours quelques jours, ça va finir par me consoler.
1: Ce à quoi Olga aurait répondu du tac au tac.
2: Il me fera plaisir de repayer cette dette inventée si vous venez passer autant de temps à Kiev que moi à Constantinople. Est-ce que ça sous-entend quelque chose? Qui sait?
1: Et Constantin, dans le premier bon coup que fait à date, n'y est jamais allé.
3: Détail plate.
1: Il y a aussi une deuxième version de l'histoire qui dit qu'elle aurait été baptisée avant d'aller à Constantinople, invalidant pas mal toute la twist le fun de ce que je viens de raconter. Fait que j'aime mieux faire comme le fan moyen de Star Wars avec la nouvelle trilogie et me dire que ça n'existe pas. Mais je ne fais pas partie de ces gens. Cette trilogie existe pour toujours. Faites la paix avec. Kylo Ren,

0: ne me dérange pas.
1: Quoi qu'il en soit, le désir d'être chrétienne et de partager son illumination était bel et bien réel, et dès qu'elle rentre à la maison, Olga se met au travail. Elle commence par détruire une coupe d'idoles païennes, un classique coup chrétien, puis elle essaye surtout de convertir son fils qui refuse parce qu'il a peur que les gens rient de lui. Quelle façon influençable de ne pas se faire influencer. Cela dit, c'est normal que Sviatoslav essaye de garder le soutien de sa population majoritairement païenne, parce qu'on est maintenant en 956 peut-être, et qui a maintenant 21 ans, probablement. Il prend donc place comme souverain de la Russie de Kiev, mais part immédiatement en campagne pour aller conquérir des affaires. Et ça va tellement bien pour lui qu'autour de 969, je pense, Sviatoslav décide de quitter sa mère et Kiev pour ses nouveaux quartiers à Pereyaslavets, où depuis plusieurs campagnes, il a commencé à assembler des réserves d'or, de soie, de vin, de fruits, de chevaux, de cire et bien sûr de fourrure et de miel. Tout est là pour remettre du piquant dans une vie de couple qui bat de l'aile ou être un ours à des fins thérapeutiques. Infiniment triste à l'idée de voir partir son fils, Olga, qui a maintenant 79 ans ou peut-être juste 44, lui fait promettre d'attendre qu'elle meure avant de quitter. Ce qui arrive 3 jours plus tard. Eh bien, fin.
2: Le fin mot de l'histoire avec un grand H.
1: Bon, qu'est-ce qu'il y a à apprendre de tout ça? Et pour vrai, je sais pas. Ne pas tuer le mari d'une femme et la demander en mariage? Ne jamais faire confiance à quelqu'un qui a tué 3 fois avant qui te dit promis, il ne tuera pas cette fois-là? Ne pas être con? Faut dire que c'est difficile de tirer des leçons face à ce qui est fort probablement plus légende que fait historique. Ouais, désolé de vous le rappeler. Néanmoins, que cette histoire-là soit fictive ou pas, je crois que les valeurs mises de l'avant dans les chroniques des temps anciens nous donnent un avant-goût de la façon dont le peuple de la Russie de Kiev aimait se percevoir. Pas nécessairement des crosseurs, mais des malins, disons. Rappelons-nous que la chronique des temps passés, c'est d'abord et avant tout un récit de propagande. Un miroir déformant qui renvoie une image flatteuse, quoique contrôlée, au peuple qui veut s'y reconnaître. Chose certaine, impossible pour nous aujourd'hui de séparer le vrai du faux de façon définitive. Qu'est-ce que vous voulez? Vous divertir pendant que vous avez mal au cœur en voiture ou la vérité? Bon, oui, les historiens sont relativement sûrs qu'Igor a existé et qu'il a effectivement été tué après avoir tenté d'obtenir des tribus supplémentaires et que sa femme Olga s'est lancée dans une campagne militaire pour soumettre les Drevliens. Pour le reste, ça se peut que quelqu'un ait rajouté un petit peu de moutarde sur le pogo. Sauf que la version que je vous ai racontée est tellement métal que vous m'excuserez de vous avoir involontairement vendu du rêve. On n'aura jamais la vérité, aussi bien imaginer les affaires de la façon la plus haute possible. Cette phrase qui démontre bel et bien à quel point je ne suis pas un scientifique. Non, juste un gars qui fume du pot et qui écoute des documentaires. Attrapez-moi si vous le pouvez! Malgré sa passion incandescente pour le christianisme, Olga n'a jamais réussi à convaincre son peuple de switcher à la foi orthodoxe, et c'est éventuellement son petit-fils, Vladimir le Grand, qui va réussir à convertir la Russie de Kiev. Mais c'est Olga qui est vénérée pour avoir essentiellement commencé à en parler et avoir fait tomber le premier domino, parce que j'imagine que c'est comme ça que ça fonctionne. Considérée par l'Église catholique et l'Église orthodoxe comme l'égale des apôtres de Jésus, tabarnak, elle est canonisée en 1547, devenant ainsi officiellement Sainte Olga de Kiev, ce qui est tellement chien pour son petit-fils qui s'est tapé toute la sale job après sa mort. Mais c'est correct, parce que qu'est-ce qu'on ferait pas pour sa grand-maman? Je m'appelle Charles Beauchesne, et le cauchemar se poursuit dans un prochain épisode. 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
6: En 5 minutes, je pourrais vous expliquer à quel point la conception de la pyramide de Khéops frôle la perfection. Sans blague, avec arête de l'hypoténuse à l'appui, puis tout. Mais en 5 minutes, je pourrais aussi essayer de vous convaincre que la Grande Pyramide est un portail vers un monde parallèle où tout rime en ide et où on serait pâmé devant des vedettes comme Marina Orsinide, Serge Fioride, Linda Lemide et Alain Zouvide. Aujourd'hui, à vous de choisir votre univers avec vos amis Maxime et Mathieu de la série Le Monde des Mystères. Voici la pyramide de Khéops. Mystère. Ouija. Juste la douleur. C'est
7: aimé. Aria. Pépé-témoin. Le Monde des Mystères. Adepte des mystères, salut! Mystère! Salut, ici Maxime, je suis accompagné de Matt, notre DJ spontané aux effets sonores. T'es prêt, Matt?
8: Jusqu'à!
7: Mystère! Ah! Aujourd'hui, on plonge dans le mystère. Mystère! De la grande pyramide de Khéops en Égypte. Mon Dieu, c'était quoi ce bruit-là?
8: C'est un chameau.
7: OK, ça surprend.
8: Excuse, parce que j'avais pas de bruit de pyramide.
7: Ah, t'es drôle. Parlant de surprise, on reçoit justement quelqu'un qui va peut-être nous surprendre. Hein. C'est quelqu'un qui croit que la grande pyramide de Khéops, hein, qui ont construite avec environ 2 millions de blocs de pierre qui pèsent chacun plus de 2 tonnes, t'sais, et qui a été supposément bâti autour de l'an 2500 avant Jésus-Christ, ça fait longtemps ça, en moins de 30 ans. Attache ta ceinture, mon Matt. Notre invité pense que cette pyramide-là a été bâtie par des ouvriers ordinaires. Des ouvriers en sandales avec des cordes puis des bouts de bois, j'imagine. Ah, on le reçoit, c'est Bruno Blanchette. Bonjour, Bruno.
6: Salut, Max. Salut, Matt.
7: On veut pas rire de toi, Bruno, mais c'est pas sérieux. Des ouvriers, des ouvrières, tant qu'à faire.
6: Oui, des ouvrières, sans aucun doute. C'est un peu sexiste comme commentaire.
7: OK, donc selon toi, si je comprends bien, c'est pas des extraterrestres.
6: Non.
7: OK, tu vas m'expliquer quelque chose d'abord, Bruno Blanchette.
6: C'est Blanchet.
7: Blanchet. La pyramide de Khéops, tu sais que c'est 45 étages de haut, hein? C'est 6 millions de tonnes de roc.
6: Oui.
7: Et tu penses vraiment que c'est du monde ordinaire, avec deux bras, deux jambes, pas de grue, pas de pelle, pas de troc, qui ont réussi à faire ça?
6: Ben oui.
7: OK, OK. Comment on transporte ça, un bloc de 2 tonnes en gogoun, hein? Avec beaucoup de bonne volonté.
6: Ben, écoute, Max, je te comprends d'être sceptique, parce qu'aujourd'hui, les pyramides sont comme au milieu du désert, ce qui ajoute au mystère. Exactement. Mais en étudiant des images satellites, on a découvert qu'à l'époque, les pyramides étaient beaucoup plus proches d'un affluent du Nil, le fleuve, et qu'on aurait pu transporter les pierres taillées par bateau, tout simplement.
7: Ouais, mais faut quand même les soulever, tu sais. Pogne ton bout, Abdoul!
6: Exactement. C'est comme déménager un frigidaire. Ça prend des gros bras. Faut forcer avec les genoux.
7: Ouais, puis les pharaons, ils fournissaient la bière puis la pizza.
6: On blague, là, mais ils avaient un système élaboré de rampes, de contrepoids et de poulies.
7: Des poulies, comme ces cordes à linge, hein?
9: Ici, t'as fait sécher des bobettes de granit.
6: Des poulies et des contrepoids.
7: OK, mais ton contrepoids, tu le soulèves comment, lui? Hein? Avec un autre contrepoids, puis l'autre contrepoids avec un autre contrepoids, puis l'autre avec un autre, puis un autre, puis un autre, puis l'autre avec un autre, puis l'autre avec un autre, puis l'autre avec un autre, puis l'autre avec un autre, jusqu'à l'infiniment petit.
6: OK, ils devaient travailler fort, c'est certain. Mais s'il y a une chose qu'on sait, c'est qu'ils étaient très ingénieux et on pense, par exemple, que la fameuse grande galerie au milieu de la pyramide de Khéops, c'est celle dont on ignorait la fonction jusqu'à maintenant.
7: La galerie en pente, là, ben, ben haute, fait-tu le long au milieu de la pyramide?
6: Exactement. On pense qu'elle était peut-être en fait une espèce de cage d'ascenseur hydraulique qu'on pouvait remplir d'eau pour d'abord soulever des blocs sur une plateforme flottante, comme un piston au milieu de la pyramide. Et puis ensuite, on pouvait se servir du drainage. Quand le piston redescendait, il tirait sur des cordes qui passaient sur des poulies au-dessus du puits et il remorquait d'autres pierres plus petites sur une rampe à l'extérieur. Poids contre poids. C'est-tu clair, mon explication?
7: C'est clair que whatever, c'est pas 12 gars jupettes dans l'ancien temps qui sont capables de faire ça en moins de 30 ans.
6: Max, il était pas 12, il était des milliers sur le chantier, puis ils se pognaient pas le cul parce que c'était une fierté pour eux autres de construire le tombeau de leur pharaon.
7: Parce que toi, tu penses que c'est un tombeau?
6: Oui.
7: OK, d'abord, pourquoi que, contrairement à tous les tombeaux égyptiens, il n'y a aucun hiéroglyphe, aucun dessin dans la chambre supposément funéraire, hein? Puis la momie, hein? On n'a jamais retrouvé la momie.
6: L'absence de preuves, c'est la preuve de rien, Max.
7: Ouais, me semble, oui. Puis on a aussi découvert que le sphinx, il serait plus âgé qu'on le pense. Oui, le sphinx.
6: C'est la roche qui est âgée, Max, pas le sphinx lui-même.
7: Et qu'est-ce que tu fais des vieilles légendes arabes qui disent que dans ce temps-là, les anges et les femmes ont eu des relations ensemble, tu sais, hein? C'était quoi le résultat, tu penses?
6: Je sais pas. Des bébés papillons?
7: Non, des géants. Des fucking de géants. Hein? C'est pas comme un drôle de hasard, ça. Hein? Ça serait utile, un géant, me semble, pour soulever des gros blocs de calcaire, hein?
6: Il s'en passait-tu des affaires dans ce temps-là, hein?
7: Je te sens moqueur, Bruno Blanchet. Mais ça me blesse pas, puis ça change pas le fait qu'il y a des hiéroglyphes dans d'autres pyramides où on voit le pharaon dans le ciel sur un chariot en forme d'éclair.
8: L'éclair, la pâtisserie ou l'affaire dans le ciel?
7: Dans le ciel, Matt!
6: Ouais, mais tout ça, c'est peut-être juste des dessins, Max.
7: OK, puis comment tu fais pour expliquer que les coordonnées géographiques des pyramides correspondent à la vitesse de la lumière?
6: La vitesse en mètres par seconde?
7: Oui, monsieur.
6: Les Égyptiens, ils mesuraient pas en mètres à cette époque-là. Ils connaissaient pas non plus la vitesse de la lumière.
7: Puis les extraterrestres, hein? Hein? Ils la connaissaient, eux autres.
6: OK, Max. Es-tu déjà allé voir les pyramides en vrai?
7: Non, pas encore. Pourquoi?
6: Parce que c'est fabuleux, Max. Tu te retrouves devant 140 mètres de haut de blocs de calcaire, le bâtiment le plus lourd encore jamais créé par la main humaine. Créé en 27 ans seulement, tu te dis, ça se peut pas. La précision, l'échelle de cette construction-là, c'est renversant, c'est incroyable. Et d'un seul coup, tu comprends au fond de toi-même pourquoi c'est une des sept merveilles du monde. Parce que dans le pouvoir de l'émerveillement, il y a une connexion qui se fait. Puis tu vois la somme de travail et tu sens l'effort et la persévérance et la détermination. Et tu peux pas t'empêcher de ressentir de la compassion pour un peuple avec lequel on est séparé depuis des millénaires. Et selon moi, Max, c'est ça qu'on appelle une merveille.
7: Ouais, mais il y a quand même des dessins de soucoupe volante sur un mur.
6: OK, ciboire. Mettons que la Terre est un frisbee, que les extraterrestres existent et que les pyramides ont été construites avec des pelles mécaniques de l'espace et que le sphinx, en réalité, est plus vieux que le fucking de sphinx, ça changerait quoi? Hein? Ça change quoi, là, Max, dans la vie aujourd'hui, là?
7: Ça change rien. Hey, toi, arrête avec tes astis de klaxons.
8: Ben, désolé, Max.
7: Ça change quoi, tu veux savoir, Bruno? Ça change que j'ai une job d'animateur dans un podcast de mystère. Ça change que j'ai de quoi de spécial à parler dans la vie sans faire de mal à personne. Ça change que je peux essayer de me faire accroire des affaires pas ordinaires. Tu sais, des affaires pas comme dans la vie. Pas comme dans ma vie à moi.
6: Vas-y, Max. Dis-le ce que t'as sur le cœur.
7: Moi, quand j'étais petit à l'école, on me traitait de weirdo pis de tapette. Pis aujourd'hui, les ovnis pis les anges, ça change que ça me sert à me faire des amis. Excuse-moi, Matt, pour tantôt.
8: Pas de trouble, Max.
6: Moi aussi, je m'excuse, Max. Je voulais pas péter ta bulle. Tu sais, dans le fond, peut-être que c'est toi qui as raison. Dans la vie, on est peut-être mieux de croire aux extraterrestres, aux ovnis, aux anges, à Dieu, à la vie après la mort. Hein? On est peut-être mieux de croire à toutes ces affaires-là que de se regarder dans un miroir et de voir la réalité en face, tu sais.
7: Ouais. De voir qu'au fond, on est moche. La vie, c'est de la marbre. Tout ça, ça n'a aucun sens. On va tous mourir.
6: Ouais, c'est pas là que je m'en allais, là, mais...

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7: Politiquement, Marc Carney semble...

0: Ici Fred Harding, voici les informations. Le projet albertain de pipeline vers la côte ouest canadienne qui a obtenu le feu vert d'Ottawa continue de faire des vagues au pays. Le monde des affaires est enthousiasmé par cet éventuel nouveau corridor pétrolier dont le coût estimé atteint jusqu'à 44 milliards de dollars. Le projet est moins bien reçu par les organisations environnementales. Les réactions avec Francis Plourde.
1: Politiquement, Mark Carney semble avoir réussi un tour de force, convaincre l'Alberta d'opter pour un tracé vers le sud et s'assurer que la Colombie-Britannique ne s'y oppose pas.
2: C'était une journée très importante pour les Canadiens, pour les Albertains, pour l'industrie.
1: Un choix qui fait consensus au sein de l'industrie pétrolière, souligne Kendall Dilling, président de l'Alliance des sables bitumineux.
2: Cela représente un niveau d'alignement qu'on n'a pas vu depuis longtemps.
1: Même à Québec, la première ministre Christine Fréchette accueille positivement l'annonce.
3: Je suis d'accord avec l'idée qu'on déploie notre énergie vers d'autres marchés.
1: Mais le fait que le fédéral devienne un investisseur à parts égales avec l'Alberta, alors que la société Pembina Pipeline ne participe qu'à 10 % fait réagir à Ottawa. Sur X, le chef du Bloc québécois, Yves-François Blanchet, se demande si les Québécois se font flouer et dénonce l'abandon du climat. Le député libéral Stephen Guilbeault déplore aussi que les contribuables paient la facture, alors que les pétrolières feront, selon lui, 60 milliards de dollars de profit cette année. Chez les environnementalistes, l'Institut Pembina reproche au gouvernement d'avancer sans confirmation du projet de captage de carbone, tandis qu'Équiterre dénonce l'impact environnemental. Pendant ce temps, l'ambassadeur américain Paul Hoekstra réitère l'intérêt des États-Unis pour le pétrole canadien, mais prévient que s'ils ne parviennent pas à une entente avec l'Alberta, ils iront voir ailleurs. Ici Francis Plourde, Radio-Canada, Vancouver.
0: Et au Québec, au moins 2000 ménages sont toujours à la recherche d'un logement 2 jours après le 1er juillet. C'est ce que révèle le Front d'action populaire en réaménagement urbain, le FRAPRU, qui a fait son habituel bilan après la période des déménagements. Le reportage d'Étienne Perrault.
4: Lana Amani s'installe tranquillement dans son nouvel appartement.
5: J'ai pas encore fait le ménage.
4: Elle a choisi de quitter son ancien studio qu'elle considérait trop petit et trop cher.
5: 1250, sans l'hydro.
4: Mais pour arriver à dénicher ce 3,5 à Montréal, ça lui a pris des efforts considérables.
5: Je rigolais avec ça, mais c'est comme un deuxième emploi parce que on doit envoyer des messages tout le temps. La moitié des messages, soit les gens répondent pas, soit on programme une visite et en fait, entre-temps, ils l'ont déjà loué.
4: C'est entre autres parce qu'il est de plus en plus difficile de se loger qu'autant de personnes cherchent encore un logement après le 1er juillet.
6: Au Québec, il y a 2039 ménages, donc des familles et des personnes locataires qui sont accompagnées activement par un service d'aide.
4: Au Front d'action populaire en réaménagement urbain, le FRAPRU, la directrice Véronique Laflamme estime que ce chiffre, qui prend seulement en compte ceux qui ont fait appel à un service d'aide, n'est qu'un aperçu de la crise au Québec.
6: Donc, c'est important de comprendre la limite. Ces services-là, dans le fond, ne sont pas publicisés et connus partout sur le territoire.
4: Le FRAPRU est donc d'avis que pour permettre aux locataires de souffler un peu, il ne faut pas seulement construire plus, mais miser surtout sur les logements abordables.
6: On pense que construire pour construire, peu importe le prix, ça va régler le problème, mais force est de constater aujourd'hui que ça ne réglera pas le problème pour bien des locataires.

0: À l'approche des élections provinciales, l'organisme demande aux différents partis des engagements concrets pour freiner la crise du logement. Ici Étienne Perrault, Radio-Canada, Montréal.
1: Et en Iran? Des funérailles d'une ampleur inédite sont célébrées à Téhéran en l'honneur de l'ancien guide suprême Ali Khamenei, mort il y a 4 mois dans une frappe israélo-américaine. De 15 à 20 millions de participants sont attendus dans la capitale pour l'hommage national de 3 jours qui se veut une démonstration de force, notamment après le conflit déclenché en février. Des figures importantes du régime, dont le président iranien et le chef des gardiens de la révolution, ainsi que des dignitaires étrangers, se sont recueillis devant la dépouille de l'ex-dirigeant avant le public dans le complexe religieux de Téhéran. Et chez nos voisins du Sud,
2: of this 250th anniversary of American heritage, we resolve and swear for all to hear that the citizens of the United States of America will vanquish communism quickly.
1: À la veille du 250e anniversaire de l'indépendance des États-Unis, Donald Trump a encouragé les Américains à se battre contre le communisme. Dans son discours prononcé devant les visages présidentiels du mont Rushmore au Dakota du Sud, le président américain s'en est notamment pris à ce système politique, l'accusant de poser une menace mortelle à la liberté des Américains. Et à New York, la chanteuse de renommée mondiale Taylor Swift et le joueur de football Travis Kelce sont désormais mariés, confirme le porte-parole de l'artiste. La cérémonie empreinte de mystère s'est déroulée au Madison Square Garden et a été célébrée par le comédien Adam Sandler. Et en terminant, une grande partie de l'est du pays demeure aux prises avec une vague de chaleur qui provoque des températures supérieures à 30 degrés Celsius, avec un facteur humidex au-delà de 40 dans plusieurs régions. Cette canicule affecte en particulier le sud du Québec et de l'Ontario et une partie des maritimes. Des villes ont mis en place plusieurs mesures afin de donner un répit à la population, en prolongeant notamment les horaires des piscines publiques. Voilà, c'est ainsi que se conclut.

0: Je m'appelle Evelyne Charruet. C'est parti pour une deuxième émission estivale sur l'agriculture et l'alimentation sur Ici Première. Je suis très contente de vous retrouver au cours de la prochaine heure. On va être un peu dans le champ. Dans le champ de laitue, dans le champ de blé, dans le champ d'avoine. Et on est ravis de le faire au cours de la prochaine heure. Alors, au goût de savoir, mes invités cette semaine, Dominique Labelle, bonjour.
1: Bonjour.
0: Vous êtes chef, vous êtes également maraîcher, propriétaire de Parcelles, une table fermière près d'Auxerre. On m'a dit que c'était votre anniversaire, l'anniversaire de Parcelles.
1: Oui, exact. 5 ans aujourd'hui.
0: 5 ans. Est-ce que vous le soulignez d'une façon spéciale aujourd'hui?
1: Je pense que je manque de temps.
0: C'est souvent ça avec les entrepreneurs.
1: Ben, je pense qu'être ici, c'est mon cadeau.
0: Oui, ben c'est un cadeau. Vous nous êtes en tout cas avec toute la laitue que vous aviez apportée parce qu'on va parler de ça aujourd'hui. Il y a des gens qui adorent la laitue, pour qui c'est un incontournable. Il y en a pour qui c'est vraiment un légume insignifiant. Laissez-moi deviner, vous aimez la laitue, Dominique?
1: Absolument.
0: Ouais, certainement. Merci en tout cas d'être avec nous. Anne Nguyen est entrepreneure, elle aussi. Bonjour.
2: Bonjour.
0: Elle est derrière la sauce Umam, un prix qu'elle vient de recevoir. C'est un peu ce qui nous a pisté sur la sauce Umam. C'est un prix Fourchette Bleue de la transformation de produits marins du Québec 2026 et remis par Exploramer. Bravo.
2: Merci beaucoup.
0: Oui,
2: ça... Ben, en fin de compte, je suis contente de remporter le prix parce que ça met en valeur notre richesse.
0: Oui.
2: Notre richesse qu'on avait puis qu'on a toujours ignorée.
0: Et comment vous gérez la nouvelle visibilité, les présences médiatiques, les entrevues, tout ça?
2: Avec beaucoup de stress.
0: Bon, on est très contents de vous avoir avec nous pour une heure.
2: Merci.
0: Alexis Boulian.
3: Oui.
0: C'était votre anniversaire hier.
3: Aussi.
0: Bonne fête en retard.
3: Merci beaucoup.
0: C'est le temps des anniversaires. Que voulez-vous? C'est comme ça. Alexis Boulian, qui est journaliste à la recherche, reporter, évidemment, au goût de savoir. Vous êtes allé cueillir des fruits urbains.
3: Oui,
0: on
3: oui.
0: va entendre ça un peu plus tard à l'émission. Des fruits, entre autres, qu'on peut pas acheter à l'épicerie, notamment des amélanches, des mi-cocoules, du sureau. Qu'est-ce que c'est exactement, pour qu'on suive bien, là?
3: Ce sont surtout des petits fruits, mais en ville, il y a toutes sortes de choses, hein. On en parlera tout à l'heure, mais c'est ça. Des petits fruits qui goûtent assez bon, surtout les amélanches, c'est un gros coup de cœur.
0: Qu'est-ce que ça ressemble à quoi, un amélanche?
3: Ça ressemble à peut-être un bleuet un peu plus gros que ce qu'on voit d'habitude. Ça a d'ailleurs un petit peu le goût de bleuet, c'est pas que du bleuet, mais oui, ça pousse dans un arbre de taille assez variée.
0: Et c'est à peu près mauve quand
3: oui,
0: c'est
3: mûr? Oui, pourpre, un bon pourpre foncé.
0: Puis mi-cocoule, c'est quoi ça?
3: Ça, c'est un petit fruit. D'ailleurs, je l'ai pas cueilli celui-là, il va être mûr un peu plus tard en saison, mais c'est un fruit qui est partout ici à Montréal, puis dont j'ai appris l'existence cette semaine.
0: Mi-cocoule, à mettre ça sur votre jeu de Scrabble. Allez-y. Plus tard à l'émission, donc je le dis, on va s'attarder à un légume feuille très, très abondant en ce moment, la laitue. D'ailleurs, on vous interpelle tout de suite. La laitue, là, est-ce que c'est un incontournable de votre alimentation ou c'est un légume insignifiant? Mis à part les salades, comment cuisinez-vous la laitue? Écrivez à notre équipe. On a déjà la réalisatrice Julie qui est en régie. Elle prend vos courriels à l'adresse legoutdesavoir@radio-canada.ca et bien sûr, tous les messages textes audio et rédigés de la bulle de conversation de Radio-Canada. Odieux. Je vous... Pas odieux, mais audio. C'est important de faire le lien. On va aussi se rendre au Manitoba. Vous savez qu'il n'y a plus beaucoup. Hein? Il a fait frais. Il y a des inondations importantes. Donc, on va aller voir comment ça se passe dans cette province. Bien

0: la mise en bouche.
1: Alors, cette semaine, on a décidé de faire les choses différemment, encore une fois, non pas d'une dégustation de produits, mais une dégustation de quelque chose que j'ai fait moi-même, oui, très humblement. Cette semaine, c'était le retour des feux de camp. Vous savez, les gens partent en camping, c'est vraiment un incontournable de l'été que de se partir un petit feu. Et là, je me suis posé la question, est-ce qu'on peut se passer des guimauves et des petites saucisses qu'on fait griller sur le feu? Je vais aller fouiller dans un puits sans fond d'idées, qui est les réseaux sociaux. Et j'ai trouvé une pâte à biscuits sur bâton. Je me suis dit que ça avait l'air facile. J'ai donc allumé un feu dans ma cour. Oui, c'est permis. Ne m'envoyez pas de courriel à cet avis. On a mis de la pâte à biscuits sur un bâton et on l'a fait cuire. Les enfants s'y ont pris de la même façon que les guimauves, là, c'est-à-dire directement dans la flamme. Qu'est-ce que ça a fait? Ça a brûlé au bout puis ça a pas assez cuit à l'autre bout. Évidemment, mon amie Marie-Andrée qui était avec nous m'a proposé de déposer le bâton au-dessus du feu tout simplement comme, vous savez, les broches à poulet ou à rôtisserie. Et donc, ça m'a permis de rouler la pâte à biscuits au-dessus du feu et c'est ce que vous avez devant vous, Dominique, Alexis et Anne. C'était un rouleau que j'ai réussi, une fois qu'il était refroidi, à retirer tout simplement du bâton. Bon, ça a deux jours, là, c'est peut-être pas super frais. Mais imaginez, chaud, ça a bien cuit. Et ça, ça m'a beaucoup étonnée parce que, évidemment, il faut s'y prendre d'une bonne façon. Il faut que la pâte soit à peu près homogène partout. Il faut pas avoir trop de chocolat, de pépites de chocolat.
2: S'ils sont trop gros, ça doit comme casser à cet endroit-là.
1: Ben oui, d'autant plus que le chocolat va chauffer tellement que ça va faire fondre et émietter la pâte, finalement. Donc, elle va pas rester sur le bâton. Bref, il y a de la farine d'avoine, pas de la farine d'avoine, mais de la farine à blé entier là-dedans. Alexis?
3: Oui, on goûte le blé entier, mais on goûte le petit goût de fumée. C'est la première fois, je pense, que je goûte ça dans un biscuit. C'est super agréable.
1: C'est encore
3: ça.
1: Là, hein?
3: Oui, tout à fait.
2: Oui, c'est vraiment c'est là.
1: Ouais. Bon, évidemment, la pâte à biscuit, vous prenez la recette que vous aimez bien. Celle-ci vient de ma grand-mère. Je me suis permis de mettre de la farine de blé entier parce qu'on est passé chez Costco et on a 10 kilos de blé entier. À passer dans toutes les recettes qu'on peut. Mais bref, pour faire quelque chose de différent, je pense que c'était assez réussi pour la pâte à biscuits. Ceci dit, on s'est brûlé. Il faut pas non plus être dédaigneux parce que tout le monde a mis la main à la pâte, littéralement, dans un grand bol. Tout le monde se prend une poignée pour former leur boule. C'est plus ou moins propre. Hein? Il y avait des petits cheveux, il y avait des bouts de gazon.
3: À la bonne franquette.
1: À la bonne franquette. Sauce camping, disons.
3: C'est ça. Ouais.
2: C'est camping propre.
1: Voilà, ça c'était la partie mal propre, mais la partie un peu plus relevée, c'est que je suis allée vers une collation salée. Vous connaissez sans doute ça, Dominique, prendre une poêle en fonte, déposer un brie entier, taillader le brie, l'entourer de fruits. J'avais des poires, j'avais des pêches, j'avais un peu de raisin. On recouvre de miel, un peu d'herbes fraîches et on dépose au-dessus du feu, soit sur une grille ou directement appuyé. Oui, je vois.
2: Absolument.
1: Ça vous plaît comme idée, ça?
2: Fromage fondu, c'est mon préf.
1: Ah oui, c'est vraiment très, très bon. Et ça fonctionne à peu près avec tous les fruits, en fait.
2: Probablement.
1: Parce que ça compote. Ce qui arrive, c'est que le fromage, plus vous le tailladez, plus il va couler et se répandre dans les fruits autour. Et ça peut fonctionner donc avec des cerises, je sais pas, pour des fraises. Feriez-vous ça avec des fraises?
2: Moins que des cerises ou des poires.
1: Ouais, c'est ça. Des poires, des fruits à noyaux, à

0: bonne chair. Ils vont se détendre et franchement, c'était divin. Alexis?
1: Ça aurait été bon avec des cerises griottes qui sont parfaitement en saison actuellement.
0: Les cerises griottes qui sont
1: des petites
0: plus
1: cerises acidulées, ouais, avec le miel ou le sirop d'érable, ça vient donner un bon équilibre peut-être.
0: Ouais, en tout cas, ça aussi à refaire avec un petit verre de vin blanc. Si vos invités ne sont pas très bâtons et mains dans la pâte à biscuits, c'est une bonne alternative. D'ailleurs, je vous invite à aller consulter les réseaux sociaux d'ici première. Vous allez voir cette expérience qui, pour une fois, est plutôt réussie.
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0: On vous présente l'histoire d'un savoir-faire vietnamien qui prend vie au Québec. Anne et Jim Nguyen sont les entrepreneurs derrière la fabrication artisanale de ce qu'on connaît comme le Nuoc Mam. La sauce s'appelle la sauce Umam. C'est fabriqué à partir de poissons du Saint-Laurent. Anne, merci d'être avec nous.
3: Merci.
0: Pourquoi avoir voulu créer une sauce de poisson ici au Québec?
3: C'est parce que ça a débuté quand on a visité un barrage hydroélectrique où on a envoyé des tas et des tas et des tas de poissons qui meurent au pied du barrage parce qu'ils peuvent pas le remonter. Et envoyer toutes les camions en fil qui cherchent ces poissons-là pour aller sur des sites d'enfouissement. Alors nous, on s'est dit, hein, c'est cruel, c'est cruel. Bon ben, c'est la vie de chaque personne. Mais deux, pourquoi qu'on nourrit pas l'humanité que de le mettre dans le site d'enfouissement? Puis c'est à la portée de notre main. Puis c'est comme ça que ça a débuté. On a fait beaucoup de tests, on a fait toutes sortes de poissons, toutes les poissons canadiens, les poissons québécoises. Puis finalement, on est tombé sur le Caplan de Charlevoix. Alors, on a débuté là il y a à peu près 12 ans, 13 ans. On a fait toutes les tests. Et j'ai Julie de Pêcherie Charlevoix. Si Julie m'entend, parce que je lui ai dit que je suis en zone. Elle nous a supportés. Et après ça, j'ai visité Julie. J'ai vu qu'elle a fait la pêche à la fascine. C'est une pêche passive qu'on ne creuse pas le long des rivières, qu'on ne creuse pas le fond de mer. Et on attend. La persévérance, puis en tout cas, c'est la grâce de Dieu qui nous apporte ce qu'on a à manger, et puis il faut pas les gaspiller.
0: Pourquoi le caplan, c'est le meilleur poisson pour fabriquer votre sauce?
3: Parce que le caplan est une espèce en abondance à Charlevoix, parce que le caplan est sous-estimé à Charlevoix, il y a personne qui en veut, tout le monde, on l'écrase avec nos pieds. Bon, alors moi je dis, pourquoi qu'on ne fait pas ça? Puis là, la taille, au point de vue fabrication, la taille du caplan, c'est à peu près comme la taille du sardine. On peut faire le Nuoc Mam avec n'importe quelle sauce, n'importe quelle espèce de poisson. Ça donne le goût différent, ça donne un procédé légèrement différent, dépendamment du poisson. Mais le caplan est à nos pieds.
0: Il est abondant, il est disponible, il est sous-utilisé.
3: Exactement.
0: On le connaît sur la côte nord, on le connaît à Terre-Neuve, sauf que c'est vrai que dans l'assiette, il y a très peu de caplan au pays.
3: Je pense pas, j'ai pas vu de caplan il y a une dizaine d'années, non. Hein?
4: C'est assez rare de voir ça sur des menus.
3: Puis c'est
4: je trouve,
3: ça,
4: sincèrement, c'est une idée de génie, je suis vraiment impressionnée.
3: Merci. Puis ce qui nous choque, mon mari et moi, parce que toutes les caplans qu'on pêche sur la côte nord et à Terre-Neuve sont destinés à l'exportation. Pourquoi? Puis si je parle du point de vue un petit peu économique, pourquoi enrichir les autres et ne pas enrichir nous-mêmes? Pourquoi ne pas mettre nos richesses en valeur?
0: Ouais. C'est vrai d'autres ces produits. C'est vrai d'autres produits. Je pense au crabe, notamment.
3: Ça, c'est l'histoire. Mm-hmm. Mais quand on rentre dans la pêche, là, il y a beaucoup de facettes.
0: Anne, vous avez dit quelque chose qui m'intrigue. Vous avez travaillé presque tous les poissons qui étaient disponibles pour arriver à la meilleure recette. Vous avez dit avoir commencé il y a 12-13 ans.
3: Oui.
0: Ça fait beaucoup d'essais-erreurs, ça?
3: Oui, c'est l'essai d'erreur parce que c'est au Vietnam, on faisait les poissons, on a 1500 kilomètres de côte, dont chaque village ont leur propre poisson, leur propre sauce Nuoc Mam. Puis moi, quand je grandissais avec ça, ma mère, elle aimait la sauce qui vient de ce village, ma grand-mère, oh non, je prends pas ça, je prends un autre. Puis là, c'était bizarre.

0: visent un petit peu chez nous, mais il faut toutes les essayer. Et voilà, ça nous, c'est Julie qui nous a supporté, Julie de Pêcherie Charlevoix qui nous a supporté dans ce, parce que quand on a débuté, puis je dis, oh, j'ai besoin de 50 livres pour faire un test laboratoire. Il y a personne qui daigne m'envoyer. Et c'est, économiquement, ces gens-là, ça fait perdre leur temps. Mm-hmm. Tandis que Julie, au début, quand elle a entendu ça, elle a dit oui, c'est vrai. Parce qu'elle voit les poissons qui rentrent et qui sortent et qu'elle ne fait rien.
1: Oui, qu'elle ne peut pas revendre, tout simplement. Non. Anne, quand est-ce que vous avez su que ça y est, la sauce était au point? Parce que si vous avez essayé plein de sortes de poissons au fil du temps, qu'est-ce qui vous a vraiment donné finalement la confiance que votre sauce, elle était à point?
0: Parlant de confiance, je manquais de confiance au début parce qu'on a fait beaucoup, beaucoup d'erreurs. J'ai fait goûter ça à tous les membres de ma famille, toutes mes tantes qui ont aujourd'hui dans les 90, 95 ans. Puis une qui dit, oh, c'est très beau, parce que on mange avec les cinq sens, hein. Mm. Fait que c'est pas juste le goût. Il faut que la sauce soit ambrée, il faut beaucoup de critères. Mm. Donc, mais quand j'ai fait le Kaplan avec dans la famille, on a fait une vote. Le vote, c'est voilà, c'est celui-là qui est le meilleur.
1: Wow. D'accord. Alors le sceau d'approbation des tantes,
0: oui. c'est ça. En fait, mais après ça, moi j'ai appris, j'ai acquérir plus de connaissances, de maturité, puis de confiance de soi. Alors quand j'ai goûté, ça me reste quelque chose. J'aime le couleur ambrée du Kaplan. J'aime l'odeur du Kaplan. Puis quand je goûte, j'aime l'arrière-goût qui est resté après qu'on a pris quelques gouttes.
1: Faut dire que vous étiez comptable, c'est ça?
0: Oui.
1: Et maintenant, vous produisez cette sauce umam, qui est essentiellement du poisson, du sel et de l'eau. C'est ça la recette?
0: C'est ça.
1: C'est tout?
0: C'est tout.
1: Et combien de temps de fermentation?
0: Dépendamment, des fois, on a comme minimum, c'est environ 8 mois.
1: 8 mois?
0: 8 mois de fermentation de saumurage dans les cuves. Et là, je sors, on filtre un petit peu, on goûte. Oh non, c'est pas bon. Oui, c'est bon. Puis on se fait corroborer avec les tests laboratoires. Parce que vous savez que dans le processus de fermentation, si on fait l'analyse des acides aminés, on fait les analyses de taux de critères, si le mois 6 et le mois 7 vous donnent le même résultat, on sait que bon,
2: mais
0: là,
2: c'est terminé.
0: C'est terminé, là. Même si je le garde en cuve, je n'obtiendrai pas plus. Puis, c'est à ce moment-là, c'est le comptable qui rentre en ligne de compte. Oui. Oh là là, il faut le sortir.
1: Oui, c'est ça. Il y a un côté chimie presque magique, mais il y a un côté très, très rationnel. Anne, comment vous décrivez le goût de cette sauce-là?
0: Ouf! Je suis née là-dedans, c'est très difficile. Moi, je pense que la question doit être posée à à quelqu'un qui a déjà goûté.
1: Mmh. Oui, Dominique a déjà goûté.
3: Moi, je suis allergique aux poissons.
1: Ah.
3: Ceci dit, je mange des litres de sauce poisson.
1: Ah.
3: La fermentation semble désactiver ce qui me rend allergique.
1: Quelle bonne nouvelle.
3: Mais au Kaplan, j'ai pas essayé, puis je l'essaierai avec un épipène proche.
0: Oui,
2: c'est la santé publique. Là.
0: Ouais.
2: Mais la sauce poisson, qu'est-ce que ça goûte? C'est vrai que c'est dur à décrire parce que il y a rien comme ça en fait. Il y a rien qui ressemble même parce que certaines personnes disent qu'on peut la remplacer par de la sauce soya, mais c'est pas du tout un bon remplacement.
1: Non. C'est umami en tout cas.
2: Oui, définitivement, c'est salé, très salé, c'est l'umami. Mais il y a quelque chose au nez aussi, il y a quelque chose de très aromatique dans la sauce poisson.
0: Oui. Essayez de faire les choses très simples. Mmh. Parce que nous, on utilise la sauce de poisson dans tout à la maison.
1: Alors, dans des omelettes le matin?
0: Exactement.
3: J'allais vous
0: dire. Juste faire le matin, vous faites une omelette, oignons, ce que vous voulez, les poivrons qui vous restaient, qui étaient flétris, mettez là-dedans. Mais lorsque vous mettez un peu de sel dans vos omelettes. Mettez pas de sel, mettez juste le nukmam. Vous allez voir la différence.
2: Quelques gouttes.
0: Ouais. Mais c'est sûr qu'au début, ça va être difficile pour vous de dire, bon, mais est-ce que je mets 3 gouttes ou je mets 10 gouttes? C'est le goût,
3: gouttes.
0: c'est
1: C'est Dominique Le Chef, maraîcher du
0: Mais je reviens sur ce que Dominique a dit tantôt. Faites attention parce que il dit qu'il prend la sauce de poisson, qu'il achète.

0: Mais c'est sûr qu'il n'est pas allergique à ça parce que la sauce qu'on a sur le marché présentement, c'est une sauce industrielle. C'est-à-dire que c'est le mélange de toutes les produits. Pas naturel.
1: On sait pas, ouais.
2: C'est beaucoup d'additifs dans les sauces voilà. qui sont disponibles ici.
0: Alors, c'est peut-être que vous digérez ces produits-là, tandis que nous, c'est vraiment du Kaplan. Puis oui, c'est vrai, s'il vous plaît, épipène, puis proche d'un hôpital.
1: Proche de l'hôpital.
3: Mais n'empêche, en général, la sauce Nuoc Mom, on l'utilise comment, Dominique?
1: Mais nous, vraiment, on en met partout, pour vrai. C'est-à-dire, je la cache pas parce que si quelqu'un me le demande, je vais le dire, mais on l'écrit pas sur le menu, on l'utilise vraiment comme un petit assaisonnement. Moi, je vois ça beaucoup comme, là, ça sonne bizarre, là, mais comme un anchois, mais très clean, très propre. Pas que l'anchois est pas propre, mais l'anchois, c'est plus polarisant.
2: C'est plus gras aussi.
1: Ça prend plus de place, c'est plus gras, mais disons qu'on fait une sauce César rapidement, puis j'ai pas d'anchois, c'est sûr, je mets de la sauce poisson à la place, pas de problème. On fait des vinaigrettes à salade, c'est même pas des blagues. On assaisonne, j'ai fait ça chez Ricardo, courgettes grillées avec une vinaigrette à la sauce poisson. C'est pas obligé, j'essaie de sortir la sauce poisson du cadre des recettes vietnamiennes ou thaïlandaises ou la sienne, puis de les utiliser vraiment dans notre quotidien.
0: C'est ça, j'allais intervenir, parce qu'il faut garder en tête que la sauce de poisson est très polyvalente, puis c'est pas juste collé sur l'Asie. Il y en a en Afrique, il y en a en Asie, il y en a en Europe, puis il y en a au Moyen-Orient. Tout le monde l'utilise. C'est sûr que c'est un petit peu différent par culture, par pays, mais c'est la base, c'est la même chose.
3: Metteriez-vous de la sauce poisson dans votre pâté chinois?
0: Oui.
3: Oui? Dominique aussi, dans le pâté chinois?
0: Dans le pâté chinois, dans le bouillon.
3: Ouais. OK.
0: Mais moi, je mets tout parce que je remplace le sel. Puis là, parlant de sel, il y en a des clients qui m'ont demandé. Il y a une madame qui dit « Oh, j'adore votre sauce, mais je peux pas utiliser à la maison parce que mon mari fait la haute pression puis il peut pas manger salé. » Je dis « Madame, est-ce que vous mettez du sel quand vous cuisinez pour votre mari? » « Ah oui, mais très peu. » Elle a remplacé le sel par le Nuoc Mom.
3: Tout simplement. OK. Quel est le grand rêve pour la sauce Umam? Je suis allée consulter le site internet de votre entreprise, Anne. La sauce est disponible dans une vingtaine de points de vente et en ligne via des épiceries fines. Vous êtes en rupture de stock. Vous êtes victime de votre succès.
0: Je suis désolée. Je ne peux rien faire.
3: Quel est votre objectif? Je parle à la comptable autant qu'à l'entrepreneur ici. Avec votre sauce
0: Je mettrai la comptable de côté parce que c'est un projet que nous tenons vraiment à cœur. Puis la journée que chaque Québécois ou Québécoise qui me disent que j'ai votre sauce de poisson dans votre garde-manger, là, c'est fini, je ferme. Mais je veux dire, je ferme le projet.
2: Vous avez réussi.
0: Que j'ai réussi. Ouais. Voilà, c'est ça le but. Tant que je n'atteins pas ça, je dirais qu'il y a quelque chose qui n'est pas... Qui n'est pas complet dans notre rêve.
3: Anne, c'est un plaisir de vous avoir autour de la table pour le reste de l'heure. Anne Nguyen est entrepreneur. Elle et son mari sont derrière cette sauce Umam, une sauce de poisson du Nuoc Mom produite ici au Québec à partir de Kaplan pêché sur les côtes de Charlevoix. Merci.
0: Merci.
4: C'est mon DG. 100%. Ça, c'est bon plan.

0: On entend ici Roy Elridge et son orchestre, une chanson qui s'intitule « Une petite laitue ». C'est notre thème de discussion du jour. On vous interpelle. Est-ce que vous aimez la laitue un peu, beaucoup, passionnément, comme Dominique Lavelle qui est ici en studio? On a Maria qui nous écrit « Moi, la laitue, je ne suis pas fan. C'est comme manger de l'air humide. » On a aussi Catherine qui nous dit « C'est un incontournable. C'est la base de plusieurs de mes salades, toujours avec de la vinaigrette maison. La laitue sous toutes ses formes, c'est vraiment un indispensable. Et vous, chez vous, quelle place faites-vous à la laitue?
1: Une petite laitue, des tomates avec de la mayonnaise. Qu'est-ce qu'il y a? Qu'est-ce que tu prends?

0: sont vraiment mûrs. Puis de l'autre côté, il y en a un deuxième arbre qui sont encore... encore bête un peu parce qu'il y a moins de soleil.
1: Est-ce que les griottes juste de même, c'est bon?
0: Ben écoute, dis.
2: Essaye-le.
1: C'est un peu surette quand même, hein?
0: Dans une tarte avec du sucre, l'acidité vient vraiment contrebalancer.
2: Ouais, une tarte à la griotte qui était tellement bonne. Elle
1: était comme phénoménale.
2: C'était comme Twin Peaks. La tarte aux cerises avec le café.
3: On entend ici des cueilleurs de fruits urbains. C'est Alexis Bouliane et ses amis en train de récolter des cerises. Vous êtes allé où pour cueillir des cerises?
4: Ben alors, je suis allé en plein cœur de Montréal. C'est complètement gratuit. Vous pouvez aller vous cueillir des cerises vous aussi. C'est en arrière d'une épicerie. Alors, vous me direz que c'est ironique quand même. Mais bon, c'est comme partout dans plein de villes canadiennes. Il y a des tonnes de fruits qui poussent autour de nous, autant sur les terrains publics que privés, sans irrigation, sans pesticides. Ils sont tous gratuits et pire, en fait, on les gaspille souvent
3: ça,
4: à chaque année.
3: C'est vrai.
4: Donc, qu'est-ce qu'on attend pour aller les récolter? C'est exactement donc ce que je me suis dit. Pourquoi pas aller récolter des cerises?
3: Bon, ça, c'était des cerises. Oui. Quoi d'autre pousse en ville?
4: Toutes sortes de choses. Hein. Évidemment, les classiques, pommes, poires, raisins, framboises. À Vancouver, il y a même des figues. Il y a des fruits qui sont aussi beaucoup moins disponibles à l'épicerie, comme les amélanches, les micocoules, on en a parlé en début d'émission, les groseilles, les cassis, les sureaux et des noix aussi.
3: Il y a quelqu'un qui nous écrit: j'ai mangé de l'amélange toute mon enfance dans les arbustes qui longent la rivière Bonaventure. On les appelait les petites poires.
4: Oh, wow.
3: Aucune idée d'où vient ce nom. C'est Vincent de Lévis. On le salue.
4: Mais ça peut peut-être rappeler un peu la poire. Si on y pense fort, pourquoi pas.
3: Très mûre, une poire très
4: mûre. Oui, c'est ça, exactement. Ouais. Mais donc, il n'y a pas de chiffre officiel. Hein. C'est dur à compter tous ces arbres-là. Mais une estimation faite par le laboratoire d'agriculture urbaine pour Montréal sur, là, c'est juste les terres publiques, les terrains publics. Ça, on arrive à au moins 130 tonnes de fruits à récolter chaque année.
3: Ouh.
4: Juste dans la ville. À Toronto, l'organisme Not Far From The Tree estime à 860 tonnes la quantité de fruits disponibles.
3: Est-ce que les municipalités récoltent ces fruits-là?
4: Il y en a que oui, mais ça, c'est aussi un problème à gérer hein, parfois, puis ça peut freiner les municipalités à planter des nouveaux arbres fruitiers, parce que ouais. Bon, tous ces fruits-là sur les trottoirs, ça peut être un désagrément. Mais donc, ça fait beaucoup de fruits. Là. Puis donc, là, je me suis lancé dans la cueillette de cerises griottes, ces petites cerises acidulées. Puis dans quelques jours, là, elles vont commencer à pourrir sur l'arbre. Là. Ça dure pas très longtemps, la saison des griottes. Mais là, pendant qu'on cueillait, j'ai eu comme une petite crainte. Puis là, je me suis demandé, et si le terrain en arrière de l'épicerie était contaminé? Mmh. Est-ce que je risque quelque chose en faisant ça? Donc, je suis allé poser la question à Simone Chen, de l'organisme Fruits défendus, dont c'est la mission de récolter les fruits urbains que personne ne récolte. Voici ce qu'elle m'a répondu.
5: C'est vrai qu'il pourrait y avoir un risque de métaux lourds et ou d'autres types de contaminants qui sont dans les zones montréalaises, mais pour moi, c'est pas vraiment mon souci principal, étant donné que, d'abord, on sait, il y a des preuves qui nous démontrent que le système vasculaire des arbres, ça transmet vraiment pas dans des quantités significatives des métaux lourds et ou des contaminants dans les sols jusqu'aux fruits. Fait que pourquoi on a plus tendance à faire confiance à des fruits qu'on achète dans l'épicerie, qu'on ne connaît pas la provenance, tandis que quand on connaît la provenance d'un fruit qui a poussé en ville, on est moins, on est plus méfiante en fait. Fait que pour moi, c'est un peu le non-sens de notre relation avec les fruits qu'on achète soit à l'épicerie et ou qu'on cueille en ville. Et on a un peu mal placé nos interrogations et comme nous sommes critiques de comme qu'est-ce qui est sécuritaire et qu'est-ce qui est bon à manger en fait.
3: C'est tellement vrai. Mm-hmm. On a tendance à faire confiance à ce qui se retrouve à l'épicerie, mais on ne sait souvent pas d'où ça vient. Mm-hmm. Hein?
4: Ouais. Exactement. Cela dit, les contaminations ne viennent pas juste du sol. Donc, il peut y avoir aussi une contamination dans l'air. Donc là, ça, c'est plus des poussières qui se déposent, surtout si l'arbre est près d'une voie de passante là, d'automobile. Par contre, seulement les laver, finalement, puis ça, on se débarrasse des contaminants.
3: Ah, ben, c'est une bonne nouvelle, quand même.
4: Oui, tout à fait. C'est très rassurant. Ces données-là viennent d'une étude préliminaire qui a été réalisée par le laboratoire d'agriculture urbaine avec fruits défendus. Et donc, ils ont testé pour du plomb, du cadmium dans les fruits. Et puis, l'ensemble des échantillons ont des teneurs en dessous des normes européennes pour le cadmium et le plomb. Ce que Simone souligne donc, c'est la grande résilience, l'autonomie de cette forme-là d'agriculture qui est très proche de la nature. On laisse l'arbre puis nous fournit de la nourriture. On est craintif de ces fruits-là alors qu'on n'est pas très critique de l'agriculture industrielle. Mais donc, c'est cette agriculture-là finalement qui utilise des produits pour augmenter augmenter sa rentabilité pour avoir des fruits parfaits, une très grande productivité, etc.
3: OK. S'il y a des gens qui nous écoutent à la grandeur du pays qui voudraient se mettre à la cueillette dans les arbres et les arbustes urbains, est-ce qu'il y a des règles de base à suivre?
4: Il n'y a pas des règles extrêmement strictes, mais idéalement, pour votre première fois, le mieux, ce serait peut-être de participer à une récolte organisée par le collectif, par un collectif dans votre ville. Là. Leur but, c'est d'approvisionner les banques, les organismes d'aide alimentaire avec ces fruits-là qui sont récoltés, puis les bénévoles, les récolteurs et les propriétaires, si on récolte sur un terrain, repartent avec un petit butin. Puis, si vous n'avez pas d'activité près de chez vous, évidemment, c'est de s'assurer qu'avec une source officielle qu'on est en train de récolter la bonne plante, le bon arbre. L'Association forestière du Sud du Québec, d'ailleurs, propose une super belle clé d'identification en ligne. C'est super bien fait. Puis, j'ai trouvé aussi une carte interactive par un collectif qui s'appelle Falling Fruit, qui répertorie les arbres comestibles en Amérique du Nord. C'est incroyable.
3: Vous l'avez vu, Evelyne? Je suis allée fureter aujourd'hui sur ce site-là. C'est d'une précision incroyable. On peut voir dans tous les patelins partout au pays.
4: Avec un arbre individuel. Oui. C'est vraiment fascinant. Oui. Tout à fait. Puis finalement, le mieux de la vie de Simone Chen, c'est d'entrer en relation avec le propriétaire du terrain où l'arbre pousse, ou si vous avez des voisins, vous demandez c'est quoi cet arbre-là. Essayez
3: de
4: le résoudre en gang, ce puzzle-là, de dire bon, comment on fait pour accueillir, pour faire profiter à tout le monde des fruits, finalement.
3: Mm-hmm. OK, on dirait que les fruits urbains nous mènent finalement à entrer en contact avec nos voisins. C'est peut-être juste ça,
4: finalement. En fait, c'est ce que j'ai commencé à comprendre en parlant avec Simone Chen. Pour elle, les fruits, c'est une excuse, pas juste pour forger des liens avec ses voisins, mais aussi pour sortir l'alimentation d'une logique de marchandisation. Donc, on peut l'écouter à ce sujet-là.
5: Une façon de changer nos perspectives et de changer la nature de nos relations avec les arbres en ville. On vit vraiment dans un moment où il n'y a rien qui a du sens. Au lieu de passer mon temps à regarder un écran ou à faire quelque chose toute seule ou à acheter un fruit à l'épicerie, je vais aller rencontrer des gens que je connais pas. Je vais aller cueillir des fruits que je connaissais pas. C'était quoi un amélanche avant-hier, mais je vais aller le faire. Je vais découvrir quelque chose. Et qu'on se base en tant que société plutôt sur des notions de réciprocité et de partage et d'abondance plutôt que de penser qu'on vit dans un monde de scarcity, ou est-ce qu'on n'a pas assez, il y aura jamais assez pour tout le monde, parce que c'est pas vrai.
3: Et donc, c'est pas vrai.
4: Non, c'est pas vrai. Et donc, aller récolter des fruits, qui sait où ça pourrait vous mener?
3: Très belle idée. Merci, Alexis.
4: Merci.

C'est une chanson de Mike Clay. Je m'appelle Evelyne Charruet. Je suis très, très heureuse d'être avec vous à cette émission Le goût de savoir. Vous l'avez constaté, le printemps a été tardif au pays, mis à part quelques jours très, très chauds en mai dans les prairies. La fraîcheur et la pluie abondante ont compliqué le début de saison pour plusieurs agriculteurs canadiens. D'ailleurs, je lisais dans La Terre de chez nous un article du journaliste Martin Ménard. Il disait que la météo pluvieuse des dernières semaines au Québec a offert des conditions propices à la fusariose sur les croissances des céréales comme le blé et l'orge. Ça, c'est une maladie causée par des champignons.

0: Il y a aussi un autre champignon qui a été observé dans le Bas-Saint-Laurent et dans Chaudière-Appalaches, la rouille jaune. Connaissez-vous ça, la rouille jaune, Dominique?
1: La rouille, en général, c'est une maladie que j'ai étudiée quand j'étudiais en agronomie.
0: C'est susceptible de se développer quand la température est fraîche, pluvieuse et que l'eau de la rosée persiste sur le feuillage, en particulier du blé. Bref, c'est inquiétant. Tout ça, comment ça se passe chez vous? Avez-vous beaucoup d'humidité en Estrie?
1: On a eu énormément d'eau. Faut dire que nos légumes, je sais pas, on a peu de maladies pour l'instant. Tout va bien. Nous, on est dans des sols super bien drainés. Le plus compliqué, c'est juste la difficulté de travailler dans des conditions tout le temps humides. On avait des nouveaux terrains à développer qu'on a développé avec un mois et demi de retard.
0: Ah oui. Mais ben, c'est ça. Faut s'adapter constamment. Et ça, c'est pour le Québec. C'est aussi vrai pour le Manitoba, qui a reçu une grande quantité de pluie et encaissé plusieurs orages violents. Il y a même des régions qui sont inondées. On va aller voir comment ça se passe sur place avec Christelle Lantier de la ferme Fiola. C'est une ferme familiale de 120 acres à Sainte-Geneviève, au sud-est de la province. Merci d'être avec nous, Christelle.
2: C'est mon plaisir, bonjour.
0: Alors, vous élevez des brebis reproductrices et des agneaux. Vous produisez de la laine, du foin. Votre bétail est élevé en pâturage. Christelle, dans quel état se trouve votre terrain en ce moment?
2: Chez nous, en ce moment, c'est pas trop pire. Mais je le dis très bas parce qu'il pleut encore tout d'un coup. Il a commencé à pleuvoir il y a environ 20 minutes. Mais par chez nous, on a quand même reçu une bonne quantité d'eau. Mais ça semble avoir rentré dans le terrain pour l'instant.
0: Donc, chez vous, est-ce que ça a inondé?
2: Non, pas chez nous. Notre tondeuse de moutons, on a une dame qu'on embauche à chaque année pour faire la tondeuse des moutons, elle a reçu un énorme montant de pluie quelques heures au nord de chez nous. Et puis, en fait, était quasi sur une île. Toutes les routes qui sortaient de son terrain étaient inondées. Elles sont peut-être, sont détruites à l'instant encore.
0: Ouais, c'est clair. Toute cette eau qui s'accumule, c'est évidemment catastrophique pour certains producteurs, notamment de céréales, parce que dans un sol gorgé d'eau, les graines vont pourrir avant même d'avoir la chance de pousser. Il y a aussi la boue très, très collante qui peut empêcher la circulation des machines agricoles. J'ai parlé plus tôt cette semaine avec Alexander Boersch de la ferme Abschoff à Ely. Ça, c'est à l'ouest de Winnipeg. Oui. Il me parlait de son champ qui était à 30% inondé en raison des fortes pluies, mais des orages aussi. D'ailleurs, il y a eu deux tornades qui ont touché terre ces dernières semaines au Manitoba. Est-ce que de votre côté, Christelle, vous avez été atteint par la grêle?
2: Oui, certainement, on a été atteint de la grêle. Puis une des tornades qui a touché était à 5 minutes de chez nous. Alors, c'était quand même assez inquiétant. On gardait vraiment un œil sur les ciels. Ces jours-là, c'était vraiment des nuages impressionnant et imposant cette journée-là quand on a vu ça. Alors, on était chanceux. Puis je pense que la tornade qui a passé par chez nous, elle a pas causé trop de dommages de propriété. Disons, peut-être les champs ont subi un peu de dommages, mais certainement, là, il y a eu une tornade il y a une couple de jours, à l'intérieur de la ville de Winnipeg. Puis ça,
0: c'est dommage. Oui, on a vu des images, notamment aux téléjournaux. Là, il y a des maisons qui ont été arrachées complètement à Winnipeg. Comment vous expliquez, Christelle, que votre terrain chez vous a été épargné par les inondations?
2: J'ai pas de preuves scientifiques, mais ça fait quelques années, ça fait même 10 ans qu'on travaille vraiment notre terre d'une façon régénérative. On est vraiment attaché à ce mode de travail de terrain. Et puis, je vois vraiment une grande différence, même à, je sais pas, 1,5 km, il y a un autre champ pas loin de chez nous qui a labouré sa terre, qui a semé un nouveau champ cette année. Puis son champ est inondé, mais le nôtre ne l'est pas. Alors, je pense qu'il y a quand même des bénéfices de regarder à les manières régénératives, de réduire le montant de travail puis de labourage qu'on fait sur la terre, de laisser les racines là pour qu'ils fassent leur travail, absorber cette l'eau qui tombe. Tu sais, quelqu'un m'a demandé une fois si on faisait du drainage ou des travaux pour aider à l'eau à s'en aller de notre terrain. Mais vraiment, notre but, c'est de ne pas faire l'eau s'échapper parce qu'on veut garder, on sort juste une année de sécheresse extrême. Et puis, on veut garder cette eau. On veut capter l'eau. On veut la mettre dans notre terrain puis la stocker pour des années où on a besoin. Mm-hmm. Alors, la façon qu'on travaille avec les techniques qu'on a sur le terrain semble aider, comme je vois. Même, c'est vraiment drôle. Une autre chose qui est vraiment bizarre, puis je suis pas comme scientifiquement prouvée là à l'instant, mais avec une petite anecdote, c'est qu'on a vraiment pas beaucoup de moustiques chez nous à l'instant, puis chez ma mère était comme, oh, fais attention, tu sais, ça sort pas trop longtemps, les moustiques sont méchants. Non, j'en vois presque pas, puis là, je regardais dans le ciel, puis il y a des hirondelles partout, puis on a les grenouilles qui tombent, puis tu sais, comme on a vraiment, on semble avoir vraiment encouragé le système pour qu'il travaille d'une bonne façon. Pour que tout système fonctionne.
0: Ouais,
2: de la façon qu'il devrait.
0: Exactement. Ouais. C'est de garder les racines, finalement, qui vont capter l'eau, qui vont garder l'humidité, faire pousser le foin dans votre ferme, à la ferme Fiola. Christelle Lantier, c'est un plaisir de vous parler. Merci beaucoup d'avoir pris le temps avec nous. Je sais que vous êtes occupée en ce moment avec vos brebis, vos agneaux. On vous parle en direct de la communauté franco-manitobaine de Sainte-Geneviève. Bonne fin de saison. Merci.
2: Merci beaucoup. Bonne journée.
0: J'ai Dominique qui est maraîcher juste à côté. Avoir des hirondelles, c'est toujours un bon signe. Hein?
1: Absolument, c'est un grand insectivore.
0: Insectivore. Les grenouilles aussi, on m'avait dit que c'est un écosystème en santé quand on a des grenouilles.
1: C'est ce que j'ai entendu aussi.
0: Est-ce qu'il y en a chez parcelles?
1: Énormément.
0: Il y en a énormément?
1: Ouais.
0: OK. Ça, c'est
1: on a même une petite famille d'hirondelles. J'ai pris une vidéo, j'ai posté sur mon compte cette semaine dans une cabane qui, quand on s'approche, ils pensent qu'on leur amène à manger. Oh. Ils ouvrent tout leur bec, c'est magique. Juste pour ça, ça vaut la peine.
0: Des oisillons, ça marche. Ouais. Merci.
3: La place du marché.
0: Ça y est, c'est le moment où on va parler de laitue qu'on aime ou qu'on aime moins. C'est le meilleur ami des hamburgers, inévitable dans les salades. Et oui, on s'attarde aujourd'hui à Lactuca sativa. C'est une laitue, donc, qui est cultivée depuis des millénaires autour de la Méditerranée et qui s'est amenée en Amérique, dans la besace des colons français, autour du 17e siècle. Elle est parfois frisée, grasse ou craquante. En tout cas, elle est cultivée certainement pour sa texture, beaucoup plus que pour sa nutrition, si je peux le permettre. Il y a certains qui l'adorent et qui en mangent tous les jours. D'ailleurs, on commence à avoir des témoignages de votre part. Merci de nous écrire. Vous pouvez toujours le faire d'ici la fin de l'émission. On nous dit, entre autres, pour la laitue, une belle place dans mes hamburgers, fromage, bacon, également soupe froide à la laitue. C'est vraiment délicieux. Bref, on va parler de tout ça avec un chef et un maraîcher. Vous l'entendez depuis le début de cette émission. Dominique Labelle est donc le propriétaire de Parcelles, une table fermière qui allie vraiment deux passions, c'est-à-dire la cuisine et le maraîchage. Pourquoi être retourné à la terre, Dominique?
1: Je suis allé à la terre parce que je suis pas du tout quelqu'un de la campagne. J'ai grandi à Ville-Saint-Laurent, Montréal. J'ai toujours voulu être chef. C'est vraiment ma passion depuis que j'ai à peu près 12 ans. La première fois que j'ai vu Ricardo à 11h le matin cuisiner, j'étais comme wow, c'est pour moi. Ouais, ça, j'ai jamais arrêté. C'est
0: grâce
1: vraiment,
0: à Ricardo.
1: C'est vraiment Ricardo. c'est en travaillant dans les restaurants que je considère qui étaient les meilleurs restaurants de Montréal à l'époque que j'ai réalisé que ce qui les différenciait, c'est la qualité des produits. Puis il y avait un monsieur qui s'appelait Monsieur Bertrand qui apportait des légumes. Puis en goûtant ces légumes-là, je pouvais pas croire que on pouvait prétendre faire une bonne cuisine sans avoir ces légumes-là. C'était le jour et la nuit.
0: Donc, quand on dit valoriser le produit, c'est ça, là.
1: Ah oui, vraiment. J'ai grandi en écoutant Normand Laprise au chef dire ça, là, puis dans les documentaires, mais c'est vrai, tu sais. Puis, la cuisine, ça use. Il y a un moment donné où on se pose des questions. Je pense que tous les cuisiniers sont passés par là. Puis, moi, j'avais besoin d'être aussi, je voulais retourner à l'école, être stimulé intellectuellement. Puis, l'agriculture me semblait être le choix le plus proche de l'agriculture, de la cuisine, mais dans un cadre scientifique très stimulant pour moi. Puis, j'ai fait un bac en agriculture. Puis après ça, c'est une série de coups de chance qui a fait que j'ai eu accès à de la terre à la ferme au pied levé. Puis on a trouvé la terre qui est devenue parcelle. Il y a eu une pandémie. Puis je me suis dit, je vais faire de la pizza. Dans le fond, mes clients étaient tous fermés. Là. Je me suis dit, je vais faire de la pizza. On va voir qu'est-ce que ça donne. Puis ça a comme...
0: Ça a levé comme ça.
1: J'ai pas rien décidé ensuite.
0: Qu'est-ce que vous faites pousser chez Parcelles?
1: Pas mal tous les légumes et un petit peu de fruits. Les fruits, c'est on n'en vend pas à l'extérieur. On a toutes les variétés de qu'est-ce qui pousse des amélanchiers, de tous les fruits qu'on a nommés tantôt, des sureaux, mais aussi des pêches, des abricots, des
0: variétés. Vous avez apporté quelque chose, variétés. Là, je me tasse de mon micro parce que je veux tirer le bras. Vous avez apporté une herbe qui ressemble un peu à de la nette, je dirais.
1: Ouais, au look, c'est comme de la nette. C'est des feuilles de fenouil, mais c'est un fenouil bronze vivace. C'est des semences qu'on achète à Kamouraska, à la Société des plantes. C'est un fenouil qui est ça a pas de comparaison, c'est super sucré.
0: J'y ai goûté tout à l'heure, c'est très

0: Très sucré avec un petit goût d'anis. Finalement,
1: ouais.
0: C'est comme un bonbon de
1: ouais,
0: la nature.
1: Complètement. Complètement.
0: Ouais. Vous servez ça, entre autres, dans les plats que vous présentez.
1: Exactement. En ce moment, on travaille sur. C'est pas au menu actuellement, mais on travaille sur soit une porchetta de tête au fenouil bronze ou une tête fromagée. Donc, travailler la tête de cochon au fenouil bronze, c'est probablement pour la semaine prochaine.
0: OK. Alors, si je m'adresse au maraîcher, là, ouais. Pourquoi la laitue est intéressante?
1: La laitue est intéressante côté jardin, vraiment uniquement si je pouvais juste faire pousser de la laitue. Je serais content.
0: Ah non, je serais malheureuse.
1: Ça irait mieux financièrement, ça irait mieux pour la santé mentale.
0: Ah bon, pourquoi?
1: C'est très facile, pour vrai. Dans un contexte biodiversifié comme le mien, je pense que dans des hectares et des hectares de monoculture de laitue, il y a des problèmes qui se présentent. Mais moi, dans mon contexte, j'ai jamais eu de problème. Ça prend 30 jours au champ. C'est 30 jours en caissette, 30 jours au champ, c'est récolté. Pas de maladie, pas d'insectes. Le pire qui peut arriver, c'est que ça se mette à monter en graines. Mais la journée où on voit qu'elle monte, on cueille la planche au complet, on la met au frigo.
0: Mais c'est grave si ça monte en graines. Ça change le goût?
1: Oui, ça développe une certaine amertume, plus de fibres, mais surtout, je dirais, moi, je la mangerais, mais les clients s'attendent pas à ça, donc il faut toujours, c'est plus compliqué, là, de le vendre, puis, mais c'est très facile de pas se rendre à la graine. On récolte avant.
0: Tout simplement.
1: Tout simplement.
0: OK. On connaît certaines variétés plus que d'autres, la iceberg, la romaine. Je pense que, Anne, vous aimez beaucoup la romaine.
2: Oui, parce qu'on a sur notre site Internet une salade césar à la romaine qui est faite avec la sauce de poisson. Mais c'est ce que Dominique a dit tantôt.
1: Mm-hmm.
2: Vous mettez la sauce de poisson dans toutes les vinaigres.
0: Voilà. C'est mais simple. Surtout pour la césar, il faut quelque chose de très croustillant, là.
1: Ouais, exact.
0: Alors, on connaît bien. Iceberg, on connaît moins la sucrine.
1: Ouais, la sucrine, nous, c'est notre spécialité. On en fait depuis le jour 1. On voit beaucoup ça sur des menus européens. Je pense que c'est une laitue d'origine française.
0: Elle comme ressemble à quoi?
1: Une genre de bébé romaine qui aurait un petit peu de génétique de Boston, j'ai l'impression. Il y a un petit peu plus de tendreté, beaucoup de croustillant.
0: Alexis Croc.
3: La feuille est délicate, mais il y a cette tige...
0: Ouais.
3: Un peu plus croquante quand même, donc c'est... très bon.
0: Mais sucrine, ça veut dire qu'elle est un petit peu plus sucrée que les autres, c'est ça?
1: Je pense que c'est le talent français à nommer les choses.
3: C'est du marketing, mais ça reste une bonne étude.
0: Bon, d'accord. Oak leaf?
1: Oak leaf, feuille de chêne, c'est plus tendre, plus beurré.
0: Passe-moi ça.
1: Aussi très goûteuse.
0: Très foncée dans l'extrémité.
1: Ouais, on a aussi la feuille de chêne verte, donc il y a la rouge et la verte.
0: Elle est à peine plus grande que la paume de ma main. En fait, c'est une petite laitue, donc?
1: C'est une plus petite laitue. Elle fait pas de cœur non plus. C'est une laitue qui reste en feuille ouverte. Ce qui fait qu'elle va pas avoir ce côté-là très jaune au centre. Je pense que chaque laitue a sa place, donc la feuille de chêne va être plus dans la tendreté, puis la sucrine plus dans le croustillant.
0: Bon, vous dites feuille de chêne, quand je la regarde, c'est vrai que c'est bien nommé. Là. Mm-hmm. On a vraiment la forme assez typique d'un chêne, finalement. On m'a aussi parlé, Dominique, de la laitue Fiola, ou Folia plutôt. Folia, ça vous dit quelque chose?
1: Ça me dit quelque chose, mais non, je sais
0: vous
1: pas c'est quoi.
0: Vous l'avez pas apporté.
1: Ouais.
0: En tout cas, à faire des recherches, il y a combien de variétés de laitue?
1: Je pense pas qu'on peut compter.
0: C'est vrai?
1: Il doit y avoir des variétés cachées partout. Il y a des nouvelles variétés aussi qui sortent de programmes de recherche à l'Université Cornell récemment, qui sont super bonnes. Il y a pas vraiment de fin, puis le fait qu'il y ait autant de variétés, ça veut dire que c'est une plante qui a tendance à faire des mutations, puis à avoir beaucoup de variétés. T'sais, c'est comme naturellement, elle va créer ses propres variétés. Donc, si on cultive la mutation qui est apparue, ben on peut créer une nouvelle variété assez rapidement.
0: Julie me glisse à l'oreille qu'il y a dans le catalogue européen 2200 variétés de laitue. Ça commence à faire de la laitue.
3: Ça fait plus de 5000 ans qu'on la cultive.
0: Oui, mais faut aimer la laitue, n'est-ce pas? Bon, je tiens à le préciser, j'aime la laitue, j'en mange, mais je trouve ça un petit peu insignifiant parce que pour la quantité de travail requis et le goût et la nutrition, je me dis, je suis mieux avec un concombre. Vous voyez, il faut acheter une essoreuse juste pour avoir de la laitue propre. Hein? Quel autre légume a son propre attirail? Très peu.
1: C'est vrai.
0: Et malgré ça, souvent, c'est mal lavé. Vous lavez avec du vinaigre chez vous, Dominique?
1: Non, juste de l'eau.
0: Juste de l'eau?
1: Oui. Je rince chaque feuille, puis après ça, je la mets dans un bac d'eau aussi. Puis ensuite, je sors. On a même chez nous un spa à laitue.
0: Un spa à laitue?
1: Dites-moi plus. On fait, notamment pour le Helena, des mélanges de kale ou de laitue pour le babar à Bromont qu'on effeuille, puis qu'on lave dans un... c'est une machine, un bubbler de spa. qui fait que ça crée des grandes bulles, puis ça fait que ça lave plus en profondeur la laitue sans qu'on ait à se mettre les deux bras dans l'eau froide.
0: Ouais.
1: Puis ensuite, on a une laveuse qu'on a comme piratée, puis qu'on met juste sur le cycle spin, puis qui sort sans effort manuel.
0: Donc, c'est une immense essoreuse.
1: Une immense essoreuse électrique.
0: Vous savez que j'en ai pas eu pendant 15 ans, une essoreuse à salade. Et finalement, c'est un voisin qui s'en débarrassait, qui l'avait mis devant sa maison. Je me disais, je suis abonnée au panier bio. J'ai beaucoup de laitue en début de saison. Donc, je suis allée shipper cette essoreuse à salade. D'ailleurs, ça fait beaucoup réagir. Merci de nous écrire. Je vous lis un autre commentaire. Chez nous, on met souvent la laitue en feuilles sur la table dans un grand bol, même pas déchiqueté. Ça se fait manger comme des chips. On doit descendre des lapins. Céline de Lévis. Personnellement, je ne qualifierais pas nécessairement la laitue d'insignifiante. Elle ne fait cependant pas partie des éléments essentiels de mon alimentation en général. Je préfère les épinards, la roquette ou le kale, qui a meilleure valeur nutritive, tout simplement. Mais en tant que chef, là, si je m'adresse maintenant, Dominique, à celui qui prépare la laitue, comment vous la servez chez Parcelle?
1: Ben là, en ce moment, au menu, on avait des sucrines, justement, juste coupées en deux, puis rôties au four à bois, sur une crème fraîche à l'aneth, avec des croûtons, donc qu'on fait avec les pâtes à pizza d'extra. Forcément, on doit produire trop de pâtes à pizza. Mm. On les moule en pain, on les cuit en pain, on enlève la croûte, puis on fait des genres de petits croûtons super croustillants, puis des échalotes frites. Ça, c'était un plat qu'on faisait. Laitue cuite,
0: ouais. c'est pas un lien automatique.
1: Dans notre culture.
0: Non, pas
1: c'est
0: tellement.
1: Vraiment pas dans notre culture.
0: La laitue cuite, dans la culture vietnamienne.
2: Non, je connais pas ça. Tout ce que je sais, c'est que nous, on mange énormément de laitue, peu importe le sort de laitue, parce que notre culture, c'est beaucoup de fruits et légumes. Mais cuire une laitue, non, je connais pas ça.
0: Même en soupe?
1: Ouais, j'ai mangé beaucoup de laitue cuite en Chine. Donc c'est une laitue qui ressemble plus à la celtus que j'ai aussi amenée.
0: Qu'est-ce que c'est la celtus?
1: C'est une laitue de tige qu'on cultive. Et pour la feuille et pour la tige, c'est un peu le pendant de la laitue. C'est un peu ce qui est la laitue. Je sais pas comment le dire. Comme le chou rave est pour le chou, le celtus l'est pour la laitue.
0: D'accord.
1: C'est un tronc qu'on pèle puis on va manger le cœur. Mmh. C'est vraiment plus comme un légume qu'une feuille.
0: Ah. Mais il y a comme feuille, un épi au centre, on dirait.
1: C'est ça exactement. C'est ça qu'on va peler puis manger. C'est vraiment le cœur. Puis la feuille, elle a vraiment c'est très, très aromatique. Il y a quelque chose un peu de riz au jasmin. Okay. Là, elle est juste cuite à l'huile d'olive avec du sel. Puis c'est déjà super aromatique.
0: Anne,
1: comme
0: vous
1: si
0: avez
1: j'avais ajouté quelque chose.
0: Est-ce qu'Alexis ou Anne peut dire ce que ça goûte? Ben,
3: c'est vrai qu'on a comme un petit goût de riz, peut-être un peu rôti.
1: Riz grillé, oui.
3: Ouais, riz grillé, exactement. C'est très, très bon. Très savoureux.
1: Mm. Ça, on mange ça pour déjeuner dans les rues à Chongqing, dans le Sichuan.
0: Vous avez aussi apporté toutes sortes de condiments, je présume, c'est ce que vous mettez sur la salade,
1: c'est ça ma réponse au manque de nutrition de la laitue.
0: Oui, d'accord.
1: C'est que la laitue, c'est un véhicule. La laitue, c'est faite pour être mangée avec du fromage, des croûtons, des pickles, des fruits, des légumes, d'autres légumes à la mandoline, de l'huile d'olive, tout le monde sait que c'est extrêmement bon pour la santé, mais de l'huile de lin pour les oméga-3, de l'huile de caméline, tous ces nutriments-là qu'on a... Comment on mangerait autant d'huile crue si c'était pas dans la laitue? Les vinaigres, le vinaigre vivant, des jus de lactofermentation, des jus de marinade. C'est toutes des manières de rendre la laitue excitante puis plus nutritive. Je pense que cette diversité-là, manger le plus de diversité de plantes possible, c'est ça que la laitue permet.
0: On nous écrit, toutes les laitues ne se valent pas. Faut apprendre à les découvrir et les utiliser au mieux de ce qu'elles ont à offrir. Vous êtes d'accord avec ça?
1: Tout à fait. Chaque laitue a son plat.
0: OK. Et votre préféré à vous, Dominique Labelle?
1: Moi, je suis un grand fan de cuisine vietnamienne, je dis pas ça pour vous, mais cette espèce de plat de laitue, shiso, coriandre, menthe, qui vient avec tous les plats vietnamiens, le rouleau crabe que tu mets dans une feuille de laitue, que tu trempes dans le nok mam puis que tu manges, c'est comme la meilleure chose au monde.
2: Parce que nous, on s'en sert, oui, c'est vrai, les grandes feuilles de laitue, les grandes feuilles de laitue, au lieu de déchiqueter, on prend une grande feuille, puis on roule. Nous, on roule tout. Puis vous mangez ça avec tout, que ce soit avec la viande, que ce soit, j'ai en tête, les crevettes marinées, tout.
1: Le bol à lotte, tu sais, c'est du bœuf haché roulé dans une feuille de...
2: Oh mon Dieu, oui,
1: Tu mets dans, c'est fou, là.
0: Donc, plutôt
1: c'est
0: que d'avoir un pain ou un tortilla, on va tout simplement vers la laitue et on la roule n'importe quelle sorte de laitue?
1: Ça ressemble à une laitue frisée verte, qu'est-ce que j'ai vu le plus souvent dans les plateaux vietnamiens.
0: D'accord, une laitue verte. Peu importe laquelle.
1: Sinon,
0: finalement.
1: En Corée, ce serait plus comme une feuille de boston ou de sucrine. On va mettre un peu de riz, kimchi, un peu de porc effiloché là, dans des beaux sams. Ce serait là plus en mode sucré.
0: Bon, là, vous me convainquez. Franchement, j'ai beaucoup d'exemplaires, de variétés de laitues différentes. D'ailleurs, j'ai brisé le cœur à un producteur de laitues de Griffintown. Je suis désolée, j'ai dit que j'aimais plus ou moins apprêter la laitue, mais je pense que je vais me laisser convaincre par vous tous. Merci de votre participation, Dominique Labelle, qui est derrière Parcelle, Alexis Boulian, notre journaliste, Anne Nouyen, entrepreneur. Merci. Je vous remercie d'avoir été de cette émission. Le goût de savoir que je

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2: Ici Fred Harding, voici les informations. Le projet albertain de pipeline vers la côte ouest canadienne qui a obtenu le feu vert d'Ottawa continue de faire des vagues au pays. Le monde des affaires est enthousiasmé par cet éventuel nouveau corridor pétrolier dont le coût estimé atteint jusqu'à 44 milliards de dollars. Le projet est moins bien reçu par les organisations environnementales. Les réactions avec Francis Plourde.
3: Politiquement, Mark Carney semble avoir réussi un tour de force, convaincre l'Alberta d'opter pour un tracé vers le sud et s'assurer que la Colombie-Britannique ne s'y oppose pas.
4: C'était une journée très importante pour les Canadiens, pour les Albertains, pour l'industrie.
3: Un choix qui fait consensus au sein de l'industrie pétrolière, souligne Kendall Dilling, président de l'Alliance des sables bitumineux.
4: Cela représente un niveau d'alignement qu'on n'a pas vu depuis longtemps.
3: Même à Québec, la première ministre Christine Fréchette accueille positivement l'annonce.
5: Je suis d'accord avec l'idée qu'on déploie notre énergie vers d'autres marchés.
3: Mais le fait que le fédéral devienne un investisseur à parts égales avec l'Alberta, alors que la société Pembina Pipeline ne participe qu'à 10 % fait réagir à Ottawa. Sur X, le chef du Bloc québécois, Yves-François Blanchet, se demande si les Québécois se font flouer et dénonce l'abandon du climat. Le député libéral Stephen Guilbeault déplore aussi que les contribuables paient la facture, alors que les pétrolières feront, selon lui, 60 milliards de dollars de profit cette année. Chez les environnementalistes, l'Institut Pembina reproche au gouvernement d'avancer sans confirmation du projet de captage de carbone, tandis qu'Équiterre dénonce l'impact environnemental. Pendant ce temps, l'ambassadeur américain Paul Hoekstra réitère l'intérêt des États-Unis pour le pétrole canadien, mais prévient que s'ils ne parviennent pas à une entente avec l'Alberta, ils iront voir ailleurs. Ici Francis Plourde, Radio-Canada, Vancouver.
2: Et au Québec, au moins 2000 ménages sont toujours à la recherche d'un logement deux jours après le 1er juillet. C'est ce que révèle le Front d'action populaire en réaménagement urbain, le FRAPRU, qui a fait son habituel bilan après la période des déménagements. Le reportage d'Étienne Perrault.
6: Encore en plein dedans.
7: Lana Amani s'installe tranquillement dans son nouvel appartement.
6: J'ai pas encore fait le ménage.
7: Elle a choisi de quitter son ancien studio, qu'elle considérait trop petit et trop cher.
6: 1250. Sans l'hydro.
7: Mais pour arriver à dénicher ce 3,5 à Montréal, ça lui a pris des efforts considérables.
6: Je rigolais avec ça, mais c'est comme un deuxième emploi parce que on doit envoyer des messages tout le temps. La moitié des messages, soit les gens répondent pas, soit on programme une visite et en fait, entre-temps, ils l'ont déjà loué.
7: C'est entre autres parce qu'il est de plus en plus difficile de se loger qu'autant de personnes cherchent encore un logement après le 1er juillet.
8: Au Québec, il y a 2039 ménages, donc des familles et des personnes locataires qui sont accompagnées activement par un service d'aide.
7: Au Front d'action populaire en réaménagement urbain, le FRAPRU, la directrice Véronique Laflamme estime que ce chiffre, qui prend seulement en compte ceux qui ont fait appel à un service d'aide, n'est qu'un aperçu de la crise au Québec.
8: Donc, c'est important de comprendre la limite. Ces services-là, dans le fond, ne sont pas publicisés et connus partout sur le territoire.
7: Le FRAPRU est donc d'avis que pour permettre aux locataires de souffler un peu, il ne faut pas seulement construire plus, mais miser surtout sur les logements abordables.
8: On pense que construire pour construire, peu importe le prix, ça va régler le problème, mais force est de constater aujourd'hui que ça ne réglera pas le problème pour bien des locataires.
7: À l'approche des élections provinciales, l'organisme demande aux différents partis des engagements concrets pour freiner la crise du logement. Ici Étienne Perrault, Radio-Canada, Montréal.
2: Et en Iran. Des funérailles d'une ampleur inédite sont célébrées à Téhéran en l'honneur de l'ancien guide suprême Ali Khamenei, mort il y a 4 mois dans une frappe israélo-américaine. De 15 à 20 millions de participants sont attendus dans la capitale pour l'hommage national de 3 jours qui se veut une démonstration de force, notamment après le conflit déclenché en février. Des figures importantes du régime, dont le président iranien et le chef des gardiens de la Révolution, ainsi que des dignitaires étrangers, se sont recueillis devant la dépouille de l'ex-dirigeant avant le public dans le complexe religieux de Téhéran. Et chez nos voisins du Sud,
9: of this 250th anniversary of American heritage, we resolve and swear for all to hear that the citizens of the United States of America will vanquish communism quickly. Don't let them take too

Et pour le 250e anniversaire de l'indépendance des États-Unis, Donald Trump a encouragé les Américains à se battre contre le communisme. Dans son discours prononcé devant les visages présidentiels du Mont Rushmore au Dakota du Sud, le président américain s'en est notamment pris à ce système politique, l'accusant de poser une menace mortelle à la liberté des Américains. Et toujours aux États-Unis, à New York, la chanteuse de renommée mondiale Taylor Swift et le joueur de football Travis Kelce sont désormais mariés, confirme le porte-parole de l'artiste. La cérémonie, empreinte de mystère, s'est déroulée au Madison Square Garden et a été célébrée par le comédien Adam Sandler. Et en terminant, une grande partie de l'est du pays demeure aux prises avec une vague de chaleur qui provoque des températures supérieures à 30 degrés Celsius, avec un facteur humidex au-delà de 40 dans plusieurs régions. Cette canicule affecte en particulier le sud du Québec et de l'Ontario et une partie des Maritimes. Des villes ont mis en place plusieurs mesures afin de donner un répit à la population, en prolongeant notamment les horaires des piscines publiques. Voilà, c'était vos informations.

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0: Aujourd'hui, à l'occasion du Jour de la Terre, Feu vert est à l'espace des possibles. On célèbre le plaisir du faire soi-même devant public en mode radio tricot. Alors, il pratique la cordonnerie, la fabrication de meubles et tant d'autres choses. Le comédien Patrick Yvon est avec nous. Bonjour Patrick.
1: Bonjour.
0: Les savoir-faire d'hier à demain, Gabriel Lamontagne-Allée a rencontré deux artisans au travail. Bonjour.
2: Bonjour.
0: Des ateliers guidés pour réaliser des projets manuels dont vous rêvez, c'est la proposition de Michael Schwartz qui a créé Les Affûtés. Bonjour.
3: Bonjour.
0: La laine de nos moutons et nos restes de tricot s'en vont souvent aux poubelles. Nos agents doubles à la rescousse, Alexis Bouliane et Corinne Côté. Bonjour.
4: Salut. Bonjour.
0: Et le boom des cafés de réparation, on en parle avec Gilles Parent et Carole Sinou. Feu vert, c'est parti.

0: En cette semaine du jour de la Terre, on aurait pu voir très large, on le sait, il y a de quoi s'inquiéter, hein, on va pas se le cacher. On se sent d'ailleurs très souvent impuissant. Sauf que il y a un mécanisme qui est particulièrement destructeur sur lequel on a un certain pouvoir. C'est la surconsommation. Alors, apprendre à fabriquer nous-mêmes, à bien choisir, à conserver, à réparer les choses, c'est une petite révolution qu'on peut s'approprier. Et c'est pour ça qu'on est ici aujourd'hui. Puis, on est devant un public qui tricote pour vrai. Je pense qu'on a du tricot. Je peux pas dire par applaudissement, ils ont les mains occupées. Je pourrais pas les faire applaudir. Là, il y en a qui agitent leurs aiguilles. Là, on va les entendre seulement quand j'allais dire quand elles vont rire, parce que c'est très, très, très majoritairement féminin, ce public de tricoteuses. Donc, on va les entendre pendant l'émission, mais elles sont au travail de toutes les couleurs. C'est absolument magnifique. On a lancé sur les réseaux sociaux de Radio-Canada Environnement la question de la semaine. Qu'aimeriez-vous apprendre à réparer vous-même? Et on va y aller avec notre tour de table. Alexis Bouliane, qu'est-ce que tu aimerais apprendre à réparer?
1: Ben, mes vêtements. Je pense que j'aimerais beaucoup apprendre à coudre parce que j'ai appris un peu à repriser. C'est pas très beau ce que je fais, mais j'aimerais ça apprendre à coudre, là, vraiment. Donc, on va mettre ça sur la liste.
0: Il y en a pas mal des auditeurs, auditrices, Diane. Tout plein de choses, dont mon vélo qu'elle aimerait réparer et une vieille machine à coudre. C'est la première étape, réparer la machine à coudre. Et Rachel qui dit coudre, j'aimerais tellement mieux faire ou réparer mon propre linge que de l'acheter. Corinne Côté.
2: Moi, ce serait toutes les petites gogos électroniques. C'est difficile, des fois. On connaît pas, on n'a pas la pièce. Des fois, les petits moteurs, ça, là, j'aimerais vraiment ça, savoir quoi faire avec ça. Je suis 100% dépourvue.
0: Et là non plus, tu n'es pas toute seule. Les petites soudures de micro-transistors, dit Jean-Pierre. Catherine qui dit qu'elle aimerait réparer une télévision. Tous les petits électroniques.

0: Chronique se répare, et là, c'est la Répartec de Trois-Rivières qui nous écrit. On vous offre un espace atelier tout équipé pour les réparer, en plus d'un accompagnement d'experts aux besoins, puis des formations en électronique. Donc, ça existe aussi, des formations. Est-ce qu'on en fait des ateliers d'électronique aux affûtés, Michael Schwartz?
1: Oui, on en fait, oui.
0: Et vous, qu'est-ce que vous aimeriez apprendre à réparer?
1: Eh ben, moi, je suis c'est un peu délicat, parce que si l'équipe des affûtés écoute, ils vont m'obliger à aller prendre l'atelier concerné. Donc, il faut que je trouve un sujet qui n'existe pas. Mais si je devais en donner un, je dirais réparer un mur.
0: Réparer un mur?
1: Oui, je trouve ça frustrant quand il y a comme besoin de patcher un mur ou...
0: Oh, la finition, le plus oui. le gypse ou le plâtre.
1: Même la brique, mais...
0: Oh, d'accord. Mais c'est pas de la charpenterie, on parle ici plus de bien finir un mur.
1: Ouais, en charpenterie, je pense que ça va commencer à devenir délicat. Ouais.
0: C'est notre paire de manches. Gabrielle Lamontagne-Allée?
2: Ben, vous avez suivi, les auditeurs, peut-être, mes péripéties de l'année. Mon défi, c'était d'apprendre à réparer mes vêtements,
0: oui.
2: Justement. C'est un processus qui est en cours, ça se passe bien. Mais mon prochain dossier, je pense que ça serait d'apprendre à travailler le bois. Je pense que j'aimerais beaucoup ça. J'y ai goûté brièvement au secondaire. Il y avait un cours qui s'appelait, on appelait ça le techno, là, c'est dans le sous-sol de l'école. Puis j'adorais ça. J'y retournais pendant les pauses pour avancer mes projets tellement ça me nourrissait.
0: Ben, il y a beaucoup d'auditeurs qui ont parlé des meubles. Emerald qui dit restauration de meubles. Anne-Marie, des chaises, des fauteuils, des petits meubles. Alors oui, le travail du bois, c'est tentant. C'est une des choses d'ailleurs que Patrick Yvon fait. Mais Patrick, qu'est-ce qui te reste à apprendre, à réparer?
3: Ben, il me reste à approfondir tout.
0: Approfondir.
3: Il y a bien des affaires que c'est superficiel connaissance, ouais, parce qu'il y a trop, on n'a pas de temps. Là. Je suis obligé de choisir.
0: D'accord.
3: En ce moment, ouais.
0: Ben, on va élaborer là-dessus tout d'accord. à l'heure, parce qu'il est rendu pas mal loin dans plusieurs domaines quand même. Et puis, ben, il y a finalement, bon, je l'ai dit, il y a beaucoup d'auditeurs qui évoquent toutes sortes d'appareils, les électroménagers. L'automobile, ça m'a étonné. Il y a des auditrices qui disent qu'elles aimeraient ça apprendre à faire de la mécanique, réparer leur automobile. Puis, à la toute fin, ben, il y a Robert qui dit que lui voudrait réparer le monde. Rien que ça. Merci tout le monde. Continuez de nous écrire.
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5: C'est que les gens, souvent, dans un travail, quand ils ne sont pas travailleurs autonomes, ils ne peuvent pas se réaliser par leur travail. Le boss, il dit, tu fais ça et tu ne penses pas plus loin. Non? Tandis que moi, je peux me réaliser. Tu sais, dans une petite écurie, je suis le gros phase. C'est moi qui décide si je vais acheter un couteau neuf, si je vais acheter telle sorte de cuir. C'est moi qui décide. Puis la job a fini comme je la veux, parce que c'est moi qui a décidé tout le long. Mais j'en suis responsable aussi.
0: Une très belle vision du métier de cordonnier, comme un métier qui donne beaucoup de liberté. C'est Jacques Parent, c'était il y a 30 ans, en 1995. Il parlait de son métier. Et ce qu'on entend là-dedans, je pense que ça rejoint Patrick Yvon, hein?
3: Ouais.
0: Cette idée d'être maître de son temps, dans
3: ouais.
0: un sens.
3: Ouais, absolument. Mais en fait, il décrit très bien comment je vois les choses. Puis il y a un livre que je suis en train de lire, que je me souviens jamais ni de l'auteur, ni du titre. Mais ça parle en fait de, c'est un gars qui travaille dans un bureau sur des grandes avenues de financières aux États-Unis, et à un moment donné, lui, il avait déjà travaillé comme aide électricien plus jeune pour gagner ses études, puis là, il était rendu, c'était juste le cerveau qui se faisait aller, tout ça, puis il sortait d'une université très, très, très prestigieuse, et puis il s'est rendu compte que c'était vide, il faisait beaucoup d'argent,
0: ouais.
3: mais c'était vide, il se réalisait pas. Puis il est devenu mécanicien de moto, puis là, il dit, je charge pas ce que je devrais charger bien souvent, faut pas perdre parce que les clients, ils peuvent pas se permettre ça. Mais il dit, moi, je me sens beaucoup plus plein et accompli, je réponds plus aux demandes d'un tel, c'est ma responsabilité envers le client.
0: Et avec, j'imagine, ce sens de chaque jour arriver à un résultat concret.
3: Absolument.
0: Dans des grosses jobs, là, en finance.
3: Ou un échec concret aussi.
0: Oui, c'est vrai.
3: Ça arrive, c'est très important, l'échec.
0: Oui, ben, j'allais
3: manuel.
0: Te demander, l'échec, est-ce que c'est toujours le premier coup, est-ce qu'il est toujours raté?
3: Non, le premier coup, en tout cas, en ce qui me concerne, c'est toujours une grande réussite.
0: Donc, the beginner's luck, disait ma mère.
3: Ouais,
0: la chance du débutant.
3: Ouais.
0: Okay.
3: Et puis là, les 3, 2, 3, 4, peut-être jusqu'à 5, là. Là, à 5, je recommence à reconnecter avec le succès, là. Mais c'est toujours, les premiers coups, ça, oh my god, ça, ok, ça va bien aller.
0: Là, tu dis, dans quel domaine? Donne-moi un exemple.
3: Dans tous les domaines, là. La première paire de souliers que j'ai faite, quand on l'a sorti du moule, de la forme, bon, ça, ça fissurait. On n'avait pas assez humidifié le cuir. C'est toujours comme ça. Bon, ça, c'était la première fois. Non,
0: C'est l'exception à la règle des premières fois. Mais t'as pu les porter?
3: J'ai pu les porter parce que... Bon, je cachais un peu les craques. On avait tout du make-up artist. Mais après ça, mettons, j'ai fait un meuble...

0: Bon, des meubles, ça, j'en ai fait plusieurs. Fait que j'ai eu le temps de me tromper. Là, j'ai fait un meuble, pas de colle, pas de clous, pas de cheville. C'est juste des imbrications comme ça. Ça, c'est
1: un défi.
0: Ça, c'est une table de cuisine. Ça, je voulais à la façon Arts and Crafts, un peu William Morris, puis Lord Wright. Là. Fait que ça a fonctionné du premier coup. Mais là, j'ai mis du temps. Des fois, ça craque. Tu sais, parce que il y a un ébéniste qui parle sur Internet, je sais pas c'est quoi son nom non plus, puis Paul Sellers, puis il dit, il y a toujours une erreur dans tout ce qu'on va entreprendre, il y aura toujours. C'est comment tu réussis à masquer ça?
1: Il y avait une vieille tradition, ma mère a fait de la courte pointe à une certaine époque de sa vie, puis il y avait une vieille tradition, c'était de broder sur le dernier carré qu'on mettait, seul Dieu est parfait, et de mettre volontairement une petite erreur si on n'en avait pas fait. C'est une vieille tradition québécoise ancienne, semble-t-il.
0: Moi, je suis bon là-dedans.
1: C'est bon. T'as pas besoin de provoquer l'erreur.
0: Non, elle arrive.
1: L'erreur se convoque toute seule.
0: Mais des fois, ça crée des belles choses. C'est une discussion, c'est une conversation avec le chaos, le travailler de ses mains. Moi, c'est ce que j'aime.
1: Une discussion avec le chaos. C'est intéressant, ça.
0: Faut être à l'écoute de ce qui se passe.
1: Ouais.
0: Et des fois, les erreurs t'amènent toujours plus loin si tu persistes. Vraiment plus loin. Et puis, des fois, ça donne des nouvelles... Des idées pour des nouvelles créations, ça, oh my God, c'est croche, mais c'est tellement plus beau comme ça.
1: Patrick, qu'est-ce qui a été le déclencheur de tout ça? Parce que la cordonnerie, là, c'était pas évident. Le jour où tu t'es dit, je vais apprendre à faire des souliers, je vais juste rappeler que ça fait 15 ans que le programme de formation du DEP en cordonnerie a disparu au Québec, là. Mm-hmm. Le jour où tu dis, moi, j'aimerais ça apprendre à la cordonnerie, d'abord, pourquoi? Puis deuxièmement, comment t'as fait?
0: J'ai toujours adoré, en tout cas plus autrefois peut-être, mais quand j'étais plus jeune, là, les souliers, moi, j'ai des souliers, j'adorais ça. Quand c'était bien fait, j'avais des souliers fétiches, puis là, je les portais, là, puis je les usais à la corde, puis je trouvais ça beau, un soulier, ça dit plein de choses. Tu peux être mal habillé, t'as des beaux souliers, ah, c'est sauvé. Je sais pas pourquoi, moi, en tout cas, je jugeais beaucoup les gens par les souliers, pas jugés sévèrement, mais...
1: Ben, c'est dommage, mais il y a personne qui peut voir tes souliers en dessous de la table.
0: Ils sont bien ordinaires.
1: Ah, c'est pas des souliers que t'as fabriqués.
0: Non,
1: D'accord, pas aujourd'hui.
0: Ben, je les ai pas mis parce que, moi, les deux paires de souliers que j'ai faites,
2: sur un mur?
0: Non, ils sont dans un bac, mais c'est juste que j'ai pas mis assez de colle dans la semelle.
1: Ah.
0: Fait qu'il faut que j'y mette dans des premières où est-ce que le monde parle fort. Parce que ça fait j'ai tout essayé pour enlever ça, mais ça marche pas.
3: C'est pas très radiophonique.
0: Non, c'est ça, ça me gêne aussi. Fait que là, faudrait juste que je les sépare, j'y recolle, puis en tout cas.
1: OK, bon apprentissage pour la prochaine paire.
0: Mais moi, c'était ça, c'est qu'au début, mon cordonnier m'avait dit, Pat, tu vas dépenser beaucoup d'argent pour le cuir, ça va te coûter cher, puis si tu risques de pas y réussir. J'ai dit, mais est-ce que je vais connaître le soulier au complet après l'avoir fait, même si je le rate?
1: Oui.
0: Il dit, ouais. Bon, mais j'ai dit, un cours, moi, pour apprendre à faire un soulier que j'aime pas, me coûte 1000$. Ça va me coûter moins cher que pour faire les souliers A à Z? Oui. Bon, ben c'est ça, je suis rentré.
1: Donc, c'est ton cordonnier qui t'a pris sous son aile, qui t'a montré une étape à la fois comment on fait des souliers.
0: Mais de ce qu'il se souvenait, il a jamais fait des souliers au complet, lui.
1: Wow. Fait
0: qu'il faisait une partie du soulier, le dessus, je pense. Et puis après ça, il envoyait ça pour les formes, c'est quelqu'un d'autre. Puis il y avait 3-4 artisans pour faire un soulier.
1: Et...
0: Moi, j'ai tout fait. Mais...
1: Ça m'amène à une question... On dit souvent, on oppose souvent le travail manuel puis le travail intellectuel, mais...
0: Ça va ensemble.
1: Ben, c'est ce que j'allais dire. Quand tu me dis, là, faut séparer le travail, des fois, en 2-3 spécialités, là, si on décide de faire des souliers, il faut que le cerveau travaille beaucoup.
0: Mais oui, mais c'est ça qui est formidable. Puis, attends, je sais pas, mais dans le livre que je lis, Caroline, faut que je trouve le...
1: Est-ce que c'est Éloge du carburateur?
0: Oui.
1: Ah, ben, tiens, Michael aussi.
0: C'est ça.
1: Ah
3: oui.
0: Puis, il dit, on a séparé, en tout cas, avec toute la demande dans les industries comme Ford, on a eu besoin de gens qui se posaient pas de questions, qui faisaient un travail routinier et plate. C'était tout des manuels, mais c'était ils voulaient pas que le monde pense.
1: Ouais.
0: Parce que t'as pas de contrôle sur eux autres. Celui qui est dans sa shop, qui fait les choses, c'est pas standard, tout est... Mais lui, il réfléchit en maudit.
1: Ouais. Alors, c'est vraiment l'artisan, l'artisane... va devoir utiliser beaucoup son cerveau, son intellect aussi. C'est pas parce que tu fais beaucoup de choses toi-même que t'es technophobe là.
0: Non, pas du tout.
1: Tu utilises entre autres Internet là pour, pour apprendre.
0: Beaucoup trop. Moi aussi comme tout le monde. Mais moi c'est ça. J'ai comme un fil d'actualité là. C'est tout du monde en Inde avec des petits boui-boui. Puis là il y en a un qui fait des souliers là. Bon, bang bang. Il y en a un autre qui fait, il taille des gobelets pour boire de l'eau, mais dans de la pierre d'une montagne, ça y prend 800 ans à faire ça. Mais c'est beau de voir ça. Puis là, il gagne sa vie. Puis là, tu te demandes comment il fait, parce que on se demande, moi, on veut retourner vers ça, mais c'est tout un changement de vie qu'il faut que t'adhères à des nouvelles valeurs pour retourner à ça.
1: C'est ça.
0: Mais ces valeurs-là,

0: ils font beaucoup de bien aussi. Ça va beaucoup plus loin que juste gagner sa vie.
1: Puis on va aller tout de suite rencontrer des artisans pour voir à quel point c'est des beaux métiers.
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0: J'ai un client, ça fait à peu près 20 ans qu'il vient chez moi. Il a des chaussures depuis les années 50. Et j'ai changé le dessous, je dirais, 4 fois. C'est un métier, je ne sais pas si je peux dire noble, parce qu'on rajeunit les choses. On leur donne une nouvelle vie.
1: Alors, on vient d'entendre un cordonnier, un autre. Patrick Yvon, connais-tu Joe Bedoyan?
2: Non.
1: Non, alors c'est lui que Gabriel Lamontagne-Allée va nous présenter. En fait, c'est un de nos éditeurs, Frédéric-Marc Gagné, qui nous a écrit après qu'on ait parlé de la jeune entreprise Trolley. Et il nous a écrit pour nous suggérer de parler des enjeux de transmission des savoir-faire des artisans. Alors, Gabriel, t'es allé tendre ton micro à deux artisans qui maîtrisent des techniques très, très rares maintenant.
3: Oui, exactement. Deux artisans qui ont des parcours puis des métiers très différents, mais dont les témoignages comportent tellement de similitudes. Moi, c'est ce qui m'a renversée de ces rencontres-là. Donc, Joseph, Joe Bedoyan, cordonnier que je suis allée rencontrer dans son commerce de la cordonnerie LD dans le quartier Côte-des-Neiges, et Sylvie Petrerac, des reprisages d'Alia, qui a repris en 2015 l'entreprise de son père, spécialisée depuis 1961 dans le remaillage de lainage et le tissage invisible. Donc, ce sont des techniques de réparation de vêtements qui sont adaptées au tricot puis à tous les textiles tissés. Et Joe et Sylvie ont tous les deux appris le métier dès l'enfance. Joe auprès de son oncle au Liban, il me racontait qu'à l'époque, les ateliers étaient intégrés dans les quartiers résidentiels, dans les maisons carrément. Donc, il a grandi avec l'odeur de la colle, avec l'odeur des produits de cordonnerie. Et Sylvie, elle, a appris le tissage invisible à travers ses parents qui avaient immigré de l'Italie et qui avaient apporté avec eux l'expertise européenne.
4: Il y en avait beaucoup avant. Il y en avait partout dans les manufactures, dans les nettoyeurs. Il y avait des dames qui travaillaient sur place parce que c'était quelque chose que même les sœurs, les religieuses enseignaient. Le tissage qui se faisait ici, c'était plus par-dessus. Mais nous, ce qu'on faisait, les techniques venaient de l'Europe. Donc, on réussissait à faire du tissage invisible. Regardez combien de fils ça me prend pour faire ce trou-là. Là. Fait que ça me prend, c'est à peu près 80 fils là, qu'il faut passer une à une, comme ça, puis ensuite comme ça.
5: Ça prend combien de temps faire ça?
4: Oh, plus qu'une heure. Ce trou-là, ça prend peut-être 1h30, 2 heures. C'est la grosseur d'un poids.
1: La grosseur d'un poids,
3: et on
1: n'y
3: voit
1: que
3: du feu après. Ah, on voit rien.
1: C'est comme s'il n'y avait jamais eu d'accro.
3: Ouais.
1: Oh là là.
3: Puis ce qui est intéressant aussi, c'est que tous les deux ont essayé d'autres avenues professionnelles avant de revenir dans le métier qu'ils connaissent le mieux et qu'ils affectionnent. Et pourtant, les affaires n'ont pas toujours été faciles. Les deux m'ont dit, jusque dans les années 90, ça allait bien. Beaucoup de clientèle, mais avec l'arrivée des produits de mode éphémère au début des années 90, ça a vraiment freiné la demande en matière de réparation au point de menacer leur modèle d'affaires respectif. Sylvie me disait toutefois qu'il y avait plus d'intérêt là, pour la réparation depuis quelques temps. Elle voit une amélioration. Et j'ai voulu savoir, après toutes ces années, ce que Joe et Sylvie aiment toujours de leur métier aujourd'hui.
0: Le défi, chaque jour, avec un nouveau problème. Je vais à la maison et je pense aux procédures que je vais suivre pour réparer telle chose. C'est le défi, vraiment. Puis lorsque le client vient, je vais lui montrer le résultat. Et la joie culminant, c'est lorsque je vois son sourire.
4: Avoir des vieilles pièces de qualité. Et puis là, les clients viennent me dire, ah, j'ai trouvé ça dans une friperie, ou c'était à ma mère, ou c'était à ma grand-mère, puis c'est encore de la belle qualité. Il faut que tu me sauves la pièce. Ah, je dis, ah, pas de problème. Moi, c'est ça qui me fait triper. C'est de reprendre une pièce qui aurait pu être perdue à jamais s'il n'y a pas eu de cette réparation-là. Et là, elle peut être portée en autre 50 ans.
1: Et je vois le sourire de Patrick Yvon. Ça a l'air de résonner. C'est le moins qu'on peut dire. Michael aussi, d'ailleurs. C'est des savoir-faire quand même qui sont rares, là, il faut le dire. Hein? Puis il y en a qui sont en train de se perdre.
3: Oui, puis c'est ce qu'on disait d'entrée de jeu. Hein? C'est comme des centaines d'artisans au pays. Joe et Sylvie ont de la misère à trouver de la relève pour garder leur expertise, qui a quand même été bâtie sur des générations, la garder en vie. Selon Sylvie, celle qui maîtrise ces techniques aujourd'hui se compte sur les doigts d'une main au pays. Je leur ai demandé s'ils craignaient que leur métier soit en voie d'extinction.
0: Malheureusement, oui. Avec les années, je vois beaucoup de magasins qui ferment et il n'y a pas de relève. J'ai vraiment de la misère à trouver des jeunes qui veulent entrer dans ce métier. S'il n'y a pas d'ordinateur, s'il n'y a pas de technologie dans le métier qu'ils vont exercer, ils s'intéressent de moins en moins.
4: Ça prend beaucoup de patience. Des mois, des années de maîtrise avant qu'ils puissent faire un beau travail. Et ça peut être un peu décourageant parce que la société d'aujourd'hui n'est plus la même. C'est plus le même genre de métier que les gens recherchent. C'est plus la technologie, c'est moins le manuel. Et c'est dommage, parce que c'est quelque chose qui va plus, à jamais va être perdu si y a pas de relève. Mais j'essaye, je continue, peut-être avec votre émission, on va trouver d'autres mondes qui vont venir nous voir, je sais pas, j'espère.
1: Alors, peut-être avec l'émission, mais tout ce dont on va parler aujourd'hui nous montre qu'il y a quand même peut-être un regain d'intérêt pour le travail manuel quand même, Gabrielle?
3: Ben oui, c'est les échos que j'ai eus de Catherine Charron du Conseil des métiers d'art du Québec que j'ai appelé dans la préparation du segment. Eux voient vraiment un regain d'intérêt dans les jeunes générations pour certains métiers manuels, mais ils sont confrontés à un effritement, voire parfois carrément un vide dans l'offre de formation reconnue pour plusieurs métiers d'art, mais aussi pour les métiers du patrimoine bâti, le vitrail, la forge, la ferblanterie, qui sont toutes des compétences essentielles si on veut pouvoir restaurer nos bâtiments patrimoniaux. Le conseil mise sur, en ce moment, le regroupement des écoles des métiers d'art, que sont la lutherie, le cuir, l'ébénisterie et compagnie, donc sur un seul campus, pour essayer de créer une synergie, les rendre plus visibles. Donc, c'est un projet qui s'appelle le quartier des métiers d'art qu'ils aimeraient intégrer au nouveau développement du secteur Bridge Bonaventure à Montréal. Et peut-être aussi intégrer des écoles pour les métiers du patrimoine bâti dans ce projet-là.
1: Oui, ajouter ça. Puis, il y en a ailleurs là, qui se défendent et qui se battent. Je sais qu'il y a une école de métiers d'art à Québec aussi. Il y en a sûrement d'autres. D'ailleurs, n'hésitez pas à nous écrire. Si vous connaissez, on va partager ces informations-là, des écoles où on forme une relève pour ces métiers-là. Merci beaucoup, Gabrielle. Et là, je me tourne vers Michael Schwartz, qui est un cas assez intéressant. Michael est français d'origine. Il a fait les HEC en France avec une spécialisation en entrepreneuriat. Il est arrivé au Québec en 2019 et il a eu assez rapidement l'idée de créer les Affûtés. Mais si j'ai bien compris, Michael, c'était un peu lié à une expérience que tu as vécue en France qui est liée au travail du bois.
2: Tout à fait. Moi, quand j'avais 28 ans, j'avais ce sentiment d'un peu tout le monde dans notre génération de flotter. Là, on parlait de l'éloge du carburateur, il y a ça. On a des métiers quand même enthousiasmants, liés au numérique. Il y a quand même cette impression de vide, parfois. Et donc, j'ai dédié mes vendredis à apprendre le travail du bois pendant 2 ans auprès d'un ébéniste retraité que je rémunérais pour m'apprendre les fondamentaux. L'idée n'était pas de devenir un professionnel du tout, l'idée était juste de devenir autonome dans mon quotidien, et puis de redevenir débutant sur quelque chose. Il y avait cette envie d'apprendre. Et j'ai été sidéré par la confiance en moi que ça m'a donné. Cette impression de dire, OK, je suis capable d'avoir un impact sur le monde réel. Et pas que sur mon cellulaire ou sur mon, ou dans le numérique que je peux faire des choses. Je suis capable de m'occuper des objets autour de moi. Je suis capable de fabriquer quelque chose du monde réel. Et puis, ça m'a apporté une fierté incroyable, être capable de fabriquer un jouet. J'avais un bébé à ce moment-là, pouvoir commencer à créer des jouets pour elle, fabriquer des meubles pour ma famille. Pouvoir juste fabriquer des planches à découper pour les offrir à ma famille, pour les fêtes. Il y avait vraiment une fierté. Et ça m'a fait me dire, si moi je ressens ça, pas mal tout le monde de ma génération devrait ressentir la même chose.
1: Et c'est l'expérience que tu proposes aux gens avec les Affûtés, de se reconnecter avec ce plaisir-là, mais un projet à la fois, c'est comme ça?
2: Oui, c'est vraiment l'idée, le fondamental était de rendre accessible. Parce qu'il existe des lieux, mais qui sont très souvent dédiés à des avancées. Et qui sont, pour des gens comme moi, qui sont intimidants. On arrive là, c'est pas fait pour des débutants. Et donc l'idée, c'était de se dire, je veux fonder un endroit où on va pas rire de la personne parce qu'elle sait pas tenir une perceuse, ou parce qu'elle dévisse au lieu de visser, elle comprend pas pourquoi ça rentre pas. Ce genre de choses. On s'est tous sentis nuls, on a tous regardé un tuto sur Internet. On s'est tous ratés terriblement en essayant de fixer un cadre au mur. Et donc, c'est vraiment parti de cette énergie-là, de dire, je veux fonder un endroit accessible. Et donc la forme que ça prend majoritairement, ce sont des ateliers courts, simples pour s'autonomiser.
1: Quelques heures, c'est ça?
2: Souvent, c'est comme 3-4 heures maximum. Parfois, des sessions plus longues, mais majoritairement, l'idée, c'est vraiment en 3 heures apprendre une compétence fondamentale et être capable de la répliquer. Donc, limiter ce qu'on va apprendre pour pas sortir de

0: là avec un effet waouh, sortir de là en se disant ok, j'ai appris quelque chose.
1: Et on fait ça un petit groupe à la fois?
0: Oui, comme 7, 8, 10 personnes maximum.
1: 7, 8, donc tout le monde peut pratiquer le truc.
0: Oui.
1: Et on n'est pas, comme tu dis, devant un tutoriel. Patrick, Yvon, le travail manuel, dans mon esprit, c'est un travail très solitaire. Toi, as-tu l'impression que ça peut quand même, d'une certaine manière, aussi contribuer à rapprocher des humains?
2: Absolument.
1: Pourquoi?
2: Ben, si on se partage le travail, parce que souvent, on tombe dans des... Comme moi, je fais des couteaux en ce moment, puis si mon fils venait m'aider à faire tailler juste le bois, les manches, moi je pourrais m'attarder sur d'autres choses, puis ça fait que ça... Premièrement, ça crée... ça passe plus vite comme ça, là. Moi, j'aime mieux travailler tout seul, mais ça m'aiderait beaucoup à être avec quelqu'un.
1: Il y aurait moyen de partager les tâches, les organiser de manière...
2: Oui, ça avance quatre fois plus vite.
1: Mais il y aurait forcément un côté formation aussi, un apprentissage transmis là-dedans.
2: Ouais, mais ça, si je me concentre là-dessus, je risque d'être déçu. Fait que s'il aime ça, il viendra. Non, mais s'il aime chacun là, c'est faut qu'il aime ça. Parce que si t'as le goût, faut que tu pousses sur quelqu'un pour qu'il aime ça. Non.
1: Non, mais je pense qu'aux affûtés, c'est des gens qui viennent parce qu'ils sont motivés, ils ont envie. Puis de le faire en groupe, ça motive encore plus, Michael.
0: Oui, puis ça rend les choses ludiques. Ouais. C'est-à-dire, il y a pas moi face à mon échec tout seul devant mon tricot que je suis en train de rater. Il y a de l'entraide incroyable entre des gens qui se connaissent pas et de voir comment quelqu'un qui est comme plus à l'aise, oui, va aider quelqu'un à côté. Il y a ce côté ludique qu'on a oublié dans le manuel.
3: J'en ai fait un atelier aux affûtés par le passé, puis on avait toutes les générations réunies dans un même atelier. Ça, c'est impressionnant.
1: Et là, j'ai compris que beaucoup des matériaux que vous utilisez dans les ateliers sont des matériaux réemployés, revalorisés.
0: Oui, tout à fait. 85% aujourd'hui.
1: Ah, wow.
0: Parce qu'on s'est rendu compte que, je prends l'exemple de la planche à découper, on n'a pas besoin d'un 8 pieds de bois pour fabriquer une planche à découper. Et donc, on travaille avec plein de fabricants de mobilier sur Montréal et sa région, où nous, on installe des bacs chez eux avec, en leur disant, les retailles de telle taille, vous pouvez les garder pour nous, et puis on passe chaque semaine les récupérer, les repréparer, les utiliser. On est rendu à une quinzaine de tonnes par an de matériaux comme ça qu'on récupère. Il y a Bombardier qui nous donne du cuir de siège. Et par exemple, on va en faire des sacs pour les gens. On récupère des oriflammes de la ville. On en fait des sacoches à vélo. Il y a tellement de créativité aussi avec cette circularité.
1: Donc, circularité. Alors, les ateliers dont on parlait dans vos locaux sont payants. Mais vous avez aussi, on va terminer avec ça, des partenariats qui permettent de rendre les ateliers plus accessibles avec des municipalités, des organismes.
0: Oui, on travaille beaucoup avec des musées, le musée des Beaux-Arts de Montréal, avec le centre Sanac, avec des bibliothèques partout dans la ville, avec plein de structures publiques ou privées où ça permet de donner ces ateliers à l'extérieur. Et donc, très régulièrement, il y a des ateliers qui ont lieu, donnés au Jardin Gamelin, donnés dans plein d'endroits.
1: Et là, c'est ouvert, c'est presque gratuit pour les citoyens de ces différents quartiers.
0: Oui, c'est financé par les villes. Et puis, on fait aussi ça, par exemple, avec des écoles secondaires et des cégeps, avec l'idée qu'à cet âge-là, ils ont envie de rien. Mais finalement, c'est incroyable comment les reconnecter à quelque chose de réel leur fait du bien et puis les amène à réfléchir à ce qu'ils ont envie d'être dans la vie.
1: Merci beaucoup, Michael Schwartz, qui a fondé Les Affûtés. Merci d'être avec nous aujourd'hui.
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1: Alors, est-ce que le tricot va bien? Oui. Bon, parce que c'est un public qui est en toutes les mains occupé par le tricot, vraiment. Et ce que j'ai su avant l'émission, c'est qu'il y en a plusieurs qui, en plus, portent des chandails extraordinaires qu'elles ont tricotés elles-mêmes. Fait qu'on va faire une petite tournée. Le micro va se promener dans la salle. Est-ce qu'on commence? Peut-être juste là, à la table, parce que moi, ce chandail-là me fait pâmer. Un chandail, est-ce que c'est bonjour?
5: Bonjour.
1: Est-ce qu'il est crocheté, celui-là?
5: Non, tricoté.
1: Tricoté, mais comment décrire? C'est des motifs d'éventail?
5: En fait, ça devait être des triangles.
1: Oui, ouais. Des coquillages, des triangles, des éventails.
5: C'était pas évident à faire, puis chaque triangle, c'est un nouveau fil, fait qu'il fallait rentrer 500 fils à la fin du travail. C'est une des parties qui était la plus longue aussi.
1: 500 fils pour autant de joints de triangles à tous les endroits où on change de triangle.
5: Il y en avait deux fils à rentrer par chaque triangle.
1: À chaque changement de triangle. C'est combien de temps tricoter ça?
5: Peut-être un an. Il y a un peu de découragement là, puis d'autres occupations, mais c'est long à faire tout ça.
1: Je comprends. Et là, vous êtes sur quoi en ce moment?
5: Un autre chandail qu'un patron que j'ai la difficulté à suivre, fait que je l'adapte un peu à mesure, puis là, je suis un peu mêlée.
1: Et est-ce qu'on peut écouter une émission de radio en tricotant?
5: Oui.
1: Oui, quand même.
5: Oui,
1: OK.
5: Oui.
1: Bon, ça me fait plaisir. Qu'est-ce que c'est votre nom?
5: Catherine.
1: Catherine, joli nom, hein?

0: Merci d'être là, Catherine. Merci. Merci beaucoup.
1: Bonjour.
0: Bonjour. Qu'est-ce que vous tricotez aujourd'hui?
1: Une chaussette.
0: Oh, qui est la numéro un ou la deuxième?
1: La numéro un.
0: D'accord. Est-ce que c'est difficile de faire la deuxième exactement pareil?
1: Non.
0: Non?
1: C'est juste des fois difficile d'être motivé pour faire la deuxième.
0: Ben sinon, ça peut devenir des bonnes Noël pour la cheminée, hein, c'est ça?
1: Ça peut aussi, mais il y a des techniques où on divise la balle en deux, puis on peut tricoter les deux de front, les deux bas de front.
0: Avez-vous déjà fait ça?
1: Non. Mais je sais que ça existe. Ma copine ici, oui,
0: elle fonctionne
1: déjà fait.
0: Comme ça.
1: Oui.
0: Elles sont vert menthe, comme on dit.
1: Oui.
0: Elles sont destinées à qui?
1: Je sais pas encore.
0: Vous en faites souvent comme ça, sans destinataire précis?
1: Oui. Et puis éventuellement, ben je surprends quelqu'un et puis voilà.
0: C'est agréable ça.
1: Parce que des fois, je tricote pour moi, mais mon plus grand plaisir, c'est de tricoter pour les autres.
0: Oh, bonjour.
2: Bonjour.
0: Combien de temps de travail ça?
2: Ça, j'ai beaucoup de difficultés. Je suis une tricoteuse assez prolifique. Je vais vite, mais j'ai toujours plusieurs projets de front. Fait que je calcule pas vraiment combien de temps ça me prend parce que de toute façon. Who cares? C'est le temps que ça prend. C'est le temps que ça prend.
0: Mais c'est ça, c'est ce qu'on dit depuis le début avec Patrick Yvon aussi. Le temps s'abolit, il change un petit peu de rythme quand on fait des choses comme
2: Absolument,
0: ça.
2: Absolument, on peut se perdre là-dedans.
0: On part dans notre tête. Oui. Ouais. Et puis juste à côté, il y a Ariane. Elle, je connais son nom parce que il y a un lien très particulier. C'est la copine de notre Alexis Bouliane. Bonjour Ariane.
3: La chance que j'ai.
0: La chance qu'elle a, je comprends. Et en plus, lui a de la chance parce qu'elle est en train de... Non seulement il porte un chandail qu'elle a tricoté pour lui, magnifique, couleur anthracite, mais là, elle est en train de lui tricoter littéralement un chaperon rouge.
3: Et il y a peut-être d'autres tricoteuses dans la salle qui vont avoir cette référence-là, mais il existe un mythe ou une légende dans l'univers du tricot qui s'appelle le sweater curse, donc la malédiction du chandail, on pourrait dire, où la légende veut que quand on commence un chandail pour un être aimé, la personne va nous laisser avant qu'on ait fini l'ouvrage.
4: Et donc, ça s'est pas encore passé, là.
3: C'est ça.
4: On a brisé la malédiction.
3: Exact. On peut dire que nous, on a passé à travers le sweater curse et que notre relation va durer dans le temps.
0: Et qu'elle va être consolidée par le chaperon rouge, qui va vraiment aller sur la tête d'Alexis.
3: Oui, il va tellement être beau avec ça.
0: Ça va être magnifique. Ben, merci à toutes nos tricoteuses d'être ici aujourd'hui. C'est vraiment un bonheur de vous voir aller.
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0: Ah oui, ça prenait ce petit moment de passe-partout pour célébrer le mouton et sa laine. Parce que là, on va se lancer avec nos agents doubles dans un genre de mission anti-gaspillage. Parce que vous savez, on élève des agneaux pour les manger, des brebis pour leur lait, mais qu'est-ce qu'on fait de leur laine? Alexis Bouliane, justement, a enquêté pour nous à ce sujet-là. Ton enquête en une phrase, Alexis?
1: Que nos moutons ne soient pas tondus en vain.
0: Oh, c'est bien dit. Et quand on tricote, on se retrouve avec des petits restes qui finissent par remplir une grosse boîte. Qui a une grosse boîte de restants de laine ici? Toutes les mains se lèvent. Et Corinne, on lui a demandé, Corinne Côté, de trouver des utilisations de ton enquête en une phrase.
2: Peu importe ce que vous allez en faire, vous allez pogner un nœud.
0: Pogner un nœud ou faire beaucoup de nœuds pour
2: faire beaucoup de nœuds,
0: quelque
2: oui.
0: chose avec. Alors, Alexis, on va commencer par aller voir. D'abord, on va dire que la laine, c'est dans tes gènes ou
1: on
0: presque?
1: On pourrait dire ça, oui. Moi, j'ai grandi sur une ferme de moutons dans le Bas-Saint-Laurent. Mon père était éleveur de moutons. Donc, oui, c'est depuis très jeune, j'ai vécu autour de ça.
0: Ouais. Et ce que ça t'a fait constater, c'est que la laine qu'on tond, on les tond souvent, les moutons, pour leur confort.
1: Oui, c'est ça. Exactement. Parce qu'à un moment donné, la laine, elle arrête pas de pousser, là. Donc, ça fait des gros moutons et tout ça. Faut absolument les tondre, là. Oui.
0: Ouais. Et qu'est-ce qu'on faisait traditionnellement de cette laine-là chez ton père?
1: Ben, en fait, j'ai toujours su, en fait. Puis mon père, il le disait avec un peu de désespoir. Il y avait pas de débouchés. Il y en a toujours pas des débouchés pour la laine. Souvent, ça finit par coûter plus cher en transport que ce qu'on obtiendrait pour la vendre. Alors, c'est souvent composté, carrément.
0: Composté.
1: Parfois, c'est brûlé.
0: Oui.
1: Donc, c'est une perte.
0: Oui. Puis, ça contient du carbone, de la laine, j'imagine?
1: Bien sûr, oui.
0: Alors,
1: absolument.
0: Si on le brûle, c'est pas très bon pour l'environnement.
1: Généralement, composté, c'est beaucoup mieux.
0: C'est beaucoup mieux. Alors, au Canada, comme ça, là, sur toute la laine qu'on tond, c'est combien? C'est pas loin de 100% qui
1: c'est pas loin de 100%. On estime que c'est 90% de la laine là, qui est gaspillée.
0: Aïe, aïe, aïe. Mm-hmm. Et qu'est-ce qu'on pourrait faire avec? Puis, quel genre de laine pourrait être valorisée?
1: Ben alors, c'est ça. Donc, quel genre de laine, c'est une excellente question parce que toutes les laines ne sont pas égales. Il y a des races de moutons qui produisent une laine fine, hein, parfaite pour le tricot, mais c'est généralement

0: généralement des productions artisanales qui produisent, qui élèvent ces moutons-là. Donc, il n'y en a pas à grande échelle. Ce qu'on a en abondance au Canada, ce sont des races croisées pour la viande.
1: Oui.
0: Et donc pas pour la laine. En plus, donc, les chaînes de transport, de manutention, de transformation sont pas bien développées au Canada. Donc, il y a très peu de valeur, finalement, commerciale pour les éleveurs de moutons, puisqu'ils ont de la laine, disons, un peu plus résistante que fine, disons. Donc, évidemment, l'effondrement de la chaîne de valeur à cause de l'arrivée des fibres synthétiques, de la compétition internationale, de la part de gros producteurs comme la Nouvelle-Zélande, l'Australie, ben, ça a entraîné la fermeture des moulins à laine. Donc, c'est encore pire. Finalement, c'est un cercle vicieux.
1: Oui. Donc, la laine qu'on tricote ici, on l'importe à quoi? 90%?
0: Ouais, la grande majorité,
1: oui. Oui, d'accord. Alors, celle qu'on gaspille en ce moment là, il y a quand même des gens qui ont essayé d'imaginer des façons de la valoriser.
0: Oui. Puis d'ailleurs, bon, les exemples que je vais citer aujourd'hui, c'est beaucoup plus en Europe qui se font, notamment au Royaume-Uni. Mais donc, si on ignore là, la grande industrie des textiles, les textiles de maison et tout ça, qu'on se concentre sur deux solutions qui sont assez prometteuses, l'isolation et la fertilisation. C'est vraiment les deux grandes branches dont je vais vous parler aujourd'hui. En commençant par l'isolation, puis là, je parle pas d'isoler son corps, mais d'isoler sa maison. Et donc, pourquoi pas un McDonald's au Royaume-Uni a utilisé des panneaux de laine de mouton pour isoler le seul restaurant McDonald's carboneutre au monde. Ça vend des carboneutres évidemment là, donc faut faire attention avec les couleurs évidemment là, mais donc c'est une matière assez faible en carbone quand on la compare notamment aux matériaux comme les fibres de verre et tout ça. Mais donc on pense aussi si on le compare au chanvre. À d'autres matériaux végétaux, c'est sûr que dans le monde, en moyenne, les panneaux de laine de mouton ont un bilan carbone un peu plus élevé. Donc, c'est sûr, mais là, dans le cas, la laine est perdue à 90%.
1: C'est ce que j'allais dire, entre la perdre par enfouissement ou la valoriser. Une fois que la laine est là parce que le mouton a grandi et qu'il a été mangé, pourquoi pas faire des panneaux?
0: Mais
1: c'est un genre d'entreprise qui n'existe pas encore ici. Là.
0: Non, c'est ça, il n'y a pas de fournisseurs. Puis s'il y avait des fournisseurs, c'est des panneaux importés. Donc, on vient un peu d'annuler le bénéfice, mais c'est une matière aux qualités indéniables, gestion de l'humidité, propriété isolante, acoustique, équivalente à peu près aux autres options conventionnelles.
1: Oui.
0: Oui, sans vapeur toxique, c'est biodégradable à la fin de sa vie. En Europe, c'est utilisé dans les maisons, notamment neuves. Alors, il y a vraiment, disons, beaucoup de potentiel. Il faudrait deux choses pour que ce soit disponible ici. Une capacité manufacturière pour les produire, ces panneaux-là de laine, et puis une adaptation de l'industrie de la construction, qui aime beaucoup la standardisation, puis la facilité d'installation, notamment de la fibre de verre, des panneaux d'isolation.
1: Ouais, c'est pas une industrie qui est facile à faire bouger, l'industrie de la construction. Voilà. On en a parlé souvent à l'émission. Mm-hmm. Tu parlais aussi d'utiliser la laine comme fertilisant.
0: Ben oui, c'est un produit qui est en développement, qui est disponible depuis quelques années au Canada, la granule de laine pour le jardin. Voilà, donc c'est un amendement de sol. Vous et moi, on peut l'acheter là, il y a des centres de jardin, etc. Vous avez juste à chercher sur Internet granule de laine ou laine granulée. C'est un très, très bon fertilisant riche en azote. Pour ceux qui connaissent les NPK, là, c'est entre 9,02 et 10,04. Donc, très riche en azote, très bon pour le vert des plantes, pour les feuilles, très bon en début de saison. L'autre facette aussi, c'est sa capacité à retenir l'eau. Donc, il y a beaucoup d'études, finalement, qui nous montrent que la laine peut retenir l'eau, puis la libérer tranquillement. Donc, il y a des histoires anecdotiques des jardiniers, des jardinières qui disent « Ah, j'ai beaucoup moins arrosé mon jardin cet été grâce au fait qu'il y avait de la laine qui retenait l'eau. » Donc, évidemment, c'est mieux de l'utiliser à l'extérieur, peut-être un peu moins pour les plantes d'intérieur, parce que ça sent la brebis. Alors, je vous avertis. J'ai pas encore vu de chandelle qui sentait ça au linen chest. Là. Donc, voilà.
2: Surtout avec de l'eau, tu sais, c'est humide.
0: Ouais, la vieille brebis mouillée, là, je ne recommande pas.
1: Non, pas effectivement, ça c'est moins agréable.
0: Voilà.
1: Corinne Côté, alors toi, on t'a demandé de sauver des restes de laine. Tu t'en es donné à cœur joie, comme d'habitude.
2: Oui, mais je suis pas une très bonne tricoteuse. Là. Toutes les tricoteuses aujourd'hui, je vous lève mon chapeau en laine. Parce que moi, quand je pars un tricot, je commence avec 20 mailles, je finis avec 28. Je sais pas d'où elles viennent. C'est un type de motricité fine que je n'acquiers pas bien. Je travaille bien avec mes mains, cela dit, mais on dirait que m'ajouter des rallonges à doigts, ça me déstabilise totalement.
1: Pourtant, t'es effectivement très habile. Là. Je vous rappelle que Corinne a fabriqué un fauteuil en carton, entre autres choses.
2: C'est ça, mais là, c'était direct avec mes mains. On dirait que c'est correct. Là,
1: tu sais, il y a quelques outils quand même à manipuler.
2: Effectivement. Je suis plus à l'aise avec un exacto. toutes les personnes qui tricotent, ils se ramassent avec des restants de balles de laine trop petits pour se partir un gros projet. Vous avez levé la main tantôt, là, toutes celles qui ont des restants de laine. Pour les crocheteuses, tricoteuses, il y a plein de projets, sous-verts, chouchous pour les cheveux, signets, guenets, tampons démaquillants. Ça, on peut les faire en fibre naturelle, par exemple, parce que moi, j'en ai en fibre synthétique, puis ça démaquille pas bien. Le petit tampon démaquillant que j'ai
1: ici. Oh, que c'est joli!
2: J'en ai plein, je me sers juste de ça, moi.
1: Mais ça, c'est toi qui les as fait?
2: Non, celle-là, c'est pas moi, c'est ma tante Carole. Je la remercie, d'ailleurs.
1: Ah, okay.
2: Et il y a aussi l'éponge Tawashi, qui est une éponge japonaise, souvent deux épaisseurs. Là, j'en ai une ici.

0: C'est encore une fois, c'est pas moi qui l'ai fait, c'est Claudette. Claudette à Crochette. Claudette. Vraiment bien, on la salue. C'est sensiblement le même patron, là. Vous pouvez prendre le même. Il y en a un qui démaquille, l'autre qui lave la vaisselle.
1: Mais c'est parfait vraiment... pour des petits restes, ça.
0: Ça, c'est parfait. Ouais. Puis à l'intérieur, on peut mettre un savon, on peut mettre un luffat, ça y donne une épaisseur. Tout ça est vraiment super.
1: Wow.
0: On peut faire des petites pluches qu'on peut rembourrer avec nos petites retailles de laine.
1: Ah, ça, c'est vrai, hein?
0: Ouais, on peut les utiliser à l'intérieur, fait qu'on n'a aucune perte. Il y a la scrap gan. Je sais pas si vous connaissez ça, la scrap gan.
1: Est-ce que je vois pas beaucoup de gens? Non? Ça a pas l'air très connu ici.
0: C'est qu'est-ce un que mélange c'est? Entre afghan et scrap. Fait que vous faites une couverture avec des restants. Donc, vous crochetez avec un fil constant puis vous embarquez vos retailles à mesure. Mmh. Ça fait un projet très coloré, là. Faut que ça te tente. Il y a des paniers en crochet. Il y en a tellement sur Internet des choses à faire avec des restants de laine. Moi, je me suis plus lancée vers l'artisanat. T'sais, par contre, là, j'ai fait un petit point russe ici. J'étais bien faire de moi. Est-ce que vous connaissez le point russe? Oui, hein? J'ai fait un point russe que vous pouvez relier plusieurs
1: c'est comme une, sortes. On appelait ça une chaînette, là. Ah, mais c'est qu'elle change de couleur.
0: C'est un lien que j'ai fait en deux laines différentes. Okay. Vous insérez un filet de laine à l'intérieur de l'autre, puis ça fait un petit joint russe comme ça, là. Ça, c'est ma grande création, là, que j'ai
1: fait. Mais ça a l'air très réussi.
0: Merci!
1: Bravo, Corinne. Ça, c'est une technique, justement, que si on fait une scrap gun.
0: Exact. Ou si vous voulez...
1: On va insérer une laine dans l'autre pour pouvoir continuer avec la nouvelle couleur.
0: Ou si vous voulez vous faire un chandail qui a plusieurs couleurs, plusieurs textures, vous pouvez faire ça aussi.
1: Ça fait peut-être moins de nœuds de fil. Oui, c'est...
0: Ça fait moins de nœuds, effectivement, mais c'est pas la technique de tout le monde. Il y en a qui préfèrent autre chose, mais j'ai aucun référent. l'artisanat est un vortex à réutilisation de laine. Moi, j'ai tout mis derrière moi sur une petite table. Vous pouvez voir, j'ai fait un chien avec mon fils, un petit chien en laine. J'ai fait un abat-jour. Celui-là, je l'aimais bien.
1: Alors, il est tout mignon.
0: C'est,
1: wow!
0: J'ai acheté un abat-jour à la friperie.
1: Tout petit, là. C'est comme pour une petite lampe de chevet, maintenant.
0: Exactement. Petite lampe de chevet. J'ai enlevé sa pelure, puis j'ai utilisé des restants de laine que j'ai enroulés autour.
1: Ça prend pas en feu?
0: Ça... Peut-être. Ça se peut. Si vous mettez des dalles, vous allez être correct.
1: Des dalles, vous allez être correct.
0: Si vous mettez des... C'est sûr que si vous avez une lampe à l'huile, là, ça va prendre.
1: Mauvaise idée. Ça, c'est sûr.
0: Moi, j'étais à l'aise avec le macramé parce que c'est des nœuds faits avec les mains. Donc, j'avais l'impression d'être un marin, là. Donc, j'ai fait un support à plantes. J'ai écouté beaucoup de tutoriels. Moi, je vous le conseille, ne serait-ce que pour voir des mains faire des nœuds sur une musique instrumentale libre de droit. Des fois, il y a des petits sons d'oiseaux par-dessus. Là, ça rend ça très bucolique. J'ai pris la laine la plus épaisse que j'avais. Ce sera jamais aussi solide et défini qu'avec une corde de macramé, mais ça marche pour tenir les petits pots. J'avais pas d'anneau de bois non plus pour accrocher en haut comme dans le tutoriel. Fait que j'ai pris un anneau de clé en métal. Fait que ça fait la
1: mais job. Ça, j'ai commencé à en revoir. Là. Ça me rappelle mon enfance. Là.
0: Vraiment? J'en ai chez nous,
1: c'est
0: moi.
1: C'est vieux comme le monde, mais ça avait disparu. Et là, je commence à en voir dans les boutiques que c'est pas donné. Donc,
0: ce n'est pas donné parce que c'est quand même long.
1: Ouais. Avec des restes de laine.
0: Ça se fait. Là, je vois qu'Alexis a beaucoup de misère. Là, je te souhaite
1: aller installer son pot. Il arrive.
0: Fait que, bien sûr, il y a des défauts. Là. Je l'ai fait en laine. Ça fait la job, mettons.
1: Sinon, t'as aussi renoué avec le plaisir du bracelet de l'amitié.
0: Ah, mon Dieu, j'ai eu tellement de fun. Ça, là, je possédais encore la technique de nœud vraiment facile.
1: Tu l'avais pas oublié.
0: Zéro. On avait tous nos pantalons avec une épingle à couche puis un début de bracelet qui pendait. Toi aussi.
2: Peut-être ceux-là,
0: Tellement. Donc, j'en ai fait des minces, des larges, des ronds. On peut faire la même chose avec la laine. Son défaut, c'est qu'elle s'ébouriffe un petit peu plus là, qu'avec le fil qu'on utilise d'habitude. J'ai utilisé ma technique de bracelet rond pour enrober mon fil de recharge de iPhone.
1: Ah bon?
0: Donc, ça le protège, il est plus beau, ça prend les morceaux.
1: Regarde-moi donc, ça, c'est joli. Tout des retailles de laine,
0: oui,
1: j'en servi à ça.
0: C'est vrai. C'est les couettes qu'on se fait faire dans le sud, là. Oui. Exactement. Fait que ça prend à peu près 4 fois la longueur du fil. C'est dans le chemin un peu. Fait que moi, j'ai coupé. Puis ça, on peut utiliser beaucoup de restants de laine parce qu'on embarque une laine à mesure qu'on en finit une.
1: Mais ça, c'est vrai. Puis c'est joli. Ça, c'est des cadeaux à faire, là, à des amis à Noël. Quelle bonne idée.
2: Tu te le feras plus voler au chalet.
0: Non, assurément pas.
1: Ah, c'est vrai aussi. Impossible de le mélanger avec un autre.
0: Tu sais, c'est lequel, tu sais. J'ai fait des pompons. Ça, mon fils a adoré ça. Les pompons, là, c'est parfait. On a joué au baseball dans la maison. Ça brise moins d'objets. C'est pas pour ça que je les avais fabriqués. Moi, je l'ai fait une guirlande de pompons pour mettre dans mon kit de déco d'anniversaire. C'est simple à faire. Il y a plusieurs techniques. J'ai essayé des rectangles en carton que j'ai ici. J'ai utilisé des petits métiers, dans le fond. Je me suis fait rectangle en carton. J'ai essayé qu'une fourchette. Bof. Mon meilleur, c'est celui-là. C'est un C en carton. Il y a des métiers qui existent, là. Sûrement que vous savez de quoi je parle. Tout le monde dit oui. Vous enroulez le fil autour. C'est un peu plus risqué parce qu'il faut couper la laine à mesure puis elle peut tomber.

0: n'importe quand, mais ça donne un sentiment de danger là, que j'ai bien aimé.
1: Oui, un petit peu d'adrénaline dans le projet, c'est super.
0: Exactement. Il y a beaucoup de choses qu'on peut faire avec autre que le tricot. Là, tu sais, isolant, t'en parlais, tu peux tresser, vous pouvez tresser vos restants de laine puis les mettre autour de vos fenêtres là, avec un petit couteau à beurre. Là,
1: ça peut à la place du silicone.
0: Exactement.
1: Ben,
0: ça peut
1: pourquoi
0: protéger.
1: Pas?
0: Ben oui, pourquoi
1: Et
0: pas?
1: Et puis les fameuses boules de sécheuse, est-ce que c'est facile à faire? Les boules pour que le linge sèche plus vite?
0: Ça prend de la laine pure. Là. Oui. On l'enroule ensemble. On peut tricoter au crochet puis se faire une boule, mettre les restants à l'intérieur, mais vous faites une balle de laine, vous la lavez à l'eau chaude.
1: Pour la faire feutrer.
0: Vous la séchez et vous faites répéter au besoin.
1: Oui, quelle bonne idée. Vos feux en terminant, Alexis Bouliane.
2: Alors, feu rouge, évidemment, continuez à jeter notre précieuse laine. Feu jaune, importer de la laine d'ailleurs en se disant que c'est écolo. Vert, utiliser à 100% la laine d'ici, pas juste dans nos tricots.
1: Et Corinne?
0: Feu rouge, j'ai le même que toi. Jeter ses lainages ou ses retailles de laine, contrairement à du tissu, la matière est vraiment facile à récupérer. Feu jaune, se décourager. Oui, ça arrive quand on voit une motte de laine emmêlée ou 32 petites pelotes de couleurs différentes, mais ça se peut. Gardez espoir. Feu vert, tricoter, crocheter, redonner ses lettres de noblesse à l'artisanat et le macramé.
1: Un grand merci tous les deux. Corinne Côté, humoriste, Alexis Bouliane, chroniqueur et recherchiste à l'émission. Merci.

0: on a un engouement qui augmente. Là, par exemple, on est 1h15. Le café est ouvert depuis seulement 15 minutes. On a au-dessus de 25 objets à faire réparer. Mais entre les cafés de réparation, l'idée, c'est de connaître c'est qui les réparateurs puis de savoir qu'on peut faire réparer plutôt que jeter.
1: Extrait du téléjournal Estrie, c'était en novembre 2024. Un café de réparation, bien sûr, c'est pour réparer plutôt que jeter. C'est de plus en plus populaire. Il y a un boom d'intérêt et avec moi, deux personnes qui se mêlent à ces cafés de réparation avec beaucoup de passion. Bonjour Carole Sinou.
2: Bonjour.
1: Elle est bénévole au Repair Café de Longueuil. Est-ce qu'on dit de plus en plus café de réparation ou c'est surtout Repair Café encore?
2: On s'est posé la question quand on a commencé le Repair Café il y a un petit peu plus de 2 ans et demi. Puis on a gardé Repair Café.
1: Parce que c'est l'appellation internationale.
2: Absolument.
1: Ouais, c'est ça. C'est né sous ce nom-là aux Pays-Bas. Et Gilles Parent, bonjour.
3: Bonjour.
1: Ben Gilles Parent, il est chez lui aujourd'hui à l'Espace des Possibles parce que vous êtes un des piliers de ce café de réparation ici à l'Espace des Possibles. Ça fait combien de temps, Gilles?
3: Ben moi, j'ai joint le groupe peut-être en 2022. À l'origine, c'est en 2017 qu'on a eu la première fois l'appellation Repair Café Montréal. Mais depuis 2022, on a des événements qui se déroulent de façon régulière. On en fait 11 fois par année et ça a progressé. Maintenant, au début, c'était pas si évident, mais maintenant, samedi dernier, on a eu 95 participants. On a eu
1: 95?
3: Oui, 35 bénévoles, 60 réparations.
1: C'est impressionnant.
3: Oh oui, ça roule.
1: Alors là, vous allez un peu laisser vos tricots parce que je vais vous demander d'applaudir Gilles pour une autre raison. Gilles, Parent, a été journaliste à la recherche il y a plus de 35 ans pour une émission de télévision qui s'appelait Feu vert. Bravo! Gilles Parent, puis quand Feu vert a commencé notre émission, bien sûr, on a su à ce moment-là, on le savait, là, parce qu'on fait toujours des recherches pour savoir si les titres ont déjà existé. Puis, votre première réaction en entendant notre Feu vert, ça a été, ben finalement, on parlait déjà pas mal des mêmes sujets.
3: Oui, mais ça a été, ils ont pris notre nom.
1: Mais, ils ont pris nos sujets.
3: Oui, ben c'est sûr. Oui, les sujets sont semblables, paradoxalement. Même il y a 35 ans, on se demandait si c'était mieux des couches jetables ou des... Oui,
1: demandez-moi pas... fait à l'émission il y a quelques semaines.
3: Demandez-moi pas la conclusion, je m'en souviens plus.
1: Mais puis la conclusion a changé en 30 ans. C'est pour ça qu'il faut les refaire, ces sujets-là aussi.
3: Possiblement. Il faudrait comparer. Ça aurait été intéressant d'aller de faire une autre série Feu vert avant que vous preniez le nom. J'avais eu cette idée-là, mais j'ai pas pu la pousser plus loin. Mais de comparer tout ce qu'on disait à l'époque et ce qu'on dit maintenant. On pourrait en parler longtemps. Mais c'est peut-être mieux de pas trop le faire parce que, d'abord, ça me rajeunit pas. Puis, deuxièmement, c'est mieux d'être ici et maintenant.
1: Ben, ici et maintenant, mais je tenais bien sûr à le mentionner. Mais

0: Et l'autre chose, Gilles Parent, c'est que là où il y a un lien, c'est que vous êtes toujours resté préoccupé justement par ce qu'on peut faire pour que la planète aille un petit peu moins mal.
1: Ben, moi, la Feu Vert Télé, c'était pour moi du journaliste de solution.
0: Puis là, de faire des Repair Café, c'est de la solution.
1: C'est de la solution, exactement, très concrète.
0: En action.
1: Oui, oui. Oui, oui.
0: Alors, qu'est-ce que vous aimez là-dedans? Puis surtout, pour vous, là, qu'est-ce que c'est vos forces? Puis dans quoi vous vous sentez le plus utile pour transmettre du savoir?
1: Ouais, ben, moi, c'est plus l'organisation parce que je suis entouré de réparateurs et de réparatrices qui sont tellement compétents, compétentes que j'aime mieux me concentrer sur ce dans quoi je suis le plus à l'aise. Alors, mais, ce que ça apporte, parce que ça apporte la même chose que tout le monde, c'est un grand sentiment de satisfaction. Les trucs qu'on répare, très souvent, c'est comme si le système voulait pas qu'on les répare. Puis nous, on déjoue le système. Alors
0: que ça résonne ici,
1: ça fait du bien.
0: Ouais.
1: Ça fait du bien. Puis c'est quelque chose de très concret. L'économie circulaire, nous autres, on peut y toucher.
0: Ouais. Alors, mais c'est intéressant. D'ailleurs, dans la question qu'on avait lancée aux auditeurs, il y en a beaucoup qui disaient que la question qu'on lançait, c'est qu'est-ce que vous aimeriez pouvoir réparer. Il y en a beaucoup qui disaient il faut miser sur des choses plus anciennes qui sont pas toutes scellées dans de la colle, qui sont encore réparables. Carole, sinon, ça a commencé comment l'aventure du Repair Café? Pour vous.
2: Pour moi, en fait, ça faisait longtemps que je connaissais les Repair Café de Montréal. Moi, je suis à Longueuil et il y en avait pas encore. Et un jour, sur Facebook, j'ai vu apparaître un appel à tous pour une première réunion, une première rencontre pour démarrer le café. J'ai sauté sur l'occasion.
0: Mais vous étiez pas, semble-t-il, une manuelle à l'origine, sauf que on vous avait déjà lancé un défi dans un laboratoire à l'université.
2: Oui, ma directrice de recherche, ça faisait pas longtemps que j'avais commencé. On a eu un problème sur un des ordinateurs et elle est arrivée, elle m'a dit « Bon, bah, tu changes le disque dur. »
0: Pardon?
2: Comment? Pardon? Oui, oui, t'es capable. C'était une directrice de recherche très féministe qui voulait justement montrer qu'on était capable et nous donner confiance en nous sur des différents aspects.
0: Puis ça a marché?
2: Ça a fonctionné. Et depuis, j'adore tellement ça, réparer mes ordi. J'ai tous réparé.
0: C'est vrai?
2: Oui.
0: Sans avoir trois échecs par la suite, comme ce que Patrick racontait tout à l'heure, là.
2: Mais c'est pas tant des échecs, mais parfois, faut que je prenne des pauses. Parfois, on bloque et la meilleure technique, c'est d'aller faire autre chose. Et on continue à réfléchir. Ou quand je suis à vélo, là, souvent...
0: Est-ce que ça t'arrive, Patrick, de faire ça, de devoir prendre du recul? Là,
3: parce... Oui, c'est pour ça qu'en tout cas, je pense que c'est fréquent chez plein de gens, mais il y a plusieurs projets en même temps. Parce que des fois, il y en a un qu'il faut qui fermente.
0: Il faut qu'il décante un peu.
3: Qu'il
0: là.
3: Décante. Parce qu'on n'a pas la solution. Puis ce qui m'a fait sourire tout à l'heure, le cordonnier, mon cordonnier Jean-Claude Chouinard, avec qui m'a appris le métier, lui dit il y a des fois là, il dit j'arrive avec un problème là, puis je pense juste à ça pendant 2-3 jours.
0: Wow.
3: Je rêve à ça la nuit là. Puis là il dit je veux trouver la là à un moment donné tu lâches.
0: Ça débloque.
3: Puis c'est comme c'est beaucoup une métaphore avec la vie, je trouve, le travail manuel. C'est l'existence, comment vivre.
0: Oui.
3: C'est un art de vivre.
0: C'est vrai. C'est un art de vivre, c'est bien dit.
3: Arrête de pousser, là. Il n'y a pas de réponse en ce moment. Fait que ça sert à rien de pousser.
0: Puis cet art...
3: Mais c'est ce qu'on nous permet plus de faire aujourd'hui. Faut tout le temps performer, tout le temps, produire, mais on produit mal.
0: On produit mal, sauf quand on s'assoit puis qu'on prend le temps de tricoter
3: Puis de lâcher, à un moment donné.
0: Ouais. Puis Carole, sinon, cet art de vivre-là, vous êtes en train de le transmettre à votre fils.
2: Absolument. J'ai un garçon de 12 ans qui est très, très manuel, très curieux, et donc, ça fait quelques fois qu'il vient en Repair Café avec moi. Il adore ça. Parfois, il est un petit peu trop autonome, mais parfois, il va chercher des objets à réparer alors que je suis en train de réparer quelque chose, puis lui, il est sûr de lui. Fait que faut le guider un petit peu, mais c'est vraiment beau à voir.
0: Ben, on souhaite longue vie à tous les Repair Café, celui d'ici à l'Espace des Possibles, dont Gilles Parent est un des piliers, celui de Longueuil avec Carole Sinou, tous les autres. Longue vie aux Affûtés aussi de Michael Schwartz. Longue vie au projet de bricolage de Corinne Côté, d'Alexis Bouliane et Patrick Yvon, bien sûr, tous tes projets. Merci infiniment à toutes les tricoteuses qui étaient ici aujourd'hui et à l'équipe, bien sûr, de l'émission. Gabrielle Lamontagne-Allée, Alexis qui sont à la recherche, Chloé Sondervors qui réalise l'émission, Pierre Lévesque et Camille Chenel à la technique. Merci et on se retrouve très bientôt, bien sûr. Portez-vous bien.
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0: 44 milliards de dollars. Le projet est moins bien reçu par les organisations environnementales. Les réactions avec Francis Plourde.
1: Politiquement, Mark Carney semble avoir réussi un tour de force, convaincre l'Alberta d'opter pour un tracé vers le sud et s'assurer que la Colombie-Britannique ne s'y oppose pas.
2: C'était une journée très importante pour les Canadiens, pour les Albertains, pour l'industrie.
1: Un choix qui fait consensus au sein de l'industrie pétrolière, souligne Kendall Dilling, président de l'Alliance des sables bitumineux.
2: Cela représente un niveau d'alignement qu'on n'a pas vu depuis longtemps.
1: Même à Québec, la première ministre Christine Fréchette accueille positivement l'annonce.
3: Je suis d'accord avec l'idée qu'on déploie notre énergie vers d'autres marchés.
1: Mais le fait que le fédéral devienne un investisseur à parts égales avec l'Alberta, alors que la société Pembina Pipeline ne participe qu'à 10 % fait réagir à Ottawa. Sur X, le chef du Bloc québécois, Yves-François Blanchet, se demande si les Québécois se font flouer et dénonce l'abandon du climat. Le député libéral Stephen Guilbeault déplore aussi que les contribuables paient la facture, alors que les pétrolières feront, selon lui, 60 milliards de dollars de profit cette année. Chez les environnementalistes, l'Institut Pembina reproche au gouvernement d'avancer sans confirmation du projet de captage de carbone, tandis qu'Équiterre dénonce l'impact environnemental. Pendant ce temps, l'ambassadeur américain Paul Hoekstra réitère l'intérêt des États-Unis pour le pétrole canadien, mais prévient que s'ils ne parviennent pas à une entente avec l'Alberta, ils iront voir ailleurs. Ici Francis Plourde, Radio-Canada, Vancouver.
0: Et au Québec, au moins 2000 ménages sont toujours à la recherche d'un logement deux jours après le 1er juillet. C'est ce que révèle le Front d'action populaire en réaménagement urbain, le FRAPRU, qui a fait son habituel bilan après la période des déménagements. Le reportage d'Étienne Perrault.
4: Lana Amani s'installe tranquillement dans son nouvel appartement.
5: J'ai pas encore fait le ménage.
4: Elle a choisi de quitter son ancien studio qu'elle considérait trop petit et trop cher.
5: 1250, sans l'hydro.
4: Mais pour arriver à dénicher ce 3,5 à Montréal, ça lui a pris des efforts considérables.
5: Je rigolais avec ça, mais c'est comme un deuxième emploi parce qu'on doit envoyer des messages tout le temps. La moitié des messages, soit les gens répondent pas, soit on programme une visite et en fait, entre-temps, ils l'ont déjà loué.
4: C'est entre autres parce qu'il est de plus en plus difficile de se loger qu'autant de personnes cherchent encore un logement après le 1er juillet.
6: Au Québec, il y a 2039 ménages, donc des familles et des personnes locataires qui sont accompagnées activement par un service d'aide.
4: Au Front d'action populaire en réaménagement urbain, le FRAPRU, la directrice Véronique Laflamme estime que ce chiffre, qui prend seulement en compte ceux qui ont fait appel à un service d'aide, n'est qu'un aperçu de la crise au Québec.
6: Donc, c'est important de comprendre la limite. Ces services-là, dans le fond, ne sont pas publicisés et connus partout sur le territoire.
4: Le FRAPRU est donc d'avis que pour permettre aux locataires de souffler un peu, il ne faut pas seulement construire plus, mais miser surtout sur les logements abordables.
6: On pense que construire pour construire, peu importe le prix, ça va régler le problème, mais force est de constater aujourd'hui que ça ne réglera pas le problème pour bien des locataires.
4: À l'approche des élections provinciales, l'organisme demande aux différents partis des engagements concrets pour freiner la crise du logement. Ici Étienne Perrault, Radio-Canada, Montréal.
0: Et en Iran? Des funérailles d'une ampleur inédite sont célébrées à Téhéran en l'honneur de l'ancien guide suprême Ali Khamenei, mort il y a 4 mois dans une frappe israélo-américaine. De 15 à 20 millions de participants sont attendus dans la capitale pour l'hommage national de 3 jours qui se veut une démonstration de force, notamment après le conflit déclenché en février. Des figures importantes du régime, dont le président iranien et le chef des gardiens de la Révolution, ainsi que des dignitaires étrangers, se sont recueillis devant la dépouille de l'ex-dirigeant avant le public dans le complexe religieux de Téhéran. Et chez nos voisins du Sud?
7: Of this 250th anniversary of American heritage, we resolve and swear for all to hear that the citizens of the United States of America will vanquish communism quickly. Don't let them take too much.
0: Et pour le 250e anniversaire de l'indépendance des États-Unis, Donald Trump a encouragé les Américains à se battre contre le communisme. Dans son discours prononcé devant les visages présidentiels du mont Rushmore au Dakota du Sud, le président américain s'en est notamment pris à ce système politique, l'accusant de poser une menace mortelle à la liberté des Américains. Et toujours aux États-Unis, à New York, la chanteuse de renommée mondiale Taylor Swift et le joueur de football Travis Kelce sont désormais mariés, confirme le porte-parole de l'artiste. La cérémonie, empreinte de mystère, s'est déroulée au Madison Square Garden et a été célébrée par le comédien Adam Sandler. et en terminant une grande partie de l'Est du

Le pays demeure aux prises avec une vague de chaleur qui provoque des températures supérieures à 30 degrés Celsius, avec un facteur humidex au-delà de 40 dans plusieurs régions. Cette canicule affecte en particulier le sud du Québec et de l'Ontario et une partie des Maritimes. Des villes ont mis en place plusieurs mesures afin de donner un répit à la population, en prolongeant notamment les horaires des piscines publiques. Voilà, c'était vos informations.

0: Allô, Hermine!
1: Salut!
0: Hey, je suis tellement contente d'être ici aujourd'hui. Merci. J'adore l'endroit. Non, mais peux-tu t'imaginer, on est sur l'île de Montréal, puis on a l'impression comme d'être vraiment loin.
1: Je sais, je suis jamais venue ici de toute ma vie et je trouve ça incroyable. J'ai envie de venir me baigner ici, dans le fond.
0: Ouais, c'est magnifique. Puis, tu sais, c'est un lieu historique aussi. Tu sais, la Chine, on est vraiment sur la barre du lac Saint-Louis. C'était un super lieu de traite de fourrure pendant longtemps. Il y a eu de la navigation ici. Tu sais, même avant la colonisation. Toi, du voilier, t'en as-tu déjà fait?
1: J'ai jamais fait ça, puis j'adore en plus l'eau puis les bateaux. Fait que je suis contente de pouvoir être là aujourd'hui. J'ai jamais fait ça, j'ai très hâte. J'aimerais ça, à la fin de cette journée, être une navigatrice aguerrie.
0: Ouais, puis en plus, on va rencontrer plein de jeunes qui, eux, ben, ce qu'ils font tout l'été, c'est qu'ils apprennent à naviguer, là.
1: Ben oui, c'est ça, puis je pense que c'est grâce à eux que je vais pouvoir apprendre à être navigatrice, parce que clairement, ils se connaissent plus que moi. Fait qu'avec leur aide, j'aspire à devenir une vraie navigatrice.

En sciences, santé, technologie, environnement, consommation, on est très, très content d'être à l'école de voile de la Chine pour répondre à ces questions. Tout simplement, comment un voilier avance? Comment Jacques Cartier a-t-il fait pour se diriger, pour venir ici sans GPS? Comment les marins utilisent-ils les étoiles pour naviguer? On a peut-être un petit élément de réponse là-dedans. Et finalement, comment on agit dans un voilier quand on chavire?

0: Très heureux d'être ici avec cette belle équipe que je vais vous présenter dans quelques secondes. Mais auparavant, je veux remercier toute la gang de l'École de voile de la Chine de nous accueillir ici parce que c'est une école qui est très populaire ici dans le quartier. Écoutez, c'est des centaines d'enfants qui passent ici par année. Et j'ai vu sur les T-shirts de l'équipe que ça faisait 50 ans. C'est bien ça, hein? Depuis 1976 que ça existe, cette école. Allô, Hermine.
1: Salut.
0: On est arrivé tantôt. Tu sais, tu passes sur l'autoroute. T'as aucune idée que c'est comme tu prends une sortie, tu débarques puis t'es en pleine nature.
1: Oui, dans un décor comme celui-là, avec des bateaux, on peut se baigner. Ouais,
0: c'est absolument bucolique. Mais là, on a beaucoup de matelots à devenir dans la salle avec nous. Puis là, moi, je veux savoir ici, est-ce qu'il y en a qui sont en sont à leur deuxième ou troisième année au camp de la Chine? On en a un, deux, trois qui sont déjà là. Ah oui, quand même, hein? Fait que quand on vient une fois, on aime ça revenir. Est-ce que ça vous donne le goût éventuellement de traverser l'Atlantique? Oh, on a trois mains qui se lèvent, trois et demi. Donc, peut-être des futurs navigateurs au long cours avec nous aujourd'hui. OK, alors, Hermine, t'es pas seulement ici pour avoir du plaisir, t'es aussi ici pour travailler. Alors, je vais te mettre au défi d'apprendre à parler comme une vraie capitaine de voilier, là. Mais genre, vrai de vrai, là. Notre instructeur aguerri s'appelle Sacha, va te donner quelques instructions, va te montrer à manœuvrer. Oui ou non, est-ce que tu es prête?
1: Le défi est accepté, Mathieu. Je vais aller apprendre le vocabulaire du bateau. Est-ce que j'ai des volontaires pour m'accompagner? Pour aller sur le voilier? OK,
0: incroyable.
1: Je vais partir avec Sarah, je vais partir avec Léonore ainsi qu'avec Finnegan.
0: OK, on y va. Super. Bye, Hermine, on va t'appeler tantôt.
1: Parfait, à tantôt.
0: On est très heureux aussi d'avoir ici, en ce studio, une chroniqueuse que vous connaissez bien, qui s'appelle Julie Lavatsek-Larondo. Julie, qui est professeure titulaire de physique à l'Université de Montréal. Bonjour, Julie.
2: Bonjour, Mathieu.
0: Très contente de t'accueillir ici, surtout que là, on va te demander de faire un travail un petit peu de biais avec ce que tu fais d'habitude.
2: C'est ça. Normalement, je me spécialise sur les trous noirs. Là, ça va être un petit peu différent.
0: Là, ça va être les étoiles.
2: Ça va être les étoiles.
0: Ouais, voilà. Puis, tu vas être secondée aujourd'hui à l'émission avec quelqu'un qui peut-être un jour va devenir ton étudiant.
2: En effet,
0: on a un physicien en herbe avec nous. Il s'appelle Xavier Volant. Bonjour, Xavier.
3: Bonjour.
0: Xavier, tu es étudiant en physique honors à McGill, stagiaire en héliophysique. Donc ça, c'est la physique du soleil et météo spatiale à l'Agence spatiale canadienne. Aussi, un instructeur de voile ici. Qu'est-ce qui t'a donné le goût de faire de la voile?
3: J'ai fait un camp de jour de voile comme la plupart des jeunes ici et j'ai capoté, j'ai trippé. La voile, c'est le meilleur sport, selon moi.
0: Ça. Alors, un cours de voile 101 qu'on va avoir avec toi tout à l'heure. Xavier Volant, bienvenue parmi nous. Et je me tourne vers celui qui nous accueille parce que c'est le grand capitaine, le grand timonier de cette école de voile de la Chine avec nous. Il s'appelle Zachary Gagné, qui est chef de base. Donc ça, c'est ton titre officiel ici.
3: Ouais.
0: Zachary, tu as 22 ans.
3: 22 ans.
0: Ça fait 12 ans?
3: 12 ans que je fais de la voile. J'ai commencé en 2014 au camp de voile de la Chine, justement. Puis je suis resté depuis.
0: Qu'est-ce qui te fascine dans la voile?
3: J'aime beaucoup vraiment l'aspect d'être en nature, avancer par ses propres moyens. Pas de moteur, c'est vraiment le fun.
0: Mm-hmm.
3: Sortir avec beaucoup de vent. Le rush que ça fait dans ta tête, c'est vraiment fou.
0: Et dans l'ouest de l'île, il faut le souligner, c'est la seule école de voile francophone aussi. Donc,
3: ça.
0: Pour les gens qui parlent français,
3: mm-hmm.
0: On a des gens ici qui ont de quel âge à quel âge? Là?
3: Nos plus jeunes campeurs, ils ont 5 ans et on va ensuite jusqu'à 16 ans. Donc, c'est un très grand éventail d'âge qu'on a.
0: Mais 5 ans, là,
3: mm-hmm.
0: bon, généralement, t'as pas nécessairement de base de voile. Est-ce que t'es capable d'opérer un bateau après ton camp de vacances, ton camp de jour?
3: C'est très variable. Donc, on a des jeunes qui réussissent un petit peu, mais c'est souvent, à cet âge-là, ils vont être deux personnes par bateau.
0: Mm-hmm.
3: Donc, une personne qui va vraiment diriger le bateau, une autre personne qui va conduire avec la voile. Et donc, des fois, ils sont capables d'avancer, de contrôler un peu, mais c'est sûr qu'à 5 ans, c'est beaucoup plus difficile.
0: Qu'est-ce que ça nous apprend? Outre le fait qu'on apprend quand même à naviguer, le fait de venir dans un camp de voile?
3: On apprend beaucoup de choses. On apprend vraiment l'entraide. Donc, c'est un camp qui demande beaucoup de préparation, beaucoup de guérimant des bateaux. Donc, ça, c'est quand on prépare les bateaux pour aller sur l'eau. Il y a beaucoup d'entraide qui est vraiment requise pour ça. On apprend aussi sur la faune et la flore de la Chine et du lac Saint-Louis au complet. Donc parce qu'on est dedans, on voit les animaux, puis on peut demander aux instructeurs ça c'est quoi, nanana. Donc puis on apprend aussi beaucoup sur la débrouillardise. Donc c'est un sport qui a beaucoup de pièces, et donc des fois une pièce qui va manquer, qui va lâcher, mais on est déjà sur l'eau.
0: On apprend les principes de...
3: Exactement.
0: Comment on appelle ça en langage d'éducation? Des compétences transversales.
3: Exactement.
0: T'es étudiant en histoire.
3: Ouais.
0: L'aspect historique lié à la voile, on l'oublie, mais il est lié au fait que nous sommes ici, nous, francophones, en Amérique également.
3: Exactement, c'est ça. Puis nous, on a la chance vraiment d'être dans un coin assez historique à la Chine. On a la maison Robert Lemoine, pas trop loin, qui rend un musée qui est un des bâtiments les plus vieux de Montréal.
0: Fait que toi, passer tes étés ici, c'est que du
3: c'est
0: bonheur.
3: C'est comme d'habitude, oui.
0: Ouais. Oh ouais. Alors, ça, 12 ans déjà que tu es ici, donc tu es parti de Mousse à maintenant chef de base, Zachary Gagné. Merci beaucoup de nous accueillir ici au camp de voile.
3: Ben, super, merci à vous.
4: Si tu avais la chance d'avoir un voilier, où irais-tu dans le monde et qui amènerais-tu avec toi sur ton voilier?
5: Si moi j'aurais un voilier, j'irais sur l'océan pour voir ce qu'il y a.
6: Je pense que j'aimerais ça faire le tour du monde parce que ça a l'air intéressant de genre voir plusieurs pays et tout ça.
7: Ça serait cool d'aller au Japon.
8: En Australie, sur des îles désertes pour les découvrir.
9: J'aimerais aller à Miami.
10: J'irais aux îles turquoises.
11: Je pourrais aller en France, par exemple.
12: Au Saguenay ou aux Caraïbes.
13: Sur le Loch Ness, parce que je voudrais voir si le monstre du Loch Ness existe pour de vrai.
14: En Antarctique, avec ma prof.
15: Moi, je partirais avec ma famille, par exemple, mes parents.
16: J'emmènerais ma famille pour que j'aide la compagnie.
17: J'aimerais apporter ma famille parce que sans elle, c'est compliqué.
6: Ben, je pense que j'irai avec ma meilleure amie.
18: J'irai avec mon meilleur ami Renaud.
19: Avec mon ami Lolo, Lou, Henri et Elliot. Un éléphant.
20: Moi, j'irai avec toute ma famille et mes amis parce que j'aime ma famille et j'aime beaucoup.

0: Empanage?
1: C'est un panage.
0: C'est quoi un panage?
2: Finnegan.
3: Ben, en fait, c'est quand tu tournes ou tu vires, mais quand t'es dos au vent.
0: Donc, quand tu fais un empanage, c'est que tu tournes.
1: Tu tournes.
0: OK.
1: Et il y a deux manières de tourner. Une manière, c'est un virement de bord. L'autre manière, c'est un empanage.
0: Virement de bord, OK, oui, oui.
1: Virement de bord, empanage, c'est ça. La différence entre les deux, le virement de bord, tu passes face au vent. Fait qu'à un moment donné, ton bateau va pointer exactement dans la direction du vent.
0: Okay.
1: Ça, c'est un virement de bord. Tandis que dans un empanage, ton bateau, il va pointer à l'opposé exactement du vent. C'est ça qu'il voulait dire par être dos au vent.
0: Je comprends.
1: Exactement. Fait que les deux ont la même affaire, mais c'est juste, si je dis à mon coéquipier de faire un empanage, normalement, il devrait savoir que je veux tourner à droite ou à gauche.
0: OK, je comprends. Génial, parfait. Puis là, ensuite, dans mon lexique, j'ai proue.
1: Oui. Pour de vrai, on utilise rarement ça quand on fait de la voile avec des dériveurs. C'est plus... quand on parle de proue, c'est comme sur les... Moi, ça fait penser au gros navet là, dans Jack Sparrow avec la sirène en avant.
0: Ah,
1: là.
0: C'est ça la proue.
1: C'est ça, oui. Exactement, c'est ça la proue. Et la poupe, c'est en arrière. Donc, la proue, c'est en avant. C'est comme, on peut dire, le nez du bateau.
0: Ouais.
1: Et la poupe, c'est en arrière. C'est le derrière du bateau.
0: Je comprends. J'aime ça, le mot poupe. Fait que là, maintenant qu'on arrive ici,
1: oui.
0: les manœuvres, là, on les simule peut-être, de on veut partir sur le bateau, c'est quoi?
1: On veut partir sur le bateau, mais si tu veux, on peut le mettre à l'eau.
0: Ben
1: je pense
0: ouais,
1: comme si mon groupe et moi, on partait à l'eau
0: ben
1: pour
0: oui,
1: le vrai.
0: Je veux absolument que je fasse ça, mais si vous voulez me montrer des trucs en même temps.
1: C'est bon. Ben moi,
0: je
1: fais super confiance à Léonard, Sarah et Finnegan, fait qu'ils vont te montrer ça.
0: Ça, c'est un nœud. Est-ce que les nœuds en bateau sont particulièrement importants?
4: Oui, vraiment importants. Il y a des différents types de nœuds qu'on apprend. Par exemple, il y a le nœud de vitre, le nœud de chaise. Il y a plein de différents types de nœuds.
0: OK.
4: Si on veut, on peut vous montrer aussi.
0: Oui, peut-être que je pourrais apprendre à faire un nœud important. OK, OK. Fait que là, je m'apprête à taquer un nœud, non?
1: Taquer le bateau.
0: Oh, taquer le bateau, parfait.
4: Oui, oui, oui.
0: Donc, alors, comme ça, après, on fait un 8. All right, all right.
1: Ben, okay, ça,
0: comme ça, c'est bon.
4: Après?
0: Comme ça?
4: Non.
0: Non.
4: Tu fais un loop.
0: Un loop.
4: Pour que,
0: oh, comme ça.
4: Pour que cette corde reste en arrière. Oui, voilà.
1: Yes. Okay.
4: Et tu le mets dedans, puis tu le têtes.
0: Yes!
4: Voilà!
1: Là, c'est barré, tout le kit.
0: Merci.
1: Le bateau, ça va nulle part.
0: Fait que là, on va le défaire.
1: Ouais.
0: Ça, on s'en va.

0: Fait que là, j'ai quand même quelques mots qui sont déjà cétés. Je continue avec d'autres. Dessalé.
1: Dessalé.
0: Qu'est-ce que ça veut dire?
1: Est-ce que vous savez ce que ça veut dire, dessalé? Normalement, à l'école de voile, on utilise surtout le mot chavirer parce que c'est quelque chose qui... Okay. Ben, qui est plus intuitif, oui. Là, eux autres...
2: Chavirer, c'est pour moi mon mot préféré en bateau parce que ça veut dire que tu tombes.
0: Mais oui, mais t'aimes ça, t'es contente?
2: Oui.
0: Ah, oui. C'est un mot qui veut dire une bonne chose.
1: Ben, pas nécessairement, mais...
2: Pas nécessairement, mais c'est parce que tu tombes dans l'eau.
1: Il aime ce dernier.
2: Le bateau tombe dans l'eau.
1: C'est ça.
0: Toi, tu chavires, genre, volontairement, j'ai l'impression.
2: Un peu, parce que parfois, dans des exercices, tu dois apprendre à chavirer puis comment tu mets ton bateau en haut.
0: Vous, vous mettez où, dans le fond, dans le bateau?
2: Ici, il y a le barreur qui va être ici avec le safran.
0: OK.
2: Et il y aura le coéquipier qui va être ici et qui va gérer le foc.
1: Ouais.
0: Le foc, c'est quoi?
2: Le foc, c'est cette.
0: Je l'ajoute.
1: C'est important, ça.
0: OK, fait que ça, c'est le foc en avant.
1: Ça, c'est le foc en avant. Ça s'occupe surtout de la direction du bateau. Ce que ça fait, là, quand on l'explique, c'est comme une grosse main de géant là, qui pousse sur la proue. Hein?
0: Je sais ce que c'est, la proue. Le savez-vous? Parfait.
1: Du bateau, puis ça fait que, en pivotant le nez, ben, ça donne la direction.
0: Est-ce que ça se dit? Hey, hisse le foc.
1: Hisse le foc, ça fonctionne.
0: Voilà!
1: All right. Est-ce qu'on monte dans le bateau?
0: Ouais, let's go.
1: Good, allons-y. OK.
0: OK, génial.
1: Pour notre dernier mot, on vient de parler du foc.
0: Ouais.
1: OK? Là, tu as parlé de hisser la voile.
0: Oui.
1: Hisser la voile, c'est tirer sur une corde, la corde spécifiquement, on appelle ça une drisse. C'est la corde rouge et blanche qu'il y a là exactement, tu l'as dans les mains.
0: OK.
1: Donc ça, là, le foc est déjà monté. Mais si tu voulais monter le foc, le hisser,
0: ouais.
1: Tu tirais là-dessus, puis le foc,
0: okay,
1: il monte jusqu'en haut. Exactement.
0: Fait que là, je dis une phrase que je pourrais dire à mes matelots.
1: Oui, tu pourrais dire hisse le foc.
0: OK.
1: Ou quand tu tires sur une corde. Quand tu tires sur une corde, on pourrait dire aussi, on pourrait
0: border.
1: Border la corde. Exactement.
0: Border la corde.
1: Exactement.
0: Puis, attends, la corde, c'est l'écoute. Border l'écoute.
1: Mais ça, c'est pas l'écoute.

0: C'est la?
1: L'adresse?
0: L'adresse, exactement.
1: Yes!
0: Ouais, fait que il y a pas mal d'affaires, mais.
1: Génial!
0: Fait que c'est ça. T'es rendu une.
1: Je suis rendue l'aviatrice. Ouais. Hey, merci beaucoup, Sacha. Merci, Sinégane, Léonore et Sarah. Vous avez été des super bons profs pour moi.
2: Merci à vous.
1: Je suis prête à aller naviguer.
0: Yes!
1: Avez-vous un conseil à me donner avant que je parte?
3: Fais attention à l'avant.
1: Génial!
0: Exactement.
1: Merci, parfait. À plus tard.
0: Ciao.
1: Ciao. Et voilà, Mathieu, c'était mon défi. J'ai eu vraiment du fun, alors merci de m'avoir lancé ce défi-là. Je me sens presque prête, mais en tout cas, une chose est sûre, c'est que si je veux partir sur l'Atlantique, faut que je fasse un petit bagage. Je pense que je vais ramener quoi?
4: Écoute, je suis pas la personne qui connaît le plus ça au monde, je vais être très honnête, mais je sais que dans un voilier, pour en avoir fait quelques fois, donc l'espace est assez restreint. Alors, oui, hein. Si je te donnais un conseil, ce serait de voyager léger, peut-être le moins de choses possible, puis les choses les plus pratiques possibles. Mais j'ai quelques amis ici que je me suis fait qui ont quelques suggestions pour toi. Alors, je te suggère de les écouter.
1: Parfait.
5: Sur ton voilier, dans cet espace restreint, qu'est-ce que tu voudrais absolument apporter avec toi?
6: J'apporterais des livres, des jeux de société, mon appareil photo, des coussins. J'amènerais tous mes jouets pour déménager là-bas.
7: Un kit de survie et un journal pour écrire tout ce qui se passe dedans.
8: J'apporterais ma robe de chambre parce que je l'aime beaucoup, ma robe de chambre et mes pantoufles.
9: Un éléphant et un hippopotame.
10: J'apporterais ce qui m'est précieux comme mon collier d'amitié que j'ai avec mon ami.
11: J'apporterai avec moi un collier avec la photo de mon grand-père et mon père.
12: J'apporterai aussi des vestes de sauvetage et plus un petit canot avec une pagaie si jamais le bateau, le voilier se brise.
13: J'irai avec un téléphone pour savoir la météo. Mon maillot, des vêtements de rechange.
14: J'apporterai un bâton de hockey, une balle, ma canne à pêche, comme ça je peux pêcher des homards. Puis j'apporterai aussi mon barbecue, comme ça je peux cuire les homards que j'ai pêchés.
15: Je pense que j'amènerai la collection de livres Fanny Cloutier et des chips sel et vinaigre, parce que c'est mes préférés.
16: Je prendrai du mac and cheese,
17: des ramen et des sushis,
18: des brownies, de l'eau.
19: J'aurai beaucoup de nourriture, mais peu pour mes amis.
1: Wow, ok, c'est bon, Mathieu. J'ai pris beaucoup de notes. Maintenant que je comprends mieux comment c'est fait un voilier, je me rends compte des défis qu'ils ont dû relever, les grands explorateurs qui traversaient les océans par la simple force du vent. Pas de GPS. Je comprends pas comment ils ont fait.
4: Écoute, moi j'ai le goût de lancer une question ici dans la salle. Qui sait comment Jacques Cartier a réussi à arriver ici? Comment?
20: Les étoiles.
4: Oh! Bonne réponse.
21: On va l'explorer.
4: Très bonne réponse. Avant d'aller vers Julie Lavatia qui va nous donner un cours de navigation. Moi, je me souviens que j'avais entendu une émission ici à Radio-Canada, puis j'étais bien jeune. Je pense que j'avais votre âge, puis j'avais entendu une émission, c'était avec mes parents, puis on avait expliqué vraiment bien comment Jacques Cartier avait réussi à traverser l'Atlantique. Je vais aller chercher cet extrait-là, puis je vous reviens dans pas long.

0: Il ne pouvait naviguer qu'avec les éléments, avec la lune, le soleil, les étoiles, le comportement des oiseaux, le comportement des poissons même. Et le fait de naviguer comme ça avec la nature, ça avait décuplé en eux ce qu'on appelle ce fameux sens marin qui est perdu maintenant.
1: Notre pleine mer est sereine. Nous allons à l'estime. Et Cartier est un bon marin.
2: Dès qu'à toute époque, dans la profession de marin, il y a un dialogue entre l'expérience et le savoir organisé. La navigation par l'estime, voilà un savoir qui n'est pas seulement empirique. Estimer la vitesse, c'est empirique. Hein? Mais savoir qu'avec la vitesse,

0: s'estimer le cap, on peut dessiner un chemin sur la map monde. Voilà un savoir organisé. Quand un capitaine ou un pilote a un portulan ou une carte qui dit qu'après telle baie, il y en a une autre, ben, il sait quoi chercher, puis il sait à peu près où la trouver. C'est peut-être pas précis, mais au moins, il y a une première indication. Alors, on pense d'ailleurs que Cartier n'est pas celui qui part à l'aveuglette totalement. On croit qu'il a ou bien une expérience de la traversée avec les pêcheurs, ou bien assez d'informations pour avoir des points de repère sur des terres à chercher.
1: L'astrolabe.
2: Je me figure Jacques Cartier sur le pont de sa grande hermine avec son astrolabe, viser l'horizon et le soleil quand il était au plus haut dans le ciel pour déterminer sa latitude au-dessus de l'horizon, alors que son bateau roulait tribord et bâbord ou tanguait comme ça, sur le pont d'un paquebot qui bouge pas, c'est facile de faire un point. Mais sur le bateau de Jacques Cartier qui roulait tribord et bâbord et qui tanguait, avec l'astrolabe, il faisait des erreurs d'observation fantastiques.
3: Mais dans les récits de Cartier, il y a très peu d'erreurs. Il y a des erreurs, bien sûr, mais il se trompait
2: Erreurs-là étaient compensées par ce fameux sens marin que les marins d'époque avaient.
3: Pour vous, Cartier, c'était un fameux...
2: C'était un type extraordinaire.
1: Chacun interroge les instruments de cette navigation à l'estime.
0: Bref, Cartier pouvait avoir un astrolabe, même si on n'en a pas un signe évident. Mais je crois que ce n'était pas l'instrument le plus utilisé. Pour ma part, je crois que le bâton de Jacob, ou arbalète, était infiniment plus utilisé. C'est pas un instrument qui remplace l'estime. C'est une mesure, une observation qui permet de vérifier l'estime. Et c'est ce qu'on dira très clairement plus tard. Dans d'autres termes, si le chemin inscrit à cause des caps et des distances donne 42 degrés de latitude, mais que l'arbalète donne une lecture de 32 degrés, il y a un problème. Et le capitaine doit réconcilier la lecture de latitude par l'arbalète, qui est scientifiquement assez certaine, même très certaine, et essayer d'expliquer d'où peut venir son erreur dans l'estime.
1: Les instruments retrouvés dans les mémoires et dans les fonds marins, ceux de l'habitacle du San Juan.
3: C'est un petit sablier qui, semble-t-il, parce qu'il est associé aux instruments de navigation, servait à mesurer durant près de 30 secondes le temps qu'il fallait pour dérouler la corde pour mesurer la vitesse du navire. Or, à côté du sablier, il y avait un rouleau, qui est en fait le rouleau du lock. Le lock qu'on utilisait, c'était un rouleau sur lequel s'enroulait une corde avec des nœuds. Et au bout de la corde, il y avait ce qu'on appelait le bateau de lock, qui était en fait un obstacle qu'on jetait à l'eau et qui mettait une résistance. Et durant les 30 secondes que le sablier fonctionnait, on laissait dérouler la corde. Quand c'était écoulé, on arrêtait la corde et on comptait le nombre de nœuds et ça nous donnait la vitesse du navire. Et cette façon, en fait, est demeurée. On parle toujours, dans la vitesse du navire, de vitesse en nœuds. Et c'est basé sur cette technique très primitive qui a commencé à l'époque. Et on ne sait pas quand. À côté de ces instruments aussi, on a trouvé la boussole, qui est la plus vieille boussole trouvée en Amérique.
4: Cartier, Cartier, oh, Jacques Cartier.

0: perroquet et tout le Mont-Royal couvert de bananiers avec des petits singes qui se balanceraient de long.
1: Alors maintenant, on va aller dans le vif du sujet avec Julie Lavatsek qui va répondre à la question d'Alia chez Abedine qui veut savoir quelque chose de bien précis. Alors, allô Alia?
2: Allô?
1: C'est quoi ta question pour Julie?
2: Je voulais savoir comment les marins, ils utilisaient les étoiles pour naviguer.
1: Très bonne question. Puis ça devait pas être facile hein, quand même, parce que on regarde ça, on se promène la nuit, là, puis je pense que c'est, y a pas grand monde d'entre nous qui serions capables savoir comment se diriger avec les étoiles. Alors, Julie Lavatsek, je vais rappeler, Julie Lavatsek-Larondo, que tu es professeure titulaire de physique à l'Université de Montréal, spécialiste des trous noirs supermassifs.
3: Oui.
1: Donc, qui est membre académique associé au MILA également. Donc, là, on va pas... analyser la matière noire puis tout ce qui est noir.
3: Non, c'est ça va être un peu différent aujourd'hui.
1: C'est la lumière. Oui. Ça va être la lumière qu'on va voir, qu'on va étudier avec toi. Alors, premièrement, Julie, pourquoi on peut utiliser les étoiles pour naviguer?
3: Donc, super bonne question. Donc, tu sais, pourquoi est-ce qu'à la base, on peut utiliser les étoiles? Pour répondre à la question, il faut comprendre notre place dans l'univers. OK? Donc, nous, on se trouve sur une planète qui s'appelle la Terre. Et cette planète, au fait, elle n'est pas fixe. Elle tourne sur elle-même. Ça prend 24 heures pour faire un tour sur elle-même. En plus de ça, la planète Terre fait le tour autour du Soleil. Ça, ça prend une année. Mais en plus de ça, il faut se rappeler qu'on se trouve dans une plus grande structure qui s'appelle une galaxie. Et cette galaxie contient beaucoup d'étoiles. En fait, à peu près 100 milliards d'étoiles. Et ces étoiles sont autour de la Terre et du Soleil. Et ne bougent pas vraiment. Elles sont pas mal fixes. Mm-hmm. Et donc, les étoiles qu'on voit la nuit de Montréal, par exemple, ou à l'extérieur de Montréal, se trouvent dans cette galaxie. Et on peut les utiliser comme des repères, étant donné qu'elles sont fixes et qu'elles ne bougent pas.
1: Moi, j'aimerais juste revenir sur cette chose-là. Moi, quand je l'ai apprise, je m'en suis toujours souvenu. Toutes les étoiles qu'on voit dans le ciel la nuit, ce ne sont seulement que les étoiles de notre galaxie.
3: Exactement.
1: On voit juste notre galaxie.
3: Exactement. Puis l'univers est rempli de galaxies, des milliards et milliards de galaxies.
1: Milliards.
3: Et chacune contient des étoiles aussi.
1: C'est fascinant. mais on va commencer par une étoile que vous connaissez peut-être. Qui connaît l'étoile polaire ici?
3: Il y a quelques mains.
1: Peux-tu l'expliquer? Qu'est-ce que c'est l'étoile polaire?
3: Donc, l'étoile polaire, c'est une étoile très, très brillante dans le ciel. Au fait, d'ailleurs, elle est très brillante parce que c'est un type d'étoile qu'on appelle une supergéante. Une supergéante, c'est une étoile à la fin de sa vie qui grossit et devient très, très lumineuse. Et au fait, c'est pour ça qu'on l'utilise, entre autres. Et l'étoile polaire se trouve aussi dans la direction nord. Mm-hmm. Et donc, la question devient peut-être, comment est-ce qu'on la trouve? Comment est-ce qu'on peut la trouver dans le ciel la nuit?
1: OK. Bon, ben là, mettons là qu'on est perdu. On souhaite ça à personne ici, là. Mais mettons là que t'es sur ton voilier. Puis à un moment donné, t'es dans le milieu de l'Atlantique, là. Puis, oh là là, tu sais plus du tout où t'es rendu.
3: Exactement.
1: Comment on se sort du pétrin avec l'étoile polaire?
3: Parfait. Donc, pour trouver l'étoile polaire, il suffit, au fait, de trouver ce qu'on appelle une constellation. Donc, une constellation, c'est un regroupement d'étoiles qui forment une certaine image dans le ciel. L'étoile polaire est très proche d'une constellation qui s'appelle la Grande Ourse. Okay? Et la Grande Ourse, au fait, ça ressemble un petit peu à un ours, mais ça ressemble surtout à une grande casserole. Il y a 4 étoiles qui forment le bol de la Grande Ourse et 3 étoiles qui forment la manche de la Grande Ourse. Et pour trouver l'étoile polaire, ce qu'il faut faire, c'est qu'il faut aller dans le bol de la Grande Ourse, prendre les 2 étoiles au bout du bol, tracer une ligne droite et monter. Et éventuellement, vous allez atteindre l'étoile polaire. Pour être plus précis, il faut prendre à peu près 5 fois la distance entre ces 2 étoiles au bout de la casserole.
1: Et là, tu trouves l'étoile polaire.
3: Tu trouves l'étoile polaire. Ça veut dire que une fois que tu l'as trouvée, si tu regardes l'étoile polaire, tu regardes vers le nord. En arrière de toi, c'est le sud. Mm-hmm. À droite, c'est l'est. Et à gauche, c'est l'ouest.
1: Mais comment tu fais pour savoir exactement où tu te trouves, par exemple, sur la latitude? Ça veut dire la hauteur par rapport au pôle nord sur la Terre, en tout cas
3: exactement,
1: dans notre hémisphère.
3: Oui.
1: Comment tu sais où est-ce que tu es par rapport à la latitude avec l'étoile polaire?
3: Donc, super bonne question. Donc, mettons que vous êtes dans l'océan Atlantique puis que vous avez aucune idée où vous vous trouvez. Est-ce que vous vous trouvez plus proche de l'équateur ou plus proche du pôle Nord? Et pour répondre à cette question, en fait, il faut regarder où se trouve l'étoile polaire. L'étoile polaire, la raison pourquoi elle se trouve, qu'elle pointe vers le nord, c'est qu'au fait, si on imagine la Terre qui est un ballon, puis on a le pôle nord et le pôle sud sur la Terre, donc le nord et le sud, l'étoile polaire se trouve directement au-dessus du pôle nord. Ça veut dire que si vous êtes dans un bateau et que vous êtes en plein dans le pôle nord, ben l'étoile polaire va apparaître directement au-dessus de votre tête.
1: Et plus t'es proche de l'équateur, plus elle va être basse.
3: Basse, oui, à l'horizon, exactement. Et donc, nous, par exemple, à Montréal, on se trouve à une latitude de 45 degrés à peu près. Ça veut dire 45 degrés au-dessus de l'équateur. Et donc, l'étoile polaire apparaît à peu près à 45 degrés dans le ciel.
1: Julie, est-ce que ça va être comme ça pour les siècles des siècles ou les millénaires? Est-ce que l'étoile polaire va toujours être au nord?
3: Non.
1: Ça aussi, ça va changer.
3: Oui, c'est un peu surprenant, mais au fait, l'étoile polaire ne sera pas toujours dans la direction du nord. Je sais, ça
1: désarçonne, hein? Oui.
3: Exactement. Puis ça, c'est au fait à cause de quelque chose que j'ai pas encore mentionné. Donc, j'ai mentionné au début de la chronique que la Terre, c'est une planète qui tourne autour de elle-même. Ça prend 24 heures. La Terre, en plus, tourne autour du Soleil. Mais il y a un troisième mouvement très important que j'ai pas mentionné. Au fait, la Terre est un peu inclinée sur le côté, pour être plus précis, à peu près 23 degrés d'incliné. Et il y a un troisième mouvement qui ce qu'on appelle la
1: précession.
3: La précession des équinoxes, merci. Et qui ce mouvement là, ça prend à peu près 26 000 ans pour faire un tour.
1: Ça c'est comme une toupie. C'est comme une toupie qui tourne autour de son axe.
3: Mais très lentement.
1: Et donc ça va jouer sur la position relative que l'étoile polaire va avoir par rapport à nous.
3: Exactement, parce que les étoiles, elles qui se trouvent dans notre galaxie bougent pas vraiment, donc elles vont rester fixes, mais ce mouvement qui prend 26 000 ans va faire en sorte que l'étoile polaire ne sera plus dans la direction nord pour toujours. Et au fait, il y a quelques milliers d'années, elle n'était pas exactement au nord.
1: Incroyable.
3: Et dans 12 000 ans, pour être plus précis, l'étoile polaire ne sera plus du tout dans la direction nord. Ce sera plutôt l'étoile Vega qui va se trouver dans la direction nord.
1: Et quand on est dans l'hémisphère sud, par quoi on remplace l'étoile polaire?
3: Donc, très bonne question aussi. Donc, il faut se rappeler que si on est dans l'hémisphère sud, on est de l'autre côté de la planète. Et donc, les étoiles qu'on voit, qui se trouvent dans notre galaxie autour de nous, sont complètement différentes.
1: On les voit pas du tout.
3: Non, on voit pas du tout l'étoile polaire. On voit d'autres constellations, d'autres étoiles aussi qui peuvent nous aider à naviguer.
1: Ouais. Et le jour, là, c'est bien beau, là, la nuit, là. On voit toutes sortes de trucs, là. Le jour, ben là, il y a une étoile qui s'appelle le Soleil. J'imagine que...
3: Très utile.
1: C'est ça, oui, qui est très utile aussi pour plein de choses.
3: Oui, tout à fait.
1: C'est elle qu'il faut regarder?
3: Donc, oui, parce que le jour, au fait, les étoiles qui se trouvent dans notre galaxie sont toujours là, mais on les voit pas parce qu'on est ébloui par la lumière du Soleil. Mm-hmm. Le Soleil étant une étoile, peut aussi nous aider à naviguer. Donc, généralement, le Soleil se lève du côté est, se couche du côté ouest. C'est pas exactement précis, OK? Donc, ça varie dépendamment de quand on se trouve dans l'année.
1: Ouais, c'est ça. Ouais. Et j'imagine que là, pour savoir où est-ce qu'on est, faut avoir aussi l'heure exacte.
3: Quand
1: on va prendre la hauteur du Soleil dans le ciel, il faut toujours calculer ça en relation avec l'heure la plus exacte possible.
3: Exactement, l'heure la plus exacte, donc la journée de l'année aussi. Mm-hmm. Dépendamment de à quelle hauteur on se trouve aussi, si on est sur la mer ou sur la Terre aussi. Donc, il y a quand même plein de choses à calculer, puis c'est assez complexe.
1: Ouais, effectivement. Ben, je pense que je partirais, moi aussi, en voilier avec toi. Non, mais quand même, en voilier. Non, mais là, je prendrais Xavier Volant.
3: Oui, ça serait utile.
1: Là, lui serait notre capitaine. Puis, toi, tu serais notre navigatrice, là. Tu prendrais des sextants, puis...
3: Pour trouver la position, si jamais vous savez pas à quelle hauteur l'étoile polaire se trouve, un petit truc pour vous, c'est au fait, mettez votre main devant vous, faites un point avec vos doigts. Et ça représente à peu près 10 degrés sur le ciel. Et donc, vous empilez vos points un après l'autre et vous arrivez à l'étoile polaire. Et ça vous donne en degrés à peu près la latitude à laquelle
1: 10,
3: vous
1: pouvez. 20, 30, puis si t'es à...
3: À Montréal, ce serait 45.
1: 45, donc 3, 4 points et demi. Là,
3: c'est ça, de points. Que,
1: de points
3: ouais, donc, c'est une méthode pour trouver la latitude.
1: Des très bonnes techniques. Je pars demain matin avec Xavier Volant et Julie Lavatic avec deux physiciens pour traverser la mer. Genre, on est quand même... en business. Julie Lavatsek-Larondeau, merci beaucoup. Je rappelle que tu es professeur titulaire de physique à l'Université de Montréal, membre académique associé au MILA. Merci d'être passé ici à l'École de voile
3: merci.
1: De la Chine.
3: Ça fait un grand plaisir.
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1: OK, ben ça, c'est bien beau là d'être dans un voilier et avoir beaucoup de plaisir, mais il peut y arriver des petits problèmes et je pense que Florence Balthazar a une question pour nous. Florence, c'est quoi ta question?
4: Qu'est-ce qu'on fait quand on chavire?
1: Oh là là, est-ce que ça t'est déjà arrivé de chavirer?
4: Non.
1: Oh, est-ce que t'aurais peur de chavirer?
4: Oui.
1: Ah oui, moi aussi j'aurais peur de chavirer parce que là on sait pas quoi faire. Mais il paraît qu'il y a des techniques pour bien savoir comment chavirer. Alors Florence, c'est une très bonne question. Moi je connais pas la réponse parce que je suis pas instructeur ici au camp de voile, mais je connais quelqu'un qui lui va pouvoir te répondre. Alors, Florence, je te propose de venir avec moi. On va aller rencontrer Sacha Lachance qui va nous expliquer comment chavirer. Sacha, est-ce que c'est grave de chavirer?
5: Aucunement. C'est un peu comme une petite baignade, mais juste en plein milieu du lac.
1: OK, donc faut pas paniquer.
5: C'est ça l'objectif okay. numéro un, c'est de pas paniquer.
1: OK, super. Là, on est à côté de plein de beaux bateaux, oui. donc on va essayer de décrire à nos auditeurs oui. comment ça fonctionne. On va peut-être se déplacer aussi vers,
5: Allons vers un bateau.
1: Avec notre amie Florence. Florence, est-ce que tu as déjà fait du gros dériveur ou tu as fait juste des petits dériveurs?
4: Petit.
1: T'as fait des petits. Donc là, on est dans un dériveur de combien de pieds à peu près, celui-là, Sacha?
5: Normalement, les dériveurs font 4,20 m.
1: Okay.
5: De là vient un dériveur à 420.
1: OK.
5: Donc, c'est ça. Présentement, là, c'est du bateau que t'as pas fait encore.
1: Est-ce que Florence va pouvoir faire ce bateau-là d'ici la fin de l'été?
5: D'ici la fin de l'été, peut-être pas. Mais je suis confiant qu'elle va peut-être revenir l'été prochain.
1: Ah.
5: Là, je pense que ça va être sa chance.
1: Ah ouais, oui, elle dit oui tout de suite.
5: Elle dit oui, elle dit oui. Fait que c'est ça. Dans l'été à venir, définitivement, c'est le bateau assez... assez commun là, pour la plupart de nos
1: okay.
5: campeurs.
1: Est-ce que ça arrive souvent qu'on chavire?
5: Quand même!
1: Ah ouais?
5: Je serais surpris d'apprendre que la plupart de nos jeunes nous demandent de chavirer.
1: Mais non!
5: Ouais, avant qu'on tourne, là, tu disais justement qu'il faisait chaud sur le quai.
1: Ouais.
5: Puis ben sur l'eau aussi, malgré tout.
1: Fait que là, chavirer, c'est comme...
5: C'est comme une manière de se lancer.
1: Saucette,
5: exactement.
1: Ah,
5: c'est comme,
1: okay.
5: Je peux-tu me baigner déguisé?
1: OK.
5: Ouais.
1: OK, donc, c'est quoi les principes qu'il faut connaître pour bien chavirer?
5: Bon. Fait que là, si je te l'enseignais à toi aujourd'hui dans une salle de classe, je te dirais, OK, j'ai séparé ça en 4 étapes. La première, super importante, là, t'es tombé à l'eau. Première étape, est-ce que moi, je suis correct? Parce que là, il y a de l'adrénaline. Donc là, tu te regardes, j'ai pas mal partout, j'ai pas mal nulle part, tout va bien. Right?
1: OK, donc la première chose, c'est genre, est-ce que j'ai une coupure?
5: Exactement.
1: Est-ce que j'ai mal à un bras?
5: Est-ce que je me suis tapé la tête? Okay. Quelque chose du genre.
1: Okay.
5: Bon. Après ça, une fois que toi, tu sais que t'es correct,
4: ouais.
5: coéquipier, est-ce que toi, tu vas bien? Tu vas-tu bien?
4: Ouais?
5: OK, tout est correct. Les deux, on est correct. Là, on peut se calmer, comme on a dit plus tôt. C'est une baignade après tout. Fait que là, tout est correct. On relaxe. Deuxième étape. Comment on fait pour pas avancer sur un voilier? Est-ce que tu te rappelles?
4: Non.
5: Non? OK.
1: Pour pas avancer?
5: Pas avancer.
1: Donc, faut pas avancer.
5: Parce que l'affaire, c'est que si on remet le bateau à plat.
1: Ouais.
5: Puis après ça, lui avance, mais que nous, on n'est pas dedans.
1: Ah!
5: Ouais,
1: ouais.
5: C'est
1: okay,
5: ça.
1: Ouais,
5: exactement.
1: Je comprends.
5: Oui.
1: Je comprends.
5: Fait que là, on va mettre le bateau face au vent. C'est la seule manière que le bateau avance pas. Donc, moi, plutôt, on va se mettre au nez du bateau. On a appris plutôt que ça s'appelait la proue. Right? On va se mettre au nez du bateau, on va patauger. On kick. Face au vent, tout est beau. Bon.
1: Bon, étape 3.
5: Étape 3. Là, le bateau, l'affaire, c'est qu'il était encore du mauvais côté. On dirait un dos de tortue.
1: Ben oui, c'est ça.
5: Ouais, c'est ça. Donc là, peu importe avec qui, ton coéquipier, là, ce que vous faites, c'est que vous embarquez sur la dérive. Ça, c'est l'espèce de... Vous aviez plutôt parlé d'une aile d'avion là, sous
1: ouais,
5: l'eau.
1: Ouais, ouais.
5: On prend l'aile d'avion sous l'eau et on tire, on met tout notre poids, on met nos pieds sur le côté du bateau, on tire le plus fort qu'on peut. Normalement, c'est l'étape la plus longue, là, la plus difficile. C'est là qu'on force, OK? Jusqu'à temps que le bateau, il recommence à se redresser. OK? Normalement, si on a tout bien fait, le mât, il se prend pas dans le fond de l'eau, le bateau, il devrait... se remettre du bon
1: donc,
5: sens.
1: C'est relativement facile
5: c'est
1: à
5: relativement
1: le faire revenir
5: ouais,
1: à sa position
5: oui,
1: initiale.
5: Oui, parce que si on tire le bout le plus loin de la dérive, si on tire, ça fait comme un effet de levier.
1: Mm-hmm.
5: C'est vraiment pas... Tu sais, le bateau, il est pas si lourd que
1: okay,
5: ça.
1: OK.
5: Donc, du haut de... notre 5 à clé.
6: 5 et, ouais, c'est ça, 5 et 7, 130 mouillés. Bon, OK, là maintenant, le bateau est retourné dans sa position initiale, mais là, je pense qu'il y a encore quelqu'un qui est dans l'eau. Là,
5: les deux, on est encore dans l'eau.
6: Les deux sont encore dans l'eau.
5: Exactement, on est encore dans l'eau, on l'a flippé, mais là, ce qui est bien, c'est que le bateau, il avance pas sans nous. Là, il est de retour du bon sens, nous, on est encore dans l'eau, mais il pointe vers le vent, fait qu'il avance pas.
6: Comment on fait pour rentrer dans un bateau quand on est dans l'eau?
5: Exactement, là, tu m'amènes à l'étape numéro 4, la dernière étape, ça va être de rembarquer dans le bateau. Donc là, on va nager jusqu'à l'arrière du bateau. Puis pour pas faire rechavirer le bateau, nous, on rentre par l'arrière. Ça chavire pas par l'arrière du bateau. On remonte dans le bateau. On s'assure que tout est correct, qu'il n'y a rien de brisé dans le bateau. Puis on peut continuer la journée de voile à l'école de voile de la Chine.
6: Et l'eau, j'imagine qu'il y a un mécanisme qui fait qu'une fois qu'on a retourné le bateau, l'eau va sortir plus ou moins naturellement?
5: Ouais, ben,
6: il reste un peu d'eau, j'imagine, dans le fond?
5: Il en reste un peu, mais c'est assez normal d'avoir un peu d'eau dans le fond d'un bateau. Puis si on... En le déchavirant, là, on peut dire en bon français, l'eau sort. Fait qu'il n'y a pas d'eau dans le fond d'un bateau après l'avoir chaviré.
6: Écoute, je pense que c'est la première fois dans ma vie que je me dis, wow, je pense que j'aimerais ça, chavirer.
5: Pour de vrai, l'important, c'est ça, c'est de garder ça léger et garder ça le fun, parce que rien de dramatique. Là.
6: Et toi, Florence, est-ce que ça t'a donné le goût d'essayer ça à un moment donné, de chavirer?
4: Je sais pas.
6: Tu sais pas, c'est sûr que ça doit être impressionnant la première fois.
5: Exact. La première fois, on fait ça au quai.
6: Ouais.
5: Pas de voile sous contrôle avec un instructeur dans l'eau.
6: OK.
5: C'est tout, ouais, c'est ça.
6: Et là, il fait super chaud. Je pense que Florence, elle doit avoir le goût de se baigner. Est-ce que tu as le goût de te baigner?
4: Non.
6: Non, même pas? Moi, en tout cas, j'ai le goût. Je pense que je vais aller chavirer sans bateau. Hey, merci, Sacha Lachance, pour ce très, très bon petit cours 101 sur comment chavirer. Merci beaucoup à nos collaborateurs, Xavier Volant, Julie Lavatiek-Larondeau, le camp de l'École de voile de la Chine, son chef de base, Zachary Gagné, l'instructeur, toi, Sacha Lachance, nos techniciens, Steve Saint-Pierre, Clovis Lamar, l'équipe de recherche, l'extraordinaire équipe de recherche, devrais-je dire, de moteurs de recherche et moteurs en herbe, Ariane Pelé, Patricia Blais, Guillaume McSween et notre réalisatrice, Marie-Hélène Racicot.
7: Attends, Mathieu! Avant de finir l'émission, on doit préparer une petite surprise, une petite chanson.
6: Ah, fait que t'es venue ici avec ta chorale.
7: Eh ouais, je me suis montée une petite chorale de navigateur-navigatrice. On y va tout le monde! 1, 2, 3.

Yeah! Quelle belle chorale! Bravo!

0: chantier maintenant que je sais m'orienter, que je connais les pièces d'un voilier. Je pense que c'est mon heure.
1: OK.
0: L'aventure m'appelle.
1: OK, mais si je comprends, là, maintenant que tu sais comment ça marche un voilier, tu me laisses tout seul.
0: Je m'excuse, mais oui, je pense que la mer m'attend. Je vais hisser le voile et le foc. Adieu, monsieur.
1: Bon, ben, adios, Hermine.
0: Adieu.
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9: C'est Fred Harding. Voici les informations. Le projet albertain de pipeline vers la côte ouest canadienne qui a obtenu le feu vert d'Ottawa continue de faire des vagues au pays. Le monde des affaires est enthousiasmé par cet éventuel nouveau corridor pétrolier dont le coût estimé atteint jusqu'à 44 milliards de dollars. Le projet est moins bien reçu par les organisations environnementales. Les réactions avec Francis Plourde.
10: Politiquement, Mark Carney semble avoir réussi un tour de force, convaincre l'Alberta d'opter pour un tracé vers le sud et s'assurer que la Colombie-Britannique ne s'y oppose pas.
11: C'était une journée très importante pour les Canadiens, pour les Albertains, pour l'industrie.
10: Un choix qui fait consensus au sein de l'industrie pétrolière, souligne Kendall Dilling, président de l'Alliance des sables bitumineux.
11: Cela représente un niveau d'alignement qu'on n'a pas vu depuis longtemps.
10: Même à Québec, la première ministre Christine Fréchette accueille positivement l'annonce.
12: Je suis d'accord avec l'idée qu'on déploie notre énergie vers d'autres marchés.
10: Mais le fait que le fédéral devienne un investisseur à parts égales avec l'Alberta, alors que la société Pembina Pipeline ne participe qu'à 10 % fait réagir à Ottawa. Sur X, le chef du Bloc québécois, Yves-François Blanchet, se demande si les Québécois se font flouer et dénonce l'abandon du climat. Le député libéral Stephen Guilbeault déplore aussi que les contribuables paient la facture, alors que les pétrolières feront, selon lui, 60 milliards de dollars de profit cette année. Chez les environnementalistes, l'Institut Pembina reproche au gouvernement d'avancer sans confirmation du projet de captage de carbone, tandis qu'Équiterre dénonce l'impact environnemental. Pendant ce temps, l'ambassadeur américain Paul Hoekstra réitère l'intérêt des États-Unis pour le pétrole canadien, mais prévient que s'ils ne parviennent pas à une entente avec l'Alberta, ils iront voir ailleurs. Ici Francis Plourde, Radio-Canada, Vancouver.
9: Et au Québec, au moins 2000 ménages sont toujours à la recherche d'un logement deux jours après le 1er juillet. C'est ce que révèle le Front d'action populaire en réaménagement urbain, le FRAPRU, qui a fait son habituel bilan après la période des déménagements. Le reportage d'Étienne Perrault.
13: Lana Amani s'installe tranquillement dans son nouvel appartement.
14: J'ai pas encore fait le ménage.
13: Elle a choisi de quitter son ancien studio qu'elle considérait trop petit et trop cher.
14: 1250. Sans l'hydro.
13: Mais pour arriver à dénicher ce 3,5 à Montréal, ça lui a pris des efforts considérables.
14: Je rigolais avec ça, mais c'est comme un deuxième emploi parce que on doit envoyer des messages tout le temps. La moitié des messages, soit les gens répondent pas, soit on programme une visite et en fait, entre-temps, ils l'ont déjà loué.
13: C'est entre autres parce qu'il est de plus en plus difficile de se loger qu'autant de personnes cherchent encore un logement après le 1er juillet.
15: Au Québec, il y a 2039 ménages, donc des familles et des personnes locataires qui sont accompagnées activement par un service d'aide.
13: Au Front d'action populaire en réaménagement urbain, le FRAPRU, la directrice Véronique Laflamme estime que ce chiffre, qui prend seulement en compte ceux qui ont fait appel à un service d'aide, n'est qu'un aperçu de la crise au Québec.
15: Donc, c'est important de comprendre la limite. Ces services-là, dans le fond, ne sont pas publicisés et connus partout sur le territoire.
13: Le FRAPRU est donc d'avis que pour permettre aux locataires de souffler un peu, il ne faut pas seulement construire plus, mais miser surtout sur les logements abordables.
15: On pense que construire pour construire, peu importe le prix, ça va régler le problème, mais force est de constater aujourd'hui que ça ne réglera pas le problème pour bien des locataires.
13: À l'approche des élections provinciales, l'organisme demande aux différents partis des engagements concrets pour freiner la crise du logement. Ici Étienne Perrault, Radio-Canada, Montréal.
9: Et en Iran? Des funérailles d'une ampleur inédite sont célébrées à Téhéran en l'honneur de l'ancien guide suprême Ali Khamenei, mort il y a 4 mois dans une frappe israélo-américaine. De 15 à 20 millions de participants sont attendus dans la capitale pour l'hommage national de 3 jours qui se veut une démonstration de force, notamment après le conflit déclenché en février. Des figures importantes du régime, dont le président iranien et le chef des gardiens de la Révolution, ainsi que des dignitaires étrangers, se sont recueillis devant la dépouille de l'ex-dirigeant avant le public dans le complexe religieux de Téhéran. Et chez nos voisins du Sud?
16: Of this 250th anniversary of American heritage, we resolve and swear for all to hear that the citizens of the United States of America will vanquish communism quickly. Don't let them take too much.
9: Et pour le 250e anniversaire de l'indépendance des États-Unis, Donald Trump a encouragé les Américains à se battre contre le communisme. Dans son discours prononcé devant les visages présidentiels du Mont Rushmore au Dakota du Sud, le président américain s'en est notamment pris à ce système politique, l'accusant de poser une menace mortelle à la liberté des Américains. Et toujours aux États-Unis, à New York, la chanteuse de renommée mondiale Taylor Swift et le joueur de football Travis Kelce sont désormais mariés, confirme le porte-parole de l'artiste. La cérémonie, empreinte de mystère, s'est déroulée au Madison Square Garden et a été célébrée par le comédien Adam Sandler. Et en terminant, une grande partie de l'est du pays demeure aux prises avec une vague de chaleur qui provoque des températures supérieures à 30 degrés Celsius, avec un facteur humidex au-delà de 40 dans plusieurs régions. Cette canicule affecte en particulier le sud du Québec et de l'Ontario et une partie des Maritimes. Des villes ont mis en place plusieurs mesures afin de donner un répit à la population, en prolongeant notamment les horaires des piscines publiques. Voilà, c'était vos informations.

0: Bonsoir tout le monde. J'espère que vous avez passé une belle semaine. Devant moi, le collègue Stanley Péan. Salut, mon cher.
1: Salut.
0: L'auditoire a beaucoup apprécié ta présence à l'émission la semaine dernière sur l'hospitalité. D'ailleurs, Christine Bricot, qui est anthropologue, nous a écrit suite à la diffusion afin de savoir de quelle manière est-ce que ta mère adaptait la tourtière du lac Saint-Jean pour lui donner une petite twist haïtienne. Rapidement, veux-tu filer l'info à Mme Bricot?
1: C'est essentiellement une affaire d'assaisonnement. Et c'est dommage, ma mère est plus de ce monde pour confirmer, mais en tout cas, je sais que elle faisait macérer les viandes de gibier au moins une nuit dans du vin rouge et elle ajoutait des oignons haché, bien sûr, et cette espèce de pesto d'épices et de fines herbes, du thym, du basilic, du cumin, de l'ail, du piment fort, qu'on appelle en créole épices. Et puis tout ça était donc baigné ensemble avant de faire le montage dans la pâte le lendemain avec les pommes de terre.
0: Ce qui donnait donc une version originale de la tourtière.
1: Plus relevée, disons.
0: Bon, là, j'ai faim. Ce soir, on va s'intéresser non pas à l'hospitalité une deuxième semaine de suite, mais plutôt aux regrets et aussi, évidemment, aux remords, histoire de mettre la table. Voici une archive qui remonte au 23 juin 1963. C'est un extrait de l'émission de radio intitulée « Les humains et leurs travers ».
2: Maintenant, les regrets de François Villon, spécialement dédiés aux écoliers.
3: Eh Dieu, si j'eusse étudié autant de ma jeunesse folle et à bonne mœur dédiée, j'eusse maison et couche molle. Mais quoi, je fuyais l'école comme fait le mauvais enfant en écrivant cette parole à peu que le cœur ne me fend.
2: Et surtout, chers escoliers, n'allez pas croire que
0: c'est... Il était question des regrets de François Villon par rapport au fait qu'il n'a peut-être pas été l'étudiant qu'il aurait souhaité être. D'ailleurs, on le verra ce soir, les regrets peuvent concerner des choix de carrière, mais aussi vraiment des petites décisions dans la vie de tous les jours. Toi, Stanley, à quand remonte la dernière fois que tu as éprouvé un tout petit regret, disons?
1: Oh, je dirais que le plus grand regret que j'ai éprouvé ces dernières années, c'est après la pandémie qui m'a éloigné un peu de mon fils. Il était à Québec avec sa mère, moi j'étais à Montréal. Ouais. Le confinement fait que je l'ai moins vu, puis je trouve que notre relation en avait souffert un peu à cette époque-là.
0: Avant d'aller plus loin, je dépose les mots de l'écrivain Régent Ducharme, 1941-2017. On regrette toujours pour rien, étant donné qu'on ne peut regretter qu'après. C'est du grand Régent Ducharme. On médite sur ça. On a une heure. Merci à tous et à toutes d'être là. Bonne émission. C'est reparti.
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0: Salut. Dimanche 26 octobre 2025, avec Stanley Péan, on se demande qu'avons-nous à apprendre de nos regrets?

Je ne sais pas si vous avez cette impression-là, vous aussi, mais on vit dans une société qui, souvent, semble nous encourager à ne pas avoir de regrets. Hein? Le philosophe français Alexandre Lacroix fait l'hypothèse, lui, que c'est parce que la logique assurantielle s'est étendue jusqu'à l'univers des choix de vie personnels. Résultat, il faudrait mettre toutes les chances de notre bord pour prendre les bonnes décisions et, ultimement, ne pas se tromper. Mais la vie, c'est le festival de l'imprévu et des essais-erreurs. Hein? Donc, c'est bien normal que des accidents se produisent et qu'on fasse des mauvais choix. Justement, les regrets sont intimement liés à la prise de décision. Par exemple, ils naissent d'un geste posé alors qu'on aurait pu poser un autre geste. Et l'idéal, dans le but de s'améliorer comme être humain et aussi de devenir serein, c'est sans doute d'assumer les choix qu'on a fait et de tirer des leçons de ceux qu'on estime avoir été mauvais. En fait, vivre, c'est faire des choix. Et comme m'a dit Stanley cette semaine, quand on y pense, c'est peut-être même une bonne idée d'apprendre à vivre avec le regret. L'important, c'est de ne pas se laisser emporter par eux. Cela dit, en quoi le regret, oui, est-il différent du remords? Ben, une première différence serait sans doute de souligner le fait que le mot remords prend toujours un S. Mais bon, c'est pas tant ça qui va nous intéresser ce soir. Plus sérieusement, semble-t-il que le remords a davantage à voir avec le fait qu'on considère avoir mal agi à l'égard d'autrui. Vite comme ça, le remords, comparativement au regret, renvoie davantage à la morale. Puis, le mot regret est polysémique. Hein? Par exemple, on peut regretter le décès de quelqu'un, ou encore sur un terrain plus trivial, on peut regretter le départ des Nordiques de Québec, et oui, même 30 ans plus tard. Ici, le regret, ben, il flirte avec la nostalgie. Et confidence sportive, même si je les haïssais vraiment, je fais partie de ceux et celles qui s'en ennuient, bref, qui regrettent qu'ils aient déménagé. Vous, quel rapport entretenez-vous avec les regrets puis les remords? Ben, n'hésitez pas à nous écrire par la bulle de conversation de l'application audio ou par courriel réfléchir@radio-canada.ca. Sur ce, on amorce le tout non pas avec une archive comme à l'habitude, mais plutôt avec un extrait de pièce de jazz. Après tout, je co-anime avec Stanley Péan. Hein? Merci d'être à l'écoute et bon début de soirée.

0: C'est au son d'une reprise de la chanson « Non, je ne regrette rien » d'Édith Piaf que j'accueille officiellement mon co-animateur de la soirée, Stanley Péan.
1: Merci.
0: Stanley, si t'étais à ton émission « Quand le jazz est là », qu'est-ce que t'aurais envie de dire au sujet de cette réinterprétation de l'artiste cubano-suisse Gillian Canizares?
1: Canizares, je ne connaissais pas cette relecture qui est assez personnelle. En tout cas, ça sort d'un album qui s'appelle Invocation, paru chez Naïve en 2017. Et donc, elle réussit justement à la personnaliser, à se l'approprier totalement, la chanson. Là.
0: Je me suis fermé les yeux deux secondes et j'avais l'impression de t'écouter à ton émission. Je me suis fait un petit plaisir.
1: Bon, ben,
0: c'est correct, ça?
1: C'est tout à fait correct. Et j'espère que tu le regretteras pas.
0: Non, pas
1: et
0: du
1: moi,
0: tout.
1: En tout cas, je viens de découvrir cette chanteuse et peut-être qu'elle va se retrouver bientôt dans ma liste d'écoute.
0: Avant d'entrer dans le cœur du sujet puis de se demander ce qu'on a à apprendre de nos regrets, j'ai envie de savoir à quelle enseigne loges-tu face à eux. En fait, quel est ton rapport général aux regrets? Est-ce que t'es quelqu'un qui en éprouve souvent? Puis si oui, comment composes-tu avec eux? Puis avant de te laisser répondre, je vais tout de suite te dire, Stanley, moi, que dans mon cas, je m'identifie beaucoup à cette phrase de Marcel Proust. Le regret est un amplificateur de désir. C'est-à-dire qu'un mauvais choix, pour moi, ça nourrit mon envie de faire mieux. Puis d'essayer aussi d'être en harmonie avec moi-même. Bref, quel est ton rapport, Stanley, avec les regrets?
1: Moi, je pense que tout le monde, un jour ou l'autre, éprouve des regrets, voire même des remords. Mais on se dit souvent que le regret, c'est positif quand il permet de mieux orienter son présent et, évidemment, son avenir. C'est négatif si ça alourdit le tout. Hein. J'ai appris, moi, avec les années, à ne pas me laisser submerger par les uns ni par les autres, ni le regret ni le remords. Ça prend beaucoup de temps avant d'y arriver. Et j'ai appris à vivre avec mes décisions, les assumer pleinement. Parce qu'au fond, c'est de ça dont il s'agit. Tu l'as dit, c'est une question de choix. La vie nous propose constamment des avenues diverses. Il faut choisir, comme disait Pierre Desproges, l'humoriste français, fromage ou dessert, résistance ou collaboration.
0: C'est un grand philosophe,
1: effectivement. J'essaie d'être serein avec cette idée qu'on peut pas revenir en arrière. C'est séduisant, l'idée de revenir en arrière, mais on peut pas revenir en arrière. On vit le moment et il faut tirer le maximum de la voie sur laquelle on s'est engagé.
0: Ouais. Je disais dans l'introduction que mon intuition, c'est qu'on vit dans une société qui nous encourage à ne pas avoir de regrets, puis à régler son passé, hein, comme on entend souvent. Dans mon cas, moi, je préfère ne pas oublier ces moments-là où je me suis trompé, puis où j'ai pas fait le bon choix de vie.
1: Supposément,
0: pourquoi
1: on apprend de nos erreurs?
0: Ben c'est ça, parce que ces regrets-là, je te dirais qu'ils me constituent, sont un peu l'équivalent de nos archives personnelles. Ben, à ce sujet-là, j'ai envie de citer à nouveau Alexandre Lacroix. Je faisais référence dans l'introduction. Il dit: la volonté d'éviter ou d'oublier nos regrets est irréaliste et immature, comme cet enfant qui voudrait jouer, mais en gagnant à tous les coups. Je reviens à ma question. Est-ce que tu trouves que la société, justement, nous encourage à ne pas avoir des regrets? Puis si oui, est-ce que tu trouves ça sain ou malsain?
1: Ben, nous encourager, je sais pas. C'est l'autre. Parce que l'idéologie judéo-chrétienne, en tout cas, la culpabilité, il est au cœur de cette idéologie-là. Ouais. Et c'est lié au remords. C'est une sorte de carburant qui fait ronronner le moteur. Là. On entretient souvent la notion de regret, de remords, pour mieux contrôler les gens. Vous devriez regretter ça. Puis donc, faire pénitence, c'est pas pour rien qu'on nous incite à faire pénitence. De l'un ou de l'autre, du regret ou du remords, il en faut, c'est naturel. Mais c'est vraiment une question de dosage. Hein. Je pense une question d'équilibre. C'est un peu comme la cuisine, les épices pour faire la tourtière.
0: J'aime ton lien. On dirait que t'es un animateur de radio. Je pense qu'on peut pas parler des regrets sans parler d'une notion avec laquelle on la confond souvent. Je parle ici des remords. Confidence. Moi, je dois avouer qu'avant cette semaine, la différence entre les deux était pas si claire pour moi. Heureusement.

0: dans le dossier, Kim a glissé un chouette article, un chouette texte, en fait, du psychiatre Christophe André, que t'aimes beaucoup, je pense.
1: Oui, que j'ai découvert grâce à ma douce.
0: Ah oui, bon, ben, dans lequel il distingue très bien les deux notions. En fait, le regret, c'est un sentiment négatif qu'on sent par rapport à un choix qu'on a fait ou qu'on n'a pas fait, puis ça peut faire naître de la culpabilité, ça peut faire naître de la colère, de la tristesse aussi. Le remords, lui, c'est un sentiment négatif aussi, mais qu'on ressent quand on a mal agi à l'égard de quelqu'un. Puis ça peut faire naître, dans ce cas-ci, plutôt de la honte. Toi, est-ce que c'est comme ça que tu distingues les deux? Ou...
1: Je suis assez d'accord avec lui, effectivement. Ouais. Puis j'aime encore moins le remords que le regret. Mmh. Et j'ai dit que je m'efforçais de vivre avec mes choix sereinement, ouais. De pas regretter inutilement ce qui n'a pas eu lieu ou ce qui aurait pu être, mais qui n'a pas été exactement ce que j'aurais voulu. Regretter ce qui a été, que j'aurais pu éviter. Tout ça, ça semble un peu vain pour moi. Puis je m'efforce en tout cas de pas commettre de gestes néfastes ou nuisibles à l'autre, parce que c'est ça la notion de remords. Je veux pas susciter ça chez moi. Le remords, c'est la conscience coupable pour moi. C'est indubitablement lié à la question de morale. Puis la question, la morale, elle est personnelle à chacun. Hein.
0: Donc ce que je comprends, c'est que parce que t'as une représentation assez claire de la morale que tu veux suivre, t'essaies de te comporter assez bien. Donc au final, t'as pas trop de remords.
1: J'ai pas trop de remords parce que j'ai pas commis de crime, ouais. À ce jour, à ma connaissance, en tout cas. Je suis pas croyant, mais j'ai été élevé dans les valeurs de la religion chrétienne, et donc j'ai une bonne idée de ce qui est bien puis ce qui est mal.
0: Ouais.
1: Et donc, j'ai pas tendance à aller vers le mal.
0: Mais tu sais, on entend souvent « mieux vaut avoir des remords qu'avoir des regrets ». Je pense à Charles Pépin qui disait, entre autres, que c'est peut-être une bonne idée, justement, de préférer avoir des remords, parce que au moins, ça veut dire qu'on a le courage de passer à l'action. En même temps, parce que évidemment, on disait que les regrets, c'est souvent associé au fait de ne pas avoir fait tel ou tel choix. En même temps, Pépin dit que ça peut-être devenir une espèce de mantra pour faire n'importe quoi.
1: Oui, et moi, je te dirais que je suis plutôt de l'avis de Sénèque qui pensait que il n'y a pas de pire châtiment que le remords. Donc, le remords, c'est quelque chose qui nous fait vraiment mal. Le regret, on peut l'apprivoiser, celui-là.
0: Ouais. Je reviens au regret deux secondes. Je me demandais cette semaine si on a surtout tendance à avoir des regrets pour ce qu'on a fait ou pour ce qu'on n'a pas fait. Ben, la science a une réponse à cette question-là. Il semble qu'on regrette davantage, dans l'immédiat en tout cas, un geste ou un choix qu'on a fait puis qui n'a pas été positif ou concluant. En revanche, l'humain a tendance à regretter beaucoup plus tard et beaucoup plus intensément un geste ou un choix qu'il n'a pas fait. Pourquoi? Parce que la nostalgie, voire même la mélancolie, va se mêler à ce moment-là au regret. Il y a même un nom pour ça. Ce serait l'effet Zeigarnik, Z-E-I-G-A-R-N-I-K, du nom de sa découvreuse, Bluma Zeigarnik. Est-ce que tu es un bon candidat pour cet effet-là? C'est-à-dire, regrettes-tu plus les choix que t'as pas fait ou ceux que t'as fait?
1: Je pense que de toute façon le regret est inévitable, ouais. Mais encore là, est-ce que je les regrette plus? Non, moi, comme je dis, j'assume les choix que j'ai faits.
0: Ouais.
1: Après ça, c'est vrai qu'il y a, la nostalgie est possible.
0: Parce que ça, quand on repense, par exemple, au passé, ça peut inévitablement, je pense, arriver à un moment donné, se dire, si j'avais fait telle chose.
1: Oui. T'sais. Et c'est là où peut-être mon esprit d'écrivain de fiction est nourri par ça. Parce que le « si j'avais fait » peut être le départ d'un texte de fiction. Qu'est-ce qui se serait passé dans telle situation? Puis là, on va transformer. Évidemment, j'écris pas de l'auto-fiction dans la mesure où je raconte pas ma vie dans mes livres. Mais on va transformer le souvenir en quelque chose qui me donne une idée de ce que ça aurait pu être.
0: Je fais une petite parenthèse. Le philosophe Søren Kierkegaard, pour parler justement des regrets, avait une très belle formule qui est devenue le titre d'un de ses livres. Cette formule-là, c'est « ou bien ». Bref, c'est une manière de dire qu'on a toujours un peu à faire des choix dans la vie. J'ai vraiment l'impression que c'est ça. Vivre, c'est faire des choix au quotidien.
1: Il allait plus loin que ça, Kierkegaard. Il disait que poser tel geste ou ne pas le poser, de toute façon, on va regretter.
0: Exactement, puis c'est parfois même pire. C'est-à-dire qu'on reste là à laisser les autres choisir pour nous, puis ça va vraiment nourrir le regret. Pour Kierkegaard, le grand dilemme, c'est d'avoir à choisir entre l'option d'être un esthète ou celle d'être un éthicien. Donc, de choisir de mener une vie de cœur ou une vie de tête. Je vais revenir à toi. si t'étais pas devenu animateur, si t'étais pas devenu, oui, animateur de radio ou écrivain, qu'est-ce que t'aurais voulu faire dans la vie? Puis on est juste entre nous, le dimanche soir. Est-ce que tu regrettes de ne pas l'être?

0: devenu?
1: Écoute, quand j'étais tout petit, je voulais être capitaine de sous-marin. Tout ça parce que je regardais à la télévision cette émission de science-fiction assez quétaine qui s'appelait Voyage au fond des mers.
0: Ouais.
1: Et puis, adolescent, je me suis dit, non, je vais être architecte.
0: Okay.
1: Et jusqu'aux études collégiales, j'étais convaincu que je serais architecte. J'ai fait mes sciences pures et appliquées au cégep de Jonquière avec l'idée que j'entrerais à l'université en architecture après. Sauf que je me suis buté à un truc qui s'appelle les mathématiques différentielles, auquel j'ai strictement rien compris. Et à ce moment-là, la création, que ce soit du théâtre, d'écriture pour la scène, d'écriture de fiction en prose, avait pris le dessus dans mes intérêts, ce qui fait que j'ai bifurqué. Donc, je serais jamais devenu l'architecte qui aurait été écrivain dans ses temps perdus.
0: Ouais.
1: Je suis devenu écrivain, puis par la suite, la radio s'est ajoutée parce qu'il fallait bien avoir un métier.
0: Si vous avez envie de réagir à nos échanges ou de poursuivre la conversation hors des ondes, c'est possible, et ce, de deux manières. La première, par la bulle de conversation de l'application audio. La deuxième, par le courriel réfléchir@radio-canada.ca. Je vous rappelle que notre question de ce soir, c'est qu'avons-nous à apprendre de nos regrets? Puis pour un deuxième dimanche de suite, c'est le collègue animateur Stanley Péan qui est à mes côtés.
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0: Contrairement à la semaine dernière, cette année, j'ai pas mis la main sur une autre vieille archive surprenante de toi à l'âge de 15 ans, malheureusement.
1: On m'en a beaucoup parlé.
0: Ah oui, bon, je suis content de ma shot. La collègue Jacinthe Mayotte m'a plutôt proposé cette semaine un extrait concernant les remords, mais qui témoigne, je pense, du fait que les mœurs et les coutumes ont pas mal changé. Tu vas voir pourquoi je dis ça. Je nous transporte donc à l'émission de radio Métro Magazine en 1961, plus précisément le 3 mai. Et c'est le journaliste et écrivain et éditeur Alain Stanky, qui était un collaborateur de cette émission-là, qu'on s'apprête à entendre.
3: Et celui qui n'a jamais fait un voyage en autobus aux frais de la princesse ou une balade en train à l'œil me lance la première pierre. Seulement il arrive que sur tout le lot de gens qui ont resquillé au moins une fois dans leur vie, certains soient dotés d'une conscience assez fragile. C'est ainsi que tourmentés, ces personnes remboursent leur voyage mal digéré plusieurs années plus tard. Toute l'année durant, et plus particulièrement au cours des journées qui précèdent Pâques, nos compagnies de transport et nos grands magasins reçoivent un étrange courrier composé de lettres anonymes, naturellement, contenant de l'argent. La voix de la conscience aidant, ces citoyens remboursent ainsi qui un voyage fait à l'œil sur un train et qui des articles empruntés au magasin et jamais rendus par la suite. Quant aux sommes ainsi restituées, elles varient entre 25 cents et 400 $. Comme à l'accoutumée, chez Steinbeck, plusieurs prêtres servant d'intermédiaires ont rapporté de l'argent à divers magasins, argent restitué par les clients que la conscience inquiétait. Règle générale, les sommes ainsi reçues sont ensuite remises par cette compagnie aux bonnes œuvres de la paroisse d'où provient l'argent. Une fois de plus, à la commission de transport de Montréal, on a reçu des lettres anonymes contenant 1, 2, 3 et parfois même 5 $. Cet argent, provenant de personnes qui sont prises de remords, est tout simplement versé à la caisse de la CTM. On procède, semble-t-il, de la même façon...
0: C'était à l'instant qu'on entendait ici parler de Steinberg et de la CTM, la Communauté de transport de Montréal, qui est l'ancien nom de la STM, la Société de transport de Montréal. Et ça passait vite, Stanley, mais mon attention a été attirée par le verbe « resquiller ».
1: Ben oui, on n'utilise plus ce terme.
0: C'est un vieux mot, effectivement, qu'on n'utilise plus, puis qui veut dire entrer à un endroit sans payer. Je le trouve très beau, ce mot-là. En fait, je regrette qu'on ne l'utilise plus. Je propose qu'on le réhabilite.
1: On va tous se mettre à resquiller à partir de cette semaine.
0: C'est ça. Mais je trouve ça intéressant, les remords dont il parlait, ça illustre très bien ce qu'on appelle la mauvaise conscience. Je suis curieux de t'entendre réagir à ça. Puis, je sais pas, enfant, adolescent, as-tu déjà eu des remords? Comme ça, as-tu déjà resquillé?
1: Écoute, dans des magasins, là je parlais adulte, hein, enfant, j'étais un ange.
0: Ouais.
1: Et dans des magasins, dans des restos, c'est arrivé que j'ai signalé à des caissières ou à des serveurs qui avaient oublié de me charger un item qui manque quelque chose sur la facture.
0: Okay.
1: Que j'ai consommé ou que j'ai acheté.
0: Mm-hmm.
1: Et quand c'est arrivé, je pensais pas que c'était tant le remords qui me poussait à le signaler, que je sais que c'est eux qui vont payer pour ça
0: si la caisse
1: ne balance pas.
0: Ouais.
1: Et c'est souvent des gens qui c'est pas les gens les mieux payés du monde. Alors je me dis non, y a pas de raison que je risquerais ceci.
0: Fait que c'était pas par remords, mais par altruisme dans ce cas-ci.
1: Bon, je suis d'une grandeur.
0: Ben oui, c'est ça que je note, là. Je vais faire une association d'idées cette année. Le philosophe Emmanuel Kant, puis tu vas voir, ça fait un beau lien avec ce qu'on vient d'évoquer, a écrit ceci dans Métaphysique des mœurs. Tout humain a une conscience et se trouve observé, menacé, tenu au respect par un juge intérieur. Et cette puissance qui veille en lui n'est pas quelque chose de forgé arbitrairement par lui-même, mais elle est inhérente à son être. Il est bien possible à l'humain

0: là, parce que l'anarchie totale ou le chaos, je suis pas certain. Quand on regarde les gens qui justement qui disent ne pas avoir de remords, ou en tout cas qui disent par leurs gestes, leur comportement, qu'ils n'ont pas de remords, très rapidement on va se dire c'est des sociopathes, c'est des psychopathes.
1: Ouais, puis j'ai l'impression que dans ce cas-ci, quand on parle de conscience morale intérieure, je me demande si c'est pas le fait d'avoir puissamment intériorisé la morale qu'on s'est construite socialement, puis c'est finalement notre petite voix intérieure qui la répète pour nous là, tu sais.
0: Absolument.
1: Je pense qu'il y a peut-être quelque chose de cet ordre-là. Tu vois, dans le dossier, Kim avait glissé un texte tiré du magazine belge Le Vif, dans lequel il était question du fait que les regrets et les remords, il n'y a pas si longtemps encore, étaient liés à des principes religieux qu'on transgressait. Évidemment, j'apprends rien à personne en disant ça. Par exemple, on avait des regrets, voire même des remords de ne pas aller à la messe. Moi, je me rappelle que je vivais ça parfois. Enfin, mais je suis quand même allé à la messe jusqu'à l'âge de 16 ans. Puis l'autrice du texte, Fanny Bouvry, disait qu'aujourd'hui, le prêtre a été remplacé par les diététiciennes, entre autres, puis d'autres gens qui font de la santé puis du bien-être une espèce de nouvelle injonction à respecter pour ne pas avoir de regrets. Est-ce que tu partages son avis? Puis dirais-tu que tu te reconnais dans ça? En fait, ressens-tu le poids de cette injonction du bien-être puis de l'importance d'être en santé?
0: Ben, je découvre ça peut-être avec l'âge, avec mes ennuis de santé, justement. J'ai eu le coude très léger autrefois et j'en paie le prix aujourd'hui. C'est correct, comme je dis, j'assume ce que je suis, et c'est vrai que je dirais pas que ça a remplacé la morale chrétienne, mais c'est vrai qu'il y a une grande importance qui est accordée à ça. Individuellement et collectivement, parce qu'effectivement, dans une société comme la nôtre, où la santé, c'est quelque chose, c'est une entreprise d'État, donc c'est les autres qui payent pour nous, hein, en grande partie. Donc oui, il faut avoir ça en tête. Mais c'est drôle, cette histoire d'aller à la messe. Moi aussi, j'ai arrêté d'aller à la messe vers 13 ans, et j'avais un père qui était extrêmement à cheval sur ces principes-là. Lui, il y allait toutes les semaines. Et cette histoire de remords-là, je sais pas si t'as vécu ça, mais quand on était jeune, on nous disait, il faut aller à la confesse aussi, il faut aller au confessionnal.
1: Ouais.
0: Faut s'inventer des péchés quasiment, parce qu'on sait pas, enfant, qu'est-ce qu'on a fait de mal. On n'a pas une vraie conscience de ce qu'on a fait de mal. On s'invente des péchés. Même mon père avait une histoire assez savoureuse que lui, au Cap-Haïtien, quand il était enfant et qu'il faisait son examen de conscience. Il faut faire un examen de conscience.
1: Ben oui.
0: Et là, il s'était dit, il avait regardé dans la liste des péchés, puis il avait vu un mot qui s'était dit, ah, peut-être que je suis adultère. Et il était allé à 8-9 ans confesser qu'il était adultère. Et donc, le curé l'avait foutu à la porte en pensant qu'il se moquait de lui. Mais il savait vraiment pas ce que c'était. Il s'est dit, peut-être que c'est ça que je fais, que je l'ai fait. On prend pas de chance. Mieux vaut prévenir que guérir.
1: C'est quand même spécial de repenser à ça, que je suis allé à la messe jusqu'à l'âge de 16 ans. On dirait que c'est comme... On dirait que c'est pas
0: Est-ce
1: moi
0: que tu qui regrettes?
1: Non, je regrette pas ça, non. Au contraire, je pense que ça m'a transmis toutes sortes de valeurs qui restent encore dans ma vie aujourd'hui, mais j'ai de la misère à croire, disons, que ça s'est vraiment passé dans mon cas. Stanley, on a beaucoup parlé des regrets en lien avec des choix qu'on a fait par le passé, mais là, cette semaine, je me faisais la réflexion suivante. Je pensais à Serge Bouchard, qui, à la fin de la vie, avait peur de manquer de temps pour tout écrire ce qu'il voulait écrire, puis pour faire toutes les émissions de radio qu'il voulait faire.
0: Je peux tellement comprendre ça.
1: Dans ce cas-ci, c'était pas tant des regrets qui concernaient le passé, mais plutôt le futur. Je dirais une sorte de regret par anticipation. J'ai l'impression que t'es peut-être encore un peu trop jeune, mon cher, pour vivre ça, mais je te la pose quand même. Est-ce que tu vis ce genre de regret face au temps?
0: Oui et non. Le temps passe très, très vite. Ouais. J'approche de la soixantaine. J'ai encore tellement d'histoires, de réflexions que j'aimerais pouvoir coucher sur papier puis de transmettre. C'est ça mon métier, mon vrai métier, ma vraie passion, c'est l'écriture. Alors je me dis, est-ce que j'aurai le temps de tout faire ça, parce que le reste de la vie continue. Il faut vivre aussi. On peut pas seulement écrire.
1: Ben non.
0: Mais et donc oui, c'est une hantise en vieillissant, me dire est-ce que j'aurai le temps de tel roman que j'ai envie d'écrire depuis tant d'années que j'ai pas encore fait. Est-ce que ce serait pas le moment de m'installer et de le faire? Alors, au lieu de venir faire de la radio le dimanche soir.
1: Mais ce qui est intéressant, c'est que dans ce cas-là, de regret par anticipation, on peut intervenir, on peut essayer d'écrire un peu plus, alors que sur les regrets qui concernent le passé, on peut pas revenir dans le temps, on peut pas vraiment intervenir.
0: Ben voilà, c'est ce que je disais tantôt, je disais, faut vivre avec ce qu'on a fait. Ouais. Ce qu'on peut faire à partir des regrets sur le passé, c'est d'orienter le futur et donc de poser des actes concrets dans le présent.
1: À l'inverse, j'ai l'impression qu'on peut plus intervenir sur les remords. Tu sais, il y a l'idée du pardon. On peut demander pardon à la personne. Puis, dans les notes cette semaine que proposait Kim, elle faisait référence à Spinoza, entre autres, qui s'attaquait au concept du repentir.

0: pour Spinoza, le repentir, puis je cite un spécialiste de Spinoza, Alban Sumpf, il dit... Pour Spinoza, le repentir perpétue et redouble le crime initial qu'il ne fait que ressasser vainement. Ça fait vivre la personne en état de servitude et d'impuissance, dominée et ballottée par des passions tristes, au lieu d'être la cause totale et libre de ses pensées puis de ses actes. En fait, pour Spinoza, plutôt que de se repentir, il faut simplement passer à autre chose, puis surtout chercher à ne pas mal agir de nouveau.
1: Mais voilà, c'est cette conscience morale qui nous incite à faire mieux, à être la meilleure version de soi-même.
0: C'est très Spinoza, c'est travailler dans le sens de s'améliorer comme être humain, là, tu sais. Mais en même temps, j'ai l'impression qu'il y a quand même quelque chose d'intéressant dans l'idée de demander pardon, puis dans cette idée qu'on peut agir un peu sur le remords, tu sais, essayer de réparer le passé.
1: Il y a des pardons qu'on ne pourra jamais obtenir. Donc, il faut pas en faire une obsession encore une fois. Si on a causé un tort à quelqu'un qui n'est plus là, par exemple, qu'est-ce qu'on peut faire pour réparer ça? Rien. Ce qu'on peut faire, c'est se réparer soi en se disant, je ne ferai plus jamais ça.
0: Stanley, je voudrais pas que tu aies des regrets. Donc, avant de recevoir notre invité de la soirée, je vais me permettre de te demander s'il y a une chose que tu voulais dire sur notre thème de ce soir puis que tu n'as pas eu le temps de mentionner pendant nos échanges. Puis en même temps, en faisant ça, je m'assure de pas avoir de remords.
1: Ben, quand je voulais parler aussi de la nostalgie. Hein. J'ai de la nostalgie de certaines périodes de mon enfance. J'ai de la nostalgie et donc qui s'apparente au regret. Quand je pense à mon enfance, je pense à un son. Puis je t'ai raconté cette histoire-là, c'est le son de la machine à écrire de mon père. Mon père, qui voulait écrire dans le sens littéraire du terme, mais qui ne l'a pas fait sur son lit de mort, c'était son grand regret à lui. Il a écrit beaucoup, beaucoup de correspondances et il tapait sa correspondance à la machine. Et donc, il y avait ce son-là, quand on rentrait à la maison, on savait qu'il était là. C'était quelque chose de très réconfortant d'entendre la Remington qui faisait... Et c'est drôle parce que Daniel Laferrière, qui est bon ami à moi, lui, il aime ce son-là, puis il dit « Ah, oh, ça me manque tellement, puisque je travaille à l'ordinateur, puis ça fait pas ça. » Puis je lui dis « Danny, je vais t'installer un petit logiciel sur ton ordinateur qui imite le son de la machine à écrire. » Et là, sa femme était un peu fâchée contre moi. Maggie me dit « Voyons, là, moi j'étais tranquille. » Puis je dis « Moi, mais c'est un ordinateur. Il peut mettre un écouteur et être le seul à l'entendre, ce truc. »
0: Ça, c'est un des rares cas où on peut intervenir sur les regrets, retourner dans le passé.
1: Et sans déranger.
0: C'est ça. On va maintenant poursuivre nos réflexions avec la psychologue Joanne de Montigny. Le thème des regrets figure vraiment parmi ses principaux champs d'intérêt. Donc, c'est un très bon casting, comme on dit en mauvais français. Mais juste avant, voici une autre archive tirée de la voûte de Radio-Canada pour l'occasion. On se transporte en 1961, plus précisément le 18 juin. C'est à l'émission intitulée Opinion. Vous écoutez Réfléchir à voix haute avec Stanley Péan et Jean-Philippe Plot pour nous écrire réfléchir@radio-canada.ca.
2: Actuellement, je suis en train d'apprendre un métier. J'apprends le métier de typographe. J'espère bien de continuer dans cette branche-là parce que je crois que c'est pas mal intéressant. Mais j'espère qu'un jour, j'évoluerai dans la société. Mais si c'est à recommencer, j'irai à l'école plus longtemps. Parce que j'ai découvert qu'aujourd'hui, si j'étais plus instruit, j'aurais été capable de me placer plus honorablement dans la société.
0: On était ici en 1961 à l'émission de télévision intitulée Opinion et celui qu'on entendait n'est pas identifié dans les archives, mais je trouve qu'il incarnait très bien dans ses propos la notion de regret. Pour poursuivre justement nos réflexions sur ce sujet-là, on accueille la psychologue à la retraite et autrice Joanne de Montigny. Bonsoir et bienvenue à l'émission.
3: Bonsoir, merci de m'accueillir.
0: Joanne, j'ai le privilège ces semaines-ci de co-animer avec le collègue Stanley Péan. Je te le présente, Stanley, Joanne.
3: Enchantée. Bonsoir.
0: Dans ta carrière, t'as beaucoup travaillé, Joanne, avec les gens en fin de vie, qui est une étape où les personnes évoquent souvent des regrets et des remords. On va y revenir dans quelques instants, en fait. Mais si t'avais eu devant toi cet homme qu'on entendait dans l'archive, qu'est-ce que t'aurais eu envie de lui dire comme psychologue suite à ce qu'il racontait là, par rapport à ses regrets?
3: Oh, je pense que je lui aurais dit, mais là, vous êtes en train de réparer quelque chose qui a été très important pour vous, c'est-à-dire que vous auriez aimé aller plus loin et très tôt dans la vie. Mais là, vous êtes en train de vous rattraper. Et ce rattrapage, il est pas banal. Alors, il y a toujours moyen de trouver plus tard. Je l'inviterai à regarder ce qui est en train

0: faire. Mmh. Puis j'écouterais sa peine d'avoir pas embarqué plus tôt dans le train de sa vie. Mmh. Mais en même temps, je lui dirais, là, le wagon est ouvert et puis ça continue. Là.
1: Écoute, réparation, peut-être consolation aussi, ce sont des mots que j'entends dans ce que tu dis. Je vais commencer par le commencement, Joanne, c'est-à-dire que je vais te poser la question sur laquelle on s'est un peu cassé la tête, mettons Stanley et moi, tantôt. Qu'avons-nous à apprendre de nos regrets? Puis comme j'ai d'autres questions, peut-être que tu peux insister sur la chose principale que peuvent nous enseigner nos regrets, selon toi.
0: Ben, je pense que ça nous enseigne qu'on a de la considération pour l'autre, pour ce qu'on a envie de faire, parce que les regrets, c'est souvent par rapport à l'autre, par rapport à une personne qu'on aime ou par rapport à un travail qu'on aurait voulu avoir et que on n'a pas bien réussi dans nos choix.
2: Mais là, c'est plus personnel, c'est plus par rapport à soi.
0: Là, c'est plus par rapport à soi, mais souvent, c'est par rapport à l'autre hein, qu'on a des regrets aussi. On aurait voulu être une meilleure personne, on aurait voulu dire davantage « je t'aime », on aurait voulu aller au meilleur de soi. Alors, c'est pas toujours possible d'être dans le meilleur de soi et on a des regrets. Mais ce que je trouve dans le regret, c'est que ça parle d'amour. Mmh. Si on n'avait pas de considération pour l'autre, d'empathie, d'amour, on n'éprouverait aucun regret. Je trouve ça important d'éprouver des regrets, en autant que les regrets ne se figent pas là et que ça nous porte à évoluer.
1: En même temps, je t'entends dire que c'est important d'avoir des regrets. Je suis dans ton équipe, Stanley aussi. J'ai cette impression, par contre, qu'on vit dans une société qui nous encourage à ne pas en avoir. On est dans une société de performance. Et c'est comme s'il fallait régler ce passé-là puis passer à autre chose, justement.
0: Oui, c'est pas réaliste par rapport à nous, par rapport à ce qui est possible de faire. On n'est pas toujours en train d'être juste performant. On veut réfléchir, on se pose des questions, ça prend du temps, ça. Et puis, peut-être qu'à aller trop vite, on fait justement des erreurs de parcours. Qu'on va regretter.
1: Ouais.
0: Et le regret, c'est peut-être justement parce qu'on nous pousse à aller sur des chemins qui sont pas les nôtres. Et moi, je crois que le regret est légitime en chacun, dans le cœur de chacun. Mmh. J'ai beaucoup vu des personnes regretter, surtout en fin de vie, on nous l'exprime, mais aussi d'autres me dire, ben, je pars avec un sentiment d'accomplissement, donc sans regret. Mmh. Mais ils en ont eu des regrets tout le long de la vie.
1: Ben justement, venons-y à ces regrets-là. Tu as beaucoup travaillé, je le disais, avec les gens en soins palliatifs. En fin de vie, c'est une période où les personnes effectuent une espèce de bilan de leur parcours. On entend ça très souvent. C'est un exercice qui peut parfois faire émerger, oui, des regrets, mais aussi des remords. Quels sont les regrets que tu as observés le plus souvent chez les gens qui sont sur le point de mourir, tu dirais?
0: Ce que j'ai souvent entendu, c'est de ne pas avoir été aussi ou suffisamment présent auprès des êtres qu'on aime.
1: En raison du travail,
0: tout ça. On regrette aussi d'avoir loupé toutes les occasions de dire je t'aime ou merci. Tout ce qui concerne la gratitude, les personnes se rendent compte avant de quitter le monde que c'est important de se dire des choses qui sont valables, profondes.
2: Et réparatrices.
0: Et quand on exprime nos regrets en fin de vie à l'autre qui va rester et qui nous écoute, on vient de faire une grande réparation et une reconstruction pour l'endeuillé qui se trouve devant lui.
1: À l'inverse, est-ce que ça t'est arrivé de rencontrer des gens qui disaient ne pas ressentir de regrets ni de remords? Puis si oui, est-ce que tu dirais que c'est un signe de bonne santé mentale, entre guillemets, ou au contraire, est-ce qu'il y a lieu de s'inquiéter quand une personne pense, dit ne pas avoir de regrets ou de remords?
0: Ben, ça peut être positif, parce qu'une personne peut avoir réglé beaucoup de choses tout au long de sa vie, au fur et à mesure. Avoir fait attention à l'autre aussi. Et dans ce sens-là, je crois qu'elle est en paix et qu'elle n'éprouve pas de regrets. C'est peut-être heureux. D'autre part, si quelqu'un n'éprouve pas de regrets par manque de conscience dans ce qu'on aurait pu donner à l'autre, apporter à l'autre, agir avec l'autre.
2: Manque d'empathie aussi.
0: Le manque d'empathie.
1: Ouais.
0: Là, c'est plus

0: problématique et c'est dommage. La seule personne qui ne regrette pas, c'est celle qui ne regrette pas. Mmh. Mais les autres autour souffrent en du manque de regret.
1: Ouais. Ouais, oui, c'est ça, parce que le regret et le remords, on le disait un peu tantôt, ça parle de l'empathie, de l'attention qu'on accorde aux autres. Puis je pense que c'est très, très important, ça. Je te cite, Joanne de Montigny. Comme psychologue, je demandais souvent aux gens, avant leur décès, si je pouvais leur dire ce qu'elles m'avaient appris dans le cadre de notre relation d'aide. Je tenais à leur exprimer ma gratitude.
0: Oui.
1: Je trouve ça très touchant, je le lis, puis ça m'émeut. Quel est le plus bel apprentissage que tu as fait sur les regrets par le biais d'une personne que tu as accompagnée dans la mort?
0: Oui, en fait, c'est délicat à la fin de la vie de quelqu'un de trouver les bons mots. Hein? Ouais. C'est toujours difficile, même quand on est psychologue. Et je me souviens, je vous donne un exemple de cette dame que j'avais accompagnée lorsqu'elle était très malade en oncologie. Elle était soignée là. Et donc, je la connaissais depuis 3 ans. Quand elle est arrivée aux soins palliatifs à la toute fin, je lui ai posé une drôle de question. Et puis, j'ai presque regretté, mais j'ai fait un bon bout de chemin avec cela. C'était quelque peu avant sa mort, j'ai dit, est-ce que la vie pour vous a encore du sens, rendu là où vous êtes? Et puis elle me répond, mais voyons donc, mais qu'est-ce que vous me demandez là? Ne m'entendez-vous pas respirer? La vie a du sens jusqu'au dernier souffle.
2: Elle voulait pas s'en aller.
1: Waouh!
0: Et j'ai eu ma leçon que oui, parfois, la vie, on est là même si on n'en fait que la respirer. Et que ça vaut la peine jusqu'au dernier moment. Et je lui ai dit, vous avez aucune idée de ce que vous venez de m'enseigner.
1: J'aurais le goût de te dire que tu n'as aucune idée de ce que tu viens de transmettre à nos auditeurs et à nos auditrices. Je suis sûr qu'on va avoir beaucoup de réactions. Ça, oui, je reçois ça, ça se dépose en moi. Écoute, Joanne, j'ai pas le choix de passer par là. En fait, j'ai envie de t'entendre sur ça. En 1979, tu as survécu à un écrasement d'avion F-27, duquel 17 des 24 passagers sont décédés. Tu as raconté cette expérience-là de vie qui est très particulière dans un livre intitulé « Le crash et le défi, survivre ». Je vais oser cette question-là. De quelle manière cette tragédie a façonné ton rapport au remords puis au regret?
0: Ah, eh bien, ça a plutôt façonné mon rapport à la gratitude et à la joie du dénouement. Non pas d'avoir vécu ce drame, mais le dénouement du drame, ce que j'ai pu devenir grâce aux soins, puis grâce à beaucoup d'aide et de détermination de ma part. Le choix de devenir psychologue pour les personnes qui allaient mourir, pour moi, c'est une grâce.
2: Ça viendrait de là, ce choix?
0: Oui, il vient définitivement de là et strictement de là. Mais en même temps, quand on dit regret, c'est fou, hein, parce que je ne ressens pas même le regret d'avoir pris l'avion ce jour-là. J'ai beaucoup regretté, si on peut le dire ainsi, mais c'était plus un sentiment de culpabilité, d'avoir survécu alors que d'autres étaient morts à côté de moi.
2: Et comment on transcende cette culpabilité-là de la survivante?
0: Avec beaucoup d'aide, parce que ça se fait pas toute seule. On est mal, on a honte d'être là alors que les autres n'y sont plus. On a peur de rencontrer un membre de famille qui nous dise « Mais qu'est-ce que tu fais là? C'est ma fille que je voulais voir. » Alors, c'est très, très dur. On endosse un petit peu le fait d'être là alors que les autres n'y sont plus.
2: Ouais.
0: C'est dur, mais je me suis fait bien aider. J'ai écrit, j'ai travaillé ça très fort. Et ma foi d'honneur, j'ai réussi à transcender grâce à toute la joie de vivre qui m'habitait peut-être avant le crash, mais qui a refait surface.
1: Et c'est probablement transformé aussi avec le temps.
0: Oui, ça s'est transformé.
1: Ben, Joanne de Montigny, j'étais vraiment très content de te recevoir à ce micro-là. On avait essayé l'an passé, ça n'avait pas fonctionné. Je suis très heureux que ça...
0: Et si tu me permets, oui. Jean-Philippe, je vais te dire que ça, c'en est une chose que j'avais regrettée. D'avoir dit non. Alors, si on me demande, qu'est-ce que tu regrettes dans la vie, toi, Joanne?

0: Mais c'est à peu près à chaque fois que j'ai dit non. J'ai eu des regrets.
1: On a pu corriger ce nom.
0: C'est réparé.
1: C'est ça.
2: Voilà.
1: Merci beaucoup pour cette carrière de psy. Je pense que tu as fait œuvre utile, puis tu continues de le faire avec tes conférences sur le thème du deuil dans lesquelles tu évoques ces notions-là. Bonne fin de soirée à toi, puis au plaisir de te recevoir à nouveau.
0: Oui, ben merci et bravo pour cette belle émission.
1: Merci beaucoup. Pour réagir à cette entrevue, réfléchir à @radio-canada.ca ou passer par la bulle de conversation de l'application audio.
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1: Les galeries du regret. Ça devait faire 4, sinon 5 ans que je n'avais pas mis les pieds dans un centre d'achat. Je sais que les autorités linguistiques préfèrent le terme « centre commercial », ce qui est plus français, semble-t-il, que l'expression « centre d'achat », un calque de l'anglais. Mais quand j'étais tout petit, c'est ce qu'on disait. « Notre enfance ne nous quitte jamais vraiment », a déjà écrit Dany Laferrière. Toujours est-il que ça faisait bien 4 ou 5 ans que je n'étais pas allé dans un tel endroit, et mon premier constat fut de me dire que je ne regrettais pas du tout cette époque où nous devions les fréquenter pour se procurer ce qui semblait manquer à notre bonheur de consommateur. Depuis quelques années, l'industrie de la livraison et de la boîte de carton a remplacé ces visites qui commençaient toutes par la recherche d'un stationnement et se terminaient par la quête de son char dans le parking. Oui, je sais, char et parking sont aussi des anglicismes. Confidence, je ne regrette pas de les avoir utilisés. Que l'Office de la langue française soit averti, je ne prévois pas ressentir de remords non plus. Je me suis jamais bien senti dans un centre d'achat. Jeune adulte, chaque fois que je me rendais aux promenades de Drummondville, mon état physique se transformait. Vision floue, hyperventilation, étourdissement. Au-delà de ma phobie sociale qui s'activait, c'est surtout la surstimulation sensorielle qui m'affectait. Il y avait trop de gens dans ma bulle, ça sentait le parfum et le popcorn, l'éclairage était blasté au néon et la musique donnait l'impression d'être au Fozzy de Laval le vendredi à minuit. Le monde et les temps changent, oui, mais pas au centre commercial. Pourtant, cette fois-ci, je n'ai pas ressenti mon inconfort de l'époque. Désormais, je sais reconnaître ce qui ne me convient pas, et juste ça, c'est suffisant pour prendre une distance avec le réel, ce qui permet de ne pas le subir, mais de l'observer. Mon moment préféré fut cet instant où mon garçon, 10 ans, m'a demandé « On est où, papa? C'est quoi cet endroit-là? » Je dirais pas que j'ai regretté de ne jamais lui avoir expliqué ce qu'est un centre d'achat, mais j'ai réalisé que ce que l'on prend pour acquis finit souvent par sombrer dans l'oubli. En écrivant ces mots, je me demande d'ailleurs s'il remettra un jour les pieds dans un centre d'achat. Cet après-midi-là, aux Galeries d'Anjou, notre mission était de lui magasiner une paire de chaussures. C'est qu'il grandit si vite que j'en suis venu à être tout perdu en ligne dans les tailles de souliers. Un bon vieux mesure-pied en métal, voilà ce que n'offre pas encore Internet. Au moment où Émilien essayait une paire d'espadrilles, mon attention a été attirée par une famille tout près, à l'autre poste d'essayage. Il y avait un père, une mère et 4 enfants âgés, à vue de nez, de 4 à 10 ans. L'une des enfants, l'aînée du groupe, m'aperçoit. Je lui fais un sourire, elle m'en retourne un à son tour. S'ensuit un jeu classique qu'elle adapte vu le lieu, la chaise musicale sur un banc en forme de triangle. Il y a 3 coins, ils sont 4, tout est parfait. Le jeu se déploie, la jeune fille chante, puis s'arrête. Chaque fois, c'est la benjamine de la famille qui se retrouve sans siège, suivie par leur sœur et finalement leur frère. Au fur et à mesure que le jeu progresse, l'aîné dépose un sac sur un des coins pour signaler que celui-ci n'est plus disponible. Agacé, son frère affirme qu'elle triche parce qu'elle s'assoit chaque fois quelques secondes avant d'avoir cessé de chanter. Il ajoute que c'est pas juste que celle qui chante soit aussi une joueuse parce que ça l'avantage. Les cris fusent. Bref, cette fratrie vit sa vie. Le père bondit alors de son siège, lui qui était en train d'essayer une paire

0: de chaussures et serre très fort avec sa main la jambe de sa plus vieille. La mère, elle, se retourne vers ses enfants et hurle « Hey, fermez-vous, là, sinon je vous sors d'ici. » En douleur, la petite regarde son père et lui dit « J'aime pas ça quand tu me fais mal comme ça. » Il lui répond « Ça me dérange pas pantoute de faire ça quand t'écoutes pas. » Ma première réaction a été de me lever et d'aller demander aux enfants s'ils allaient bien, histoire de changer la dynamique de colère des parents. Or, en arrivant devant le groupe, le regard du père m'a figé et j'ai craint de m'impliquer dans leur situation familiale, même avec bienveillance. Ensuite a défilé dans ma tête un cliché mille fois entendu depuis des années. « Mêle-toi donc tes affaires. » Décontenancé, je suis retourné auprès de mon garçon et on a finalisé notre achat, non sans être préoccupé par ce à quoi on venait d'assister. Une fois dans l'auto, j'étais habité par cette question. Que se permettent ces deux parents lorsqu'ils ne sont pas en public, loin du regard des gens? Je m'en confesse, je regrette de ne pas être intervenu et je m'en fais pour ces enfants-là. Et c'est parce que j'éprouve des remords, oui, que j'ai écrit ce texte. Bref, cette fois-ci aussi, je ne me suis pas bien senti dans un centre d'achat. Stanley, une des choses qui m'a étonné dans le dossier préparé par notre recherchiste sur le thème des regrets et des remords, c'est à quel point le mot culpabilité revenait souvent. Oui, mais le mot responsabilité aussi. Puis je dois dire que ce que j'ai décrit dans ce texte-là, je l'ai vécu samedi dernier. Puis depuis une semaine, c'est justement ça que je ressens. De la culpabilité, puis le fait d'être passé à côté, je dirais, de ma responsabilité. Bref, j'ai l'impression que j'aurais pu et dû intervenir, puis depuis, mes regrets sont nombreux. Toi, en tant que sage en résidence à l'émission, comment t'aurais réagi?
1: Je peux pas te dire comment j'aurais réagi, mais je sais que j'ai vécu quelque chose quand j'étais en sixième année primaire, où il y avait le bully. Alors, on va en utiliser un autre anglicisme, ouais. Là, vraiment la brute de la classe qui voulait se battre avec un plus petit que lui, puis j'ai été intervenu, et puis on sait comment ça se passe dans les cours de récréation, donc j'étais intervenu, c'est moi qui me retrouve en combat avec lui, on a été séparés par les surveillants, mais tout ça parce que je voulais pas qu'il frappe l'autre. Et le pire, malgré le côté valeureux de mon intervention, après ça on est dans la classe, de retour en cours, et il s'est levé et il a frappé l'autre, il l'a pris par le collet, il l'a lancé par-dessus son bureau.
2: Comme quoi, c'est-à-dire
1: que j'étais intervenu pour rien, il n'en a fait qu'à sa tête, évidemment il a été envoyé chez la directrice. Le sentiment d'impuissance, c'est quelque chose qui est terrible par rapport au remords. C'est peut-être ça qui fait le plus mal, de dire peut-être qu'on n'aurait pas pu faire quoi que ce soit. Est-ce que tu aurais pu changer quoi que ce soit dans la dynamique de cette famille-là? Peut-être pas.
0: Ouais. Puis ce qui est difficile aussi, c'est que je risque pas de revoir ces gens-là demain ou la semaine prochaine.
1: Donc, à moins que tu retournes au centre d'achat.
0: Ouais, c'est ça. Si vous avez envie de réagir à ce qu'on vient de dire, en fait, réfléchir@radio-canada.ca. Maintenant, avant de se dire à dimanche prochain, je nous propose d'entendre un dernier extrait de la voûte des archives de Radio-Canada. On est transporté ici en 1970, plus précisément le 16 septembre. C'est l'écrivain André Giroux. 1916-1977, qui était pour l'occasion l'invité de l'émission de radio intitulée « L'expérience des autres ». On écoute.
3: En 1959, donc, on publiait un recueil de nouvelles, malgré tout, la joie. Ça a peut-être fait mentir beaucoup de gens qui disaient que vous étiez triste.
4: Non, enfin, si j'avais à refaire mon existence, c'est sûr que j'essaierais de la faire autrement. Mais en fait, pour ce qui était de moi dans ma vie, peu de choses seraient différentes. J'ai été, enfin, comme tout le monde, victime ou jeu des circonstances. Ça, on n'y peut rien. Pour ce qui est de moi, je pense que ça serait passablement la même chose. Peut-être que j'essaierais de me créer plus d'oasis pour écrire davantage. Peut-être.
0: C'était l'écrivain et aussi homme politique André Giroux qu'on entendait ici. Pour la petite histoire, Monsieur Giroux a aussi été conseiller de Jean Marchand pendant des années. Stanley, t'as écrit plusieurs romans jusqu'ici. Anish Kadat, en fait, dirait mon père. Des romans pour adultes, pour les jeunes, des nouvelles, des textes de chansons. T'as aussi fait des collaborations avec toutes sortes d'artistes. Est-ce qu'il y a un texte que t'as pas écrit encore puis que tu sais qu'il devra sortir de toi un jour, sans quoi tu pourrais avoir des regrets de pas l'avoir fait?
1: Ah oui. Je pense à un roman en particulier que je vais écrire, c'est promis, je vais le faire, je vais le trouver.

0: de l'étampe le faire.
1: Fait que ça, c'était dit à réfléchir à voix haute. Tu vas le faire, là.
0: Ben oui.
1: OK. Et c'est...
0: Chose promise, chose due, disait ma mère.
1: En deux secondes, on peut savoir c'est quoi, ce roman-là? Non, hein?
0: Ça tournait autour du thème de la zombification, mais pas dans le sens de science-fiction ou de fantastique, là. Ce que okay. les gens vivent quand on simule leur mort puis qu'ils reviennent à la vie après.
1: Okay.
0: Et donc, il y a eu des cas comme ça de gens qui ont été, gardés dans cette hébétude, et qui sont redevenus, tu sais, qui sont allés sur leur tombe.
1: Ouais, ouais, ouais.
0: Et donc, j'avais ce personnage-là qui passait par cette expérience de mort et de sorte d'esclavage, qui essaie de reconquérir qui il est.
1: Et ça, tu veux l'écrire
0: ou ça? Ça, je veux l'écrire. Je l'avais commencé il y a 20 ans, okay. ce livre-là. J'en avais une trentaine de pages.
1: Ben, je te souhaite de te créer un oasis de calme, comme le disait Monsieur Giroux, pour y arriver. La semaine prochaine, on va s'intéresser aux injustices, toi et moi. Je pense qu'on va avoir besoin, non pas d'une heure, mais de quatre heures.
0: Donc, on va prolonger l'émission la semaine
1: prochaine.
0: Je pense
1: que oui, il n'y aura pas tout le monde en parle, non, c'est une blague. Mais on va essayer de faire du mieux qu'on peut avec une heure. L'équipe derrière cette émission est composée de Kim Leblanc à la recherche, Jacinthe Mayotte au choix d'archives. Notre chef de contenu à l'émission, c'est Dominique Réaume. Co-animation, Stanley Péan. Animation, réalisation, Jean-Philippe Plot. Le mot de la fin revient ce soir à Jean Jaurès. Il ne faut avoir aucun regret pour le passé. Aucun remords pour le présent et une confiance inébranlable pour l'avenir. Je trouve ça très intéressant, mais ça ressemble un peu à une injonction, à mon goût. Mais je sais que t'aimes beaucoup cette phrase-là, fait que je la commenterai pas trop négativement.
0: Finissons là-dessus.
1: On se reparle dimanche prochain à 19h. D'ici là, prenez soin de vous et des autres. Bonne semaine à toi, Stanley. À très bientôt.
0: À toi aussi.
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0: Ici Étienne Leblanc. À Ça nous regarde ce soir.
1: We are concerned about this pipeline project.
0: Accueil partagé pour le projet de pipeline dans le sud de la Colombie-Britannique.
2: Une solution qui marche pour tous les parties.
0: L'industrie pétrolière se réjouit, mais des inquiétudes persistent pour l'environnement et les fonds publics. Aussi à l'émission, entre le Maroc et le Canada, leur cœur balance.
3: Sur mon auto, il y a le drapeau du Canada et le drapeau du Maroc.
0: Le dilemme des Canadiens d'origine marocaine qui encourager demain à la Coupe du Monde.
4: J'ai pas aimé, c'est que les deux équipes se rencontrent.
0: Puis, le 46e Festival international de jazz de Montréal vibre sous une affluence historique, mais les changements climatiques compliquent ce type d'événement extérieur. Bon vendredi soir à tous. Eh bien, Mark Carney a confirmé hier soir sa vision selon laquelle il souhaite que le Canada demeure une puissance des énergies fossiles, et ce pour les prochaines décennies. Une nouvelle étape est donc franchie, on l'a appris hier soir. Ottawa accepte le projet de pipeline qui est voulu par l'Alberta, pipeline qui sera payé, hein, il faut le rappeler, en bonne partie avec l'argent des contribuables canadiens. L'oléoduc donc doit suivre le tracé là qui existe du pipeline Trans Mountain, c'est dans le sud de la Colombie-Britannique, et tout ça devrait être opérationnel d'ici 2034. On peut l'imaginer, on va l'entendre, c'est un projet qui fait réagir, et mon collègue Francis Plourde a passé toute la journée à recueillir ses réactions. Je le joins à Vancouver. Bonsoir Francis.
5: Oui, bonsoir Étienne.
0: Francis, d'abord, donc l'Alberta et Ottawa ont tous deux là, dû faire des compromis pour que ce projet finalement voit le jour et soit annoncé hier.
5: Oui, parce qu'au départ, l'Alberta souhaitait un

0: tracée à travers le nord de la Colombie-Britannique. Or, le nord, ça s'avérait difficile. On en parlait hier là, en raison de ce moratoire sur la circulation de pétroliers le long de la côte du nord de la Colombie-Britannique. Donc, l'Alberta a mis de l'eau dans son vin, opté pour la voie de l'accessibilité sociale, d'où ce virage vers le sud que Mme Smith a présenté hier comme la voie la plus rapide, la plus rentable pour exporter le pétrole brut albertain vers l'Asie. On écoute l'analyse de Yvan Clich, spécialiste de l'énergie au Cerium de l'Université de Montréal.
1: On a décidé donc d'y aller pour la voie, je dirais, la plus facile sur le plan de l'acceptabilité sociale et probablement également technique et environnementale, donc un acheminement à travers une canalisation qui a déjà été creusée, qui a déjà été utilisée et qui est encore en exploitation.
0: On sent d'ailleurs que l'industrie s'est rangée derrière cette approche-là. On écoute là-dessus Kendall Dilling, président de l'Alliance des sables bitumineux.
2: C'était une journée très importante pour les Canadiens, pour les Albertains, pour l'industrie. Cela représente un niveau d'alignement entre les parties au sujet d'exploit des ressources naturelles qu'on n'a pas vu depuis longtemps.
3: Donc, Francis, on le comprend bien, il y a un consensus au sein de l'industrie, mais au-delà du tracé là, qu'on a annoncé hier, le projet fait beaucoup jaser parce que les fonds publics sont largement mis à contribution. Qu'est-ce que ce projet, Francis, signifie pour l'économie canadienne?
0: Oui, hein, c'est une surprise. Ottawa et l'Alberta seront propriétaires à parts égales de cet oléoduc parce qu'aucune entreprise n'a voulu porter les coûts, les risques du projet. Le seul partenaire privé, c'est Pembina Pipeline, qui aura une participation de 10% qui n'assumera aucun risque. Mais pour le gouvernement, pour l'industrie, c'est un investissement qui est, dit-on, extrêmement payant. Mark Carney en parlait hier. Il parlait d'un investissement plutôt qu'une dépense. La première ministre, Danielle Smith, elle faisait référence au fait que le pipeline Trans Mountain, qui appartient au fédéral, a rapporté en 2025 $1 milliard de dividendes aux contribuables. Donc, on voit un impact économique important. Et Yvan Clich voit aussi un intérêt pour ce projet. On l'écoute.
1: Moi, je pense qu'il faut aussi envisager ce pipeline-là comme ayant un double avantage. Le pétrole canadien aux États-Unis va valoir plus cher. Et également, le Canada va pouvoir vendre aussi son pétrole à plus d'acheteurs, donc des quantités plus importantes, donc des revenus plus importants.
0: Rappelons aussi, Étienne, qu'au-delà des redevances, Ottawa estime des retombées économiques importantes, vous le mentionnez, $200 milliards en nouveaux investissements directs au pays et la création, toujours selon Ottawa, d'environ 200 000 nouveaux emplois.
3: Bon, tout le monde semble assez optimiste, Francis, mais la route est encore longue quand même. Il reste plusieurs obstacles avant le début de la construction prévue en 2027.
0: Oui, c'est un projet qui est loin de faire l'unanimité au sein de l'opposition à Ottawa, que ce soit le Bloc ou le NPD, mais aussi chez le député libéral Stephen Guilbeault. On sent de l'opposition à ce projet. Même chose chez les groupes environnementalistes. Le groupe Éco-Justice, par exemple, accuse Ottawa de sacrifier le climat au nom du développement économique, de menacer des espèces en voie de disparition, comme les épaulards résidents du Sud. L'Institut Pembina, à ne pas confondre avec Pembina Pipeline, s'inquiète aussi que ce nouveau pipeline ne soit pas fermement attaché au projet de captage de carbone Pathways, qui est censé réduire les émissions de l'industrie de 16 mégatonnes par année. Le premier ministre de Colombie-Britannique, David Eby, qui a signé hier une entente avec Ottawa, s'est aussi exprimé aujourd'hui.
4: I'd say to those that have environmental concerns, your concerns are shared. We are concerned about this pipeline project.
0: Donc, il dit partager les inquiétudes des environnementalistes. Il reconnaît toutefois qu'il n'a pas juridiction pour s'y opposer et qu'il a tenté de protéger ce qu'il pouvait protéger, comme le moratoire le long de la côte nord de la province. Mais il reste quand même à ce projet un gros point d'interrogation. Ce sont les Premières Nations. L'entente permet de faire des Autochtones des partenaires, notamment avec des prêts garantis par le fédéral. Et le tracé final dans le Grand Vancouver, par contre, reste à définir. On sait que le pipeline va aboutir au terminal de Roberts Bank, qui traverse le territoire traditionnel non cédé de la nation Musqueam. Ça prendra leur accord. Dans un communiqué, la communauté se dit ouverte à discuter de partenariats économiques, mais elle exige toutefois de comprendre ce sera quoi les mesures de protection contre les déversements pour protéger le fleuve Fraser, parce qu'elle se considère comme la gardienne de ce fleuve depuis plusieurs générations. Donc, l'approbation des Premières Nations, ce sera le véritable test. L'échéancier, donc présenté hier, voudrait que la construction puisse commencer à l'automne 2027.

0: en vue d'une mise en opération avant 2034. Donc, ce sera à voir si on va parvenir à atteindre cet échéancier et à obtenir l'accord des Premières Nations le long du tracé.
1: Un dossier que vous allez continuer à suivre, bien sûr. Francis Plourde à Vancouver. Merci, Francis.
0: Je vous en prie.

0: C'est demain que le Canada défie le Maroc à la Coupe du monde de soccer. Un match historique, il faut le dire, pour le Canada, qui ne s'est jamais rendu aussi loin dans ce tournoi. Un duel aussi qui est attendu partout au pays, bien entendu, mais ailleurs dans le monde, dont au Maroc, on peut bien l'imaginer. Mais une question, de quel côté vont pencher les Canadiens d'origine marocaine? Jean-Philippe Robillard, vous êtes allé rencontrer des membres de la communauté marocaine à Montréal et déjà, là, vous avez senti que la frénésie se faisait sentir?
1: Oui, je suis allé dans ce qu'on appelle ici à Montréal le Petit Maghreb, là, ça c'est dans le quartier Saint-Michel et je vous dirais là qu'on la sent, là, on la sent, on la voit, cette frénésie pour la Coupe du Monde dans le quartier. On la voit parce que, mais tiens, il y a des drapeaux partout, devant les cafés, devant les commerces. Il y en a même qui ont installé ça dans les fenêtres de leur maison. D'autres qui en ont accroché sur leur balcon. J'ai vu également beaucoup de petits drapeaux sur des véhicules. Alors, clairement, c'est un quartier qui vibre au rythme de la Coupe du Monde et encore plus aujourd'hui, vous en avez parlé, à moins de 24 heures de ce match entre le Canada et le Maroc. Je suis allé dans un restaurant cet après-midi, un restaurant marocain, où j'ai rencontré certains Marocains, Étienne, qui ont le cœur qui balance entre leur pays d'origine et leur pays d'adoption.
2: Le cœur, il s'en va plus au Maroc. Ça n'empêche pas que je vais supporter le Canada s'il gagne. Moi, je vais continuer à le supporter pendant la compétition. Moi, c'est quand vous me donnez le choix entre choisir entre ma mère et ma femme. Ma mère, c'est ma terre natale. Ma femme, c'est le Canada. Sur mon auto, il y a le drapeau du Canada et le drapeau du Maroc.
3: Plus avec le Maroc. J'ai pas aimé, c'est-à-dire que les deux équipes se rencontrent. Vu que j'aime aussi le Canada, c'est mon pays aussi.
0: Les extraits qui en disent beaucoup.
1: Oui, c'est intéressant.
0: C'est très intéressant. Donc, on comprend que, Jean-Philippe, que certains membres là, de la communauté sont vraiment déchirés et certains plus que d'autres.
1: Oui, il y en a pour qui c'est difficile de choisir son camp. Il y en a d'autres qui étaient, je vous dirais, Étienne, mal à l'aise de me parler de ce sujet-là. Et dans les endroits que j'ai visités là, cet après-midi, il y en a qui me disaient que c'est une question de génération, que les plus vieux, ceux qui sont nés au Maroc, vont appuyer l'équipe marocaine, alors que les plus jeunes, ceux qui sont nés ici au Canada, ben seraient davantage portés à soutenir l'équipe canadienne. Ça, c'est pas une étude scientifique,
0: oui.
1: C'est pas une étude sociologique, c'est selon certains membres de la communauté. Je vous invite à en écouter deux.
2: On peut dire on vit au Canada, donc que le meilleur gagne, mais au fond de moi, donc c'est ça. Le choix, c'est toujours le pays maternel. Donc la deuxième génération, troisième génération, peut-être, donc ils sont. Mais la première génération, je pense pas. Il y a des racines donc profondes.
4: Est-ce que c'est difficile de choisir?
5: Pas beaucoup pour nous, peut-être pour nos enfants, oui, mais on est né au Maroc, on est resté au Maroc, je sais pas, 20 ans, 30 ans, donc on est plus marocain que canadien, mais pour les enfants, peut-être, ça sera le contraire, oui.
1: Il faudra voir ce que ça va donner dans les maisons où vivent des familles marocaines, les parents, les enfants. J'ai rencontré cet après-midi deux adolescents pendant que j'étais dans le Petit Maghreb. Un d'origine marocaine, un autre d'origine algérienne et voici ce qu'ils m'ont dit.
6: Moi, je suis marocain, donc je supportais le Maroc. Mais en dehors de ce match, je supportais pour le Canada. Parce que plus j'habite au Canada, donc je supportais cette équipe.
4: Est-ce que c'est difficile de faire ce choix-là quand on vit ici au Canada?
6: C'est un choix un peu dur à faire.
7: Au début, je me disais, est-ce que je suis pour le Canada ou le Maroc? En vrai, moi, je suis plus pour le Maroc, même si ça me dérange pas si le Canada y gagne. Puisque tous mes amis sont marocains et tous comme le frère.
1: Alors, il y a près de 100 000 Marocains qui vivent au Canada, dont environ 80 000 au Québec. Et le match, si je ne me trompe pas, c'est à demain 13 h.
0: 13 h, exactement.
1: Alors, on va écouter ça demain.
0: Merci, Jean-Philippe.
1: Merci, au revoir.

0: Je sais que vous êtes très nombreux à porter toute votre attention sur la Coupe du monde de soccer ces jours-ci, comme l'évoquait le reportage de Jean-Philippe. Mais quand même, à ça nous regarde, on tenait à prendre quelques minutes pour parler d'un autre grand rendez-vous sportif, le Tour de France. Hein, c'est l'événement le plus prestigieux du cyclisme et ça va commencer demain à Barcelone. Parce que, comme vous le savez peut-être, les organisateurs de plus en plus font la première étape dans un pays limitrophe. Donc, ce sera le cas demain. Et encore cette année, plus de 150 cyclistes répartis dans une vingtaine d'équipes vont parcourir un petit peu d'Espagne, mais surtout la France, pendant 3 semaines. Et pour en parler, je joins un de ces passionnés du Tour de France, Gervais Rioux. C'est un ancien cycliste professionnel. Il est propriétaire de la boutique Cycle Gervais Rioux à Montréal et cofondateur des vélos Argon 18. Il est présentement à Barcelone pour le départ du Tour. Bonsoir, Monsieur Rioux.
1: Bonjour, Monsieur Leblanc.
0: Alors, donnez-nous un peu une idée de l'atmosphère, de l'ambiance qu'il y a à Barcelone là, à quelques heures du départ de la première étape demain.
1: Écoutez, beaucoup de monde, hein, ça part du centre de Barcelone, donc on voit qu'il y a beaucoup de touristes, beaucoup d'amateurs de vélo. On reconnaît par les t-shirts qu'ils portent et les maillots distincts, mais c'est vraiment une ville qui reçoit bien d'ailleurs.
0: Comment vous le vivez, vous, Gervais Rioux? Je le disais, vous avez été un cycliste professionnel, vous avez fait des courses un peu dans ce cadre-là, peut-être pas le Tour de France, mais vous avez participé aux Jeux olympiques de Séoul en 88. Qu'est-ce que ça représente pour vous, l'ancien compétiteur, d'arriver, d'être le témoin de cette grande compétition qu'est le Tour de France? Comment vous le vivez?
1: Ben écoutez, je l'ai vécu de l'intérieur quand on sponsorisait des équipes pro, l'équipe Bora et ensuite Astana. Mais quand je reviens maintenant, ben je peux voir que c'est un sport qui attire beaucoup, qui continue à grandir. C'est quand même le plus gros événement sportif annuel de 3 semaines. Il n'y a aucun autre sport qui font ça. Alors, ça dure 3 semaines le Tour de France. Ça se déplace partout en France et les pays limitrophes. Mais c'est toujours à chaque fois, on va dire, le cœur léger et gros en même temps, de voir partir la course. C'est une grande aventure. Puis, on peut avoir des favoris et tout ça, penser que c'est un tel qui va gagner. Mais tant que le Tour n'est pas fini, on ne sait pas. Fait qu'il y a beaucoup de rebondissements. Fait que c'est l'épreuve qui est vraiment, c'est l'épreuve reine du vélo.
0: Est-ce que vous avez rêvé, vous, à un moment donné, de faire le Tour de France? J'imagine que oui, si vous avez fait d'autres compétitions.
1: Oui, ben c'est sûr qu'à un moment donné, on dit, est-ce qu'on peut atteindre ça? À l'époque, écoutez, les plus gros événements que j'avais vus, c'était les championnats du monde en 1974, et par les revues, on suivait ça de loin. Mais je dirais, de ma génération, le premier qui a vraiment franchi le cap, c'est Steve Bauer, d'ailleurs, qui a fini quatrième en 88, je crois. Je peux dire que Steve était quand même, on peut dire l'expression, une jambe au-dessus de nous au Canada, et lui a vraiment percé. Alors, ça m'indique, pour moi, j'aurais pu peut-être faire une carrière comme de coéquipier, d'équipier, et j'étais bon dans la moyenne montagne, mais j'ai pas fait le sacrifice à l'époque, peut-être, de courir annuellement en France. Je venais passer des 3-4 mois le printemps, mais à cette époque-là, c'était vraiment précurseur là, de venir courir en France. Fait que ça s'est démocratisé par la suite, et ensuite, on a vu d'autres coureurs arriver, dont les dernières années, Hugo Hull et les autres.
0: Est-ce que ça a changé la compétition du cyclisme? On a l'impression, quand on regarde les vieilles courses, puis on regarde ça aujourd'hui, on a l'impression que ça va plus vite, que les pelotons sont très, très serrés, que les vélos sont plus rapides. Est-ce que le sport a changé?
1: Beaucoup. Premièrement, au niveau des enjeux médiatiques avec les grands commanditaires qui investissent beaucoup. Alors, aussitôt que la retransmission de télé débute, les coureurs essaient d'aller dans les premiers échappés pour être visibles, ceux-là qui peuvent pas gagner souvent, des fois partout. Mais ça, c'est un enjeu. Fait qu'avant ça, la course partait lentement, puis ça accélérait dans les 2 dernières heures. Mais maintenant, dès que le départ est donné, ça roule vite pour être faire la première échappée. Ensuite, au niveau des entraînements, nutrition, le matériel, beaucoup le matériel. À mon époque, les vélos pesaient là, 3 kilos de plus. Là, c'est énorme. Le matériel est beaucoup plus, ça répond beaucoup plus vite. C'est fou ce qu'on peut faire avec un vélo d'aujourd'hui. Là, c'est tellement plus léger, plus rigide, etc. Et aussi, au fil des années, avec les freins à disque, on a vu les coureurs se coller encore plus dans le peloton. On peut freiner plus rapidement qu'avec les anciens freins qui freinaient par les jantes. Alors, c'est

0: C'est un peu l'ensemble de beaucoup de facteurs. Les enjeux, le matériel a fait en sorte que la course elle a monté d'un cran et que les coureurs roulent plus vite et plus collés.
1: Je le disais, vous avez une boutique à Montréal qui est très courue. Vous avez aussi fondé ce fameux vélo Argon 18. Est-ce que vous avez l'impression que c'est un sport qui est de plus en plus populaire chez la population? Vous les voyez, les gens qui viennent acheter des vélos, vous leur parlez de leur grande passion. Est-ce que vous avez l'impression que c'est un sport qui est de plus en plus populaire dans la population en général et peut-être même chez les jeunes? Qu'est-ce que vous pensez de tout ça?
0: Oui, en fait, c'est un peu comme moi, quand j'ai commencé en 73, l'année d'après, il y a eu le championnat du monde. Alors, c'est un événement qui est venu en sol canadien, québécois. Puis, ça, là, quand tu vois les grands champions, ça t'inspire. Ensuite, il y a eu les Olympiques. 2 années plus tard, j'assiste aux Olympiques. Fait que là, je dis, ben, moi, je veux un jour aller aux Olympiques. Et depuis 15 ans, on attire à Montréal avec les grands prix cyclistes de Québec et Montréal, les plus grands champions, dont Tadej Pogačar qui a gagné 4 fois le Tour de France. Fait que ça a fait connaître le sport. Et là, ensuite, ben, ces événements-là font en sorte qu'on regarde le Tour, on a vu les coureurs, c'est un peu tout ça. Il y a eu la série Netflix
1: Ouais.
0: aussi avec le Tour de France. Et nous, à l'automne, je pense que les gens réalisent pas, mais il y a les championnats mondiaux qui reviennent
1: Exact.
0: après 52 ans. Et ça fait en sorte que c'est tout l'écosystème qui en bénéficie. Il y a eu Vélo Québec qui ont fait leurs événements depuis plusieurs années, aussi le Tour de l'Île. Fait que c'est tout un ensemble de ces facteurs-là qui donnent une visibilité au vélo. Et d'avoir vu un Hugo Hull gagner l'étape au Tour de France, puis de le voir courir à Québec-Montréal, ça inspire les jeunes à venir au vélo. Et ceux-là qui sont déjà dans le vélo, ben, qu'il y a des possibilités, on peut viser ces objectifs-là, si
1: Ouais,
0: on veut.
1: tout à fait. En tout cas, on va suivre ça, le Tour de France. Tout peut arriver dans un Tour de France, comme on l'a vu dans la série Netflix, justement. Il peut y avoir des abandons, des chutes, des blessures, etc. C'est assez fascinant comme sport. Et puis, on était très bien content que vous nous parliez de tout ça. Gervais Rioux, c'est votre grande passion. Ancien cycliste professionnel et propriétaire de la boutique Cycle Gervais Rioux. On vous joignait à Barcelone. Merci, Monsieur Rioux.
0: Merci, M. Blanc. Au revoir.
1: Au revoir.

0: Alors que Montréal souligne les 50 ans de ces Jeux olympiques cette année, l'heure n'est pas nécessairement à la fête pour tout le monde. À Taïwan, cet anniversaire éveille de profondes blessures. En 76, à la veille des compétitions, imaginez-vous donc que le gouvernement de Pierre-Éliott Trudeau commette un coup d'éclat. Il refuse de laisser entrer la délégation taïwanaise au pays. Le motif? Ottawa refuse qu'elle participe sous le nom de République de Chine. 50 ans plus tard, eh bien, cet épisode continue d'affecter la participation de Taïwan aux Jeux olympiques, mais pas que là, à d'autres organisations et événements mondiaux aussi. Écoutez là-dessus le reportage de notre correspondant en Asie, Philippe Leblanc.
1: Il donne affectueusement une généreuse portion de foin à un cheval pendant que des cavaliers circulent derrière lui. À 77 ans, Lin Tianxiong continue de passer ses journées au bord des terrains de compétition équestre. On le considère comme le père de l'équitation moderne à Taïwan. Mais chaque concours hippique lui rappelle les Jeux olympiques de Montréal auxquels il n'a jamais pu participer. 50 ans plus tard, c'est encore le plus grand regret de ma vie, dit-il. Participer aux Jeux olympiques est le but ultime d'un athlète. À l'été 1976, Lin Tianxiong se préparait depuis 6 mois en Espagne avec son cheval nommé My Memory. Tout était prêt pour les Jeux de Montréal. Le cheval a été envoyé au Canada avant son cavalier et Lin Tianxiong, lui, devait transiter par les États-Unis avec le reste de la délégation taïwanaise en attendant de savoir s'il pourrait entrer au Canada. Le gouvernement canadien de Pierre-Éliott Trudeau refusait de les laisser entrer sous le nom officiel de Taïwan, soit la République de Chine. Mon cheval était déjà arrivé au Canada. Le cheval pouvait entrer, mais pas nous. Nous avons dû rentrer à Taïwan à cause de la politique, dit-il. Quelques années plus tôt, Ottawa était devenu un des premiers pays occidentaux à reconnaître diplomatiquement la République populaire de Chine de Mao Zedong et à rompre ses liens diplomatiques officiels avec la République de Chine ou Taïwan. À l'approche des Jeux, cette nouvelle réalité diplomatique a rattrapé le

0: Le mouvement olympique. Le Comité international olympique a tenté de trouver un compromis et malgré les protestations de Pékin, il a proposé que la délégation participe sous le nom de Taïwan ou de Formose. Le gouvernement autoritaire taïwanais de Chiang Ching-kuo a refusé. À moins de 24 heures de la cérémonie d'ouverture, la délégation taïwanaise a dû quitter les États-Unis et rentrer chez elle, sans pouvoir se rendre à Montréal. Pour Liu Pingwen, qui coordonnait les déplacements de la délégation taïwanaise, cette crise diplomatique n'est pas arrivée par surprise. Les responsables taïwanais connaissaient la position canadienne d'avance et ils avaient préparé 9 scénarios différents, incluant une participation normale aux Jeux de Montréal, un changement de dernière minute et même un retrait complet des compétitions. J'avais même caché le drapeau de la délégation taïwanaise dans mes sous-vêtements parce que nous avions peur d'être séparés de nos bagages. Nous voulions être certains de ne pas perdre notre drapeau, se rappelle-t-il. Aujourd'hui, Liu Pingwen dit qu'il n'a plus de ressentiment envers le Canada, mais il a mis 50 ans à digérer cette ingérence politique dans le sport. Pour être franc, nous n'avons jamais compris la décision du gouvernement Trudeau. À l'époque, nous étions profondément en colère, dit-il. La crise des Jeux de Montréal a transformé à jamais la place de Taïwan dans le mouvement olympique et les fédérations sportives internationales. Après 8 ans d'absence, la délégation est finalement retournée aux Jeux de Los Angeles en 1984, mais elle devait porter un nouveau nom, Chinese Taipei, ou en français, Taipei chinois. Encore aujourd'hui, les athlètes taïwanais ne peuvent pas défiler sous leur nom officiel ou sous leur drapeau national aux Jeux olympiques. Pour le père de l'équitation moderne de Taïwan, Lin Chengxiong, cette réalité demeure difficile à accepter. Tous les autres pays ont leur propre drapeau, dit-il, mais pas nous. C'est vraiment une sensation très étrange. Il n'a jamais eu une nouvelle chance de prendre part aux Jeux olympiques. Malgré sa déception, Lin Chengxiong n'a pas perdu sa passion pour les chevaux. De retour à Taïwan, il a décidé de consacrer sa vie à développer ce sport. Il a formé des cavaliers, des entraîneurs et des juges. Aujourd'hui, une douzaine de compétitions sont organisées chaque année sur l'île démocratique autonome. Son rêve olympique ne s'est jamais réalisé, mais Lin Chengxiong en a fait naître d'autres. Pour un athlète, il n'y a rien de plus honorable que de représenter son pays sous son propre nom, dit-il. Il continue d'aider les plus jeunes, en espérant qu'ils auront droit à cet honneur, un jour. Ici Philippe Leblanc, Radio-Canada, Taichung.
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2: Le syndicat allemand IG Metall a lancé aujourd'hui une vague de protestations chez Mercedes-Benz, le grand constructeur automobile qu'on connaît bien, dans la foulée d'ailleurs de Volkswagen et de l'ensemble du secteur automobile, a annoncé donc des coupes dans ses effectifs. Des manifestations ont été organisées face aux usines où des milliers d'employés étaient présents, jusqu'à 33 000 selon le syndicat. Bonsoir François Brousseau.
3: Bonsoir Étienne.
2: François, on peut le dire, je pense, sans ironie, l'heure est assez grave en Allemagne où on peut parler d'une crise systémique du modèle industriel allemand?
3: Oui, je pense que oui, on peut dire ça. Au moment où l'énergie bon marché n'existe plus, où la concurrence chinoise frappe de plein fouet, eh bien, le modèle, il vacille. Jusqu'en 2015, ou à peu près, ce modèle reposait, Étienne, sur une industrie puissante dans l'automobile, mais aussi la chimie, la métallurgie, j'en toucherai un mot, du gaz russe pas cher, une main-d'œuvre est-européenne bon marché, et puis des exportations mondiales massives. L'exemple sur toutes les lèvres en ce moment, peut-être plus encore que Mercedes, là-bas, c'est Volkswagen, le premier constructeur automobile allemand, le second au monde, avec 110 usines dans 16 pays, 9 millions de véhicules en 2025, dont 4 millions produits en Allemagne même.
2: Et la direction de Volkswagen, pourtant, François, elle avait déjà annoncé un plan de restructuration il y a plus d'un an.
3: Oui, c'était en décembre 2024, avec la fermeture possible, disait-il, de 3 des 6 grandes usines Volkswagen en Allemagne, 50 000 mises à pied, c'était une projection sur 5 ans, pas un ordre immédiat, là. Eh bien, il y a une semaine, le grand quotidien économique Handelsblatt a écrit qu'il est maintenant question de 4 usines touchées et de 100 000 mises à pied envisagées. Le cas Volkswagen est emblématique, je dirais, d'une crise plus générale du pays, Étienne. Il y a la concurrence de la Chine qui va dans deux directions dans le domaine automobile. D'abord, l'Allemagne vend beaucoup moins de véhicules à la Chine qu'elle ne le faisait il y a 15 ou 20 ou 25 ans, lorsque pour l'essentiel, les Chinois du premier boom économique là-bas, eh bien, ils roulaient allemand à Volkswagen.

0: le blesser. Les chiffres de la croissance, ou plutôt de la stagnation économique, sont assez éloquents. Ça fait 3 années, la croissance à peu près 0,3 2023, 0,2 2024 dans le négatif, et puis dans le positif, plus 0,2 en 2025. En gros, c'est zéro. Cette crise est directement ressentie par la population, ce qui alimente par exemple le vote de l'extrême droite, la montée du parti alternatif Für Deutschland, qui dépasse maintenant régulièrement 25-27% dans les intentions de vote et qui pourrait gagner 2 Länder de l'Est cet automne. Ajoutons à ça une mobilisation syndicale comme on n'en avait pas vu depuis longtemps dans ce pays, qui était le pays par excellence de la concertation patronale syndicale. Et aujourd'hui, ça sent plutôt l'affrontement, un peu comme en France ou comme naguère en Italie.
1: Ouais. Vous en avez glissé un mot, François. C'est une crise qui touche pas seulement le secteur automobile.
0: Non, l'Allemagne est, ou reste encore pour l'instant, un géant mondial de l'industrie en général et qui est touché de façon similaire. Un géant qui fabrique des produits finis, mais aussi des milliards de pièces qu'on retrouve dans le monde, dans toutes sortes d'outils, de machines, d'articles de consommation, des pièces de moteurs, des électroménagers, des systèmes de chauffage, des composants d'usines, des pompes hydrauliques, partout dans le monde. Si vous regardez un petit peu les petites étiquettes, vous voyez les noms. Siemens, Miele, Bosch, ThyssenKrupp, ils sont partout. Il y a les fameuses machines-outils aussi, les mères de toutes les machines, à la tête de la chaîne industrielle mondiale, secteur longtemps dominé par l'Allemagne, avec un peu du Japon quand même, et d'Italie là-dedans. Lui aussi confronté à l'ouragan chinois. Il y a une marque là dans les machines-outils, c'est Trumpf, avec un F à la fin, T-R-U-M-P-F. Alors, personne n'y échappe. Donc, les causes de cette crise, manque d'innovation, énergie trop chère, coût du travail élevé, et aussi un facteur mal connu, un virage numérique en Allemagne, raté à moitié. L'économie allemande ne s'est pas modernisée de ce côté-là. Anecdote, il paraît qu'encore tout récemment, l'année dernière, les ministères allemands, pour communiquer entre eux, utilisaient le fax.
1: Ouais, ça rappelle des choses ici. Comment le gouvernement allemand réagit à cette crise sociale et économique?
0: Il y a eu beaucoup de déclarations en 2025, mais malheureusement, la coalition était divisée entre elles, et avec les sociaux-démocrates et les conservateurs. Mais là, pas plus tard qu'hier, on a trouvé un compromis au Bundestag sur un ensemble de réformes touchant aux retraites, à la fiscalité et à la compétitivité. Le chancelier Merz a déclaré, je le cite, « Nous devons accroître la flexibilité de nos entreprises, réduire la bureaucratie, moderniser le fonctionnement du gouvernement, tout en préservant notre État-providence. » Vaste programme, Étienne, pour un pays, aujourd'hui, on peut le dire comme ça, en crise existentielle.
1: Oui, et c'est important aussi pour l'Europe, évidemment, parce que c'est le moteur de l'Europe. C'est l'heure de vos vacances, François?
0: Oui.
1: Bonnes vacances à vous, et on vous retrouve, Madeleine Blamorin va vous retrouver donc au mois d'août.
0: Vers la mi-août.
1: Merci, bonnes vacances.
0: Au revoir.
1: Au revoir.

0: Pour vous, c'est peut-être le doux parfum des vacances, mais pour d'autres, c'est un pur cauchemar. Le cri des goélands résonne de plus en plus dans nos zones industrielles et commerciales, et la présence de ces oiseaux fait des dégâts. Les nids peuvent causer des dommages importants, notamment aux toits, et même poser des risques pour la santé. Mais comme l'explique ma collègue Catherine Brulotte, certaines méthodes employées pour effrayer ces bêtes créent d'autres problèmes.
1: Le chien de Noel Radcraft, Bernie, ne veut pas sortir pour une marche.
2: He doesn't want to walk during the day at all. Like it's almost impossible sometimes for us to get him out.
1: Pourtant, le chien de 10 ans a toujours aimé se promener, mais depuis l'été dernier, il est terrifié par ce bruit.
2: Do you hear that? That's it.
1: Le son, pourtant très distant, fait réagir Bernie, qui entre se réfugier dans la maison.
2: A lot of the time, he's been going down into the basement.
1: Il a pris l'habitude de se cacher dans le sous-sol de la résidence. Le son provient d'édifices commerciaux situés à quelques kilomètres dans le quartier Beaches, dans l'est de Toronto. Il s'agit de canons effaroucheurs employés pour éloigner les goélands. La commission de transport de Toronto, qui possède un dépôt ferroviaire dans le quartier, en a mis en place il y a quelques années.
3: This is a measure that we implemented a couple of years ago.
1: Le porte-parole de la CTT, Stuart Green, souligne que la présence des goélands sur le toit des installations était devenue problématique.
3: It had become a fairly attractive place for them to nest.
1: Des dizaines de milliers de nids et la présence constante des bêtes rendaient les lieux et les véhicules de transport en commun insalubres.
3: Both in terms of the cleanliness of our vehicles and for the safety of our employees that work down at Leslie Barnes.
1: La liste de problèmes provoqués par les oiseaux est encore bien plus longue, selon Dan Frankian.
4: Thousands and thousands of poop and there's gold with eggs right there.
1: Le propriétaire de l'entreprise

0: L'entreprise de contrôle de la faune Hawkeye a été embauchée par les propriétaires d'un édifice commercial de Toronto.
1: What you see, you multiply by four.
0: Il estime la colonie à environ 250 000 oiseaux adultes. Des milliers de nids se trouvent sur le toit.
1: As I move it,
0: chacun d'entre eux un risque pour la structure.
1: Notice the hole underneath. And it's right down to the roof.
0: Avant de déposer les objets récoltés pour construire les nids, les goélands ont creusé jusqu'à faire un petit trou dans le toit de l'édifice.
1: So when it rains, and that sooner or later is going to have water going through it.
0: Des milliers de points d'entrée qui peuvent permettre à l'eau de s'infiltrer et de fragiliser la structure.
1: What tends to happen sometimes,
0: au point de provoquer son effondrement,
1: I actually fell through the roof.
0: Ce qu'a déjà vécu Dan Frankien. Pour faire déguerpir les oiseaux et accéder au toit de manière sécuritaire, son entreprise utilise aussi le bruit.
1: Now watch the birds going up. And now they're back down on the ground already.
0: Mais sans autre intervention, les goélands retournent à leur nid quelques secondes seulement après le déclenchement du pistolet pyrotechnique.
1: Well, you're just calling wolf. Sooner or later, wolf's got to do something.
0: Comme dans la fable de l'enfant qui criait au loup, les oiseaux apprennent qu'il n'y a pas de menace réelle jusqu'à l'arrivée de Carmen.
2: So this is Carmen. She is a Harris hawk.
0: Carmen est une buse de Harris, un oiseau de proie brun foncé que manie Julian Devonish. L'oiseau de proie est entraîné pour voler au-dessus de la colonie de goélands jusqu'à ce que les oiseaux abandonnent leur nid. Il connaît bien l'animal et est confiant de pouvoir le faire revenir rapidement si les goélands deviennent agressifs ou si un oiseau de proie sauvage s'approche.
2: I could pick her up bare-handed if something were to happen.
0: La procédure est laborieuse et requiert un permis. À nouveau, Dan Frankien.
1: In January, you have to get a hold of the Canadian Wildlife Service, get yourself a proper permit.
0: Les procédures doivent être entamées auprès du Service canadien de la faune, avant même l'arrivée des oiseaux au printemps, et la destruction de chaque œuf doit être approuvée. En moins de 2 heures, Julian Devonish, accompagné de sa buse, a pu ramasser quelques centaines d'œufs, ce qui représente un dixième du toit de l'édifice. D'autres visites seront donc nécessaires. Mais selon Dan Frankien, la présence répétée d'oiseaux de proie est la seule stratégie efficace pour éviter le retour des goélands.
1: Use a bird of prey to scare other birds away. That's what nature does anyway.
0: Une approche qui plairait davantage à Noel Rycroft et son chien.
3: I can also hear them if I'm in my house, even with the doors closed and windows closed.
0: Elle affirme entendre constamment les canons effaroucheurs, même lorsque ses fenêtres sont fermées.
3: They were going off constantly.
0: Et même si les oiseaux sont installés sur le toit voisin de la Commission de transport de Toronto, le porte-parole Stuart Green affirme que pour l'instant, la méthode du bruit est suffisante.
4: The bottom line is that for us, keeping the area free and clear of the seagulls is incredibly important.
0: Ce sont maintenant les commerces voisins qui utilisent les appareils, mais il se dit prêt à les remettre en marche si les oiseaux reviennent. Ici Catherine Brulotte, Radio-Canada, Toronto.
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0: Vous aurez peut-être reconnu la musique de Angine de Poitrine. Hein? Et selon le magazine Billboard Canada, eh bien, ce groupe aurait attiré, écoutez ça, près de 100 000 personnes à la place des festivals. Ça, c'était le 27 juin dernier dans le cadre du Festival international de jazz de Montréal. Bonsoir, Ariane Cipriani.
1: Bonsoir, Étienne.
0: Ariane, est-ce que ce groupe originaire du Saguenay a pu peut-être avoir un impact sur le succès de cette édition du festival?
1: Je pense que oui, possiblement, Étienne, parce qu'il y a peut-être une partie du public d'Angine de Poitrine qui s'est penchée plus en profondeur sur l'ensemble de la programmation. Et c'est vrai que les images aériennes, hein, c'était quelque chose,
0: oui,
1: c'était
0: incroyable.
1: Vraiment très impressionnant. C'est un record pour un groupe québécois, en tout cas pour un groupe du Saguenay, ça c'est sûr.
0: Oui.
1: Mais le record, c'était Stevie Wonder qui lui avait attiré environ 200 000 personnes.
0: Wow.
1: Ça c'était en 2009 et ça c'est l'année de l'inauguration de la place des festivals. Moi j'y étais à ce spectacle-là, j'avais pas du tout aimé ça, j'avais eu très très peur de mourir étouffée ou écrasée. On avait eu beaucoup de difficultés à s'extirper de la foule.
0: Ça a été le cas d'ailleurs pour Angine de Poitrine, je crois certaines personnes ont exprimé
1: certaines
0: ça.
1: Certaines personnes, mais quand même, il y avait une meilleure fluidité sur les lieux. On a pris de l'expérience quand même là avec toutes ces éditions du festival. Mais évidemment, le spectacle d'Angine de Poitrine, ça va rester un succès éclatant, inoubliable de cette 46e édition. C'est de la macrodose de microtonale, alors je suis pas contre.
0: Ah, c'est excellent ça. 46e édition, Ariane, il semble y avoir vraiment, on en parle beaucoup cette année du Festival de jazz. Il y a comme une aura un peu particulière cette année.
1: Oui, on dirait que la couverture du festival est plus abondante. Il y a toujours des têtes d'affiche multigenres, mais là, il y a vraiment toute une programmation qui en impose. Et il y a aussi deux centenaires majeurs, hein, Miles Davis et John Coltrane. Miles, la date est déjà passée, c'était le 26 mai dernier, mais c'est son année. On le célèbre partout à travers la planète. Et en jazz, ce que je dis tout le temps, c'est que peu importe par où on passe, on revient toujours à Miles.
0: Moi, je le célèbre tous les jours, Miles, à la maison.
1: Il a tout fait. Bon, vous le célébrez tous les jours,
0: oui.
1: Comme notre collègue Stanley Péan, qui se réveille chaque matin au son de Kind of Blue.
0: Oui.
1: Mais donc, l'anniversaire de Miles Davis, lui, se décline en plusieurs propositions. Il y a eu le concert d'ouverture avec Marcus Miller. Ça, c'était à la Maison Symphonique. Il y a eu la projection du documentaire Bird of the Cool. Ce soir, il y a le prolifique trompettiste Ron DiLauro qui rend hommage justement à son chef-d'œuvre Kind of Blue. En fait, c'est un de ses chefs-d'œuvre, mais ça demeure l'album jazz le plus vendu de tous les temps. C'est une merveille d'album, ce disque-là. Et c'est aussi, cette année, le 100e de John Coltrane. Et ça aussi, c'est un géant. Et comme pour Miles Davis, c'est une influence qui va au-delà du jazz. Il y a même des compositeurs classiques comme Philip Glass qui ont été influencés par John Coltrane parce que sa curiosité à Coltrane, elle dépassait son instrument. Il s'intéressait à toutes les musiques et à tous les liens qu'on pouvait faire entre les musiques, donc entre les humains. Quand John Coltrane joue, c'est comme s'il appelle au-delà du monde. Ça va plus loin que la surface de la Terre. C'est peut-être mon côté ésotérique, mais je pense que ça contribue à l'aura.
0: Je suis complètement d'accord avec vous.
1: Je pense que ça contribue à l'aura de ce 46e festival de jazz. Cela dit, vous pouvez aller au Centre Phi pour Habitat Sonore, A Love Supreme. Là, ça vous permet une expérience immersive justement dans ce disque légendaire. Donc, on célèbre deux géants du jazz cette année, en plus de têtes d'affiche comme Diana Krall, il y a eu Saint-Vincent aussi, ça ces deux-là, elles sont passées, mais il y aura Lionel Richie avec Earth, Wind and Fire ce dimanche, donc c'est vraiment une très très belle édition.
0: Ouais.
1: Vraiment.
0: Diana Krall, j'ai entendu dire, c'était à la Place des Arts, quelqu'un a dit c'était comme dans un club de jazz, tellement l'ambiance était fermée, c'était comme dans un bar.
1: Mais on a l'impression de faire un voyage dans le temps
0: J'aurais adoré voir ce spectacle, non, je ne l'ai pas vu. Heureusement, Ariane, il n'y a eu aucun spectacle d'annulé cette année en raison de la chaleur, mais quand même, les changements climatiques commencent à perturber un peu le rythme des festivals, surtout en Europe.
1: Mais en Europe, mais ici aussi, parce que la semaine dernière, la fête du Canada, on a annulé les festivités à Ottawa, à Gatineau, à cause des orages violents. Souvenez-vous, l'an dernier, la fête nationale sur les plaines d'Abraham à Québec aussi, ça c'était à cause d'une canicule. Et on remarque de plus en plus que le réchauffement climatique, ça va provoquer l'annulation des spectacles dans différents festivals. Et vous faites bien de parler de l'Europe parce que Je vais vous en nommer quelques-uns. Étienne, en France, on a annulé les festivals Solidays, la Nuit des Étoiles à Marseille, les marches de la fierté lyonnaise, le Ironman aussi. Début juin, en Espagne, le festival Primavera Sound a dû annuler des concerts, des grosses têtes d'affiche, le Massive Attack et d'autres. En Belgique, le Tournée Jazz Festival, qui est un festival vraiment chouette, qui a suspendu ses activités pour 2 jours, les 26 et les 27 juin, parce qu'il faisait jusqu'à 50 degrés Celsius sous le chapiteau. Il y en a qui ont fait des malaises. Donc, on a arrêté pendant 2 jours. On a repris le 28 juin. Donc, oui, les annulations sont de plus en plus fréquentes. On peut se demander quel est l'avenir des festivals extérieurs. Ça coûte cher à produire, hein, des festivals comme ça. Donc, en termes d'assurance, les primes augmentent et ça devient plus risqué financièrement. Il y a des pertes sèches. Il y a aussi des spectateurs qu'on doit parfois rembourser. Tout n'est pas gratuit. Il y a des festivals qui vendent des passes. Mais c'est une question de santé. Dès que le ressenti va dépasser 30 degrés, les risques augmentent. Entre 35 et 40 degrés, ce sont des risques très sévères. C'est vraiment dangereux. Autant pour le public que pour les équipes techniques. Hein, faut jamais oublier ces techniciens qui travaillent fort pour monter les scènes, pour installer tout l'équipement du son, de la lumière. C'est un travail qui est très exigeant physiquement. Donc, même si on ajoute des points d'eau pour tout le monde, mais parfois, c'est juste trop risqué. Moi, je dois vous dire, Étienne, que mon obsession des dernières années, c'est l'ombre. Et pas seulement dans les festivals, mais dès qu'on sort de la maison, moi, je suis vraiment plus réfractaire à aller dans des endroits où il n'y aura pas de refuge ombragé, où il n'y aura pas de canopée. Et les festivals de musique, ça se déroule dans des grands espaces à découvert. Souvent, vous êtes en plein soleil, le soleil direct. Alors, à cet égard, je me permets de vous suggérer, ce sera ma suggestion lecture pour vous, Étienne, cet été. C'est un livre qui est formidable. C'est un jeune journaliste environnemental qui s'appelle Sam Block. Il a fait paraître l'an dernier Shade, de Promise of a Forgotten Natural Resource. Donc, l'ombre, la promesse d'une ressource naturelle oubliée. Et il fait l'éloge de l'ombre et il creuse le sujet sous différents angles. C'est fascinant. Il creuse ça sous l'aspect... Il va creuser l'histoire de l'ombre selon des angles historiques, d'urbanisme, d'architecture, de justice sociale aussi. Et il explique bien que, comme les autres espèces vivantes, l'humain cherche l'ombre. C'est vraiment un ouvrage magnifique. Il existe très, très peu d'ouvrages sur l'ombre. Celui-là, il est fascinant. Et aussi, je lisais récemment dans un média qui s'appelle Artful Living, qui est un magazine de style de vie, art et culture. C'est américain. On dit que le tourisme nocturne est une tendance forte de l'industrie en ce moment. Ça peut avoir plusieurs déclinaisons, ça peut être un safari, mais on voit que les gens cherchent à s'éloigner du soleil cuisant et à chercher des activités qui se déroulent plus tard le soir. Donc, les touristes aussi cherchent la fraîcheur. Mais le plus triste, c'est pas l'annulation des festivals. Oui, c'est triste, mais le plus dramatique, c'est le réchauffement climatique comme tel, dont la science a bien établi que nos activités et nos modes de vie en sont les principaux responsables.
0: Vous avez bien raison. Chronique pertinente, très pertinente, surtout dans la foulée de ce qu'on vient de vivre en Europe comme canicule, et ça va se poursuivre. Tout ça, dans le fond, c'est une question d'adaptation. Franchement, ce segment sur l'ombre, on le retient, et les organisateurs des festivals devraient aussi le retenir pour pouvoir s'adapter à ces nouvelles conditions, pour qu'on puisse continuer à avoir du plaisir en allant dans ces festivals. Merci pour cette chronique, c'était vraiment très intéressant.
1: À bientôt. Ariane. Merci, Étienne.

0: Et voilà qui met fin à votre édition de Ça nous regarde pour ce soir et pour cette semaine. C'est la fin de semaine. Merci de nous avoir accordé de votre temps et de votre attention. C'est toujours un réel plaisir d'être avec vous pour s'informer. Merci surtout à cette équipe sans qui cette émission ne serait pas possible. À la technique cette semaine, il y avait Daniel Haussan et Steve Saint-Pierre. À l'affectation, Lisa-Marie Fleurant et Antoine Trussard. L'adjoint à la réalisation est Louis Garon. La journaliste à la recherche est Véronique Morin. Notre réalisateur de l'émission s'appelle Mathieu Courchesne et notre rédactrice en chef, c'est Carole Aoun. Je m'appelle Étienne Leblanc. Prenez soin de vous en fin de semaine. Reposez-vous. On sera de retour lundi. Bonne soirée.
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2: Bienvenue, voici votre rendez-vous avec l'actualité de la semaine vue par RFI, Radio-Canada, la radio-télévision suisse, ici en France et la RTBF en Belgique. Ce sont les partenaires des médias francophones publics. Et pour ce dernier numéro de la saison, on commence avec une première. Le Canada participera au concours Eurovision de la chanson. Ce sera à partir de l'année prochaine, Nadim Mbarak.
3: Tout à fait, le pays entrera dans la compétition lors de l'édition 2027 qui se tiendra en Bulgarie.
2: En Belgique, de nouveaux secteurs professionnels pourront désormais proposer des flexi-jobs. Il s'agit de boulots complémentaires accessibles à certaines conditions. La mesure est entrée en vigueur ce 1er juillet, Jacques Crémers.
4: Oui, au départ limité au secteur de l'horeca, café et restaurant, le champ d'application des flexi-jobs se généralise. Si le gouvernement parle d'une success story, les syndicats dénoncent, eux, une précarisation de l'emploi.
2: À propos du marché du travail encore en Suisse, cette fois, le Parlement force la main aux quelques cantons qui ont décidé d'introduire un salaire minimum, Pierre Anchoffat.
5: Oui, les accords de branche primeront sur ce minima légal. Les syndicats combattent par référendum cette entorse à l'autonomie cantonale des cantons qui pourraient lancer leur propre référendum.
2: Sur le continent africain, nous avons retenu ces intempéries qui frappent les pays du Golfe de Guinée. Nicolas Sûr, ils sont confrontés cette semaine à des pluies de grande intensité.
6: La Côte d'Ivoire, le Bénin, le Togo et surtout le Ghana ont subi ces derniers jours des précipitations de très forte intensité. Il y a des victimes et de gros dégâts.
2: Enfin, la récente canicule qui revient sur certains pays européens aura été meurtrière, une surmortalité importante qui a surtout touché les personnes les plus fragiles. Mais cette forte chaleur a aussi d'importantes conséquences pour les animaux et notamment pour les oiseaux. Nous le verrons en fin d'émission. C'est donc désormais officiel, le Canada va participer pour la première fois au concours Eurovision de la chanson et ce sera, Nadi, à partir de l'année prochaine 2027, donc en Bulgarie.
3: Exactement, l'information a été confirmée mercredi dernier par Radio-Canada CBC et l'Union européenne de radio-télévision qui coordonne le concours et qui vient d'ailleurs d'ajouter le diffuseur public canadien comme membre à part entière de l'organisation. On le sait, l'Eurovision met en scène des artistes de différents pays et des pays non européens participent déjà au concours. C'est le cas de l'Australie, l'Azerbaïdjan et Israël. Ces dernières décennies, des Canadiens y ont participé mais sous la bannière d'autres pays. Céline Dion a par exemple représenté la Suisse en 1988. Voici le premier ministre canadien Mark Carney.
7: On a eu des succès, des grands succès avec Céline, mais elle était suisse à ce moment-là. Maintenant, c'est le moment pour des artistes québécois, québécoises, canadiens, canadiens.
2: Le premier ministre canadien, donc à l'instant. Alors justement, Nadie, est-ce qu'on sait qui va représenter le Canada à l'Eurovision l'année prochaine?
3: Eh bien, Radio-Canada CBC doit préciser plus tard cette année le mode de sélection de l'artiste, à savoir entre autres s'il sera francophone ou anglophone. Le musicologue à l'Université du Québec à Montréal et spécialiste de la musique québécoise, Danick Trottier, croit bien que ce choix pourrait faire débat.
8: Une des grandes difficultés qui s'est toujours posée, c'est le choix de la langue. Ce que j'ai pu analyser au cours des dernières années, c'est que l'anglais est devenu une langue très dominante à l'Eurovision de la chanson. Et je peux vous assurer déjà que ça risque de créer des querelles culturelles.
3: Le musicologue Danick Trottier.
2: Voilà, et en attendant de savoir qui va représenter le Canada, Nadi, le gouvernement se réjouit de l'annonce de Radio-Canada CBC.
3: Tout à fait, surtout que Mark Carney a fait du renforcement des liens avec l'Europe une pierre angulaire de sa politique étrangère. Le Premier ministre canadien multiplie les occasions de rapprochement entre son pays et l'Europe dans un contexte de tension mondiale et bien sûr d'un certain protectionnisme américain.
2: En Belgique, les flexi-jobs sont désormais accessibles à l'ensemble des secteurs professionnels, ou presque. La mesure est entrée en vigueur ce 1er juillet. Le gouvernement fédéral parle de success story, mais les syndicats dénoncent, eux, une précarisation de l'emploi. Jacques, l'ouverture à de nouveaux secteurs n'est pas neuve.
9: Oui, depuis leur création en 2015, c'est la cinquième extension des flexi-jobs à de nouveaux secteurs professionnels. Au départ réservé à l'Horeca, cette possibilité de boulot complémentaire accessible aux travailleurs et aux pensionnés sous certaines conditions est généralisée, sauf aux secteurs qui n'en veulent pas, comme par exemple l'agriculture. La formule a déjà séduit plus de 260 000 personnes. Une success story pour le ministre fédéral de l'Emploi.
10: C'est win-win pour tout le monde, à la fois pour les gens qui veulent travailler et peuvent travailler, gagner plus d'argent, plus de pouvoir d'achat, mais ça permet aussi aux entreprises qui ont des pics ou qui ont du mal à trouver des travailleurs ou qui peuvent proposer, parce que ce sont des petites entreprises qui n'ont pas encore la capacité d'engager un travailleur à temps plein, il y a pas mal d'opportunités aussi à proposer, donc c'est vraiment une success story.
2: Voilà, une formule gagnante donc pour David Clarinval, le ministre libéral du gouvernement fédéral. Mais du côté syndical, Jacques, on ne partage pas l'enthousiasme du gouvernement, on dénonce plutôt une précarisation de l'emploi.
9: Parce que les flexi-jobs remplaceraient des vrais contrats de travail avec un manque à gagner fiscal pour l'État ou encore un nivellement par le bas des conditions de travail. Du côté des détracteurs, les critiques sont donc nombreuses, mais le débat est ouvert car l'attrait pour la formule est réel. Et donc, ce qui était au départ une mesure pour faire face aux difficultés de recrutement d'un secteur et au recours massif au travail au noir, cette mesure d'exception s'est progressivement imposée comme une mutation profonde du marché du travail.
2: On va rester sur le marché du travail, mais en Suisse cette fois. Au sein de la Confédération helvétique, les États cantonaux disposent d'un certain nombre de prérogatives par rapport au pouvoir fédéral. Et Pierre-Henri, une récente décision du Parlement égratigne le sacro-saint fédéralisme.
11: Oui, Olivier, c'est la question des salaires minimaux. Compte tenu des différences économiques et de pouvoir d'achat selon les régions, la décision d'introduire un salaire minimal, de même que son montant, se prend au niveau cantonal. Et comme nous sommes en Suisse, les 5 cantons qui ont déjà décidé de l'introduire l'ont fait en votation populaire. Or, le Parlement fédéral a changé la règle du jeu. Dorénavant, les CCT nationales, les conventions collectives de travail négociées par les partenaires sociaux, s'imposeront aux salaires minimaux des cantons. Or, dans des secteurs comme la coiffure ou la restauration, le salaire prévu dans la CCT est inférieur au minima fixé par les cantons.
2: Alors, des cantons forcément fâchés, Pierre-Henri, et des syndicats aussi.
11: L'Union syndicale suisse a lancé un référendum cette semaine dénonçant une attaque de la droite contre les bas salaires, mais les cantons peuvent aussi déclencher une votation populaire. Il faut qu'ils soient 8 à contester la décision du Parlement. Celui de Neuchâtel vient de le faire. Pour le député vert libéral Mauro Moruzzi, c'est une question de principe.
12: Il y a quand même le point central qui est celui de l'autonomie et du fédéralisme en Suisse, qui est un principe clé de notre ordre constitutionnel, et c'est toutes les instances fédérales du Conseil fédéral, le Tribunal fédéral et l'entier des cantons qui ont dénoncé en fait ce coup de force du Parlement.
11: Pas sûr toutefois que Neuchâtel parvienne à mobiliser 7 autres cantons assez motivés pour s'investir dans ce combat qui est d'abord celui de la gauche et des syndicats qui, eux, n'auront pas trop de peine à réunir les 50 000 signatures nécessaires pour provoquer la votation populaire. La gauche aura pourtant tout intérêt à argumenter également sur l'autonomie bafouée des cantons et la contestation de la légitimité populaire, des arguments plus rassembleurs que la lutte contre les bas salaires dans une Suisse très libérale.
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2: Des morts et d'importants dégâts dans pratiquement tous les pays du golfe de Guinée. Des pluies de très grande intensité ont frappé une partie de l'ouest du continent africain. Ça s'est passé au cours de la semaine écoulée, Nicolas.
13: Quartier submergé, axe routier impraticable, circulation paralysée mardi matin à Cotonou, la capitale économique du Bénin. Un calvaire interminable pour des centaines d'automobilistes piégés dans les embouteillages. Au moins 12 morts dans des inondations massives à Abidjan, 5 à Lomé au Togo et des dizaines de milliers de déplacés à Accra. La capitale du Ghana a été confrontée lundi à un véritable déluge. Plus de 170 mm de pluie ont été enregistrés en une seule journée, du jamais vu depuis 1995.
2: Alors c'est la saison des pluies d'avril à mi-juillet, mais ces précipitations sont anormalement intenses. La faute en partie, en tout cas Nicolas, au réchauffement climatique.
13: Oui, l'air est plus chaud et contient plus d'humidité. Chaque degré supplémentaire fait augmenter le contenu de l'air en vapeur d'eau de 7% et cet excès d'humidité provoque des pluies plus importantes. Le phénomène est mondial, mais les dégâts sont particulièrement importants en Afrique. De nombreux pays du continent souffrent d'urbanisation anarchique avec des constructions précaires dans des zones inondables, des systèmes de drainage des eaux de pluie défaillants et des canalisations obstruées par des déchets. Le coût de l'adaptation sur le continent africain est colossal. L'Organisation météorologique mondiale l'estime de 30 à 50 milliards de dollars par an dans la prochaine décennie. Cela représente de 2 à 3% du produit intérieur brut dans la région.
2: La chaleur, on va encore en parler, qui a créé une importante surmortalité dans les pays européens touchés, chez les plus âgés, chez les personnes les plus fragiles, mais les plus jeunes n'ont pas été épargnés. Cette canicule a fait plusieurs jeunes victimes en France, tous les organismes ont été mis à très rude épreuve, et les animaux, eux aussi, ont beaucoup souffert. Les oiseaux, par exemple. Les jeunes oiseaux qui n'arrivent plus à respirer dans des nids situés sous les toits, en particulier. Les hirondelles, les martinets noirs, les pies ou encore les faucons cresserelles comptent parmi les espèces les plus touchées par ces fortes chaleurs. Dans la Sarthe, par exemple, la Ligue de protection des oiseaux a été très sollicitée, comme l'a constaté Julien Pénaud.
14: Deux martinets noirs tremblotent dans une boîte à chaussures, réhydratés goutte par une petite seringue. Calice Seguino, chargé d'études à la LPO Sarthe, insère dans le bec de ses oisillons soufflés par la canicule.
15: Là, avec la canicule, comme c'est des oiseaux qui nichent sous les toits, ils sont extrêmement impactés par les fortes chaleurs en fait sous les toitures, donc ils se jettent du nid et souvent ils sont à quelques jours de l'envol. Sauf que c'est incapable de s'envoler du sol. Donc il y en a beaucoup, beaucoup. Mais Amandine vous en parlera mieux que moi, puisque c'est elle qui répond à toutes les demandes.
16: Il y a eu énormément d'appels. On avait pratiquement 100 appels par jour.
17: Bonjour, vous êtes bien sur le répondeur de la NPO, ça. Face au grand nombre de sollicitations, nous ne sommes plus en mesure de répondre au téléphone.
16: Les nids, en fait, surchauffent. On peut y estimer que dans le nid, il devait faire 40, voire même plus, 45.
14: Amandine Cartier, coordinatrice de la mission Faune en détresse à la LPO Sarthe, redoute les conséquences du réchauffement climatique sur les oiseaux, avec des canicules de plus en plus régulières.
16: Et on va aller que vers du pire s'il n'y a pas d'amélioration sur nos activités humaines qui créent ces réchauffements climatiques. Là, je parle pour les martinets noirs. Les martinets noirs, depuis 20 ans, on a perdu 65% de la population en France. La population va encore diminuer et on va être amené à voir peut-être disparaître les martinets. Il va y avoir la même problématique avec les hirondelles. Après, on a aussi la diminution des insectes. Donc si en plus ils peuvent pas se reproduire et qu'après ils peuvent plus se nourrir, malheureusement, on arrive que ça peut que le déclin des espèces.
14: Et si on prend le cas des martinets noirs, leur disparition en France aurait comme conséquence la perte d'un prédateur pour les moustiques, ce qui favoriserait leur prolifération.
2: Reportage de Julien Pénaud pour Ici et pour refermer cet accent des autres. C'était le dernier numéro de la saison. Merci d'avoir été au rendez-vous. On se retrouve dans deux petits mois, fin août, pour une nouvelle saison. Je vous souhaite d'ici là un excellent été avec les médias francophones publics.
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20: Bonjour, ici Nathalie Babin-Gagnon. Plusieurs questions demeurent sans réponse après l'annonce d'un nouveau projet de pipeline proposé par l'Alberta et appuyé par Ottawa. L'objectif est de construire un oléoduc qui passerait par le sud de la Colombie-Britannique avec un coût estimé entre 35 et 44 milliards de dollars. L'entreprise Pembina a expliqué qu'elle détiendrait une participation de 10% au départ, ce qui suggère que les contribuables pourraient devoir assumer l'essentiel de la facture. La directrice de l'École de politique publique de l'Université de Calgary, Calgary, Martha Hall Findlay, est confiante de voir le privé s'investir davantage une fois le projet lancé.
0: Pour moi, je suis confiante qu'on va voir encore plus d'investissements du secteur privé avec du temps, parce que c'est un petit peu le poule et l'œuf. Pour le pipeline d'être fiable économiquement, on a besoin des producteurs d'augmenter leur production. Mais les producteurs sont un petit peu, ils veulent voir que c'est vraiment, ça va arriver avant de décider d'augmenter leur production.
20: Aucun producteur de pétrole ne s'est encore engagé à utiliser ce futur pipeline si le projet se concrétise. Les Canadiens admissibles ont commencé à recevoir depuis hier les versements de l'allocation canadienne pour l'épicerie et les besoins essentiels annoncés en janvier. Le programme qui remplace le crédit pour la TPS-TVH s'adresse aux familles à faible revenu. Environ 12 millions de Canadiens ont droit à cette aide bonifiée. Marc-Antoine Leblanc a préparé ce qui suit.
21: Mais c'est sûr qu'il y a plus d'argent dans leur poche, personne ne va dire non à ça.
22: Anne Saint-Arnaud ne cache pas sa satisfaction envers le nouveau programme fédéral. Depuis une trentaine d'années, elle œuvre pour Jeunesse au soleil, un organisme qui vient en aide aux familles les plus démunies dans le Grand Montréal.
21: Même des initiatives ciblées pour des personnes ciblées.
22: Un point que souligne aussi le professeur à l'Université Laval, Maurice Doyon.
23: C'est mieux que d'envoyer un chèque de 500 $ à tous les Québécois, par exemple. Sur le court terme, c'est probablement une des meilleures solutions, là.
22: Grâce à l'allocation, les familles admissibles recevront 25 % de plus qu'avec l'ancienne version, le crédit pour la TPS-TVH. Ottawa calcule ainsi qu'une famille de 4 personnes dont le revenu net est de 40 000 $ va bénéficier d'une augmentation de 272 $ pour l'année 2026-2027. Une personne seule avec un revenu de 25 000 $ recevra 136 $ de plus pour la même année. Selon le chercheur à l'Institut de recherche et d'information socio-économique, Colin Pratt, le programme présente des avantages, mais reste insuffisant.
24: Parce que de manière complémentaire, le gouvernement doit aussi agir sur les dépenses, c'est-à-dire freiner la hausse incroyable des dernières années que subissent les Canadiens et Canadiennes pour répondre à leurs besoins de base.
22: L'allocation canadienne pour l'épicerie et les besoins essentiels est en vigueur pour les 5 prochaines années. Ici Marc-Antoine Leblanc, Radio-Canada, Montréal.
20: En Iran, des funérailles sont célébrées à Téhéran en l'honneur de l'ancien guide suprême Ali Khamenei.

0: Mort il y a 4 mois dans une frappe israélo-américaine. De 15 à 20 millions de participants sont attendus dans la capitale pour l'hommage national de 3 jours. Des figures importantes du régime, dont le président iranien et le chef des gardiens de la révolution, ainsi que des dignitaires étrangers, se sont recueillis devant la dépouille de l'ex-dirigeant dans le complexe religieux de Téhéran. Aux États-Unis.
1: We resolve and swear for all to hear that the citizens of the United States of America will vanquish communism quickly.
0: Dans le cadre des festivités du 250e anniversaire de l'indépendance des États-Unis, Donald Trump a encouragé les Américains à se battre contre le communisme. Dans son discours prononcé devant le mont Rushmore au Dakota du Sud, le président américain s'en est pris à cette idéologie politique, l'accusant de poser une menace à la liberté des États-Unis. Donald Trump a ajouté que les résidents du pays devaient choisir entre le patriotisme et le communisme. Et à la Coupe du monde de soccer, le Canada affronte le Maroc en 8e de finale aujourd'hui à Houston, une première pour les Rouges. Par ailleurs, les matchs du tournoi sont terminés à Toronto. Au total, la capitale ontarienne a accueilli 6 matchs du tournoi international. Les premiers bilans laissent entrevoir des retombées économiques modestes. Léo Molinier a préparé ce qui suit.
2: C'est dommage qu'il n'y ait plus de matchs à Toronto, disait en conférence de presse de la FIFA le sélectionneur du Portugal, Roberto Martinez. La rencontre entre le Portugal et la Croatie jeudi soir était la dernière dans la ville reine. Pendant près de 3 semaines, Toronto a vibré au rythme du ballon rond pour le plus grand bonheur des amateurs de soccer, comme Andrés Sales.
3: C'est vraiment bon que la Coupe du Monde soit ici. On aurait aimé avoir plus de matchs en fait, mais ce qu'on a eu c'est quand même déjà bien.
2: Bien que les dépenses des visiteurs ont augmenté de 34% par rapport à la période équivalente l'année précédente, les dépenses totales dans les bars et restaurants de la ville, elles, n'auraient augmenté que de 3%. Une tendance confirmée par Rocco Mastrangelo, copropriétaire du Café Diplomatique.
4: There's definitely more demand, but it does not necessarily mean that my revenue streams are better.
2: C'est d'ailleurs une analyse qu'a fait Frédéric Dimanche, professeur à l'école Ted Rogers en gestion du tourisme et de l'hôtellerie.
5: Les grands événements apportent rarement des grands revenus au niveau financier et des impacts positifs sur l'économie.
2: S'il n'y a plus de matchs à Toronto, la Coupe du Monde au Canada n'est pas terminée. Il reste encore un 1/8 de finale qui sera disputé à Vancouver. Ici Léo Molinier, Radio-Canada Toronto.
0: C'est avec ce reportage que se concluent les informations. Bon début de journée.

quand on a des rencontres au ministère à Paris, on leur dit, mais écoutez, nous, on demande ce que vous demandez pour le français au Canada, nous l'on demande pour la langue basque ici en France. Donc, vous pouvez pas faire deux poids, deux mesures. Donc, ils nous disent, oui, mais la langue française est beaucoup plus importante. Ok, d'accord, mais la langue basque est là avant le français et même avant le latin. Donc, un peu de respect. Et non, et c'est vraiment contraignant.

0: Saviez-vous que la France reconnaît 75 langues régionales sur son territoire? C'est un chiffre qui surprend, hein? Mais pour ce qui est des langues régionales historiques, pensez à l'alsacien, le corse, le basque. Ce sont des langues assez connues. Il y en a près d'une trentaine qui sont encore pratiquées quotidiennement en Europe. Mais comment vont-elles? Bonsoir chez vous ou bon début de journée si vous nous écoutez en rediffusion. Ici Ariane Cipriani, très heureuse de vous retrouver pour une nouvelle saison d'Une plage pour la francophonie. C'est une émission qui est passionnante à préparer. Quand je me plonge dans ce plat de bonbons, je pense à vous tout le temps en me disant « Ah, j'ai hâte que les auditeurs entendent tel ou tel reportage » parce que l'émission, elle est faite en partenariat avec les radios francophones publiques, donc des radios de France, de Suisse, de Belgique. Et on a beaucoup de reportages terrain à vous présenter, alors on se transporte ailleurs. Rencontrer des gens qui vivent dans des contextes dans lesquels on peut tout à fait se reconnaître. On commencera pas sur la plage, par exemple, pour cette première émission de la saison, même qu'on sera vraiment pas au ras des pâquerettes. Aujourd'hui, on va aller plutôt dans les hauteurs, au sens littéral et au sens métaphorique aussi. Vous entendrez notamment un entretien avec Alain Robert. Alain Robert, c'est cet homme qu'on surnomme le Spider-Man français. C'est un grimpeur et alpiniste extrême qui escalade depuis 50 ans des rochers, des gratte-ciels, sans aucune protection. Et je dois vous dire que je suis assez contente que ce soit à la radio parce que juste le voir en photo, mon rythme cardiaque s'accélère. En fin d'émission, direction Porto Rico pour parler de Bad Bunny. Bad Bunny qui visait haut en musique depuis tout jeune et qui a atteint des sommets inégalés pour un artiste portoricain. C'est un excellent reportage qui allie culture et enjeux sociopolitiques. Souvenez-vous combien Donald Trump s'était offusqué que le spectacle de la mi-temps du Super Bowl soit confié à Bad Bunny et soit entièrement en espagnol. Dans ce cas-ci, c'est un espagnol portoricain, donc c'est une variante régionale. Bien justement, on commence l'émission en parlant de langue régionale, mais celle de France. Le portrait est contrasté quant à leur vitalité, c'est vraiment du cas par cas. Alors quoi de mieux que d'aller sur place? C'est ce que notre correspondant en Europe, Frédéric Arnould, a fait. Il est allé au Pays Basque et en Bretagne.
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2: Cours d'histoire avec Jérôme Lafont. Aujourd'hui, c'est axé sur les camps de concentration juifs de la Deuxième Guerre mondiale. Même si vous tendez l'oreille, vous ne comprendrez probablement pas grand-chose, à moins d'être né dans la région. Bienvenue au collège Diwan du Relais-Kerion, dans la région de Brest, en Bretagne. Un établissement où tous les cours sont enseignés en breton. Pour l'enseignant, c'est une question presque militante.
3: Il est évident que pour moi, c'est la langue que j'utilise le plus dans la semaine. Donc je pense en breton, je parle à voix haute en breton, je rêve en breton aussi, souvent comme beaucoup d'élèves.
2: Pour Sacha Grimaldi, qui a 15 ans, le breton, c'est comme une seconde nature.
4: Ça fait combien de temps que tu apprends le breton?
5: Ça fait depuis que je suis en petite section à la maternelle.
4: Okay. Est-ce que tu parles breton avec tes parents, par exemple, à la maison?
5: Non.
4: Pourquoi?
5: Parce qu'eux, ils sont pas bretonnants.
4: Pourquoi ils ont choisi de te mettre dans une école bretonne à ce moment-là?
5: Parce qu'ils trouvaient ça intéressant.
2: Pas étonnant, parce que seulement un tiers des élèves du cours sont d'origine bretonne. S'ils apprécient la langue bretonne une fois sortis de l'école, cela change un peu, selon Jérôme Lafont.
3: C'est vrai que les élèves, en dehors du contexte de l'école, pas forcément suffisamment, sans doute, à faire avec la langue qu'ils parlent au quotidien, en fait. Voilà. Après, ce sont des adolescents, hein, vous savez. Ils parlent déjà en breton à l'école, donc des fois, ils nous disent, nous, quand on est à l'extérieur, ça nous fait du bien de parler français.
2: Ce collège fait partie de Diwan, un réseau d'écoles associatives en langue bretonne, laïque et gratuite. Brendan Simon est directeur adjoint du collège Relais Kerouan.
6: C'est une sorte de militantisme quand même, hein, parce que quand même, quand on amène son enfant dans le réseau Diwan, c'est quand même un peu plus complexe. Parce que on a des élèves, nous, qui font trois quarts d'heure de train ou de car jusqu'à une heure pour venir chez nous et qui restent dormir à l'internat en sixième. Donc il y a vraiment une volonté de baigner ces enfants dans la langue bretonne, de préserver cette langue quand même qui nous appartient.
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2: En dehors de l'école, les Bretons ont une série de médias pour diffuser leur culture sur le territoire. Morgane Bramoulet est directrice des programmes de Radio Cairn.
9: On diffuse donc en direct, nous, de 7h à 9h tous les jours. Et autrement, on est plutôt sur le terrain à faire des interviews ou à accueillir les invités.
2: Il existe bel et bien un écosystème culturel breton, au niveau musical aussi. La radio demeure encore un bon outil de propagation.
9: On était assez contents des résultats. On était à 50 000 auditeurs hebdomadaires, ce qui est pas mal pour une radio qui diffuse pas sur le Finistère en entier, qui diffuse en breton. Bon, après, les chiffres des locuteurs en langue bretonne sont pas très hauts. Il y a 10 ans, on était à 200 000 locuteurs, donc bon, un quart des bretonnants peut-être écoutaient Radio Carnet à l'époque.
2: Mais aujourd'hui, le nombre de locuteurs a chuté à 107 000, environ la moitié de ce que c'était. Le réseau breton a beau montrer sa vitalité, la survie est un éternel combat, particulièrement pour la relève. Brendan Simon du Collège d'Iwan.
6: On forme des élèves et je pense qu'on est en train de clairement former les locuteurs et locutrices de demain qui vont être ceux qui vont pas pouvoir utiliser la langue bretonne dans leur quotidien. Il y a aucune autre filière qui le fait, ça c'est, faut être honnête là-dessus. Et je trouve que c'est dur un peu de se dire, ça tient ça sur la volonté et l'énergie de bénévoles en fait.
10: À gazer. On
6: le fait un petit peu ce parallèle, notamment nous entre le Pays basque français et la Bretagne et le Breton, parce que au niveau de l'éducation nationale, on a le même genre de problématique, par exemple. Il faut aller se battre pour avoir l'autorisation de faire les sciences au DNB en langue bretonne. Enfin, voilà, tout il y a des bâtons dans les roues sans cesse. On a l'impression que ça évolue et puis on fait trois pas en avant, deux pas en arrière. Enfin, c'est vraiment compliqué.
2: Nous sommes à 8 heures de route au sud de la Bretagne, à Bayonne, au cœur du Pays basque français. L'un des étudiants fait une présentation sur le marché des boulangeries de Bayonne, en euskara, la langue basque. La langue ici est enseignée dans le réseau CHK, qui a 39 écoles immersives. Parmi les 4300 élèves, il y a Aritz Alibert, 15 ans.
11: Parce que je la parle depuis que je suis petit, j'ai été à l'Ikastola, à l'école primaire, au collège et même au lycée. Donc il ne faudrait pas la perdre parce qu'il y a de moins en moins de personnes qui la parlent. Pour moi, c'est important de continuer à aller dans une école basque.
4: Qu'est-ce qu'il faudrait faire pour qu'elle soit plus forte?
11: Beaucoup de choses, plus la parler. Peut-être au Pays basque, mettre plus de choses en basque et moins de choses en français. Et peut-être que l'État reconnaisse que le Pays basque est un vrai pays et des choses comme ça.
2: Mais ce n'est pas simple en France. Parlez-en à Ur Gorostiaga, directeur général de chez HK.
12: Quand on a des rencontres au ministère à Paris, on leur dit, mais écoutez, nous on demande ce que vous demandez pour le français au Canada, nous l'on demande pour la langue basque ici en France. Donc vous ne pouvez pas faire deux poids deux mesures. Donc ils nous disent, oui, mais la langue française est beaucoup plus importante. Ok, d'accord, mais la langue basque est là avant le français et même avant le latin, donc un peu de respect et c'est vraiment contraignant. Et
2: une hérésie selon lui, surtout dans le domaine de l'éducation.
12: C'est-à-dire que, par exemple, nos élèves, ils font toutes leurs études en langue basque et au moment des examens, on leur demande de passer les examens en français. Donc ils apprennent tout en basque et au moment de l'examen, ils doivent le passer en français. Donc là, notre bataille, c'est que les élèves aient le choix. On ne dit pas que ça soit obligatoire de le faire en basque ou en français. On dit qu'ils aient le choix. Au moment où ils ont la question qui est posée en français ou en basque, qu'ils aient la possibilité de répondre dans la langue de leur choix.
2: Au cœur du petit Bayonne, quartier historique et populaire de la ville, le restaurant-bar Kaloshtrope est un repère de Basques convaincus et fiers de leur culture. Parmi eux, Anna.
10: Moi, je parle euskara quotidiennement parce que j'ai un entourage euskaldun, enfin bascophone, parce que j'ai fait toute ma scolarité en euskara, donc mes amis. Donc oui, mais sinon, quand on va dans des commerces ou dans d'autres bars qui ne sont pas d'un milieu bascophone, on dit toujours le premier mot en euskara, mais après, ça répond en français.
2: Ce qui est particulier ici, c'est qu'au-delà de la langue et de la culture, il y a aussi une dimension économique. Car ici, comme dans bien d'autres commerces, on peut payer ses consommations et repas en euskara. C'est la monnaie basque. Nicolas Blain est coordonnateur de la euskara.
13: Alors ça a germé en 2011-2012 l'idée d'avoir une monnaie locale. Il en existe d'autres en France, il en existe en Europe. Et on s'est dit, est-ce qu'il y a moyen de trouver un outil économique qui remette un peu de sens à cette consommation-là et qui redonne du pouvoir citoyen aux gens au moment d'acheter, de savoir à qui ça profite, à qui ils distribuent leur richesse, même si elle est limitée. Et donc c'est de là qu'est venue l'idée d'une monnaie locale pour le Pays Basque.
2: Un euskara vaut 1 euro et c'est plutôt populaire.
13: Depuis 2018, on est devenu première monnaie locale d'Europe. Aujourd'hui, c'est 4,6 millions d'euskara qui sont en circulation, qui s'échangent entre 4,500 citoyens et citoyennes adhérents particuliers, 1,400 professionnels et 41 collectivités, mairies et communautés d'agglo. Parce qu'aujourd'hui, on peut aussi payer une part des services publics, médiathèques, piscines, abonnement au stationnement à la ville de Biarritz ou à Hendaye, par exemple, en monnaie locale.
2: Créer de la richesse chez les Basques, c'est aussi une façon de prendre une certaine revanche sur l'establishment français, qui, selon Nicolas Blain, on a fait baver à ceux qui osaient parler le basque.
13: La génération de mon grand-père, qui était né en 1927, il parlait que basque à la maison. Il y avait un système de punition quand il parlait basque à l'école, parce que l'école de la République, la langue de la République est le français. Et donc, chaque fois qu'un enfant parlait en euskara, il recevait une espèce de bûchette en bois. Et il fallait balancer les camarades. Et celui qui avait la bûchette à la fin de la journée faisait le ménage des toilettes à la fin de la journée.
2: Urgo Rostiaga, directeur général du réseau scolaire chez HK, abonde dans le même sens.
14: Nos frères ou nos amis bretons ont les mêmes ennemis en face, en fin de compte. C'est la même incompréhension, le même jacobinisme. Et on parle beaucoup, on travaille beaucoup avec les Bretons, mais aussi avec les Corses, les Alsaciens, les Catalans, les Occitans. J'espère que je n'ai oublié personne. Et régulièrement, on a des réunions, hein, en visio ou par téléphone. Et ils ont les mêmes problèmes que nous.
2: Et donc, au sud comme au nord, on continue le combat de la survie culturelle.
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2: Ainsi, les Bretons ont développé une sorte de Netflix dans leur langue, qui s'appelle Braise VOD. Nous sommes ici dans leur studio de doublage. Braise VOD a été créé par l'association Dizale pour permettre à tous d'accéder aux programmes réalisés ou doublés en langue bretonne depuis le début des années 2000. On y trouve des dessins animés, des séries TV, des documentaires et des films très connus.
16: Gortoy, Vinkepel.
2: Et oui, vous avez bien entendu, Arnold Schwarzenegger parle breton dans Terminator 2. La bien nommée Marie Breton gère les communications chez Dizale.
17: C'est d'abord montrer qu'en doublant déjà toutes sortes de films, tout dire en breton, on peut parler de tout en breton.
2: De quoi alimenter l'écosystème breton avec des producteurs, des comédiens, le tout au nom de ce combat qui concerne justement ces langues régionales.
17: En effet, il y a d'autres régions qui ont aussi, qui sont passées par chez nous d'ailleurs pour se former, voir comment ça se passait. Là récemment, on a eu une question d'un jeune Alsacien qui aimerait bien également s'inspirer du travail qui est fait ici chez Dizale pour lancer ça en Alsace.
18: Ouais. Ah ben la fille est vraiment trop vardro.
2: Jérôme Lafont, enseignant au collège d'Iwan du Relais Kérion, fait tout ce qu'il peut pour insuffler le fait breton au sein de ses classes. Une bataille parfois contre le système, mais qui vaut la peine, surtout pour ces jeunes. Et il faut que tout le monde s'y mette.
19: Beaucoup de personnes font des efforts, mais c'est-à-dire que ça va en décroissant quand même quoi.
2: Du nord au sud et d'est en ouest, les langues régionales ne se ressemblent pas vraiment. Mais leur défi est similaire. Préserver leurs racines contre vents et marées.

0: On les entend pas souvent, ces langues bretonnes et basques, et moi je trouve que c'est un charme aussi d'entendre les différents accents. J'aime les accents. C'était un reportage de l'émission Tout Terrain, parce que oui, on inclut quelques reportages maison quand l'occasion s'y prête. On va rester en France pour un sujet qui a rien à voir, mais qui sort vraiment de l'ordinaire. En fait, le sujet, c'est l'invité. C'est Alain Robert, cet homme araignée qui grimpe des gratte-ciels à main nue, sans harnais. Il a grimpé la tour Taipei 101 à Taïwan. Il a grimpé la tour Eiffel, bien sûr, et il a même grimpé deux fois plutôt qu'une, la Burj Khalifa à Dubaï. Ça, c'est la tour la plus haute au monde. Elle mesure 828 mètres de haut. Ça, c'est une des seules tours qu'il a grimpé avec assurage, parce que sinon, il grimpe sans aucune protection. Et il avait 11 ans quand il a fait sa première escalade. C'est parce qu'il avait oublié ses clés. Alors, il a grimpé la façade de son immeuble parce que l'appartement familial était au 8e étage. Alors, tout est parti de là. L'animatrice de RFI, Radio France Internationale, Céline Delevé-Mazurel, a reçu Alain Robert à l'émission Si loin, si proche, pour parler de ce parcours qui ne ressemble à rien.
1: Il est surnommé le Spider-Man français, il s'appelle Alain Robert, il a grimpé au sommet des plus hauts immeubles du monde. Le French climber known as Spider-Man has been
2: arrested after scaling. Celui qu'on surnomme le Spider-Man français va tenter tout à l'heure d'escalader, comme toujours à main nue, le plus haut gratte-ciel de France, la tour First à la Défense. Ce père de famille a déjà gravi plus de 100 gratte-ciel et monuments, dont l'an dernier la plus haute tour du monde, la Burj Khalifa à Dubaï. Pour finir, ça aussi c'est du sport, tout autant qu'une véritable philosophie de vie, celui qu'on surnomme le Spider-Man français.
3: Lui, le Spider-Man français, c'est à Hong Kong qu'il devait aller.
4: Et puis le Spider-Man français.
5: L'initiative de celui que l'on surnomme le Spider-Man français, le grimpeur Alain Robert, a escaladé effectivement ce vendredi un gratte-ciel de Hong Kong pour y déployer une banderole de la paix où sont réunis à la fois les drapeaux chinois et hongkongais et où l'on peut voir une poignée de main.
6: Le Spider-Man français, on l'a entendu, c'est un surnom qu'on vous a donné, qu'on vous donne encore jusqu'à l'inflation dans les médias. Comment vous le prenez, ce surnom ?
7: Ben, moi, j'aime moins bien, j'aime pas très bien, parce qu'en fait, je préférerais qu'on se rappelle davantage de mon nom et pas de simplement du Spider-Man français, quoi.
6: Bah surtout qu'il y a un côté super-héros et que ça vous donne finalement une stature presque surhumaine, alors qu'en fait, en gravissant, comme vous l'avez fait pendant des décennies, à la fois en falaise, mais aussi des parois urbaines en solo, vous êtes finalement au cœur de l'humanité, puisque vous savez bien que, comme tout humain, vous jouez votre vie. C'est
7: oui,
6: pas surhumain.
7: Moi, pour moi, Spider-Man, c'est ce bonhomme qui se balance de building en building, donc c'est pas vraiment de l'escalade ce qu'il fait.
6: En tout cas, une chose est sûre, ce surnom de Spider-Man français qui vous colle à la peau a fait oublier beaucoup vos exploits en falaise quand dans les années 80-90, vous parcourez en solo, sans corde toujours, des voies rocheuses extrêmement difficiles. Or aujourd'hui, un livre, une biographie parue aux éditions du Mont Blanc et rédigée par David Chambre et Laurent Belluard, Libre et sans attache, ça s'appelle, vient rappeler justement votre trajectoire hors du commun en falaise. C'était important pour vous qu'on s'en rappelle ?
7: Oui, parce qu'en fait, c'est la plus belle partie de mon histoire. Le problème, c'était avant le phénomène Internet.
6: Et les images.
7: J'ai fait les solos les plus difficiles au monde et les plus audacieuses. Et puis tout ça, c'était passé un peu à la trappe, parce que même à l'époque, il y avait genre deux chaînes télé, quand j'ai fait des trucs comme La Nuit du Lézard ou Pol Pot au Verdon. Et les magazines d'escalade souhaitaient pas réellement faire l'écho de mes ascensions, parce qu'ils pensaient que je poussais le bouchon tellement loin qu'ils étaient pas à l'aise de vouloir en parler. J'ai eu 10 années où vraiment où j'ai grimpé au quotidien des voies extrêmement difficiles en solo, et c'est vrai que je prenais vraiment énormément de risques, hein. C'est, pour moi, ça faisait tellement partie de ma vie, de mon quotidien, que je voyais plus la mort.
6: En tout cas, dans cette biographie qui vous est consacrée, vous revenez longuement sur votre enfance et le déclic que vous avez eu, gamin, à la vision d'un film américain qui se passe en montagne et qui va tout changer.
8: «
4: qu'est-ce que tu fais?
8: Je suis en train de sortir le matériel. Ça se voit, non?
4: Christophe, je t'ai dit que j'y monterais pas avec toi.
8: Je suis pas sourd. C'est d'accord, je te force pas. J'irai seul.
4: Dieu te vienne en aide. Tu es complètement malade de vouloir faire ça tout seul. Même avec moi, ça ne serait pas prudent. J'ai mis plus de 12 ans pour découvrir la bonne voie. Tu crois donc que c'est de la montagne à vache? Écoute, écoute, petit. Une fois, j'ai fait cette course tout seul, rien qu'une fois. C'était en plein été, il y a 20 ans, quand rien ne me fatiguait. À plusieurs reprises, pendant l'escalade, j'ai vu la mort de près. J'ai eu de la chance de redescendre vivant.
8: Je peux avoir cette veine aussi.
4: Dis-toi que je vois très bien où tu essaies d'en venir. Tu crois qu'en fin de compte, je partirai avec toi, à vous. Parce que je serais trop inquiet que tu y ailles tout seul. Bon voyage.
6: Alain Robert, vous avez reconnu cet extrait, le film Anti-Litifus.
7: Ouais, c'est assez incroyable d'écouter. C'est un vieux film, en fait, 1956.
6: Absolument, La Neige en Deuil, un film d'Edward Mitrick.
7: Qui avec s'appelait même pas La Neige en Deuil, ça s'appelait The Mountain.
6: Et c'est vrai que dans cette histoire, on suit deux frères, Chamoniard, Christophe et Isay, qui se lancent dans une expédition de haute montagne vers l'épave d'un avion qui s'est abîmé dans le massif du Mont Blanc, qui est tiré d'une histoire vraie, d'un fait réel. Et je me demandais, parce que c'est un film que vous citez très souvent, quand on vous demande le déclic, comment tout ça a commencé, parce que vous avez une vie hors norme. Donc on se demande quels sont les ferments de cette vie-là. Et vous citez ce film comme étant l'élément déclencheur de cette envie d'aller plus haut, d'aller en montagne. En quoi ça a changé
7: C'était la première fois que je voyais des montagnes. Moi, j'habitais Valence, je ne savais même pas qu'il y avait des montagnes dans le monde.

0: qui m'a sauvé, c'est que j'avais un rêve, je voulais devenir courageux. J'avais des héros comme Zorro, Robin des Bois, D'Artagnan. Et en fait, mon idée, hein, au fin fond de moi, c'était pas de devenir alpiniste. J'avais pas encore vu la neige en deuil. Donc je voulais juste devenir courageux.
1: Et justicier un petit peu aussi.
0: Parce qu'il y a ouais, il y avait ça, cette idée-là. Alors bon, et c'est vrai que par la suite, le fait de grimper les buildings et de me retrouver un petit peu avec la justice, d'être arrêté par la police et tout ça, donc je retrouve aussi un petit peu le côté de mes héros. Donc c'est intéressant.
1: Et alors comment finalement vous commencez à grimper ?
0: Alors au départ c'est un peu par accident, c'est-à-dire je grimpe le building où habitent mes parents. J'étais à l'école, le professeur principal qu'on avait 3 heures d'affilée était pas là. On nous a donc laissé rentrer et puis en arrivant devant la porte de la maison, j'ai réalisé que j'avais changé de blouson le matin et que j'avais pas mes clés. Mes parents bossaient tous les deux. Le building faisait 7 étages. Je savais que c'était des balcons, hein, c'était assez facile. Et puis très souvent, je l'avais regardé. Et puis je me suis dit, bon, bah, je vais essayer, quoi. Au contraire des buildings, la roche est compliquée parce que on est constamment dans la recherche. Les prises sont différentes. Il y en a qui sont verticales, horizontales. Il y en a qui sont petites. Il y en a qui sont minuscules. Il y en a qui sont bonnes. Il y en a qui sont pas solides. Donc c'est en fait, il se passe énormément de choses au niveau du cerveau qui est constamment dans l'analyse. Et en fait, c'est bien parce que c'est des moments aussi de quelque part de plénitude parce que on n'a pas de soucis. On est même plus dans le temps réel. On est dans le présent à fond.
1: Dans
0: les gens me demandent toujours, mais t'as pas peur du vide, t'as pas peur de... En fait, non, parce que je suis concentré sur mon objectif. Je dirais que c'est quasiment les moments les plus intéressants de ma vie où je suis vraiment à fond dans le présent. C'est ce qui est intéressant un petit peu. Ça ramène à la relativité du temps d'Einstein. Parce que justement, on est dans une autre dimension qu'on connaît pas forcément si on vit pas des choses comme ça. Quand on parle d'escalade en solo intégral, on parle aussi de la vie et de la mort.
1: Absolument.
0: On est vraiment dans un jeu qui est très sérieux et du coup, ben on peut pas se permettre. Il faut qu'on soit très concentré. Il faut pas du tout qu'on soit focalisé sur le temps, sur la vitesse ou quoi que ce soit. On doit être juste focalisé sur la prise suivante à atteindre et puis la suivante et ainsi de suite. Puis placer ses pieds correctement.
1: Ça paraît facile comme ça quand on vous entend, mais en même temps, quand on imagine tout ce que vous avez fait, je pense déjà en falaise, on en a parlé avec des cotations extrêmement difficiles, certaines jamais atteintes finalement, puisque vous étiez à des cotations où à l'époque, c'était juste au-dessus, alors que les gens étaient en corde et vous, c'était sans corde, sans rien.
0: Oui, voilà, donc en fait, ma spécialité, c'était que j'avais quasiment pas de marge entre ce que je faisais de plus difficile... avec une corde et ce que je faisais de plus difficile sans corde. Et à une époque où j'ai fait, par exemple, les premiers 8B en solo dans l'histoire de l'escalade. Donc vraiment, c'était un niveau extrêmement élevé. Et c'est vrai que les grimpeurs me comprenaient pas très bien parce que je faisais en plus des voies aléatoires. C'est-à-dire, quand on parle d'aléatoire, c'est des voies où les prises sont glissantes, où les prises peuvent être en pente, où il y a des adhérences de pieds, où il y a vraiment des micro-prises, et pas des choses qui sont forcément... qui réclament de la force musculaire, mais plutôt un peu de vraiment beaucoup de foi en soi. Il faut bien comprendre mon parcours. Le petit gamin chétif qui a peur de tout... qui veut être Zorro, Robin des Bois, donc il se bat, il devient finalement un grimpeur, et donc des grosses claques dans la vie, puisqu'il y a eu aussi un accident à ski en 81, deux accidents en escalade qui sont... Le premier était déjà très sérieux, parce qu'on parle déjà, il y avait déjà 7-8 fractures, des fractures normales, classiques, et le troisième, là, carrément, c'était l'apothéose, quoi.
1: Si on peut dire. En tout cas, vous décidez de regrimper et vous dépassez vos limites et revenez même à votre meilleur niveau puisque vous réussissez notamment à terminer l'abominable homme

0: des doigts, dit Labo, qui est une falaise de Cornas sur laquelle vous étiez avant, en échec, avant votre accident, et là, vous revenez encore plus fort.
1: J'étais en échec avec une corde.
0: Ouais.
1: 2 ans après, je la faisais avec une corde, et 4 ans après, je la faisais sans corde.
0: Après quoi, fin des années 80 et surtout au début des années 90, vous enchaînez les records en solo intégral sur Rocher Naturel, à Bioux ou dans le Verdon. Le solo intégral, on en a parlé, c'est une discipline que très peu de grimpeurs pratiquent finalement. On va écouter le grimpeur français, aujourd'hui danseur, Antoine Lemenestrel, nous en parler dans une Archivina de 2024. Il est au micro d'Étienne Klein.
2: Ce solo intégral que j'ai très peu pratiqué est une pratique... déraison vitale, comme nous dit Denis Lavant, mais en même temps c'est une pratique qui nous fait sentir que l'on est vivant. Elle nous oblige à être tellement concentrés pour pas mourir que ça nous donne un plus de vitalité.
3: Mais est-ce qu'il n'y a pas d'autres moyens moins dangereux?
2: Déjà, cette pensée même de faire cette voie qui s'appelle Revelation, qui était une des voies les plus dures du monde à l'époque, j'ai eu un appel de la voix. C'est pas moi qui ai eu cette pensée. Elle était impensable pour moi. Et donc, déjà, d'habiter cette pensée-là, c'était comme un volcan dans ma tête. C'était comme... des tourbillons dans le corps, je n'arrivais pas à me sortir de cette pensée-là, donc soit je devais la fuir, soit je devais l'habiter, et au final je me suis préparé à grimper cette voie, mais ce qui me retenait c'est la peur que ma concentration lâche. J'avais pas peur.
3: Pas peur de tomber.
2: J'avais pas peur de tomber, parce que physiquement je la faisais quand il pleuvait, je la faisais quand il faisait chaud, je la faisais quand j'étais fatigué, je tombais jamais. Donc ma peur était de lâcher ma concentration et de me sentir perdu au milieu de cette paroi-là. Et donc là, à ce moment-là, il n'y a plus d'issue de secours.
3: Donc j'ai appris... pas la peur d'une crampe qui viendrait
2: Non. On n'a pas peur de traverser la route et d'avoir une crampe en traversant la route. On connaît les limites, on connaît les marges qui amènent aux limites. On est très sensible en tant que sportif de haut niveau sur nos capacités. Et souvent c'est l'état mental, c'est la pensée qui est plus lourde que le corps.
0: Alain Robert, que vous inspire ces propos d'Antoine Lemenestrel?
1: Je trouve ça très intéressant. Je découvre un petit peu sa philosophie du solo. Je savais qu'il avait fait Revelation, mais bon, c'est pas une voix très haute.
0: C'est
1: comme il
0: explique,
1: il est capable de la faire même quand il pleut, etc. Moi, ce que j'ai fait en solo, j'étais vraiment, je réussissais pas tout le temps avec une corde, donc je me rapprochais beaucoup plus de ma zone rouge. Ce qui expliquait d'ailleurs le rédacteur en chef Lucien Martinez, qui est un grimpeur de très haut niveau et qui est le rédacteur de Grimper Magazine, et il disait que contrairement aux autres grimpeurs, j'avais essayé de réduire ma marge de sécurité entre mon niveau avec une corde et mon niveau en solo aussi fine que la feuille de papier sur laquelle il était en train de rédiger mon interview.
0: Et il y avait quoi écrit justement sur cette fine marge, ce fameux pourquoi? Pourquoi est-ce que vous faisiez ça?
1: Je peux pas exactement l'expliquer parce que je me suis pris au jeu, c'est devenu mon moteur de vie. J'ai fait ça pendant 10 ans. Pendant 10 ans, tous les jours potentiellement, j'étais mort. Donc j'aimais cette vie où je savais pas en fait de quoi serait fait demain. En fait, ça reprend cette phrase de Reinhold Messner qui dit plus la peur est grande, plus fort est le plaisir. Je pense que c'est parfaitement en adéquation avec le solo.
0: Parce qu'on parle aussi d'addiction à ce niveau-là, c'est-à-dire que ça vous envoie quand même une adrénaline, des sensations qui sont extrêmement fortes.
1: C'est de la chimie. Il y a aussi le plaisir.
0: Ben oui,
1: ça déclenche de l'oxytocine. Ça, c'est pas simplement d'adrénaline. Les deux fonctionnent ensemble. Donc c'est extrêmement complexe. Pour ça que les gens ils comprennent pas.

0: Le plaisir de défier la mort, c'est extraordinaire. Je conseille à personne de le faire, mais pour ceux, en tout cas, qui le font, ils peuvent vous en parler comme le faisait Patrick, comme l'a fait Antoine là, tout à l'heure. Donc on a chacun une façon de raconter potentiellement cette mort qui nous fait nous sentir vivants.
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2: C'est tellement mystérieux, cette passion de grimper toujours plus haut. Je tenterai pas l'expérience, mais peut-être qu'il y en a parmi vous qui font de l'escalade et qui comprennent cet état d'extase, cet état de pleine conscience dont parle Alain Robert. Vous écoutez Une plage pour la francophonie sur Ici Première et on termine cette première émission avec mon genre d'extase. Et là, on est très loin de l'escalade, on s'en va dans la musique. La musique qui est pour moi la meilleure drogue au monde. Et l'autoroute vers les émotions. Et quand c'est dansant, ben c'est la fiesta. La trajectoire internationale du chanteur Bad Bunny, elle est fulgurante, surtout pour un artiste engagé. Souvenez-vous qu'il a annulé ses concerts aux États-Unis lors de sa récente tournée parce qu'il craignait que la police de l'immigration vienne arrêter des gens parmi son public. Et ensuite, il a offert cette prestation hallucinante, avec une mise en scène colossale au spectacle de la mi-temps du Super Bowl. Alors, l'équipe de l'émission Interception est allée à Porto Rico avant le Super Bowl pour mesurer la signification sociale du phénomène Bad Bunny de l'intérieur. Vous entendrez des citoyens qui la craignent, cette police de l'immigration, mais aussi des professeurs de son école primaire.
3: Nous sommes dans la ville de Bega Barra, c'est à une quarantaine de kilomètres à peu près à l'est de la capitale San Juan. C'est la ville où a grandi le jeune Benito Ocasio-Martinez, qui ne s'appelait pas encore à l'époque Bad Bunny. Nous sommes dans l'école primaire où il a étudié quand il était tout jeune. La classe du professeur Alfredo Valquez, professeur d'éducation physique.
4: Littéralement,
5: il appartient littéralement à notre communauté. Sa mère était une collègue, enseignante et bibliothécaire dans notre école. Il est passé par ici en tant qu'élève dans notre établissement. Sur le plan académique, il était excellent. Un garçon tranquille. Il était même inscrit au tableau d'honneur. Il participait déjà au concours de talent organisé dans les activités périscolaires de l'école. Ensuite, il est entré à l'université, a étudié quelques années, et puis, petit à petit, le virus de la musique a pris le dessus. Avant de devenir une star mondiale, il a également travaillé dans un supermarché de la ville. Et on a vu émerger l'artiste le plus écouté et le plus important du monde. Aujourd'hui, les étudiants veulent être comme Benito. Mais ils ne savent pas qu'il était ce que je viens de dire, un garçon respectueux, avec de bonnes valeurs, avec des parents qui lui ont inculqué aussi la dimension spirituelle parce qu'il a même été enfant de cœur à l'église ici. Et je me souviens comme si c'était hier, lors de l'ouragan Maria à Porto Rico. Ici, nous avons été le dernier quartier de tout Porto Rico où l'électricité a été rétablie. Et il a alors commencé à aider les familles, il apportait même de la nourriture chaude, il leur livrait des générateurs électriques. Il a beaucoup aidé sa communauté.
3: Pour vous, c'est plus qu'un chanteur, il apporte de la fierté aux habitants de l'île ?
5: Il est en train d'être un modèle, une icône de la jeunesse. Comme tout le monde, il n'est pas parfait non plus, et il l'a toujours dit. Je l'ai connu comme élève ici, j'ai connu sa famille, ses proches. J'ai eu son cousin dans ma classe l'an dernier. Ce sont des personnes humbles qui ont les pieds sur terre. Et je sais qu'il est animé des meilleures intentions pour l'éducation à Porto Rico, pour la population de Porto Rico et pour l'économie de Porto Rico. Ça nous rend fiers, très fiers.
3: C'est C'est très difficile d'échapper à l'enfant chéri.

0: de Porto Rico, parce qu'on est en train de passer devant une énorme peinture murale qui lui est consacrée avec son portrait. Portrait devant lequel des jeunes gens s'arrêtent, des moins jeunes d'ailleurs, pour prendre une photo souvenir.
1: Hola, mi nombre es Elsa Clase, soy del barrio.
2: Je m'appelle Elsa Clase et je suis du quartier Almirante Sur.
1: Barrio Almirante Sur, de donde
2: c'est le quartier d'où vient Bad Bunny.
1: Y conocemos su familia.
2: Nous connaissons sa famille.
1: Super inmensamente orgullosa de Bad Bunny.
2: Et je suis immensément fière de lui.
0: Vous pouvez me décrire vraiment cette fierté qui vous apporte?
1: Bueno, el orgullo que yo siento.
2: La fierté que je ressens, c'est parce qu'avant tout, c'était un petit jeune qui travaillait dans un supermarché à emballer les courses des gens. Et petit à petit, il s'est fait tout seul. Il a réussi tout seul.
0: Selon vous, qu'est-ce qui explique vraiment ce succès qui dépasse les frontières de Porto Rico, un succès mondial? Pourquoi, selon vous, ça va si loin?
2: Je pense qu'il essaie de capter la jeunesse. C'est ça son grand succès. En plus de l'amour immodéré qu'il a pour l'île, pour Porto Rico. Son grand succès, c'est aussi le fait qu'il soit contre Trump. Moi, ça me donne du bonheur, beaucoup de bonheur. Parce qu'en réalité, et malheureusement, les gringos, les Américains, viennent à Porto Rico où ils veulent faire des choses qui ne sont pas autorisées. Et Bad Bunny s'oppose à ça. Par exemple, les plages appartiennent au peuple. Et lui, il s'oppose à ce que des étrangers viennent pour y construire et faire des choses qui sont interdites ici, à Porto Rico.
0: Et aussi parce qu'il défend les migrants.
2: Oui, absolument. Et c'est pour ça que je l'aime tant et que je tiens tant à lui. Parce que moi aussi, je défends les immigrés. Et quand il défend les immigrés, c'est pour moi une fierté. Et le fait qu'il s'exprime en espagnol, et ça on le voit bien aux États-Unis, c'est déjà une raison pour être attaqué.
0: Nous sommes désormais à San Juan, la capitale, dans l'un des très nombreux quartiers de la ville en pleine gentrification. Et ça aussi, c'est largement dénoncé par Bad Bunny dans son dernier album. Parce que, tout simplement, la culture locale et parfois même la gastronomie tendent à disparaître peu à peu au profit des enseignes états-uniennes qui sont en train, elles, de pousser comme des champignons dans la ville. Ici, dans le quartier de Santurce, où il y a clairement deux visages. L'un est un peu décati avec ses façades d'immeubles en face de nous, abîmées par le temps, ça c'est sûr, mais surtout abîmées par l'humidité étouffante de l'air. Et puis l'autre visage, lui, il est beaucoup plus rénové, il est flambant neuf même en certains endroits, parce qu'il faut bien comprendre que les petits commerces ont beaucoup de mal à survivre ici. Pour les cafés locaux, c'est très difficile de résister quand un géant comme Starbucks arrive et s'implante. On va rentrer dans une boutique qui est juste en face de nous, parce qu'il n'y a pas grand monde à l'intérieur, et on va en profiter pour discuter avec la gérante.
3: Je m'appelle Desiree Rodriguez. Ici, nous sommes chez Necromancia et Cosmetica, une boutique et une marque de cosmétiques artisanales. Ce sont des produits entièrement locaux.
0: Comment on peut résister dans une ville comme celle-ci à la gentrification?
3: Pour résister, il faut s'ancrer. La seule façon pour nous de faire une différence, c'est d'essayer de nous approprier les espaces, les activités et tout ce qu'il est possible de faire. Je dis toujours que le pouvoir réside dans toute la communauté. Tant que la communauté reste unie, qu'elle agit et qu'elle s'empare des lieux, il n'est pas si facile de nous évincer comme ça, sans raison.
0: Est-ce que vous pourriez décrire, je sais que c'est difficile, à quel point cette ville de San Juan a changé?
3: San Juan a connu un déclin énorme ces 10 dernières années. Cela se voit beaucoup sur les bâtiments, le manque de propreté, le manque d'entretien, le manque de tout, de surveillance, de respect pour le patrimoine historique. Tout cela est flagrant. Et aussi avec l'arrivée des étrangers qui viennent ici pour acheter des propriétés, on perd beaucoup de notre patrimoine. Ces gens arrivent, achètent, et tout ce qu'ils veulent, c'est faire de l'argent.

0: L'argent avec ses biens. Il ne se soucie pas forcément de préserver l'histoire du pays. Cela a donc eu un impact majeur et il y a eu une très forte dégradation des structures, ce qui est en grande partie la faute de la municipalité et du gouvernement.
1: Vous vous sentez chez vous dans tous les quartiers de la ville ou pas du tout ?
0: Non. Je me sens chez moi dans la rue, là où nous sommes, ici, à Rio Piedras. Ailleurs, ce n'est pas mon monde. Mon monde, c'est ici.

0: ce monde extérieur, c'est ce que certains appellent ici Gringolandia. Alors c'est un mot qui mélange un peu d'anglais et un peu d'espagnol et qui désigne ces quartiers qui n'ont plus rien de portoricain et qui sont très clairement des emprises américaines. Et c'est ici que je vous ai donné rendez-vous. Ana Teresa Toro, bonjour.
1: Bonjour, hola, ¿qué tal?
0: Vous êtes journaliste portoricaine et avec vous, on va voir que Bad Bunny est en train de redonner des couleurs à l'identité portoricaine.
2: Ce personnage est avant tout un artiste et pour moi, c'est un artiste complet. Parce qu'il réussit quelque chose que d'autres n'avaient jamais réussi à cette dimension, devenir un artiste de niveau mondial en langue espagnole sans demander la permission, sans brader son identité en échange de la reconnaissance. Et pas seulement son identité, sa langue. Ça veut dire beaucoup.
0: Vous avez le sentiment qu'il est en train de devenir évidemment bien plus qu'un chanteur, mais comme un porte-parole de la cause latina en réalité.
2: Oui, je crois que oui. Car si son message et ses paroles, surtout dans le dernier album, sont extrêmement ancrés à Porto Rico, le fait qu'il soit si ancré dans la région et issu d'expériences concrètes de la vie portoricaine, cela le rend encore plus universel. La condition de Porto Rico est particulière dans le sens où c'est la colonie la plus ancienne d'Amérique. Cependant, les relations politiques de toute l'Amérique latine par rapport à l'impérialisme américain sont, sinon interchangeables, du moins nous sont à tous très familières. Et là, débarque ce garçon qui a l'air d'être le cousin de tout le monde ou un membre de la famille. Le genre de garçon dont ta mère dirait « Oh, quel chic type !» Bon, il ne parle pas très bien, mais oublie ça, c'est un brave garçon. Et ce garçon ne plie pas le genou. Ce garçon ne baisse pas la tête. Ce garçon a tout réussi sans renoncer à rien. Tout ça respire la dignité.
0: Et c'est pour tout ce que vous nous racontez de dignité, de fierté, que les partisans de Trump le détestent autant et ont autant crié quand ils ont vu qu'il allait être à l'affiche du Super Bowl.
2: Je crois que oui. J'ajouterais aussi que c'est une figure qui dérange. Il dérange parce que, entre de grands guillemets, il n'est pas à sa place. Car sa place est à un niveau inférieur selon la structure sociale et mentale que le Trumpisme promeut. Peut-être que son succès nous anesthésie et que ce n'est pas bon. On ne sait pas, le temps nous le dira. Mais on en parle et je crois que c'est déjà une victoire. J'adore Bunny, le lapin. Que te dire de plus?
3: L'odeur de Porto Rico, c'est l'odeur de la Caraïbe, l'odeur de la mer. C'est quand je vais à la plage que j'ai les meilleures idées. Debitiera Mas Fotos, c'est l'album le plus important que j'ai fait. Et le plus authentique. Le titre « J'aurais dû prendre plus de photos » signifie qu'il faut apprécier davantage ce qu'on a. Les gens qui nous entourent, notre pays, notre terre. Moi, j'adore cette île. Et je me dis souvent, je veux jamais partir d'ici.

0: C'est vrai qu'il aurait pu se contenter d'être un Latin lover, Bad Bunny, il a choisi tout le contraire. Aux États-Unis, il protège donc les Latinos en refusant de chanter pour ne pas les exposer à ICE. Mais chez lui, à Porto Rico aussi, la police de l'immigration est là. Il y a des arrestations nombreuses et des pans entiers de l'économie sont désormais à l'arrêt. C'est dans l'un de ces quartiers chamboulés qu'on retrouve Vanessa Descouroux.
1: Nous sommes dans le quartier Obrero, le quartier ouvrier. C'est le quartier des migrants. Ici, il y a beaucoup de Dominicains. Il y a également pas mal d'Haïtiens, de Vénézuéliens, de Colombiens. L'avenue principale du quartier est désormais quasiment désertée à toute heure du jour. Le parc dans lequel nous sommes, qui est un parc où d'ordinaire les hommes aiment se réunir pour jouer au domino, eh bien ce parc est presque vide alors que nous sommes en plein cœur de l'après-midi. C'est comme si l'âme du quartier s'était éteinte.
2: On sent vraiment la peur de l'ICE ici. C'est difficile à croire, non? Puisque nous sommes dans un pays hispanophone, caribéen, latin. On aurait pu penser qu'il n'y aurait pas de problème avec le régime de l'ICE. Mais on a assisté à la première rafle de la police de l'immigration. On a vu la peur des migrants de République dominicaine en particulier.
3: Mon nom est Sonia Santiago Hernandez. Et je suis la fondatrice de Mères contre la guerre. Nous avons commencé Mères contre la guerre le 1er mai 2003. Parce que mon fils est parti en Irak avec les forces d'occupation états-uniennes. Nous sommes pacifistes. Nous sommes victimes à Porto Rico d'une situation coloniale. Les États-Unis nous ont envahis. Ils nous ont imposé un recrutement militaire forcé, le service militaire obligatoire. Plus de 200 000 Porto Ricains ont pris part aux guerres des États-Unis. Plus de 1000 morts. Et alors, nous essayons d'alerter la population pour qu'elle s'oppose au fait que Porto Rico soit utilisé comme base pour envahir d'autres pays. Et puis il y a aussi un phénomène de la jeunesse ici. Il s'appelle Bad Bunny. Bad Bunny, le message qu'il donne a un rapport avec un renforcement de l'identité, de l'estime de soi des portoricains et portoricaines. Il a porté notre culture à un autre niveau. Mais vraiment, ce que nous disons, c'est que ces bases militaires ne devraient pas exister à Porto Rico. Elles se normalisent, ils veulent faire croire que ce territoire est à eux, il ne l'est pas. Nous sommes boricuas, portoricains. Nous exigeons qu'on nous respecte et c'est un manque de respect.
4: Et c'est quoi votre chanson préférée de Bad Bunny alors?
3: Qu'il ne se passe pas comme à Hawaï, parce qu'elle sert à alerter la jeunesse et la population portoricaine. Moi, je veux sauver notre histoire, notre culture, notre identité, notre patrimoine, notre air, notre mer, tout. C'est à nous et nous allons lutter pour cela.
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7: Il apporte beaucoup de fierté et de joie à la population de Porto Rico, ce Bad Bunny. Mais vous l'entendez combien le quotidien a son lot de stress pour la population, encore plus depuis le retour de Donald Trump à la Maison-Blanche. Très bon reportage de Lucie Lemarchand et Hélène Chevalier de Radio France. C'est déjà la fin de cette première émission, mais ce n'est que le début de notre saison estivale. La semaine prochaine, je vous propose une incursion chez des vignerons réputés qui s'adaptent à la baisse généralisée de consommation de vin. Et on fera aussi l'éloge du micro-voyage. Vous êtes peut-être un micro-voyageur qui s'ignore. D'ici là, profitez des nouveaux rendez-vous et des retrouvailles aussi radiophoniques de la grille d'été. C'est assez effervescent à préparer ça pour nous, la grille estivale. Je m'appelle Ariane Cipriani, ravie de vous avoir accompagnée ce soir. Merci.

0: au réalisateur Marc Coiteux, au technicien Daniel Aussant. Je vous souhaite une excellente fin de soirée. Profitez de tout.
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6: Bonjour, ici Nathalie Babin-Gagnon. Les États-Unis célèbrent le 250e anniversaire de leur indépendance aujourd'hui.
7: Communism is a mortal threat to American liberty. It is the greatest threat to our country, including world.
6: Dans un discours devant le mythique Mount Rushmore prononcé hier soir, Donald Trump a accusé le communisme d'être une menace mortelle à la liberté américaine. Le président prononcera un nouveau discours ce soir au National Mall à Washington avant un feu d'artifice annoncé comme grandiose. En revanche, le défilé de la fête nationale prévu aujourd'hui à Washington a été annulé en raison de la chaleur. En Iran, une foule de fidèles est rassemblée à Téhéran pour rendre hommage à l'ayatollah Ali Khamenei, tué par une frappe israélo-américaine au premier jour de la guerre. Les autorités iraniennes offrent le transport, le repas et le logement pour attirer les fidèles. Entre 15 et 20 millions de personnes sont attendues. L'objectif du pouvoir est de démontrer l'attachement de la population à la République islamique. L'Iran a mis en garde les États-Unis et Israël contre toute opération militaire durant les cérémonies. Une fonctionnaire fédérale a récemment distribué une carte professionnelle sur laquelle il y avait une photo de deux avions de chasse américains F-35 au verso, ce qui est à l'encontre des règles fédérales en la matière. C'est la responsable du dossier des avions de chasse à la Défense nationale, Krista Lynn Ferguson, qui a utilisé cette carte faite sur mesure. Rappelons que le gouvernement du Canada a lancé un examen de l'achat des F-35 l'an dernier. Les résultats n'ont pas encore été annoncés, mais le gouvernement explore actuellement l'acquisition d'avions de chasse suédois Gripen, en plus des F-35. Selon certains experts, cette carte symbolise les tensions entre le gouvernement Carney et le ministère de la Défense sur l'épineux dossier des avions de chasse. Geneviève Tellier est professeure émérite de sciences politiques à l'Université d'Ottawa.
8: C'est très mal avisé. Le devoir premier des fonctionnaires, c'est la neutralité. Et donc, on ne doit pas donner signe d'apparence de parti pris, de conflit d'intérêts. C'est l'indépendance, la neutralité et aussi, après, fournir des bons conseils, les meilleurs conseils possibles au gouvernement. Et donc, on a l'impression qu'on a quelqu'un ici qui affiche ses couleurs.
6: Un porte-parole du ministère de la Défense nationale a affirmé que Krista Lynn Ferguson ne cherchait pas à commenter les décisions du gouvernement dans le dossier des avions de chasse. Mais elle devra cesser d'utiliser la carte en question. L'annonce d'un nouveau projet d'oléoduc défendu par l'Alberta suscite des réactions partagées en Colombie-Britannique, la province voisine. Selon le plan proposé, le pipeline emprunterait le même tracé que l'oléoduc Trans Mountain. Les groupes qui s'étaient opposés au projet à l'époque attendent de voir les détails de la nouvelle proposition avant de se prononcer. Julie Landry fait le point.
9: Il y a environ 10 ans, des manifestations se multipliaient dans la région de Vancouver pour lutter contre le pipeline Trans Mountain. Le NPD et des Premières Nations ont tout essayé pour faire tomber le projet, en vain. Le premier ministre David Eby, qui avait été élu en 2013 en misant sur son opposition à Trans Mountain, est toujours aussi inquiet aujourd'hui.
10: We are, concerned about this pipeline project.
9: Mais il reconnaît que ce deuxième oléoduc sera imposé par le fédéral et il se console en disant qu'il a pu assurer le plus de mesures de protection possible.
10: As many protections as we could get.
11: We have a say on that.
9: Un des plus fervents opposants de l'époque, Reuben George, de la Première Nation de Tsleil-Waututh, est sous le choc aujourd'hui. Mais il attend que les équipes légales de la Nation étudie le projet avant de se prononcer.
12: We can't say that right now until we do a deep dive ourselves on the impacts that it's going to have on our traditional territory and our waters and our lands.
9: Il veut s'assurer de la protection du territoire et des eaux environnantes. Les Musqueam sont également ouverts à en savoir plus sur le nouveau trajet qui traversera leur territoire traditionnel, mais s'attendent à

0: un partenariat réel avec les gouvernements et le secteur privé. Mais la pilule passera-t-elle auprès des Britanno-Colombiens? Les gouvernements du Canada et de l'Alberta semblent compter sur un contexte économique et politique bien différent d'il y a 10 ans et sur le fait que les dossiers environnementaux attirent moins d'attention. Ici Julie Landry, Radio-Canada, Vancouver.
1: Et l'équipe canadienne masculine de soccer se prépare à disputer le match le plus important de son histoire en affrontant cet après-midi le Maroc en 8e de finale à la Coupe du monde de la FIFA. Comme nous l'explique notre envoyé spécial Jean-Patrick Balleux à Houston, l'équipe canadienne n'est pas la favorite pour ce duel.
2: Quand on regarde les chiffres, le Canada est 30e au classement mondial, le Maroc est 6e. Alors, on a assisté aux entraînements des deux équipes, des points de presse également aujourd'hui. Je peux vous dire qu'il y a 3 fois plus de médias qu'au début du tournoi. Alors, on sent qu'on est ailleurs, là, la tension qui a augmenté d'un cran. Ce serait facile de se laisser emporter. Alistair Johnston du Canada, qui avait perdu contre le Maroc en 2022 lors de la dernière Coupe du Monde, a dit que l'équipe canadienne est les plus calmes ici à Houston, que si toutes les pièces sont en place, le Canada qui peut battre n'importe qui sur la planète. Pendant ce temps, il y a l'entraîneur canadien Jesse Marsh qui continue de lancer des fleurs au Maroc en disant que c'est une excellente équipe. Et il y a l'entraîneur du Maroc, Mohamed Wahbi, qui est en place depuis mars 2026, qui abat les mêmes cartes. On l'écoute.
3: Moi, je suis quelqu'un de très franc et surtout authentique quand je parle avec mes joueurs. Et je leur ai dit que ça allait être notre match le plus important de la Coupe du Monde. Et surtout le plus difficile.
2: Peut-être qu'on pourrait dire que la chaleur serait un avantage pour le Maroc qui fait 38-39 degrés ici à Houston. Eh bien non, le match sera joué sous un toit fermé.
1: C'était Jean-Patrick Balleux à Houston. Et c'est ce qui conclut les informations de Radio-Canada. Bon début de journée à notre antenne.

On est samedi, c'est le 4 juillet, 7h06, 7h36, 7h09. Bienvenue à votre samedi, c'est Denis Duchesne qui vous accompagne. On est ensemble jusqu'à 11h, 11h30 à Terre-Neuve. Et vous allez voir, ce matin, on a quand même beaucoup à se dire, beaucoup de sujets variés. Et en plus, sauf pour les gens de Terre-Neuve, ben, le soleil est parmi nous. Alors profitons-en pendant qu'il passe.

Et on n'en a pas terminé avec la chaleur dans les maritimes. D'ailleurs, il y a un avertissement qui est encore en vigueur pour la Nouvelle-Écosse continentale, le sud du Nouveau-Brunswick. Pour ce qui est de l'île du Prince-Édouard, c'est terminé. Cap-Breton, même chose. Et puis à Terre-Neuve, ben c'est plutôt frais. D'ailleurs, ce matin, là, des températures autour de 14-15 degrés dans cette province-là. Ça tourne autour de 20 degrés là pour ce qui est de l'île du Prince-Édouard. 20 à 22, cependant, pour la Nouvelle-Écosse. Peut-être un petit peu plus frais à la Baie-Sainte-Marie, 17 ce matin. Cap-Breton, on a 19 degrés. Puis au Nouveau-Brunswick, ben ça joue entre 17 et 20, principalement 14 du côté du Nord-Ouest. J'aurai pour vous les détails de la météo un petit peu plus loin. Alors, à l'émission ce matin, de quoi on vous parle? Ben c'est sûr que quand on pense au 4 juillet, on pense à la fête de l'indépendance chez nos voisins du Sud. Est-ce qu'on a tant le cœur à la fête que ça? Hein? Parce que, après tout, 250 ans, là, c'est rare qu'on a ça. Alors, on discutera avec Romuald Ciora au cours de la prochaine demi-heure. Donc, lui, il a conçu un tout nouveau roman graphique qui s'appelle America 250, une histoire graphique des États-Unis. C'est également aussi un franco-américain. Il est directeur de l'Observatoire politique et géostratégique des États-Unis à l'IRIS en France. Alors, on ira l'appeler. Et puis, aussi, un petit peu plus loin, ben on va jaser, entre autres, du powwow qui aura lieu aujourd'hui dans la Première Nation de Papineau. Hein, ça, c'est pas très, très loin de Bathurst, au Nouveau-Brunswick. Donc, Terry Richardson, le grand chef, sera avec nous. Aussi, on va

0: Recevoir Guy Boudreau, vous allez voir, c'est tout un personnage. Lui, il a choisi de vivre seul, bon, isolé du monde, à 200 kilomètres de toute civilisation, dans le bois. Alors, comment s'est-il adapté à son mode de vie? Qu'est-ce qu'il y retire? Ben, c'est ce qu'on saura aussi en cours d'émission. On va accueillir plus loin Jimena Verga, qui va nous parler de poésie ce matin. Le chef Alain Bossé sera là aussi. Donc, il sera question du Festival du homard de Chédiac. Et surtout, de comment apprêter le homard, hein, pour qu'il soit... tendre, juteux, oui, sans doute, mais sauf que il y a d'autres façons de le faire là qu'une simple guédille au homard ou encore du homard bouilli. Alors on va jaser popote avec lui et aussi Antoine Joubert sera là. Antoine Joubert qui est journaliste automobile et puis on va parler de la fin possible de la radio FM dans les autos. Hein. D'ailleurs, si vous nous écoutez en voiture, ben on vous salue ce matin. Mais peut-être que dans un futur qui n'est pas si loin que ça, vous allez devoir payer pour avoir la radio FM. En tout cas, on en discutera. Ça, c'est plus tard au cours de l'émission de ce matin. Et puis, j'en profite pour accueillir mes compères, mes complices. Kéliane Gallien est là. Il y a Daniel Hébert aussi. Marjorie Pedneau à la salle des nouvelles. Bonjour.
1: Bonjour.
2: Bonjour, bonjour. Denis.
0: Comment
2: bonjour,
0: ça
2: Daniel.
0: Va?
2: Bonjour, Daniel. Bonjour, Kéliane.
1: Oui.
2: Bonjour.
1: Bon matin, bon samedi.
2: Oui.
0: Ouais,
2: bon samedi.
0: Vous avez eu une belle semaine, oui.
3: Oui, oui, oui.
0: Ouais, bien en tout cas le soleil se levait lorsque je suis venu au bureau là et on voyait un gros disque orange là. Ça veut dire il y a des particules en suspension. Il y a peut-être de la pluie qui s'en vient là aussi.
1: Ouais, mais il y a pas les feux de la boucane des feux de forêt aussi qui rendent ensemble que le soleil est plus rouge dans certaines régions.
0: C'est possible.
2: Peut-être.
0: Ça se peut. Ça se peut.
1: Parce que cette semaine, le soleil était orangé, là, parce qu'à cause de la fumée.
0: Oui, en tout cas, ça, c'est possible, hein. Il y a beaucoup de feux de forêt.
1: Ouais.
0: Notamment, dans l'ouest canadien, puis ça s'en vient un petit peu par chez nous, là.
1: Ouais.
0: Mais il y a des fois qu'on la sentait, la fumée, là, mais on la sent pas nécessairement encore, là, ces jours-ci, là. Pourtant, on a des températures humides, c'est chaud.
2: Très chaud.
0: Ah, oui.
2: Oui. Vos Brunswick, trop chaud pour moi.
0: Trop chaud, hein. Ben, déménager à Terre-Neuve, c'est beaucoup plus frais, là, ce matin.
1: Oui.
0: C'est peut-être un petit peu moins beau aussi, à travers tout ça. Marjorie, on va parler bien sûr d'actualité. Tout d'abord, une triste nouvelle. Le grand défenseur des plus démunis de la société. Il y a beaucoup de gens au Nouveau-Brunswick qui ont connu Claude
2: oui.
0: Snow. Ben, il est décédé malheureusement.
2: Ouais, il est décédé jeudi. Un monsieur tellement gentil. Puis lorsqu'on l'interviewait, il parlait tellement pas fort que parfois fallait lui demander de parler un peu plus fort. Mais c'est ça. Alors, monsieur Snow est décédé jeudi. C'est un travailleur social indépendant, natif d'Inkerman dans la péninsule acadienne. Il a passé des décennies à lutter pour améliorer le sort des plus démunis à coups de lettres, de documents envoyés aux élus, aux fonctionnaires. Il a œuvré dans la fonction publique et par la suite, il est devenu travailleur social indépendant. Moi, j'en connais pas beaucoup des travailleurs sociaux indépendants, mais lui, il l'a été. Il y a beaucoup d'amis qui ont témoigné hier. Clarence Paulin, travailleur social à la retraite. Il y avait aussi le criminologue à la retraite, Gérald Daigle. Les deux ont dit à quel point c'était un monsieur. Ben, c'était devenu un ami, Claude Snow, pour eux. Il y en a un des deux qui disait il pouvait pas seulement entendre, mais écouter ce que les gens avaient à dire. Il n'imposait rien à personne. Il y avait une Madame Jourdain, Anne-Marie Jourdain, très affectée par le départ de son ami, mentor. Et elle a lutté aux côtés de Monsieur Snow au sein du comité des 12 pour la justice sociale. Elle disait, c'est un grand, grand revendicateur, jamais complaisant, très intègre. Alors, Monsieur Snow ne cherchait pas la gloire, mais il a reçu plusieurs honneurs. Il avait reçu l'Ordre du Canada en 2018.
0: Alors, à tous ses proches et puis à la famille, nos plus sincères condoléances.
2: Absolument,
0: parce que c'est un des grands du Nouveau-Brunswick qui nous a quittés. Il y a aussi, à l'île du Prince-Édouard, une association qui estime que les aides qui sont destinées aux jeunes qui sont vulnérables sont insuffisantes, là.
2: Oui. Alors, c'est une association qui souhaite créer un centre qui va regrouper sous un même toit des solutions de logement, des soins de santé mentale, des services de prise en charge des jeunes qui ont des addictions et de la formation professionnelle.

0: aussi. Alors, c'est un programme qui est baptisé Angels Crossing, qui s'adresserait aux jeunes de 16 à 30 ans qui sont exposés au risque de l'itinérance ou encore de consommer des substances psychoactives ou encore ceux qui ont des démêlés avec la justice. Alors, il y a un conseiller en toxicomanie qui dit que cette tranche d'âge-là, elle a été choisie pour cibler les jeunes qui se retrouvent souvent sans soutien lors de leur passage à l'âge adulte.
1: Alors voilà, et puis aussi, ben à Terre-Neuve, le gouvernement essaie de calmer un petit peu le jeu là, parce qu'il y a des tensions entre le gouvernement de Terre-Neuve et Labrador et puis le peuple Innu.
0: C'est ça, c'est une controverse qui a éclaté, là, je dirais, milieu juin. Alors, la ministre des Relations avec les Autochtones et de la Réconciliation à Terre-Neuve-et-Labrador, Leila Evans, qui elle-même est d'origine autochtone, elle affirme que le gouvernement provincial s'engage en faveur d'une véritable réconciliation avec le peuple Innu. Mais son gouvernement refuse de reconnaître que l'histoire des Innu dans la région remonte à plus de 300 ans. Alors, la ministre a répondu à des questions concernant l'annulation d'une exposition culturelle qui avait été organisée par les Innu. C'était censé prendre son envol le 21 juin, mais ça a été annulé le 17 juin. C'était prévu au Centre d'interprétation du Labrador. Alors, cette décision-là, elle avait été prise parce que il y a une représentante là, de la nation Innu qui disait qu'on tentait de limiter l'histoire des Innu à 300 ans. Et cette madame-là disait c'était clair que l'exposition ne permettrait pas, selon elle, au peuple Innu de présenter librement sa propre histoire. Alors, c'est autour de la chronologie des faits, toute l'histoire. Il y a aussi les revendications territoriales du peuple Innu, mais c'est comme j'ai l'impression que ça vient de ça commence à se manifester.
1: Oui, puis ça nous rappelle aussi cette nouvelle-là que la réconciliation, c'est un long processus.
0: C'est un long processus, oui.
1: Puis c'est un processus continu, hein, donc c'est pas seulement que le 30 septembre de chaque année, là.
0: Exactement, complexe, continu et complexe.
1: Certainement. Ben merci beaucoup Marjorie. Hey, puis en passant, est-ce que vous allez regarder le match entre le Canada et le Maroc au soccer? Est-ce que vous aimez le soccer?
0: Moyen.
1: Moyen.
0: J'aime mieux aller regarder un match de hockey. Soccer, je trouve que le terrain est tellement large que ça vient.
2: Première fois j'entends parler quelqu'un qui trouve que le terrain est trop large. Ça, c'est pas pire, ça. Des fois, c'est trop chaud, au soleil, les matchs sont longs, c'est plate, là, mais que le terrain est trop large, ça, c'est pas pire, ça.
0: Mais bref, Daniel, j'aime mieux aller voir un match de hockey. Ou encore un match de volleyball. Mais soccer, bon. Je suis moins...
2: moins passionné.
0: Non.
1: Ben, en tout cas, une chose est sûre, c'est que des passionnés en Atlantique, il y en aura aussi qui seront au rendez-vous. Là.
2: Ouais.
1: On va vous retrouver aux environs de 8h30 à Terre-Neuve pour un premier bulletin. Là.
0: À plus tard.
1: À tantôt. Et puis, comme on le disait, Daniel, eh bien, il y a du soccer aussi. Et puis, c'est cet après-midi là que le Canada affronte le Maroc.
2: Oui, en début d'après-midi, à Houston, le Canada va affronter le Maroc. Alors, match important là pour nos Canadiens qui, on l'espère, là, trouvera une façon de gagner contre le Maroc. Il y a tout un défi là, qui attend la formation canadienne. Hier, il y avait des matchs aussi à la Coupe du Monde. On peut noter la victoire de l'Égypte en tir au but. Ça s'est terminé 4-2 contre l'Australie. C'est une première victoire là pour l'Égypte à la Coupe du Monde en éliminatoire. Victoire de l'Argentine contre le Cap-Vert. Ça n'a pas été facile. Ça s'est terminé 3-2. Et la Colombie a gagné contre le Ghana 1-0. Et puis, du côté du baseball, les Jays ont bien amorcé leur voyage dans l'ouest des États-Unis. Victoire hier de 2-0 contre Seattle. Et je sais que beaucoup d'amateurs des Red Sox de Boston, là, dans les Maritimes, hier, les Red Sox l'ont emporté 5-2 contre les Angels. Au tennis, à Wimbledon, bien, notre Canadien, Félix Auger-Aliassime, belle victoire hier. Il passe au 8e de finale. On peut aussi noter des victoires de Novak Djokovic et puis de Jannik Sinner. Sinner, on sait, l'un des favoris pour gagner ce tournoi à Wimbledon. Du côté du hockey, question peut-être de nous rafraîchir un petit peu. Le premier choix de la dernière campagne, Kevin McKenna, bien a signé un

0: Un contrat avec les Maple Leafs de Toronto, un contrat d'entrée. Alors, ça va lui rapporter autour de 800 000 $ par saison. Il y aura sans aucun doute peut-être des bonnies, des commandites, fait qu'il va quand même passer une belle saison.
1: Moi, hein? Il va passer un beau Noël. Hein?
0: En tout cas, à 18 ans, là, ça commence bien sa carrière.
1: Ah ben oui, hein. Puis aussi on rappelle qu'en fin de semaine, du côté d'Halifax, là, dans le réservoir du lac Bannock, ça c'est un peu plus du côté de Dartmouth, là, pas loin du Micmac Mall, dans le fond, ben c'est le championnat du monde junior et des moins de 23 ans au canoë-kayak.
0: Oh, c'est pas mal impressionnant. Je sais pas si vous avez déjà vu des compétitions canoë-kayak.
1: Oui.
0: C'est parmi les meilleurs au monde qui se retrouvent... Dans la région d'Halifax, on parle de 60 pays représentés au cours de la fin de semaine. C'est quand même pas rien.
1: Ah ben oui, hein? Donc un événement. Allez voir ça si le cœur vous en dit. Hein? Surtout, puis Kellyanne sera contente d'apprendre que c'est un week-end de Formule 1 aussi.
0: Ah, oui.
1: Et que la Coupe Sprint, c'est ce matin d'ailleurs sur le circuit de Silverstone.
2: Faut que Kimi se réveille, là, parce que là, je vais faire une crise de cœur. Je veux qu'il gagne. Puis on dirait que chaque fois qu'on pense qu'il va vraiment bien faire, il arrive puis il met ça P5. Mais qu'est-ce que tu fais? Réveille Kimi, appuie sur le gaz. Oh mon Dieu.
1: J'aime beaucoup, beaucoup les analyses de Kellyanne là-dessus. Pour...
2: Moi, ça me stresse assez, là. Il y a la course de Lego, ça va être plus relax, je pense. Là.
1: Ouais. D'ailleurs, c'est ce matin, 8h30 à Terre-Neuve, là, donc on va regarder ça du coin de l'œil, là, tout à l'heure.
0: Ah, ouais.
1: Oui, tout à fait. Et puis, d'ailleurs, Kellyanne, ben nous, on va plutôt jaser de ces camps d'été qui sont offerts là par Stima.
2: Oui, parce que pour motiver les jeunes à garder le français à la maison pendant l'été, des fois, c'est un défi, tu sais, puis on réalise pas comment peut-être essayer de les encourager à poursuivre en français. Donc, il y a des camps d'été qui mélangent la science, l'apprentissage et le français sans mettre de la pression.
1: Ah ben, en tout cas, il y aura sans doute beaucoup de plaisir hein, pour les jeunes. Hein. C'est ça qu'on va espérer, bien sûr. Et puis, vous allez nous en reparler dans à peu près une demi-heure. Là.
2: Oui.
1: Eh bien, merci beaucoup. À tout à l'heure. Il est donc 7h21, 7h51 à Terre-Neuve. Passez un excellent samedi matin en notre compagnie en ce 4 juillet.

0: Tout d'abord, j'aimerais vous donner quelques nouvelles de Pierre Robichaud, hein, et puis les nouvelles ne sont pas si encourageantes que ça. Oh, désolé de vous le dire, le membre fondateur du groupe 1755 ne pourra pas avoir sa greffe de poumon qui était initialement prévue. Donc, le chanteur, lui, il a été informé que son état de santé actuel, il est trop fragile, que l'intervention chirurgicale pourrait lui être fatale. On va rappeler un petit peu les faits. C'était en fin du mois de janvier dernier, dans une publication sur Facebook, Pierre Robichaud avait informé le public là, qu'il devait avoir une double greffe des poumons. Et dans sa publication, il expliquait souffrir de fibrose pulmonaire depuis 5 ans et que sa condition s'était détériorée au cours de la dernière année. Et là, il a appris depuis qu'il y avait un nodule cancéreux au poumon gauche et que la maladie s'était répandue. En plus, ben, on doit prendre des médicaments là pour éviter que notre système immunitaire rejette les organes greffés. Et puis, je vous invite à écouter Pierre Robichaud là, qui commente son état de santé.
1: J'étais en attente pour une greffe des deux poumons, mais moi, ma condition, c'est une fibrose pulmonaire, puis en plus, j'avais une tache de cancer dans mon poumon gauche, puis ils ont découvert au mois de mai que le cancer s'était répandu dans des ganglions entre les deux poumons, puis que là, c'était trop risqué de faire ma greffe parce que la greffe de poumon, ça met le système immunitaire à zéro, et en étant plus de système immunitaire pour combattre le cancer, il y a des bonnes chances que le cancer aurait pris les dessus et que ça aurait vraiment raccourci mon espérance de vie assez considérablement. Alors oui, comme c'est là, je ne suis plus en attente d'une greffe de poumon, ça a été annulé. Et la raison un petit peu pour laquelle, c'est que ça a pris un petit peu peut-être trop de temps avant de...

0: un donneur compatible à mon type sanguin et d'où vient l'importance d'être conscient de ça lorsqu'on peut devenir donneur après la mort. Ben, c'est important pour tous ceux qui en ont besoin.
1: Alors, c'était Pierre Robichaud qui est membre fondateur du groupe 1755. Et comment il a réagi à cette nouvelle-là? Eh bien, quand il l'a appris, il y a à peu près 2 semaines, là, il a dit qu'il a éprouvé tout un choc. Alors, on peut l'écouter là-dessus.
0: Ça fait 1 an que je faisais toutes les démarches pour avoir la greffe. Ça fait depuis le début janvier qu'on m'avait confirmé que oui, j'étais candidat. Le 13 de mars, ils m'ont même appelé pour me dire qu'ils avaient des poumons pour moi. Je me suis rendu à l'hôpital. J'ai tout fait les examens pré-greffe. Et à 11 heures du soir, ils sont venus de ma chambre me dire que les poumons qu'ils avaient prévus pour moi étaient infectés. Donc, ils ne pouvaient pas faire la greffe. Ça faisait depuis le 13 mars que j'étais toujours en attente pour d'autres poumons. Puis, j'ai un type sanguin rare. Comme ça, je ne peux pas juste avoir n'importe quel poumon. Et là, d'ici, le gars, ça a pris 3 mois plus tard, 2 mois et demi plus tard, il n'y avait toujours pas de poumon pour moi. Puis là, même s'il n'avait, apparemment, que ce serait trop risqué, comme j'ai dit, que le cancer m'emporterait au lieu de la fibrose. Là, ça me donne l'occasion de le dire à tout le monde par chez nous qui m'a appuyé pendant tout ce temps-là et qui priait pour moi que je vais continuer à prier, mais j'aurais pas de greffe de poumon.
1: Alors, à nouveau, c'était donc Pierre Robichaud. Et puis, pour ce qui est du pronostic, c'est sûr que les nouvelles ne sont que très peu encourageantes. Alors, on l'écoute.
0: Je peux vivre une autre année, 2 ans, si je suis chanceux, 3 ans. Mais la troisième année, je serai à moitié à lutter avec la cuisine 24 heures sur 24. Si tout va bien, j'ai une bonne année encore. Bon, c'est une façon de parler parce que déjà mes capacités sont très, très affaiblies, là.
1: Alors voilà donc Pierre Robichaud qui commentait son état de santé. Évidemment, nos pensées vont envers lui. On lui souhaite prompt rétablissement dans la mesure où c'est possible. Alors voilà donc une grosse nouvelle concernant Pierre Robichaud de la formation 1755. Il est maintenant 7h27, 7h57 à Terre-Neuve. Thank you.

du jour, le succès numéro 1 du 4 juillet 1981, cette fois-ci. Et c'est Roger Jouret qui nous l'offre. Roger Jouret, il a 72 ans. Ben, le nom vous dit peut-être rien, mais si je vous dis Plastique Bertrand, ah, ben là, c'est différent. Plastique Bertrand, qui est un chanteur belge, et d'ailleurs, il a commencé en recevant une batterie à l'âge de 8 ans. À 9 ans, il a créé son premier groupe où il est chanteur et batteur. Et ce qui était intéressant, c'est que en 1977, là, Bert Bertrand, qui est un journaliste rock belge, qui couvrait la scène punk durant la deuxième moitié des années 70, ben, il a mis au défi un de ses amis producteurs d'enregistrer la toute première chanson punk francophone. Et finalement, c'est ce qui a donné naissance à Sa plane pour moi, probablement l'un des plus gros succès de Plastique Bertrand parmi tant d'autres. Et puis, d'ailleurs, c'est ainsi qu'il a eu son premier contrat de disque. Et d'ailleurs, vous vous en doutez peut-être, le nom Plastique Bertrand fait référence aux vêtements de plastique dont s'habillaient les punks à l'époque. Et bien sûr, à Bert Bertrand qui lui a donné l'idée de cette chanson-là. Plastique Bertrand a été probablement plus actif entre 77 et 1984. Et puis, d'ailleurs, il a participé au concours Eurovision. On a entendu beaucoup parler, d'ailleurs, de ce concours-là, avec une chanson qui s'appelait « Amour, amour ». Et puis, il est fini avant-dernier, hein, imaginez. Et puis, il est même venu aussi à Vancouver pour l'ouverture des

Numéro 1, le 4 juillet, c'était en 1981, c'était Hula Hoop avec Plastic Bertrand. Puis d'ailleurs, si vous êtes fâché, si vous êtes triste, malheureux, ben je vous mets au défi là de l'être encore après avoir goûté une chanson comme ça. Hein? Ça nous met de bonne humeur, ça nous accroche un sourire. 7h32, 8h02 à Terre-Neuve. À la météo, est-ce qu'on a de bonnes nouvelles à vous donner? Hein? Je vous dirais oui. Ça dépend bien sûr si vous pensez à court terme ou si vous pensez à long terme. Il y a toujours cet avertissement de chaleur pour le sud du Nouveau-Brunswick et la Nouvelle-Écosse continentale. Pour ce qui est de l'île du Prince-Édouard, c'est terminé, hein, cet avis de chaleur. Donc, pour les maritimes en général, hein, la situation est la même à peu près partout. C'est du soleil ce matin, on verra un peu plus de nuages en après-midi, donc alternance, soleil-nuages. Et bien sûr, il y aura peut-être quelques averses avec risque d'un orage. Ça, c'est dû aux températures chaudes et humides. Maximum 27 à 30 degrés. Halifax, on aura 32. Et puis, ce sera un peu plus frais là dans le Restigouche et dans le nord-ouest du Nouveau-Brunswick. Et puis, bon, c'est sûr que je suis pas trop chaud à l'idée de vous parler du facteur humidex. Mais si ça vous intéresse, là, ça va tourner autour de 33, sauf 38 du côté d'Halifax. Pour Terre-Neuve, généralement nuageux, peut-être quelques averses possibles dans l'ouest de Terre-Neuve. Maximum 17 à 21. Saint-Jean aura des averses. Ça va se terminer ce matin d'ailleurs. Et ensuite, ce sera une alternance soleil-nuage et un maximum autour de 25. Maintenant, on va regarder pour ce soir et cette nuit. Eh bien, ça va demeurer couvert pour la plupart des régions. Avec quelques averses dispersées, risque d'un orage en soirée et cette nuit, minimum 13 à 15. Terre-Neuve, ça demeure nuageux avec des averses débutant après minuit. Surtout, 2 mm de pluie à prévoir, minimum de 10. Et pour demain, des températures un petit peu plus fraîches, il y en a qui vont apprécier sans doute. Ce sera une alternance de soleil et de nuages pour

0: les Maritimes, avec un maximum de 23 à 25 pour le Nouveau-Brunswick et la Nouvelle-Écosse continentale. L'île du Prince-Édouard et le Cap-Breton parlent de 20 degrés et les averses vont cesser finalement en après-midi à Terre-Neuve. Ensuite, ce sera nuageux, un maximum de 11 à 13. Actuellement, dans la région de Moncton, présentement, c'est 20 degrés. Même chose à Fredericton. La région chaleur, Bathurst, 20 degrés aussi. Dans la péninsule acadienne, c'est 19 en ce moment. Même chose à Saint-Jean, Campbellton et le Restigouche, 21 en ce moment, tandis que dans le nord-ouest du Nouveau-Brunswick, on en est à 17. Pour ce qui est de la Nouvelle-Écosse, maintenant, ça tourne autour de 21-22 là pour Halifax et Truro. Les comtés de Pictou, Antigonish, 23 en ce moment. À la Baie-Sainte-Marie, c'est 19 degrés, tandis qu'au Cap-Breton, on a 21 présentement. Et puis, pour ce qui est de l'île du Prince-Édouard, 21 à Charlottetown, dans la région de Prince-Ouest. La région de Souris, c'est 21 aussi. Summerside, la région évangéline, on parle ici de 20 degrés. Et c'est beaucoup plus frais à Terre-Neuve, hein? Et c'est nuageux aussi, avec quelques bandes brouillard par endroit. Donc, Port-au-Port et Saint-Jean, on en est actuellement à 14. C'est une grande journée pour nos voisins du Sud. Il y aura des feux d'artifice, il y aura peut-être des barbecues aussi qui vont s'organiser. C'est le temps pour les États-Unis de souffler les 250 bougies de leur gâteau. Mais est-ce que les actions de Donald Trump vont faire de l'ombre à ces célébrations? Pour en discuter, on reçoit le franco-américain Romuald Ciora. Il est directeur de l'Observatoire politique et géostratégique des États-Unis à l'IRIS en France. Et d'ailleurs, il est aussi l'auteur d'un nouveau roman graphique qui s'appelle America 250, une histoire graphique des États-Unis. Alors, on l'accueille. Bonjour, M. Ciora.
1: Bonjour.
0: Alors, selon vous, la politique américaine, est-ce qu'elle est trop présente dans ces célébrations du 250e?
1: Écoutez, bien évidemment. Cela devait être des célébrations bipartisanes, hein, comme cela avait été pensé depuis déjà plus d'une décennie. Et il y a eu une double OPA de la part de Trump et de son administration sur ces célébrations. Et c'est ce qui fait qu'aujourd'hui, une grande partie des Américains, au contraire de ce qui s'était passé pour le 200e anniversaire, boudent ces célébrations. Et c'est pour ça qu'on peut parler d'un anniversaire un petit peu morose. Double OPA d'abord. Trump, avec ce culte de la personnalité poussé à l'extrême, un président qui signe des billets de banque, qui a son visage gravé sur une pièce, un boulevard à son nom, un aéroport à son nom, son visage sur un passeport, une édition limitée du passeport américain qui sera imprimée à l'occasion de ce 250e anniversaire, c'est-à-dire vous renouvelez votre passeport et vous avez Trump pendant 10 ans dans votre carnet de voyage, du jamais vu quand même dans l'histoire américaine. Et puis, OPA également de cette administration qui a pour objectif de mener une contre-révolution culturelle et de réécrire l'histoire de l'Amérique. Et le 250e anniversaire en a été le parfait prétexte. 200 mots, comme listés par le New York Times, sont aujourd'hui interdits dans les manuels scolaires et sur les sites fédéraux. On n'a plus le droit de parler de génocide amérindien. Alors voilà un génocide qui faisait l'unanimité chez les historiens. On ne peut plus parler de féminisme. Très peu d'esclavage, hein. Les grands musées nationaux ont dû supprimer leurs exhibitions sur l'esclavage. Le président lui-même a dit qu'il y en a marre de tous ces musées qui laissent toutes les théories dans l'esclavage, comme s'il y avait quelque chose à racheter dans cette institution horrible. Bref, une réécriture de l'histoire, certains personnages douteux qui sont remis sur le devant de la scène, et même l'histoire récente a été réécrite. Rappelons-nous ce décret présidentiel qui stipule que le 6 janvier 2021, l'assaut contre le Congrès est en fait un coup d'État fermenté par les démocrates afin de voler l'élection à Donald Trump, et c'est ce qui sera écrit dans les nouveaux manuels scolaires à partir de septembre. Donc bref, une OPA à l'occasion de ce 250e anniversaire sur l'histoire américaine, et c'est ce qui fait qu'aujourd'hui les Américains, en grande partie, boudent cet anniversaire.
0: Et d'ailleurs, il y a une grande foire apparemment qui s'appelle Freedom 250, et on regarde des images sur les médias sociaux, et puis il semble pas avoir beaucoup de gens à la foire, donc c'est quelque chose qui est pas normal en soi.
1: Effectivement, et comme je vous le disais, pour la première fois, alors que les Américains sont tous patriotes, que l'on aime notre pays, que

0: qu'on peut tous avoir notre petit drapeau. N'oublions pas que ce n'est pas qu'une fête nationale, comme c'était dans d'autres pays, si on voulait comparer avec la France. Le 14 juillet est plutôt la date qui marque la Révolution, mais les Français savent très bien que la France existait avant la Révolution. Là, le 4 juillet, ce n'est pas que la fondation d'un pays, ce n'est pas qu'une date d'indépendance, c'est la fondation de la première démocratie moderne de l'histoire, hein, cette démocratie qui fait que là, aujourd'hui, je peux vous dire tout le mal que je pense de mon président Trump, et pourtant rentrer aux États-Unis dans quelques jours, sans être inquiété à l'aéroport, du moins pour l'instant. Bref, c'est donc une date qui marque la naissance d'une civilisation, la civilisation de la démocratie telle que nous la connaissons depuis 250 ans aux États-Unis, puis dans de nombreux pays occidentaux. Mais néanmoins, aujourd'hui, célébrer ce 250e anniversaire, s'afficher avec un petit drapeau, pour beaucoup d'Américains, donnerait l'impression de parrainer l'appropriation que l'administration Trump a faite de cet événement.
1: Parce qu'il y a quelques années de cela, lorsqu'on franchissait la frontière entre le Canada et les États-Unis, on voyait la différence tout de suite. Il y avait beaucoup, beaucoup de maisons qui avaient un drapeau sur le balcon, des choses comme ça. Les Américains, en général, si on exclut la politique de tout ça, c'est un peuple qui est très fier de son pays.
0: Bien évidemment. Alors, je connais bien le Canada, j'y suis presque tous les mois. Les Canadiens aussi sont fiers de leur pays, comme les Français de la France. Mais chez les Américains, il y a un culte du drapeau, il y a un culte de l'histoire américain, et effectivement une très très grande fierté d'être états-unien. Aujourd'hui, cette fierté n'est plus toujours présente, et en tout cas, ce qui est certain, il n'y a plus véritablement d'envie de communier autour des célébrations de ce 250e anniversaire. D'habitude, on a toujours ces grands meetings bipartisans, ces fêtes de quartier. Aujourd'hui, il est à douter que ce 4 juillet verra ce genre de manifestation.
1: On s'aperçoit qu'il y a une grande fracture politique là, chez les Américains depuis que Donald Trump a été élu. Est-ce que vous pensez que cette fracture-là est irréparable?
0: Il ne faut pas tout mettre sur le dos de ce bon Donald. Cela fait déjà une trentaine d'années que les États-Unis tendent vers une polarisation de plus en plus forte. Mais effectivement, le retour de Donald Trump, qui a été Trump de haut, n'a rien à voir avec le premier Trump. Hein. Ce n'était pas un homme isolé qui est arrivé au pouvoir l'année dernière. C'est un homme qui est arrivé avec l'aide de l'extrême droite américaine, une extrême droite ultra-radicale que j'appelle crypto-fasciste, dont les principaux représentants au pouvoir sont Jimmy Vance, le vice-président, et Sylvie Wilson, la secrétaire générale de la Maison Blanche. Et cette extrême droite a émergé sur la scène américaine il y a une trentaine d'années, pour la première fois arrivée au pouvoir. Et donc, depuis un an et demi, on assiste à une attaque sans précédent contre la démocratie américaine. Et effectivement, cela a accéléré, accentué la polarisation. Et aujourd'hui, l'Amérique est plus polarisée comme elle ne l'a jamais été depuis les années 1850 qui ont précédé la guerre civile. Alors attention, je ne dis pas qu'il y aura une guerre civile aux États-Unis, je n'y crois pas. Par contre, est-ce que cette fracturation pourra un jour être un tant soit peu atténué, oui, peut-être atténué, réparé, non. Il n'y a aujourd'hui plus rien de commun entre certains habitants de la Bible Belt qui sont convaincus que nous descendons d'Adam et Ève, qui sont contre l'avortement, qui sont contre la pilule du lendemain, qui militent pour l'interdiction tout simplement de la pilule, qui veulent renvoyer les femmes derrière les fourneaux. Hein. Le masculinisme, ce n'est pas que trois types qui montent en biceps sur Internet. C'est vraiment une idéologie de plus en plus en vogue dans une partie des États-Unis. Cette Bible Belt, parfois empreinte du suprémaciste blanc. Donc rien de commun entre ses habitants et un progressiste californien, pro-LGBT, pro-féministe, etc. Il y a de plus en plus une divergence civilisationnelle entre ces différents Américains, ces différentes Amériques, et je ne pense pas, malheureusement, qu'il soit possible de réparer cela.
1: Et dites-moi, j'aimerais qu'on parle un peu de votre roman graphique « America 250, une histoire graphique des États-Unis ». Vous racontez sous forme imagée l'histoire américaine. J'aimerais que vous m'en parliez un petit peu plus là. Alors, pourquoi avoir choisi l'histoire des États-Unis là pour votre roman graphique?
0: Bon, trois choses. Parce que déjà, je suis spécialiste des États-Unis. Deuxièmement, c'est toujours un rêve de gosse pour un politologue et un essayiste de faire une bande dessinée, cela change les essais. Mais surtout parce que je souhaitais, avec le dessinateur Bastien Bertine, à l'occasion de ce 250e anniversaire, et face à cette réécriture massive sans précédent dans un pays occidentaux depuis les années 30-40 du XXe siècle, cette réécriture

0: facile de l'histoire, répondre et tenter de replacer l'histoire américaine dans son contexte et surtout faire un parallèle entre l'histoire, puisqu'il y a beaucoup de va-et-vient entre aujourd'hui et l'histoire américaine dans son roman graphique, faire expliquer à travers l'histoire américaine comment nous en sommes arrivés là. Et je souhaitais pour cela utiliser un autre médium que ceux que j'utilise d'habitude, qui sont l'écriture d'essais ou des interventions télévisées ou radio. Je souhaitais proposer une œuvre abordable au plus grand nombre, abordable aux personnes érudites qui connaissent le sujet, mais aussi à d'autres personnes qui n'ont pas eu l'opportunité ou pas le temps d'étudier l'histoire des États-Unis. Donc je souhaitais envoyer un message, et ce livre est aussi un message politique.
1: Et en terminant, Monsieur Sciorra, comme la journée est très très jeune, que les festivités chez nos voisins du Sud ne font que commencer, pensez-vous que Donald Trump va y aller d'un coup d'éclat aujourd'hui?
0: Oui, écoutez, il a été très clair, le président américain a été très très clair, c'est-à-dire que pour lui, aujourd'hui, c'est un meeting politique qu'il va faire, hein. Il parle de meeting politique. N'oublions pas une chose, le président américain est fébrile comme jamais hein, sur la scène intérieure. Beaucoup d'États-Unis, de magas, se sont sentis trahis par ce président qui nous entraînait dans une guerre style Irak-Afghanistan lorsqu'il avait promis de ne pas le faire. La capitulation face à l'Iran, c'est une capitulation est très mal vécue. Les Américains sont peut-être pas tous ultra-cultivés, mais quand même, des avoirs dégelés, 300 milliards de potentiellement d'investissement en Iran, taxation sur les trois Hormuz. Les Américains savent très bien qu'en principe, ce ne sont pas les vaincus qui gagnent de l'argent, qui touchent de l'argent après une guerre. Et donc, on en veut à Donald Trump de cette défaite. Sa base MAGA est fébrile. Et donc, il veut profiter de cette journée, de ce 250e anniversaire, pour la dynamiser à nouveau en vue probablement des échéances électorales et d'une possible défaite. N'oublions pas que cette base MAGA, c'est celle qu'il avait suivie le 6 janvier 2021, justement, lors de l'assaut contre le Congrès.
1: Monsieur Sciorra, comme vous êtes franco-américain, je me permets de vous souhaiter un bon 4 juillet, bonne fête de l'indépendance.
0: Et merci à vous.
1: Et merci d'avoir répondu à nos questions surtout.
0: C'était un plaisir.
1: Notre invité était Romuald Sciorra. Il est directeur de l'Observatoire politique et géostratégique des États-Unis à l'IRIS.

0: Une franco-manitobaine métisse, il s'agissait de Geneviève Toupin, qu'on connaît sous le nom de Willows, la chanson Liboué. 7h50, 8h20 à Terre-Neuve. Tout à l'heure, on va parler à Guy Boudreau, qui a fait le choix de vivre isolé à 200 kilomètres de la municipalité la plus proche. Et puis, je vous lance cette question-là ce matin, parce que je suis curieux de lire vos commentaires, de vous entendre là-dessus. Alors, est-ce que vous seriez capable de vivre isolé de toute civilisation? Alors, vous pouvez me texter au 1-800-565-5453, 1-800-565-5453. Vous pouvez m'écrire aussi votresamedi@radio-canada.ca. Alors, j'ai bien hâte d'avoir vos commentaires là-dessus. Seriez-vous capable de vivre isolé de toute civilisation? Et c'est sûr qu'en équipe, là, on va en discuter un petit peu tout à l'heure. Et c'est là qu'on va retrouver notre collègue Kéliane Gallien. Alors, Kéliane, l'été est arrivé, c'est pas trop tôt, hein, quand on y pense. L'école s'est terminée maintenant, et puis ça peut être difficile pour les jeunes en immersion de continuer à pratiquer leur français à la maison. D'ailleurs, la semaine dernière, là, on en avait abordé aussi un certain pan là, de la maîtrise du français durant l'été. Et puis, il y a tout de même des outils qui existent pour ça, là.
1: Oui, absolument. Pour certains enfants, l'école, c'est vraiment le seul endroit où on peut pratiquer couramment le français. Puis le problème auquel les écoles francophones et d'immersion de la province font face à, c'est qu'en septembre, les jeunes qui ne sont pas exposés au français pendant l'été arrivent en septembre, puis ont de la difficulté à reprendre de où ils ont laissé l'année dernière. Donc, l'association de Parents for French, le groupe Stima IPE, se sont alliés pour permettre aux enfants de s'amuser dans les deux langues pendant des camps de jour. Puis leur but, ben, c'est de continuer à exposer les jeunes à la langue pendant les vacances, mais sans mettre de pression, parce que c'est là aussi, hein, ça peut être difficile de toujours chercher pour un français parfait. Puis justement, je me suis entretenue avec Lucy Lamoureux Newson, la directrice de Canadian Parents for French, pour en savoir plus.
2: Ben, c'est STEM et The Nest. On a décidé de faire deux locations. Un, c'est parce que c'est pour les plus jeunes, 5 à 10 ans. Et STEM, eux, ils ont beaucoup plus de il y a 3 semaines, mais l'âge des participants est un petit peu plus vieux. Fait qu'on a décidé, c'est très important, lorsque nos élèves d'immersion et français de base, majorité sont dans les familles anglophones ou exogamistes, où est-ce que l'exposure de la langue durant les mois d'école, oui, ça va, ils vont à l'école à chaque jour, mais durant l'été, ça fait une grosse pause. Et c'est là qu'on trouve que c'est vraiment important que les élèves continuent d'avoir l'oreille à la langue. On fait beaucoup des activités, mais c'est vraiment dans un cadre bilingue. On veut pas avoir de l'intimidation de les insécurités linguistiques. On veut pas avoir où est-ce que un élève qui commence première année un exposure de la langue. Alors c'est vraiment de incorporer comment s'amuser cet été en français, pour que quand ils retournent à rentrer au mois de septembre, que les élèves sont confortables, ils ont eu l'oreille à la langue durant l'été, ils se mettent aussi des amitiés, qui est vraiment important. On veut faire une synergie entre les élèves qui sont francophones, qui vont à l'école français première langue, avec les enfants qui vont en immersion en français de base, pour que eux puissent créer leur appréciation pour la langue et partager la langue et leurs expériences. Avec The Nest, je sais que la propriétaire Abby, elle a une manière de continuer une activité vers la musique et vers des questions.

0: discussion et de créer des opportunités pour conversation.
1: D'ailleurs, c'était Lucie Lamoureux-Newson de l'association de Canadian Parents for French. Et d'ailleurs, l'organisme, lui, soutient très souvent Stima IPE dans leurs activités. Alors, ça vient d'où ce partenariat-là, Kéliane?
2: C'est la directrice du programme français de Stima, Aïfa Vernet Augustin, qui est venu vers Canadian Parents for French afin d'intégrer le français à leurs activités. Le partenariat a d'abord commencé avec un atelier cuisine et codage. C'est pas un mix que j'aurais pensé, mais les retours ont tellement été positifs qu'ils ont choisi de poursuivre leur collaboration. Le choix de l'emplacement de Stima était également une stratégique parce que ça permettait de cibler précisément Charlottetown. Selon Lucy Lamoureux-Newson, plus on s'éloigne de la ville, plus les communautés acadiennes sont présentes à l'Île-du-Prince-Édouard. Comme ces communautés ont déjà leur propre projet francophone, il était judicieux de viser un secteur où l'exposition française est moins forte.
0: Ça a commencé la madame, son nom c'est Haifa. Elle est fantastique et c'est elle, je pense, qui a commencé à avoir l'idée de incorporer la francophonie avec Steam. Et quand on a commencé, on avait fait des petits camps de c'était cuisinage et codage et c'était au Carrefour et c'était vraiment fun. Puis on avait fait un petit partenariat avec eux qui amenaient leurs activités, mais eux aussi ils louent le lieu de le Carrefour et quand que j'ai eu une connaissance que oui, ils ont vraiment fait des beaux programmes en français, c'était de continuer les relations avec eux et dans la manière que nous on fait les subventions pour les camps avec Steam, où est-ce que on paye pour qu'ils puissent continuer développer de la programmation et d'offrir les 3 semaines de camp, 1 semaine à Summerside, 2 semaines à Charlottetown. Avec The Nest, eux, c'est on offre les étudiants d'été qui aident aussi avec une petite business d'être capable de sauver une couple de sous quand ça vient à payer les salaires pour tout un été. Quand on a regardé les organisations qui offrent des activités en français, c'était vraiment The Nest et Steam. Ou est-ce que aussi on voulait se garder comme dans le milieu de Charlottetown et les alentours, parce que comme qu'on sait, quand qu'on se rend plus en plus ouest, on a une grosse communauté francophone et les Acadiens, ou est-ce que eux ils ont aussi leur propre programmation. Et fait qu'on a trouvé 2 organisations et ça a tombé que Steam est intéressant. Tout le monde aime le robot, hein.
1: Alors, c'était Lucie Lamoureux-Newson. Et puis, quand elle parle de Steam, ben ça, c'est sûr que c'est l'appellation anglaise. En français, c'est Stima. Stima, ça veut dire science, technologie, ingénierie, mathématiques, et puis art, je pense.
2: Oui. Ah. Oui, c'est ça.
1: Bon, alors, je mérite une petite étoile dans le cahier, là.
2: Ouais, j'aurais pas pu le faire.
1: Tout à fait. Et puis, d'ailleurs, on sait que ça peut être assez difficile là, pour les parents anglophones de continuer l'exposition au français quand eux-mêmes pratiquent pas leur langue. Donc, ces camps-là, ça vient aider, en quelque sorte.
2: Oui, il faut juste comprendre que les parents n'ont pas besoin d'être eux-mêmes parfaitement bilingues pour aider les enfants à garder le français cet été. C'est des petits gestes, genre écouter des films en français ou avec même juste les sous-titres, changer les jeux vidéo en français. C'est des petits trucs comme ça qui vont permettre de continuer l'exposition.
1: Eh ben oui. Hein? Et puis, d'ailleurs, bon été en français hein, aussi. C'est ce qu'on peut souhaiter. Eh bien, merci beaucoup, Kéliane. Et puis, on va se retrouver avec des suggestions d'activités dans les prochaines minutes.
2: Oui.
1: Merci. À tantôt. Il est maintenant 7h59, 8h29 à Terre-Neuve. Quelques messages et tout de suite après, les informations avec Marjorie Penneau. Bon samedi en ce 4 juillet.
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1: Bonjour, voici les informations. Ici Marjorie Pedneau. Le grand défenseur des plus démunis de la société au Nouveau-Brunswick, Claude Snow, travailleur social indépendant, natif de la péninsule acadienne, s'est éteint paisiblement à son domicile de Caraquet jeudi matin à l'âge de 82 ans. Il a passé des décennies à lutter pour améliorer le sort des moins favorisés de la société à coups de lettres et de documents destinés aux élus et aux fonctionnaires. Ses amis et collaborateurs soulignent sa grande vivacité d'esprit, sa ténacité et son humilité. René Landry.
2: Claude Snow a œuvré dans la fonction publique avant de devenir travailleur social indépendant, préférant accompagner les plus démunis dans les luttes pour la justice sociale.
3: Très triste, c'est comme si j'avais pas bien de mes frères.
2: Clarence Paulin, travailleur social à la retraite, est un de ses grands amis.
3: Un gars bien simple. Je connais pas plein d'autres parce que ce gars-là aurait pu devenir un haut fonctionnaire, puis il a décidé de défendre le peuple, en bon français, les plus démunis. Claude, c'était vraiment un grand homme.
4: Moi, je l'ai vu la veille de son décès, là. Je suis allé à son chevet.
2: Le criminologue à la retraite, Gérald Daigle, avait, lui aussi, été recruté par Claude Snow comme travailleur social.
4: Il pouvait pas seulement entendre, mais écouter ce que tu avais à dire. Il n'imposait rien à personne. C'est comme ça qu'on a développé une amitié.
2: Anne-Marie Jourdain est très affectée par le départ de son ami et mentor.
5: C'est un grand, grand revendicateur, jamais complaisant, très intègre. J'ai beaucoup appris de ça, tout en étant calme, posé, poli.
2: Sa grande humilité est soulignée par tous ceux et celles qui l'ont connu de près. Gérald Daigle résume en deux petites phrases qui était son ami, le protecteur des plus vulnérables.
4: Un humain à part entière, qui aurait tout donné pour les autres.
2: Ici René Landry, Radio-Canada, Caraquet.
1: Une association de l'île du Prince-Édouard estime que les aides destinées aux jeunes en situation de vulnérabilité sur l'île sont insuffisantes. Elle souhaite créer un centre regroupant sous un même toit des solutions de logement, des soins de santé mentale, des services de prise en charge des addictions et des formations professionnelles. Ce programme, baptisé Angels Crossing, s'adresserait aux jeunes âgés de 16 à 30 ans, exposés au risque de l'itinérance, de consommer des substances psychoactives ou d'avoir des démêlés avec la justice. Greg McCardle, conseiller agréé en toxicomanie, explique que cette tranche d'âge a été choisie afin de cibler les jeunes qui se retrouvent souvent sans soutien lors de leur passage à l'âge adulte. La ministre des Relations avec les Autochtones et de la Réconciliation de Terre-Neuve et Labrador, Leila Evans, affirme que le gouvernement provincial s'engage en faveur d'une véritable réconciliation avec le peuple Innu. Elle se garde cependant de reconnaître que l'histoire des Innu dans la région remonte à plus de 300 ans. Madame Evans a répondu à des questions concernant l'annulation d'une exposition culturelle organisée par les Innu et prévue au Centre d'interprétation du Labrador à Northwest River. L'annulation a été annoncée par la Nation Innu le 17 juin. Cette décision a été prise en raison de ce que Jody Ashini, gardienne de la culture Innu, a qualifié de tentative de limiter l'histoire des Innu à 300 ans. Madame Ashini a déclaré qu'il était apparu clairement que l'exposition ne permettrait pas au peuple Innu de présenter librement sa propre histoire. Les données montrent que l'augmentation du prix des billets d'avion a eu peu d'impact sur le nombre de Canadiens qui choisissent de voyager. Selon des chiffres de la plateforme de recherche de voyage Kayak, les tarifs en classe économique sur les vols intérieurs sont en hausse de 11% par rapport à l'an dernier. Pourtant, les principales compagnies aériennes estiment que la demande demeure solide, malgré les tensions internationales et le fait que les Canadiens sont encore nombreux à bouder les voyages aux États-Unis. Les experts ne s'attendent pas d'ailleurs à une baisse des prix, malgré un recul récent du coût du carburant. Les festivités pour le 250e anniversaire de l'indépendance des États-Unis ont officiellement été lancées hier. De nombreuses activités sont prévues au cours de la journée, comme des défilés et des feux d'artifice. La côte Est est toutefois confrontée à une chaleur intense, ce qui a entraîné la modification ou l'annulation de certains événements. Le président Donald Trump a prononcé un discours devant le Mont Rushmore au Dakota du Sud, à saveur très patriotique, dans laquelle il a affirmé que l'identité américaine

0: américaine était attaquée.
1: We resolve and swear for all to hear that the citizens of the United States of America will vanquish communism quickly. Don't let them take
0: Donald Trump a encouragé les Américains à se battre contre le communisme. Le président américain s'en est pris à cette idéologie politique, l'accusant de poser une menace à la liberté des États-Unis. Et en Russie, des drones ukrainiens ont frappé un terminal pétrolier à Saint-Pétersbourg sans faire de victimes. Les autorités russes ont affirmé qu'un des 72 drones abattus par leurs forces de défense aérienne s'est écrasé sur le site historique du palais de Peterhof, mais n'a pas provoqué de dégâts. Moscou a répliqué à ces frappes en ciblant un dépôt pétrolier de la région de Zaporijia. Sur la ligne de front, l'armée ukrainienne a nié l'annonce de la prise de la ville clé de Konstantinivka par la Russie, affirmant toujours tenir leur position défensive.

C'est la deuxième heure de votre samedi qui débute. Denis Duchesne vous tient compagnie. On est là jusqu'à 11h, 11h30 à Terre-Neuve. Un beau bonjour aussi si vous venez de l'extérieur des provinces atlantiques et que vous êtes en vacances chez nous. Alors j'espère que vous allez les apprécier, ces vacances-là. Et naturellement, on aimerait bien avoir de vos nouvelles. 1-800-565-5453 ou encore, il y a l'application audio

0: Ben oui, puis si vous ne le savez pas, ben sachez qu'il y a une petite bulle de conversation aussi, là, et puis ça vous permet d'interagir avec nous, de nous poser des questions, de formuler vos suggestions, vos commentaires, on aime ça d'ailleurs. Et vous pouvez aussi répondre à notre question du jour. La question, elle est très simple tout de même, vous la retrouvez aussi sur mes médias sociaux. Alors, est-ce que vous seriez capable de vivre isolé de toute civilisation? Hein? Il y en a qui le seraient, il y en a qui le sont, mais d'autres pour qui ça serait peut-être impossible. Ben, j'aimerais avoir votre point de vue là-dessus. Et vous pouvez nous écrire aussi, si vous le désirez, votresamedi@radio-canada.ca. Au cours de cette heure-ci, ben, il y a François-Gilles Leblanc qui sera avec nous pour la dernière chronique de la saison des petits bouts d'Acadie. On a décidé de lui faire faire un petit peu de supplémentaire. Alors, c'est pourquoi il nous propose une dernière chronique avant septembre. Et puis, on va parler de poules. Hein, je vous en dis pas plus. Et aussi, on ira voir comment ça se passe, un pow-wow. Donc, il y en a un à Papineau, d'ailleurs, qui se tient aujourd'hui et demain. Alors, le grand chef de la Première Nation de Papineau, Terry Richardson, sera là. Et aussi, on vous donne des nouvelles de Nancy Bro, qui nous offre une nouvelle chanson country et qui va nous parler aussi d'une production qui s'appelle La Croix ignorée. Ça avait connu quand même un bon succès à Tracadie l'année dernière, et eh bien ça revient cette année. Donc on aura un peu plus de détails pour vous. Et avec moi en studio, Kéliane Gallien est là, Daniel Hébert aussi. Alors les amis, si je vous enlevais votre téléphone par exemple et non. que je vous envoyais 200 kilomètres dans le bois, est-ce que vous seriez capable de vivre isolé?
1: Absolument pas.
0: Non? Vous, Daniel?
2: Peut-être une journée ou deux. Une fin de semaine. Une fin de semaine, j'essayerais ça dans le fin fond des bois. Ouais, j'essayerais ça. Une fin Est-ce de semaine, que... je pourrais vivre ça, une fin de semaine.
1: C'est-tu comment allumer un feu avec des pierres à feu?
2: Oui.
1: OK.
0: OK. Ben, c'est sûr que, bon, on peut quand même bénéficier d'un certain confort aussi, tu sais, comme un briquet, par exemple. Ouais. On peut avoir un petit chalet avec, de quoi se faire à manger. Mais sauf que. Pas de télévision, à titre d'exemple. Pas de téléphone parce qu'il n'y a pas de service cellulaire.
2: Je peux vivre avec ça.
0: Oui, vous pouvez vivre
2: avec ça. Pas de téléphone, pas de télévision, une fin de semaine, ça passe.
1: Moi, c'est ça que j'ai le problème avec. La survie, je suis bonne. Le téléphone, je suis moins correct. Ouais.
2: C'est un petit Mais ça prendrait un bon feu. Un bon feu, là, ça fait partie du camp. Un peu comme du camping. Là.
0: Ah, ben oui, ça, c'est sûr.
2: Pas de feu, c'est pas pareil.
0: Eh bien, pour ma part, moi, je dirais que je serais peut-être capable de vivre quelques jours. Comme vous, Daniel. Hein. Peut-être comme si on se sentait en camping. Mais à long terme.
2: Hein, à long terme, c'est une autre histoire.
0: Imaginez, si on est malade. Ben, l'ambulance, ça va prendre un sacré bout de temps avant de venir vous chercher, là, tu sais.
2: Oui.
0: Alors, c'est ça que ça me fait peur un petit peu, là, aussi, là. Et de savoir que, si je veux aller me chercher une pinte de lait au dépanneur, disons que j'ai 2-3 heures de route à faire, là. Je vais y penser deux fois.
2: C'est mieux de boire de l'eau, je pense.
1: Mais à ce point-là, tu fais tes affaires toi-même, tu sais, comme tu cuisines, tu manges des champignons que tu trouves dehors, des fleurs, tout ça.
2: Pas sûr, je passerai mon temps à manger des fleurs.
0: Manger des pétales.
2: Non.
1: Des pétales Daniel de rose. Devine tondeuse.

0: Mais je ne sais pas trop comment il est organisé. J'imagine qu'il doit avoir un frigo, il doit avoir de quoi pour l'énergie solaire. J'imagine qu'il doit s'organiser là pour une certaine survie là-dedans.
1: Oui, bien, j'imagine. Comment il fonctionne. Oui. Puis vous faites allusion, bien sûr, à notre prochain invité, Guy Boudreau, qu'on va recevoir dans une heure à peu près. Et puis, lui, il a fait le choix délibéré là, d'aller vivre tout seul, quelque part là, entre Fermont, Labrador City, et puis Baie-Comeau, pas très, très loin des Monts Groulx, hein, pour ceux et celles qui connaissent l'endroit. Et puis, il est seul. Et puis, s'il faut qu'il aille faire des commissions, ben c'est à Fermont, puis c'est 200 kilomètres.
2: Hein. Je me demande, qu'est-ce qui l'a poussé à faire ça?
1: Ben, moi, je sais pas trop non plus, très honnêtement. Là. Puis, qu'est-ce j'ai hâte de lui poser la question. Hein.
2: Tu sais, à un moment donné, il s'est réveillé, il a dit, moi, là, c'est dans le fin fond des bois que je m'en vais. Il faut que tu sois motivé, là, tu sais.
1: Ah ben oui, ça c'est sûr, on peut pas faire autrement. Répondez à cette question-là, seriez-vous capable de vivre isolé de toute civilisation? Alors, vous pouvez nous envoyer un texte, vous pouvez nous écrire aussi. On a bien hâte de vous lire, de vous entendre aussi si vous nous appelez au 1-800-565-5453. On l'a devant nos yeux, Daniel, cette fameuse coupe sprint, ça c'est bien sûr au Grand Prix
0: de Grande-Bretagne.
1: De Grande-Bretagne, ben oui, puis ça se passe en ce moment, puis c'est Lewis Hamilton qui est en tête, suivi de Kimi Antonelli, là, mais c'est serré, là.
0: Ouais.
2: Ça va pas rester comme ça. Kimi va réussir.
1: Kellyanne croit en son Kimi.
2: Qu'est-ce qu'il fait, Oscar? Il est rendu où, lui? Il a-t-il disparu? Oh,
1: Oscar
2: non, il est 7.
0: Il a gagné, je pense. Il a gagné au fini deuxième la semaine passée.
1: Je pense qu'on a fait des ajustements chez Ferrari, là, puis ça a aidé. Il y a bien sûr, c'est ce Grand Prix de Formule 1, mais il y a aussi, bien sûr, la Coupe du Monde. Et puis, le Canada va se mesurer au Maroc. Oh, qui gagne selon vous, Daniel?
0: Ah, moi, je pense que le Maroc va gagner, mais je pense que ça va se terminer 2-0 pour le Maroc.
1: Ah oui?
0: Ouais, match qui sera présenté après-midi à Houston, match de quoi, huitième de finale, si je ne me trompe pas?
1: Exactement, puis si je parle avec ma tête, ben moi je me dis que c'est le Maroc qui va gagner. Moi je dirais 1-0, mais mon cœur est avec le Canada.
0: Ah, c'est certain que j'aimerais que le Canada gagne, là, mais faut l'avouer, le Maroc c'est quand même l'équipe championne de l'Afrique, si je ne me trompe pas.
1: Exactement, oui.
0: Et puis la France aussi va jouer contre le Paraguay un peu plus tard à Philadelphie. Ce sera un match intéressant aussi pour les Français. Alors, deux matchs très intéressants à surveiller du côté de la Coupe du monde de soccer. On sait que ça finit autour du 19 juillet prochain. Tranquillement, pas vite. Là, il y a beaucoup d'équipes qui sont déjà éliminées. Et là, c'est les meilleurs qui vont rester au cours des prochains jours. Au baseball, les Blue Jays, après avoir bien amorcé leur voyage à Seattle, ça se poursuit aujourd'hui. Il y a des championnats du monde junior et des moins de 23 ans de canoë-kayak de vitesse. Ça a lieu, ça, dans la région de Dartmouth, au lac Manuk. Alors, il y a 60 pays qui sont représentés à cette compétition. Il y a plusieurs de ces athlètes qui seront juste Olympiques de Los Angeles là, en 2028. C'est quand même pas rien. Et puis, du côté du tennis à Wimbledon, bien, ça se poursuit aujourd'hui. Alors, on surveille ça là, du coin de l'œil.
1: Oui, puis on souhaite que Félix Auger-Aliassime
0: il a gagné hier. Alors, espérons que ça va se poursuivre dans son cas.
1: Oui, parce que c'est un tournoi qui est quand même assez payant là, du point de vue des points ATP. Hein, donc, ça lui permettrait de grimper au classement. C'est ce qu'on lui souhaite. Oui,
0: puis pour sa carrière, une belle performance à Wimbledon, là, ça a des retombées payantes là, au niveau de la publicité aussi. Hein?
1: Ah ben oui, hein, les commanditaires, là, ils font la queue là, quand on a des bons résultats.
0: Ouais.
1: Eh bien, merci bien, Daniel.
0: Merci.
1: À tout à l'heure. Et puis, Kellyanne, quelques suggestions d'activités pour agrémenter notre fin de semaine ou encore les jours à venir. D'ailleurs, ça aura lieu très bientôt, c'est samedi prochain, le 11 juillet. On va lancer la semaine de la fierté à Lille et puis il y aura une activité spéciale dans un parc de skateboard.
2: Oui, donc c'est à partir de 22h, mais attention, c'est un événement réservé aux 19 ans et plus, où on troque les planches à roulettes pour une ambiance de fête avec boissons et danse. C'est le rendez-vous parfait pour se rassembler entre amis et lancer les célébrations.
1: Et

0: Puis il y a aussi les nouvelles soirées Sunset Patio Parties qui vont faire leur entrée. Là, ça c'est à la salle des fondateurs là à Charlottetown, hein, le Founders Hall, et c'est aussi samedi 11 juillet.
1: Oui, donc dès 16h, venez profiter d'un début de soirée au bord de l'eau avec un menu de cocktails, des camions de rue et des boutiques locales. L'ambiance musicale sera assurée par DJ Jane Blaze de 16h à 17h45, suivi du duo DJ Mando Brothers de 18h à 20h. Il y aura aussi, même une station de maquillage et de bijoux de festival sur place. C'est l'endroit tout indiqué pour lancer vos soirées d'été en plein air.
0: Et puis, on va se transporter maintenant en Nouvelle-Écosse parce que le centre-ville de Truro va accueillir les amuseurs de rue très prochainement. Hein. Ça, c'est en fin de semaine prochaine.
1: Oui, donc pendant 2 jours, l'événement propose des spectacles d'artistes de rue en direct. C'est notamment les performances de Sky Entertainment et de Steve Goodtime. En plus des amuseurs du public, il y aura des camions de rue, des activités familiales et même un parcours de laser tag. Puis l'entrée est complètement gratuite, ce qui en fait une superbe soirée à mettre dans vos calendriers.
0: Oui, le Truro Busker Fest. Alors, vous encerclez la date, là, vendredi et samedi prochain. Et on s'en va au Nouveau-Brunswick, à Edmundston. On salue les Brayons, d'ailleurs. C'est tout un week-end musical qui s'amorce parce que c'est le festival Jazz et Blues.
1: Oui, donc jusqu'à ce soir, le centre-ville d'Edmundston vibre au rythme des cuivres et de guitares électriques. C'est l'occasion parfaite pour les amateurs de la musique de venir voir des artistes de calibre international, mais aussi d'excellents talents locaux et régionaux. Le tout dans une ambiance festive et super chaleureuse. Donc, plusieurs spectacles extérieurs gratuits sont présentés, en plus des fameuses fins de soirée intimes dans les bars et restos de la ville.
0: Même s'il y a des risques d'orage parfois, ben semble-t-il que le nord-ouest du Nouveau-Brunswick va peut-être s'en tirer, là. Alors, ce serait une bonne idée là d'aller faire un petit tour au festival de jazz et blues. Et puis à Salisbury, à côté de Moncton, ben on a rendez-vous au Highland Park le 9 juillet prochain. C'est la fête de quartier dans ce coin-là.
1: Ouais, le district 3, donc de 18h à 19h30, toute la famille est invitée à venir profiter d'un barbecue gratuit, d'un château gonflable pour les enfants et de kiosques de différents groupes communautaires. Ce sera aussi l'occasion parfaite pour discuter et d'échanger de façon décontracté avec vos élus municipaux fraîchement élus. C'est gratuit et ouvert à tous.
0: Alors voilà, donc pour ces quelques suggestions d'activités qui s'échelonnent sur quelques jours, on va se retrouver tantôt, Kellyanne, et puis votre petit favori, Kimi Raikkonen. Ben oui, il est premier de la course sprint, là. Alors,
1: bon, il reste 7 tours, là. Il a le temps, il va réussir. Kimi, je t'aime!
0: Eh bien, merci beaucoup, Kellyanne. À tout à l'heure. Il est maintenant 8h19, 8h49 à Terre-Neuve. Et pour une dernière fois, avant la pause estivale, on vous propose la chronique des petits bouts d'Acadie avec François Gilleblanc. Bonjour, François.
2: Bonjour, Denis.
0: Alors, aujourd'hui, vous avez choisi un sujet, disons, particulier, ça a rapport avec les animaux. Hein?
2: Oui, ça touche les animaux. J'ai décidé de faire ça sur les poules, aujourd'hui. Juste parce que ça me tentait, pour ma raison, mais je suis tombé sur l'annonce à la une de l'Évangeline du 3 septembre 1949, où est-ce que ça mentionnait qu'il y avait 2 jeunes Acadiennes qui iront à l'exposition de Toronto. C'était à la une, puis je me suis dit, si les poules étaient si populaires que ça, pour avoir fait la une, alors ça doit être assez populaire pour faire une chronique des petits bouts d'Acadie.
0: Ben oui, pourquoi pas? Et puis d'ailleurs, au Centre d'études acadiennes où vous travaillez, François, il y a toutes sortes de petites croyances de fermiers là, sur les poules. Alors qu'est-ce que vous avez trouvé?
2: Oui, ben il y en avait vraiment beaucoup. Je me trouvais surpris. Une des plus drôles, c'est sûrement comment est-ce qu'on décourageait une poule couveuse qui voulait plus pondre. Il y avait 2 témoins différents de la même famille Mélenchon à Saint-Ville et l'autre à Lake Burn qui racontaient exactement la même affaire en 1973. On mettait une poule dans un sac, on l'attachait sur une corde de linge, puis il fallait qu'elle attrape la pluie. Alors, un des deux, en m'en mélançant, précisait qu'il avait même vu ça personnellement.

0: tellement dans son enfance.
1: Eh bien, puis est-ce que ça marchait, tout ça? Pas sûr.
0: Je sais pas, c'était les croyances populaires, je le sais pas.
1: En effet, puis la vie de tous les jours là, pour une poule dans ce temps-là, ça ressemblait à quoi? Là?
0: Ben, il y avait un témoin de Lourdes qui s'appelait Roy Gould qui explique que chaque famille gardait à peu près une vingtaine de poules avec leur petite maison à elle. On appelait ça les têtes à poules. Et une cour pour se promener puis gratouiller pour des graines puis des insectes. L'hiver, on a gardé quelques-unes pour qu'elles couvent au printemps suivant. Mais le détail qui m'a bien vraiment surpris, c'est qu'elle a déjà vu des poules puis des coqs se faire geler la crête. Normalement, elle était rouge, puis si qu'elle était gelée, elle devenait toute noire, puis elle était comme une blanche.
1: Et est-ce qu'il y avait d'autres croyances comme ça aussi dans les archives là, de ce genre-là? Quelque peu bizarre?
0: Ben, il y en avait une qui était un petit peu particulière, faut que je dise. Il y avait une informatrice de Valcomo qui racontait que pour savoir si une poule allait pondre bientôt, les fermiers et les fermières lui mettaient le doigt disant où est-ce que l'endroit où est-ce que sortait l'œuf.
1: Là où on ne voit jamais la lumière.
0: Exactement. S'ils sentaient l'œuf au bout des doigts, ça voulait dire qu'elle pondrait dans pas beaucoup de temps. Alors, c'est un peu comme un genre de test de grossesse pour une poule à peu près version 1900.
1: Et heureusement que les pratiques ont évolué depuis, là. Mais les poules, François, qu'est-ce qu'elles mangeaient au tournant des années 1900? J'imagine que l'alimentation ne devait pas être nécessairement la même qu'aujourd'hui, là.
0: Non, ça m'a un peu surpris. Il y avait un informateur qui était de Lourdes, de la collection du sang, qui disait qu'elle mangeait un mélange de pelures de patates, des navets, puis des restants de table avec un peu d'avoine. Puis ça, j'ai trouvé intéressant aussi, c'est qu'on donnait du poivre aux poules pour les réchauffer pendant l'hiver. Une fois, quelqu'un avait trop mis de poivre, puis les poules se promenaient dans les têtes en crachant. Ouf, il avait trop mangé de poivre. Ensuite de ça, au Saint-André, près de Capellé, Gabriel Landry nous raconte des histoires sur les poules. Lui disait que les poules, c'était bien plus que juste la viande, et donnait des œufs aussi. La famille mangeait ce qu'elle pouvait, mais lorsque les poules donnaient trop d'œufs, les gens les vendaient aux pédelus. Les pédelus, c'était un marchand ambulant qui parcourait les villages pour vendre, troquer ou échanger des produits. Puis, il chargeait à peu près 1 ou 2 cents l'œuf, comme qu'il disait.
1: Faut croire que ces poules-là mangeaient presque comme les humains, là.
0: Ben, presque. Ça me surprendrait pas qu'ils auraient mangé des spaghettis puis des choses comme ça. Non, c'est pas vrai.
1: Et puis, M. Landry, lui, il en avait des tonnes d'histoires à nous raconter à propos de ces poules, là.
0: Tellement. Lui, c'était dans la même entrevue menée par Émery Légère. Il explique comment on peut reconnaître une bonne poule à manger. Selon lui, les meilleures étaient les poules grises, bien rondes, bien chères, même s'il n'y avait pas la grosse. Puis les vrais sans sec, qu'il disait, avec le cou noir. Les poules blanches, les autres, ben ça, c'est rien, la carcasse, c'est bon à rien du tout. Il disait que c'était pas mal juste de l'os ou presque pas de viande. Puis il racontait même une histoire avec le curé de Port Elgin, qui était venu lui acheter 2-3 coqs blancs vrais sans sec. Gabriel l'avait averti, il avait dit ça serait rien de bon du tout. Le curé l'avait pas cru, puis à l'automne, il est venu pour se plaindre, puis il a dit « Ah, vous l'aviez bien dit, je me suis ruiné avec ces coqs blancs-là. »
1: Et puis, le but ultime d'une poule, c'est triste à dire, hein, mais c'est de finir dans notre assiette, là.
0: Exactement. Puis vraiment, souvent, c'était même pas dans l'assiette, c'était dans un bol. C'était en frigo 9 fois sur 10. Alors, Gabriel disait que le rôti, c'était plus rare. D'ailleurs, dans plusieurs témoignages du fond, les poules de tous les jours donnaient des œufs, mais c'est surtout les grandes occasions, comme les fêtes, une corvée, une élection, qu'on en tuait 2 ou 3 pour le repas.
1: Et puis les œufs, on en a parlé tantôt, là, ça se vendait à ceux qu'on appelait les pédeleux. Mais avec l'argent de la vente des poules, ben ça pouvait servir autrement, là.
0: Oui, les gens auraient pu croire que ça aurait pu servir à la poule aux œufs d'or, mais non, c'était pas dans ce temps-là, ça n'existait pas encore. C'est quand même intéressant. À Saint-Michel-de-Drummond, il y a un témoin racontait que les œufs, comme la laine puis le lait, ça servait souvent à rembourser le crédit au magasin général plutôt que d'être vendu cash. L'historien bien connu, Ronny-Gilles Leblanc, confirme que presque personne ne mangeait ses œufs parce qu'ils servaient de monnaie d'échange pour du sucre, du thé, ce qu'on trouvait au magasin. Puis s'occuper des poules, c'était presque toujours une affaire de femme. Un autre témoignage, celui-là de Jean Brideau à Tracadie, le confirme. Nourrir les poules faisait partie des tâches féminines sur la femme, au même titre que traire les vaches puis faire les foins.
1: Et on a sans doute le temps aussi pour d'autres anecdotes, là, parce que au Centre d'études acadiennes, ben, vous en avez recueilli plusieurs.

0: heures lors de vos entretiens, là.
1: Oui, ben j'en ai une couple qui font partie de mes préférés de cette recherche-là. La première, ça vient d'Aldéric Légère de Moncton, qui souvenait de son enfance à Memrancook. Ah, oh, pauvre Aldéric. Tout petit, était tellement fasciné par les poussins qu'il courait après pour les attraper, mais il les aimait tellement fort qu'il les serrait trop, il finissait par les tuer par accident. Quand un poussin mourait dans ses mains, il mettait de côté puis courait après un autre. Hein, sa mère, il a donné 2-3 tapes sur les fesses, puis après ça, il a arrêté. La deuxième, c'est ce qu'on appelait la poule aux deux jaunes, racontée par une dame de 50 ans. Sa famille avait une belle poule Plymouth Rock, qu'elle appelait, qui pondait tous les deux jours un œuf à deux jaunes. Les enfants allaient voir dans le poulailler, ils parlaient, puis elle répondait toujours par un petit son, comme si elle voulait jaser avec eux autres. Mais malheureusement, elle s'est fait frapper par un automobile. C'était quand même rare sur le chemin à ce temps-là, justement parce qu'elle n'était pas habituée à s'en méfier.
0: Ah, triste destin, hein, pour ces poules-là. En terminant, peut-être pas une anecdote, mais l'expression « chair de poule », est-ce que c'est une expression acadienne?
1: Ben oui et non, pas vraiment, mais dans ce cas ici, ça vient du 17e siècle. C'est un terme purement médical. Alors, la chair, ça désignait la peau. Puis les médecins comparaient sa texture à celle d'une volaille plumée. Mais voici le détail que je connaissais pas, on va chercher. Selon Claude Dunton, dans La puce à l'oreille, le premier animal utilisé pour cette comparaison était pas la poule, mais l'oison. C'était l'oie qu'on croisait couramment sans ses plumes à l'époque. Une autre source mentionne des formes comme chair d'oie et la peau d'oie qui auraient circulé en parallèle. Les dates, les sources s'accordent pas vraiment parfaitement, mais ça veut dire la même chose, c'est que l'oie serait passée avant la poule dans cette expression. Ce qui est intéressant, c'est vraiment ça, les petits bouts d'Acadie. Puis Denis, le jour où je vais manquer des petits bouts d'Acadie à raconter, ça va être le jour où les poules vont avoir des dents.
0: C'est-à-dire jamais. Donc,
1: exactement.
0: Beaucoup d'histoires à compter d'ailleurs. Et c'est pourquoi on va se retrouver en septembre. Eh bien, François-Gilles Leblanc, je vous souhaite un très, très bel été. Profitez-en.
1: Merci beaucoup, Denis, pareillement.
0: Et des bons bols de fricot aussi en perspective pour cet été-là. Faut utiliser ses poules. Allez, à la prochaine.
1: All right, salut.
0: Bye-bye.

0: C'était Bonnie Banane avec la lune et le soleil qui est présent un peu partout dans les Maritimes, alors profitez-en. À vrai dire, c'est seulement qu'à Terre-Neuve là qu'on a une bonne couche nuageuse. D'ailleurs, dans cette province-là, les prévisions météo nous disent que ce sera généralement nuageux avec des averses possibles dans l'ouest de Terre-Neuve. Maximum 17 à 21 degrés. Saint-Jean aura des averses dispersées. Ça devrait se terminer ce matin d'ailleurs, alternant soleil-nuage pour le reste de la journée. Maximum de 25. Les Maritimes, c'est du soleil ce matin, alternant soleil-nuage en après-midi. Cependant, dans quelques régions, il y aura des averses avec risque d'un orage. Et il y a toujours cet avertissement de chaleur là, qui est en vigueur pour le sud du Nouveau-Brunswick et la Nouvelle-Écosse continentale. Les maximums pour aujourd'hui, entre 27 et 30 degrés. À Halifax, on prévoit 32 dans le nord-ouest du Nouveau-Brunswick et dans le Restigouche, un peu plus frais avec 24, et pour ceux et celles que ça intéresse, eh bien, sachez qu'on aura un humidex de 33, sauf 38 dans la région d'Halifax. Ce soir et cette nuit maintenant, eh bien, ce sera généralement nuageux avec risque d'un orage, minimum 13 à 15. Terre-Neuve, il y aura des averses débutant après minuit, minimum de 10. Et demain, eh bien là, il y a de la fraîcheur qui s'en vient. Donc, alternance soleil-nuage, maximum 23 à 25. On retourne dans des températures plus saisonnières. Ce sera le cas pour le Nouveau-Brunswick, la Nouvelle-Écosse continentale. Le Cap-Breton, de même que l'île du Prince-Édouard, 20 degrés demain. Et pour Terre-Neuve, eh bien, les averses devraient cesser en après-midi. Ensuite, ce sera généralement nuageux, maximum de 11 à 13. D'ailleurs, dans la péninsule de Port-au-Port, de même qu'à Saint-Jean-de-Terre-Neuve, c'est 14 degrés actuellement. À l'île du Prince-Édouard, on a 24 à Souris, Charlottetown et la région Le Prince-Ouest, c'est 22 présentement, 21 dans la région Évangeline, ainsi qu'à Summerside. Du côté d'Halifax, 21 degrés sous le soleil. C'est plus chaud dans la région Antigoniche, avec 26 en ce moment. C'est 24 au Cap Breton. À la baie Sainte-Marie, on a 20 degrés. Et au Nouveau-Brunswick, Moncton, Fredericton, la péninsule acadienne, de même que la région Chaleur, la région de Bathurst, 22 degrés. Il fait 23 du côté de Saint-Jean. Le Restigouche, c'est 21 à l'heure actuelle. Et puis, dans la région d'Edmundston, on en est à 19. Alors, si vous avez le soleil chez vous, eh bien, conservez-le précieusement. Il est 8h35, 9h05 à Terre-Neuve. Ce sera une très, très belle journée pour célébrer. D'ailleurs, la Première Nation de Babineau, pas très, très loin de Bathurst, au Nouveau-Brunswick, sera en fête parce que le Pow-Wow se déroule aujourd'hui et demain. D'ailleurs, l'événement a lieu au Flying Eagle Memorial. Ça, c'est derrière le restaurant de fruits de mer de Babineau, là, si vous connaissez ça. Tout le monde est bienvenu. Et puis, pour nous y inviter, d'ailleurs, Terry Richardson, qui est le chef de la Première Nation de Babineau, il est avec nous ce matin. Bonjour, Terry.
1: Bonjour, Denis. Comment ça va ce matin?
0: Ça va très, très bien. Quoi? Bien.

0: Bienvenue à votre samedi.
1: Oui. Alors, bonjour, bonjour.
0: Pour ceux et celles qui ne sont pas habitués de la chose, là, décrivez-nous, c'est quoi un powwow? Qu'est-ce qui se passe là-bas?
1: Ben regarde, c'est une chance pour les peuples autochtones de célébrer leur culture. Puis c'est ça qu'on va faire aujourd'hui. C'est on a des danseurs, on a des drumming qui va être fait. Un grand entrance qui commence à 1h aujourd'hui. Puis à la fin, vers souper, on a un repas pour tout le monde. Puis on a le bof pour le monde. Ça veut dire si vous avez rien à faire aujourd'hui, viens nous voir. Puis il va y avoir des vendeurs là aussi.
0: Et d'ailleurs, qu'est-ce que ça représente pour vous, le parloir, là, de façon personnelle?
1: Ben pour moi, c'est une chance de montrer à la monde notre culture puis notre qui nous sommes comme un peuple autochtone, parce qu'on sait déjà que c'est vraiment important de garder votre culture, votre langue, parce que ça c'est qui vous êtes, ça c'est votre identité comme personne. Ça veut dire pour nous autres, c'est vraiment important. Puis je peux te dire que dans notre région, on sait déjà la situation entre les autochtones puis les Acadiens est vraiment fort. C'est pas quelque chose qui on sait que l'histoire là est bien fort, puis ensemble on est plus fort. Puis c'est ça que je dis toujours. C'est vraiment important de travailler ensemble.
0: Et d'ailleurs, c'est important aussi pour vous d'inviter tout le monde au powwow, d'en faire un événement qui est inclusif. Là.
1: Exactement, parce qu'on sait que on est vraiment un pays divers, on est une province diverse, on a les langues, les Anglais, les Français, les nouveaux arrivants, puis les peuples autochtones. Puis la seule façon qu'on va arriver à un point pour faire des choses dans la province, c'est de travailler ensemble. Puis ça, c'est d'apprendre c'est qui nous sommes ensemble.
0: Et d'ailleurs, l'édition 2026 du powwow promet beaucoup, mais avec les années, quelle amélioration avez-vous fait à cet événement-là?
1: Ben regarde, chaque année ça devient plus gros puis plus gros, c'est sûr. On a beaucoup de vendeurs qui va être là cette année ici. Les danseurs, on a un hoop dancer qui va être là pour monter les jeunes. On a une danse pour les enfants, un candy dance, on appelle ça, puis il va être capable de ramasser le candy pendant la danse. On a une danse de patates qui est vraiment intéressant pour le monde d'essayer.
0: Une danse de patates, ça ressemble à quoi ça?
1: Ouais, c'est tu mets une patate entre les deux personnes entre leurs têtes puis essaie de danser que la patate tombe pas.
0: Oh, que ça doit être élégant ça.
1: Ouais, c'est vraiment intéressant de le voir. Ben, tu sais, il y a le monde qui sont capables de vraiment faire d'aller d'un bon temps avec.
0: Oh, je comprends donc, hein. Et puis aussi, ben, c'est certain qu'il y a la grande entrée. Ça, c'est un événement qui est protocolaire. Qu'est-ce qui se passe vraiment?
1: Oui, c'est exactement ça. C'est quand tous les danseurs avec le leadership de la communauté va rentrer avec le maire, mairesse, les dignitaires dans la région, les gens, nos vétérans. C'est vraiment important qu'on les inclue dans notre grand entry. Puis on rentre, puis tout le monde rentre ensemble, on dit un couple de mots, puis là, le powwow commence après ça.
0: Et à quelle heure ça débute les célébrations aujourd'hui?
1: Aujourd'hui, ça commence à 1h. Ça veut dire, comme j'ai dit, j'espère qu'on va avoir pas de pluie, là. J'ai entendu des on va voir. J'espère qu'on va être bon pour le jeu. Jusqu'à 2-3 heures, je serai heureux de ça. Mais regarde, viens nous voir, puis c'est une chance de venir voir un peu la culture autochtone, puis de célébrer avec nous autres, puis après, avoir un souper.
0: Et du point de vue de la météo, là, je tiens à vous rassurer, Terry, il y aura pas de problème, là. Donc, il ne devrait pas pleuvoir durant le powwow.
1: Excellent, mon ami. C'est bon de le voir, ça.
0: Et puis, est-ce qu'il y a certaines règles aussi à respecter là pour un powwow traditionnel comme le vôtre?
1: Oui, c'est un couple de choses. Quand il n'y a pas de photo, tu vas voir, il y a pendant un temps certain que vous avez pas le droit de prendre des photos. Ben c'est une personne qui gère tout le powwow, puis lui il va expliquer tout ça. Puis la personne va te dire quand vous avez le droit de prendre des photos, puis quand tu peux pas prendre des photos. Apporte pas des chiens, des animaux. Tu peux apporter un service dog, ben le service dog peut pas rentrer dans le cercle de danse. Puis, à part de ça, c'est pas d'alcool, pas de drogue. C'est ça que pendant les 2 jours, c'est vraiment important. Puis, à part de ça, viens nous voir, puis participer.
0: Et puis, avec un événement comme ça, je sais qu'il va faire quand même assez chaud. Donc, on rappelle aux gens de s'amener des bouteilles d'eau.
1: Ben, regarde, nous autres, on a des bouteilles d'eau ici, là, puis si vous avez besoin de bouteilles d'eau, d'acheter quelque chose, il y a toujours quelque chose là pour t'aider. On est toujours là pour assurer qu'il y a rien de mauvais va arriver à la personne, à la monde. On a une place pour premier soin, puis tout ça en place, ça veut dire on est bien installé.
0: Alors, on vous attend aujourd'hui, demain, à ce grand powwow à la Première Nation de Papineau. Hein, c'est derrière, c'est au Flying Eagle Memorial, c'est bien ça, oui?
1: Oui, c'est bien ça, Denis, directement sur la communauté lui-même, à Papineau Première Nation, directement en arrière de le restaurant qu'on a sur la réserve.
0: Alors, on invite les gens à aller faire un petit tour. C'est une belle suggestion de sortie, d'ailleurs. Eh bien, Terry Richardson, merci beaucoup d'avoir participé à l'émission ce matin et je vous souhaite un bon powwow, là.
1: Merci beaucoup, Denis.
0: Merci.
1: Bonne journée.
0: À la prochaine. Et donc, Terry Richardson, je vous le rappelle, il est le grand chef de la Première Nation de Papineau, pas très, très loin de Bathurst. 8h41 minutes, 9h11 à Terre-Neuve.

0: Et ma collègue Kéliane Gallien ne porte plus à terre parce que c'est son Kimi qui a gagné la course sprint à Silverstone.
1: Je l'avais dit, je l'avais dit.
0: Oui, et puis d'ailleurs, là, on vous a vu les bras dans les airs quand Kimi Raikkonen a... non, pas Kimi Raikkonen, non, Kimi Antonelli.
1: Oui, c'est ça.
0: Ouais, il y a, Raikkonen, c'est ma génération, ça aussi.
1: Oui, ça arrivait une fois qu'ils l'ont appelé comme ça, ah, par oui? accident.
0: Ah ben ça, ça me surprend pas, en tout cas. Là. Mais tout de même, ben il a gagné, alors
1: c'était bravo serré.
0: Ah oh, oui, c'était serré quand même. Belle lutte avec les Ferrari de Lewis Hamilton.
1: Puis après ça, troisième, Lando.
0: Lando Norris aussi, hein, faut pas l'oublier. Alors la course aura lieu demain, mais il y a l'épreuve de qualification qui aura lieu là aux environs de 13h cet après-midi. On surveille ça. Je vous pose une question ce matin, hein, ne l'oubliez pas. Alors je vous demande par le biais de mes réseaux sociaux ou encore si vous écoutez l'émission depuis le début, ben en tout cas je vous en ai fait mention. Donc j'aimerais savoir si vous seriez capable de vivre isolé. Coupé du reste du monde, eh bien, vous pouvez nous téléphoner 1-800-565-5453. Vous pouvez nous écrire votre samedi @radio-canada.ca ou encore, bien sûr, consulter ma page Facebook ou encore mon compte Blue Sky. La question y est. Alors, vous pouvez, bien sûr, y répondre. Des petites nouvelles, cette fois-ci, de Nancy Brault, hein, parce qu'elle a lancé une nouvelle chanson il y a de cela quelques jours, intitulée « Tout ce qu'il faut ». Nancy Brault, elle est originaire de la péninsule acadienne. Elle a puisé une grande partie de son inspiration dans son quotidien. Et après 6 ans passés à l'étranger, elle apprécie son coin de pays comme si elle le découvrait de nouveau. Et ma collègue Anne-Marie Parenteau l'a rencontrée. Et puis elle nous parle tout d'abord de l'inspiration de sa nouvelle chanson.
2: C'est une chanson qui m'a été inspirée suite à une journée en bateau avec la gang de la Croix Ignorée l'été dernier. On a fait un super beau jam, on a monté sur le bateau des guitares, basse acoustique. On avait une belle gang de chanteurs, puis on s'est rendu sur le camp d'armée. Et puis, je regardais un peu, j'observais tout ce qu'il y avait autour, puis je me disais, il y a vraiment comme une communauté qui vit sur l'eau à Tracadie l'été. Et là, je me disais, est-ce qu'il y a une chanson là-dessus? Fait que... Ça a été l'inspiration du moment. Le refrain a commencé à tourner dans ma tête à l'automne. Ensuite, une autre partie du refrain qui est venue plus en janvier. Et dans les derniers mois, ben, je l'ai complété. Et ensuite, je suis allée l'enregistrer en studio à Memram Cook avec Danny Bourgeois. Je fais du studio avec Nicolas Basque aussi ici à Saint-Irénée, à Tracadie. C'est une chanson country à saveur estivale qui met aussi en lumière la beauté de la péninsule, la beauté de Tracadie. Puis le fait que des fois, quand on regarde les grands centres, on se dit « Fouf, il n'y a pas grand-chose » ici, quand dans le fond, c'est tout le contraire. On a vraiment une nature magnifique qui nous entoure et ça, c'est une grande richesse. Quand je regarde l'endroit où j'habite avec des yeux de touriste, je m'émerveille. Au lieu de me dire, ben, il n'y a pas grand-chose. Au contraire, le calme, l'air pur, les ciels étoilés à tous les soirs, tu sais, tout ça, ça a une grande valeur puis ça fait en sorte que en habitant ici, on a une belle qualité de vie. Mais le lancement de tout ce qu'il faut, c'est quand même assez stratégique parce que j'avais pas lancé de nouveau matériel pour les radios depuis 2023. Et là, le but, c'est d'aller enregistrer un mini-album de 5 à 6 chansons à l'automne pour le lancer au plus tard en janvier 2027. Donc, je sens enfin que l'autrice, compositrice, interprète est prête à prendre le spotlight, à se mettre en lumière, tu sais. Enfin, l'autrice, compositrice, interprète a été très dans l'ombre de l'interprète. J'adore interpréter, j'aime le contexte de comédie musicale, de théâtre musical, j'adore être choriste aussi. Donc, j'ai beaucoup évolué à travers des projets collaboratifs dans les dernières années. Et là, j'ai un désir, un élan créatif aussi, un désir de partager ce que ma plume a le goût de dire, ce que les mots qui sont nés de ma plume, puis mes mélodies aussi.
0: Donc, c'était Nancy Brault, et puis elle a fait allusion au spectacle La Croix Ignorée. Le spectacle revient cette année, c'est une production d'envergure qui met en lumière quand même une page importante de l'histoire de la léproserie dans la région de Tracadie. Alors, elle nous en dit un petit peu plus.
2: On a une édition revue et améliorée, donc c'est une comédie, ben, pas une comédie, un théâtre musical sur l'histoire de la lèpre qui met en lumière cette page d'histoire-là qui a été souvent perçu par les gens comme étant plutôt sombre, parce qu'il y avait une espèce de honte entourant le fait qu'il y avait un lazaret à Tracadie et qu'il y avait des lépreux de partout au monde qui venaient se faire soigner ici. Et là, ben, au lieu d'avoir honte de cette page d'histoire-là qui a été perçue comme étant sombre et obscure, ben on l'a mis en lumière avec ce théâtre musical-là. Mais dans le fond, ça a été une page d'histoire d'environ une centaine d'années où des religieuses, les religieuses hospitalières sont venues à Tracadie, ont accepté de venir soigner les lépreux. Donc, il y a des religieuses hospitalières qui sont venues du Québec, elles ont accepté cette mission-là. Et ce qui est intéressant, c'est qu'à travers toutes ces années-là, aucune des religieuses hospitalières a contracté la lèpre. Quand c'était, et je le dis, un frisson qui me passe, c'est quand c'était extrêmement contagieux. Donc, ce qu'on a mis en scène, dans le fond, ben, il y a 6 religieuses d'entrée de jeu qui arrivent à Tracadie en bateau et elles rencontrent, et je le dis, puis l'émotion monte parce que j'imagine des scènes du spectacle. On a tellement pleuré ce spectacle-là, là, c'est tellement cathartique. Et les lépreux arrivent sur scène et là, c'est des pages d'histoire dans le fond à travers des chansons avec Mario Mercier qui fait la narration entre les chansons, qui explique un peu ce qu'il vivait au lazaret à travers des narrations qui sont vraiment très très bien jouées et bien écrites aussi par Pierre puis Yvon des productions Harry qui ont imaginé ce spectacle-là, qui ont fait énormément de recherches au niveau chansons pour trouver les bonnes chansons pour mettre en musique cette histoire-là. Le rôle que j'incarne dans la production, c'est la maman acadienne. Et je chante une chanson qui s'intitule « Au ciel ou à la vie », une chanson magnifiquement écrite par Linda Lemay, qui est pour moi une grande inspiration déjà. Donc, quand on m'a proposé cette chanson-là, j'étais vraiment déjà émerveillée. Je ne connaissais pas la pièce. Donc, c'est la maman acadienne, elle arrive sur scène et elle ne sait pas si sa fille est vivante ou si elle est décédée. Donc, elle se questionne à savoir est-ce que un jour je la reverrai. Ça fait des années qu'elle n'a pas de nouvelles de sa fille qui est partie au lazaret. Donc, il y a ce questionnement-là. C'est une pièce vraiment déchirante, très, très touchante.
0: Alors, Nancy Brault, qui joue le rôle de la mère acadienne là, dans le spectacle La Croix ignorée, c'est un spectacle qui a reçu de bons commentaires l'année dernière, comme elle nous le raconte.
2: Les commentaires reçus du public, ben, c'est une œuvre qui est extrêmement touchante. Je pense que ça a ravivé un intérêt pour se rappeler de cette page-là d'histoire. Une chose très spéciale qui s'est passée l'année dernière, c'est qu'il y a quelqu'un, c'est Mireille, qui est allée mettre des roses sur chacune des... J'ai encore une émotion qui veut monter. Des roses sur chacune des tombes du cimetière des Lépreux. Personnellement, j'habite à Tracadie et j'étais jamais allée au cimetière des Lépreux avant l'année dernière. Il y a eu un soudain intérêt pour aller se familiariser avec cette page d'histoire-là. Je pense qu'il y a eu un plus grand affluence aussi au musée. J'ai entendu, il y a eu quelqu'un que dans son entourage, il y a un adolescent qui a fait une présentation dans son école sur le lazaret à Tracadie, l'histoire de la lèpre. Donc, c'est un spectacle.

0: extrêmement touchant. Je conseillerais aux gens d'apporter une boîte de Kleenex. Parce que il y a des moments aussi qui sont plus joyeux, mais c'est quand même de grandes prises de conscience pour notre communauté.
1: Alors, c'était donc Nancy Brault que vous pourrez regarder, bien sûr, sur scène lors du spectacle La Croix ignorée. Et sachez que cet été, il y a 7 représentations qui seront offertes, soit les 16, 17, 18, 19, 24, 25 et 26 juillet. D'ailleurs, les billets sont en vente maintenant via la billetterie de la Société culturelle des Tracadilles. Alors, allez voir ça cet été. C'est une autre belle suggestion qu'on vous offre. Et en musique, ben pourquoi ne pas écouter ensemble la plus récente chanson de Nancy Brault? Ça s'appelle « Tout ce qu'il faut ».

L'été court et il ne faut surtout pas le manquer. Hein. C'était donc Nancy Bro avec tout ce qu'il faut. Je ne sais pas si vous avez la même perception que moi, mais j'ai l'impression que mon micro fait des siennes ce matin. On va tenter de régler ça le plus tôt possible. Désolé pour les petits pépins techniques hein, qui ne sont pas de notre contrôle. Il est 8h55, 9h25 à Terre-Neuve. Et moi, je vous rappelle la question de ce matin. Donc, seriez-vous capable de vivre isolé, coupé du reste du monde? Et je vous invite à entendre notre invité là-dessus, là, vers les 9h10 à peu près, 9h40 à Terre-Neuve. Donc, on va parler, bien sûr, de ce mode de vie peu ordinaire. Alors, vous pouvez, bien sûr, nous téléphoner au 1-800-565-5453. Vous pouvez nous envoyer un texto aussi à ce même numéro que je répète, le 1-800-565-5453. Et vous pouvez nous écrire aussi votre samedi @radio-canada.ca. Alors, on a bien hâte de vous lire et de vous entendre à ce sujet-là. Il y a aussi la bulle de conversation dans l'application audio, hein, si vous voulez nous joindre de façon rapide. Un peu de musique maintenant avec Lisa Leblanc. Voici, il fait chaud et c'est vrai. Oui, même si les avertissements de chaleur tendent à se terminer bientôt, ben, oui, c'est vrai qu'il faut chercher l'air climatisé autant que possible.

0: fait chaud. C'est ce que nous dit Lisa Leblanc à votre samedi. Quelques messages et les informations avec Marjorie Pendeau. Restez là.
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4: Bonjour, voici les informations. Ici Marjorie Pedneau. Au Nouveau-Brunswick, l'Alliance du bassin versant Petit Kodiak propose une île flottante végétalisée pour réduire la prolifération d'algues au parc Irishtown de Moncton, qui peuvent notamment s'avérer dangereuses pour les poissons et sécréter des toxines. Jérémy Monroe est assistant de projet à l'Alliance du bassin versant Petit Kodiak. Il décrit cette structure qui serait créée sur la terre ferme, que l'on transporterait ensuite à l'intérieur du cours d'eau et qui serait constituée de plantes spécifiquement choisies pour leur capacité à survivre dans des milieux humides.
5: Donc, normalement, une île est ancrée au fond de l'eau où elle se trouve. Mais l'île flottante est nommée comme telle parce que c'est vraiment une structure qui peut se déplacer et qui flotte sur l'eau. Il se constitue d'une matrice de polyester recyclé qui peut flotter sur l'eau et transporter une bonne quantité de plantes indigènes qui ont les racines qui passent à travers de l'île et qui baignent dans l'eau. Les racines sont capables de créer un biofilm qui filtre l'eau de cette façon.
4: En Nouvelle-Écosse, maintenant, mettre ses connaissances à profit pour combattre l'insécurité alimentaire, c'est ce qu'ont fait un groupe d'étudiants de l'Université St. Mary's d'Halifax. Ils ont conçu une application pour aider les gens à économiser dans un contexte où les prix des aliments augmentent de façon importante. Bliss permet notamment de suivre les soldes. Noah Hemphill est l'un des étudiants à l'origine de l'application.
6: Le concept est simple, mais répond à un véritable besoin. La plupart des outils de comparaison comparent les prix article par article. Vous cherchez du blanc, du poulet et voyez quel magasin propose au meilleur prix. Bliss fonctionne différemment. Vous saisissez votre liste des courses complète et nous comparons l'intégralité de votre panier simultané dans tous les magasins à proximité. Ainsi, avant même de quitter votre domicile, vous savez quel magasin propose le plus grand nombre d'articles de votre liste en promotion cette semaine-là.
4: L'application sera disponible dans les Maritimes le 9 juillet. Un programme mis en place à l'Île-du-Prince-Édouard pour aider les pères ayant commis des actes de violence au sein de leur famille connaît du succès 4 ans après son lancement. Caring Dads est un programme d'intervention en groupe d'une durée de 12 semaines. Kathleen Gauthier est responsable au sein de l'association Family Ties qui a aidé à mettre en œuvre le programme. Elle explique que la plupart des personnes qui intègrent ce programme leur sont référées par les services de protection de l'enfance. L'équipe accepte également les demandes émanant des tribunaux spécialisés dans les affaires de violence conjugale et d'autres professionnels. Le programme s'appuie notamment sur des éléments de psychoéducation ainsi que sur une réflexion sur la relation que ces hommes avaient avec leur propre père afin de susciter un changement comportemental positif. Au moment où la ville de Montréal se prépare à souligner les 50 ans des Jeux olympiques de 1976, cet anniversaire rappelle de douloureux souvenirs à Taïwan. À l'époque, le gouvernement de Pierre-Elliott Trudeau avait refusé de laisser la délégation taïwanaise compétitionner aux Jeux sous le nom de République de Chine. Encore aujourd'hui, cet épisode affecte la façon dont l'île est perçue lors de compétitions internationales. Le reportage de notre correspondant en Asie, Philippe Leblanc.
7: À 77 ans, Lin Zhengxiong continue de passer ses journées au bord des terrains de compétition équestre, mais tout lui rappelle les Jeux olympiques de Montréal auxquels il n'a jamais pu participer. C'est le plus grand regret de ma vie, dit-il. Les Jeux olympiques sont le but ultime d'un athlète. À l'été 76, le gouvernement canadien de Pierre-Éliott Trudeau a refusé de laisser entrer la délégation sous son nom officiel, soit la République de Chine. Quelques années plus tôt, Ottawa était devenu un des premiers pays à reconnaître diplomatiquement la République populaire de Chine de Mao. Nous n'avons jamais compris la décision du gouvernement Trudeau. À l'époque, nous étions en colère, se souvient Liu Bingwen, membre de la délégation en 76. Le gouvernement autoritaire taïwanais, pour sa part, avait refusé d'utiliser le nom de Taïwan ou de Formose. Les Jeux de Montréal ont transformé la place de Taïwan dans le mouvement olympique. L'île participe aujourd'hui sous le nom de Taipei chinois et les athlètes taïwanais ne peuvent pas défiler sous leur drapeau national. Pour un athlète, il n'y a rien de plus honorable que de représenter son pays sous son propre nom, dit Lin Zhengxiong. Il espère que les plus jeunes auront droit à cet honneur un jour. Ici Philippe Leblanc, Radio-Canada, Taichung.
4: En Iran, des funérailles sont célébrées à Téhéran en l'honneur de l'ancien guide suprême Ali Khamenei, mort il y a 4 mois dans une frappe israélo-américaine. De 15 à 20 millions de participants sont attendus dans la capitale pour l'hommage national de 3 jours. Des figures importantes du régime, dont le président iranien et le chef des gardiens de la révolution, ainsi que des dignitaires étrangers, se sont recueillis devant la dépouille de l'ex-dirigeant dans le complexe religieux de Téhéran. Voilà, c'était les informations. Pour d'autres nouvelles, consultez le radio-trait-d'union-canada.ca. Bonne journée.

Il est 9h06, 9h36 à Terre-Neuve. C'est Denis Duchesne qui vous accompagne à votre samedi. La bonne nouvelle, c'est qu'on a réglé nos problèmes de micro. Et ça, c'est tant mieux. Alors, vous allez pouvoir m'entendre clairement. Aujourd'hui, ben, c'est une belle journée, sauf à Terre-Neuve, où on attend des nuages et de la pluie. Mais attention, on n'est pas à l'abri de quelques risques d'orage. Alors, je vous donne quelques détails.

0: Et surtout, on a des températures chaudes, hein? Maximum 27 à 30 degrés dans les maritimes. 32 du côté d'Halifax, Restigouche, le nord-ouest du Nouveau-Brunswick. On attend 24, mais c'est humide aussi. Hein? Donc, dans la région d'Halifax, là, l'humidex sera de 38. Et si bien qu'il y a un avertissement de chaleur là, qui est encore en vigueur pour la Nouvelle-Écosse continentale, le sud du Nouveau-Brunswick. La bonne nouvelle, c'est qu'il y a du soleil. Mais comme je vous l'ai mentionné, on pourrait avoir un ennuagement soudain suivi d'un orage. D'ailleurs, il se peut qu'il y ait certaines cellules là, qui se développent. Terre-Neuve, c'est un maximum de 17 à 21 là, pour l'ouest de Terre-Neuve, 25 à Saint-Jean. Et puis là-bas, là, c'est surtout des nuages avec des averses. C'est même brumeux, là, notamment du côté de Saint-Jean-Terre-Neuve. Mais soyez patientes, parce que généralement, là, la masse d'air chaud, là, ça se déplace souvent d'ouest en est. Alors, possiblement que vous allez avoir votre dose de chaleur, vous aussi. En tout cas, c'est ce qu'on vous souhaite. Au cours de cette heure-ci, ben, on va jaser avec Ximena Vergara. On va parler de poésie, entre autres, ce matin. Et on va recevoir le chef en kilt, The Kilted Chef, Alain Bossé, qui sera présent au Festival du homard de Shédiac. Festival qui débute aujourd'hui. Et ça, c'est une tradition dans cette région-là. Ça fait 70 17 ans, imaginez. Alors, on va parler de comment cuisiner le homard et comment l'apprêter de façon originale. Alors, ça s'en viendra pour vous aussi au cours de l'heure. Je reçois, bien sûr, Kéliane Gallien et Daniel Hébert qui sont avec moi en studio. Kéliane, je sais que vous allez vous marier très bientôt. Ça, c'est au mois de septembre.
1: Oui.
0: Est-ce que le mariage de Taylor Swift et de Travis Kelce vous inspire quelque chose?
1: Non, on n'a pas le même budget, je dirais, pour un mariage.
0: Vous voulez pas louer un aréna comme le Centre East Link à Charlottetown, ou encore l'aréna de Bouctouche, ou bien le Centre Casey Irving peut-être à Bathurst?
1: C'est que moi, quand mon copain il s'appelle Jacob, j'ai dit je veux le moins de personnes possible. Je pense que Taylor Swift, c'est un petit peu la différence. Elle voulait passer 1000 chaque personne. Moi, le moins de personnes que je peux avoir, le mieux que je vais être. Si le monde se garoche la mariée après, là, pour venir te parler, je veux pas vous parler. Poussez-vous. Ça vient étouffant.
0: Ouais, ça j'imagine. Hein, surtout qu'il y avait 1000 personnes. On avait loué le Madison Square Garden pour le gros party.
1: Ouais.
0: Et puis ensuite de ça, les invités devaient signer un accord de confidentialité. Hein, donc pas le droit de photos, à part les photos officielles.
2: C'est pour ça que votre nom apparaît pas nulle part.
0: Exactement. Et ce qui restait au Madison Square Garden restait là. Donc, on n'avait pas le droit de parler du mariage.
2: Ça, vous étiez silencieux ce matin.
0: Ça devait être ça, hein, parce que oui, j'ai pris mon jet privé et puis je suis allé faire un tour.
1: C'est vraiment intense. Mais tu sais, en même temps, elle voulait que ça soit super privé, sauf que, tu sais, elle a fait il y a eu une grosse affaire parce que, tu sais, la moitié de New York est bloquée pour le mariage. Puis il y a aussi eu un communiqué de presse officiel qui a été sorti aussitôt qu'ils se sont mariés. Parce qu'on en dirait que je veux pas l'attention, mais je le veux quand même un peu. Là.
0: Oui, hein, mais avoir Adam Sandler comme comme célébrant là, Happy Gilmore lui-même, hein, vous aimeriez pas ça?
1: C'est moi, non, c'est pas mon genre. Ça a dit tout qu'un spectacle.
0: Ah ben ça, j'imagine. Hein. Et puis ça a coûté 20 millions cette bagatelle là.
2: Ah
0: hein.
2: Ben c'est pas pire.
0: Moi, c'est dans les budgets de Kéliane. Hein,
1: ouais, 20 millions. Ouais.
2: Kéliane t'enlève une coupe de zéro, je pense.
1: C'est exactement ça.
0: Ouais, pas tous, parce qu'on veut pas un mariage à 2$ non plus, là.
1: Non, ça, dans cette économie, ça existe plus, là. Mais, non, déjà, moi, j'étais comme 12 000, me semble, c'est beaucoup, tu sais, pour un mariage. Ils ont dit, la moyenne, c'est 20 000 à 40 000.
0: Aïe, aïe, aïe.
1: Ouais. Tu peux croire, une belle voiture, c'est ton mariage. C'est que t'es mieux de l'aimer, ton partenaire, hein, parce que, moi, à 20 000 piastres, j'ai dit à Jacob, tu vas pas loin, tu te sauves pas.
0: Oh là, moi mon mariage a coûté 5 000 $, pas plus là, mais faut dire que ça fait presque 25 ans de ça là.
1: Ouais, non vraiment.
0: C'est un petit bout de temps.
1: Ben juste la licence d'un mariage, c'est passé 600 $.
0: Ah oui?
1: Ouais, pour
0: 600 $ pour avoir le droit de te marier.
1: Ça, ben, je suis pas certaine, là, je sais plus, là, on dirait que tu reçois des factures pis c'est juste paye avant telle date, là, mais me semble c'est pour avoir la personne qui t'officialise, là, qui te marie, et aussi le permis, c'est dans les 600 $.
0: Aïe, aïe, aïe, aïe, c'est ouais. cher là, quand on y pense. Hein. Eh bien, en tout cas, pensez-y à deux fois, puis faites votre budget hein, si vous voulez vous marier. Là.
1: Même si tu fais le budget, moi, ça a pris le bord, là, le budget.
0: C'est la leçon à retenir. Kellyanne, on va parler du buzz sur les médias sociaux bientôt.
1: Oui, j'ai hâte parce que je l'ai dit à plusieurs reprises, je suis pas une grosse fan de soccer, mais c'est un joueur là a capté l'attention sur les médias sociaux. Il est tellement drôle. C'est Erling Haaland. Puis je pense que je l'ai dit correctement.
0: Oui, de la Norvège.
1: Hein? Oui, c'est ça. Il est tellement drôle. En vrai, je sais pas ce qu'il réalise, juste à quel point qu'il est drôle. Mais moi là, je voudrais pas me ramasser sur le terrain avec lui parce que il te court après comme si tu lui devais de quoi là. C'est que il fait peur.
0: Oui, puis d'ailleurs il y a des vidéos aussi qui ont surgi sur TikTok. Hein, puis on va parler de ça d'ailleurs ouais, très bientôt. Ouais. Là. Ben merci beaucoup Kellyanne. Et puis puisqu'on parle de soccer, Daniel, ben on rappelle ce duel entre le Canada et le Maroc, c'est cet après-midi.
2: Ouais, cet après-midi autour de 2 heures. Match présenté à Houston. Alors match de huitième de finale. Il y aura aussi un autre match en soirée, la France qui va jouer contre le Paraguay. Match qui sera présenté à Philadelphie. Alors on surveillera ça au cours de la journée. Espérons que le Canada pourrait causer une surprise face au Maroc. Rien n'est impossible dans ce tournoi. On l'a vu jusqu'à présent. Du côté du baseball, les Jays, après avoir bien amorcé leur série à Seattle, ça se poursuit aujourd'hui. Il y a les partisans des Red Sox aussi. Leur équipe est à Los Angeles pour y affronter les Angels aujourd'hui. Dans la région d'Halifax, surtout dans la région de Dartmouth, il y a les championnats du monde junior et des moins de 23 ans de canoë-kayak de vitesse. C'est quand même spectaculaire. Ça se passe au lac Banouk. Alors, c'est un beau rendez-vous. Il y a une 60aine de pays représentés. Il y a plusieurs de ces athlètes là, qui seront aux Jeux olympiques là, en 2028. Alors, c'est quand même pas rien. Et il y a bien sûr à Wimbledon, le championnat d'Angleterre. Ça se poursuit aujourd'hui.
0: Eh bien, merci beaucoup, Daniel. Et puis, on se reparle très bientôt.
2: C'est ça, oui.
0: À plus tard. 9h14 maintenant, 9h44 à Terre-Neuve. Passez une excellente journée. Et surtout, bon samedi, parce qu'après tout, c'est votre samedi.

0: Seriez-vous prêt à vivre coupé de la civilisation, ne serait-ce que pour échapper au train de vie qu'on mène? Ben, notre invité a décidé de se construire un chalet à 200 kilomètres de la municipalité la plus proche. Guy Boudreau vit au pied des monts Grou. Ça, c'est quelque part là, entre Fermont et Baie-Comeau au Québec. Et puis, on le reçoit pour qu'il nous parle un petit peu de son mode de vie ce matin. Bonjour, M. Boudreau.
1: Bonjour, Monsieur Duchamp.
0: Eh bien, bienvenue à votre samedi. J'aimerais savoir, qu'est-ce qui vous a poussé à faire

0: Tesla a décidé de tout vendre et puis d'aller vous installer dans le bois au milieu de nulle part, diront certains.
1: Ben écoutez, je vais essayer de faire une histoire courte là. C'est de fil en aiguille en fait. Moi, je suis originaire de Gagnon à la base, là, une ville minière là, qui était un peu au sud de Fermont. Et à l'époque, quand Gagnon existait, la route existait pas là, c'est-à-dire la Gagnon était complètement isolée. Et après la fermeture de Gagnon en 85, je suis remonté voir ma ville parce que la route a ouvert 2 ans après. Alors avec des amis, on était tous originaires de Gagnon. On a remonté voir notre ville natale qui était détruite. Et évidemment, ben là, ça a amené qu'on a passé au pied des Monts-Gros. Et moi, je n'attendais pas de voir ces montagnes-là. Là. Je savais pas si elles existaient à l'époque. Et j'ai été vraiment émerveillé. Puis, bref, en revenant chez moi après ce séjour à Gagnon, ben là, j'ai appris que ça s'appelait les Monts-Gros. J'avais le goût d'aller découvrir ça. Fait que j'ai organisé une première expédition à cet endroit-là. Là, on parle au début des années 90. Et après cette première rando-là, j'étais tombé en amour avec le coin. Alors, j'avais comme projet vraiment ancré en moi de me construire un camp un jour à cet endroit-là, puis les traverser au complet. Et le projet s'est installé petit à petit là avec le temps. Donc en 2000, j'ai commencé à couper mes matériaux pour construire, puis en 2014 le camp était prêt. Mais le fait de vivre au Monts-Gros en 2015, c'est un concours de circonstances. En fait, le camp était habitable et j'étais en arrêt de travail. J'avais le goût, je savais que vivre en forêt allait me faire du bien physiquement et psychologiquement. Alors je me suis installé là dans les montagnes. Là.
0: Et actuellement, bon, on se parle par vidéoconférence, donc vous avez Internet, mais il n'y a pas de connexion cellulaire, je crois, où vous êtes là.
1: Non, c'est exclusivement connexion satellitaire.
0: Et dites-moi, comment êtes-vous équipé? Donc, est-ce que vous êtes 100% autonome? Parce que vous n'avez pas d'électricité provenant d'un poteau à la base.
1: Non, c'est ça. Évidemment, il n'y a aucun réseau hydroélectrique dans les environs. Là, malgré qu'il y a une centrale hydroélectrique à peut-être à 25 kilomètres, qui était la centrale qui alimentait la ville de Gagnon et la mine de Lac Janine qui est à Gagnon, mais de ce réseau-là va vers Fermont. Bref, moi, je suis complètement isolé à ce niveau-là. Alors, j'ai un petit kit de batterie qui est rechargé avec des panneaux solaires, puis j'ai une génératrice pour compenser, évidemment, parce qu'évidemment, dans cette région-ci, la clarté est faible, surtout en hiver. Là. Donc, j'ai mon petit réseau électrique qui me permet d'alimenter, entre autres, mon système satellitaire, puis mon ordi, et ainsi de suite.
0: Et comme vous êtes très isolé, est-ce que vous êtes installé sur les terres de la Couronne?
1: Oui, c'est ça. Dans la région, moi spécifiquement, où je suis dans ce qu'on appelle les Monts-Gros. Le nom Innu, c'est les monts Wapishka. Donc ça, c'est un grand territoire. C'est un massif montagneux là qui est à l'est du réservoir Manicouagan. Et plus spécifiquement encore, la portion ouest des Monts-Gros qui longe la route 389, c'est la réserve de biodiversité Manicouagan-Wapishka. Alors moi, je suis dans cette réserve-là. Et ça, effectivement, c'est des terres de la Couronne. Alors moi, quand j'ai demandé mon bail à l'époque, j'avais demandé un bail commercial dans le but de faire du tourisme d'aventure. Là, si on parle de 1998, là, j'avais déjà ce projet-là d'organiser des expéditions dans ce territoire-ci. Là.
0: Et dites-moi, est-ce que vous travaillez à l'heure actuelle? J'imagine que ça doit être du télétravail. Là.
1: Ben par la force des choses, mais mon travail principal, c'est d'organiser des expéditions. Je suis guide d'aventure, alors j'organise des expéditions au Monts-Gros et je suis coach personnel aussi. Et puis en même temps, ben c'est ça, moi, mes expéditions, c'est pas seulement je fais pas seulement emmener des gens dans la nature. Là. J'inclus des formations virtuelles également pour les préparer. Fait qu'en fait, mes expéditions, c'est des stages de développement d'autonomie en pleine nature. Donc, un exemple, là, j'avais 2 voyages au printemps, j'en ai 2 autres à l'automne. Et j'ai inclus environ 8 à 12 formations virtuelles préparatoires qui s'échelonnent dans les 4 à 5 mois qui précèdent l'expédition. Là. Donc, depuis février dernier, j'ai commencé à former les participants qui vont venir avec moi cet été. Puis, fait donc, je travaille avec Zoom, entre autres.
0: Et dites-moi, M. Boudreau, si vous arrivez un ennui de santé, l'ambulance est quand même loin et mettrait beaucoup, beaucoup, beaucoup de temps à arriver. Ça, est-ce que c'est une préoccupation? Est-ce que ça vous inquiète?
1: Non, ça m'inquiète pas du tout. C'est une réalité là, du fait de vivre en forêt puis en région éloignée et isolée. Mais je me tracasse pas avec ça. Là. Je m'organise pour être en santé, mais évidemment, tu sais, je fais affaire également avec un fournisseur d'évacuation par hélicoptère. Et d'ailleurs, tous mes participants dans mes expéditions, là, c'est un forfait que j'ai commercial avec eux. Alors, tous mes participants sont couverts par ça aussi quand on va en expédition. Parce que ça, ce qu'il faut savoir, là, moi, je suis le long de la route 389, mais à 500 mètres en forêt. Donc, l'ambulance peut même pas venir à mon camp. Là. Moi, quand j'arrive avec mon épicerie, j'ai 500 mètres à marcher. Fait que si j'ai 4 voyages, ben c'est 4 kilomètres à marcher pour amener mon épicerie. Donc, c'est ça, c'est pas un souci pour moi. Là, j'ai ce forfait-là pour mon moyen de communication, mais c'est Internet, puis j'ai par satellite, puis j'ai un téléphone satellitaire aussi.
0: Et puis pour l'eau, vous avez la chance d'avoir aussi un ruisseau pas trop loin, là, où vous vous approvisionnez là.
1: Oui, c'est ça. Ça, c'est comme l'élément essentiel là, quand on est en forêt. Donc, j'ai installé mon camp sur le bord d'un ruisseau, le ruisseau Geoffrey. Et j'aurais aimé être sur le bord d'un lac, mais la priorité était d'avoir un accès aux montagnes. Et malgré qu'il y a quand même beaucoup de lacs dans la région, ça aurait été compliqué au départ. On parle de plusieurs années, là, dans le début des années 2000. J'avais pas nécessairement beaucoup d'argent. J'aurais été obligé de faire un sentier de peut-être 2 à 3 kilomètres en forêt pour être sur le bord d'un lac. Bref, je me suis installé pas trop loin de la route, à 500 mètres, pas loin du sentier d'accès. Donc, je suis sur le bord d'un petit ruisseau. Fait que j'ai vraiment l'eau courante. L'eau à court dans le ruisseau. Je vais chercher l'eau avec des seaux été comme hiver.
0: Et tantôt, on parlait d'épicerie, justement. Là, vous deviez marcher là pour amener vos épiceries. Mais où la faites-vous, votre épicerie? Est-ce que c'est à Fermont ou si c'est à Baie-Comeau?
1: Les deux, je dirais, majoritairement à Fermont parce que c'est plus accessible, là, c'est seulement 200 kilomètres. Et la route, évidemment, pour ceux qui sont déjà venus sur la Côte-Nord, c'est très montagneux, surtout entre Baie-Comeau et les Monts-Loups. La route est tortueuse, très montagneuse. Et comme je suis à 365 kilomètres de Baie-Comeau, et cette distance-là prend environ 4h30 à parcourir, tandis que Fermont, c'est 200 kilomètres, ça prend environ 2 heures. Donc, je vais à Fermont me ravitailler, mais pour diverses raisons. Là, des fois, je descends par le sud, puis quand je vais vers le sud, ben soit pour aller voir mon père à Baie-Comeau ou même de la famille plus d'un grand centre. Fait que là, je pars avec mes remorques, puis j'en profite pour aller faire les grands centres, là, des Home Depot, Costco, puis j'en reviens avec une grosse épicerie, puis ma remorque pleine de matériaux. Donc, ça fait là, mais je dirais, en général, c'est à peu près aux 3 semaines là, que je me ravitaille en nourriture.
0: Et puis, quel effet a l'isolement sur la santé mentale pour vous? Parce qu'il y en a qui seraient capables de le faire, mais d'autres non. Là.
1: Oui, je pense que c'est un aspect qui est assez personnel à chacun. Là. Il y en a qui ont besoin énormément de se sentir entouré en permanence, on pourrait dire. Là. Moi, c'est un aspect avec lequel je suis très confortable. Là. Donner un exemple, je suis guide d'aventure, là. J'ai réalisé d'autres expéditions. J'ai traversé le Nunavik, entre autres, en solitaire à 2 reprises. Là. De Schefferville jusqu'à George River, quand j'ai que du Jacques. Donc, j'ai fait ça en canot et à ski les années 2000-2001. Donc, c'est 2 expéditions de 40 et 49 jours que j'ai fait en solitaire. J'ai pu expérimenter depuis longtemps cette dimension-là, là, de faire des activités avec une certaine intensité en solitaire. Puis c'est quelque chose avec lequel je suis confortable, bien que j'aime socialiser aussi. Moi, je suis pas ici parce que j'aime pas le monde, au contraire, je suis où ce que je suis parce que c'est un milieu de vie qui me permet de me ressourcer en permanence. Mais j'aime rencontrer des gens. Là.
0: Et puis en terminant, puisque le temps nous presse un petit peu, Monsieur Boudreau, comment fait-on là pour composer avec les maringouins et les mouches noires? Parce que j'imagine qu'il doit y en avoir un tas par chez vous, là.
1: Oui, effectivement, ça, c'est une bonne question. Je sais pas et où l'usine, mais elle doit pas être loin d'où j'habite. Mais écoute, quand il y en a beaucoup, je travaille en dedans, dans mon camp. Fait que j'ai en masse de travaux administratifs. Sinon, ben dehors, ben là, je prends des répulsifs. J'ai un filet que je me mets pas sur la tête, mais sur moi, mais c'est ça, répulsif à moustiques, puis ça fait le job.
0: Oui, puis j'imagine aussi qu'il y a des ours et puis d'autres animaux aussi autour, là.
1: Oui, mais la faune, la grosse faune n'est pas si dérangeante que ça. Là, j'en vois rarement. Là, de ce temps-ci, c'est plus les porcs-épics. Il y en a beaucoup cette année. Là. Donc, j'ai dû me lever cette nuit pour en faire fuir un qui avait le goût de gruger sur mon camp. Là.
0: Eh bien, là-dessus, Guy, ben, merci beaucoup de nous avoir parlé aussi, de nous avoir initié un petit peu à votre mode de vie. Et puis, j'espère que vous allez passer un bel été aussi à votre camp.
1: Ben, merci à vous de l'invitation. Ben, j'invite les gens à me suivre sur ma page Facebook, là, Guy Boudreau en direct des Montgros, puis au plaisir.
0: En tout cas, je le ferai, ça c'est sûr. Merci encore. Bonne Surtout, bonne journée à vous. Là. Au revoir. Alors, Guy Boudreau qui a fait le choix, entre autres, de s'isoler. Il vit à 200 kilomètres de la municipalité la plus proche. Et vous, seriez-vous capable de le faire? Ben, textez-moi, appelez-moi, j'aimerais connaître votre opinion.

0: L'été, c'est la saison préférée de ceux et celles qui aiment lire. Ximena Vergara va nous donner d'ailleurs une bonne suggestion. Bonjour, Ximena.
1: Bonjour, Denis.
0: Ce matin, vous allez nous proposer de la poésie.
1: Ouais, tout à fait. Vous le dites bien. Pendant l'été, c'est très agréable des fois de se retrouver dans, je sais pas, un hamac quelque part avec une belle brise d'été puis lire. Ben la poésie se prête très bien à ça. Et justement, avec la parution en librairie dès la semaine prochaine d'un tout nouveau recueil de poésie qui vient de paraître juste à temps pour l'été, c'est les maisons d'édition Personnages qui nous invitent à découvrir ce qu'on qualifie aussi de bel objet parce que c'est propice à cette période de l'année où si vous êtes dans la contemplation, le recueillement, ça s'appelle Tendre d'Héloïse Leblanc et je pense que ça risque de nous plaire. Je vous parle de cette artiste acadienne qui est née à Montréal mais qui habite Cap-Acadie au Nouveau-Brunswick maintenant. Elle tisse des liens avec la communauté très profond, entre autres avec son projet Borgite qu'elle a mis sur pied, dont on a déjà parlé et qui contribue beaucoup à l'offre culturelle dans le coin de Cap-Acadie. Déjà, par exemple, à Barachois, il y a quelques semaines, il y a eu des soirées de lecture à l'église historique de Barachois. La semaine dernière, encore une autre rencontre de collaboration avec des artistes qui habitent le territoire. Toujours avec des artistes avec plusieurs horizons qui arrivent à faire les choses autrement. Alors, Héloïse Leblanc s'inscrit là-dedans. Elle signe son premier recueil de poésie en Acadie. Alors qu'elle publie déjà plusieurs textes qui se trouvent dans des revues. Elle a publié en 2022 aussi aux éditions La Maison en Feu à Montréal. Elle a publié Le Hockey en Pulpe. Alors, je l'ai rencontrée pour discuter de ce que ça signifie pour elle de publier son premier recueil de poésie en Acadie depuis qu'elle y est installée. Elle a intitulé tout simplement Tendre. Je vous propose donc un entretien avec elle qui arrive à nous proposer un réel moment de tendresse.
2: Dans le recueil, on retrouve trois voix. Donc, il y a deux voix poétiques, une qui se loge à gauche de la page, une qui se loge à droite de la page. Elles finissent par se rencontrer à la fin, mais il y a aussi une troisième voix qui est la voix dessinée. Donc, pour moi, c'est vraiment un dialogue entre des œuvres dessinées et des poèmes, finalement, qui se répondent par moments ou qui se, des fois qui s'ignorent, mais ça cohabite entre les pages. Détail 3. Un bol accueille l'eau, accueille les mains. Ma curiosité s'y baigne, un instant la pesanteur, les sons atténués. Détail 4. Les cernes échouent sur les renflements des rires passés. La lumière éclipse tout. En veilleuse, elle ne saurait gêner le sommeil.
1: On parle beaucoup de l'importance de la sensibilité ou même de l'hypersensibilité. Le rapport avec cette sensibilité-là, comment vous le vivez, de...

0: incapacitant quand on prend pas la peine de nommer clairement ou de démêler aussi ce qui nous rend sensibles. Donc je pense que la création, ça reste vraiment un espace merveilleux pour faire du sens et pour en fait valoriser cette hypersensibilité là, lui donner un langage, puis en faire un matériau de création finalement.
1: Et en faire une force aussi.
0: Oui, ben oui, parce que la sensibilité, c'est aussi de la nuance. Je disais tout à l'heure, une forme d'écoute, de curiosité. Donc, ça permet de... Moi, j'ai la ferme conviction que ça permet de rentrer en contact avec des choses qui sont à l'extérieur de nous.
1: Puis dans l'époque dans laquelle on vit, est-ce que c'est d'autant plus nécessaire?
0: Oui, ben je pense que le rythme de la poésie, c'est un rythme très lent. Ça suppose de s'arrêter, de prendre le temps aussi d'absorber les silences. Il y a beaucoup de silences dans la poésie. Mais on vit dans un monde qui va très vite, qui est constamment en train de nous bombarder d'informations. Mais aussi, j'ai l'impression, on est constamment... On est obligé de faire face à des situations où les décisions sont prises extrêmement rapidement et parfois avec un manque de transparence. Puis je pense que la poésie, ça nous donne un moment de suspension, de lenteur qui est très nécessaire. En fait, moi, lire de la poésie, pour moi, c'est ce que ça m'amène, c'est de me ramener dans un rythme qui est plus lent et qui est moins effréné. Et qui permet de la nuance. Je pense qu'une des forces de la poésie aussi, c'est qu'il y a une part d'insaisissable. Mais j'espère que les gens vont avoir envie de se rendre plus tendres à ce qui est à l'extérieur d'eux, donc plus poreux et plus réceptifs. Mais aussi peut-être de vouloir entrer en conversation avec des œuvres d'art, avec l'œuvre d'autres personnes, que ce soit un appel à l'empathie puis à la curiosité. Il y a ces autres solitudes, pas seulement celles qui se construisent à nos dépens. Ce n'est qu'en pointant dans la direction de la douleur que nous la rendons visible, permettant de voir la main et non la plaie. Tentons tout. Mots, émerveillement, lassitude, joie, flottement, froissement, frémissement, berçons pour ne pas blesser, mesurons l'étreinte, nos bras prenant temporairement la forme du vent. J'ai vraiment cherché à parler d'empathie, et de ses limites, des fois de l'impossibilité d'être dans l'empathie, mais de mettre ça en lien avec l'expérience esthétique. Donc face à une œuvre d'art, au travail d'artiste, comment est-ce qu'on se sent parfois, comment est-ce qu'on a accès ou non aux gestes de l'artiste, à la signification de son œuvre. Donc, je trouvais qu'il y avait beaucoup de parallèles à faire entre ce qu'on peut vivre ou non devant une œuvre, puis ce qu'on peut vivre ou non devant une personne qui n'est pas nous, donc l'altérité. J'encourage peut-être les gens à s'intéresser à la poésie de pas avoir peur de se plonger, même si des fois il y a des choses qui nous échappent, puis de continuer de lire et de voir aussi. Je pense que la poésie, c'est pas seulement une posture de lecture, c'est aussi une façon de voir le monde. Donc c'est de prendre le temps d'être attentive à des détails, à des situations qu'on prend pour acquis, d'être en résonance avec le monde qui nous entoure.
2: Avec de la petite musique zen en arrière-plan, c'était donc Héloïse Leblanc qui publie son recueil de poésie intitulé Tendre. C'est publié aux éditions Personnages et Himena, ce recueil sortira en librairie cette semaine.
1: Voilà, donc dès le 7 juillet, c'est en librairie. Et d'ailleurs, le même jour à Moncton, on propose un vernissage des dessins qui se retrouvent dans le livre qui accompagne donc la poésie, mais aussi d'autres œuvres picturales d'Héloïse Leblanc qui sont pas dans ce livre-là. Tout ça à la Galerie sans nom du

0: Centre culturel Aberdeen de Moncton. Il y a d'autres artistes également qu'on peut découvrir sur les murs de la Galerie Sans Sous, entre autres. Et cette expo-là est présentée tout l'été, jusqu'au 15 août. Et le 12 août, il y a une occasion là aussi de rencontrer l'artiste pour le lancement donc de Tendre, pour parler à la fois du recueil, de la poésie et de sa démarche visuelle. Une artiste à découvrir.
1: Oui, très utile. D'ailleurs, si on veut un petit peu plus de zen dans notre vie. Là.
0: Je vous avais dit que ça allait être un moment de tendresse. C'est effectivement ce qu'elle propose, oui.
1: Eh bien, Jimena, un grand merci de nous en avoir parlé. Et puis, passez une belle semaine.
0: Également, bye-bye.
1: Merci, au revoir. Nous y sommes maintenant aux informations. À 9h37, 10h07 à Terre-Neuve, Marjorie Pedneau est avec nous. Alors, Marjorie, il y a un organisme de Moncton qui fait preuve de créativité pour réduire les algues bleues. Là.
2: Oui, c'est l'Alliance du bassin versant Petit Kodiak qui propose tout simplement une île flottante végétalisée pour réduire la prolifération d'algues. Ça, ce serait au parc Irishtown à Moncton. Alors, voilà, ces algues bleues, on en parle régulièrement chaque été depuis plusieurs années. Ça peut s'avérer dangereux pour les poissons, ça peut sécréter des toxines. Et il y a un assistant de projet à l'Alliance du bassin versant Petit Kodiak, M. Monroe. Il dit que c'est une structure qui serait créée sur la terre ferme. Ce serait par la suite transporté à l'intérieur du cours d'eau et ce serait constitué de plantes spécifiquement choisies pour leur capacité à survivre dans des milieux humides. Alors, c'est vraiment une idée très intéressante.
1: Oui, solution qui gagne à être explorée, absolument. En effet. Et puis, vous vous souvenez peut-être, Marjorie, de ce fameux slogan-là, c'est Apple, je crois, qui avait sorti ça, là. Il y a une application pour ça. Eh bien, voilà que l'insécurité alimentaire a inspiré des étudiants en Nouvelle-Écosse à en créer une, justement.
2: Oui, c'est un groupe d'étudiants de l'Université St. Mary's à Halifax. Ils ont conçu une application pour aider les gens à économiser dans un contexte où les prix des aliments sont tellement plus élevés que voilà quelques années. Alors, l'application, ça s'appelle Bliss, BLYYSS. Ça permet de suivre les sols, ça. Et les utilisateurs inscrivent les épiceries qu'ils peuvent fréquenter là, dans leur quartier et ils vont aussi inscrire leur liste d'épiceries et l'application va les aider là à retracer ce qui est le plus profitable pour eux. Ça, c'est déjà offert aux usagers de la Nouvelle-Écosse, mais ça va l'être à partir du 9 juillet à tous les gens des Maritimes. Puis je voulais juste vous donner aussi un autre site intéressant pour nos auditeurs. C'est fredericton.localcircle.club. C'est un informaticien de Fredericton qui a aussi créer quelque chose de très, très intéressant.
1: Oui, alors ça vaut la peine d'y jeter un petit coup d'œil là aussi. Oui. Là. Tout comme le programme Caring Dads à l'île du Prince-Édouard, là, qui est un succès.
2: Voilà, c'est un programme qui aide les pères qui ont commis des actes de violence dans leur famille. C'est un programme qui connaît beaucoup de succès 4 ans après son lancement. C'est un programme d'intervention en groupe. Ça dure 12 semaines. Il y a une des responsables de l'association Family Ties qui a aidé à mettre en œuvre ce programme-là. C'est Madame Kathleen Gauthier. Elle dit que la plupart des personnes qui intègrent le programme leur sont référées par les services de protection de l'enfance et l'équipe accepte aussi les demandes qui proviennent des tribunaux spécialisés dans les affaires de violence conjugale. Et le programme s'appuie sur des éléments de psychoéducation et aussi sur une réflexion sur la relation que ces hommes avaient avec leur propre père afin de susciter un changement comportemental positif.
1: Oui, puis le succès est tel qu'on espère que ce programme-là va faire des petits un petit peu partout à l'extérieur de l'île du Prince-Édouard.
2: Absolument, vous avez raison.
1: Tout à fait. Eh bien, merci beaucoup, Marjorie, et puis on va se retrouver tout à l'heure.
2: À tout à l'heure, Denis.
1: À bientôt, très rapidement, là, pour ce qui est de la météo. On a des températures comprises entre 22 et 26 degrés, 15-16 à Terre-Neuve. Et c'est du soleil partout à peu près présentement. sauf à Terre-Neuve, bien sûr, mais on n'est pas à l'abri de risques d'orage, donc le parapluie ne doit pas être trop loin, hein, en raison de l'humidité là qu'on a actuellement. On retrouve maintenant Kéliane Gallien. Alors, Kéliane, on va jaser du buzz sur les médias sociaux de la semaine, et c'est un petit peu normal qu'on retrouve des choses en lien avec la Coupe du monde de soccer.
3: Oui, puis avec la Coupe du Monde, ben c'est ça, il y a plusieurs buzz qui ressortent, mais un en particulier que j'adore regarder moi-même sur les réseaux sociaux.
1: Et d'ailleurs, il y a un joueur qui fait jaser sur le web là, depuis quelques jours, là, c'est Erling Haaland, qui est une vedette de l'équipe de la Norvège. Dans sa carrière professionnelle, il joue en Angleterre avec Manchester City.
3: Oui, donc Haaland, il est au centre de toutes les discussions sur les réseaux sociaux en ce moment. D'abord sur le plan purement sportif, c'est tout qu'un athlète, mais il continue d'impressionner tout le monde aussi avec ses interactions sur les médias sociaux. Sur TikTok et X, on peut voir des compilations de ses buts qui cumulent des millions de vues, et parfois c'est des buts fous que personne voit venir. Puis les internautes, ben ils comparent souvent à un viking ou un titan parce qu'il est 6 pieds 5, puis qui fait environ 207 livres, donc toute une machine.
1: Hein? Toute une pièce d'homme, hein? Oh oui.
3: Puis sa puissance et ses sauts sont surhumains. Il y a justement une vidéo de lui qui saute 2 mètres de haut pour frapper le ballon. Les images de lui qui survole les défenseurs font le tour du monde en quelques minutes.
1: Et d'ailleurs, c'est vrai que ses performances sur le terrain, là, c'est absolument inouï, mais au-delà de ses statistiques de buteur, il fait de buzz sur les médias sociaux là, pour son style de vie, sa personnalité assez unique, non?
3: Oui, ben parce que c'est tout qu'un personnage, et surtout ça qui nourrit les mimes, les blagues en ligne, c'est qu'il il se prend pas au sérieux. Il est énormément actif sur Snapchat. Il ne manque pas sa chance de rire des commentaires méchants à son égard. Il a des longs cheveux blonds et il y a un mime un peu de lui qui circule beaucoup. C'est que c'est quelqu'un qui essaye de se moquer de lui pour avoir des longs cheveux. Et qui lui demande « Es-tu une fille ou un homme? » Puis Haaland, ben, il répond « Ma mère est une femme, mon père est un homme, donc je suis mixte. » C'est des réponses comme ça qui banalisent les commentaires de haine.
1: Et puis ça fait le délice des journalistes. Et parfois, ben, c'est sûr que répondre de façon peut-être ridicule à des commentaires méchants comme il le fait, là, c'est une belle solution. Mais même sa façon de jouer, là, ben, on en rit un petit peu en ligne, là.
3: Oui, puis ma chose préférée en ce moment sur TikTok, c'est les clips de lui quand il joue au soccer. Je vais te dire une affaire, moi, Denis, là, je voudrais pas jouer contre lui. Quand il se met à courir après un joueur avec le ballon, ça fait vraiment peur, l'intensité et la vitesse à laquelle il s'en vient vers eux. Mais les moments qui sont vraiment mes coups de cœur, c'est quand il fait des buts avec le visage des joueurs des équipes adverses. À quelques reprises, il a frappé le ballon solide dans le visage d'un autre joueur. Puis il a fait un score, il a fait un but avec ça, c'est fou!
1: Aïe, aïe, aïe. En tout cas, peu importe là, qu'on parle de ses exploits athlétiques ou encore de ses sparages au quotidien, ben il a compris, là, consciemment ou non, là, comment on peut capter l'attention du web, comment venir une vedette de la culture pop, là, bien au-delà du simple monde du soccer. Ouais. Eh bien, j'ai hâte de voir ce qu'il va faire, là, Erling Haaland, parce que son équipe, la Norvège, va affronter demain le Brésil. Ça va être intéressant à suivre, ça.
3: Ils font bien jusqu'à date de ce que j'ai vu.
1: Oui, actuellement. Mais contre le Brésil, là, disons que ça va être assez difficile. Il va falloir qu'il sorte un lapin de son chapeau. Là.
3: Il va falloir qu'il saute 2 mètres de haut ou qu'il frappe le visage des autres pour faire des buts.
1: Ah, ben, peut-être. En tout cas, ce sera intéressant à voir. Ben, merci beaucoup, Kéliane. Et puis, on va se retrouver tout à l'heure.
3: Oui.
1: Et à noter aussi qu'un petit peu plus tard, on va parler de Omar. Dans à peu près une demi-heure, là, je vous dirais. On va recevoir le chef Alain Bossé qui va nous parler de sa présence au Festival du homard de Chédiac. Mais en attendant, ben, on va poursuivre sur la même veine. Et parlons-en de la Coupe du monde de soccer, parce qu'il y a un gros match qui nous attend aujourd'hui. Le prochain adversaire du Canada en huitième de finale sera le Maroc. Et dans les prochaines heures, à Houston, on va disputer cette rencontre. Rappelons que les Marocains, c'est quand même une assez grosse équipe aussi. Hein. On a éliminé les Pays-Bas au tir au but, et le Canada, lui, avait vaincu l'Afrique du Sud pour se rendre

0: dans ses 16e de finale, Daniel.
1: Et oui, et pour nous parler de l'affrontement de cet après-midi, Denis, face au Maroc, et pour prendre un petit peu le pouls de l'ambiance qui règne à cette Coupe du Monde, nous accueillons ce matin l'entraîneur des équipes masculines et féminines au Collège Harlin, à l'Île-du-Prince-Édouard, Jonathan Voss. Bonjour, Jonathan.
2: Bonjour.
1: Jonathan, tout d'abord, parlons du match du Canada contre le Maroc, match de 8e de finale. Ça aura lieu samedi, match présenté à Houston. Alors, face au Maroc, à quoi qu'on doit s'attendre là, de cette rencontre?
2: Cette match, pour moi, ça va être un moment vraiment, pour tout le monde, c'est un moment historique pour cette équipe, mais on sait que ça va être un match difficile pour le Canada. Le Maroc, c'est une des meilleures équipes. À la dernière Coupe du Monde, ils ont fini dans la 4e place. Et ils ont une autre bonne équipe, cette Coupe du Monde. Ils sont les champions de l'Afrique. Alors, on sait que ça va être un match très difficile contre cette équipe.
1: Difficile? Pourquoi que ça va être difficile?
2: Les joueurs de Maroc, ils sont une équipe avec qui peut jouer physical, ils peuvent jouer avec beaucoup d'énergie, ils sont très bien technical, tactical aussi. Alors, ils ont beaucoup de weapons qui vont être de troubles pour notre équipe. Mais je pense que nous autres, on peut prendre de l'énergie aussi. Mais à ce moment de la tournoi, c'est leur 5e match de la tournoi, alors c'est peut-être un peu plus difficile d'être à 100% de niveau énergique, mais je pense que nous avons donné une bonne chance et on va jouer notre jeu contre eux. Je pense pas que Jesse Marsh va faire beaucoup de différence dans ses tactiques. Je pense qu'ils vont jouer la façon qu'ils veulent jouer. L'équipe canadienne, ils vont donner un peu de trouble contre le Maroc, mais on sait que c'est être un match difficile.
1: Qu'est-ce que le Canada devra faire là, pour pouvoir maintenir le Maroc, être plus défensif, plus offensif, attendre? Selon vous, qu'est-ce que le Canada devra faire?
2: Pour moi, juste comme j'ai dit, je pense qu'il doit jouer leur jeu. La façon, et cette façon, c'est d'être brave, d'avoir beaucoup d'énergie et de pousser l'autre équipe. C'est pas vraiment une mode défensive quand ils retournent à leur but, mais ils vont pousser l'équipe vers leur but et ils doivent plus en haut de la pitch.
1: Vos prévisions pour ce match, est-ce que vous attendez un pointage serré? Comment vous voyez ça au niveau du pointage?
2: Pour le Canada, un match proche, on ne veut pas beaucoup de buts parce que je pense que Maroc pour puissant dans l'attaque que nous autres. Alors, je pense que si c'est le match 1-0, peut-être 2-1, sera meilleur pour le Canada. Plus long le match que reste 0-0, ça va être meilleur pour nous autres.
1: Parmi les joueurs canadiens, selon vous, quels seront les joueurs là, qui devront faire la différence dans cette rencontre?
2: Mais notre premier joueur, c'est Alfonso Davies. Il a joué seulement 15 minutes le dernier jeu. Ça, c'était ses premières minutes à la Coupe du Monde. Alors, j'espère qu'il peut nous donner de plus de minutes. Mais je pense que nous autres, dans le milieu de la pitch, nous avons Stephen Eustachio et Nathan Saliba. Je pense que c'est important qu'ils sont moins bons en défensif et en attaque. Ils peuvent garder la balle quand nous avons lavé et je pense qu'ils vont faire un moment important. Et notre attaqueur aussi, Jonathan David, quand nous avons une chance, c'est important que nous prenions nos chances.
1: Jonathan, vous avez eu la chance au cours des derniers jours d'assister à des matchs de la Coupe du Monde. Parlez-nous un petit peu de votre expérience à la Coupe du Monde.
2: Oui, c'était un moment très spécial pour moi et mon fils Andrew aussi. Nous avons allé à Vancouver pour regarder deux matchs. Nous avons vu Nouvelle-Zélande contre l'Égypte et ensuite nous avons Canada contre la Suisse. C'était vraiment incroyable. Juste la ville de Vancouver, c'était une buzz tout le temps. Le moment qu'on a touché la terre avec l'avion, c'était l'aéroport, la ville, la transportation, il y avait je savais que la Coupe du Monde était là. Il y a toutes les personnes dans la ville qui ont porté leurs chemises de leurs équipes, de leur pays. Alors, c'était incroyable, ça.
1: J'imagine qu'on est fiers d'être Canadiens.

0: Lorsqu'on arrive à Vancouver et qu'on voit beaucoup de partisans canadiens là, porter les couleurs du pays?
1: Oui, c'est ça. Le moment peut-être le plus fier que j'avais il y a quelques moments, c'était avant de la match. Il y a une marche avec les supporters canadiens qui s'étaient organisés par les supporters qui s'appellent les Voyageurs. Ce sont les ultra supporters pour le groupe canadien. Ils organisent une marche à la match avant, et on a eu la chance de participer dans ces moments aussi. Ça, c'était tellement incroyable. Il y avait des milliers de personnes en rouge. J'ai eu les chairs de poule quand j'étais là, et c'était quelque chose de très spécial.
0: Qu'est-ce qui vous a motivé à assister à la Coupe du Monde? C'est un rêve que vous souhaitiez depuis longtemps?
1: Oui, pour moi, je suis très involvé. J'ai beaucoup de choses je suis un entraîneur, j'étais un joueur, j'adore le jeu de soccer ou de football. Et alors, c'était ce moment de voir Canada jouer dans le Canada, dans une Coupe du Monde, un moment de ton vie. Alors, on savait qu'on doit le faire. Et pour ça, c'était vraiment la raison. C'était un moment pour pas manquer.
0: On parle beaucoup de sécurité qui entoure les matchs de la Coupe du Monde. Avez-vous senti qu'il y avait une plus grande sécurité là, pour les partisans, pour se rendre au stade et dans les villes?
1: Oui, il y avait beaucoup de sécurité, mais il n'y avait pas beaucoup de t'arrêtes ou les longues lignes ou rien comme ça. C'était très bien organisé et les supporters aussi avaient la chance de danser, chanter et s'amuser ensemble aussi. Et on a vu ça beaucoup dans les deux équipes. Il y a les supporters canadiens, les supporters suisses qui marchent ensemble aussi et qui s'amusent. Alors, c'était bon, mais alors, au même moment, tu savais que c'était un environnement safe aussi avec des milliers de personnes. Alors, c'était très, très bien organisé.
0: Les prix des billets, on dit que les billets étaient quand même très dispendieux. Est-ce que ça a été votre impression?
1: Oui, c'était difficile, mais au moment que les matchs ont fini à Vancouver, moi et mon frère ont décidé que s'il avait une chance, on va aller à Los Angeles aussi pour voir leur match. Mais on savait que les billets seront chers. Mais par chance, on a eu des billets dans la section des voyageurs, des supporters voyageurs, et cette section s'est dédiée à ce groupe, et les billets sont à bon marché pour ce groupe aussi.
0: Vous avez eu là aussi, parlant de rêve, vous avez eu aussi la chance d'être photographié avec J.C. Marsh, l'entraîneur de l'équipe canadienne. Parlez-nous un peu comment ça s'est passé, tout ça.
1: Ça, c'était juste par chance parce que quand on était là, mon sister-in-law, elle était là pour le match pour Canada de Suisse aussi. Et elle a voyagé là, mais elle était dans l'hôtel, le même que les joueurs. Alors, on était allé pour rencontrer eux et sa famille. Et quand on était là, on a vu quelques joueurs et on était surpris qu'il était juste là, dans l'hôtel. Et mon fils Andrew était avec moi aussi. Et ensuite, l'équipe avait une réunion dans une des salles proche de la lobby. Et à ce moment, on était là juste par chance. Et on a eu la chance de voir plusieurs autographes et photos avec les joueurs canadiens. C'était juste un rêve pour moi et mon fils de rencontrer les entraîneurs et les joueurs aussi.
0: Puis rapidement, pour le match de samedi, une victoire du Canada?
1: Ah oui, j'espère, mais je pense que tu dois, pour moi, c'est la Coupe du Monde, c'est juste un moment de célébrer. C'est très difficile. Il y a seulement, c'est quoi, 5 ou 6 pays qui ont gagné la Coupe du Monde. Et alors, on doit célébrer ce moment aussi. Des fois, je pense quand les sports dans l'Amérique du Nord, l'Amérique du Nord, juste tu gagnes ou tu gagnes pas. Mais quand tu vois c'est les petits pays ou les pays qui sont là pour être la première, deuxième fois, ou nous autres, c'est la troisième fois que nous sommes dans la Coupe du Monde, je pense que c'est vraiment un moment qu'on doit célébrer aussi.
0: Alors, merci beaucoup. Merci bien à Jonathan Voss, qui est l'entraîneur des équipes féminines et masculines au Collège Hall.

0: Holland. Et puis, Daniel, selon vous, qui gagne le match, Canada ou Maroc?
1: Ben moi, ce matin, je vous ai dit que ce serait une victoire du Maroc par le pointage de 2-0. C'est pas parce que j'aimerais pas que le Canada gagne, mais il faut quand même se mettre en évidence que le Maroc, c'est quand même l'une des puissances là, du côté du soccer sur la scène mondiale. Mais on sait jamais, on a vu quelques surprises depuis le début de ce tournoi. Ça pourrait arriver aujourd'hui, parce que le Canada a quand même des éléments qui peuvent surprendre, mais il faudra être chanceux puis aussi profiter des chances là, qui vont se présenter.
0: Moi, je dis que ça va finir 1-0 en faveur du Maroc, mais j'aimerais ça. Je souhaiterais de tout cœur là, que le Canada gagne, là, au moins. Là.
1: En tout cas, moi, on a rarement vu autant de partisans de soccer là, au Canada depuis les performances de notre équipe canadienne. On sait qu'au Canada, c'est souvent l'hockey qui domine, mais là, les gens sont derrière leur équipe de soccer, chose qu'on n'a pas vue souvent.
0: Et vous savez quoi? Ça me fait penser un petit peu au festival de jazz, hein, parce que on dirait là, qu'à Montréal, là, pendant une dizaine de jours, là, quand le festival de jazz arrive, tout le monde trippe sur le jazz.
1: Oui.
0: Mais tout le monde écoute du jazz, mais sauf que les autres jours de l'année, là, ça passe un petit peu sous le radar, là.
1: C'est un peu
0: la même chose avec la Coupe du monde de soccer. Ouais,
1: hein? Même au hockey, Denis, il y a beaucoup de gens qui surveillent. Si le Canadien est en finale, ben là, tout le monde va... Jusqu'à temps que le Canadien est encore là, ils sont des partisans du Canadien. Dès qu'ils sont éliminés, on ne suit plus rien. Là.
2: C'est pour la vibe. Je pense que c'est vraiment ça, hein? C'est l'excitation.
0: Ouais. Avez-vous ce feeling-là quand vous regardez Skate Canada ou les championnats du monde de patinage artistique?
2: C'est pas le même feeling. L'équipe Canada en ce moment a pris une grosse drop. Là, je dirais qu'il y a juste Piper People en danse que j'étais vraiment wouhou, mais normalement, c'est très rare que je suis pour l'équipe Canada.
0: Oh, eh bien
2: je
0: là.
2: Sais, ouch.
1: En tout cas, nous autres, on est là pour eux aujourd'hui.
0: Ah, ben
1: même
0: oui.
1: Si on prend pour le, on a dit que le Maroc gagnerait, on va souhaiter une victoire.
2: On sait jamais.
0: Exactement. Oui, c'est ce qu'on espère.
1: Alors, c'est à 2h, autour de 2h cet après-midi.
0: 14h, ouais. C'est un rendez-vous. Eh bien, merci beaucoup, Daniel.
1: Merci.
0: Ben, et puis, on se reparle tantôt. Et puis, il reste encore une heure à votre samedi. Est-ce que bientôt, ce sera la fin du FM dans votre voiture? Alors, évidemment, ben, on en discutera avec le journaliste automobile Antoine Joubert. Aussi, un petit clin d'œil au Festival du homard de Chédiac où le chef en kilt, Alain Bossé, sera invité. Alors, on aura l'occasion de lui parler aussi. Le Festival du homard de Chédiac qui débute aujourd'hui, hein, soit dit en passant. Et bien entendu, on ponctue ça de quelques activités à faire et à voir prochainement.
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9: Au Radio-Journal, les Américains célèbrent le 250e anniversaire de leur indépendance.
10: We see our American identity under a renewed attack.
9: Dans un discours patriotique, Donald Trump met de l'avant une identité américaine attaquée. Et c'est le grand jour pour le Canada à la Coupe du monde de soccer. Bonjour, ici Nathalie Babin-Gagnon. C'est jour de festivité aux États-Unis. Le pays célèbre son 250e anniversaire avec des feux d'artifice, des fêtes de quartier ou encore des concerts. Mais la météo complique l'organisation des événements. Hugo Lavallée est à Washington. Hugo, dans la capitale, les célébrations vont se dérouler sous une chaleur écrasante.
11: Oui, il fait déjà très chaud à Washington depuis quelques jours. Ça va se poursuivre aujourd'hui avec des températures qui devraient atteindre 39 degrés. Si on ajoute l'humidité, ça pourrait donner une chaleur ressentie de 46. Des conditions météorologiques donc qui ont déjà entraîné l'annulation du défilé du jour de l'indépendance qui devait se mettre en branle cet avant-midi. Le reste de la programmation est maintenu, même si on a décalé certains événements. Il y aura une parade aérienne avec des dizaines d'appareils qui vont défiler au-dessus de l'esplanade nationale cet après-midi. Des prestations musicales musicale et la journée va se conclure par des feux d'artifice, les plus gros de l'histoire de l'humanité, dit-on, plus de 850 000 pièces pyrotechniques qui vont être lancées. En tout, des centaines de milliers de personnes sont attendues dans la capitale.
9: Par ailleurs, Hugo, si on vient sur hier soir, le président américain Donald Trump a prononcé un discours au Mont Rushmore. Il a déclaré que l'identité américaine était attaquée.
11: Oui, évidemment, il y a un aspect éminemment politique à ces célébrations. Le président a parlé d'une identité qui subit, je cite, une nouvelle offensive de la part de radicaux et d'extrémistes. On peut l'écouter.
12: There is now a resurgence of the communist menace in our land, including from newcomers to our country who embrace
11: ideas. Il y a résurgence de la menace communiste, a dit le président. Déjà, des démocrates annoncent vouloir donner la réplique à Donald Trump dans des discours à être prononcés aujourd'hui.
9: Merci, Hugo.
11: Au revoir.
9: En Iran, des centaines de milliers de personnes sont rassemblées à Téhéran pour les funérailles de l'ayatollah Ali Khamenei, tué dans une frappe israélo-américaine en février dernier. Étienne Perrault est avec nous. Étienne, les autorités iraniennes s'attendent à une foule immense.
13: Oui, Nathalie, de 15 à 20 millions de personnes, selon le régime iranien. Et les autorités ont mis les bouchées doubles pour accueillir le plus de gens possible. Il y a des bus gratuits pour se rendre sur place, des hôtels à moitié prix aussi. Mais déjà hier, des représentants de l'Irak, du Pakistan, du Hezbollah libanais ou encore de la Russie étaient présents pour lui rendre hommage. On s'attend donc à des discours à saveur politique et religieuse. Tout ça dans un climat toujours très tendu avec les États-Unis, même si le président américain Donald Trump dit avoir accordé une semaine de répit aux Iraniens pour les funérailles. La présence de l'actuel guide suprême et fils du défunt Mojtaba Khamenei n'a toujours pas été confirmée.
9: Et Étienne, ces funérailles s'apparentent notamment à une démonstration de force de l'Iran.
13: Oui, exactement, parce que les autorités souhaitent montrer un pays qui est uni derrière le régime après plusieurs mois de conflit. Selon l'ancien diplomate canadien au Moyen-Orient et membre de l'Institut d'études internationales de Montréal, François Larochelle, le régime envoie donc un message non seulement aux grandes puissances, mais aussi à sa propre population.
14: C'est un message lancé à l'égard des pays voisins, là. C'est aussi un message qui va au-delà de la région, qui montre aux grandes puissances occidentales que le régime est bien en place, mais c'est aussi pour unifier le peuple iranien derrière le régime.
13: Les funérailles vont se poursuivre jusqu'au 9 juillet.
9: Merci, Étienne.
13: Je vous en prie.
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9: Des milliers de spectateurs sont attendus cet après-midi à Houston pour le match du Canada contre le Maroc à la Coupe du monde de soccer. Des rassemblements sont également prévus un peu partout au pays pour ce moment historique pour les Rouges. Notre envoyé spécial Jean-Patrick Balleux est à Houston. Jean-Patrick, à quoi faut-il s'attendre comme journée?
15: Ce sera une journée très, très chaude. Ici aussi, il y a cette vague de chaleur au-dessus de Houston. 36 degrés ressentis, 43. Bonne nouvelle, le stade de Houston a un toit rétractable. On va le garder fermé pour ce match sans lendemain pour le Canada et le Maroc. Il y a des centaines de spectateurs du Canada qui sont déjà arrivés pour ce match sous haute sécurité. Il y a des hélicoptères, des drones au-dessus du stade en ce moment où je me trouve. Ils ont l'intention, ces Canadiens, de procéder à un défilé comme on l'a vu à Toronto, à Vancouver, mais le défilé sera plus court, m'a-t-on dit, en raison de la chaleur. Des spectateurs qui ont obtenu des billets à 460 $. J'ai parlé à un Américain qui avait payé 2 400 $ pour ce billet. L'équipe canadienne qui est calme, qui est en confiance, elle sait qu'elle est négligée, elle veut en profiter. Elle a peut-être l'intention que le jour des États-Unis devienne le jour du Canada aujourd'hui.
9: D'ailleurs, Jean-Patrick, le vainqueur du match d'aujourd'hui va obtenir son billet pour les quarts de finale.
15: Ouais, une place pour le prochain tour à Boston contre le gagnant du match entre la France et le Paraguay. Je vous laisse deviner quelle équipe est favorisée. Un indice, il y a un peu de bleu.
9: Donc, on doit dire que c'est le Maroc qui est favorisé.
15: Oui, ben l'équipe canadienne sera négligée dans cette rencontre, mais les Canadiens pourraient donc causer la surprise dans cette rencontre qui sera présentée au cours des prochaines heures.
9: Merci Jean-Patrick et bon match.
15: Merci, au revoir.
9: Voilà, c'est ce qui conclut le Radio-Journal. Pour d'autres nouvelles, vous pouvez consulter l'application Radio-Canada Info. Au nom de toute l'équipe,
15: merci à vous.
9: Bonne journée.

De retour à votre samedi, Denis Duchesne vous accompagne pour encore 54 minutes à peu près. Donc, on est ensemble jusqu'à 11h, 11h30 à Terre-Neuve. C'est une belle journée en général pour les provinces maritimes. En Atlantique, va falloir être un petit peu plus patient, mais au moins, on voit que l'été est passé en deuxième, peut-être même en troisième vitesse. Et ça fait du bien.

0: À Charlottetown, où nous sommes, on a un très, très beau soleil avec 23 degrés à l'heure actuelle. Pour ce qui est de la Nouvelle-Écosse, ça varie entre 21 et 26. 26, on retrouve ça dans le coin d'Antigonish, New Glasgow. Pour ce qui est du 21 degrés, c'est plus la région d'Halifax. Cap-Breton, on a des températures autour de 23. Et puis, au Nouveau-Brunswick, ça joue entre 23 et 25 degrés. Là, peu importe où on est. Hein. Mais attention, il se peut qu'il y ait des risques d'orage, surtout en après-midi. J'ai reçu quelques commentaires concernant la question que je vous pose ce matin. Alors, seriez-vous capable de vivre isolé de toute civilisation? Et peut-être pour vous remettre dedans, là, vous pouvez écouter dans l'application audio sur la page de votre samedi l'entrevue que j'ai eue tantôt avec Guy Boudreau. Alors, il y a Jason qui me dit non. Il dit, j'ai de la difficulté à regarder Castaway avec Tom Hanks. J'avais hâte qu'il revienne à la terre ferme. Pour ce qui est de Maurice, il dit, pour 3-4 semaines, oui, pas de problème. Il y a Lisa qui m'a répondu, oui, pourvu que je sois accompagné de mes chiens. Ben oui, hein, pourquoi pas, un animal de compagnie, ça aide à chasser l'ennui. Hein. Alors, évidemment, on vous recommande fortement de nous faire parvenir vos commentaires, que ce soit par courriel à votresamedi@radio-canada.ca, par message texte, vous pouvez le faire, bien sûr, 1-800-565-5453, et aussi sur mes réseaux sociaux, que ce soit Facebook ou encore Blue Sky, je suis facile à trouver. Même sur Instagram aussi, hein, quoique je l'utilise un petit peu moins. Mais quoi qu'il en soit, là, n'hésitez pas à m'écrire. Ah, je viens de recevoir un message de Karen qui dit « Pas du tout, je serais pas capable de vivre isolé de toute civilisation. » Alors, j'attends bien sûr vos commentaires là-dessus. Daniel et Kellyanne sont avec moi. Tantôt, on va parler au journaliste automobile Antoine Joubert de la fin possible de la radio FM dans les autos. Et puis, ça m'amène à vous demander, qu'est-ce que vous écoutez le plus dans la dans votre auto? Est-ce que c'est la radio? Est-ce que c'est des podcasts? Est-ce que c'est du streaming? Alors,
1: Radio-Canada.
0: Ah, ça, c'est sûr. Hein?
2: Oui, Radio-Canada, CBC, c'est pas mal les deux stations que j'écoute régulièrement. La musique, c'est drôle, je n'écoute pas tant que ça. Les podcasts, c'est surtout sur ma tablette que je les écoute. Mais dans ma voiture, c'est surtout la radio.
0: Donc, c'est 100% radio presque.
2: Ah, oui.
1: Ouf, non. Moi, c'est honnêtement... C'est un peu bizarre, j'ai pas de la radio comme je sais plus comment ça s'appelle, tu sais, t'as toutes les postes de disponibles. Moi, ce que j'ai Apple Music là,
0: ouais,
1: c'est que j'écoute ma musique, mais aussi j'ai des chaînes de radio que j'écoute à travers de ça aussi.
0: En tout cas, moi, c'est un petit peu un heureux mélange de tout là, je vous dirais, parce que bon, j'écoute Radio-Canada naturellement, mais étant passionné de radio, je vais voir des fois ce qui se passe ailleurs aussi. Et je me gêne pas pour le faire. Et j'ai Apple Music aussi, j'ai un abonnement aussi. Donc, quand je veux entendre vraiment ce que je veux entendre, ma musique, eh bien là, j'ai plus recours à ce service-là. Hein, autant que je gruge pas trop là dans mon forfait de données.
1: Ouais.
2: Les podcasts, je trouve ça intéressant lorsqu'on fait de longs voyages.
0: Oui.
1: Ah
0: hein?
1: oui.
2: Mettre des séries là, puis là, ben t'enchaînes ça l'une après l'autre. Puis là, tu te rends compte que c'est 3-4 heures de route qu'on fait, puis ça accompagne bien, je trouve, les balados.
1: Mais à un moment donné, la musique, là, ça t'est déjà arrivé de complètement fermer la musique? T'as pas tout ça dans le char? Rien du tout.
0: Ça arrive.

0: Rarement. Très, très, très rarement. Honnêtement, là.
1: Moi, les matins, je pense que je dissocie. Là. Il y a trop de bonheur. Je suis complètement sur mute.
2: Non, mais des fois, c'est bon que ça soit tranquille dans la voiture.
0: Exactement. Et lors d'un long voyage, là, je me souviens, le dernier podcast que j'ai avalé, là, le dernier balado, là, c'était celui d'Olivier Bernard, là, Dérive, le labyrinthe de Lyme, qui a d'ailleurs été primé d'un prix Michener, ça fait pas longtemps de ça.
2: Là. Moi, j'ai écouté la série Beau dommage. Beau dommage qu'on retrouve sur Audio de Radio-Canada.
0: Ça, ah oui?
2: Il y a quoi, 6 épisodes, je pense? Ça dure une heure chacune. On est bon pour un bon bout avec ça.
0: Ben, je comprends donc. Hein. Beau dommage qu'ils nous ont tellement donné de gros succès aussi. Ouais. Fin des années 70, début des années 80. Là.
1: Ouais. J'écoute un podcast. C'est de quoi en anglais? C'est beaucoup populaire sur TikTok. Là. Ça commençait de même. C'est les Reddit. Là, est-ce que c'est moi le méchant? Puis il lit une histoire de quelqu'un. Puis après ça, c'est les deux personnes à la fin. Ils font un petit peu un debrief. Puis ils disent, ouais, c'était toi qui étais dans le tort. Pour cette histoire-là. Des fois, juste savoir les gossips de la vie des autres, tu te dis, ma vie est pas si pire, hein?
0: Et puis, pour que la raison pourquoi je posais cette question-là, là, liée à la fin de la radio FM, là, c'est que, bon, ceux et celles qui écoutent présentement dans leur radio de voiture, comme Radio-Canada, par exemple, eh bien, il se peut que certains constructeurs vous forcent à payer un abonnement pour avoir accès à la radio FM. Et c'est une tendance dans l'industrie automobile qui peut quand même peser lourd dans la balance. Il y a Tesla, apparemment, qui le fait avec ses nouveaux modèles. Rivian aussi, là, qui fabrique des camions de style pick-up, là, apparemment. Ils ont enlevé la radio FM aussi. Et puis, c'est beaucoup le fait de payer pour des options. Comme chez Tesla, hein? Tu veux des sièges chauffants? Ben, tu vas me donner $3.95 par mois, par exemple.
1: Non, t'es sérieux?
0: Ou des choses comme ça, oui.
1: Ben voyons absolument. Donc, ça coûte cher la vie, hein?
0: Ben c'est ça.
2: Te faire chauffer les fesses. Tu veux te faire chauffer les fesses, faut que tu payes.
1: Ah oh, ben moi, l'hiver, j'ai besoin de ça. Je fonctionne en cause de mes sièges chauffants. Même l'été, des fois, comme quand je vais patiner, puis tu sais, on dirait que le choc de chaleur, là, je rentre dans mon char puis je mets le chauffage.
0: Ah ben, en tout cas, bref, on peut dire qu'il y a quand même une petite révolution là, qui s'installe dans l'industrie.
2: Donc, on devra payer pour t'écouter, Denis.
0: Ah
2: c'est
0: ben,
2: ça que ça veut dire, dans quelques années.
1: Ça vaut l'argent.
0: J'attends mon chèque.
2: Il faudra payer pour entendre Denis Lichon.
0: J'attends mon chèque, mais je ne suis pas sûr qu'il va arriver. Hein.
1: Les stations vont-tu avoir une cote sur ça?
0: Ça, c'est une bonne question, Kéliane. Je ne sais pas. Honnêtement, là, peut-être.
1: Parce qu'à un moment donné, tu fais de l'argent sur le dos des autres.
0: Mais exactement, mais je sais pas quand même qui aura le courage de demander une redevance à Elon Musk et à Tesla. Oh là là, on va quand même en discuter avec Antoine Joubert là, prochainement. Daniel, notons qu'à Halifax, dans la région d'Halifax, entre autres, sur le lac Bannook, là, à Dartmouth, ben c'est les championnats du monde junior de canoë-kayak de vitesse.
2: Oui, ce qui est intéressant, Denis, il y a quoi, près d'une soixantaine de pays qui sont présents. Il y a beaucoup de ces athlètes qui seront aux Jeux olympiques là, en 2028. Alors, une compétition quand même très relevée. Puis avec le beau temps qu'on a, c'est toujours intéressant d'être à l'extérieur pour ce genre de compétition. Au tennis à Wimbledon, bien ça se poursuit aujourd'hui. Il y a des matchs très intéressants à surveiller, tant du côté masculin que féminin. Du côté du baseball senior du Nouveau-Brunswick, demain, Saint-Jean est à Charlottetown en après-midi et sera à Moncton en soirée. Du côté du baseball senior en Nouvelle-Écosse, demain, Dartmouth est à Kenville. Et puis du côté du soccer, première ligue, dimanche, bien, il y a l'équipe du Pacifique qui sera de passage à Halifax. Alors, ça sera surveillé au cours du week-end.
0: Oui, eh bien, merci beaucoup, Daniel. Puis naturellement, ben, on sera sans doute devant le téléviseur pour regarder le Canada ou à la Coupe du monde de soccer.
2: Hein? C'est à surveiller cet après-midi.
0: Oui. Eh bien, merci bien. Et puis, Kéliane, ben, vous avez des activités à nous suggérer. On va se rendre à Pictou, en Nouvelle-Écosse, pour débuter, parce que cette semaine, le groupe Lobster Hub Rollers va organiser une séance de patinage libre communautaire et c'est ouvert à tous.
1: Oui, donc l'entrée est de 10 $ par participant. Puis il est possible de louer de l'équipement sur place pour un autre 10 $ Donc selon la formule du premier arrivé, premier servi, les patins à roulettes traditionnels et les patins à roues alignés sont acceptés. Le port du casque obligatoire, évidemment. Et les enfants de 14 ans et moins doivent être accompagnés d'un adulte. C'est une belle activité active en milieu.

0: lieu de semaine.
1: Oui, mercredi 8 juillet, ça c'est de 18h à 19h30 à l'Arena Hector à Pictou. Et puis, il y a le grand marché extérieur nocturne Under the Stars qui est de retour pour lancer sa saison estivale à Saint-Jean-Terre-Neuve.
0: Oui, donc la soirée d'ouverture aura lieu le jeudi 9 juillet prochain de 18h à 22h dans le stationnement du 673. L'événement réunira plus de 60 marchands locaux proposant de l'art, des vêtements, des bijoux, des décorations et des gourmandises. En plus du magasinage en plein air, il y aura de la musique, des spectacles sur place. L'entrée est gratuite et c'est un rendez-vous familial.
1: Alors voilà, donc profitez-en. Puis toujours à Saint-Jean-Terre-Neuve, il y a The Mom Market qui lance sa série Markets on Water. Et ça, c'est au bord du port, là, pas très très loin là, de l'eau, là.
0: Oui, donc c'est aussi le jeudi 9 juillet et tous les jeudis jusqu'au 27 août. Ce marché extérieur s'animera de 14h à 20h avec une sélection d'artisans locaux, de petites entreprises, des camions de rue et des prestations musicales en direct. L'accès au site est complètement gratuit et l'ambiance se veut très familiale. C'est l'activité parfaite pour encourager l'achat local tout en profitant d'air salin. Oui, c'est vrai parce que c'est le bord de l'eau et du paysage de Terre-Neuve.
1: Alors voilà, très beau coin de pays d'ailleurs. Et puis on invite les gens à avoir du plaisir chez nous, hein, parce qu'ils sont nombreux à venir du Québec, de l'Ontario, de l'Est des États-Unis, là. Alors bienvenue chez nous et puis profitez de nos attraits touristiques surtout. On vous salue. Eh bien, merci beaucoup, Kellyanne.
0: De rien.
1: À tout à l'heure, 10h18 maintenant, 10h48 à Terre-Neuve. On va sortir nos pinces parce qu'on parle de homards dans les prochaines minutes.

0: Ça fait 77 ans que ce festival existe. La première édition, c'était en 1949. Le Festival du homard de Shédiac, c'est un incontournable à la fois pour les touristes, à la fois pour les gens de la place. Et puis, ça débute aujourd'hui, ça va se dérouler jusqu'au 12 juillet. Et il y a plein d'activités autour du homard, comme des concours de mangeurs de homard, des démonstrations culinaires avec de grands chefs. Faut dire que le homard, c'est aussi un élément très important de la culture et des traditions acadiennes. Et pour en parler, on va recevoir le chef en kilt, Alain Bossé, le kilt chef. Il sera l'un des chefs invités qui va participer au Festival du homard de Shédiac. Bonjour Alain.
1: Bonjour, ça va bien?
0: Oui, ça va bien. Merci d'accepter notre invitation. Bienvenue à votre samedi.
1: Toujours mon plaisir.
0: Faut dire que le homard a quand même une place importante chez les Acadiens, donc c'est pas surprenant là qu'il y a un festival d'importance à propos de ce crustacé-là.
1: Ah, c'est certain. Écoute, le homard, c'est considéré par beaucoup des gens comme peut-être du luxe, mais en réalité, surtout aujourd'hui avec les prix puis la nourriture est dispendieuse. Il faut se traiter aux petits oignons une fois de temps en temps puis manger du bon homard frais. Il n'y a rien de meilleur. Vraiment, là, puis c'est l'opportunité au festival de goûter le homard dans des superbes différentes façons. Même moi, je suis excité.
0: Oui, puis c'est un ingrédient que vous mettez d'ailleurs souvent à l'honneur là, dans votre cuisine. Là.
1: Oui, certain. Moi, je voyage partout au monde à promouvoir le homard comme... Je l'appelle, c'est la chose qui ouvre les portes dans les cuisines. T'apportes du homard, tout le monde sera toujours content de te voir.
0: Surtout ceux et celles qui viennent de l'extérieur des autres provinces canadiennes, c'est ça que je remarque là. Ils viennent ici et puis ils ont hâte de manger du homard. Mais moi personnellement, Alain, je suis pas un grand fan de homard. Alors, comment vous pourriez m'inciter à l'apprécier, le homard? Donc, est-ce qu'il y a des recettes qui sortent de l'ordinaire qui pourraient justement s'appliquer aux personnes qui ne sont pas des grands fans?
1: Ben, écoute, c'est pas compliqué.

0: L'Omar est tellement il peut être utilisé avec n'importe quoi. C'est ça qui est beau. Moi, j'ai beaucoup d'expérience de ce côté-là parce que mon épouse, elle n'est pas folle du homard comme toi. Là. C'est pas mal la même chose. Elle n'aime pas comme mettre les mains à la pâte, là, puis rentrer là-dedans, puis la viande, puis qu'est-ce que je peux manger, qu'est-ce que... Tu sais, on dirait pour elle, là, je vais manger une guédée d'homard. Ça vaut pas la peine de faire tout cet ouvrage-là. Mais il faut pas oublier que la viande d'homard est, premièrement, très, très bonne pour la santé. Écoute, 90 calories par livre, c'est pas beaucoup. Mais on a tendance à le mettre dans du beurre, on a tendance à faire des choses avec. C'est là que les calories vont commencer à rentrer. Mais en réalité, moi, dernièrement, je fais beaucoup de choses comme j'adore faire. Parce que l'homard, tu sais, on pense toujours que c'est trop luxueux, puis il y a beaucoup de gens qui ne veulent pas en manger. Ou... La meilleure chose à faire, c'est de l'impliquer dans d'autres choses, comme des nachos. On se fait des beaux nachos avec toutes sortes de variétés de fromage, un peu de légumes, du beurre à l'ail, du homard sauté dans du beurre, sur le dessus. Extraordinaire. Ou tu peux faire des tacos aussi. Tu peux te faire un taco avec de même. Tu as d'autres choses que juste le homard. C'est ça, il y a beaucoup de gens qui me disent, moi, je ne suis pas un gros fan de homard. Mais incorporé dans quelque chose, j'adore. T'as une casserole de fruits de mer, on peut le faire avec des belles guédilles, c'est certain. Puis des guédilles, on peut les faire. Ben écoute, si vous aimez pas l'homard autant, mais vous pouvez mettre un peu de crabe avec, peut-être. Tu sais, tu peux faire aussi une bouillabaisse. Aussi, qu'est-ce que moi, dernièrement, que je fais, parce que c'est le printemps, on pourrait pas le printemps, mais le début de l'été, les légumes frais sont extraordinaires. On aime tout manger un bouilli avec une crème et puis un peu de beurre. Mais pourquoi pas faire un bouilli au homard? Au lieu d'utiliser une viande salée, on peut mettre un homard dedans. Tu sais, on peut le mettre à la dernière minute, mais c'est super bon. Il y a toutes sortes de façons d'incorporer un petit peu d'homard dans votre vie.
1: Et j'imagine que ce n'est pas la première fois que vous allez au Festival du homard à Chédiac, là.
0: Ben, tu te rappelles-tu, la dernière fois que j'y étais, qu'on a fait un micro, ben, oui, on y va pendant là, toutes les années, depuis 3-4 ans, j'adore travailler avec l'équipe, c'est une raison pourquoi que je dis toujours pour, je dis toujours oui, parce que c'est une équipe extraordinaire à travailler avec, et puis ils s'occupent de nous, puis tu vas là, puis on dirait que c'est important, puis les gens adorent nous parler, apprendre des choses nouvelles. Moi, je vais faire des dégustations culinaires durant la semaine, exactement à montrer les gens à faire des choses différentes. Mais c'est une des raisons primordiales. Puis j'ai aussi le souvenir d'avoir fait le plus long homard, d'une gaieté d'homard. L'année qui ont gagné le plus gros, c'était moi qui l'ai fait.
1: Et combien long c'était?
0: Je pense que c'était comme 200... Je veux dire 200... Écoute... Il va falloir que tu ailles voir, c'est sûr, là, mais je pense que c'est en 260 ou 216 ou 226 ou, de pieds là, de long. C'était extraordinaire. Il y avait 90 livres de viande au homard.
1: Donc, on ne nourrit pas seulement chez Diac avec ça, on s'en va jusqu'à Cocagne et au-delà, là.
0: Oh oui, certain. Dans les campeurs avec toute la gang. Oui, c'est fun.
1: Et de façon peut-être un petit peu plus concrète, vous allez prendre part à des démonstrations culinaires au cours de la semaine prochaine. Donc, qu'est-ce que vous allez nous préparer, là?
0: Moi, je vais faire deux démonstrations culinaires en particulier. Une, je vais faire le 101 du homard. Les deux occasions, je vais faire le 101 du homard. Le 101 du homard, c'est comme vraiment éduquer les gens un petit peu plus à propos du homard. C'est pas rien que... c'est comment tu rentres pour avoir la viande. C'est quoi que tu manges, c'est quoi que tu manges pas. Comment vieux qu'ils sont, comment d'œufs qui pondent à chaque fois qu'ils... C'est plus le fun que d'autres choses. Puis avec ça, on va faire une petite recette chaque. Je vais faire une guédille d'homard, je crois, une des journées. Puis je fais aussi une rillette d'homard avec du naan. Ça fait que ça va être bien, ça va être de quoi différent. Puis ça couvre deux façons. Si qu'il y a beaucoup de touristes, les gens adorent poser des questions avant d'aller manger un homard dans la trappe, parce que tu pouvais manger du homard frais directement sur le site. Il y a beaucoup de gens qui aiment aller puis savoir c'est quoi qu'il y a à en faire. Fait que ça lui donne une opportunité de poser des questions à un expert qui fait seulement ça, un peu partout,

0: J'aime bien quand les pêcheurs de homard sont dans l'audience, parce que les pêcheurs du homard, ils savent comment pêcher du homard, mais ça arrête là. Après ça, là, ils savent plus ce qu'ils vont faire avec ça. Ils connaissent pas beaucoup qu'est-ce qui se passe après. Puis ça nous donne la chance de les mettre et a aiguisé leur talent aussi. Ça fait que c'est toujours le fun quand on a la chance de parler à des gens locaux puis de montrer un petit quelque chose. Puis expliquer aux gens que boire du lait, manger du homard, ça ne vous rendra pas malade.
1: Non, parce que ça, c'est une croyance qui est tenace, là.
0: Ah, c'est tenace. Puis c'est pas vrai. Écoute, sans ça, les chaudrés de poissons utiliseraient. Il n'y aurait pas d'homard, là.
1: Ben, c'est vrai, quand on y pense. Et c'est quel jour allez-vous faire votre démonstration?
0: J'ai une démonstration mercredi, j'ai une démonstration jeudi, et puis vendredi, il y avait des billets à vendre pour, je pense qu'il y a un genre de corks and claw que tu marches durant la ville de Chidiac. Puis nous, notre station est au centre-ville, la ville, comment t'appelles, où est-ce que le maire vit?
1: Ah, là, pas à l'hôtel de ville, est-ce que c'est là?
0: L'hôtel de ville, c'est ça.
1: Ben, il ne vit pas là, mais il travaille là, au moins.
0: Il travaille là, c'est ça. Nous, on va être stationnés, c'est ça notre station, et puis les gens achetaient les billets à l'avance, je crois. Et puis, nous autres, on va faire une grilled cheese avec 6 différents fromages au homard, avec une réduction de cidre de pomme.
1: Oh, ça va être peut-être intéressant, ça.
0: Oui, avec du bon pain croûté au beurre. Beaucoup de beurre.
1: Donc, même si moi, personnellement, je suis pas friand de homard, là, j'entends votre description et ça me donne le goût d'en manger. Là.
0: Ah, ben, c'est pas pire. C'est ça. Si je peux te convertir un petit peu, là, ça fait mon affaire.
1: Ah, ben, ça, c'est sûr aussi. Puis, le homard, il faut en prendre quand même assez soin parce que c'est pas une ressource qui est inépuisable. D'ailleurs, on a remarqué, là, dans le sud-ouest de la Nouvelle-Écosse, là, qu'il y avait de plus en plus de homards qu'on retrouvait morts. Donc, vous, en tant que chef, est-ce que vous voyez les conséquences, là, au jour le jour?
0: Disons que ça n'a pas commencé fort, mais tu n'entends beaucoup parler. J'ai aucun détail, j'attends. Moi, je prends toujours mes détails des scientifiques parce que les biologistes, les scientifiques nous disent exactement c'est quoi qui se passe avec le homard. Mais c'est ça. On me dit que c'est peut-être lié avec le changement climatique et puis tout ce qui se passe. Les homards sont un petit peu plus loin. Plus que l'eau est froide, mieux que c'est. Fait que plus que l'eau devient chaude, moins qu'on en a disponible. Mais il faut penser que, ils travaillent très fort sur faire sûr que le homard soit sauvegardé. Donc, les règlements de pêche dans chaque région sont une fois par année. Et puis, c'est strict. Et puis, tu vas voir nos agents de pêche un petit peu plus souvent, disons, ce qui se passe présentement.
1: Oui, avec raison à part ça aussi, parce que faut que tout le monde y trouve son compte. Hein, ça, c'est très important.
0: C'est une des ressources les plus importantes à nos 3 provinces, en réalité, à nos 4 provinces. Le homard, c'est une commodité aussi importante pour le monde du café et l'orange que ou les back bacon, comme on dit, que le homard est extrêmement important pour notre économie.
1: Et à part le festival du homard, chef, dites-moi, est-ce qu'il y a d'autres rendez-vous auxquels vous allez prendre part au cours de l'été, là, d'autres démonstrations?
0: Dans le Nouveau-Brunswick, on est en train de développer un festival nouveau. C'est dans la coin de la Miramichi, au mois de septembre, c'est le 25, 26, 27, je crois, la longue fin de semaine du mois de septembre. Ça va s'appeler Gather East Food and Music Festival. C'est 3 jours. Donc, on va mettre en évidence la basse, la striped bass. En français, je ne sais pas le nom.
1: Ah, le barrayé, là, qu'on appelle.
0: Le barrayé, exactement. Puis, on est là pour 3 jours. C'est tout relié au culinaire. J'apporte un total de 5 à 6 chefs. C'est quoi de nouveau? Attendez-vous, ça va être spécial.
1: Donc, on se donne rendez-vous à Miramichi en septembre là, pour ce nouvel événement-là. Eh bien, Alain Bossé, ça a été un plaisir de vous parler ce matin. Puis, je vais vous souhaiter un bon Festival du Homard.
0: Ben, venez nous voir. Venez nous voir. Puis, si vous me connaissez, donnez-nous la pince. Ça nous ferait plaisir de vous dire bonjour.
1: Et ça, c'est très bien. On se sert la pince.
0: Exactement.
1: Allez, alors, bon festival surtout.

0: Qui veut du homard? C'était Robert Joël Cool et les drôles de monsieur avec Je veux du homard. D'ailleurs, on retrouve Robert Joël Cool en onde sur notre station sœur à Ici Musique. Il est 10h34, 11h04 à Terre-Neuve. Et on fait le point sur l'actualité d'ici et d'ailleurs avec Marjorie Pendeau. Marjorie, il y a des pompiers de la Nouvelle-Écosse qui sont au Labrador actuellement pour lutter contre des feux de forêt.
1: Voilà, le gouvernement de Terre-Neuve et Labrador a informé la population qu'il y a des pompiers de la Nouvelle-Écosse qui vont aider à lutter contre les feux de forêt, qui ont obligé des résidents de Labrador City à quitter leur maison. Le ministère provincial des forêts précise que l'équipe de la Nouvelle-Écosse s'est jointe à un contingent d'équipes au sol qui se rend dans l'ouest du Labrador, et le ministère ajoute que les équipes et les avions bombardiers d'eau vont se concentrer sur les incendies qui font rage dans l'est du Labrador.
0: Et puis, d'ailleurs, ailleurs au pays, puisqu'on parle de la Coupe du monde de soccer, semble-t-il que les matchs de la FIFA là, à Toronto et à Vancouver n'ont pas été la manne touristique qu'on croyait ça. Est-ce que ça veut dire qu'on donne raison à Montréal, qui s'est retiré peut-être juste à temps, là?
1: Je sais pas, je suis pas l'analyste là-dedans, mais la ville de Québec, ça c'est un exemple, connaît une meilleure saison touristique que Toronto et Vancouver, même si Toronto puis Vancouver ont accueilli des matchs de la Coupe du monde. C'est que l'achalandage important, le prix élevé des hôtels dans ces villes-là, ça a beaucoup découragé des touristes, et ça les a incités à aller à Québec, selon en tout cas l'association hôtelière de la région. Et il faut dire aussi que Québec, Denis, c'est vraiment une très très jolie ville hein, en Amérique du Nord. C'est une ville qui projette une image depuis toujours. Et il y a aussi le fait que les Canadiens boudent encore les États-Unis. Alors Québec en profite.
0: Exactement. Puis on en profite aussi en soulignant que c'est jour de célébration chez nos voisins du sud, hein, et puis 250 ans là. C'est pas tous les jours qu'on fête ça.
1: Voilà, 250e anniversaire de l'indépendance des États-Unis. Les festivités ont été officiellement lancées hier. Il y a beaucoup d'activités qui sont prévues aujourd'hui, des défilés, des feux d'artifice. Par contre, aux États-Unis, c'est un petit peu ici comme au Nouveau-Brunswick, puis à Lille, il fait très, très chaud. Il y a des modifications d'événements, il y a des annulations aussi. Et évidemment, il y a le président des États-Unis, M. Trump, qui a prononcé un discours devant

0: le Mont Rushmore au Dakota du Sud. Ça avait une saveur très, très patriotique. Il a affirmé que l'identité américaine était attaquée. Il a encouragé les Américains à se battre contre le communisme qui, selon lui, pose une menace à la liberté des États-Unis.
1: Alors, moi, ce que j'ai hâte de voir chez nos voisins du Sud, là, les célébrations qui sont organisées, est-ce qu'elles seront populaires cette année ou si les Américains, ils veulent dire, bon, ben, laissez-nous tranquilles là, avec tout ce qui est politique, là, puis nous, on veut notre petit barbecue dans la cour, on veut nos petits pétards, nos feux d'artifice, là, pour ce 4 juillet-là, puis c'est pas plus que ça, là, hein, donc j'ai hâte de voir.
0: L'histoire nous le dira. En tout cas, c'est très politisé. Mais avec M. Trump, hein, c'est très partisan, je dirais.
1: Exactement. Hein. Puis, il était devant le Mont Rushmore et puis il n'a pas caché qu'il aimerait probablement voir son visage là aussi. son vœu sera-t-il exaucé? Eh bien, j'en doute peut-être un petit peu, là. Mais on ne sait jamais avec lui.
0: Je vous en parlerai peut-être dans un autre.
1: Possiblement. Ben merci beaucoup Marjorie d'avoir fait le point sur l'actualité là.
0: Bonne fin de semaine.
1: Bonne fin de semaine. Il est 10h38, 11h08 à Terre-Neuve. Somme toute, on aura droit à une belle journée dans les maritimes. Hein. Il y a du soleil ce matin, quoique le soleil va peut-être se cacher derrière les nuages en après-midi de temps en temps. Donc, alternance soleil et nuages en après-midi. Mais attention, il y a peut-être quelques averses au menu par endroit, risque d'un orage avec un maximum avoisinant les 30 degrés, 27 à 30 à peu près. Halifax, on prévoit 32, 24 dans le nord-ouest du Nouveau-Brunswick, de même que dans le Restigouche. Et ajoutez à ça ben, l'indice humidex, là, la sensation de chaleur qu'on ressent sur la peau, eh bien, il est de 33, cet indice, 38 du côté d'Halifax. Alors, il y a toujours cet avertissement de chaleur qui est en vigueur là, pour la Nouvelle-Écosse continentale, de même que le sud du Nouveau-Brunswick. Terre-Neuve, sentir avec des nuages, surtout, il y a des averses possibles sur la côte ouest de Terre-Neuve, là, les régions de Corner Brook, Stephenville, la péninsule de Port-au-Port, maximum de 17 à 21 degrés. Pour la capitale Saint-Jean-de-Terre-Neuve, ben, on aura des averses qui vont se terminer ce matin. Donc, si je regarde, c'est pas mal passé, là. Et puis, d'ailleurs, on voit des belles percées de soleil actuellement là-bas, maximum 25 degrés. Et ce soir et cette nuit, pour l'ensemble des maritimes, risque d'averse, possibilité d'orage ce soir et cette nuit, minimum de 13 à 15. Et puis, à Terre-Neuve, on aura des nuages avec des averses débutant après minuit, minimum de 10. Et demain, eh bien, sachez que pour le Nouveau-Brunswick, la Nouvelle-Écosse et l'île du Prince-Édouard, c'est une alternance soleil-nuage. Les maximums 20 pour ce qui est de l'île du Prince-Édouard et du Cap-Breton, Nouvelle-Écosse continentale et Nouveau-Brunswick entre 23 et 25. Et à Terre-Neuve, les averses vont cesser au cours de l'après-midi. Ce sera généralement nuageux ensuite, maximum de 11 à 13. Alors, profitons-en pour faire le tour de nos régions. Moncton, du beau soleil avec 25 degrés. Fredericton et Saint-Jean, c'est ensoleillé, 27 en ce moment. Dans la péninsule acadienne, de même que dans la région chaleur, 24 en ce moment. Restigouche, c'est 25 et 23 du côté d'Edmundston et Grand-Sault. À l'île Madame, on a 25 degrés. L'île du Cap-Breton, c'est 22 présentement. Nouvelle-Écosse continentale, ben ça tourne autour de 24-25 degrés, notamment Halifax, Truro, c'est 22 degrés du côté de la baie Saint-Marie, 27 à Antigoniche, et puis pour ce qui est de l'île du Prince-Édouard, bon ben c'est 25-26 degrés là pour ce qui est de Charlottetown, de la région Le Prince-Ouest, Summerside, la région Évangeline, 23 degrés, Souris 25, tandis qu'à Terre-Neuve, c'est 17 du côté de Saint-Jean et 15 dans la péninsule de Port-au-Port. Et c'est la seule région où les nuages dominent ce matin. Il est maintenant 10h42, 11h12 à Terre-Neuve. Peut-être que vous nous écoutez.

0: actuellement dans votre auto ou encore dans votre camion. Et c'est tant mieux. D'ailleurs, on en profite pour vous souhaiter un bon trajet. Mais est-ce qu'on pourra se permettre de faire ça bien longtemps? Parce qu'il y a certains constructeurs automobiles qui souhaitent nous faire passer de la radio gratuite à un modèle d'écoute par abonnement pour ce qui est du divertissement, peut-être les actualités aussi. Et ça permettrait peut-être de générer une nouvelle source de revenus, mais aussi, à ce que l'on dit, de réduire les coûts de fabrication des systèmes d'infodivertissement. Il y a Tesla et Rivian qui ont déjà passé de la parole aux actes en supprimant notamment la radio FM gratuite. Alors, on en parle avec Antoine Joubert, qui est journaliste automobile. Bonjour, Antoine.
1: Bonjour.
0: En tout cas, on sait que la radio est quand même populaire. Ça fait partie de notre quotidien. Il y a à peu près 80% des auditeurs qui vont écouter une émission radio sur le AM ou sur le FM. Alors, pourquoi il y a des constructeurs qui veulent nous faire payer pour la radio, selon vous?
1: Ben, enfin, moi, j'ai l'impression que les constructeurs veulent surtout économiser des coûts de fabrication, comme vous l'avez dit en introduction. Dans la mesure où, bien sûr, que pour avoir une radio à proprement parler, avec l'équipement nécessaire pour capter les bandes FM, bandes AM, c'est de l'équipement supplémentaire qu'on ajoute dans un véhicule. Et aujourd'hui, inutile de vous dire que c'est de la technologie numérique qu'on met de plus en plus dans les véhicules avec des possibilités de mise à jour infonuagique. Et les gens vont souvent utiliser, par exemple, la technologie numérique pour écouter de la radio FM ou de la radio AM de toute façon. Et comme une voiture comme Tesla est branchée sur Internet en continu, ben vous pouvez écouter une radio FM dans une voiture comme celle-là sans nécessairement avoir besoin d'une radio FM. Alors, c'est là qu'on s'en va. Moi, j'ai l'impression qu'il y a de plus en plus de constructeurs qui vont abandonner la radio traditionnelle qu'on retrouve dans un véhicule pour offrir une possibilité numérique qui, de toute manière, va nous amener à pouvoir écouter ce que l'on souhaite. Il y a de plus en plus de constructeurs automobiles qui vont être en mesure de vous offrir des abonnements différents types de radio, que ce soit de la radio numérique, bon, évidemment Sirius XM, tout ça, mais ça aussi c'est appelé à disparaître parce que ce sont souvent des équipements intégrés dans les véhicules qui coûtent des sous aux fabricants automobiles. Puis c'est un modèle d'affaires qui bat de l'aile un peu, là, la radio numérique aussi. Tout se trouve en ligne, en continu. Les gens vont, par exemple, aller télécharger de plus en plus des podcasts ou écouter ce que bon leur semble au moment où ils le souhaitent. Alors, moi, je ne crois pas que la radio FM soit compromise ou du moins menacée en ce qui concerne les gens qui se déplacent en automobile, mais la façon de l'écouter va changer tout simplement.
0: Oui, puis ça avait commencé aussi pour certains véhicules électriques avec la disparition du AM. Il y en a qui ont dit que c'était parce qu'il y avait des interférences. Mais bon, on voit qu'il y a des constructeurs quand même qui avaient contourné ça. Là. Alors, c'était peut-être une excuse.
1: Ben effectivement, on s'en est rendu compte à un certain moment donné. Moi, évidemment, je suis dans la région de Montréal et j'étais au volant d'une BMW un jour. On voulait écouter radio circulation pour savoir où était le trafic, pour réaliser qu'il n'y avait plus de bande AM dans la voiture. Et on recule il y a 7-8 ans facilement, là, bien avant qu'on ait accès à Google Maps et à plan ou à Waze sur nos appareils mobiles. Alors, c'est vous dire à quel point ça date pas d'hier, cette question-là, chez les constructeurs, de tranquillement abandonner la bande AM, c'est plus souvent, mais la bande FM aussi, ça se pourrait éventuellement qu'il y ait des constructeurs qui délaissent ça parce qu'on va l'écouter en ligne, tout simplement. Et je suis peut-être le meilleur exemple de ça, puisque il va m'arriver de connecter mon appareil mobile dans un véhicule et d'écouter la radio en direct FM, mais via mon appareil mobile branché sur la voiture, plutôt que de sélectionner la bande FM sur la voiture. Dans certains cas, on va vouloir utiliser, par exemple, Apple CarPlay ou Android Auto, ne pas déplacer cette interface-là pour aller sélectionner une bande FM ou une bande AM à même l'écran. Donc, le seul fait de

0: de pouvoir écouter la radio numérique de façon mobile, par exemple, ben, sans nécessairement devoir utiliser la touche FM et sélectionner un poste en tant que tel, ben, c'est peut-être une utilisation plus simple pour bien des gens. Alors, tranquillement, pas vite, il y aura une migration qui va se faire de ce côté-là. Écoutez, là, les systèmes audio dans les véhicules ont énormément évolué. On a vu disparaître tranquillement les lecteurs CD dans les véhicules. Et puis, peu de gens s'en sont plaints, tout simplement parce que les gens utilisent aujourd'hui des systèmes par abonnement, que ce soit Apple Music ou Spotify, pour écouter leur musique, et ne vont plus se déplacer pour s'acheter des CD. Du moins, rares sont ceux qui le font encore. Alors, ça change énormément. La façon d'utiliser le FM, ça sera la même chose.
1: Mais est-ce que vous croyez, Antoine, qu'il pourrait y avoir une levée de bouclier des consommateurs qu'on décide d'opter pour des modèles qui ont peut-être 2 ou 3 ans pour contourner le problème? Parce qu'après tout, si on veut nous faire consommer la radio différemment, ben on va peut-être nous proposer des abonnements mensuels, on ajoute des frais, donc ça va s'empiler, là.
0: Oui, mais des abonnements mensuels pour écouter la radio FM entre vous et moi, je ne crois pas que ça puisse se faire. Je vous parlais tantôt de la radio numérique. Quand Sirius et XM sont arrivés sur le marché il y a 10 ans, ben, c'était un modèle d'affaires tout nouveau. Les gens trouvaient ça super intéressant de pouvoir écouter de la musique sans interruption publicitaire. C'était novateur. Aujourd'hui, c'est absolument plus le cas. Et c'est un modèle d'affaires qui s'en vient de plus en plus archaïque dans la mesure où il y a toutes sortes de façons d'écouter de la musique en continu sans publicité. Et donc Sirius XM qui ont été jumelés comme entreprise aujourd'hui, ben, font énormément de sollicitations pour convaincre les gens de s'abonner à ça dans leur véhicule, alors que le plus clair des gens qui ont un appareil mobile aujourd'hui vont avoir des abonnements à Spotify, à Apple Music ou peu importe ce que c'est. Donc, c'est la même chose pour la radio FM. À quoi bon payer un abonnement pour faire fonctionner une technologie dans un véhicule qui, de toute façon, s'en vient vétuste, alors que vous pouvez l'avoir à même votre appareil mobile et l'utiliser tout simplement en appareillant votre téléphone cellulaire avec le système du véhicule. Si on voulait nous faire payer quoi que ce soit, je pense que ça tiendrait pas la route, là, tout simplement. Surtout que vous allez devoir payer 2 fois, 3 fois. Si vous avez 3 véhicules chez vous, ça fonctionne pas. Donc, les gens vont payer un abonnement. Après ça, la radio FM va éventuellement demander à ce qu'on paye un abonnement? Est-ce que ça se pourrait? Mais ça sera pas propre aux véhicules automobiles. Ça sera un autre modèle d'affaires complètement. Je ne pense pas que on puisse imaginer que un constructeur automobile comme General Motors facture $9.95 par mois pour vous permettre d'utiliser la radio FM. Elle est déjà gratuite si vous avez un appareil mobile avec un plan internet qui tient un peu la route, là. Alors voilà.
1: Et dites-moi, bon, ben c'est certain qu'en conclusion, là, il y a des constructeurs aussi. Bon, on pense à Tesla, par exemple, qui veut nous faire payer de façon un peu plus large pour certaines options. Et on nous dit, bon, ben si vous voulez avoir les sièges chauffants, ben ça va vous coûter tant par mois. Ouais. Vous voulez un démarreur, ça va vous coûter tant par mois. Et que dire aussi des applications qui sont offerte à l'achat d'un véhicule pour un temps limité, pour un 3 ans, un 4 ans, par exemple, puis après ça, ben, on perd nos services. Alors ça, c'est une nouvelle façon de faire les choses?
0: Ben, on va le voir. Les constructeurs allemands ont essayé ça un peu. Je vous dirais que la réponse de la clientèle est pas très positive. Rares sont ceux qui vont accepter de payer par abonnement pour obtenir un équipement supplémentaire. Ce qu'on voit, par contre, chez Tesla particulièrement, c'est évidemment cet abonnement pour pouvoir utiliser le système FSD, c'est-à-dire le système de conduite autonome. Ça, c'est un abonnement supplémentaire qui va vous coûter actuellement $99 par mois et la voiture se conduit d'elle-même. Alors ça, évidemment, c'est du software, c'est-à-dire que vous allez avoir la possibilité par abonnement mensuel

0: de choisir d'utiliser ça ou pas. Et si le mois d'après, vous décidez que vous n'en avez pas besoin pour X, Y raison, vous vous désabonnez à même la planche de bord et c'est pas plus compliqué que ça. Mais je vous dirais que c'est le seul cas d'espèce où ça semble réellement fonctionner parce que Mercedes-Benz qui offre dans certains cas des possibilités d'options par abonnement, ça fonctionne plus ou moins bien. La réponse de la clientèle n'est pas là. On va préférer prendre un groupe d'options, rester là-dessus. Et je vous dis pas que ça ne changera pas au cours des prochaines années parce que, évidemment, plus le temps va avancer, moins il y aura de composants dans les véhicules, il y aura davantage de ce qu'on appelle du software et à ce moment-là, on pourra activer ou désactiver des fonctions dans un véhicule. Mais on n'est peut-être pas encore rendu là. Et dans certains véhicules, avec l'arrivée des constructeurs automobiles chinois qui vont offrir énormément de technologies dans leurs véhicules à prix qui défient toute concurrence, ben, je ne pense pas qu'on soit en mesure chez les autres constructeurs d'agir avec une certaine arrogance, disons ça comme ça, en limitant le nombre d'options et en facturant en supplément des options qui vont être offertes ailleurs chez la compétition sans frais supplémentaires. Alors, je pense pas que ce soit un modèle d'affaires qui soit viable à long terme, mais effectivement, on l'a essayé. Et il y a que Tesla qui, pour l'instant, avec son système FSD, se débrouille bien parce que beaucoup de gens s'y abonnent, ils voient un avantage. Faut dire que ce système-là fonctionne quand même très bien et pour l'avoir expérimenté dans les dernières semaines, je peux vous dire que dans le flot du trafic, ça peut parfois être agréable.
1: Oh que oui, et puis si vous conduisez un Chevrolet Celebrity 1988, là, ça ne vous touche pas du tout. Hein?
0: Non, absolument pas. Absolument pas.
1: Eh bien, Antoine Joubert, ça a été un plaisir de vous parler. Ben, merci beaucoup pour vos observations.
0: Plaisir partagé. Bon week-end à vous. Au revoir.
1: Merci. Au revoir. Il est maintenant 10h54, 11h24 à Terre-Neuve.

0: Et ça, c'était juste pour vous, Yannick Godin. Bonjour, Yannick.
1: Bonjour, Denis.
0: Alors, évidemment, ben, vous êtes à la barre du Téléjournal Acadie à 18h, 18h30 à Terre-Neuve. Et c'est assez intéressant parce que vous allez parler de la Coupe du monde de soccer. Quand on est un Marocain d'origine vivant au Canada, alors comment on vit cet affrontement Canada-Maroc, là?
1: Ben justement, c'est la question qu'on va poser à des Marocaines, des Marocains qui vont se rassembler cet après-midi dans la région de Dieppe-Moncton. Mais il y a des rassemblements aussi d'organiser un peu partout dans les quatre provinces de l'Atlantique. Mais on va justement souligner ce fait historique pour le Canada. C'est la première fois que au soccer masculin, le Canada se rend aussi loin en Coupe du Monde, soit en huitième de finale, contre une redoutable équipe qui et le Maroc. Mais bon, il y a des Canadiens canadiennes qui vont certainement se croiser les doigts et croire au miracle. On a quand même une bonne équipe, mais le Maroc, redoutable quand même en ce qui a trait à sa formation. Alors, le sentiment des Marocains qui sont ici, est-ce que le cœur, est-ce qu'il y a un dilemme là, au niveau du cœur? Est-ce qu'on penche en faveur du Maroc, mais en même temps, on aimerait que le Canada fasse bien, mais pas trop?
0: Oui.
1: Ça, c'est ce que je présume, mais en même temps, on verra quelles seront les réponses des gens qu'on va rencontrer aujourd'hui pour souligner ce match historique. Il y a les meilleurs pagayeurs de 55 pays qui s'affrontent à Dartmouth, en Nouvelle-Écosse, au lac Bannock, que notre collègue Stéphanie Blanchet va aller faire un tour. Il y a des supporters venus de l'Allemagne, du Mexique, du Japon, de l'Australie, du Portugal. Donc, on parle de la Coupe du Monde au football, mais il y a aussi le monde entier qui est réuni à Halifax pour cette grande compétition de canoë et kayak en fin de semaine. Début de saison touristique aussi, le Festival du Homard, le plus vieux festival au Nouveau-Brunswick qui prend son envol aujourd'hui. On va souligner le tout. Je vais réaliser une entrevue avec son président, mais il y a également de quoi se mettre sous la dent avec des Chiliens, des Français, des Mexicains qui vont y aller de leur prouesse en art culinaire aujourd'hui pour lancer le tout, évidemment, avec le homard à l'honneur. Et les boissons sans alcool, Denis,

0: Qui sont de plus en plus populaires. Il y a plus en plus de personnes qui se tournent vers les boissons non alcoolisées, mais qui ont des looks cocktails, par exemple. Il y a des bières aussi qui sont de plus en plus savoureuses, ouais. qui sont sans alcool. Félix Arsenault s'est intéressé à cette tendance qui croît d'année en année.
1: Alors voilà, donc un beau menu au Téléjournal Acadie, 18h, 18h30 à Terre-Neuve. Merci beaucoup, Yannick.
0: De rien, Denis. Bon samedi.
1: Merci bien. Au revoir. À vous de même. Bye-bye. Et c'est l'heure de fermer les livres pour aujourd'hui. Mais cependant, on parle une dernière fois à Kéliane et à Daniel. Bon, je pense qu'on a parlé assez de soccer, Daniel, aujourd'hui.
2: Ouais, on va parler de tennis, Denis, ouais. Parce qu'il y a le tournoi de Grande-Bretagne qui se poursuit aujourd'hui. Alors, on surveillera nos joueurs au gel qui a gagné hier, donc son tournoi se poursuit. Il y a le Grand Prix de Grande-Bretagne en Formule 1 qui sera présenté demain.
1: Kimi!
2: Et
3: oui, Kimi!
2: Et puis au baseball senior rapidement, du côté du Nouveau-Brunswick, demain il y a deux matchs, Saint-Jean à Charlottetown et en soirée à Moncton. Et en Nouvelle-Écosse, Dartmouth sera à Kentville. Alors, on surveille ça.
1: Oh, certainement. Ben, bonne fin de semaine, Daniel.
2: Merci. À mardi.
1: À mardi. Et puis, avez-vous des choses sur la table, Kéliane?
3: Pas encore. Ça va faire de la job, enfin, cette semaine. Vraiment, le beau temps sort. Je pense que le monde sort aussi, ceux qui ont d'autres choses à faire que vouloir faire des entrevues.
1: Ah,
3: mais
1: ben
3: on travaille
1: oui,
3: là-dessus.
1: Ben, en tout cas, profitez-en de votre fin de semaine.
3: Je vais aller les poigner dans le parc, là, moi-même.
1: Ouais, peut-être une bonne idée, ça, après tout. Hein. Quoi qu'il en soit, ben vous allez nous revenir avec un sujet mystère pour samedi prochain. Là. Alors, merci beaucoup, Kéliane. Et merci à vous d'avoir été là. J'en profite pour remercier toute l'équipe qui rend votre samedi possible. Ici Denis Duchesne. Ben nous, on se retrouve samedi dès 7h, 7h30 à Terre-Neuve.
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8: Bonjour, voici les informations. Ici Marjorie Bedneau. Le gouvernement de Terre-Neuve et Labrador indique que des pompiers de la Nouvelle-Écosse sont sur place pour aider à lutter contre les feux de forêt qui ont contraint des habitants à évacuer leur maison près de Labrador City. Le ministère provincial des Forêts précise que l'équipe de la Nouvelle-Écosse se joint à un contingent d'équipes au sol qui se rend dans l'ouest du Labrador. Le ministère ajoute que les équipes et les avions bombardiers d'eau se concentrent également sur les incendies qui font rage dans l'est du Labrador. Un monument méconnu, situé dans le parc Centennial, tout près de l'autoroute Bedford à Halifax, en Nouvelle-Écosse, marque l'emplacement d'une fosse commune datant de 1746, l'année où la France tenta de récupérer l'Acadie pour une dernière fois. Ce site a été désigné lieu historique national en 1925 et rend hommage aux 2000 marins français décédés sur place lors de l'expédition. Judith Placentia.
9: Les hommes enterrés au parc Centennial étaient des membres de l'expédition du duc d'Anville, mort en 1746 sans jamais avoir affronté l'ennemi au combat. Ce qui devait être une tentative de la France pour récupérer ces territoires s'est transformé en l'un des chapitres les plus tragiques de l'histoire navale nord-américaine. L'historien et spécialiste en histoire acadienne, André Carl Vachon.
10: Il va avoir beaucoup de maladies, donc de la dysenterie, du scorbut.
9: André Carl Vachon ajoute qu'environ 7000 morts ont été répertoriés durant ce périple. Cette expédition française a également eu des répercussions imprévues, soit la décimation de la population locale des Mi'kmaq. Dans un geste d'amitié, les marins français, qui, selon l'historien, n'avaient pas conscience du danger, ont offert des couvertures de laine aux Mi'kmaq. Mais celles-ci étaient contaminées par le typhus et la maladie s'est propagée à travers leur territoire ancestral, causant la mort de 30 à 80 % de leur population.

0: Ici Judith Placencia, Radio-Canada, Halifax.
1: Au Nouveau-Brunswick, l'Alliance du bassin versant Petit Kodiak propose une île flottante végétalisée pour réduire la prolifération d'algues au parc Irishtown de Moncton. Ces algues peuvent notamment s'avérer dangereuses pour les poissons et sécréter des toxines. Jérémy Monroe est assistant de projet à l'Alliance du bassin versant Petit Kodiak. Il décrit cette structure qui serait créée sur la terre ferme, que l'on transporterait ensuite à l'intérieur du cours d'eau et qui serait constituée de plantes spécifiquement choisies pour leur capacité à survivre dans des milieux humides.
2: Donc, normalement, une île est ancrée au fond de l'eau, où elle se trouve. Mais l'île flottante est nommée comme telle parce que c'est vraiment une structure qui peut se déplacer et qui flotte sur l'eau. Il se constitue d'une matrice de polyester recyclé qui peut flotter sur l'eau et transporter une bonne quantité de plantes indigènes qui ont les racines qui passent à travers de l'île et qui baignent dans l'eau. Les racines sont capables de créer un biofilm qui filtre l'eau de cette façon.
1: Une fonctionnaire fédérale s'est fait remarquer lors d'un salon de la Défense à Ottawa en distribuant une carte professionnelle sur laquelle il y avait une photo de deux avions F-35. Selon certains experts, cette carte symbolise les tensions entre le gouvernement Carney et le ministère de la Défense sur l'épineux dossier des avions de chasse. Daniel Leblanc.
3: Les règles sont claires. Tous les fonctionnaires fédéraux doivent utiliser une carte professionnelle standard avec leur titre, leur courriel et numéro de téléphone et la feuille d'érable comme seule illustration. La responsable du dossier des avions de chasse à la Défense nationale, Crystalyn Ferguson, a malgré tout utilisé une carte hors norme cette année. On y trouve une photo de deux avions de chasse américains F-35 en vol avec deux CF-18 canadiens lors d'une mission d'entraînement.
4: C'est très mal avisé. Le devoir premier des fonctionnaires, c'est la neutralité.
3: La politologue Geneviève Tellier de l'Université d'Ottawa dit que la carte donne l'impression que la fonctionnaire favorise l'appareil F-35 alors que le gouvernement explore l'acquisition d'avions de chasse suédois.
4: Vous avez quelqu'un qui arrive avec sa carte d'affaires qui est pas faite selon les standards puis qui affiche ses couleurs puis qui semble avoir un parti pris pour une politique plutôt qu'une autre, ben c'est là qu'il y a un clash.
3: Un porte-parole de la Défense nationale a expliqué que Crystalyn Ferguson ne cherchait pas à commenter quelque décision gouvernementale que ce soit, dont la révision en cours du dossier des avions de chasse. Selon le politologue Jean-Christophe Boucher de l'Université de Calgary, les hauts responsables militaires canadiens devraient gérer le dossier avec des pincettes.
5: Il y a beaucoup de personnes, tant au niveau des militaires que des employés civils, qui essaient de pousser, d'une certaine façon, parfois même forcer la main du gouvernement Carney pour qu'ils prennent une décision envers le F-35.
3: Le ministère de la Défense nationale va rappeler à tous ses employés d'utiliser des cartes professionnelles officielles. Ici Daniel Leblanc, Radio-Canada, Ottawa.
1: En terminant, la décision de l'administration Trump d'imposer une révision annuelle de l'accord de libre-échange nord-américain plonge le gouvernement fédéral dans l'incertitude. Le ministre responsable du commerce Canada-États-Unis, Dominique Leblanc, estime qu'il manque de prévisibilité sur la procédure de révision puisqu'il s'agit d'un contexte inhabituel. Il a rencontré plus tôt cette semaine le représentant américain au commerce, Jamieson Greer, pour encadrer les révisions annuelles. Il espère arriver à un accord bilatéral qui protégera les secteurs qui ne sont pas couverts par l'ACEUM, tels que les secteurs de l'acier, de l'aluminium et du bois d'œuvre.

0: Est-ce que vous vous ennuyez de l'époque des clubs vidéo?
1: Absolument. Puis là, il y avait une section pour les films.
0: Oui, les films pour adultes. Le monde qui avait trop chaud.
2: On avait acheté à un moment donné des CB pour pouvoir parler parce qu'il y avait une personne qui allait au club vidéo qui disait, bon, on a ça ici aujourd'hui. Et aussi, à l'époque, quand j'étais plus jeune, ils louaient également des Nintendo. Donc, on commençait le matin, puis on terminait le matin sans avoir dormi.
3: C'était le fun avec les enfants, là. C'est surtout ça. Moi, j'avais mes filles, je les amenais. Qu'est-ce qu'on prend? On garde ça en famille. Là, on est plus... Tu sais, c'est plus individuel maintenant, là.
4: Moi, je me souviens dans le temps qu'il fallait choisir la pastille rouge pour le VHS ou la jaune pour le Betamax.
5: Oui, à l'époque de la compétition entre les deux.
4: Je m'ennuie d'aller avec mon ami puis pas s'entendre sur quel film qu'on va sortir. Puis ça nous prend une heure pour, pour décider quel film qu'on va sortir, oui.
6: Ils étaient ces sanctuaires magiques.

0: où les murs étaient tapissés d'affiches jaunies par le temps et de milliers d'histoires cinématographiques. Ils étaient ces vendredis soirs où l'on traversait la tempête en famille juste pour aller choisir un film. Ils étaient ces clubs qui sentaient le tapis usé, le pop-corn tiède. Ces clubs où le commis en arrière du comptoir faisait office d'algorithme avec plus de cœur, d'écoute et de compréhension qu'une plateforme de streaming. Ils étaient ces endroits bruyants où l'on entendait les boîtiers claquer, les enfants négocier un dessin animé et un adolescent demander « Il vous reste-tu un Batman ?» Aujourd'hui, on s'ennuie de la belle époque des clubs vidéo. Pour nous parler de l'histoire des clubs vidéo, nous avons invité le sociologue de l'Université d'Ottawa, Yves Laberge. Il a déjà été, dans un passé un peu lointain, responsable du groupe de travail sur la sociologie du cinéma et de la télévision au sein de l'Association internationale des sociologues de langue française. Yves Laberge, bonjour.
1: Bonjour.
0: On va aller directement dans le sujet. Avant le magnétoscope, qu'est-ce qu'il y avait, Yves Laberge?
1: Beaucoup de gens, par exemple, qui étaient fans des Beatles dans les années 60 et au début des années 70.
0: Oui.
1: Pouvaient acheter des films en 8 mm ou en Super 8 qui montraient soit des extraits de télévision du Ed Sullivan Show ou des spectacles des Beatles, par exemple, au Shea Stadium en 1965. Donc, on pouvait acheter des films sur de la pellicule qu'on pouvait se projeter à la maison si on avait de cet équipement de 8 mm ou de Super 8. Mais bien souvent, c'était des films muets. C'était pas des films sonores. On pouvait aussi aller au bureau de l'Office national du film du Canada. Et là, je parle des années 50, 60, 70. Et là, on pouvait aussi emprunter des films qui, là, étaient non pas sur 8 mm, mais sur 16 mm. Et on pouvait donc emprunter gratuitement des films, pour la plupart des documentaires. Et on pouvait emprunter aussi là, un projecteur. Et là, c'était des films sonores, donc on avait l'image et le son. Mais c'était limité uniquement aux productions de l'Office national du film. On pouvait pas voir les films qui tournaient dans les salles de cinéma. Alors, c'est pour ça que lorsque le magnétoscope est arrivé, lorsque les clubs vidéo sont arrivés, eh ben là, ça a été très rapidement un engouement pour les cinéphiles qui étaient avides de voir beaucoup de films actuels, de films dont on parlait.
0: Donc, ce qui était commercialisé, les magnétoscopes commercialisés, là, on parle de quelle année? Quand la famille moyenne a commencé à avoir son magnétoscope? Là?
1: La machine existait depuis longtemps, mais c'est sa commercialisation dans les grands magasins d'haute fidélité qui est apparue d'abord aux États-Unis autour des années 1970, disons 1976. Et très rapidement, c'est venu au Québec, au Canada, 1977, 1978. Là, on pouvait acheter un magnétoscope domestique, comme on disait à l'époque, même si c'est un calque de l'anglais. Et ça, c'était vers 1978-1979. Et ça coûtait environ 600 $. Mais 600 $ de l'époque, pour nous, c'est peu. Mais à l'époque, c'était beaucoup d'argent.
0: Quand est-ce que on s'est dit 80 à 90% des ménages en Amérique du Nord ou au Canada ont un magnétoscope à la maison là?
1: C'était beaucoup plus autour de 1983-84. Il y a deux facteurs qui ont contribué à l'essor du magnétoscope domestique. D'une part, c'était l'offre de films préenregistrés qui était beaucoup plus grande, c'est-à-dire qu'on pouvait louer à peu près tous les films qui sortaient commercialement sur les grands écrans, étaient ensuite disponibles 5-6 mois plus tard en format de vidéocassette, la plupart du temps en VHS. Et donc ça a été un premier facteur qui a incité beaucoup de gens à s'équiper en magnétoscope. Et l'autre facteur, auquel on ne pense pas souvent, mais qui a été quand même déterminant, c'est l'essor du vidéoclip.
0: Oui.
1: Parce que le vidéoclip, à partir de 1981 à peu près, le médium a été tellement omniprésent et tellement apprécié d'une clientèle beaucoup plus jeune qu'à ce moment-là, beaucoup de gens se disaient « mais ça vaut la peine de s'équiper » parce que ça permettait aux amateurs de musique d'avoir, en plus de la musique, l'image, une mise en scène des histoires. Et ça, ça a contribué beaucoup à l'essor du magnétoscope.
0: Mais quand le magnétoscope est arrivé, comment l'industrie du cinéma a réagi? Parce que je vous cite un texte que j'ai trouvé dans le magazine de l'Organisation mondiale de la propriété intellectuelle. C'est, ils disent, dans une phrase désormais célèbre prononcée alors qu'il témoignait en 1982 devant le Congrès des États-Unis d'Amérique, Jack Valenti, président à l'époque de la Motion Pictures Association of America, a déclaré « Je vous affirme que le magnétoscope est aux producteurs de films américains et au public américain ce que l'étrangleur de Boston est à la femme seule à la maison. » Donc, l'industrie du cinéma voyait dans cette nouvelle trouvaille quelque chose qui allait mener à sa perte au début.
1: Oui et non, parce que en fait, l'extrait que vous citez de Jack Valenti date de 1982, mais à peine 5 ans plus tard, Jack Valenti s'était ravisé et affirmait exactement le contraire, en raison de l'arrivée des vidéocassettes préenregistrées.
0: Oui.
1: Qui permettait d'étendre l'aire de diffusion, la distribution, la quantité de films écoulés sur des territoires très vastes à partir de la vidéocassette, là où les bobines 35 mm de long métrage ne se rendaient pas parce qu'il n'y avait pas de salle de cinéma. Il y avait un médium beaucoup plus pratique qui était la vidéocassette, et les films qui sortaient commercialement avaient une double vie. Il y avait une carrière dans les salles de cinéma, pour les grands écrans. 6 mois après, plus personne voulait voir ces films-là, mais il y avait un autre marché qui s'était ajouté et qui était celui de la vidéocassette préenregistrée, qui était vendue et commercialisée par les mêmes producteurs qui avaient mis en place et qui avaient commercialisé les œuvres, les blockbusters, comme on disait à l'époque, parce que les années 80 aux États-Unis, c'était l'époque des blockbusters.
0: Oui.
1: Et puis donc, ils ont pu commercialiser une deuxième fois et ajouter une deuxième carrière à des films qui, autrefois, avaient une durée de vie assez éphémère, de moins d'une année.
0: Yves Laberge, quand est-ce qu'arrivent les clubs vidéo dans ce mélange de télévision et de magnétoscope? Quand est-ce qu'arriveront ces endroits où les films connaissent une deuxième vie et les gens peuvent les louer et les amener à la maison?
1: Il y a eu comme 2 moments très importants. Il y a eu les clubs vidéo spécialisés. On pense à la Boîte Noire, par exemple, à Montréal, ou à le club vidéo du cinéma quartier dans la ville de Québec et dans d'autres villes aussi. Donc, des endroits spécialisés où on avait tout le cinéma, donc le cinéma des blockbusters. Et puis, d'un autre côté, ces endroits-là vendaient aussi des classiques du cinéma qui n'étaient ni des nouveautés, ni des films commerciaux, les films de Chaplin, de Ingmar Bergman, de François Truffaut. Et donc, là, les cinéphiles pouvaient se faire une culture cinématographique. Et donc, il y avait les deux niveaux de qualité, si vous voulez, et ça, c'était propre aux clubs vidéo. Mais il y avait aussi toutes sortes d'autres commerces, même les dépanneurs, qui pouvaient louer 10 ou 15 films très commerciaux, très bas de gamme, mais très vendeurs, et qui faisaient aussi office de clubs vidéo. Et ça, c'était au début des années 1980.
0: Puis arrivera la vague où dans chaque ville, dans chaque petite municipalité, il y a un endroit écrit club vidéo et les gens pouvaient aller chercher des films là.
1: Mais ça s'est fait en 2 moments. Parce que au tout début, à la fin des années 70, au tournant des années 80, les clients qui allaient au club vidéo louaient des vidéocassettes, mais louaient aussi le magnétoscope. Alors on disait, je l'emprunte ce soir et je le ramènerai demain, dans la journée.
0: Mais quel a été l'impact de l'arrivée de cette façon de consommer du cinéma, entre guillemets, sur, mettons, le fait français, la langue, à travers le Canada?
1: Ah, c'est une question importante parce qu'au début, les vidéocassettes qui étaient commercialisées au Québec étaient uniquement en anglais. On n'avait pas à l'époque, comme aujourd'hui avec le DVD ou le Blu-ray, on peut choisir piste en anglais, piste en français, sous-titres anglais, sous-titres français. À l'époque, au début, il y avait assez peu de versions en français des films. Et la Régie du cinéma du Québec, à l'époque, s'était aussi mêlée de l'affaire en disant, ben écoutez, qu'est-ce que vous diriez si on allait aux États-Unis offrir des films uniquement en français? Oui. Ça fonctionnerait pas. Alors, c'est la même chose ici, mais à l'envers. Ça n'a pas réglé complètement le problème, mais ça a quand même eu une influence.
0: Je vais vous faire entendre un extrait sonore, puis vous commenterez ça après. On écoute un extrait de l'émission à l'écran de 1992 avec Sylvie Sauriol, présidente directrice générale de Multivideo.
2: On a vu les débuts des premiers clubs vidéo en 81, 82. Les clubs vidéo étaient plutôt des superficies de plancher de 500 à 800 pieds.
3: Donc des petits clubs?
2: Oui, très petits. Alors le marché à ce niveau-là s'adressait plus à des gens qui étaient à la recherche de nouvelles technologies. Alors les gens louaient pratiquement n'importe quoi pourvu que ça rentre finalement dans la machine. Et à ce niveau-là, on ne s'adressait pas à des gens qui cherchaient des titres en particulier. On ne se cachera pas qu'aussi à l'époque, les films les plus populaires étaient quand même les films d'adultes. C'était la nouveauté de pouvoir se permettre de regarder un film 3X à la maison. Les films d'horreur aussi qui étaient très populaires.
0: Donc il y a les gros bras, les films d'horreur. Puis les portes coulissantes qu'il y avait dans les clubs vidéo, là.
1: C'était un vrai phénomène, et puis un phénomène de société assez important pour qu'on en parle, ne serait-ce que du point de vue anthropologique ou sociologique. Beaucoup de gens, à la fin des années 70, n'auraient jamais osé entrer dans un cinéma 3X qui a pignon sur rue. Par contre, chez les gens que j'ai connus qui travaillaient dans des clubs vidéo, on me disait le quart des clients, ce qu'ils empruntent, ce sont des films pornographiques pour pimenter leur fin de semaine, si vous voulez. Mais en même temps, du point de vue anthropologique, et là, beaucoup d'anthropologues le disent, même Bernard Arcan, qui a déjà été mon professeur, le frère de Denis Arcan, le cinéaste, eh ben lui, il me disait souvent que c'est propre à l'humain de vouloir regarder sans être vu et de voir comment les gens ont une vie sexuelle. Quelle est la vie sexuelle des gens?
0: Est-ce que c'est peut-être pour ça que les vidéos avaient des endroits où tu pouvais déposer le film sans l'amener directement à la personne qui est en arrière du comptoir?
1: Oui, c'est ça. On appelait ça une chute.
0: Et quand est-ce que tout ça a commencé à vaciller? Quand un jour, au lendemain, on dit, bon, ben, c'est fini. La compagnie qui fabriquait les lecteurs VHS, c'est fini, on n'en fait plus. Je pense que c'est en 2004 ou 2006 que ça s'est terminé. Qu'est-ce qui a donné le coup de grâce à ce type de commerce?
1: C'est un ensemble de phénomènes. D'abord, je dirais l'apparition du DVD et puis ensuite le Blu-ray. On fait en sorte que, au niveau de la technologie, les attentes étaient beaucoup plus hautes. Le cinéma maison aussi. Oui. C'est-à-dire les grands écrans avec un système de son plus performant a aussi réorienté le goût du public. Beaucoup de gens, au lieu de simplement louer les films, voulaient les acheter.
0: Oui.
1: Donc, la pratique même de la cinéphilie a changé. Et puis, dernière chose, le dernier coup de grâce, ben, autour de l'an 2000, ben, c'est l'apparition d'Internet. Évidemment, parce que là, avec l'Internet, ce qui s'est passé, c'est que les gens, pas seulement avec YouTube, mais avec d'autres créneaux, les gens pouvaient accéder directement à des tas de films, mais aussi à des tas de documents filmés ou d'archives qui n'existaient pas auparavant, ni en VHS, ni en DVD, mais qui ne passaient pas à la télévision.
0: Alors, qui loue encore des vidéos, alors? Parce qu'il paraît qu'il y a un club vidéo qui survit à Québec encore, là.
1: Qui loue les vidéos aujourd'hui? Eh ben, il y a plusieurs types de consommateurs. Moi, j'en retiendrai deux. Il y a d'abord les cinéphiles qui veulent voir tel ou tel film qui n'est plus à l'affiche, mais qui est encore disponible. Maintenant, c'est plus en DVD ou
0: DVD,
1: en Blu-ray.
0: Oui.
1: Et puis d'autre part, eh ben, il y a aussi des gens qui veulent se faire une culture cinématographique et qui disent, ben, être cinéphile, c'est pas seulement voir les nouveautés et ce qui sort, c'est voir ce qui était fait auparavant et que j'ai raté. Les clubs vidéo pouvaient et peuvent encore nous donner cet accès privilégié, souvent, à des films qu'on trouverait pas autrement.
0: Un peu comme le vinyle est revenu, parce qu'on pensait que c'est parti, puis c'est revenu. Est-ce qu'on peut penser que le VHS pourrait revenir? C'est une clientèle un peu nostalgique.
1: Oui, parce que il y a quand même beaucoup de films qui ont été faits en VHS, mais qui n'ont pas été édité par la suite en DVD.
0: Ça respire encore, donc, un tout petit peu. C'est pas totalement mort. Yves Laberge, merci beaucoup.
1: Ben, c'est moi qui vous remercie.
3: Bonjour, Boucard. C'est drôle, à l'heure où je suis en train de sortir un film, je réfléchis beaucoup, en fait, aux privilèges qu'on avait quand on pouvait sortir le film en DVD après sa sortie en salle, parce que ça donnait vraiment une autre vie, et une vie qui allait durer jusqu'à, au fond, jusqu'à la mort des clubs vidéo, parce que donc pendant 30 ans, il y avait des films qui étaient disponibles en club vidéo. Aujourd'hui, quand le film a fini sa vie en salle, il va se ramasser sur une plateforme, mais là, il y a des questions de droit, et ça va souvent être 3, 4, 5 ans au maximum. Et à ce moment-là, il retombe dans une forme de disparition dans le grand néant, le cyberespace, et il y a beaucoup de films auxquels on a plus accès, en fait. Et les clubs vidéo nous permettaient de remonter dans le temps et d'échapper un peu à la tyrannie de l'actualité. Là, on est dans une roue effrénée d'actualité. Et moi, je m'ennuie de ces espaces, de ces longs rayonnages où tout d'un coup, on pouvait aller puiser dans un vieux western, un film des années 20 ou alors dans un film des années 80. On a un peu ça si on s'abonne à des plateformes comme Criterion et d'autres, mais ça coûte une fortune de s'abonner à toutes les plateformes qui vont distribuer les films. Et je pense malgré tout que c'est ça, on est quand même assez régi par une actualité. Alors moi, la mort des clubs vidéo, elle m'a au fond redonné envie d'aller au cinéma, d'aller voir des films pour vivre l'expérience complète. Parce que quand j'attrape quelque chose sur une plateforme, souvent je switch plus facilement. J'ai pas le même côté sacré de m'asseoir pour regarder un film. Alors, peut-être que si ça nous donne l'occasion d'aller au cinéma, ben c'est bien. Mais je garde un souvenir ému de la boîte noire où j'ai pu voir tellement, tellement de films.
0: Merci à la cinéaste Jennifer Allen qui a laissé ce message sur notre répondeur.
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0: Il est le fondateur et directeur de Prends sa cour, programmateur de réputation internationale. Il est impliqué et collabore avec plus d'une soixantaine de festivals dans 24 pays, dont celui de Cannes. De la promotion à la distribution en passant par la production, partout où le court-métrage indépendant et professionnel est à l'honneur, il est présent. Certains le surnomment même le parrain du court-métrage, mais au début de cette glorieuse destinée cinématographique, il garde dans son cœur des souvenirs de clubs vidéo. C'est ça que j'avais envie de lui demander de nous raconter. Danny Lennon, bonjour.
5: Bonjour.
0: Comme moi, je m'ennuie des clubs vidéo. Je cherchais quelqu'un qui a travaillé dans un club vidéo et Marilène, qui est notre patronne, a évoqué ton nom, Marilène Fortier.
5: Qui était ma collègue.
0: C'était ta collègue à l'époque?
5: Ben oui.
0: Comment était-elle?
5: Elle était géniale. On savait déjà qu'elle était vouée à des grands trucs. Puis moi, ça a été une grosse partie de mon éducation cinématographique.
0: Honnêtement?
5: Ah oui.
0: Combien
5: de
0: temps
5: ça a duré? Moi, j'ai travaillé dans beaucoup les clubs vidéo, et c'était vraiment stratégique. J'allais voir les sections. Je travaillais ici, je regardais tous les films, je voulais regarder, et je quittais. Le patron comprenait pas pourquoi. J'ai comme...
0: Ah non, toi, tu venais aspirer de l'expérience dans un domaine particulier, après ça, tu partais.
5: Ah, carrément.
0: T'as commencé à quel âge et combien de temps a duré cette expérience?
5: Ouais, je crois, pas mal toutes les années 90. Je me rappelle, vers la fin, là, c'était le verglas. Puis ça, je travaillais dans un club vidéo à Saint-Lambert, puis il avait fermé, et j'étais parti avec des caisses et des caisses de films au chalet, ce que je faisais déjà avant,
0: oui.
5: Et purement pour, comme une éponge, là, vraiment regarder le maximum de films.
0: Donc, tu traces un lien entre l'expérience acquise dans les clubs vidéo et le travail que tu fais aujourd'hui, de l'expertise cinématographique et plus spécifiquement dans le court-métrage que tu diffuses à travers la planète aujourd'hui. Tu fais un lien entre les deux?
5: Ah, carrément. J'avais pas le côté éducatif ne pouvait pas m'amener tout ce que je voulais.
0: Oui.
5: Après ça, j'allais le chercher dans les clubs vidéo.
0: OK, je vais te faire écouter une clip et tu vas le commenter après.
5: Génial.
6: Est-ce qu'on peut dire que maintenant des générations de cinéphiles formées à la vidéo? Ah, c'est certain. La vidéo privilégie une autre approche, d'ailleurs, du cinéma. On peut vraiment aborder l'univers du cinéma, soit par des corpus de filmographie nationale, par réalisateur, ou
7: comme
6: par
7: un livre.
6: Style.
7: On a aimé ce film-là du réalisateur. Oups, on va louer tout le reste de sa filmographie.
6: Ça se poursuit. Moi, je sais pas, souvent, il y a des jeunes qui vont être à la boîte noire, vont dire, j'aimerais voir un film de Fellini, par quoi je devrais commencer? C'est vraiment une approche très différente de ce qui existait avant.
8: Alors, tu reconnais François, le gars de la boîte noire qui raconte cette histoire à Marie-France Bazot, indicatif présent, donc c'est à peu près ça que tu dis.
5: C'était exactement.

0: dans ça. Moi, je partais sur des mouvances, des courants de cinéma de tous les pays du monde et je me gavais, là.
1: Quand un film sort du cinéma, c'est vraiment au club vidéo, t'as 10 exemplaires et tout le monde court pour chercher l'exemplaire. Tu devais être le genre à dire, je prendrais un film d'auteur de l'autre bord. Je suis sûr que tu vas aimer ça. Étais-tu à la fois préposé et conseillé?
0: Ah, moi, c'était surtout ça. Moi, j'étais sur le floor. Et c'était ça. Moi, je me promenais, puis je voyais quelqu'un qui regardait un film. Je disais, man, tu dois aussi prendre lui.
1: Ouais.
0: Et je me suis fait détester par mes patrons.
1: Pourquoi?
0: Moi, je donnais des deux pour un tout le temps. C'était pour le louer, cette cochonnerie-là.
1: Ouais.
0: Ben, tu vas partir avec un film répertoire, puis je te le charge pas, là.
1: Ah,
0: prends
1: ouais.
0: La semaine pour l'écouter, tu le ramèneras, puis... Ah non, j'étais...
1: Il y avait aussi cette... Je sais pas comment ils appelaient ça, le boomerang. Je pense, il disait, si tu loues un blockbuster, puis tu le ramènes avant minuit, ben, tu pourras avoir un autre film gratuit, ça existait, ça.
0: Ah, ben oui, il y a eu toutes ces affaires-là, c'était le fun.
1: Qu'est-ce qui t'a plu au tout début? Comment t'as eu la job?
0: Je sais même pas. Je pense qu'il s'est trompé. Il a dû se tromper, là, parce que je fitais absolument pas le moule, là.
1: Ah oui?
0: Le petit skater qui est très antisocial.
1: T'étais un skater?
0: Ben oui. Je pense que je le suis encore.
1: Ouais.
0: Mais tu sais. C'est ça.
1: C'est pas juste le petit truc qui roule, c'est une idéologie.
0: Oh oui, mais tu sais, je faisais tout ça. Après ça, c'était les films qu'on présentait pendant le rush hour, pendant les heures de, tu sais, entre 4 et 7 heures, là, les films qui jouaient, puis... Non, moi, j'étais déjà en train de m'amuser dans ces affaires-là.
1: Mais t'étais en train de t'amuser, mais t'étais en train de te construire aussi. Qu'est-ce qui fait que les gens sont nostalgiques, Danny, de cette époque-là? Est-ce que c'est la façon de louer le film, la façon de l'écouter?
0: Ben, c'était la routine. C'était, on veut, tu te déplaces, tu vois. T'avais l'impression d'être d'une famille, un peu. T'étais entouré de cinéma. Un côté commune, pas comme côté église, que t'oubliais tous tes problèmes, puis tu passais juste, tu regardais les pochettes. Il y a tout ce petit côté-là qui était vraiment rituel, que j'aimais beaucoup. On parle beaucoup des plateformes à gauche, à droite, tout ça. Il y a un côté impersonnel, là. Tu sais, c'est comme, tu scrolls, t'as l'impression, tu sais, il y a des gens qui me disent, ah, j'ai tout vu sur Netflix. Comme, non, t'as pas tout vu, là.
1: Ouais.
0: C'est large, là. Mais tu sais, le monde n'a pas la patience, puis on finissait par connaître notre monde.
1: Ouais.
0: Et eux, ah oui, tu m'as, tel film, tu m'as, ben oui, si t'aimais lui, mais tu vas aimer ces cinq autres-là, puis
1: ouais,
0: comme, aux anges, là.
1: Il y avait comme une dimension, une espèce de dimension sociale au-delà de l'expérience cinématographique,
0: ouais,
1: là-dedans.
0: Oui, le petit côté personnel, l'être humain, les contacts qu'on a de moins en moins.
1: Oui, et le contact et le matériel aussi, j'imagine. Ouais. Parce qu'on louait quelque chose, on avait dans la main, puis on partait avec, on ramenait. Est-ce qu'il y a eu un effet sur la culture? Est-ce qu'il y a une érosion culturelle ou du moins en tout cas une modification de notre façon de consommer de la culture avec la disparition des clubs vidéo?
0: Je suis convaincu.
1: Oui.
0: On le voit déjà, tu sais, il y a des statistiques qui sont sorties juste hier pour les gens qui vont en salle, ça diminue. Tout là. Je pense que les gens ont juste passé à autre chose.
1: Oui.
0: Tu sais, il y en a encore qui sont, tu sais, qui vont toujours triper sur le cinéma. Il y en a d'autres qui ont passer à autre chose.
1: Des fois, on a l'impression de passer à quelque chose, Danny Lennon. On a l'impression de passer à quelque chose, on s'en va très loin, puis à un moment donné, on voit les gens revenir en disant, hey, finalement, le vinyle, c'était pas si pire. On reprend ça, le vinyle. Est-ce que tu penses que la même chose pourrait se produire avec les vidéos?
0: Hein? Mais tu sais, ça, là, on part à un autre problème. Les films sont même plus faits en Blu-ray, puis en DVD, tout
1: ouais,
0: ça, là, tu sais, fait que t'as pas accès à tout. Mais d'un autre côté, quand tu voyages, moi, quand je vais en France, c'est sûr, j'arrête à la FNAC, là.
1: Ouais.
0: Juste pour marcher dans un endroit où il y a cette fameuse section DVD Blu-ray, puis c'est comme, oh, tu sais, on aimait l'objet.
1: Ouais, ouais, ouais, ouais, ouais. Donc, une petite nostalgie. As-tu gardé un lecteur de DVD?
0: Ben oui. Moi, j'ai encore des VHS.
1: Ah oui, t'as des VHS. Oui. Tu les écoutes encore?
0: Oui.
1: Ah,
0: les filles ont grandi, vous allez passer à travers les VHS, là.
1: Ah oui?
0: Ben oui. Ça revient. Pas hein? Patient. Tout revient. C'est juste le Ghetto Blaster revient.
1: Oui.
0: Cette boîte, l'enceinte de, avec les deux cassettes dessus, ça revient. On réinvente pas. Hein.
1: Alors, je vais te faire une entrevue qui s'appelle « Qu'as-tu à dire sur ?» Je te donne quelque chose, puis tu me dis si tu as des anecdotes là-dessus. D'accord? Les portes battantes dans les clubs vidéo.
0: Ouais, ouais, on connaît toute cette section-là.
1: Ah ouais, mais encore.
0: Ouais, ben après ça c'était drôle là, puis tu sais t'as tout le temps la cassette qui est cachée.
1: Oui.
0: Puis là tu le sais quand la personne arrive avec les trois cassettes comme ça. Puis après ça c'est surtout moi je le faisais pas parce que je voulais pas. Tu sais, il y avait tout le temps quelqu'un.

0: Les fameuses, je sais pas si tu t'en rappelles, c'était les machines pour reculer.
1: Oui.
0: C'est souvent fait un design de voiture comme sport. Il y avait des rouges, il y avait des noirs, puis ça reculait. Puis il y avait un bout de temps, c'était, on chargeait si tu l'amenais pour s'embobiner.
1: Oui. Et moi, des souvenirs de la fente pour rapporter le film en dehors des heures d'ouverture. La chute.
0: Ben oui.
1: Oui, ça, moi, j'ai aimé quand c'est arrivé, moi, ça.
0: Ben oui.
1: Alors, les jetons de plastique avec le velcro.
0: Ça, je l'ai jusqu'à très récemment. En région, ça existait encore, surtout dans les dépanneurs. T'avais les clubs vidéo dans les dépanneurs.
1: Oui.
0: Il y avait encore le scrunch crunch. C'est juste magnifique, là.
1: Mais dans les dépanneurs, les clubs vidéo, c'était assez spécial, pareil. Parce que t'avais la cigarette ici, t'avais les cassettes, puis t'avais un endroit où il y avait les films que les enfants devaient pas voir avec un panneau qui couvre ça.
0: En Estrie, jusqu'à très récemment, là, les gens le savaient pas, mais genre, je programmais ce dépanneur-là.
1: Ah oui?
0: Je disais au gars quoi mettre sur le mur.
1: La section des cassettes bêta, il y a cette époque-là aussi. Ouais.
0: On a vu la passation, il y avait du monde qui était pas content de passer.
1: Les plus vieux, oui, les plus vieux qui étaient habitués à ça.
0: Ou celui qui avait acheté la machine à 2000$ bêta.
1: Oui.
0: Quand, tu sais, c'est fini, là. Il y avait plus de bêta. Ça, il était pas content. Là, t'avais pas le choix.
1: Ouais. Est-ce que t'as travaillé dans un club vidéo où ils faisaient en même temps la location des jeux vidéo?
0: Oui.
1: Tu sais, il y en avait qui, tu pouvais louer les jeux, mais louer la machine aussi.
0: Ah oui, carrément, là. T'avais toutes les 8 sortes de machines, puis il fallait mettre des dépôts et tout, là.
1: Ouais. Alors, l'alarme qui sonnait quand tu as oublié de démagnétiser le film. Et qui te disait, t'es en train de voler le film.
0: Hein? On a tout fait exprès, là.
1: Ouais, ah oui, vous faites
0: ça? Ben oui, c'était des stickers magnétiques. Puis des fois, on le mettait sur les popcorns, puis juste pour rire du monde.
1: Là. Et des gens qui payaient pour plus cher, pour les nouveautés.
0: Oui. Puis là, tu pouvais réserver, puis là, tu... Ah.
1: Il y en a aussi qui restaient, qui se promenaient dans le club vidéo. T'envoyais, là.
0: Ça, c'est fun.
1: Et ça arrivait qu'on dise, OK, là, branche-toi, là. Choisis un film, puis va-t'en, là.
0: Non, ça fait pas. C'est comme dans les magasins de disques, tout ça. C'est tout le temps comme des rovers. T'as du monde qui sont là, qui parlent à d'autres clients, puis t'as l'impression qu'ils travaillent quasiment là.
1: Un dernier qui faisait rager pas mal de clients, un dernier, c'est le mauvais film dans le mauvais boîtier.
0: Ouais, ça a toujours été plate.
1: Ouais.
0: Même avec les DVD, c'est comme t'arrives chez vous, là. Tu t'assois, tu l'ouvres. Ah, c'est pas le bon.
1: Qu'est-ce qui a tué les clubs vidéo, Danny?
0: C'est les streaming, les ça, et surtout l'industrie qui n'a pas voulu continuer.
1: On a un extrait là-dessus. Un extrait de l'émission Montréal Express de novembre 2000 avec le chroniqueur Stéphane Garneau.
2: Voyez, au cours des dernières semaines, le pourcentage de location aurait baissé de 20 % dans les clubs vidéo américains. Ça, c'est une moyenne générale. On bascule du film en vidéo sur cassette au film DVD, mais ça n'explique pas tout. Il y a aussi une...
3: Toute une carrière de facteurs.
2: Toute une multitude de loisirs qui compétitionnent un peu, même s'ils ont rien à voir directement avec la vidéo. Maintenant, on a Internet, on a des produits qui nous sont distribués par technologie micro-ondes, par satellite... Il y a le CD-ROM, les DVD-ROM, et etc., qui prennent du temps. En fait, on se bat pour le temps de loisir des consommateurs.
1: C'est Stéphane Garneau, oui.
0: Il y avait moins d'offres, puis tout ça, et il parlait d'Internet. Je pense qu'Internet a tout gobé, tout mangé, tout aspiré.
1: L'âge d'or des clubs vidéo, c'était quelle année, d'après toi?
0: Je pense qu'on était dedans. Dans les années 90, ça a été le...
1: C'est là où ça rapporte. J'ai vu dans une statistique, disait en 1985, les Québécois dépensaient 60 millions de dollars en location vidéo. C'est 1985. 90, moi je suis arrivé en 91, il y en avait des clubs vidéo énormément. Mais c'est ça, ça a commencé à décliner.
0: Faut voir ça comme un rite de passage. Puis c'est dommage pour les jeunes et les moins jeunes qui n'ont pas eu la chance de connaître ça.
1: Oui, mais il n'est pas trop tard. Peut-être que ça va revenir.
0: Ce serait le fun.
1: Ben, Danny Lennon, merci beaucoup.
0: Ben, merci à vous.
1: Merci beaucoup pour cette page de souvenirs qui remonte à des années-lumière et des poussières d'étoiles.

0: Ce sont deux cinéphiles, des médiateurs culturels, partenaires de vie et cofondateurs de Vision Ouest Productions, une société provinciale qui présente depuis 33 ans le Festival des rendez-vous du cinéma québécois et francophone. Ça, c'est à Vancouver et un peu partout en Colombie-Britannique. Et pour les clientèles grand public et scolaires, entre autres, Régis Pinchot et Lorraine Fortin. Bonjour.
1: Hello.
2: Bonjour.
0: J'aimerais savoir, c'est quoi vos premiers souvenirs de club vidéo?
2: Quand on était à l'université, qu'on n'avait pas beaucoup de sous, on était évidemment des télévores, mais quand les clubs vidéo sont arrivés, moi je me rappelle qu'on se sentait riche tout d'un coup, une liberté qu'on avait d'aller chercher les films qu'on n'avait pas les moyens nécessairement d'aller les voir au cinéma tout le temps. Mais il y avait cette, je pense, familiarité avec le vidéo qui faisait qu'on se rassemblait entre amis. Et ça, ça a développé des longues amitiés, ça a développé aussi des façons de se confronter, de confronter un peu les points de vue des autres. Ben évidemment, au Québec, il y en avait un peu partout. Moi, j'étais à Limoilou, donc on était gâtés. Mais arrivé à Vancouver, ça a été vraiment un choc. Il y en avait partout et ils étaient gros, les clubs vidéo ici. Mais la sélection était incroyable. Puis je pense que c'est ça aussi, ce souvenir-là, c'est d'avoir construit ma bibliothèque vidéo ou cinématographique autant que j'avais construit toute ma vie avec les livres. Je découvrais plein de choses et je le faisais découvrir à mon tour. Puis c'est un peu comme ça qu'on a commencé les rendez-vous aussi. Fait que c'est ça que j'ai construit. J'ai construit ma propre façon de voir le monde et la vie et les gens et je me suis pas mal découverte aussi en même temps à travers ces histoires-là. Fait que c'est ça que ça m'a apporté, les clubs vidéo. Mais de commencer les rendez-vous ici, ça a été aussi l'occasion de se procurer beaucoup, beaucoup, beaucoup de films. Tu vois, il y a ça, cet aspect-là de liberté, de curiosité aussi.
0: Oui. Alors, Régis, je pense que Régis est arrivé en Colombie-Britannique avant vous, Lorraine. Et quand on arrive dans un environnement qui est totalement anglophone, comment on fait pour retrouver la culture dans sa langue, la culture cinématographique, c'était comment quand t'es arrivé au début?
1: D'abord, c'était le désert culturel. Durant la première année où je suis arrivé à Vancouver, il y a eu deux films en français qui ont été présentés. Okay. Un film français et un film québécois. J'ai appelé Michel Coulombe, qui à ce moment-là était directeur des rendez-vous à Montréal. J'ai dit, Michel, il faut absolument que tu nous dépannes. J'ai l'accès à la Cinémathèque du Pacifique. Peux-tu m'envoyer des films québécois? Et il m'a envoyé une quarantaine de films. Mais en même temps, il y avait des clubs vidéo un peu partout. C'était les clubs, ils étaient bien organisés.
0: Mais est-ce qu'on pouvait trouver une offre en français dans ces clubs vidéo-là?
1: Non, il n'y en avait pas. C'était dans la section étrangère. Et au tout début, dans la première année, j'ai pris la direction du Centre culturel de Vancouver et j'ai décidé de partir un club vidéo. Et ça va faire partie de l'idée qu'on va se rassembler et qu'on va créer ensemble une véritable maison de la francophonie, une maison qui nous ressemble et qui nous rassemble.
0: Okay.
1: Et le teaser, pour amener tout le monde, c'était « Maintenant, vous allez avoir des livres en français. » Et on a ouvert un club vidéo qu'on a partagé avec le voisin d'en face. Parce que on avait décidé qu'il y aurait une rue aussi francophone que les rues du quartier chinois sont chinoises.
0: Ah,
1: donc
0: oui?
1: On est parti avec un projet fou de faire une maison de la francophonie sur la 16e avenue à Vancouver. Et de l'autre côté de la rue, ce que je savais pas dans le club vidéo qu'il y avait déjà là, ils vendaient plus de dope qu'ils vendaient de films. Fait qu'ils ont cru que j'allais devenir le nouveau pusher de la place. Fait qu'ils ont dit, ben oui, on va s'associer. Mais c'était plutôt sympathique et ça a permis, mais vraiment, d'augmenter la clientèle. Et c'est comme ça que ça a aidé aussi au lancement de ce qu'allait devenir les rendez-vous du cinéma québécois et francophone qu'on a fait pendant... on vient de terminer la 32e saison.
0: Le club vidéo est vraiment au cœur de toute cette d'épanouissement de la francophonie en Colombie-Britannique. Le club vidéo au cœur de ça.
1: Absolument, parce que ça s'est après ça, ça s'est répertorié, répercuté dans l'Okanagan, puis un peu partout le film et devenait la matière de base qui nous liait.
0: Que reste-t-il alors de ce grand et très symbolique club vidéo?

0: ou d'autrefois, Lorraine, que reste-t-il de ça maintenant?
1: Les clubs vidéo, je pense qu'ils ont été la première étape où on pouvait demander d'avoir des films en français. Puis ensuite, la Vancouver Public Library, qui était notre institution où on pouvait aussi demander des choix en français. Ils ont fini par se monter aussi une section. Fait que quand les clubs vidéo ont disparu, il y avait à la bibliothèque de Vancouver une certaine offre, et les gens allaient là aussi. Entre-temps, dans les centres culturels francophones un peu partout sur le territoire, les gens ont commencé à se monter des petites sections de films en français. Mm-hmm. Ce qui fait que ce qui reste, c'est surtout le fait, je pense, qu'on ait exprimé à la fois le besoin d'un service, l'appréciation du service, puis qu'on a toujours encouragé les gens à l'utiliser. Il y a toutes sortes de moyens pour apprendre, et c'est ça, moi, qui me convainc tout le temps, que le cinéma, les arts en général, c'est un formidable outil d'apprentissage, puis de transmission aussi. Mais des fois, c'est donner cette petite clé-là, parce que c'est vraiment une clé, le cinéma, comme les clubs vidéo l'étaient, pour se faire des contacts dans notre voisinage. Le film sert aussi à faire développer l'esprit puis la vitalité d'une communauté francophone. C'est des souvenirs qui sont très humains. On a tous aimé partager un moment avec quelqu'un qu'on aime.
0: Lorraine, je t'écoute puis j'ai l'impression d'entendre un mélange de cinéaste, de poète, d'anthropologue. C'est absolument fantastique. Alors moi, pour revitaliser, rajouter de la vitalité chez les francophones hors Québec, d'un océan à l'autre, j'ai une proposition avant de vous remercier, c'est de cloner votre couple et d'en installer partout une copie. Je vous remercie énormément, Régis Pinchot et Lorraine Fortin. Merci beaucoup.
1: Merci à tout le monde.
2: Merci à toi.

0: Alors, il est comédien et enseignant au Conservatoire de musique et d'art dramatique du Québec. Plus de 50 productions comme acteur, interprète musical et compositeur. Mais si on l'a invité, c'est parce qu'il est encore client du Vidéo Centre-Ville à Québec, quartier Saint-Sauveur. On veut savoir pourquoi il s'accroche encore à cette ancienne façon de louer des films. Patrick Ouellet, le Gaspésien. Bonjour.
1: Allô, bonjour.
0: Pourquoi encore un abonnement en club vidéo en 2026?
1: C'est drôle, c'est comme si pour moi, il n'y avait pas eu de questionnement. J'ai toujours continué à louer. J'ai appris ça, c'était dans mon village, donc c'était le dépanneur à côté de chez nous. On louait des films. C'est une habitude qui est restée. Quand je suis tombé en couple, on avait cette même habitude-là, elle est restée. Puis j'ai eu la chance de m'installer puis d'acheter une maison à côté du club vidéo. Ce réflexe-là est resté. En fait, je ne l'ai pas questionné. C'est plutôt ça qui s'est passé.
0: Tu viens de Tourelle, en Gaspésie. Raconte-moi tes premiers souvenirs, ta rencontre avec le VHS, la cassette VHS, là.
1: Moi, je me souviens avec vraiment avec émotion du soir où mon père est arrivé du magasin People, puis il y avait enfin des VHS, des magnétoscopes à un prix raisonnable pour qu'on en ait un chez nous. Et au dépanneur à côté, dépanneur chez Marthe à l'époque, rien de moins, il était allé louer un film qui était Five-L au Far West, un dessin animé tout public.
0: Oui.
1: Et on est en 89, 90, je crois, là. Et donc, l'arrivée de cet appareil-là qui, tout à coup, lit une cassette, on écoute le film, bien sûr, on a dû l'écouter 3 fois d'affilée. Puis, rembobiner, s'il vous plaît, be kind, rewind, comme le dit l'expression anglophone, avant de ramener la cassette, tout fier d'avoir été un client hors pair, puis de tout de suite louer. J'imagine qu'on a loué à tous les soirs 2, 3 cassettes, en version française, parce que le choix se posait même pas à l'époque non plus.
0: Mais c'est quoi ce club vidéo qui reste dans le quartier Saint-Sauveur? Peux-tu m'en parler un peu?
1: Ben oui, le club vidéo, Vidéo Centre-Ville, il
0: Oui.
1: est sur Marie de l'Incarnation, à Québec, et il a pignon sur rue depuis 1985. Patrice Doré, qui le gère en ce moment, en fait, lui, il s'est mis à travailler là en 98, puis il est devenu propriétaire en 2010, et il l'est encore depuis. Fait que c'est un vidéoclub sur 2 étages où vous avez plus de 50 000 films accessibles. Pour ceux à qui ça va sonner une cloche, ben, il y a

0: Beaucoup des films, quand la boîte noire a fermé, beaucoup des films précieux de la boîte noire se sont retrouvés dans ce club vidéo-là. Vous avez une cinquantaine de sections différentes, des sections très classiques de romantique, films d'action, films western, à des sections plus nichées de films underground, de films de différents galas ou différents prix qui ont été remis, donc les palmarès des prix du Festival de Cannes, de Venise, puis des murs de des curiosités ou des objets de culte. Vous avez jamais vu ça, il faut le voir maintenant. Donc il y a plein de sections pour les curieux, curieuses, puis pour les néophytes, pour ceux qui rentrent pour la première fois puis qui ont besoin d'être dirigés.
1: Mais est-ce que c'est le dernier vidéoclub qui existe à Québec aujourd'hui?
0: Je pense qu'il reste des petites perles cachées, mais dans l'agglomération de Québec, moi, c'est le seul que je connaisse. Mais des clubs qui ont une section de location de plus de 30 000 films, j'en connais pas beaucoup.
1: Et là, c'est comme dans le temps passé, Patrick, est-ce qu'il faut acheter une carte de membre et venir à chaque fois prendre le film qu'on veut visionner et ramener, comme on faisait avant, c'est ça?
0: Oui, ben oui. Puis les locations sont plus longues qu'avant pour permettre aux gens, avec les rythmes de vie ou avec les distances un peu plus longues à parcourir, par exemple, quelqu'un qui viendrait de Lévis peut venir se louer 5 DVD, il part avec pour 2 semaines, à moins d'avoir la nouveauté des nouveautés. Ça, c'est encore un 24 heures, c'est encore la tradition maintenue du 24 heures pour une nouveauté toute fraîche qui sent encore le pain chaud.
1: Mais qu'est-ce qu'un enseignant comme toi dirait à ses étudiants qui ont toutes les plateformes de streaming à la maison? Qu'est-ce qu'il leur dirait pour les convaincre de louer un film à la façon traditionnelle comme dans un club vidéo?
0: Ben, je dirais premièrement qu'il faut, je pense, réapprendre à consommer ces lieux-là, comme les musées,
1: Oui.
0: comme les autres lieux de curiosité, comme les petits parcs un peu perdus qu'on a oubliés. Faut apprendre à consommer ce lieu-là. Puis
1: Oui.
0: deuxièmement, je dirais aux étudiants, le jour où vous allez sortir de l'école, à votre tour, comme organisateur, organisatrice de spectacle, vous allez vous battre contre les plateformes. Ça va être quoi à votre tour, vos arguments?
1: Oui.
0: Mais si vous êtes des consommateurs curieux, curieuses qui sortez, ben, vous avez plus de chances de créer ensuite un public qui va aussi redevenir curieux de sortir. Je pense que c'est le gros défi, c'est la curiosité de sortir de chez soi puis de faire, je le sais pas. C'était d'ailleurs un des plaisirs à l'époque, c'était d'aller au club vidéo, je dire, j'ai 5 minutes, puis s'assiner pendant 45 minutes avec sa gang pour décider du film à choisir. Ça faisait partie de l'événement social de ça.
1: Voilà. Et si tu n'avais pas une idée, ben le commis au comptoir était l'algorithme de l'époque, tu sais,
0: Exact.
1: qui te faisait une recommandation. Et si tu aimes tel film, tu aimerais tel autre.
0: Et même un algorithme qui fait tout le contraire. Si tu tombes sur quelqu'un qui a aucune idée de ce que tu veux puis qui connaît pas du tout ce
1: Oui.
0: champ-là, mais qui te propose quelque chose champ gauche, c'est fantastique aussi.
1: Quelqu'un disait, aller au club vidéo, c'est une activité. Et streamer, c'est un passe-temps. Qu'est-ce que tu en penses?
0: C'est bien. Oui, c'est bien formulé. Aujourd'hui, je trouve que il nous reste très peu d'endroits où on fréquente au hasard.
1: Oui.
0: Au hasard des générations, au hasard des goûts, au hasard des trouvailles. Il reste ceux qui vont aimer chiner dans les marchés aux puces, mais des lieux où on passe et où tout à coup tu parles avec quelqu'un de 78 ans qui n'est pas ton grand-père, ta grand-mère, que tu connais pas et qui tout à coup te parle d'un film classique de Fred Astaire que tu n'avais pas vu. Puis
1: Oui.
0: là, par ce film-là, et là, tout à coup, les algorithmes naturels de la vie font leur ouvrage. Puis il y a des gens dans un commerce qui sont encore des personnes vivantes qui viennent puis qui disent, attends un petit peu, tu cherches ça, hey, j'ai quelque chose, suis-moi. Puis là, tu descends dans le sous-sol, puis là, dans la section classique, tu te déterres un truc de Bugsby Berkeley, etc. Puis c'est ça, c'est ce lieu-là, c'est cette espèce de lieu de rencontre improbable et assez fantastique.
1: Je te fais écouter un extrait, professeur, et après ça, tu me le commentes.
0: OK.
2: La vidéo ressemble au livre. La vidéo ressemble beaucoup plus au livre qu'au disque, d'ailleurs. Car, je sais pas, moi, quand j'achète un disque, je l'écoute 15 fois, 50 fois jusqu'à saturation. Tandis que le livre, comme le long métrage sur cassette, on le déguste tranquillement et puis ensuite on le range, on le met dans sa bibliothèque et quelques mois, des fois quelques années plus tard, on a envie de le relire, on le reprend ou alors on en parle à des amis, on le prête à des amis. Bon, évidemment, la cassette, ça n'est toujours qu'une copie et une copie réduite du film. Et pour moi, rien ne remplacera jamais la projection dans le noir sur grand écran.
0: J'aurais tendance à dire que ça va dépendre de l'ouvrage, ça va dépendre du film aussi. Il y a
1: Oui.
0: des films qui sont, je pense, des bonbons acidulés à consommer maintenant, puis
1: Oui.
0: voilà, puis tu sais, les styles, la façon de réaliser, les plateformes avec lesquelles on peut filmer, tourner, tout ça aussi a changé la facture de certains films. Ceci dit, les grands ouvrages, les grands films qui vont traverser

0: et le temps, je suis d'accord que ce sont des films comme des livres qu'on va reconsulter. Moi, je me suis mis à acheter des films parce que j'avais envie de pouvoir partager ça, faire une référence à un film, puis retourner voir si je fais la bonne référence, prêter des films. J'ai un grand plaisir à être un pocheur de films et de livres. Puis souvent, j'associe les deux. Finalement, les gens viennent chez nous. Ah, j'ai tel livre, viens voir. Oui, c'est Alto qui l'a édité. Ah, oui, mais là, dans le livre, il parle de ce film-là. Puis là, tout à coup, le cerveau se met à pétiller, puis oui, je sors des films, puis là, les gens regardent ta bibliothèque ou ton étagère de films, et là, on se met à pointer, puis là, tout à coup, on se met à parler de nos vies. Quelque chose de l'analogique et du vintage qui a pris le dessus, et il y a comme un événement autour de ça, comme le retour du vinyle,
1: oui,
0: de reprendre le temps de bouger l'appareil, de maîtriser l'objet qui nous lie la musique. Avec le VHS, il y a eu ça, même avec le DVD, mais moi, j'ai encore un lecteur DVD, j'ai un lecteur VHS, puis parfois, ma fille, l'activité, comme on dit, c'est... Je prends cette cassette-là parce que même le grain de l'image, la manipulation de l'appareil, le temps de laisser passer absolument toutes les informations sur les droits d'auteur, écrit droit d'auteur, c'est parce qu'il y a une coquille depuis 1970
1: oui,
0: dans le message, et elle perdure sur toutes les vidéos, toutes les VHS du Québec en tout cas.
1: Oui.
0: Donc de regarder ça puis de dire « Ah oui, ah » puis tout à coup il y a une activité et un moment qui prend son temps, et ça, c'est le fun. Je pense pas qu'on peut lutter contre la consommation
1: oui,
0: à toute vitesse, mais je pense qu'on peut promouvoir toutes les consommations. Donc, ce dont je m'ennuie, c'est ça, cette espèce de boulimie d'aller chercher, c'est ça, cette orgie là de tous ces films-là disponibles. Puis le fait d'être dans les clubs, puis de traîner, de rentrer là puis de traîner à travers beaucoup de monde. Ce qui me manque, c'est, je pense, c'est cette espèce de fourmillement où tout le monde se retrouve un peu dans la même recherche. Puis juste avant de rentrer au conservatoire à Québec comme étudiant, ben je m'étais abonné à 4-5 vidéoclubs différents parce que les spéciaux 2-pour-1 n'étaient pas au même soir dans un et dans l'autre club. Puis l'envie de replonger dans les classiques. Aussi, tu fais un film de cinéma, ton professeur te parle de plein de choses. Donc, l'envie de rattraper un peu le temps.
1: Je vais te faire une entrevue qu'as-tu à dire sur... Ça okay, tente. Alors,
0: okay,
1: les portes battantes pour les films, pour adultes.
0: Bon, étant élevé dans la religion judéo-chrétienne, c'est à la fois un pétillement de curiosité puis un sentiment de péché d'avance.
1: Et qu'évoque chez toi le jeton en plastique avec le velcro?
0: J'en ai en souvenir. J'avoue, je lève la main en ce moment en studio pour dire, je suis plaide coupable, j'en ai volé.
1: Ah oui.
0: Quand j'ai vu que ça disparaissait, j'en ai volé. Ben, ça évoque le dernier film restant de celui que tu voulais louer.
1: Oui.
0: Parce que des velcro vides, c'était vraiment, t'arrives puis il n'y a pas de petits spots rouges ni de petits spots verts. Ça veut dire, tu fais, ah, zut, oui, ils sont tous partis. C'est ça que ça veut dire.
1: Mais pour régler ça, il y avait l'opération Boomerang. C'était le film que les gens aiment le plus la journée, si tu l'amènes avant minuit, t'as droit à un film gratuit.
0: C'est vrai.
1: L'alarme ouais, qui sonnait quand le commis oubliait de démagnétiser le film.
0: Ah, sentiment de culpabilité inutile, bien sûr.
1: Les longs sacs de pop-corn avec une face de clown peu ragoûtante.
0: J'en achète encore.
1: C'est vrai.
0: Parce que maintenant, il y en a dans les épiceries avec le, à peu près, ils ont changé de logo, mais à peu près le même clown et à peu près la même saveur. Puis c'est souvent le sac qui sauve avec un film en famille, ouais.
1: Et le commis qui dit à haute voix le nom de votre film, c'est. Mais les commis étaient des politiciens parce que quand c'était un film pour adultes, ils disaient pas.
0: Ah non, c'est ça. Puis il y avait deux types de sacs même. Il y avait des sacs opaques.
1: Ah oui, ça, je savais
0: oui,
1: pas.
0: Il y a des sacs opaques pour la version l'autre bord des portes western.
1: Voilà, moi j'ai trouvé ces questions-là, je pense c'est dans le Urbania.
0: Ouais.
1: Ben Patrick, je te remercie vraiment.
0: Ben, écoute, merci de l'invitation, c'est tellement plaisant de jaser de ça.
1: Voilà, merci beaucoup.
0: Plaisir.
1: Comme scientifique, je sais que ce n'est pas à cause des changements climatiques qu'il y a plus de neige dans nos écrans. C'est que malgré tout son magnétisme, on s'est détaché de la bande pour suivre le courant du stream qui a tout défini. Depuis que les plateformes leur ont volé la vedette pour avaler tous les blockbusters, les cassettes ne roulent plus sur l'or. Traitez-moi de bêta, mais je m'ennuie de toi, cher club vidéo. Je m'ennuie de ce temps où l'on était moins vite sur le piton et qu'on devait travailler ses loisirs. Quand on s'éclatait à manger du maïs soufflé par tous les longs métrages qu'on prenait plus de temps à choisir qu'à visionner. Je n'en connais pas un rayon sur la question comme Michel Coulomb. Je ne suis pas un grand cinéphile à la tête pleine de pellicules. Il ne m'appartient pas de louer les films ou de les mettre en boîte. Mais je sais que pendant que le géant d'en bas nous fait son cinéma, notre industrie tourne de plus en plus au ralenti. C'est génial d'avoir toute la planète à portée de main dans son salon, mais donnons aussi un coup de pouce à nos histoires avant qu'elles ne soient plus à l'affiche. Privilégions nos vues dans notre cinéma à maison, car quand on sera arrivé au générique de fin, il sera trop tard pour rembobiner. C'est ainsi que se termine cette émission. Je remercie Annette Gontier à la recherche, Jacinthe Maillot et Fanny Leblanc aux archives, Nathalie Pelletier à la réalisation, mon ami et co-scripteur Louis-François Grenier, ici Boukhar Diouf. Où que vous soyez dans la francophonie canadienne, je vous

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3: Bonjour, voici les informations. Ici Marjorie Pedneau. Le grand défenseur des plus démunis de la société, Claude Snow, travailleur social indépendant, natif de la péninsule acadienne, au Nouveau-Brunswick, s'est éteint paisiblement à son domicile de Caraquette jeudi matin, à l'âge de 82 ans. Il a passé des décennies à lutter pour améliorer le sort des moins favorisés de la société à coups de lettres et de documents destinés aux élus et aux fonctionnaires. Ses amis et collaborateurs soulignent sa grande vivacité d'esprit, sa ténacité et son humilité. René Landry.
4: Claude Snow a œuvré dans la fonction publique avant de devenir travailleur social indépendant, préférant accompagner les plus démunis dans les luttes pour la justice sociale.
5: Très triste, c'est comme si j'avais perdu un de mes frères.
4: Clarence Paulin, travailleur social à la retraite, est un de ses grands amis.
5: Un gars bien simple. Je connais pas plein d'autres parce que ce gars-là aurait pu devenir un haut fonctionnaire, puis il a décidé de défendre le peuple, en bon français, les plus démunis. Claude, c'était vraiment un grand homme.
6: Moi, je l'ai vu la veille de son décès. Là, je suis allé à son chevet.
4: Le criminologue à la retraite, Gérald Daigle, avait, lui aussi, été recruté par Claude Snow comme travailleur social.
6: Il pouvait pas seulement entendre, mais écouter ce que tu avais à dire. Il n'imposait rien à personne. C'est comme ça qu'on a développé une amitié.
4: Anne-Marie Jourdain est très affectée par le départ de son ami et mentor.
7: C'est un grand, grand revendicateur, jamais complaisant, très intègre. J'ai beaucoup appris de ça, tout en étant calme, posé, poli.
4: Sa grande humilité est soulignée par tous ceux et celles qui l'ont connu de près. Gérald Daigle résume en deux petites phrases qui était son ami, le protecteur des plus vulnérables.
6: Un humain à part entière, qui aurait tout donné pour les autres.
4: Ici René Landry, Radio-Canada, Caraquette.
3: Mettre ses connaissances à profit pour combattre l'insécurité alimentaire, c'est ce qu'ont fait un groupe d'étudiants de l'Université St. Mary's d'Halifax, en Nouvelle-Écosse. Ils ont conçu une application pour aider les gens à économiser dans un contexte où les prix des aliments augmentent de façon importante. Bliss permet notamment de suivre les soldes. Noah Emphill est l'un des étudiants à l'origine de l'application.
8: Le concept est simple, mais répond à un véritable besoin. La plupart des outils de comparaison comparent les prix article par article. Vous cherchez du blanc, du poulet et voyez quel magasin propose au meilleur prix. Bliss fonctionne différemment. Vous saisissez votre liste des courses complète et nous comparons l'intégralité de votre panier simultané dans tous les magasins à proximité. Ainsi, avant même de quitter votre domicile, vous savez quel magasin propose le plus grand nombre d'articles de votre liste en promotion cette semaine-là.
3: L'application sera disponible dans les Maritimes le 9 juillet. Des experts en explosifs des Forces armées canadiennes se rendaient hier au Labrador afin d'inspecter un engin militaire qui pourrait ne pas avoir explosé. Un porte-parole de la GRC a indiqué que des membres de la base militaire située à Happy Valley Goose Bay avaient découvert cet objet qui se trouve toujours à proximité d'une propriété inoccupée. Le major Trevor Ackland du Centre interarmé de coordination des opérations de sauvetage d'Halifax précise que l'objet est de couleur grise ou argentée et partiellement enfouie dans des sédiments. L'équipe de neutralisation des explosifs devrait arriver dans les prochains jours pour évaluer et neutraliser l'objet. Ces jours de festivités aux États-Unis, le pays célèbre son 250e anniversaire avec des feux d'artifice, des fêtes de quartier ou encore des concerts. Mais comme le rapporte Hugo Lavallée, la météo complique l'organisation des événements.
9: La chaleur est accablante sur Washington depuis déjà quelques jours et ça va se poursuivre aujourd'hui avec des températures qui devraient atteindre les 39 degrés. Si on ajoute l'humidité, ça pourrait donner une chaleur ressentie de 46. Des conditions météorologiques qui ont déjà amené à l'annulation du défilé du jour de l'indépendance qui devait se mettre en branle cet avant-midi. Le reste de la programmation est maintenu, même si on a décalé certains événements. Il y aura une parade aérienne avec des dizaines d'appareils qui vont défiler au-dessus de l'esplanade nationale, des prestations musicales, et la journée va se conclure par un grand rassemblement accompagné de feux d'artifice, les plus gros de l'histoire de l'humanité, dit-on, plus de 850 000 pièces pyrotechniques qui vont être lancées. En tout, des centaines de milliers de personnes sont attendues dans la capitale. Évidemment, un peu partout à travers le pays aussi, on va célébrer cette journée. À New York, il y a un grand défilé de bâtiments navals qui est prévu. Évidemment, il y a un aspect éminemment politique à ces célébrations. Donald Trump va prononcer un discours ce soir. Déjà hier, le président a parlé d'un pays dont l'identité subit, je cite, « une nouvelle offensive de la part de radicaux et d'extrémistes ». On peut l'écouter. Il y a résurgence de la menace communiste, dit le président. Mais déjà, des démocrates disent ne pas vouloir laisser Donald Trump occuper tout l'espace aujourd'hui, annonce qu'ils donneront la réplique au président dans des discours à venir un peu plus tard. Ici Hugo Lavallée, Radio-Canada, Washington.
3: Et en terminant, en Iran, des funérailles sont célébrées à Téhéran en l'honneur de l'ancien guide suprême Ali Khamenei, mort il y a 4 mois dans une frappe israélo-américaine. De 15 à 20 millions de participants sont attendus dans la capitale pour rendre hommage pendant 3 jours.

0: Je m'appelle Evelyne Charruet et c'est parti pour une deuxième émission estivale sur l'agriculture et l'alimentation sur Ici Première. Je suis très contente de vous retrouver au cours de la prochaine heure. On va être un peu dans le champ. Dans le champ de laitue, dans le champ de blé, dans le champ d'avoine. Et on est ravis de le faire au cours de la prochaine heure. Alors, au goût de savoir, mes invités cette semaine, Dominique Labelle, bonjour.
1: Bonjour.
0: Vous êtes chef, vous êtes également maraîcher, propriétaire de Parcelles, une table fermière près d'Ossin. On m'a dit que c'était votre anniversaire, l'anniversaire de Parcelles.
1: Oui, exact. 5 ans aujourd'hui.
0: 5 ans. Est-ce que vous le soulignez d'une façon spéciale aujourd'hui?
1: Je pense que je manque de temps.
0: C'est souvent ça avec les entrepreneurs.
1: Ben, je pense qu'être ici, c'est mon cadeau.
0: Oui, ben, c'est un cadeau que vous nous faites, en tout cas avec toute la laitue que vous avez apportée, parce qu'on va parler de ça aujourd'hui. Il y a des gens qui adorent la laitue, pour qui c'est un incontournable. Il y en a pour qui c'est vraiment un légume insignifiant. Laissez-moi deviner. Vous aimez la laitue?
1: Absolument.
0: Oui, certainement. Merci en tout cas d'être avec nous. Anne Nguyen est entrepreneure, elle aussi. Bonjour.
2: Bonjour.
0: Elle est derrière la sauce Umam, un prix qu'elle vient de recevoir. C'est un peu ce qui nous a pisté sur la sauce Umam. C'est un prix Fourchette Bleue de la transformation de produits marins du Québec 2026 et remis par Exploramer. Bravo.
2: Merci beaucoup.
0: Oui,
2: Ben, en fin de compte, je suis contente de remporter le prix parce que ça met en valeur notre richesse.
0: Oui.
2: Notre richesse qu'on avait et qu'on a toujours ignorée.
0: Et comment vous gérez la nouvelle visibilité, les présences médias?

0: médiatique, les entrevues, tout ça?
1: Avec beaucoup de stress.
0: Bon, on est très contents de vous avoir avec nous pour une heure.
1: Ah, merci.
0: Alexis Bouliane.
2: Oui.
0: C'était votre anniversaire hier.
2: Aussi.
0: Bonne fête en retard.
2: Merci beaucoup.
0: Mais c'est le temps des anniversaires. Que voulez-vous? C'est comme ça. Alexis Bouliane, qui est journaliste à la recherche, reporter, évidemment, au goût de savoir. Vous êtes allé cueillir des fruits urbains. Oui, on va entendre ça un peu plus tard à l'émission. Des fruits, entre autres, qu'on peut pas acheter à l'épicerie, notamment des amélanches, des micocoules, du sureau. Qu'est-ce que c'est, ça, exactement, pour qu'on suive bien, là?
2: Ce sont surtout des petits fruits, mais en ville, il y a toutes sortes de choses, hein. On en parlera tout à l'heure, mais c'est ça. Des petits fruits qui goûtent assez bon, surtout les amélanches. C'est un gros coup de cœur.
0: Qu'est-ce que ça ressemble à quoi, un amélanche?
2: Ça ressemble à peut-être un bleuet un peu plus gros que ce qu'on voit d'habitude. Ça a d'ailleurs un petit peu le goût de bleuet. C'est pas que du bleuet, mais c'est ça pousse dans un arbre de taille assez variée.
0: Et c'est à peu près mauve quand
2: oui,
0: c'est
2: pourpre,
0: mûr?
2: Pourpre, un bon pourpre foncé.
0: Micocoule, c'est quoi ça?
2: Ça, c'est un petit fruit. D'ailleurs, je ne l'ai pas cueilli, celui-là. Il va être mûr un peu plus tard en saison, mais c'est un fruit qui est partout ici à Montréal, puis dont j'ai appris l'existence cette semaine.
0: Micocoule, à mettre ça sur votre jeu de Scrabble. Allez-y. Plus tard à l'émission, donc je le dis, on va s'attarder à un légume feuille très, très abondant en ce moment, la laitue. D'ailleurs, on vous interpelle tout de suite. La laitue, là, est-ce que c'est un incontournable de votre alimentation ou c'est un légume insignifiant? Mis à part les salades, comment cuisinez-vous la laitue? Écrivez à notre équipe. On a déjà la réalisatrice Julie qui est en régie. Elle prend vos courriels à l'adresse legoutdesavoir@radio-canada.ca et bien sûr, tous les messages textes audio et rédigés de la bulle de conversation de Radio-Canada. Audio. C'est important de faire les liens. On va aussi se rendre au Manitoba. Vous savez qu'il n'y a plus beaucoup, hein? Il a fait frais, il y a des inondations importantes. Donc, on va aller voir comment ça se passe dans cette province.

0: Alors cette semaine, on a décidé de faire les choses différemment, encore une fois, non pas d'une dégustation de produits, mais une dégustation de quelque chose que j'ai fait moi-même, oui, très humblement. Cette semaine, c'était le retour des feux de camp. Vous savez, les gens partent en camping, c'est vraiment un incontournable de l'été que de se partir un petit feu. Et là, je me suis posé la question, est-ce qu'on peut se passer des guimauves et des petites saucisses qu'on fait griller sur le feu? Je vais aller fouiller dans un puits sans fond d'idées, qui est les réseaux sociaux. Et j'ai trouvé une pâte à biscuits sur bâton. Je me suis dit que ça avait l'air facile. J'ai donc allumé un feu dans ma cour. Oui, c'est permis. Ne m'envoyez pas de courriel à cet avis. On a mis de la pâte à biscuits sur un bâton et on l'a fait cuire. Les enfants s'y ont pris de la même façon que les guimauves, là, c'est-à-dire directement dans la flamme. Qu'est-ce que ça a fait? Ça a brûlé au bout puis ça n'a pas assez cuit à l'autre bout. Évidemment, mon amie Marie-Andrée, qui était avec nous, m'a proposé de déposer le bâton au-dessus du feu, tout simplement comme, vous savez, les broches à poulet ou à rôtisserie. Et donc, ça m'a permis de rouler la pâte à biscuits au-dessus du feu. Et c'est ce que vous avez devant vous, Dominique, Alexis et Anne. C'était un rouleau que j'ai réussi, une fois qu'il était refroidi, à retirer tout simplement du bâton. Bon, ça a deux jours, là, c'est peut-être pas super frais. Imaginez, chaud, ça a bien cuit. Et ça m'a beaucoup étonnée parce que, évidemment, il faut s'y prendre d'une bonne façon. Il faut que la pâte soit à peu près homogène partout. Il faut pas avoir trop de chocolat, de pépites de chocolat.
1: S'ils sont trop gros, ça doit comme casser à cet endroit-là.
0: Ben oui, d'autant plus que le chocolat va chauffer tellement que ça va faire fondre et émietter la pâte, finalement. Donc, elle ne va pas rester sur le bâton. Bref, il y a de la farine d'avoine, pas de la farine d'avoine, mais de la farine à blé entier là-dedans, Alexis?
2: Oui, on goûte le blé entier, mais on goûte le petit goût de fumée. C'est la première fois, je pense, que je goûte ça dans un biscuit. C'est super agréable.
0: C'est
2: on aime ça.
0: Là, hein?
2: Oui, tout à fait.
1: Oui, c'est vraiment
0: c'est
1: là.
0: Oui, oui. Bon, évidemment, la pâte à biscuits, vous prenez la recette que vous aimez bien. Celle-ci vient de ma grand-mère. Je me suis permis de mettre de la farine de blé entier parce qu'on est passé chez Costco et on a 10 kilos de blé entier. À passer dans toutes les recettes qu'on peut. Mais bref, pour faire quelque chose de différent, je pense que c'était assez réussi pour la pâte à biscuits. Ceci dit, on s'est brûlé. Il ne faut pas non plus être dédaigneux parce que tout le monde a mis la main à la pâte, littéralement, dans un grand bol. Tout le monde se prend une poignée pour former leur boule. C'est plus ou moins propre. Il y avait des petits cheveux, il y avait des bouts de gazon.

0: À la bonne franquette.
1: À la bonne franquette, sauce camping, disons.
0: C'est ça, ouais.
2: Vitamine crunch.
0: Camping propre.
1: Voilà, ça c'était la partie mal propre, mais la partie un peu plus relevée, c'est que je suis allée vers une collation salée. Vous connaissez sans doute ça, Dominique, prendre une poêle en fonte, déposer un brie entier, taillader le brie, l'entourer de fruits. J'avais des poires, j'avais des pêches, j'avais un peu de raisin. On recouvre de miel, un peu d'herbe fraîche et on dépose au-dessus du feu, soit sur une grille ou directement appuyé. Oui, je vois.
2: Absolument.
1: Ça vous plaît comme idée, ça?
2: Fromage fondu, c'est mon préf.
1: Ah oui, c'est vraiment très, très bon. Et ça fonctionne à peu près avec tous les fruits, en fait.
2: Probablement.
1: Parce que ça compote. Ce qui arrive, c'est que le fromage, plus vous le tailladez, plus il va couler et se répandre dans les fruits autour. Et ça peut fonctionner donc avec des cerises, je ne sais pas, pour des fraises. Feriez-vous ça avec des fraises?
2: Moins que des cerises ou des poires.
1: Oui, ouais. C'est ça. Des poires, des fruits à noyaux, à bonne chair, ils vont se détendre. Et franchement, c'était divin. Alexis?
0: Ça aurait été bon avec des cerises griottes qui sont parfaitement en saison actuellement.
1: Les cerises griottes qui sont
0: des petites cerises acidulées, ouais, avec le miel ou le sirop d'érable. Ça vient donner un bon équilibre, peut-être.
1: Ouais. En tout cas, ça aussi, à refaire avec un petit verre de vin blanc. Si vos invités ne sont pas très bâtons et mains dans la pâte à biscuits, c'est une bonne alternative. D'ailleurs, je vous invite à aller vous consulter les réseaux sociaux d'ici première. Vous allez voir cette expérience qui, pour une fois, est plutôt réussie.
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1: On vous présente l'histoire d'un savoir-faire vietnamien qui prend vie au Québec. Anne et Jim Nguyen sont les entrepreneurs derrière la fabrication artisanale de ce qu'on connaît comme le Nuoc Mam. La sauce s'appelle la sauce Umam. C'est fabriqué à partir de poissons du Saint-Laurent. Anne, merci d'être avec nous.
4: Merci.
1: Pourquoi avoir voulu créer une sauce de poisson ici au Québec?
4: C'est parce que ça a débuté quand on a visité un barrage hydroélectrique où on a envoyé des tas et des tas et des tas de poissons qui meurent au pied du barrage parce qu'ils ne peuvent pas le remonter. Et envoyer toutes les camions en fil qui cherchent ces poissons-là pour aller sur les fuites des sites d'enfouissement. Alors, nous, on s'est dit, c'est cruel, bon, ben, c'est la vie de chaque personne. Mais deux, pourquoi qu'on nourrit pas l'humanité que de le mettre dans le site d'enfouissement? Puis c'est à la portée de notre main. Puis c'est comme ça que ça a débuté. On a fait beaucoup de tests, on a fait toutes sortes de poissons, toutes les poissons canadiens, les poissons québécoises. Puis finalement, on est tombé sur le Caplan de Charlevoix. Alors, on a débuté là il y a à peu près 12 ans, 13 ans. On a fait toutes les tests. Et j'ai Julie de Pêcherie Charlevoix. Si Julie m'entend, parce que je lui ai dit que je suis en zone. Elle nous a supportés. Et après ça, j'ai visité Julie. J'ai vu qu'elle a fait la pêche à la fascine. C'est une pêche passive qu'on ne creuse pas le long des rivières, qu'on ne creuse pas le fond de mer. Et on attend. La persévérance, puis en tout cas, c'est la grâce de Dieu qui nous apporte ce qu'on a à manger, et puis il faut pas les gaspiller.
1: Pourquoi le caplan, c'est le meilleur poisson pour fabriquer votre sauce?
4: Parce que le caplan est une espèce en abondance à Charlevoix, parce que le caplan est sous-estimé à Charlevoix, il y a personne qui en veut, tout le monde, on l'écrase avec nos pieds. Bon, alors moi je dis... Pourquoi qu'on ne fait pas ça? Puis là, la taille, au point de vue fabrication, la taille du caplan, c'est à peu près comme la taille du sardine. On peut faire le Nuoc Mam avec n'importe quelle sauce, n'importe quelle espèce de poisson. Ça donne le goût différent, ça donne un procédé légèrement différent, dépendamment du poisson. Mais le caplan est à nos pieds.
1: Il est abondant, il est disponible, il est sous-utilisé.
4: Exactement.
1: On le connaît sur la côte nord, on le connaît à Terre-Neuve, sauf que
4: oui,
1: c'est vrai que dans l'assiette, il y a très peu de caplan au pays.
4: Je pense pas, j'ai pas vu de caplan il y a une dizaine d'années, non. Hein?
2: C'est assez rare de voir ça sur des menus.
4: Puis c'est
2: je trouve
4: ça,
2: sincèrement, c'est une idée de génie, je suis vraiment impressionnée.
4: Merci. Puis ce qui nous choque, mon mari et moi, parce que tous les caplans qu'on pêche sur la côte nord et à Terre-Neuve sont

0: sont destinés à l'exportation. Pourquoi? Puis si je parle du point de vue un petit peu économique, pourquoi enrichir les autres et ne pas enrichir nous-mêmes? Pourquoi ne pas mettre nos richesses en valeur?
1: Ouais. C'est vrai d'autres ces produits. C'est vrai d'autres produits. Je pense au crabe, notamment.
0: Ça, c'est l'histoire. Mm-hmm. Mais quand on rentre dans la pêche, là, il y a beaucoup de facettes.
1: Anne, vous avez dit quelque chose qui m'intrigue. Vous avez travaillé presque tous les poissons qui étaient disponibles pour arriver à la meilleure recette. Vous avez dit avoir commencé il y a 12-13 ans.
0: Oui.
1: Ça fait beaucoup d'essais-erreurs, ça?
0: Oui, c'est l'essai d'erreur parce que c'est au Vietnam, on faisait les poissons, on a 1500 km de côte, dans chaque village, on a leurs propres poissons, leur propre sauce nukmam. Puis moi, quand je grandissais avec ça, ma mère, elle aimait la sauce qui vient de ce village. Ma grand-mère, oh, non, je prends pas ça, je prends un autre. Puis là, c'était bibis un petit peu chez nous, mais il faut toutes les essayer. Et voilà, c'est Julie qui nous a supportés, Julie de Pêcherie Charlevoix qui nous a supportés dans ce... Parce que quand on a débuté, puis je dis, oh, j'ai besoin de 50 livres pour faire un test laboratoire. Il n'y a personne qui daigne m'envoyer. Et c'est, économiquement, ces gens-là, ça fait perdre leur temps. Mm-hmm. Tandis que Julie, au début, quand elle a entendu ça, elle a dit, oui, c'est vrai. Parce qu'elle voit les poissons qui rentrent et qui sort et qu'elle ne fait rien.
1: Oui, qu'elle ne peut pas revendre, tout simplement. Non. Anne, quand est-ce que vous avez su que vous, ça y est, la sauce était au point? Parce que si vous avez essayé plein de sortes de poissons au fil du temps, qu'est-ce qui vous a vraiment donné, finalement, la confiance que votre sauce, elle était à point?
0: Parlant de confiance, je manquais de confiance au début parce qu'on a fait beaucoup, beaucoup d'erreurs. J'ai fait goûter ça à tous les membres de ma famille, toutes mes tantes qui ont aujourd'hui dans les 90-95 ans. Puis une qui dit, oh, c'est très beau, parce que on mange avec les cinq sens. Hein. Mm. Fait que c'est pas juste le goût, il faut que la sauce soit ambrée, il faut beaucoup de critères. Mm. Donc, mais quand j'ai fait le Kaplan avec dans la famille, on a fait une vote. Le vote, c'est voilà, c'est celui-là qui est le meilleur.
1: Wow. D'accord. Alors, le sceau d'approbation des tantes.
0: Oui. C'est ça. En fait. Mais après ça, moi, j'ai appris, j'ai acquérir plus de connaissances, de maturité, puis de confiance de soi. Alors, quand j'ai goûté, ça me reste quelque chose. J'aime le couleur ambrée du Kaplan. J'aime l'odeur du Kaplan. Puis quand je goûte, j'aime l'arrière-goût qui est resté après qu'on a pris quelques gouttes.
1: Faut dire que vous étiez comptable, c'est ça?
0: Oui.
1: Avant et maintenant, vous produisez cette sauce umam, qui est essentiellement du poisson, du sel et de l'eau. C'est ça la recette?
0: C'est ça.
1: C'est tout?
0: C'est tout.
1: Et combien de temps de fermentation?
0: Dépendamment, des fois, on a comme... minimum, c'est environ 8 mois.
1: 8 mois?
0: 8 mois de fermentation de saumurage dans les cuves. Et là, je sors, on filtre un petit peu, on goûte. Oh non, c'est pas bon. Oui, c'est bon. Puis on se fait corroborer avec les tests laboratoires. Parce que vous savez que dans le processus de fermentation, aussi on fait l'analyse des acides aminés, on fait les analyses de d'autres critères. Si le mois 6 et le mois 7 vous donnent le même résultat, on sait que bon,
2: mais
0: là,
2: c'est terminé.
0: C'est terminé. Même si je le garde en cuve, je n'obtiendrai pas plus. Puis, c'est à ce moment-là, c'est le comptable qui rentre en ligne de compte.
1: Oui.
0: Oh là là, il faut le sortir.
1: Oui, c'est ça. Oui. Il y a côté chimie presque magique, mais il y a un côté très, très rationnel. Anne, comment vous décrivez le goût de cette sauce-là?
0: Ouf! Je suis née là-dedans, c'est très difficile. Moi, je pense que la question doit être posée à...
2: Oui.
0: À quelqu'un qui a déjà goûté.
1: Oui, Dominique a déjà goûté.
3: Moi, je suis allergique aux poissons. Ceci dit, je mange des litres de sauce poisson.
1: Ah.
3: La fermentation semble désactiver ce qui me rend allergique.
1: Quelle bonne nouvelle!
3: Mais au Kaplan, j'ai pas essayé, puis je l'essaierai avec un épipène proche.
0: Oui,
2: c'est ça. C'est pas une recommandation de la santé publique. Mais la sauce poisson, qu'est-ce que ça goûte? C'est vrai que c'est dur à décrire, parce qu'il n'y a rien comme ça, en fait. Il n'y a rien qui ressemble même. Parce que certaines personnes disent qu'on peut la remplacer par de la sauce soya, mais c'est pas du tout, un bon remplacement. Non.
1: C'est umami, en tout cas.
2: Oui, définitivement, c'est salé, très salé, c'est l'umami. Mais il y a quelque chose au nez aussi, il y a quelque chose de très aromatique dans la sauce poisson.
0: Oui. Essayez de faire les choses très simples. Mmh. Parce que nous, on utilise la sauce de poisson dans tout à la maison.
1: Alors, dans des omelettes le matin?
0: Exactement, vous dire. Juste faire le matin, vous faites une omelette, oignons, ce que vous voulez, les poivrons qui vous restaient, qui étaient flétris, mettez là-dedans. Mais lorsque vous mettez un peu de sel dans vos omelettes. Mettez pas de sel, mettez juste le nurmam. Vous allez voir la différence.
2: Quelques gouttes.
0: Ouais. Mais c'est sûr qu'au début, ça va être difficile pour vous de dire, bon, mais est-ce que je mets 3 gouttes ou je mets 10 gouttes? C'est le goût, c'est
1: Dominique le chef maraîcher dit 10 gouttes.
0: Mais je reviens sur ce que Dominique a dit tantôt. Faites attention parce que il dit qu'il prend la sauce de poisson qu'il achète. Mais c'est sûr qu'il n'est pas allergique à ça parce que la sauce qu'on a sur le marché présentement, c'est une sauce industrielle. C'est-à-dire que c'est le mélange de tous les produits, pas naturels.
3: On sait pas, c'est ça.
2: Beaucoup d'additifs dans les sauces qui sont disponibles ici.
0: Alors, c'est peut-être que vous digérez ces produits-là, tandis que nous, c'est vraiment du Kaplan. Puis oui, c'est vrai, s'il vous plaît, épipène, puis proche d'un hôpital.
3: Proche de l'hôpital.
1: Mais n'empêche, en général, la sauce Nurkmam, on l'utilise comment, Dominique?
3: Mais nous, vraiment, on en met partout, pour vrai. C'est-à-dire, je la cache pas parce que si quelqu'un me le demande, je vais le dire, mais on l'écrit pas sur le menu, on l'utilise vraiment comme un petit assaisonnement. Moi, je vois ça beaucoup comme, là, ça sonne bizarre, là, mais comme un anchois, mais très clean, très propre. Pas que l'anchois est pas propre, mais l'anchois, c'est plus polarisant.
2: C'est plus gras aussi.
3: Ça prend plus de place, c'est plus gras. Mais disons qu'on fait une sauce César rapidement, puis j'ai pas d'anchois, c'est sûr, je mets de la sauce poisson à la place, pas de problème. On fait des vinaigrettes à salade, c'est même pas des blagues. On assaisonne, j'ai fait ça chez Ricardo, courgettes grillées avec une vinaigrette à la sauce poisson. C'est pas obligé, j'essaie de sortir la sauce poisson du cadre des recettes vietnamiennes ou thaïlandaises ou la sienne, puis de les utiliser vraiment dans notre quotidien.
0: C'est ça, j'allais intervenir, parce qu'il faut garder en tête que la sauce de poisson est très polyvalente, puis c'est pas juste collé sur l'Asie. Il y en a en Afrique, il y en a en Asie, il y en a en Europe, puis il y en a au Moyen-Orient. Tout le monde l'utilise. C'est sûr que c'est un petit peu différent par culture, par pays, mais c'est la base, c'est la même chose.
1: Metteriez-vous de la sauce poisson dans votre pâté chinois?
0: Oui.
1: Oui? Dominique aussi, dans le pâté chinois?
0: Dans le pâté chinois, dans le bouillon.
1: Ouais. OK.
0: Mais moi, je mets tout parce que je remplace le sel. Puis là, parlant de sel, il y en a des clients qui m'ont demandé. Il y a une madame qui dit « Oh, j'adore votre sauce, mais je peux pas utiliser à la maison parce que mon mari fait la haute pression puis il peut pas manger salé. » Je dis « Madame, est-ce que vous mettez du sel quand vous cuisinez pour votre mari? » « Ah oui, mais très peu. » Elle a remplacé le sel par le nourriture.
1: Tout simplement. OK. Quel est le grand rêve pour la sauce umam? Je suis allée consulter le site Internet de votre entreprise, Anne. La sauce est disponible dans une vingtaine de points de vente et en ligne via des épiceries fines. Vous êtes en rupture de stock. Vous êtes victime de votre succès.
0: Je suis désolée. Je ne peux rien faire.
1: Quel est votre objectif? Je parle à la comptable autant qu'à l'entrepreneur ici. Avec votre sauce
0: Je mettrai la comptable de côté parce que c'est un projet que nous tenons vraiment à cœur. Puis la journée que chaque Québécois ou Québécoise qui me disent que j'ai votre sauce de poisson dans votre garde-manger, là, c'est fini, je ferme. Mais je veux dire, je ferme le projet.
2: Vous avez réussi.
0: Que j'ai réussi. Ouais. Voilà, c'est ça le but. Tant que je n'atteins pas ça, je dirais qu'il y a quelque chose qui n'est pas... qui n'est pas complet dans notre rêve.
1: Anne, c'est un plaisir de vous avoir autour de la table pour le reste de l'heure. Anne Nguyen est entrepreneur. Elle et son mari sont derrière cette sauce Umam, une sauce de poisson d'une wok mam produite ici au Québec à partir de caplan pêché sur les côtes de Charlevoix. Merci.
0: Merci.
4: C'est mon DG. 100%. Ça, c'est bon plat.

On entend ici Roy L. Ridge et son orchestre, une chanson qui s'intitule « Une petite laitue ». C'est notre thème de discussion du jour. On vous interpelle. Est-ce que vous aimez la laitue un peu, beaucoup, passionnément, comme Dominique Lavelle qui est ici en studio? On a Maria qui nous écrit « Moi, la laitue, je ne suis pas fan. C'est comme manger de l'air humide. » On a aussi Catherine qui nous dit « C'est un incontournable. C'est la base de plusieurs de mes salades, toujours avec de la vinaigrette maison. La laitue sous toutes ses formes, c'est vraiment un indispensable. Et vous, chez vous, quelle place faites-vous à la laitue? Une petite laitue, dès demain.

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1: Ici, ils sont vraiment mûrs. Puis de l'autre côté, il y en a un deuxième arbre qui sont encore... Encore verte un peu parce qu'il y a moins de soleil.
2: Est-ce que les griottes juste de même, c'est bon?
1: Ben écoute-y.
3: Essaye-le.
2: C'est un peu mûrette quand même, hein?
1: Dans une tarte avec du sucre, l'acidité vient vraiment contrebalancer.
3: Ouais, une tarte à la griotte qui était tellement bonne.
2: C'était comme phénoménal pour moi.
3: C'était comme Twin Peaks. La tarte aux cerises avec le café.
4: On entend ici des cueilleurs de fruits urbains. C'est Alexis Bouliane et ses amis en train de récolter des cerises. Vous êtes allé où pour cueillir des cerises?
5: Ben alors, je suis allé en plein cœur de Montréal. C'est complètement gratuit. Vous pouvez aller vous cueillir des cerises, vous aussi. C'est en arrière d'une épicerie. Alors, vous me direz que c'est ironique quand même. Mais bon, c'est comme partout dans plein de villes canadiennes. Il y a des tonnes de fruits qui poussent autour de nous, autant sur les terrains publics que privés, sans irrigation, sans pesticides. Ils sont tous gratuits et pire, en fait, on les gaspille souvent
4: ça,
5: à chaque
4: c'est
5: année.
4: Vrai. C'est vrai.
5: Donc, qu'est-ce qu'on attend pour aller les récolter? C'est exactement donc ce que je me suis dit. Pourquoi pas aller récolter des cerises?
4: Bon, ça, c'était des cerises. Oui. Quoi d'autre pousse en ville?
5: Toutes sortes de choses. Hein. Évidemment, les classiques, pommes, poires, raisins, framboises. À Vancouver, il y a même des figues. Ah. Il y a des fruits qui sont aussi beaucoup moins disponibles à l'épicerie, comme les amélanches, les micocoules, on en a parlé en début d'émission, les groseilles, les cassis, les sureaux et des noix aussi.
4: Il y a quelqu'un qui nous écrit: j'ai mangé de l'amélange toute mon enfance dans les arbustes qui longent la rivière Bonaventure. On les appelait les petites poires.
5: Oh, wow.
4: Aucune idée d'où vient ce nom. C'est Vincent de Lévis. On le salue.
5: Mais ça peut peut-être rappeler un peu la poire. Si on y pense fort, pourquoi pas?
4: Très mûre. Une poire très, très mûre.
5: Oui, c'est ça, exactement. Ouais. Mais donc, il n'y a pas de chiffre officiel. Hein. C'est dur à compter tous ces arbres-là. Mais une estimation faite par le Laboratoire d'agriculture urbaine pour Montréal sur... Là, c'est juste les terres publiques, les terrains publics. Ça, on arrive à au moins 130 tonnes de fruits à récolter chaque année.
4: Ouh.
5: Juste dans la ville. À Toronto, l'organisme Not Far From The Tree estime à 860 tonnes la quantité de fruits disponibles.
4: Est-ce que les municipalités récoltent ces fruits-là?
5: Il y en a que oui, mais ça, c'est aussi un problème à gérer hein, parfois, puis ça peut freiner les municipalités à planter des nouveaux arbres fruitiers, parce que bon, là, tous ces fruits-là sur les trottoirs, ça peut être un désagrément. Mais donc, ça fait beaucoup de fruits. Là. Puis donc, là, je me suis lancé dans la cueillette de cerises griottes, ces petites cerises acidulées. Puis dans quelques jours, là, elles vont commencer à pourrir sur l'arbre. Là. Ça ne dure pas très longtemps, la saison des griottes. Mais là, pendant qu'on

0: ville, on est moins, ben, on est plus méfiante, en fait. Fait que pour moi, c'est un peu le non-sens de notre relation avec les fruits qu'on achète soit à l'épicerie et ou qu'on cueille en ville. Et on a un peu mal placé nos interrogations et comme nous sommes critiques de comme qu'est-ce qui est sécuritaire et qu'est-ce qui est bon à manger, en fait.
1: C'est tellement vrai. Mm-hmm. On a tendance à faire confiance à ce qui se retrouve à l'épicerie, mais on ne sait sûrement pas d'où ça vient. Mm-hmm. Hein?
2: Ouais. Exactement. Cela dit, les contaminations viennent pas juste du sol. Donc, il peut y avoir aussi une contamination dans l'air. Donc là, ça, c'est plus des poussières qui se déposent, surtout si l'arbre est près d'une voie de passante là, d'automobile. Par contre, seulement les laver, finalement, puis ça, on se débarrasse des contaminants.
1: Ah, ben c'est une bonne nouvelle, quand même.
2: Oui, tout à fait. C'est très rassurant. Ces données-là viennent d'une étude préliminaire qui a été réalisée par le Laboratoire d'agriculture urbaine avec fruits défendus. Et donc, ils ont testé pour du plomb, du cadmium dans les fruits. Et puis, l'ensemble des échantillons ont des teneurs en dessous des normes européennes pour le cadmium et le plomb. Ce que Simone souligne, donc, c'est la grande résilience, l'autonomie de cette forme-là d'agriculture qui est très proche de la nature. On laisse l'arbre puis il nous fournit de la nourriture. On est craintif de ces fruits-là, alors qu'on est, bon, on n'est pas très critique de l'agriculture industrielle. Mais donc, c'est cette agriculture-là, finalement, qui utilise des produits pour augmenter sa rentabilité, pour avoir des fruits parfaits, une très grande productivité, etc.
1: OK. S'il y a des gens qui nous écoutent à la grandeur du pays, qui voudraient se mettre à la cueillette dans les arbres et les arbustes urbains, est-ce qu'il y a des règles de base à suivre?
2: Il n'y a pas des règles extrêmement strictes, mais idéalement, pour votre première fois, le mieux, ce serait peut-être de participer à une récolte organisée par le collectif, par un collectif dans votre ville. Là. Leur but, c'est d'approvisionner les banques, les organismes d'aide alimentaire avec ces fruits-là qui sont récoltés. Puis les bénévoles, les récolteurs et les propriétaires, si on récolte sur un terrain, repartent avec un petit butin. Puis si vous n'avez pas d'activité près de chez vous, évidemment, c'est de s'assurer qu'avec une source officielle qu'on est en train de récolter la bonne plante, le bon arbre. l'Association forestière du Sud du Québec, d'ailleurs, propose une super belle clé des identification en ligne, c'est super bien fait. Puis j'ai trouvé aussi une carte interactive par un collectif qui s'appelle Falling Fruit qui répertorie les arbres comestibles en Amérique du Nord. C'est incroyable, vous l'avez vu.
1: Je suis allée fureter aujourd'hui sur ce site-là. C'est d'une précision incroyable. On peut voir dans tous les patelins partout au pays.
2: Avec un arbre individuel. Oui. C'est vraiment fascinant, oui. Tout à fait. Puis finalement, le mieux de la vie de Simone Chen, c'est d'entrer en relation avec le propriétaire du terrain où l'arbre pousse, ou si vous avez des voisins, vous demandez c'est quoi cet arbre-là. Essayez
1: de
2: le résoudre en gang, ce puzzle-là, de dire bon, comment on fait pour accueillir, pour faire profiter à tout le monde des fruits, finalement.
1: Mm-hmm. OK, on dirait que les fruits urbains nous mènent finalement à entrer en contact avec nos voisins. C'est peut-être juste ça,
2: Ben, en fait, c'est ce que j'ai commencé à comprendre en parlant avec Simone Chen. Pour elle, les fruits, c'est une excuse, pas juste pour forger des liens avec ses voisins, mais aussi pour sortir l'alimentation d'une logique de marchandisation. Donc, on peut l'écouter à ce sujet-là.
0: Il y a une façon de changer notre perspective et de changer la nature de nos relations avec les arbres en ville. On vit vraiment dans un moment où il n'y a rien qui a du sens. Au lieu de passer mon temps à regarder un écran ou à faire quelque chose toute seule ou à acheter un fruit à l'épicerie, je vais aller rencontrer des gens que je connais pas. Je vais aller cueillir des fruits que je connaissais pas. C'était quoi un amélanche avant-hier, mais je vais aller le faire. Je vais découvrir quelque chose. Et qu'on se base en tant que société plutôt sur des notions de réciprocité et de partage et d'abondance plutôt que de penser qu'on vit dans un monde de scarcity ou est-ce qu'on n'a pas assez, il n'y aura jamais assez pour tout le monde parce que c'est pas vrai.
1: Et donc, c'est pas vrai.
2: Non, c'est pas vrai. Et donc, aller récolter des fruits, qui sait où ça pourrait vous mener?
1: Très belle idée. Merci, Alexis.
2: Merci.

C'est une chanson de Mike Clay. Je m'appelle Evelyne Charruet. Je suis très, très heureuse d'être avec vous à cette émission Le goût de savoir. Vous l'avez constaté, le printemps a été tardif au pays, mis à part quelques jours très, très chauds en mai dans les prairies. La fraîcheur et la pluie abondante ont compliqué le début de saison pour plusieurs agriculteurs canadiens. D'ailleurs, je lisais dans La Terre de chez nous un article du

0: journaliste Martin Ménard. Il disait que la météo pluvieuse des dernières semaines au Québec a offert des conditions propices à la fusariose sur les croissances des céréales comme le blé et l'orge. Ça, c'est une maladie causée par des champignons. Il y a aussi un autre champignon qui a été observé dans le Bas-Saint-Laurent et dans Chaudière-Appalaches, la rouille jaune. Connaissez-vous ça, la rouille jaune, Dominique?
1: La rouille, en général, c'est une maladie que j'ai étudiée quand j'étudiais en agronomie.
0: C'est susceptible de se développer quand la température est fraîche, pluvieuse et que l'eau de la rosée persiste sur le feuillage, en particulier du blé. Bref, c'est inquiétant. Tout ça, comment ça se passe chez vous? Avez-vous beaucoup d'humidité en Estrie?
1: On a eu énormément d'eau. Faut dire que nos légumes, je sais pas, on a peu de maladies pour l'instant. Tout va bien. Nous, on est dans des sols super bien drainés. Le plus compliqué, c'est juste la difficulté de travailler dans des conditions tout le temps humides. On avait des nouveaux terrains à développer qu'on a développés avec un mois et demi de retard.
0: Ah oui. Ben, c'est ça. Faut s'adapter constamment. Et ça, c'est pour le Québec. C'est aussi vrai pour le Manitoba, qui a reçu une grande quantité de pluie et encaissé plusieurs orages violents. Il y a même des régions qui sont inondées. On va aller voir comment ça se passe sur place avec Christelle Lantier de la ferme Fiola. C'est une ferme familiale de 120 acres à Sainte-Geneviève, au sud-est de la province. Merci d'être avec nous, Christelle.
2: C'est mon plaisir, bonjour.
0: Alors, vous élevez des brebis reproductrices et des agneaux. Vous produisez de la laine, du foin. Votre bétail est élevé en pâturage. Christelle, dans quel état se trouve votre terrain en ce moment?
2: Chez nous, en ce moment, c'est pas trop pire. Mais je le dis très bas, parce qu'il pleut encore tout d'un coup. il a commencé à pleuvoir il y a environ 20 minutes. Mais par chez nous, on a quand même reçu une bonne quantité d'eau. Mais ça semble avoir rentré dans le terrain pour l'instant.
0: Donc, chez vous, est-ce que ça a inondé?
2: Non, pas chez nous. Mais en fait, notre tondeuse de moutons, on a une dame qu'on embauche à chaque année pour faire la tonde des moutons, elle a reçu un énorme montant de pluie quelques heures au nord de chez nous. Et puis, en fait, était quasi sur une île. Toutes les routes qui sortaient de son terrain étaient inondées. Mais sont détruites à l'instant encore.
0: Ouais, c'est clair. Toute cette eau qui s'accumule, c'est évidemment catastrophique pour certains producteurs, notamment de céréales, parce que dans un sol gorgé d'eau, les graines vont pourrir avant même d'avoir la chance de pousser. Il y a aussi la boue très, très collante qui peut empêcher la circulation des machines agricoles. J'ai parlé plus tôt cette semaine avec Alexander Boersch de la ferme Abshoff à Ely. Ça, c'est à l'ouest de Winnipeg. Oui. Il me parlait de son champ qui était à 30% inondé en raison des fortes pluies, mais des orages aussi. D'ailleurs, il y a eu deux tornades qui ont touché terre ces dernières semaines au Manitoba. Est-ce que de votre côté, Christelle, vous avez été atteint par la grêle?
2: Oui, certainement, on a été atteint de la grêle. Puis une des tornades qui a touché était à 5 minutes de chez nous. Alors, c'était quand même assez inquiétant. On avait on gardait vraiment un œil sur les ciels. Ces jours-là, c'était vraiment des nuages impressionnants et imposants. Cette journée-là, quand on a vu ça. Alors, on était chanceux. Puis je pense que la tornade qui a passé par chez nous, elle n'a pas causé trop de dommages de propriété. Disons, peut-être les champs ont subi un peu de dommages, mais certainement, là, il y a eu une tornade il y a une couple de jours, à l'intérieur de la ville de Winnipeg. Ça a fait du dommage.
0: Ouais, on a vu des images, notamment aux téléjournaux. Là, il y a des maisons qui ont été arrachées complètement à Winnipeg. Comment vous expliquez, Christelle, que votre terrain chez vous a été épargné par les inondations?
2: J'ai pas de preuve scientifique, mais ça fait quelques années, ça fait même 10 ans qu'on travaille vraiment notre terre d'une façon régénérative. On est vraiment attaché à ce mode de travail de terrain. Et puis, je vois vraiment une grande différence, même à, je sais pas, 1,5 km, il y a un autre champ pas loin de chez nous qui a labouré sa terre, puis qui a semé un nouveau champ cette année. Puis son champ est inondé, mais le nôtre ne l'est pas. Alors, je pense qu'il y a quand même des pistes de regarder à les manières régénératives, de réduire le montant de travail puis de labourage qu'on fait sur la terre, de laisser les racines là pour qu'ils fassent leur travail, absorber l'eau qui tombe. Tu sais, quelqu'un m'a demandé une fois si on faisait du drainage ou des travaux pour aider à l'eau à s'en aller de notre terrain. Mais vraiment, notre but, c'est de ne pas faire l'eau s'échapper, parce qu'on veut garder, on sort justement.

0: années de sécheresse extrême. Et puis, on peut garder cette eau. On veut capter l'eau. On veut la mettre dans notre terrain puis la stocker pour des années où on a besoin.
1: Mm-hmm.
0: Alors, la façon qu'on travaille avec les techniques qu'on a sur notre terrain semble aider, comme je vois. Même, c'est vraiment drôle. Une autre chose qui est vraiment bizarre. Puis, je suis pas comme scientifiquement prouvée là, à l'instant, mais avec une petite anecdote, c'est qu'on a vraiment pas beaucoup de moustiques chez nous à l'instant. Puis, chez ma mère était comme, oh, fais attention, tu sais, sors pas trop longtemps, les moustiques sont méchants, là. Non, j'en vois presque pas. Puis là, je regardais dans le ciel, puis il y a des hirondelles partout, puis on a les grenouilles qui tombent, puis tu sais, comme on a vraiment, on semble avoir vraiment encouragé le système pour qu'il travaille d'une bonne façon.
1: Mm.
0: Pour que tout système fonctionne
1: ouais,
0: de la façon qu'il devrait.
1: Exactement, ouais. C'est de garder les racines finalement qui vont capter l'eau, qui vont garder l'humidité, faire pousser le foin dans votre ferme, à la ferme Fiola. Christelle Lantier, c'est un plaisir de vous parler. Merci beaucoup d'avoir pris le temps avec nous. Je sais que vous êtes occupée en ce moment avec vos brebis, vos agneaux. On vous parle en direct de la communauté franco-manitobaine de Sainte-Geneviève. Bonne fin de saison. Merci.
0: Merci beaucoup. Bonne journée.
1: J'ai Dominique qui est maraîcher juste à côté. Avoir des hirondelles, c'est toujours un bon signe. Hein?
2: Absolument, c'est un grand insectivore.
1: Insectivore. Les grenouilles aussi, on m'avait dit que c'est un écosystème en santé quand on a des grenouilles.
2: C'est ce que j'ai entendu aussi.
1: Est-ce qu'il y en a
2: ouais,
1: chez parcelles?
2: Énormément.
1: Il y en a énormément?
2: Ouais.
1: OK, ça c'est
2: On a même une petite famille d'hirondelles. J'ai pris une vidéo, j'ai posté sur mon compte cette semaine dans une cabane qui, quand on s'approche, ils pensent qu'on leur amène à manger.
1: Oh.
2: Ils ouvrent tout leur bec, c'est magique. Juste pour ça, ça vaut la peine.
1: Des oisillons, ça marche. Ouais. Merci.
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1: Ça y est, c'est le moment où on va parler de laitue qu'on aime ou qu'on aime moins. C'est le meilleur ami des hamburgers, inévitable dans les salades. Et oui, on s'attarde aujourd'hui à Lactuca sativa. C'est une laitue, donc, qui est cultivée depuis des millénaires autour de la Méditerranée et qui s'est amenée en Amérique, dans la besace des colons français, autour du 17e siècle. Elle est parfois frisée, grasse ou craquante. En tout cas, elle est cultivée certainement pour sa texture, beaucoup plus que pour sa nutrition, si je peux le permettre. Il y a certains qui l'adorent et qui en mangent tous les jours. D'ailleurs, on commence à avoir des témoignages de votre part. Merci de nous écrire. Vous pouvez toujours le faire d'ici la fin de l'émission. On nous dit, entre autres, pour la laitue, une belle place dans mes hamburgers, fromage, bacon, également soupe froide à la laitue. C'est vraiment délicieux. Bref, on va parler de tout ça avec un chef et un maraîcher. Vous l'entendez depuis le début de cette émission. Dominique Labelle est donc le propriétaire de Parcelles, une table fermière qui allie vraiment deux passions, c'est-à-dire la cuisine et le maraîchage. Pourquoi être retourné à la terre, Dominique?
2: Je suis allé à la terre parce que je suis pas du tout quelqu'un de la campagne. J'ai grandi à Ville-Saint-Laurent, Montréal. J'ai toujours voulu être chef. C'est vraiment ma passion depuis que j'ai à peu près 12 ans. La première fois que j'ai vu Ricardo à 11h le matin cuisiner, j'étais comme wow, c'est pour moi. Ouais, ça, j'ai jamais arrêté. C'est
1: grâce
2: vraiment,
1: à Ricardo.
2: C'est vraiment Ricardo. Puis c'est en travaillant dans les restaurants que je considère qui étaient les meilleurs restaurants de Montréal à l'époque que j'ai réalisé que ce qui les différenciait, c'est la qualité des produits. Puis il y avait un monsieur qui s'appelait Monsieur Bertrand qui apportait des légumes. Puis en goûtant ces légumes-là, je pouvais pas croire que on pouvait prétendre faire une bonne cuisine sans avoir ces légumes-là. C'était le jour et la nuit.
1: Donc, quand on dit valoriser le produit, c'est ça, là.
2: Ah oui, vraiment. J'ai grandi en écoutant Normand Laprise au chef dire ça, là, puis dans les documentaires, mais c'est vrai, tu sais. Puis, la cuisine, ça use. Il y a un moment donné où on se pose des questions. Je pense que tous les cuisiniers sont passés par là. Puis, moi, j'avais besoin d'être aussi, je voulais retourner à l'école, être stimulé intellectuellement. Puis, l'agriculture me semblait être le choix le plus proche de l'agriculture, de la cuisine, mais dans un cadre scientifique très stimulant pour moi. Puis, j'ai fait un bac en agriculture. Puis après ça, c'est une série de coups de chance qui a fait que j'ai eu accès à de la terre à la ferme au pied levé. Puis on a trouvé la terre qui est devenue parcelle. Il y a eu une pandémie, puis je me suis dit, ben je vais faire de la pizza. Dans le fond, mes clients étaient tous fermés. Là. Je me suis dit, je vais faire de la pizza, on va voir qu'est-ce que ça donne. Puis ça a comme...
1: Ça a levé comme ça.
2: Ouais, j'ai pas rien décidé ensuite.
1: Qu'est-ce que vous faites pousser chez Parcelles?
2: Pas mal tous les légumes et un petit peu de fruits. Les fruits, c'est on n'en vend pas à l'extérieur. On a toutes les variétés de qu'est-ce qui pousse des amélanchiers, de tous les fruits qu'on a nommés tantôt, des sureaux, mais aussi des pêches, des abricots, des variétés.
1: Vous avez apporté quelque chose, là, je me tasse de mon micro parce que je veux tirer le bras. Vous avez apporté une herbe qui ressemble un peu à de la nette, je dirais.
2: Ouais, au look, c'est comme de la nette. C'est les feuilles de fenouil, mais c'est un fenouil bronze vivace. C'est des semences qu'on achète à Kamouraska, la Société des plantes. C'est un fenouil qui est Ça a pas de comparaison, c'est super sucré.
1: J'ai goûté tout à l'heure, c'est très très sucré avec un petit goût d'anis. Finalement, c'est comme un bonbon de la nature.
2: Complètement.
1: Ouais. Vous servez ça entre autres dans les plats que vous présentez.
2: Exactement. En ce moment, on travaille sur. C'est pas au menu actuellement, mais on travaille sur soit une porchetta de tête au fenouil bronze ou une tête fromagée. Donc, travailler la tête de cochon au fenouil bronze, c'est probablement pour la semaine prochaine.
1: Ok. Alors, si je m'adresse au maraîcher, là, pourquoi la laitue est intéressante?
2: La laitue est intéressante. Côté jardin, vraiment uniquement, si je pouvais juste faire pousser de la laitue, je serais content.
1: Puis, je serais malheureuse.
2: Ça irait mieux financièrement, ça irait mieux pour la santé mentale.
1: Ah bon, pourquoi?
2: C'est très facile, pour vrai. Dans un contexte biodiversifié comme le mien, je pense que dans des hectares et des hectares de monoculture de laitue, il y a des problèmes qui se présentent. Mais moi, dans mon contexte, j'ai jamais eu de problème. Mm. Ça prend 30 jours au champ. C'est 30 jours en caissette, 30 jours au champ, c'est récolté. Pas de maladie, pas d'insectes. Le pire qui peut arriver, c'est que ça se mette à monter en graines. Mais la journée où on voit qu'elle monte, on cueille la planche au complet, on la met au frigo.
1: Mais c'est grave si ça monte en graines. Ça change le goût?
2: Oui, ça développe une certaine amertume, plus de fibres, mais surtout, je dirais, moi, je la mangerais, mais les clients s'attendent pas à ça, donc il faut toujours, c'est plus compliqué là, de le vendre. Puis, mais c'est très facile de pas se rendre à la graine. On récolte avant.
1: Tout simplement.
2: Tout simplement.
1: OK. On connaît certaines variétés plus que d'autres. La iceberg, la romaine. Je pense que, Anne, vous aimez beaucoup la romaine.
4: Oui, parce qu'on a sur notre site Internet une salade César à la romaine qui est faite avec la sauce de poisson. Mais c'est ce que Dominique a dit tantôt. Mm-hmm. Vous mettez la sauce de poisson dans toutes les vinaigres.
1: Voilà. C'est mais simple. Surtout pour la César, il faut quelque chose de très croustillant, là.
2: Ouais, exact.
1: Alors, on connaît bien iceberg. On connaît moins la sucrine.
2: Ouais, la sucrine, nous, c'est notre spécialité. On en fait depuis le jour 1. On voit beaucoup ça sur des menus européens. Je pense que c'est une laitue d'origine française.
1: Elle ressemble à quoi?
2: Une genre de bébé romaine qui aurait un petit peu de génétique de Boston, j'ai l'impression. Il y a un petit peu plus de tendreté, beaucoup de croustillant.
1: Alexis Croc.
5: La feuille est délicate, mais il y a cette tige...
1: Ouais.
5: Mm-hmm. Un peu plus croquante quand même, donc c'est... très bon.
1: Mais sucrine, ça veut dire qu'elle est un petit peu plus sucrée que les autres, c'est ça?
2: Je pense que c'est le talent français à nommer les choses.
1: Ah oui.
5: C'est du marketing, mais ça reste une bonne étude.
1: Bon, d'accord. Oak leaf?
2: Oak leaf, feuille de chêne, c'est plus tendre, plus beurré.
1: Passez-moi ça.
2: Aussi très goûteuse.
1: Très foncée dans l'extrémité.
2: Ouais, on a aussi la feuille de chêne verte, donc il y a la rouge et la verte.
1: Elle est à peine plus grande que la paume de ma main. En fait, c'est une petite laitue, donc?
2: C'est une plus petite laitue. Elle fait pas de cœur non plus. C'est une laitue qui reste en feuille ouverte. Mmh. Ce qui fait qu'elle va pas avoir ce côté-là très jaune au centre. Je pense que chaque laitue a sa place, donc la feuille de chêne va être plus dans la tendreté, puis la sucrine plus dans le croustillant.
1: Bon, vous dites feuille de chêne, quand je la regarde, c'est vrai que c'est bien nommé. Là. Mm-hmm. On a vraiment la forme assez typique d'un chêne, finalement. On m'a aussi parlé, Dominique, de la laitue Fiola, ou Folia plutôt. Folia, ça vous dit quelque chose?
2: Ça me dit quelque chose, mais non, je sais
1: vous
2: pas c'est quoi.
1: Vous l'avez pas apporté. Ouais. En tout cas, à faire des recherches, il y a combien de variétés de laitue?
2: Je pense pas qu'on peut compter.
1: C'est vrai?
2: Il doit y avoir des variétés cachées partout. Il y a des nouvelles variétés aussi qui sortent de programmes de recherche à l'Université Cornell récemment, qui sont super bonnes. Il y a pas vraiment de fin, puis le fait qu'il y ait autant de variétés, ça veut dire que c'est une plante qui a tendance à faire des mutations, puis à avoir beaucoup de variétés. T'sais, c'est comme naturellement, elle va créer ses propres variétés. Hmm. Donc, si on cultive la mutation qui est apparue, ben on peut créer une nouvelle variété assez rapidement.
1: Julie me glisse à l'oreille qu'il y a dans le catalogue européen 2200 variétés de laitue. Ça commence à faire de la laitue.
5: Ça fait plus de 5000 ans qu'on la cultive.
1: Oui, mais faut aimer la laitue, n'est-ce pas? Bon, je tiens à le préciser, j'aime la laitue, mm-hmm. J'en mange, mais je trouve ça un petit peu insignifiant parce que pour la quantité de travail requis et le goût et la nutrition, je me dis, je suis mis avec un concombre. Vous voyez, il faut acheter une essoreuse juste pour avoir de la laitue propre. Hein? Quel autre légume a son propre attirail? Très peu.
2: C'est vrai.
1: Et malgré ça, souvent, c'est mal lavé. Vous lavez avec du vinaigre chez vous, Dominique?
2: Non, juste de l'eau.
1: Juste de l'eau?
2: Ouais. Je rince chaque feuille, puis après ça, je la mets dans un bac d'eau aussi, puis ensuite, je sors. On a même chez nous un spa à laitue.
1: Un spa à laitue, dites-moi plus.
2: On fait notamment pour le Helena des mélanges de kale ou de laitue pour le babar à Bromont qu'on effeuille puis qu'on lave dans un... C'est une machine, un bubbler de spa. qui fait que ça crée des grandes bulles, puis ça fait que ça lave plus en profondeur la laitue sans qu'on ait à se mettre les deux bras dans l'eau froide.
1: Ouais.
2: Puis ensuite,

0: On a une laveuse qu'on a comme piratée, puis qu'on met juste sur le cycle spin, puis qui sort sans effort manuel.
1: Donc, c'est une immense essoreuse.
0: Une immense essoreuse électrique.
1: Vous savez que j'en ai pas eu pendant 15 ans, une essoreuse à salade. Et finalement, c'est un voisin qui s'en débarrassait, qui l'avait mis devant sa maison. Je me disais, je suis abonnée au panier bio, j'ai beaucoup de laitue en début de saison, donc je suis allée shipper cette essoreuse à salade. D'ailleurs, ça fait beaucoup réagir. Merci de nous écrire. Je vous lis un autre commentaire. Chez nous, on met souvent la laitue en feuilles sur la table dans un grand bol, même pas déchiqueté. Ça se fait manger comme des chips. On doit descendre des lapins. Céline de Lévis. Également, personnellement, je ne qualifierais pas nécessairement la laitue d'insignifiante. Elle ne fait cependant pas partie des éléments essentiels de mon alimentation en général. Je préfère les épinards, la roquette ou le kale, qui a meilleure, valeur nutritive, tout simplement. Mais en tant que chef, là, si je m'adresse maintenant, Dominique, à celui qui prépare la laitue, comment vous la servez chez Parfait?
0: Ben là, en ce moment, au menu, on avait des sucrines, justement, juste coupées en deux, puis rôties au four à bois, sur une crème fraîche à l'aneth, avec des croutons, donc qu'on fait avec les pâtes à pizza d'extra. Forcément, on doit produire trop de pâtes à pizza. On les moule en pain, on les cuit en pain, on enlève la croûte, puis on fait des genres de petits croutons super croustillants, puis des échalotes frites. Ça, c'était un plat qu'on faisait. Laitue cuite.
1: Laitue cuite, ouais. c'est pas un lien automatique.
0: Notre culture.
1: Non, pas
0: c'est
1: tellement.
0: Vraiment pas dans notre culture.
1: La laitue cuite, dans la culture vietnamienne?
2: Non, je connais pas ça. Tout ce que je sais, c'est que nous, on mange énormément de laitue, peu importe le sort de laitue, parce que notre culture, c'est beaucoup de fruits et légumes. Mais cuire une laitue, non, je connais pas ça.
1: Même en soupe?
0: Ouais, j'ai mangé beaucoup de laitue cuite en Chine. Donc c'est une laitue qui ressemble plus à la celtus que j'ai aussi amenée.
1: Qu'est-ce que c'est la celtus?
0: C'est une laitue de tige qu'on cultive. Et pour la feuille et pour la tige, c'est un peu le pendant de la laitue. C'est un peu ce qui est la laitue. Je sais pas comment le dire. Comme le chou rave est pour le chou, le celtus l'est pour la laitue.
1: D'accord.
0: C'est un tronc qu'on pèle puis on va manger le cœur. C'est vraiment plus comme un légume qu'une feuille.
1: Ah. Mais il y a comme un épi au centre, on dirait.
0: C'est ça exactement. C'est ça qu'on va peler puis manger. C'est vraiment le cœur. Puis la feuille, elle a vraiment c'est très, très aromatique. Il y a quelque chose un peu de riz au jasmin. Là, elle est juste cuite à l'huile d'olive avec du sel, puis c'est déjà super aromatique,
1: Anne,
0: comme
1: vous
0: si
1: avez
0: j'avais ajouté quelque chose.
1: Est-ce qu'Alexis ou Anne peut dire ce que ça goûte? Ben vous,
3: c'est vrai qu'on a comme un petit goût de riz, peut-être un peu rôti.
0: Riz grillé, oui.
3: Ouais, riz grillé, exactement. C'est très, très bon, très savoureux.
0: Ça, on mange ça pour déjeuner dans les rues à Chongqing, dans le Sichuan.
1: Vous avez aussi apporté toutes sortes de condiments, je présume, c'est ce que vous mettez sur la salade.
0: C'est ça ma réponse au manque de nutrition de la laitue.
1: Oui,
0: c'est que la laitue, c'est un véhicule. La laitue, c'est faite pour être mangée avec du fromage, des croutons, des pickles, des fruits, des légumes, d'autres légumes à la mandoline, de l'huile d'olive, tout le monde sait que c'est extrêmement bon pour la santé, mais de l'huile de lin pour les oméga-3, de l'huile de caméline, tous ces nutriments-là qu'on a... Comment on les mangerait? Comment on mangerait autant d'huile crue si c'était pas dans la laitue? Les vinaigres, le vinaigre vivant, des jus de lactofermentation, des jus de marinade. C'est toutes des manières de rendre la laitue excitante puis plus nutritive. Je pense que cette diversité-là, manger le plus de diversité de plantes possible, c'est ça que la laitue permet.
1: On nous écrit, toutes les laitues ne se valent pas. Faut apprendre à les découvrir et les utiliser au mieux de ce qu'elles ont à offrir. Vous êtes d'accord avec ça?
0: Tout à fait. Chaque laitue a son plat.
1: OK. Et votre préféré à vous, Dominique Labelle?
0: Moi, je suis un grand fan de cuisine vietnamienne, je dis pas ça pour vous, mais cette espèce de plat de laitue, shiso, coriandre, menthe, qui vient avec tous les plats vietnamiens, le rouleau crabe que tu mets dans une feuille de laitue, que tu trempes dans le nokmam puis que tu manges, c'est comme la meilleure chose au monde.
2: Parce que nous, on s'en sert, oui, c'est vrai, les grandes feuilles de laitue, les grandes feuilles de laitue, au lieu de déchiqueter, on prend une grande feuille, puis on roule. Nous, on roule tout. Puis vous mangez ça avec tout, que ce soit avec la viande, que ce soit, j'ai en tête, les crevettes marinées, tout.
0: Le bol à lotte, tu sais, c'est du bœuf haché roulé dans une feuille de...
2: Oh mon Dieu, oui, oui.
0: C'est fou, là.
1: Donc, plutôt que d'avoir un pain ou un tortilla, on va tout simplement vers la laitue et on la roule n'importe quelle sorte de laitue?
0: Ça ressemble à une laitue frisée verte, qu'est-ce que j'ai vu le plus souvent dans les plateaux vietnamiens.
1: D'accord, une laitue verte. Peu importe laquelle.
0: Sinon,
1: finalement.
0: En Corée, ce serait plus comme une feuille de Boston ou de sucrine. On va mettre un peu de riz, kimchi, un peu de porc effiloché là, dans des beaux sams. Ce serait là plus en mode sucré.
1: Bon, là, vous me convainquez. Franchement, j'ai beaucoup d'exemplaires, de variétés de laitues différentes. D'ailleurs, j'ai brisé le cœur à un producteur de laitues de Griffintown. Je suis désolée, j'ai dit que j'aimais plus ou moins apprêter la laitue, mais je pense que je vais me laisser convaincre par vous tous. Merci de votre participation, Dominique Labelle, qui est derrière Parcelle, Alexis Boulian, notre journaliste, Anne Nguyen, entrepreneur. Je vous remercie d'avoir été de cette émission. Le goût de savoir que je ne réalise pas seule, Julie Brunet réalise. Le goût de savoir. Nel Sacri assiste à la réalisation. Il est accompagné aujourd'hui d'Alexis Raison. Alexandre Leclerc nous offre une bonne qualité de son. Léla Béchou photographie nos plats et les publie sur le web. Moi, c'est Evelyne Charruet. Je vous accompagne à cette heure-ci tout l'été et j'espère vous retrouver la semaine prochaine. Portez-vous bien.
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9: Je dirais aux gens qu'il faudrait qu'ils viennent, puis c'est aussi beau que c'était avant Trump, ça restera aussi beau après qu'il part.
8: Et c'est le moment de vérité pour le Canada et le Maroc qui s'affrontent à la Coupe du monde de soccer. Bonjour, ici Nathalie Papin-Gagnon. Les États-Unis célèbrent le 250e anniversaire de la Déclaration d'indépendance. Des festivités sont organisées aux quatre coins du pays, dans un climat politique qui demeure tendu. Notre correspondant Louis Blouin est à Washington. Louis, la chaleur et l'humidité ont bousculé les plantes dans la capitale américaine.
10: Oui, près de 40 degrés ressentis à Washington. Les responsables ont décidé d'annuler le grand défilé sur le National Mall. L'ouverture de la grande foire aussi au centre-ville a été retardée. Un spectacle aérien est toujours prévu. À New York, une centaine de grands navires ont été réunis pour l'occasion. À Philadelphie, lieu où la Déclaration d'indépendance a été signée, une capsule temporelle contenant des objets de tous les États sera enterrée pour être ouverte dans 250 ans. Évidemment, les changements de programmation ici à Washington risquent de faire des déçus. Écoutons quand même un Québécois, Afan Choukri de Sherbrooke, qui s'est déplacé pour souligner le 250e avec sa famille, dit avoir été bien accueilli malgré la dispute commerciale entre les deux pays.
11: Les gens sont très ouverts. Ils pensent pas vraiment à nous. Je pense qu'on pense plus à eux qu'eux pensent à nous. Ils sont très contents. On a reçu que des bons commentaires. Moi, je dirais aux gens qu'il faudrait qu'ils viennent. Puis c'est aussi beau que c'était avant Trump. Ça restera aussi beau après qu'il part.
8: Et Louis, justement, le président américain doit prendre la parole ce soir dans un discours en plein cœur de Washington.
10: Oui, en fin de soirée, quand le mercure aura redescendu un peu, mais on s'attend à ce que la température partisane soit assez élevée. Le président qui n'a pas hésité à politiser ses discours du 250e et à attaquer ses adversaires politiques. Hier, devant le mont Rushmore, Donald Trump a parlé d'une résurgence de la menace communiste en référence à certains élus démocrates. Le président qui profite de la tribune offerte pour ses célébrations pour planter le décor en vue des élections de mi-mandat, aiguiser ses attaques. Son discours ce soir sera suivi d'un feu d'artifice composé de 850 000 pieds. Pièce pyrotechnique, assez pour battre un record.
8: Merci Louis.
10: Je vous en prie.
8: En Iran, les funérailles de l'ayatollah Ali Khamenei, tué dans une frappe israélo-américaine en février, se poursuivent. Les commémorations vont durer 6 jours et des millions de personnes sont attendues. Nous faisons le point avec Étienne Perrault. Étienne, avec ces obsèques, le régime iranien souhaite envoyer un message d'unité.
12: Ouais, les autorités veulent montrer que le pays est encore en position de force, que les Iraniens sont unis derrière le régime, et ce, même après plusieurs mois de guerre. Un message qui est donc envoyé à la fois aux Américains, mais aussi à l'interne. C'est ce que pense l'ancien diplomate au Moyen-Orient et membre de l'Institut d'études internationales de Montréal, François Larochelle.
13: Comme on l'a vu avant la guerre, il y a eu d'énormes manifestations et donc ces funérailles-là serviraient à tenter de faire oublier ces problèmes internes, notamment les problèmes économiques.
8: Et Étienne, les mesures de sécurité ont été renforcées pour ces funérailles.
12: Exactement, parce que le régime iranien attend entre 15 et 20 millions de personnes seulement à Téhéran. Et il y a plusieurs délégations étrangères qui sont sur place, des représentants de l'Irak, du Hezbollah libanais ou encore de la Russie. Donc, selon le spécialiste de l'histoire politique au Moyen-Orient, Miloud Chenoufi, le risque pour la sécurité est à deux niveaux.
14: Il y avait toujours la peur et le risque qu'il y ait une attaque militaire de l'extérieur ou des actes de sabotage de l'intérieur. Et je crois que c'est la deuxième probabilité qui fait le plus peur.
12: Et selon lui, c'est d'ailleurs pourquoi le guide suprême actuel et fils du défunt, Mojtaba Khamenei, n'a toujours pas fait d'apparition publique.
8: Merci Étienne.
12: Je vous en prie.
8: Sport. C'est un moment fort attendu pour les partisans des Rouges à la Coupe du monde de soccer. Le Canada se prépare à affronter le Maroc à Houston, au Texas, en huitième de finale. Il s'agit d'un match historique. Notre envoyé spécial Jean-Patrick Balleux est à Houston. Jean-Patrick, quelle est l'ambiance à moins d'une heure du match?
15: Beaucoup d'ambiance en ce moment, alors que les spectateurs canadiens sont en train d'entrer vers le stade. Ils avaient prévu un défilé, comme on l'a vu à Toronto, à Vancouver, mais en raison de la chaleur, ils ont décidé d'écourter ce défilé. Il fait 36 degrés, 43 au ressenti, des mesures de sécurité et des stations d'eau qui ont été mises en place un peu partout pour protéger les spectateurs et les joueurs également. Heureusement, le stade rétractable à Houston qui sera fermé pour la grande rencontre. On écoute quelques spectateurs.
16: L'engouement pour le Canada, c'est fou. Tout le monde chante, tout le monde s'amuse. C'est incroyable.
17: Ben oui, on est confiants. Très content de participer avec cette grande équipe. Ça va être beaucoup de fun de les voir gagner ici à Houston. Quand même assez impressionnant de voir autant de Canadiens ici à Houston.
18: Ma famille, elle vient du Maroc et moi, je suis né à Ottawa. Alors, franchement, on a déjà gagné. On ne sait pas qui a supporté aujourd'hui, mais ça va être un bon match.
8: Et Jean-Patrick, comment est l'équipe canadienne en prévision du match?
15: Très, très calme. Ils comprennent l'importance de la rencontre. C'est un match sans lendemain. L'équipe qui gagne ira à Boston pour un match quart de finale, soit contre la France, soit contre le Paraguay. Et pour le reste, quand on parle aux joueurs qui avaient vécu la Coupe du monde au Qatar, qui avaient perdu contre le Maroc, ils sont très détendus. Ils disent qu'ils veulent battre et disent qu'ils peuvent battre n'importe qui, n'importe quand.
8: Merci Jean-Patrick.
15: Au plaisir.
8: C'est ce qui conclut la partie nationale et internationale de ce radiojournal.
19: Et voici maintenant les informations régionales. Ici Marjorie Pedneau. Le gouvernement de Terre-Neuve-et-Labrador indique que des pompiers de la Nouvelle-Écosse sont en route pour aider à lutter contre les feux de forêt qui ont contraint des habitants à évacuer leur maison près de Labrador City. Le ministère provincial des Forêts précise que l'équipe de la Nouvelle-Écosse rejoindra un contingent d'équipes au sol qui se rend dans l'ouest du Labrador. Le ministère ajoute que les équipes et les avions bombardiers d'eau se concentrent également sur les incendies qui font rage dans l'est du Labrador. Le gouvernement de l'île du Prince-Édouard annonce que les chevaux et leurs cavaliers sont les bienvenus sur certains tronçons du sentier de la Confédération à partir d'aujourd'hui. Les cavaliers sont autorisés à emprunter certaines parties du réseau de sentiers de 30 minutes après le lever du soleil jusqu'à 30 minutes avant le coucher du soleil. Tout cela jusqu'à la fin du mois d'octobre. La province précise que si des piétons ou des cyclistes empruntant le sentier de la Confédération croisent un cheval, ils doivent se décaler vers la droite, saluer le cavalier d'un ton amical et détendu et veiller à ce que leurs animaux de compagnie soient tenus en laisse. Il est également demandé aux usagers du sentier d'éviter tout mouvement brusque ou bruit fort à proximité des chevaux et d'attendre que le cavalier ait pris conscience de leur présence avant de dépasser un cheval sur le sentier. Et en terminant, la municipalité régionale d'Halifax, en Nouvelle-Écosse, a désigné sa nouvelle directrice générale. La ville a annoncé vendredi que Marnie Cluckey prendrait ses fonctions le 23 septembre 2026. Madame Cluckey occupe actuellement le poste de directrice municipale de Hamilton, en Ontario.
4: Les faits d'abord. Bonjour, ici Marjorie April en direct de Toronto. Aujourd'hui à l'émission, c'est une partie de l'avenir énergétique du pays qui s'est jouée cette semaine. Ça va beaucoup nous occuper aujourd'hui, les implications économiques, politiques et environnementales des annonces du fédéral. Stephen Guilbeault sera mon invité dans quelques minutes. À la chronique politique, c'est Yves Malo et Geneviève Tellier qui vont mettre la semaine en perspective. En ce 4 juillet, c'est aussi jour de l'indépendance aux États-Unis.

0: États-Unis, pas n'importe lequel, le 250e aujourd'hui. On en profite pour réfléchir sur le passé, le présent et le futur du pays avec deux journalistes qui l'ont parcouru pour Radio-Canada, Michel Labrecque et Frédéric Arnould. Et une semaine qui a aussi été marquée par les événements météorologiques extrêmes partout au pays. Un météorologue nous expliquera comment fonctionne le système d'alerte d'Environnement Canada. Mais d'abord...
1: Ce n'est pas une question d'une dépense fédérale, ce sera un investissement.
2: Today marks an important step forward for Alberta and for Canada.
0: Un investissement, un pas important en avant pour l'Alberta et pour le pays. C'est comme ça que Mark Carney et Danielle Smith ont présenté le nouveau projet de pipeline cette semaine. Un oléoduc pour acheminer jusqu'à 1 million de barils de pétrole albertain par jour vers la côte de la Colombie-Britannique pour les exporter vers l'Asie. Un projet qui pourrait coûter plus de 40 milliards de dollars. Pembina financerait 10 % du montant. Le reste de la facture revient aux deux paliers de gouvernement à part égale. C'est un sujet qui fait réagir. On l'a vu hein, cette semaine. Écrivez-nous d'ailleurs dans la bulle de conversation si vous voulez partager votre opinion avec nous. Vous pouvez aussi nous écrire un courriel à l'adresse lesfaitsdabord@radio-canada.ca. J'en parle dans quelques instants avec Stephen Guilbeault, l'ancien ministre de l'Environnement et du Changement climatique. Mais je joins d'abord à Calgary Gitane de Silva, qui est directrice exécutive de l'école Peter Lougheed de politique et de démocratie à l'Université de l'Alberta, mais aussi ancienne représentante de l'Alberta à Washington, ancienne PDG de la Régie de l'énergie du Canada. Madame de Silva, bonjour.
3: Bonjour.
0: Êtes-vous d'accord avec le gouvernement Carney quand il dit que ce projet-là est nécessaire à la sécurité énergétique du pays dans le contexte actuel, avec les menaces américaines, avec l'incertitude géopolitique, comme ce qu'on a vu justement récemment en Iran? Est-ce qu'on a les chiffres pour démontrer que le projet qui a été présenté cette semaine est nécessaire?
3: Mais je dirais que la situation avec les États-Unis a changé, je crois, la vie de plusieurs Canadiens, de notre place dans le monde et comment on va contribuer à la situation géopolitique actuelle. Je pense que c'est important pour nous d'avoir plus qu'un marché où on va vendre nos ressources. Alors, d'avoir l'occasion pour le Canada à vendre nos propres ressources par nos propres ports au lieu de l'envoyer tout aux États-Unis, je crois que c'est très important. Et c'est important non seulement pour notre propre sécurité, mais pour notre place dans ce monde qui est très dynamique à l'actuel au niveau géopolitique et aussi pour notre économie nationale.
0: Oui, est-ce que ça pourrait nous jouer des tours, par contre, dans nos relations avec les Américains? Parce que l'ambassadeur américain au Canada a dit cette semaine, s'ils veulent plus nous vendre leur pétrole, bon, on va le trouver ailleurs, le pétrole. Est-ce que c'est réaliste ce qu'il dit?
3: Non, ce n'est pas réaliste. Je pense que les exports du Canada aux États-Unis et aux États-Unis du pétrole, c'est environ 20 % de ce que les Américains utilisent à chaque jour. Alors, on ne peut pas remplacer ce montant rapidement ou facilement et certainement pas facilement maintenant avec la guerre au Iran. Alors non, ce n'est pas correct. Ça va prendre beaucoup de temps de refaire toutes ces pipelines et toute l'infrastructure qui appuie l'économie et l'industrie américaine avec notre pétrole.
0: Ça va prendre du temps aussi construire le nouveau pipeline si le projet va effectivement de l'avant comme prévu. On parle de 6 ans pour la construction. L'Agence internationale de l'énergie dit que la demande mondiale de pétrole va passer de 100 millions de barils à peu près à 105 millions de barils de pétrole par jour d'ici 4 ans pour atteindre ensuite un plateau. Alors, on pourrait atteindre un plateau d'ici 4 ans. Est-ce que la demande mondiale de pétrole qu'on anticipe justifie la construction d'un nouveau pipeline vers la côte ouest canadienne?
3: Bien, je dirais que presque à chaque année, les projections de quand on va commencer à utiliser moins de pétrole, ça change de l'année à l'année. Il y avait quelques années, on disait qu'on allait ça allait commencer à diminuer dès, je pense que c'était 2025. Alors, on ne sait pas, mais on sait qu'à l'heure actuelle, les pays du G7 viennent de agréer à un communiqué il y a quelques semaines disant que ces pays et plus de pays en fait, mais ces pays en particulier veulent acheter plus de pétrole et de gaz naturel du Canada. Alors, je pense que ce pipeline est une des façons de démontrer que le Canada va remplir ses demandes et qu'on va en fait diversifier nos marchés avec un nouveau projet d'infrastructure.
0: Et avec quel pétrole on va le remplir, ce pipeline-là? On parle 1 million de barils par jour. Est-ce que ça veut dire nécessairement qu'on doit

0: augmenter notre production de pétrole pour que ce pipeline-là se remplisse, ou presque, et soit rentable?
1: Mais ça dépend de plusieurs choses. Il y a aussi quelques autres projets de pipeline qui sont préposés. Alors, une augmentation du montant qui traverse le Trans Mountain Pipeline ainsi que l'infrastructure de Enbridge aussi. Un autre projet qui est proposé aux États-Unis, comme une nouvelle version de Keystone XL qui s'appelle le Prairie Connector. Alors, oui. Ça dépend un peu de quelle pipeline avance en premier. Mais en fait, ça, c'est un des buts de Mme Smith, c'est d'augmenter la production en Alberta aussi. Alors, on va falloir voir quel projet avance le plus rapidement et c'est où la demande globale.
0: On a vu une réaction positive, bien sûr, en Alberta après l'annonce. Pourtant, on regarde les chiffres, on voit que 90 % du projet sera financé par le public, des fonds d'Ottawa et de l'Alberta, même si le premier ministre semblait dire en novembre qu'il serait construit avec des fonds privés, ce nouveau pipeline. Si l'industrie en Alberta se réjouit autant du projet de pipeline, pourquoi il y a pas plus qu'un partenaire? Un partenaire, d'ailleurs, Pembina, qui n'avance que 10 % du montant avec plein de conditions. Pourquoi est-ce que l'implication du privé n'est pas plus grande dans le projet s'il est si intéressant pour l'industrie pétrolière?
1: Je pense que le même que le gouvernement fédéral a proposé plusieurs changements dans notre système des régies. Je pense que l'industrie prend un peu de pause pour voir si les changements vont actuellement être réalisés et si on peut construire les grands projets plus rapidement. Le problème au Canada, ce n'est pas la qualité de nos ressources. C'est le montant de temps que ça prend au Canada de construire n'importe quel grand projet. Alors, je pense qu'ils attendent pour voir si on peut vraiment acheminer ou construire les choses plus rapidement. Et si on démontre que c'est possible, soit avec ce pipeline, soit avec la route à proposer au territoire du Nord-Ouest, soit avec des projets énergétiques ou électriques, je pense que si on voit ce changement, que l'industrie va être beaucoup plus enthousiaste et que, parce qu'il reste, si on l'aime ou non, l'industrie du pétrole est toujours, c'est très fort au Canada, il y a une grande demande n'importe partout au monde. Alors, je pense que si on peut vraiment démontrer qu'on peut construire des choses et construire les choses rapidement, qu'on va avoir ce changement de sentiment de la part de l'industrie.
0: Mais qui va assumer le risque si les coûts explosent ou si les volumes de pétrole dans l'oléoduc ne sont pas suffisants?
1: Bien, on voit, c'est très fréquent que les gouvernements donnent du support, de l'appui à plusieurs secteurs. On le voit en Ontario, par exemple, avec les batteries pour les voitures électriques. Alors, c'est très commun. Je trouve que le gouvernement choisit des secteurs à appuyer. Et si on l'aime ou non, le secteur le plus productif au Canada, c'est toujours le secteur d'énergie. Et comme j'ai dit avant, avec cette demande globale, le communiqué des leaders du G7 qui ont dit qu'ils veulent acheter plus de pétrole, plus de gaz naturel du Canada, je trouve que c'est une manière pour le gouvernement fédéral de démontrer que nous sommes sérieux de devenir une superpuissance énergétique. Et s'il faut un peu d'appui, un peu de fonds au début pour commencer le projet, c'est un peu la même chose avec les sables bitumineux ici en Alberta. Il y a plusieurs années que le gouvernement provincial a décidé d'investir dans ce secteur pour le commencer. Alors peut-être c'est ça qu'on a besoin à ce moment-ci pour démontrer qu'on peut vraiment construire les grands projets et faire partie de cette nouvelle dynamique internationale au niveau de la commerce internationale.
0: Gitane de Silva, directrice exécutive de l'école Peter Lougheed de politique et de démocratie à l'Université de l'Alberta et ancienne PDG de la Régie de l'énergie du Canada. Merci d'avoir été avec nous.
1: Merci, bonne journée.
0: On poursuit notre discussion sur cette annonce, sur cette étape de plus qui a été franchie vers la construction d'un nouveau pipeline dans l'Ouest canadien avec Stephen Guilbeault, député libéral de Laurier-Sainte-Marie, ancien ministre de l'Environnement et du Changement climatique. Monsieur Guilbeault, bonjour.
2: Bonjour, Marjorie.
0: D'abord, vous étiez soulagé de voir le choix du tracé, que le trajet nord a été écarté, que le projet va plutôt passer par le sud, par Burnaby, dans le sud de la Colombie-Britannique?
2: Ben, ce que j'ai dit, c'est que c'était une moins mauvaise nouvelle. C'est pas une bonne nouvelle, et on y viendra, mais certainement qu'un tracé vers le sud comporte beaucoup moins de risques d'impact environnementaux et d'opposition de nombreuses nations autochtones, notamment les nations autochtones de la côte ouest, là, donc plus au nord de l'île de Vancouver, par exemple, où il y a un moratoire sur le trafic maritime pour les pétroliers. Et l'Alberta voulait que ce moratoire-là soit levé.

0: le projet d'entente qui avait été signé en novembre dernier entre le fédéral et l'Alberta énonçait cette possibilité-là. Finalement, je pense que beaucoup de gens sont soulagés que ce soit le tracé du sud plutôt que le tracé du nord qui soit proposé.
1: Bon, ça, c'est le bout de la moins mauvaise nouvelle, comme vous le dites. La mauvaise nouvelle là-dedans, compte tenu du fait qu'on a besoin de diversifier nos marchés, qu'on est devant un monde plus instable sur le plan géopolitique, qu'on vient de faire face à un problème majeur avec la fermeture du détroit d'Ormuz en Iran. La mauvaise nouvelle dans ce projet-là, elle est où pour vous?
0: Ben, en fait, vous aviez avec vous, il y a quelques minutes, l'ancienne présidente de la Régie de l'énergie du Canada, qui a dit une chose et son contraire à plusieurs égards. Elle dit, il faut diversifier nos marchés parce que là, c'est risqué avec les États-Unis. Mais elle vous dit du même souffle, ah ben, vous savez, les États-Unis peuvent pas se priver de nous parce qu'on représente 20% de leur marché. Alors, à un moment donné, il faut choisir. Est-ce que les États-Unis ont besoin de notre pétrole? Ils en ont pas besoin.
1: C'est pas nécessairement contradictoire parce que si ça mène, puis je comprends que c'est pas ce que vous souhaitez, mais si ça mène à une augmentation de la production de pétrole et qu'on envoie cette production-là ailleurs qu'aux États-Unis, ben, ça peut venir diminuer la part de notre pétrole qui part vers les États-Unis en débouchant d'autres marchés. Alors, c'est pas nécessairement contradictoire pour autant.
0: Mais il y a pas de, le jour où ça ira très, très, très, très mal avec les États-Unis, la dernière chose qu'ils vont arrêter d'acheter du Canada, c'est le pétrole. Parce qu'ils en ont besoin, elle le dit elle-même, c'est 20% de leur approvisionnement. Diversifier, aller chercher un 20% ailleurs, ce serait très compliqué. Ce serait possible, mais très compliqué et très cher. Un. Deux, comme vous l'avez souligné, et madame, Anne La Silva le sait très bien, là. Elle a elle-même, au sein de son organisation, il y a quelques années, fait des scénarios qui rejoignaient les scénarios de l'Agence internationale de l'énergie en termes de pic de la demande de pétrole. Et on peut s'astiner, c'est-tu 2030, c'est-tu 2032, 2033, mais écoutez, en 2017, un véhicule sur 70 dans le monde vendu est un véhicule électrique. Aujourd'hui, c'est à peu près 24. Peut-être même maintenant 25%, 1 sur 4. Il y a 10 ans, pour 1 $ investi dans le pétrole et le gaz, il y avait 1 $ investi dans les énergies renouvelables et les technologies propres. Mmh. Aujourd'hui, c'est 2 pour 1 en faveur des énergies renouvelables.
1: Mais en même temps, monde... M. Guilbeault, force est de constater, oui, qu'on voit que la transition avance dans les pays avancés. Par contre, si la consommation mondiale de pétrole continue à monter, c'est parce que les pays moins favorisés en voie de développement continuent d'augmenter leur consommation et la demande de pétrole continue à augmenter dans ces pays-là.
0: En fait, ce qui est en train de se passer, Marjorie, c'est que les économies en transition sont celles qui avancent le plus rapidement dans la transition, plus rapidement que nous, certainement.
1: Même si on exclut la Chine?
0: Je parle de la Chine, je parle de l'Inde, je parle de l'Indonésie. Il y a des moments maintenant en Chine où le charbon ne contribue à peu près plus à certains moments là, très ponctuels en termes de production d'électricité. Et ce ne sont que les renouvelables. En fait, il y a tellement de renouvelables en Chine qu'ils ont des enjeux d'entonnoir. Il y a trop d'énergie renouvelable qui arrive en même temps sur le réseau, donc des enjeux de surcapacité de production en Chine en termes d'électricité. Un véhicule sur deux vendu en Chine présentement est un véhicule électrique. Mm-hmm. L'Inde est en train de se libérer de sa dépendance au charbon et également. Donc, ce sont les et ce qui est arrivé en Iran va accélérer la transition dans ces pays-là encore plus rapidement qu'elle va le faire ici. Vous le disiez vous-même, là, l'Agence internationale de l'énergie estime qu'on se dirige vers un pic de la demande qui sera autour de 105 millions de barils de pétrole par jour. Donc, on va faire un investissement qu'on va devoir rentabiliser sur 40 ans, alors que au cours des fort probablement de la prochaine décennie, la demande va commencer à diminuer. Le premier ministre, avant-hier, a dit, ben là, regardez, ça va bien avec Trans Mountain. On a réussi à avoir 1 milliard de profit par rapport à la vente du pétrole. Ça paye nos programmes sociaux. Attention, là. C'est pas avec 1 milliard qu'on va payer nos programmes sociaux grâce à Trans Mountain. Il va falloir rembourser la somme de 34 milliards qui a été avancée pour financer ce projet-là. Donc, si tout va bien, dans 34 ans, on va commencer à faire de l'argent avec ce pipeline-là.
1: Mais vous comprenez, M. Guilbeault?
0: Vous l'avez dit vous-même, Marjorie. Vous lui avez posé la question. Si c'est un si bon projet que ça, pourquoi est-ce que le privé n'est pas là? Alors que dans le protocole d'entente signé en novembre, et Ottawa et l'Alberta disaient, S'il y a un pipeline, il faudra qu'il soit payé et opéré par le secteur privé.
1: Mais peut-être que le privé n'est pas là, M. Guilbeault, parce que quand vous étiez au gouvernement, avec le gouvernement Trudeau, vous avez pris des mesures qui ont fait peur aussi à l'industrie pétrolière. Et il faut dire qu'il y a une question d'unité nationale aussi dans cette décision-là, avec une partie des électeurs de l'Alberta qui voudraient que leur province se sépare du pays. Avec du recul, auriez-vous pu faire les choses différemment quand vous étiez dans le gouvernement Trudeau pour éviter de contribuer à cette rancœur-là qui a grandi au fil des ans en Alberta, qui fait en sorte qu'en ce moment, il y a bien des Albertains qui se sentent de plus en plus incompris, qui se sentent exclus même par Ottawa?
0: En fait, je vous corrige là-dessus parce que l'appui au mouvement séparatiste albertain n'a à peu près pas bougé depuis les années 80. Il est autour de 20-25%, ça c'est un peu... mais allez voir les chiffres, il y a
1: entre 20-30%, oui, tout à fait. Mais il y a une frange
0: Il n'y a pas eu d'explosion.
1: Non, vous avez raison.
0: Sur les années Justin Trudeau, on a acheté un pipeline. On l'a fait, là. Comme disent nos amis anglophones, been there, done that, got the t-shirt. On a acheté un pipeline. Ça devait aider avec le mouvement séparatiste. Ça devait aider à maintenir le NPD au pouvoir en Alberta. Ça devait aider à maintenir une conversation, un dialogue sur la lutte au changement climatique. Or, rien de tout ça n'est arrivé. Et là, on pense qu'en refaisant la même chose, on va arriver à des résultats fondamentalement différents. Parce que je comprends pas.
1: Parce que, bon, le pipeline vous avez clairement rendu inconfortable à l'époque, puis vous aviez dit, en annonçant votre départ de la politique en mai, que plusieurs de vos collègues qui étaient aussi inconfortables que vous avec les politiques climatiques du gouvernement Carney. Depuis jeudi, avez-vous parlé à vos collègues libéraux? Est-ce qu'il y a de l'inconfort dans les rangs libéraux après l'annonce du nouveau projet de pipeline?
0: Je vais pas parler au nom de mes collègues, nous avons fait campagne il y a à peine plus d'un an sur une plateforme qui mentionnait la lutte au changement climatique 28 fois et qui ne mentionnait pas le mot pipeline une seule fois. Alors, tous les élus libéraux qui sont à la Chambre des communes ont fait campagne sur la base de cette plateforme-là. Et là, aujourd'hui, on abandonne des pans entiers. Je ne dis pas qu'on abandonne tout le plan de lutte au changement climatique. On va continuer au Canada de lutter contre les changements climatiques. Mais au tiers de, à peu près, là, en termes d'atteinte d'objectifs, au tiers de là où on se dirigeait lorsque j'ai quitté comme ministre de l'Environnement. Donc, nous étions, selon des analyses indépendantes, nous allions être autour de moins 36% en 2030, alors qu'il fallait être à moins 40. Donc, on n'y était pas encore, mais on s'y approchait. À la fin de l'année, nous verrons que si on est chanceux, on est à moins 15, peut-être même moins 12. Je vous rappellerai que l'objectif de Stephen Harper, c'était moins 30%. Donc, on va être à la moitié de ce que Stephen Harper avait proposé.
1: Oui.
0: Il y a un virage à 180 degrés. Alors oui, il y a énormément de gens qui sont très inconfortables. Après ça, bon, c'est à eux de voir comment ils vont vouloir...
1: Quand vous dites énormément de gens, vous voulez dire des gens dans les rangs libéraux, surtout des gens de l'Est?
0: Ah ben moi je parlais à des gens de partout au pays, des militants, des militantes, des députés, des gens dans les associations de circonscription qui sont très très très mal à l'aise avec ce virage-là à 180 degrés.
1: Bon, dites-moi, M. Guilbeault, en terminant, vous avez décidé de rester, malgré vos différences d'opinion avec le premier ministre Carney, vous avez décidé de rester comme député libéral pour éviter d'affaiblir le parti. Vous disiez que vous alliez rester jusqu'à l'été. On est à l'été. Est-ce que vous avez déterminé quand sera votre dernière journée de travail?
0: Oui, j'ai décidé de rester essentiellement pour permettre de mener à terme certains dossiers que mon équipe et moi travaillons dans le comté dans la circonscription depuis déjà, dans certains cas, plusieurs années. Mais ma dernière journée comme député de Laurier-Saint-Henri sera le 28 août prochain.
1: C'est noté. Stephen Guilbeault, merci beaucoup d'avoir été avec nous. À bientôt.
0: Merci à vous. Au revoir.
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1: On poursuit l'analyse politique avec Yves Malo, ancien chef de bureau parlementaire à Ottawa pour Radio-Canada, et Geneviève Tellier, professeure titulaire à l'École d'études politiques de l'Université d'Ottawa. Bonjour à vous deux.
3: Bonjour. Bonjour.
1: Bon, vous l'avez entendu, Stephen Guilbeault, sa dernière journée, le 28 août. Mais avant ça, bien sûr, il nous a parlé abondamment de son point de vue par rapport à ce projet de pipeline. Votre réaction, donc, à ce que M. Guilbeault vient de dire, Yves, d'abord?
3: M. Guilbeault confirme ce que à peu près tout le monde

0: doutais, c'est-à-dire que la lutte au changement climatique n'est plus une priorité du gouvernement Carney, à court terme, à tout le moins. Et est-ce que ça va le revenir un jour? On ne sait pas. Et ce que j'ai retenu aussi, c'est que le gouvernement Carney semble voir l'avenir avec des lunettes roses parce que M. Guilbeault dit que le marché du pétrole, ça va toujours aller en s'amenuisant. Et le gouvernement canadien, lui, investit dans le pétrole. Alors, clairement, je pense qu'il fait bien de partir parce qu'il semble plus du tout en harmonie avec le gouvernement Carney.
1: Geneviève?
2: Oui, je suis d'accord. Je pense que c'est très difficile pour lui et donc sa décision de partir était sans doute très avisée. Maintenant, ce que je note, Monsieur Guilbeault est reconnu comme étant un expert en matière d'environnement et de changement climatique. Il connaît bien le dossier, il connaît les données. Et ce qui m'a frappé dans l'entrevue que vous avez menée avec lui, c'est comment les mouvements environnementalistes en ce moment ont de la difficulté à saisir ou à expliquer aux Canadiens qu'est-ce qui est en train de se passer. C'est-à-dire que ce qu'on nous présente jusqu'à présent, c'est ce qu'on a vécu pendant ces dernières années. Oui, les manifestations des changements climatiques augmentent. Oui, la lutte au pétrole, je veux bien. Mais avec tout le changement qui s'est passé sur la scène de tout le géopolitique, les changements géopolitiques qui arrivent en ce moment, Trump à la présidence à la Maison-Blanche, ce qui se passe en Irak, qu'est-ce qu'on fait? C'est quoi maintenant? Qu'est-ce qui a changé? On s'en va où? On sent que le pétrole est là encore pour un bon bout de temps. Il y a beaucoup d'incertitudes et je constate que les milieux environnementalistes ont de la difficulté à changer leur discours pour expliquer ce qui est en train de se passer puis pour essayer d'établir leur position. Alors, j'entends M. Guilbeault qui est nostalgique peut-être d'une certaine époque ou qui se désole que l'on fait plus que lui voulait proposer comme plan, mais le contexte a complètement changé et je pense que les Canadiens sont inquiets par rapport à ça. Alors, comment s'adapter à une nouvelle situation? Et je ne le vois pas beaucoup dans le discours environnementaliste et je suis convaincue qu'il y a des choses à dire, mais on les entend pas. Alors, effectivement, toute la place est au pétrole en ce moment. Et M. Carney, je pense, va proposer quelque chose qui va être relativement bien soutenu par la population. Pas juste dans l'Ouest, mais je pense qu'aussi ailleurs. Parce que les gens se disent, oui, il faut se diversifier, il faut saisir une occasion. Oui, allons-y.
3: Et Danielle Smith, Geneviève, est-ce qu'elle peut crier victoire aujourd'hui? Parce que il y a eu un compromis quand même. On en a moins parlé, là, mais le tracé sud est moins apprécié en Alberta que le tracé nord. Parce que le tracé nord est plus direct. Ça coupe, entre autres, dans le transport, dans le temps de transport du pétrole vers l'Asie si on passe par le nord. Mais finalement, du point de vue de l'acceptabilité sociale, là, c'était pas ça. Le tracé nord, ça passait moins. Alors, est-ce qu'elle peut quand même crier victoire aujourd'hui, Danielle Smith, même si ça risque de décevoir sur une partie de sa base, le fait qu'on ait choisi le tracé sud?
2: Ça va certainement décevoir. D'ailleurs, Pierre Poilievre commence déjà à critiquer le tracé. Alors, pour lui, il fallait rester dans le tracé dans la portion nord. Donc, il y a très certainement une base.
3: Il dit aussi qu'on devrait enlever l'interdiction pour les pétroliers au nord de la Colombie, du côté nord de la Colombie-Britannique, oui.
2: Oui, effectivement. Alors, c'est vraiment pour appuyer sa base. Maintenant, je pense que Mme Smith, où elle peut vraiment crier victoire, c'est la part du privé. Alors, M. Carney qui avait dit, il va falloir que le secteur privé se finance. Ottawa ne mettra pas un sou là-dedans. Là, on sait que ça, on est loin du compte. Et pour ça, oui, elle avait de la misère à faire le montage financier, à trouver des partenaires. Et M. Carney a dit, bon, ben, très bien, on va laisser tomber cette condition-là, qui est une immense condition. Parce que M. Carney, en se faisant élire l'an passé, avait dit, on va changer la façon de financer les grands projets au Canada. On va changer la façon de payer ou d'utiliser les budgets, les fonds publics pour que les Canadiens en aient pour leur argent. Finalement, on voit que c'est M. Carney qui a cédé sur cet aspect-là. Il a beau nous dire oui, mais bon, il y a des conditions pour le captage carbone, par exemple. Mais c'est un gros gain pour Mme Smith, justement, cette faible présence du secteur privé.
3: Et bon, on parle de compromis, Yves, parce que oui, il y a aussi un compromis, surtout des compromis avec la Colombie-Britannique. C'est assez spectaculaire quand même quand on y pense par rapport aux positions de base de l'Alberta, de la Colombie-Britannique et d'Ottawa. Et finalement, ce qui a été annoncé cette semaine, vous semblez pourtant sceptique, Yves, par rapport au retour du fédéralisme de coopération, même si c'est comme ça que Mark Carney le présente, son projet.
0: Oui, mais il y a plein de choses qui sont toujours pas attachées dans cette histoire-là. Oui, il a obtenu le consentement tacite de M. Eby en Colombie-Britannique, en fait une espèce de pacte de non-agression, mais il y a encore beaucoup de choses à régler parce que sur papier, le plan semble simple, mais il y aura la résistance citoyenne.

0: trop rigueur de pas avoir eu cette entente-là, parce que c'est pas vraiment lui qui a le contrôle, c'est entre les mains du président américain.
1: Oui, mais pour l'instant, malheureusement, ce que ça veut dire pour nos entreprises, c'est que l'incertitude se poursuit, encore une fois, et ça, on sait qu'en affaires, c'est jamais bon, l'incertitude. Yves Malo, ancien chef de bureau parlementaire à Ottawa pour Radio-Canada, et Geneviève Tellier, professeur titulaire à l'École d'études politiques de l'Université d'Ottawa. Merci à vous deux, à la semaine prochaine.
2: Merci, au revoir.
0: Merci, au revoir.
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4: Last administration, what they've done to us, we can never, ever forget that. And today, we are the hottest country anywhere in the world. Everybody respects us.
1: C'est un extrait de la cérémonie d'hier au Mont Rushmore. Donald Trump qui n'a pas pu s'empêcher d'être partisan, évidemment, dans son discours pour célébrer les 250 ans de l'indépendance des États-Unis. Il disait que les Américains ne doivent jamais oublier ce que l'administration Biden a fait et que son pays est beaucoup plus respecté maintenant qu'il est au pouvoir. Alors, son pays qui nous a pourtant longtemps fait rêver, hein, ici au Canada, mais qui paraît aujourd'hui plus divisé, plus imprévisible, méconnaissable même par moment. Avec moi pour en parler, deux journalistes qui ont longuement parcouru les États-Unis pour Radio-Canada. Michel Labrec, journaliste à Radio-Canada pendant 40 ans, auteur du livre « Que reste-t-il de nos États-Unis » aux éditions La Presse. Bonjour Michel.
5: Bonjour Marjorie, grand plaisir.
1: Un plaisir partagé. Frédéric Arnoul, correspondant de Radio-Canada à Washington de 2021 à 2025, maintenant correspondant à Paris, auteur du livre « C'est aussi ça l'Amérique ». D'ailleurs, « C'est aussi ça l'Amérique », portrait d'un pays polarisé, je dois dire le titre au complet. On peut trouver votre livre sur Audio d'ailleurs. Bonjour Frédéric.
6: Bonjour Marjorie.
1: Alors, les célébrations du 250e sont elles-mêmes, je crois, très révélatrices du climat en ce moment à Washington. On voit que le gouvernement est en train d'organiser d'immenses célébrations aujourd'hui avec le visage de Trump qui est absolument partout en ville. Le président a qualifié ça du rassemblement de Trump le plus spectaculaire de l'histoire. Il y a plusieurs États démocrates qui ont choisi de ne pas participer au festival à Washington parce qu'ils jugent que c'est trop partisan. Il y a un événement concurrent qui a même été créé à Los Angeles. Alors, Michel, est-ce qu'on est rendu au point où les Américains n'arrivent même plus à célébrer ensemble quelque chose qui devrait être aussi rassembleur que leur 250e anniversaire?
5: Ouais. La réponse, Marjorie, et je salue Frédéric en passant, c'est oui et non. Je pense que Trump, évidemment, étant Trump, le polarisateur en chef, le diviseur en chef, le narcissique en chef, voulez-vous que j'en rajoute? Et je dis ça, voilà. Ah oui, votre émission s'appelle « Les faits d'abord », mais Trump a institué la République des faits alternatifs.
1: Oui,
5: parce
1: oui,
5: qu'il
1: oui.
5: y a plusieurs vérités maintenant qui peuvent cohabiter. Mais pour revenir à votre question, je dis oui et non, parce que c'est clair que le truc de Washington, bon, ça a été imposé par Trump, il y a beaucoup de gens qui s'en sont désistés, tout ça. Mais je suis convaincu que dans beaucoup de petites villes, même de plus grandes villes, je pense à Boston, Philadelphie et autres, il y a des célébrations, probablement jusqu'à un certain point, bipartisanes, qui se déroulent. Mais c'est clair que les États-Unis sont dans un climat quand même imprévisible, disons
1: oui,
5: ça comme ça.
1: Et la polarisation, Frédéric, on la voit aussi dans la manière de raconter l'histoire du pays, parce que la Maison-Blanche a fait pression sur le musée Smithsonian pour que les expositions du 250e soient un petit peu plus positives, qu'on mette un lustre plus positif sur l'histoire américaine, alors qu'il y a des pans qui sont moins glorieux, l'esclavage, les inégalités, le traitement des peuples autochtones. Qui devrait avoir le pouvoir de raconter l'histoire américaine et qu'est-ce qu'on risque de perdre quand un gouvernement exige comme ça un récit plus flatteur que la réalité?
6: Ben, en fait, c'est qu'il veut réécrire l'histoire. Effectivement, il veut enlever bon tous les pans assez qui font partie de l'histoire, là, les pans honteux comme l'esclavagisme, etc. Le problème avec Trump, c'est que c'est pas parce qu'on ferme les yeux que ça n'existe pas. Et je pense que là, les Américains commencent à se rendre compte finalement que l'idée qu'un président décide un peu de réécrire cette histoire-là, de gommer les choses dont il faut quand même parler et qui se retrouvent encore aujourd'hui dans cette espèce de

0: de psyché américaine. Je pense que les gens commencent à en avoir un peu assez de ça. Je pense qu'il commence à avoir une fatigue, et pas juste chez les démocrates, les centristes, les progressistes et les indépendants. Je pense qu'il y a, quand même quelque chose qui commence à se fissurer dans cette idée que, bon, ben, j'ai voté pour Trump, mais finalement, en voyant ce qui se passe depuis maintenant plus d'un an, je n'ai pas voté pour ça, se disent beaucoup de gens. Je pense qu'il y a un réveil qui est en train de se faire. On verra, il va peut-être se matérialiser lors des élections de mi-mandat, mais je pense qu'il y a, beaucoup de choses dommageables qui ont été faites par cette présidence a cette espèce d'histoire commune. Et je trouve que ce qui est dommage avec cette polarisation dont s'est beaucoup nourri Donald Trump pour exacerber ces différences, ce que je trouve dommage dans tout ça, c'est que on oublie que les Américains sont quand même, ils ont énormément de choses en commun, mais ils sont en quelque sorte divisés et aveuglés par cette haine que projette Trump de l'autre, de ceux qui ne pensent pas comme lui. Et ça laisse des traces, mais je crois qu'au bout du compte, les Américains vont quand même se retrouver et dire, bon, finalement, c'était une drôle de passe, une drôle de phase par laquelle les États-Unis sont passés avec ces deux présidents.
1: Ouais, mais combien de temps va durer cette phase? C'est ça la question. Parce qu'il est pas, à mon avis, c'est pas du tout clair qu'on va avoir des élections de mi-mandat correctes. Et moi, je continue d'être un peu inquiet. Mais je partage ce que dit Frédéric au sens où c'est clair que quand on regarde les derniers sondages, la cote de Trump est en train de s'effondrer. Mais après, la solution de rechange démocrate, et j'en parle un peu dans le livre, c'est pas clair non plus. Qu'est-ce que le centre-gauche fait pour la qualité de vie des gens alors que le coût des maisons, de l'hébergement augmente dans toutes les grandes villes? C'est compliqué la vie aux États-Unis en ce moment.
2: Frédéric, on peut se demander aujourd'hui qu'est-ce que les pères fondateurs, Jefferson, Washington, qu'est-ce qu'ils penseraient des États-Unis de Trump? D'ailleurs, il y a un sondage Gallup qui a été publié cette semaine aux États-Unis qui montre que presque 8 répondants sur 10 pensent que les pères fondateurs seraient déçus de ce qui est devenu leur pays. En même temps, 7 sur 10 disent aussi que les États-Unis ont quand même réussi, du moins en partie, à réaliser leurs idéaux. Mais comment on explique ce paradoxe? Et que penseraient les pères fondateurs de ce qui se passe et de ce qu'on a vu aussi comme discours hier devant le Mont Rushmore?
0: Je pense que les pères fondateurs, en quelque sorte, en écrivant ce qu'ils ont écrit, qui a vraiment été le cadre formateur des États-Unis, de l'histoire et de la politique, c'est que ils avaient probablement déjà prévu qu'une telle personne comme Trump allait un jour arriver au pouvoir et ont donc essayé justement d'encadrer ça avec toujours le checks and balances, hein, le contre-pouvoir. Les contrepoids, et je crois qu'en même temps, on a beau dire, oui, c'est vrai, la Cour suprême est vraiment est à 6 contre 3 en termes de conservateurs contre les libéraux, mais je trouve que jusqu'ici l'espèce de digue de contre-pouvoir fonctionne encore au niveau de la justice, parce qu'il y a énormément de décisions qui ont été rendues qui sont vraiment venues complètement mettre des bâtons dans les roues de ce que Trump avait engagé depuis plusieurs mois maintenant. C'est sûr que si on regarde le Congrès, c'est beaucoup moins évident, parce que là, on voit vraiment des républicains qui sont complètement ils sont à la botte de Trump, donc c'est un parti républicain qui est devenu vraiment phagocyté de l'intérieur par le trumpisme, et donc on peut pas dire jusqu'ici que le contre-pouvoir du Congrès fonctionne bien contre Trump, donc c'est là vraiment la digue tient grâce aux côtés de la justice. Mais je pense que les pères fondateurs, si vous voyez ce qui est arrivé aujourd'hui à cause de Trump, je pense qu'ils se rouleraient pas mal plus dans leur tombe que jamais, parce que c'est assez incroyable ce qui est arrivé aux États-Unis.
2: Et Michel, vous écrivez dans votre livre d'ailleurs, quand on pense comprendre les États-Unis, quelque chose survient et nous démontre le contraire. C'est un pays difficile à saisir, les États-Unis. Michel, vous qui l'avez sillonné tellement souvent, vous avez visité quoi, une trentaine d'États.
1: Ouais.
2: C'est un pays difficile à saisir.
1: Ben, c'est très compliqué parce que on se fait des idées et ces idées-là sont pas tout à fait juste. Par exemple, je pense au Texas, qui est effectivement en ce moment un État contrôlé par un gouvernement très, très, très républicain, très pro-arme à feu, anti-avortement et tout, et tout, et tout. Mais en même temps, si vous allez dans les grandes villes du Texas, ce qui m'est arrivé, c'est assez surprenant à quel point c'est... Il y a des villes, je parle, et là, je parle pas que de Austin, la capitale où on fait beaucoup de musique et tout, mais je pense à Houston, à Dallas, à San Antonio et tout ça. Et c'est ça qui
2: rend... Parmi les villes les plus multiculturelles dans le monde, d'ailleurs.
1: Absolument, absolument. Et c'est tout ça qui rend ça compliqué.

0: compliqué. Et en plus, moi, ça m'est arrivé, Frédéric aussi, on rencontre parfois des partisans de Trump, même un peu acharnés, mais c'est des gens d'une gentillesse incroyable quand on lâche la politique. Mais à quelque part, moi, je pense que les États-Unis, ça reste, même si c'est un État qu'on pourrait qualifier, bien sûr, de civilisation, mais ça reste une espèce de Far West, à quelque part. C'est-à-dire que, bon, on le voit dans les politiques de santé, dans le filet social qui est extrêmement mince, pour ne pas dire profondément troué, c'est un pays, et aussi beaucoup plus violent que n'importe quelle autre démocratie occidentale, et ça reste une espèce d'endroit où n'importe quoi peut arriver, mais le meilleur comme le pire. Je veux dire, c'est clair, c'est un pays où l'innovation, l'esprit d'innovation, d'entreprise, c'est hallucinant. Mais là, quand on voit ces nouveaux prêtres de la haute technologie s'allier avec Trump, moi, ça m'inquiète encore très, très, très profondément.
1: Frédéric, qu'est-ce qu'on comprend mal des électeurs de Trump? Vous qui en avez rencontré tellement d'électeurs de Trump, qu'est-ce qu'on comprend mal? Est-ce qu'on a tendance à les caricaturer, vu d'ici?
2: Oui, ben c'est sûr qu'on pense que tous ceux qui ont voté Trump, ce sont ceux qui se présentent dans les fameux rassemblements avec leurs casquettes rouges. Oui, il y en a, mais en même temps, il y en a bien d'autres. Et je pense que ce qui a fait le succès de Trump, c'est que lui a été capable vraiment de parler à ses électeurs un peu déçus du système bipartite, en fait, républicain-démocrate, même si Donald Trump fait partie du Parti républicain. Mais je pense qu'il a vraiment trouvé le ton et la façon de parler, de les faire rêver, de les faire croire bien des choses. Et évidemment, Trump, pour lui, le succès des États-Unis, c'est la bourse. Hein. Alors que la bourse, en fait, ce n'est pas du tout l'économie. Au contraire, on a vu comment il peut justement manipuler, en fait, les cours en faisant une annonce et puis ensuite demandant à ses fils d'investir dans des entreprises, des choses comme ça. C'est juste que là, j'ai l'impression que c'est un peu la faillite de son système à lui-même et que ces gens, dans le fond, se disent « Bon, ben ouais, on s'est peut-être trompé. » C'est sûr qu'ils sont trompés, peut-être, mais en même temps, il y a des effets à long terme qui vont se faire sentir pendant très longtemps. Je pense que la réputation américaine, qu'elle soit économique ou politique, est vraiment mise à mal par ça. Et le problème pour Donald Trump, je pense qu'il s'inflige lui-même sa propre faillite parce que, comme il s'est entouré des béni-oui-oui, des gens qui vraiment disent « vous êtes extraordinaire », qui ne lui montrent pas, dans le fond, la réalité devant lui, ben, à force de ne pas avoir quelqu'un qui lui dit que ça ne va pas si bien, ben, si vous n'êtes pas capable, comme disent les Américains, de « read the room », là, de voir un peu ce qui se passe autour, ben, vous êtes probablement déjà en train de couler. Et je ne vois pas ce qui pourrait sauver sa présidence d'ici les deux prochaines années. Les midterms, il n'a même pas l'air de s'en soucier. C'est comme s'il s'en foutait un peu. Dans le fond, il ne s'en intéresse plus. Il est rendu juste là où il veut gouverner. Et après ça, ben, après nous, le déluge. Quoi. C'est un peu ça, le problème.
1: Ouais. Michel Labrecque, le 4 juillet aujourd'hui, c'est le jour de l'indépendance américaine. Mm-hmm. C'est aussi votre anniversaire.
0: Oui.
1: Bonne fête. Merci d'être avec nous le jour de votre anniversaire.
0: Et c'est un chiffre un peu bon.
1: 70, on va le dire.
0: Ben,
1: je pense que vous le dites publiquement. 70 ans.
0: Assumons-nous.
1: Écoutez, Michel, je lisais votre livre, puis on voit qu'enfant, vous vous souvenez d'avoir pensé que les feux d'artifice du 4 juillet aux États-Unis sur la côte Est étaient pour vous,
0: ben
1: parce que vous étiez souvent là en voyage, en famille. Qu'est-ce qui reste aujourd'hui de ce petit garçon de 8, 9, 10 ans qui admirait profondément les États-Unis, qui pensait que c'était le plus meilleur pays au monde, pour reprendre les mots d'un de nos anciens premiers ministres?
0: Oui, Jean Chrétien, pour ne pas le nommer.
1: Oui,
0: c'est un émerveillement d'enfant du début des années 60. À l'époque, l'écart était très grand entre ma ville de Québec, ma petite banlieue de Sainte-Foy, et ce qu'on voyait aux États-Unis. L'écart s'est beaucoup rétréci dans les années suivantes. Mais moi, je dirais que ce qui reste d'abord et avant tout, peut-être plus que les souvenirs d'enfance, puis de la conquête de la Lune, puis de la victoire sur les nazis, il y avait tellement de films de guerre quand on était enfant qui montraient ça. Mais c'est la culture. Moi, j'en parle beaucoup dans le livre. Je suis un grand fan de culture américaine.
1: Musique américaine.
0: De musique.
1: D'ailleurs, vous proposez avec chaque chapitre une chanson pour accompagner le chapitre.
0: Ouais,
1: ça, c'est génial.
0: Il y a une playlist sur Spotify avec plus de chansons. Bon, c'est sûr qu'on peut penser automatiquement à Taylor Swift à cause de l'actualité. bon, Taylor Swift, c'est Taylor Swift. Je tiens à dire quand même que elle et son nouveau mari, le joueur de football Travis Kelce, au moins ont donné 26 millions de dollars à des organismes de charité.
1: C'est vrai.
0: C'est un peu moins, comment comparer à Jeff Bezos, Elon Musk. Bon,
1: ouais,
0: c'est
1: proportionnellement,
0: un peu moins, c'est un peu moins radin pour des gens qui ont de l'argent. Mais j'arrive du festival de jazz à Montréal cette semaine, Marjorie. J'ai rencontré des musiciens tellement extraordinaires, une New-Yorkaise qui joue de la harpe, Brandy Younger.
1: Michel, je le sens, je la sens encore votre passion pour les États-Unis et je sens aussi de l'espoir, messieurs, dans ce que vous dites tous les deux et on le voit aussi dans vos livres respectifs. Je vous remercie à tous les deux d'être venus nous voir aujourd'hui pour nous parler des États-Unis en ce jour d'indépendance. Michel Labrec et Frédéric Arnould, merci. À bientôt.
0: Merci. Bonne chance au Diable Rouge de Belgique,
1: Michel.
0: Frédéric.
2: Merci et bon anniversaire.
0: Ciao, ciao.
1: À bientôt.
2: Ciao.
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4: Disons que je suis pas vraiment habitué que ce soit 8h30 puis que j'ai déjà le chandail complètement mouillé. Je pourrais remplir une piscine avec la soie que j'ai là.
5: C'était épeurant pour moi. J'ai dit, on va rentrer en dedans, puis beaucoup d'éclairs. Hein?
6: C'était pas juste des branches, là. C'était les arbres au complet qui vont tomber, là.
7: Il y avait des vents vraiment violents qui passaient et des éclairs également qui ont frappé.
1: Disons que c'était difficile d'ignorer la météo extrême cette semaine au pays, des inondations majeures au Manitoba. On a eu des alertes de tornades, des orages violents qui ont même forcé l'annulation de la fête du Canada à Ottawa. Aussi, bien sûr, ce dôme de chaleur qui a fait dangereusement monter les températures et l'humidex ici en Ontario, au Québec, dans les Maritimes aussi. Avec nous, pour comprendre comment on anticipe les risques et comment on déclenche des alertes pour avertir la population des dangers, Simon Legault, qui est météorologue de sensibilisation aux alertes pour environnement et changement climatique Canada. Simon Legault, bonjour.
8: Bonjour, Mme April.
1: Vous avez eu une semaine pour le moins mouvementée. Nous aussi, d'ailleurs, c'est bon. Bien sûr, c'est inconfortable par moment, parfois décevant quand on doit annuler des événements publics. Je pense aussi aux projections de certains matchs de la Coupe du Monde qui ont été annulés cette semaine à cause de la chaleur extrême. Mais ça peut aussi devenir donc une question de vie ou de mort. À quel moment vos prévisions vous permettent de dire qu'il y a des personnes qui risquent sérieusement soit de tomber malade ou même de mourir à cause des conditions météo? Qu'est-ce que vous regardez au-delà, bien sûr, de la température maximale qui est prévue, par exemple?
8: Oui, bien d'abord, avant d'établir s'il y a un risque, on établit nos prévisions météo. Donc là, on se base sur des modèles météo qui font de l'analyse de la condition de l'atmosphère actuellement, les températures, l'humidité, les vents à différentes couches d'atmosphère. Et à travers le vaste pays que nous avons, on va voir qu'est-ce qui sort de l'ordinaire. Parce qu'on est peut-être habitué dans le sud de l'Ontario à vivre des 30, 32 degrés Celsius. Mm-hmm. Mais si on est dans le territoire du Nord-Ouest, une température qui est exceptionnelle ou qui va amener des impacts parce que la population n'est pas conditionner les températures nécessairement. Toutes ces particularités-là sont tenues en compte et on va donc émettre des avertissements lorsqu'on va dépasser certains seuils. Mais on peut même plus vraiment parler de seuils parce qu'on change un petit peu la façon dont on fait nos avertissements maintenant. On va se baser sur les impacts attendus.
1: OK. Et qu'est-ce que ça change? Est-ce que c'est comme ça justement que vous avez déterminé qu'il y aurait des alertes jaunes, oranges et rouges?
8: Exactement. Donc, les impacts, c'est pas simplement de dire on va atteindre un seuil, exemple de pluie où on a 50 mm ou des vents de 90 km/h. C'est vraiment d'essayer d'estimer. Dans telle région, telle force de vent, c'est pas un problème, mais dans une autre région, si on atteint du 80 km/h, ben on va avoir des enjeux. Peut-être les arbres vont briser, on va perdre leurs feuilles. Prenons exemple, ça fait une semaine qu'il pleut, on a reçu quand même pas mal de pluie et on annonce un 20 mm supplémentaire. Ce 20 mm-là est beaucoup plus problématique que si ça fait pas une semaine qu'il pleut.
1: Êtes-vous préoccupé par la perception du public des alertes? Est-ce qu'il y a moyen d'éviter que les gens deviennent un petit peu blasés puis les ignorent?
8: On est préoccupé pour, bien sûr, que les gens restent aux aguets. On doit communiquer l'importance de ces événements-là. Je pense que les gens, quand ils reçoivent une alerte sur leur téléphone cellulaire, par exemple, qui sonne pour dire qu'il y a une tornade qui se dirige vers leur secteur, les gens sont à l'écoute.
1: Je disais plutôt, on a eu une semaine mouvementée d'un bout à l'autre du pays. On a vu plein d'événements assez extrêmes. Est-ce qu'on peut faire un lien avec les changements climatiques ou est-ce que c'est impossible de lier une série d'événements météo sur quelques jours aux changements climatiques pour l'instant?
8: On peut pas vraiment dire que, exemple, les grandes pluies qu'on a reçues à Ottawa, là, juste pour faire un petit aparté, là, la mesure de la quantité de pluie qu'on a reçue à l'aéroport d'Ottawa, c'est la deuxième plus grande de l'histoire de l'aéroport en une journée. Donc, c'est très important. Maintenant, est-ce qu'on peut dire que c'est les changements climatiques qui ont donné autant de pluie à Ottawa? Pas nécessairement, mais les changements climatiques font en sorte que des chaleurs plus importantes amènent plus d'humidité dans l'air aussi par une évaporation accrue. Et donc, des pluies plus importantes ont plus de chances de survenir. Donc, les quantités qui sont extrêmes maintenant risquent de devenir plus courantes dans le futur, ou ce qui était impensable dans le passé va devenir plus courant dans le futur aussi. Mais il y a une nouvelle science qui s'appelle l'attribution, et dont Environnement Canada participe aussi. On fait des classements d'attribution pour plus tard, pas au lendemain de l'événement, mais rapidement, on peut catégoriser la probabilité de ce type d'événement dans le contexte d'une atmosphère qui se réchauffe et des océans qui se réchauffent aussi.
1: Ben, vous parlez d'océans qui se réchauffent. Est-ce qu'on peut faire un lien avec le phénomène El Niño? Parce que j'avoue que je suis un petit peu confuse. On nous avait dit que cet été, dans l'est du pays, on aurait un été un petit peu plus frais, ou en fait un petit peu sous les normales de saison. Puis là, cette semaine, on a eu cette chaleur extrême en Ontario, au Québec, dans les Maritimes. Alors, est-ce qu'il y a un lien ou pas avec El Niño, avec ce qu'on a vécu cette semaine?
8: Ben, avant de tomber dans El Niño, les prévisions saisonnières, tout le monde s'entend pour le dire que c'est pas un taux de succès qui est important. Chez oui. Environnement Canada, la prévision qui était faite à la fin mai pour les trois mois d'été, juin, juillet, août, c'était un été au-delà des normales. Souvent, on n'y revient pas à la fin de la saison pour voir qui avait raison ou pas, puis c'est pas si grave que ça non plus. Ces prévisions-là sont des guides plutôt qu'avec une très grande certitude. Maintenant, pour l'apport de El Niño ou l'impact d'El Niño sur notre climat, il n'est pas très fort naturellement. Donc, le El Niño se produit au centre du Pacifique. C'est les températures de l'eau qui se réchauffe, qui change les courants atmosphériques. Ça a des impacts à certains endroits dans le monde. Ça augmente les probabilités d'événements extrêmes comme des pluies torrentielles, des sécheresses ailleurs, des vagues de chaleur. Mais dans notre région du monde, on semble pas avoir une très grande influence d'El Niño au courant de l'été. Il y en a au courant de l'hiver, plus dans l'ouest du Canada et dans le centre que dans l'est. Mais donc, on peut pas dire que la vague de chaleur que l'on vient de vivre, c'est la faute à El Niño, comme le dit la chanson. On peut pas non plus dire que El Niño va transformer notre été nécessairement. Il y a plein d'autres facteurs qui jouent là-dessus. Il y a les températures de l'Atlantique, il y a d'autres phénomènes que l'on appelle les téléconnexions. Comme El Niño en est une téléconnexion, il y en existe plein à travers le monde. Et donc, c'est la somme de ces influences-là qui crée notre météo saisonnière.
1: Bien, Simon Legault, merci pour ces explications scientifiques sur ce qu'on a vécu d'un bout à l'autre du pays cette semaine. À bientôt.
8: C'est un plaisir. Bonne journée.
1: C'est déjà tout pour Les Faits d'abord. Ici Marjorie April à Toronto. Merci aux collègues qui ont participé à l'émission cette semaine. On se retrouve samedi prochain. Portez-vous bien. D'ici là, allez les Rouges!
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14: Bonjour, voici les informations. Ici Marjorie Pedneau. Le conseil communautaire du Nunatu-Kavut à Terre-Neuve-et-Labrador lance des activités de pêche sans l'autorisation du ministère de Pêche et Océans. Le personnel du MPO a répété à maintes reprises que la pêche en dehors des permis qu'il octroie et sans les étiquettes qu'il approuve est illégale. Nous avons dû prendre cette direction parce que nous recevons des signaux indiquant que Pêche et Océans Canada n'est pas engagé envers notre pêcherie, a déclaré cette semaine Todd Russell, président du conseil communautaire de Nunatu-Kavut. Le conseil compte environ 6000 membres, principalement dans le sud et le centre du Labrador. Le 13 juin, son conseil d'administration a approuvé un plan de gestion des pêches, soit un document de référence lui permettant d'établir, de surveiller et de gérer la pêche dans la région pour plusieurs espèces, indépendamment de toute autorisation du gouvernement du Canada. Un monument méconnu situé dans le parc Centennial, tout près de l'autoroute Bedford à Halifax, en Nouvelle-Écosse.

0: Écosse marque l'emplacement d'une fosse commune datant de 1746, l'année où la France tenta de récupérer l'Acadie pour une dernière fois. Ce site a été désigné lieu historique national en 1925 et rend hommage aux 2000 marins français décédés sur place lors de l'expédition. Judith Placencia.
1: Les hommes enterrés au parc Centennial étaient des membres de l'expédition du duc d'Anville, mort en 1746 sans jamais avoir affronté l'ennemi au combat. Ce qui devait être une tentative de la France pour récupérer ses territoires s'est transformé en l'un des chapitres les plus tragiques de l'histoire navale nord-américaine. L'historien et spécialiste en histoire acadienne, André-Carl Vachon.
2: Il va avoir beaucoup de maladies, donc de la dysenterie, du scorbut.
1: André-Carl Vachon ajoute qu'environ 7000 morts ont été répertoriés durant ce périple. Cette expédition française a également eu des répercussions imprévues, soit la décimation de la population locale des Mi'kmaq. Dans un geste d'amitié, les marins français, qui, selon l'historien, n'avaient pas conscience du danger, ont offert des couvertures de laine aux Mi'kmaq. Mais celles-ci étaient contaminées par le typhus et la maladie s'est propagée à travers leur territoire ancestral, causant la mort de 30 à 80% de leur population. Ici Judith Placencia, Radio-Canada, Halifax.
0: Un habitant de Bedford, en Nouvelle-Écosse, a créé une plateforme en ligne gratuite permettant aux habitants d'Halifax de signaler plus facilement et plus rapidement les problèmes rencontrés dans leur ville. Cette plateforme, baptisée Sauve Halifax, est le fruit de l'imagination d'Hudson Latimer. Il explique avoir eu cette idée après s'être lassé de la procédure de signalement des nids de poules via le 311. Sur la plateforme, les utilisateurs prennent une photo, localisent précisément l'emplacement, puis l'intelligence artificielle rédige une réclamation. Le site web affirme que la plupart des signalements prennent moins de temps que de commander un café. La décision de l'administration Trump d'imposer une révision annuelle de l'accord de libre-échange nord-américain plonge le gouvernement fédéral dans l'incertitude. Le ministre responsable du commerce Canada-États-Unis, Dominique Leblanc, estime qu'il manque de prévisibilité sur la procédure de révision puisqu'il s'agit d'un contexte inhabituel. Il a rencontré plus tôt cette semaine le représentant américain au commerce, Jamieson Greer, pour encadrer les révisions annuelles. Il espère arriver à un accord bilatéral qui protégera les secteurs qui ne sont pas couverts par l'ACEUM, tels que les secteurs de l'acier, de l'aluminium et du bois d'œuvre. En Iran, des centaines de milliers de personnes sont rassemblées à Téhéran pour les funérailles de l'ayatollah Ali Khamenei, tué dans une frappe israélo-américaine en février dernier. Les autorités s'attendent à une foule immense pour cet hommage. Étienne Perrault.
3: De 15 à 20 millions de personnes sont attendues à Téhéran, selon le régime iranien, et les autorités ont mis les bouchées doubles pour accueillir le plus de gens possible. Il y a des bus gratuits pour se rendre sur place, des hôtels à moitié prix aussi, mais déjà hier, des représentants de l'Irak, du Pakistan, du Hezbollah libanais ou encore de la Russie étaient présents pour lui rendre hommage. On s'attend donc à des discours à saveur politique et religieuse, tout ça dans un climat toujours très tendu avec les États-Unis, même si le président américain Donald Trump dit avoir accordé une semaine de répit aux Iraniens pour les funérailles. La présence de l'actuel guide suprême et fils du défunt, Mojtaba Khamenei, n'a toujours pas été confirmée. Ce sont donc des funérailles qui s'apparentent à une démonstration de force de l'Iran, parce que les autorités souhaitent montrer un pays uni derrière le régime iranien après plusieurs mois de conflit. Selon l'ancien diplomate canadien au Moyen-Orient, et membre de l'Institut d'études internationales de Montréal, François La Rochelle, l'Iran envoie donc un message non seulement aux grandes puissances, mais aussi à sa population.
4: C'est un message lancé à l'égard des pays voisins. Là. C'est aussi un message qui va au-delà de la région, qui montre aux grandes puissances occidentales que le régime est bien en place, mais c'est aussi pour unifier le peuple iranien derrière le régime.
3: Les funérailles vont se poursuivre jusqu'au 9 juillet. Ici Étienne Perrault, Radio-Canada, Montréal.

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7: Ici Marie-Louise Arsenault, bienvenue à Passion politique, notre série d'entretiens avec des femmes, avec des hommes qui ont consacré leur vie à la politique. Aujourd'hui, on vous propose une rencontre avec Bob Rae. Bob Rae a été premier ministre de l'Ontario entre 1990 et 1995. Il a été chef intérimaire du Parti libéral du Canada de 2011 à 2013. Il a été élu au Parlement fédéral et au Parlement provincial à 11 reprises entre 1978 et 2013, autant pour le NPD d'ailleurs que pour le Parti libéral. Il a aussi eu une très importante carrière de diplomate, notamment à titre d'ambassadeur du Canada à l'ONU de 2020 jusqu'à tout récemment, puisqu'il a quitté son poste en novembre 2025. Bienvenue parmi nous, Bob Rae.
8: Merci beaucoup. C'est un grand plaisir de pouvoir vous joindre.
7: Oui, on est content que vous ayez accepté notre invitation. Vous êtes venu à Montréal pour nous voir parce que vous vivez à Toronto. Alors, Bob Rae, au cours des dernières années, lors de votre mandat comme ambassadeur de l'ONU, on vous a attribué le surnom de Hurricane Bob ou encore de Bob l'ouragan, je traduis en français, parce que vous aviez parfois tendance à dire le fond de votre pensée, à ne pas pratiquer la langue de bois. Vous faisiez des commentaires sur X, notamment par rapport à l'actualité. Est-ce que Hurricane Bob est avec nous aujourd'hui?
8: Oui, probablement une tempête, même peut-être plus sévère. Je suis là, non? Je suis un peu plus libéré. Mais j'avais la chance de servir le Canada et M. Trudeau, au moment qu'il m'a demandé de faire, il a dit « be yourself ». Alors, c'est ça que j'ai essayé de faire.
7: Vous allez être avec nous aujourd'hui en tant que vous-même entier, comme vous l'avez toujours été sur X, hein, c'était votre plateforme de prédilection. Vous avez, dès le début de l'invasion russe, traité Poutine de Staline. En mai 2025, il n'y a pas très longtemps, vous avez comparé l'insistance du président américain Donald Trump à ce que, souvenons-nous, hein, il voulait que le Canada contribue financièrement à son fameux projet de dôme d'or, là. Vous avez, contre une garantie de protection, hein, vous avez dit que c'est une forme d'extorsion. Lors de votre départ en novembre, vous avez dit, je vous cite dans un entretien que vous avez accordé à Émilie Bergeron de la presse canadienne, « Je suis comme Édith Piaf. Je ne regrette rien.
8: » Non.
7: Oui. Bon.
8: Je ne regrette rien.
7: Ça, on sent le musicien qui est jamais très loin en vous, là. Bon, alors, en quoi c'est utile d'être, on pourrait dire, lapidaire? C'est un beau mot, lapidaire, quand même, expéditif, franc du collet. En quoi c'est utile, Bob Rae?
8: Je sais pas que c'est... Pour ma part, je pense que les gens veulent avoir des conversations réelles. Ils veulent avoir des vrais échanges. Pas seulement des échanges, disons, trop polis, où on essaie de ne pas dire les choses qui sont vraies. Mmh. C'est pas toujours facile. Il faut... On doit être prudent, disons, dès quelquefois. Mais pour moi, je pense que, parce que j'étais et je suis assez bien connu, ce serait pas possible pour moi d'éviter de même essayer de répondre à une question. Il y a des temps que je ne réponds pas et on me pose la question, pourquoi est-ce que vous répondez pas? Je dis pas, parce que je ne peux pas. Et peut-être après le week-end, je pourrais, mais maintenant, je peux pas. Alors même quand on évite les questions, il faut être assez direct. Oui. C'est ce que je pense,
7: oui,
8: en mais tout cas.
7: Ça peut être étonnant parce que, bon, vous avez étudié à Oxford.
8: Oui.
7: Vous êtes un littéraire, un intellectuel même. Vous avez publié plusieurs ouvrages. Vous êtes un pianiste accompli. Est-ce que la rhétorique des diplomates s'est moulé un peu à celle de Donald Trump? Est-ce que ce langage de Donald Trump fait en sorte que ça a une incidence sur la rhétorique des diplomates? Est-ce qu'on devient plus direct parce que c'est ça que ça prend? C'est comme ça qu'on parle, Bob Rae?
8: Oui, j'étais direct avant Donald Trump, mais quand même, je crois qu'avec lui, tout le monde essaie toujours de trouver le moyen de comment répondre.
2: Il faut répliquer.
8: Il faut répliquer, il faut être clair. Mais on doit faire attention aux conséquences. On peut pas seulement suivre nos impulsions, il faut regarder la situation. Parce que M. Trump, c'est un homme, franchement,

0: très difficile, qui, à mon avis, n'est pas complètement tout à fait normal dans la façon dans laquelle il agit avec les gens. Ils veulent contrôler toute situation. C'est lui qui doit être en charge. Peut-être si c'était mon petit enfant, je pourrais l'expliquer, mais avec quelqu'un de son âge et de son expérience, je ne peux pas l'expliquer.
1: Oui, il reste un mystère, hein, oui. pour tous les gens qui l'ont côtoyé, qui ont eu à travailler de près ou de loin avec lui. Vous, durant votre mandat à l'ONU, on peut dire que vous avez fait face beaucoup à de nombreuses crises, Bob Rae, la pandémie de COVID-19, bien sûr, la prise de pouvoir des talibans en Afghanistan, l'invasion de l'Ukraine par la Russie, le conflit entre Israël et le Hamas, qui mène, vous le savez très bien, à ce que l'ONU ou le Human Rights Watch considèrent comme un génocide à Gaza, où au moins 72 000 personnes ont perdu la vie là, depuis le 7 octobre 2023. Ce sont des exemples de situations très complexes au point de vue humanitaire, très tragiques au point de vue humanitaire, des situations qui perdurent d'ailleurs. Comment vous expliquez un tel désordre mondial, Bob Rae?
0: Je crois que la chose la plus simple, peut-être l'explication la plus simple, c'est que s'il n'y a pas une force crédible qui peut arrêter la violence va continuer et va devenir même plus fort et plus difficile. S'il n'y a pas de police sur l'autoroute qui disent ben écoute allez 130, 150, 170, ça marche pas parce que ça va créer encore des problèmes pour tout le monde. Et le problème que nous avons, et c'est pas nouveau, mais le problème qu'on voit directement maintenant, c'est que il n'y a pas de force crédible, et j'insiste sur le mot crédible, qui les gens peuvent respecter, parce que la décision, la base de cette force, c'est la loi, et c'est la moralité publique. Et si ça ne marche pas, eh bien, nous sommes en difficulté. Et maintenant, nous voyons jusqu'à quel point on dirait que c'est plus proche à l'anarchie que à l'ordre public, et c'est ça la situation dans le monde aujourd'hui. C'est du chaos et ça cause énormément de problèmes pour les gens et ça cause énormément de peur pour beaucoup de gens, beaucoup de jeunes personnes, beaucoup de et les gens qui sont vraiment dans des conditions de vulnérabilité, ce sont des choses qui peuvent causer leur mort.
1: Oui, des dizaines de millions de déplacés sur la planète.
0: On a plus de 140 millions déplacés dans le monde aujourd'hui. Oui. On a plus de personnes qui sont dans les camps de réfugiés ou dans les camps des gens déplacés qu'on a eu depuis 1945. Alors, c'est une situation épouvantable. Et pour moi, la grande crainte que j'ai, et c'est quelque chose que je vois dans la politique de mon pays et d'un autre pays, ils disent que, écoute, si on va couper des dépenses, c'est là qu'on va couper, parce qu'ils n'ont pas une présence, ils ne peuvent pas voter. Alors, et c'est ce qu'ils font tous.
1: C'est l'électoralisme. On s'intéresse aux gens qui vont aller voter.
0: Tous les pays en Europe, ils sont en train de couper. Monsieur Trump, il est en train non seulement de couper, mais de détruire des institutions. Et malheureusement, le Canada a décidé récemment de faire ses propres coupures qui coûtent cher et qui coûtent, franchement, les vies. Et nous devons comprendre pourquoi c'est une situation tellement difficile et moi je dirais inacceptable. Mmh. Et ça c'est un aspect du problème que nous avons en présent.
1: Oui, vous avez dit le 5 mai dernier dans une entrevue que vous avez accordée à Louise Maudrioux, Souci du devoir, je vous cite, nous vivons actuellement une crise de manque d'empathie.
0: Voilà.
1: C'est intéressant quand même. Pourquoi le manque d'empathie? Comment vous l'expliquez?
0: Well, pour moi, l'empathie, c'est une émotion absolument primordiale pour les gens de pouvoir vivre ensemble. Si vous n'avez pas, si ça n'existe pas dans votre cœur, vous n'êtes pas capable de comprendre le monde où vous vivez. C'est tout simplement une question d'une manque. C'est pas seulement un manque de sympathie, mais c'est un manque d'empathie. Qu'est-ce que ça veut dire, l'empathie pour moi? Ça veut dire que vous pouvez mettre

0: pied dans le soulier de quelqu'un d'autre et vous pouvez vous mettre dans sa position et mieux comprendre sa situation. Et pour moi, c'est l'émotion qui donne le pouvoir à la justice. Parce que si on n'a pas un sens d'émotion envers comprendre les situations, les défis qui de la vie de beaucoup de personnes dans le monde, vous n'êtes pas capable de lutter pour la justice. Et pour moi, lutter pour la justice et lutter pour l'intérêt des autres, c'est le commencement d'une vie morale.
1: Oui, puis c'est le moteur de votre vie, hein, de votre engagement politique. D'ailleurs, quand vous vous embrassez une carrière politique à la fin des années 78, on est en pleine guerre froide. Il faut le rappeler quand même, c'est intéressant. Est-ce que vous vous doutez à l'époque de l'émergence du monde actuel? Est-ce qu'on peut déjà entrevoir ce que ça va devenir, le monde, Bob Rae, ou est-ce que...
0: Non.
1: Ah oui, vous aviez aucune idée que ça prendrait la tournure actuelle.
0: On ne sait pas. C'est une chose qui est difficile à prédire, je dirais même possible, c'est l'avenir. Parce que c'est l'avenir. On ne sait pas ce qui peut arriver. On peut voir où est-ce qu'on pense les choses vont aller. Moi, je compte toujours sur les possibilités de changement et des possibilités que les choses peuvent améliorer. Mais franchement, ça ne veut pas dire que je vais rester silencieux face aux choses que
1: silencieux.
0: Je vois qui sont silencieux. Voilà.
1: Oui.
0: Mon français n'est pas parfait.
1: Ah, votre français, il est merveilleux. D'ailleurs, vous l'avez appris en Suisse à l'époque où votre père est diplomate.
0: Oui.
1: On va y revenir. Mais parlons de votre amour de George Orwell. D'où ma question. Vous qui avez lu George Orwell, à tel point que vous vous considérez un peu comme un spécialiste, son fameux roman 1984, paraît l'année de votre naissance, le 1948.
0: Oui.
1: Beaucoup d'analystes et même le cinéaste Raoul Peck qui vient de consacrer un formidable documentaire à ce roman-là.
0: 2 + 2.
1: Exact.
0: Égale 5.
1: Voilà. Beaucoup de gens considèrent qu'on vit dans la dystopie qu'il a imaginée à l'heure actuelle, George Orwell. Qu'est-ce qu'il dit Orwell sur notre monde actuel, Bob Rae?
0: Il y a plusieurs choses qu'il dit que je crois que c'est important. D'abord, comprendre que nous vivons dans une période post-empire. Et on peut pas comprendre le monde si on ne comprend pas les dégâts, les excès de l'impérialisme. Deuxième point, c'est qu'il a reconnu l'importance de connaître la vraie économie, l'économie des gens ordinaires, ceux qui sont déplacés, ceux qui sont des chômeurs, ceux qui cherchent quelque chose. C'était une des choses qu'il a écrit des bords dans sa vie. Et puis ensuite, que l'engagement politique, c'est essentiel, non seulement pour comprendre le monde, mais pour le changer. Et il avait ce sens, il est allé en Espagne. Mais quand il était en Espagne...
1: Lors de la guerre civile.
0: Oui, lors de la guerre civile en Espagne, il a trouvé que c'était pas seulement le fascisme qui était l'ennemi, c'était aussi le stalinisme. Parce que il était, lui, personnellement, il était victime d'une guerre interne dans les partis socialistes en Espagne. Et lui, il était une victime des excès du stalinisme. Alors, quand il est retourné en Angleterre, il avait une idée différente du problème du monde. C'est pourquoi il a parlé d'un monde totalitaire, d'une politique totalitaire. C'était ni seulement fasciste, ni communiste, mais même pire que ça. Et ensuite, avec Animal Farm, et puis 1984, il a commencé à discuter la propagande, les mensonges, comment changer l'histoire, comment nier l'existence de la vérité. Alors, ce sont toutes les choses que Orwell a complètement compris. Pour moi, c'est un héros, je dirais. Je sais pas beaucoup d'héros, mais quelqu'un qui vraiment comprend les difficultés du monde et qui, au même temps, essaye de changer les choses. Il reste toujours engagé. Il n'est jamais déçu.
1: C'est vrai.
0: Il n'est pas seulement pessimiste. Il est quelqu'un qui croit que le monde peut changer. Et voilà, c'est ce que je pense moi aussi.
1: Vous êtes né Robert Keith Bob Rae le 2 août 1948 à Ottawa.
0: Oui.
1: Votre père Saul Rae a été diplomate. Il a été en poste à Washington, à Genève.
0: Oui.
1: C'est là que vous apprenez le français, à New York, à Mexico, à La Haye. Votre frère John a longtemps été le conseiller de Jean Chrétien.

0: Qu'est-ce que vous avez appris de votre père, Bob Ray?
1: L'amour de la musique, l'amour de la vie et l'amour de rire. C'était un vrai comédien, lui, personnellement. Il faisait des blagues toujours.
0: Il était drôle.
1: Il était très drôle. Il était un homme merveilleux, beaucoup d'énergie positive. Le mariage avec sa mère était parfait parce que elle était anglaise, un peu plus réticente, un peu plus sage dans les moments, et je me souviens toujours de dire, oh, Saul, il faut pas. c'était comme ça qu'il agit. Mais j'étais très, très chanceux d'avoir un père parce que même avec son amour de la comédie, il était, au fond, il était un homme sérieux.
0: Oui.
1: Parce que il a vécu avec ma mère. Ils ont vécu dans la période de la Grande Dépression. Ils n'avaient pas beaucoup d'argent. N'avaient pas d'argent du tout. Il était comédien à l'âge de 5 ou 6 ans parce qu'il a dû gagner la vie pour sa famille.
0: Comme Charlie Chaplin.
1: Voilà, c'est ce qu'il a dû faire et c'est ce qu'il a fait. Il avait un groupe. Il était membre d'un groupe qui s'appelait The Three Little Rays of Sunshine. Now, il faut comprendre, les rays, ça veut dire...
0: Les rayons.
1: Les rayons, oui. Autant que les rays. Alors, c'est ce qu'elle a fait avec mon oncle et ma tante.
0: Sur la famille.
1: Voilà.
0: Est-ce que vous avez l'impression d'avoir eu une enfance privilégiée? Vous dites, eux, ils étaient pauvres, mais vous, quand même, là, vous voyagez à travers le monde, vous êtes dans l'élite politique.
1: Oui.
0: Est-ce que vous avez l'impression d'avoir été privilégié?
1: Oui, dans un sens important, absolument.
0: Oui.
1: Et j'ai jamais oublié jusqu'à quel... point, j'ai jamais oublié aujourd'hui jusqu'à quel point je suis chanceux dans ma vie. Je suis très chanceux. Et peut-être c'est parce que je sais que je suis chanceux que j'ai décidé de faire une vie où j'ai essayé d'améliorer les choses pour tout le monde.
0: Le sort des autres.
1: Voilà.
0: Oui,
1: et ça m'a donné un engagement politique important aussi.
0: Parler français. Parlez bien français.
1: Oui.
0: Quel avantage ça vous a apporté comme personnage politique, ça?
1: Beaucoup.
0: Lesquels? Quels avantages?
1: D'abord, je crois que je suis ouvert à non seulement à parler le français, mais aussi à faire un effort de vraiment comprendre le Québec, qui n'est pas tout à fait facile parce que c'est pas toujours compréhensible exactement.
0: Ah non,
1: mais,
0: vous trouvez qu'on est quoi, mystérieux, complexe? Qu'est-ce qui est difficile à comprendre sur le Québec, Bob Ray? Je vous vois aller là. Vous avez dit que vous alliez répondre à nos questions. Hurricane Bob. Qu'est-ce qui est difficile à comprendre sur le Québec?
1: Non, sérieusement.
0: Allons-y, c'est intéressant quand même.
1: Je pense que le Québec, la culture du Québec est tellement riche. Mais c'est une province qui est aussi plurielle que singulière, et que c'est pas seulement simple de dire on est québécois et puis j'ai dit oui on est canadien, oui on a deux identités au moins si on est chanceux. Et pour moi, j'ai vu dans ma vie toute une évolution de la pensée politique au Québec, tout un changement institutionnel au Québec. La révolution tranquille, qui n'était pas toujours tranquille, mais quand même une révolution importante.
0: Oui, la montée du nationalisme.
1: Et maintenant, on voit encore une fois où les Québécois ont un choix dans la prochaine élection. Alors, on ne sait jamais ce qui va arriver.
0: C'est vrai.
1: Mais pour moi, pouvoir écouter, essayer d'écouter autant que de parler. Alors, quand vous dites, vous parlez français, oui, je parle français. Mais la chose même plus importante, c'est que j'essaie d'écouter en français et de mieux comprendre qu'est-ce que pensent les gens. Même chose en France, parce que c'est là à Genève, juste à côté de la France, que j'ai appris. Et je suis un peu un étudiant de la politique française depuis 15 ans. Alors, voilà.
0: Oui, c'est sûr que ça aide à créer des liens aussi, bien entendu.
1: L'émotion.
0: Ça passe par la langue, l'émotion, c'est clair. Vous avez fait des études en histoire moderne à l'Université de Toronto. Pendant vos études, vous avez été bénévole pour la campagne à la direction du Parti libéral de Pierre-Elliott Trudeau. On est justement en 1968, c'est une année charnière dans le 20e siècle, dans l'histoire du 20e siècle. C'est mai 68, bien sûr, en France, la guerre du Vietnam, la contestation aux États-Unis, la montée du nationalisme au Québec. René Lévesque va créer le Parti québécois en 1968. Vous avez 20 ans.

0: Quel genre de jeune homme vous êtes? Quel genre de jeune homme de 20 ans vous êtes, là? Pendant que vous êtes bénévole?
1: Un peu trop sérieux, je pense, probablement.
0: Vous étiez sérieux?
1: Probablement. Mais j'adorais le Canada. Je suis arrivé d'Europe où j'ai eu la chance de rester avec mes parents. J'étais à l'école internationale qui m'a beaucoup affecté. Une école où les gens venaient de partout. Ça exigeait un sens de curiosité pour vraiment comprendre l'école d'été. Je suis toujours ami avec beaucoup de jeunes qui étaient là.
0: Vous êtes resté proche de ces gens-là?
1: Oui, on est resté proche. Il y a tout un groupe sur Facebook et puis toutes les médias sociaux, on discute les choses. Et c'était un événement pour moi, c'était un moment de ma vie de grande importance. Je suis retourné au Canada, étudiant d'histoire, et j'étais très frappé par Monsieur Trudeau, senior. J'étais très...
0: Au point de devenir bénévole pour sa campagne.
1: De bénévole pour sa campagne. J'ai travaillé dans un comté où a gagné Monsieur Katcher, Monsieur Charles Katcher, qui était le député pour plusieurs années après. Et puis, je suis allé en Angleterre pour étudier.
0: Oui, à Oxford. Vous êtes boursier de la Fondation Rhodes.
1: Oui.
0: C'est très prestigieux. Vous deviez être bon à l'école parce qu'il faut avoir d'excellentes notes, hein, pour être boursier de la Fondation. Et puis là, vous complétez là des études de maîtrise en sciences politiques. À votre retour au pays, vous obtenez votre diplôme de la Faculté de droit de l'Université de Toronto en étant 77. Et on dit que votre travail dans une clinique d'aide juridique à Londres pendant que vous êtes à Oxford va être une expérience qui va transformer complètement le regard que vous portez sur la société. Qu'est-ce qui se passe exactement? Vous allez revenir transformé de ça.
1: Oui.
0: Il y a deux
1: choses qui ont arrivé. Vous n'avez pas mentionné, mais je vais le dire très clairement pour le public. J'ai eu une crise, psychologique. Quand j'ai quitté Oxford, je savais pas où aller ou quoi faire. J'étais déprimé. J'avais un problème d'anxiété, de dépression. J'ai reçu l'assistance d'une psychologue qui m'a beaucoup aidé, des amis qui m'ont aidé. Et éventuellement, mes amis m'ont dit, écoute, Bob, quand tu étais impliqué dans les choses, quand tu faisais des choses d'importance, vous étiez OK, vous étiez en bonne forme. Il faut retourner à ça. Alors un peu, j'ai découvert que seulement étudier, seulement être seul dans une bibliothèque, c'est pas la vie qui vraiment m'aide à aller plus loin. Alors j'ai décidé de prendre les pas, comme on dit, de prendre les pas humains, avancer. Alors j'ai travaillé dans une clinique au nord de Londres, et j'ai décidé de retourner à Toronto pour faire mes études légales, mais aussi pour continuer de faire mon travail pour la justice sociale.
0: Exact. Alors,
1: j'ai travaillé pour le syndicat Les Métallos pour 3 ans et demi, et j'ai travaillé dans une clinique pour les travailleurs blessés au travail. Alors, ça m'a donné un peu un retour et un sens de que j'ai trouvé mon métier. Et ça a pris beaucoup de temps, mais voilà, c'est ce qui est sorti de tout ça.
0: Ouais, et vous allez vous engager en politique assez rapidement. En 1978, vous gagnez d'ailleurs à l'occasion d'une élection partielle dans la circonscription torontoise de Broadview. Vous avez 30 ans.
1: Oui.
0: Ouais. Qu'est-ce qui vous amène à vous lancer en politique pour le NPD d'ailleurs, et pas pour le Parti libéral, bien que vous ayez milité auprès de Pierre-Éliott Trudeau là. Qu'est-ce qui se passe?
1: 10 ans avant.
0: Oui, quand même. Tout a changé.
1: Tout a changé.
0: Vous êtes un virage plus à gauche.
1: Un peu plus à gauche, mais pour moi, Stephen Lewis qui vient de mourir. Stephen était à cette époque, il était chef du Parti néo-démocrate en Ontario. Et il m'a beaucoup affecté avec sa détermination, sa passion, sa conscience. La période où j'étais en Angleterre m'a affecté aussi parce que l'Angleterre, c'est une société très divisée, même plus divisée que le nôtre. Mais il y a un système de classe, un système aussi. L'accent vous identifie tout de suite de où venez-vous ou qu'est-ce que a fait votre père. Et...

0: tout ça. Alors, pour moi, j'ai choisi de supporter le parti travailliste à cette époque.
1: En Angleterre.
0: En Angleterre. Et puis, je suis retourné. C'est ça qui m'a donné. Mais pourquoi est-ce que j'ai choisi de me présenter? Une raison très simple. Un bon ami de moi, Monsieur Gilbert, a quitté la politique pour devenir juge. Il m'a téléphoné et dit, Bob, demain, il sera annoncé que je vais devenir juge. Je pense que c'est toi qui devrais me succéder. Et je dis, écoute, j'ai même pas fini mes classes, je suis toujours 29 ans, etc. Il dit, non, allez-y, je crois que c'est une bonne idée d'aller. Et il dit une autre chose, il sait, les opportunités ne viennent pas souvent. Et lorsqu'ils viennent, il faut les prendre.
1: Il faut saisir sa chance. Hein.
0: C'est ce que j'ai fait.
1: Ouais. Vous êtes réélu lors de l'élection fédérale de 79 et vous devenez porte-parole du NPD en matière de finances. Là, il y a quelque chose d'intéressant qui se passe. Oui, ça vous fait rire. Vous allez être un acteur majeur des bouleversements de l'échiquier politique canadien parce que vous allez déposer une motion de non-confiance contre le budget qui va faire tomber le gouvernement minoritaire de Joe Clark.
0: Oui.
1: Oui, le gouvernement progressiste conservateur de Joe Clark. On est en 1979. Est-ce que vous avez conscience de la portée de votre geste?
0: Pas tout à fait. Non, vraiment. En pensant, vous dites toujours.
1: Quelque chose quand même.
0: Est-ce que vous êtes certain qu'il y aurait un vote et le vote serait en faveur de... Non, on ne savait pas. Le débat qu'on a eu, parce que moi, j'ai pensé qu'il y avait une chance, qu'il y avait beaucoup de libéraux qui ne... Parce qu'il ne faut pas l'oublier, M. Trudeau avait annoncé qu'il quittait la politique.
1: Oui.
0: Il y a des gens qui... Il y aurait une course de leadership avec Donald McDonald et John Turner, etc. Et je pensais que les libéraux diraient, ben écoute, on est en pleine campagne interne. C'est pas possible de faire des fêtes.
1: De faire tomber le gouvernement.
0: Voilà,
1: c'était pas un bon moment.
0: Non, mais quand même, c'est ça qui est arrivé. Et voilà, c'est comme ça qu'arrivent les choses dans la politique. Si on pense que c'est tout clair, et c'est toute une transparence des gens qui comprennent exactement les conséquences de ce qu'ils sont en train de faire. Non, c'est pas mon expérience. Il y a des choses qui arrivent qui sont un peu surprenantes.
1: Merci Bob Ray d'être avec nous. Merci beaucoup.
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1: Alors, il va se passer autre chose d'assez spectaculaire. En 1982, vous faites le saut au provincial.
0: Oui.
1: Pour le NPD, mais en Ontario. Pourquoi vous faites ça? Vous passez du fédéral au provincial. Pourquoi?
0: Compliqué, combinaison de raisons. D'abord, je me suis marié avec Arlene. On avait une jeune fille, Judith, qui est née. Je pensais que je ne voulais pas avoir une vie d'aller en retour de Toronto à Ottawa toujours. C'était important. Et la deuxième raison, c'est que j'ai pensé que je pourrais gagner et que possiblement on pourrait changer des choses directement en Ontario.
1: Un pouvoir de proximité, quelque chose de l'ordre de la proximité, c'est ça qui vous intéresse?
0: Oui, mais je pense que les choses dans la politique provinciale, on est très proche des questions, des problèmes qui sont importants pour les familles. Mais la réalité pour moi, c'est que le moment que j'ai fait la décision, j'étais pas certain que c'était la bonne décision. Parce que dans un certain sens, j'étais un natural, comment on dit en anglais, j'étais très naturel dans la politique fédérale. Politique provinciale, pas tellement, c'était plus difficile.
1: Quelle est la différence, parlons-en, parce que vous avez connu les deux paliers, à deux reprises d'ailleurs, parce que vous allez retourner au fédéral après.
0: Oui.
1: Quelle est la différence? Vous dites que vous étiez plus naturel au fédéral, moins au provincial.
0: Oui,
1: pourquoi?
0: Écoute, c'est le moment où la télévision était introduite dans la Chambre des communes.
1: Oui.
0: Alors, je suis devenu rapidement... quelqu'un qui était sur la télévision, les gens me connaissaient, etc. Il y a des opportunités de parler de l'international, ce qui m'intéresse beaucoup.
1: Oui.
0: M'a toujours intéressé.
1: Au fédéral.
0: Au fédéral. Ouais. Et là, c'est le domaine. Et il y a beaucoup de mes collègues à Ottawa qui m'ont dit, il faut pas quitter à ce moment. Il faut rester. Monsieur Chrétien, par exemple, Bob, vous êtes fou. Pourquoi vous quittez? Vous savez, c'est comme ça qu'il parlait avec moi.

0: Écoute.
1: How does the name Premier Bob raise that?
2: I'm having difficulty getting used to it. Just Bob sounds fine to me, but
1: how about Premier Bob?
2: Well, it's an enormous responsibility, and I don't think anyone could have seen this election as we have without realizing that the public support can never be taken for granted, and I just think we've just got to do the best we can to keep on trying to earn it.
0: Alors, elle vous dit comment on se sent quand on est premier ministre, premier Bob Rae, là, comme on dit en anglais, là. Puis vous dites, c'est une énorme responsabilité. Ça vous tombe dessus? Vous vous attendiez pas à gagner?
3: Non, je n'attendais pas. On savait pendant l'élection que les choses changeaient. Parce qu'on a des sondages, on a des moyens de parler avec les gens.
0: Comment bien dire, sûr. C'est moins raffiné qu'aujourd'hui, quand
3: non.
0: même.
3: Non, oui, moins raffiné exact. Qu'aujourd'hui, absolument. Ouais. Mais on avait une idée que nous pourrions gagner la pluralité des sièges, ou peut-être, mais être premier ministre, non, c'était pas pour moi, c'était pas garanti.
0: 37% pas des votes.
3: Voilà.
0: 37%.
3: Voilà. Ouais. Alors, on était chanceux. Je pense.
0: Oui, il y a les circonstances, il y a le contexte. Quel genre de premier ministre vous avez été?
3: Je pense au commencement, j'étais très préoccupé par un sens de défi. Mm. D'abord, l'économie, qui était très difficile.
0: Oui, c'est désastreux, hein?
3: Désastreux, oui, c'est pas trop fort. On a perdu 300 000 jobs industriels après l'accord du libre-échange. Et avec les taux d'intérêt à très haut.
0: Oui, vous êtes contre l'accord du libre-échange à l'époque d'ailleurs.
3: J'étais contre. Hein? Et pour la simple raison que je pensais que on n'était pas prête pour le changement. Et deuxième, je pensais que les Américains, au fond, n'accepteraient jamais la notion d'avoir un tribunal qui pourrait décider en faveur du Canada face à l'opinion publique aux États-Unis. Et franchement, je crois que j'avais, en ce cas, en cette situation, j'avais raison.
0: Oui.
3: Mais le deuxième problème, c'était la crise constitutionnelle. Parce qu'il faut se souvenir, c'est 1990, c'est la défaite de Lac-Meach.
0: Oui.
3: C'est tout le chaos qui est sorti de ça et de grandes difficultés constitutionnelles. Alors, ça, c'est préoccupant, disons, hein, parce que moi, j'étais toujours très intéressé et très impliqué dans toutes les discussions constitutionnelles qui ont lieu depuis 1978. Alors, je savais bien que ça retournerait encore devenir le centre, un aspect très important de mon travail. Et puis, le troisième point, c'était, j'étais pas prête, si vous voulez, psychologiquement, parce que être dans l'opposition, et penser que vous serez toujours dans l'opposition.
0: Vous avez passé 8 ans quand même, c'est long.
3: Oui,
0: hein?
3: Et ça n'aide pas à vous donner le sens de qu'est-ce qu'on fait quand on n'est plus dans l'opposition. Hmm. Alors, j'avais un manque d'expérience de gouverner, et mes collègues, c'était le même problème. Alors, ce sont trois grands problèmes à résoudre. Alors, la première année n'était pas facile, pas du tout. Les sondages sont tombés comme... Sérieusement, on vivait dans une situation d'impopularité et j'ai eu des discussions très émotionnelles avec ma famille pour dire, écoute, c'est beaucoup plus difficile que j'avais pensé, qu'est-ce que je vais faire, etc.
0: Ça avait une incidence sur votre vie familiale?
3: Oui.
0: Ouais.
3: Et ma femme m'a dit, écoute, Bob, la pire chose qui pourrait t'arriver, c'est que tu ne seras pas réélu. Et c'est pas la fin du monde, hein. Alors, faites le mieux qu'on peut faire et faites les décisions qui sont basées sur ce que vous pensez est le meilleur pour la province et le meilleur pour le pays.
0: Oui, vous avez essayé de mettre en place ce que vous avez appelé la loi du contrat social en 1993.
3: Voilà.
0: Pour contrer les difficultés économiques, là.
3: Oui. Oui.
0: En quoi ça consiste? Il y avait les Ray Days.
3: Oui.
0: Oui.
3: Je pense que je suis probablement le seul premier ministre qui a eu des journées nommées après lui.
0: Ben oui.
3: Ah ben c'est déjà quelque chose.
0: On passe dans la culture populaire dans la mémoire collective.
3: Mais la chose intéressante, c'est quand j'arrive, si je suis dans un aéroport maintenant, il y a des personnes assez jeunes, à 30, 35, 40 ans, qui disaient, Bob Rae, oui, je vois, hey, Bob, j'étais à l'école pendant les Rae Days, on les aimait.
0: Qu'est-ce que c'était les Rae Days?
3: Rae Days, c'était...

0: journée ou de vacances qui étaient, disons, obligatoires et sans paye. Et c'était pour sauver les jobs, c'est ce qu'on a fait.
1: Ouais.
0: Mais on a dit que si vous gagnez moins de 30 000, et en 1990, c'était beaucoup, vous seriez pas affecté. Alors, je peux justifier la raison pour laquelle on l'a fait et le fait qu'on a sauvé beaucoup de jobs. Mais le problème, c'est que politiquement, ça a divisé mon parti, complètement divisé. Et ça reste toujours le cas. Et c'était là le commencement du moment où j'étais conscient que le parti néo-démocrate au pouvoir, dans cette situation en Ontario, avait difficulté à accepter les coûts du pouvoir, les difficultés du pouvoir, qu'on doit faire des décisions qui sont pas toujours gagnantes. Et comme j'ai dit, je blâme personne. Mais pour moi, je suis sorti de cette période avec un sens que gouverner, c'est choisir. Et on doit faire des décisions difficiles. Et quelquefois, ça donne la peine, au mouvement que vous avez,
1: Supporté,
0: ou que vous
1: créé,
0: avez
1: oui,
0: supporté.
1: dont vous avez représenté
0: Alors, pour
1: l'image
0: moi,
1: pendant, oui.
0: c'était vraiment un problème émotionnel. Mais je pense que, les gens comprennent un peu, je pense, la position que j'ai prise. Et c'est là que, quand je suis sorti de la politique, après l'élection, j'ai décidé de prendre ma
1: Oui,
0: retraite.
1: les conservateurs vont revenir au pouvoir en
0: Oui.
1: 95, là.
0: Voilà,
1: Et
0: voilà.
1: puis vous allez quitter, vous allez redevenir avocat, vous allez recommencer à enseigner. Mais parlons de la gauche, tiens, profitons-en. Le NPD, c'est un parti de gauche, là. Est-ce que et la gauche ne gouverne pas au Canada,
0: Il
1: vraiment.
0: peut,
1: Alors, est-ce que le NPD de Webcan News, c'est pas un NPD de très à gauche,
0: non,
1: Bob Rae,
0: non,
1: là?
0: non.
1: Alors, qu'est-ce qui se passe? Comment vous expliquez
0: Et
1: ça?
0: le parti que j'ai mené,
1: Oui.
0: ce n'était pas vraiment un parti de gauche. C'était un parti plutôt centriste. Comme j'ai dit avant, je ne suis pas socialiste, je suis social-démocrate.
1: Oui.
0: Et franchement, je suis toujours social-démocrate, autant que libéral. J'ai décidé 10 ans plus tard, encore une fois, de retourner à la politique en 2006 pour le leadership libéral.
1: Mais oui, là, vous repassez au Parti libéral au
0: Mais
1: fédéral.
0: ça a pris du temps. C'était pas quelque chose d'immédiat. Je me suis pas se levé un matin, j'ai dit maintenant je suis libéral. C'est pas comme ça que ça arrive.
1: Alors, qu'est-ce qui s'est passé?
0: J'avais le sens depuis quelques années. J'écrivais des livres
1: Oui.
0: sur la politique et beaucoup de gens m'ont dit, écoute, Bob, c'est clair que vous êtes sur un voyage politique qui peut-être va vous prendre dans une autre direction. Les néo-démocrates, mes amis néo-démocrates, avaient peur que j'ai perdu la foi, si vous voulez.
1: Oui, puis vous allez les critiquer, les néo-démocrates, là,
0: Oui.
1: dans un texte que vous faites paraître en 2002-2003 dans le National Post, là, une
0: Oui.
1: critique virulente, la
0: Oui.
1: politique étrangère
0: Oui.
1: notamment, là.
0: Oui.
1: Donc, vous vous séparez de ce parti-là, symboliquement, quand vous écrivez ce texte-là aussi, Bob Rae. Vous êtes très dur.
0: C'était un des moments
1: Oui.
0: décisifs dans ma décision, mais pour moi, à la fin, je pense que j'ai vu une opportunité de servir comme chef du Parti libéral.
1: Oui.
0: Ouais, c'est beaucoup de dire, je ne suis pas un membre de votre parti, mais je veux le mener. Ah ben,
1: Me voici. Oui.
0: ça c'est beaucoup, c'est quelque chose. Mais je voulais vraiment dire que je retourne à la politique parce que je crois dans la politique. Et j'ai beaucoup aimé la politique. Et je pense que je suis plus proche au Parti libéral que je suis au Parti néo-démocrate et conservateur, forget it. Mais
1: Oui, c'est clair. Oui, on
0: c'est clair.
1: comprend. Alors, vous revenez, vous annoncez votre candidature le 24 avril 2006 pour la course à la chefferie que vous allez perdre. Hein?
0: Oui, j'ai
1: Oui,
0: perdu.
1: oui,
0: Ah, ben c'est
1: oui,
0: dommage.
1: oui.
0: Je savais pas. J'ai cru que j'ai gagné, ben,
1: D'ailleurs,
0: personne m'a dit.
1: quand vous vous lancez, quand vous lancez votre campagne, vous dites, j'ai commis des erreurs avant d'être en politique, j'ai commis des erreurs en politique, j'ai commis des erreurs quand j'étais premier ministre. Je peux seulement vous dire que j'ai appris de ces

0: ses erreurs et que je n'en suis que plus sage.
1: Oui.
0: Quelle erreur majeure vous avez faite lorsque vous étiez premier ministre, lorsque vous étiez député du NPD en Ontario?
1: Non, l'erreur que j'ai faite, c'est, je crois que fondamentalement.
0: Quelle leçon majeure vous avez
1: fondamentalement, c'est que j'ai, avec le contrat social, j'ai divisé le parti.
0: Oui.
1: Et si vous voulez rester dans le pouvoir politique, vous devez comprendre que la chose la plus fondamentale que vous devez faire, c'est de garder l'unité du pays, l'unité du parti. Et effectivement, j'ai choisi de faire quelque chose qui théoriquement était bon, parce que de bonne politique, oui, ça a sauvé des jobs, etc. Mais du point de vue politique, pas tellement pragmatique. Et je crois qu'un sens de pragmatisme, c'est toujours essentiel. Et même si ça aurait été difficile, je ne sais pas si je ferais. On me dit, est-ce que vous auriez fait la même chose encore une fois? J'ai dit non, probablement pas dans le même sens ou dans la même façon.
0: Est-ce que c'est possible? La question est théorique, mais elle est intéressante. Est-ce qu'on peut être pragmatique, rassembleur dans un parti, bien calculé, bien être stratégique et avoir comme priorité le bien de ses citoyens?
1: Oui.
0: Est-ce que c'est possible?
1: Oui, c'est l'essentiel. Les politiciens qui ont vraiment réussi à rester au pouvoir, que c'est quelque chose que j'ai pas fait.
0: Comme Jean Chrétien, par exemple.
1: Oui.
0: Ou comme Pierre-Éliott Trudeau.
1: Oui.
0: Oui.
1: Voilà.
0: Ils ont réussi ça, à votre avis?
1: Oui. Clairement. Et si on veut être leader, si on veut être chef, il faut avoir des gens qui vont vous suivre. Vous pouvez aller plus loin que les gens veulent que vous alliez. Alors, ça, c'est un aspect du problème, un aspect de la réalité de la situation. Et la deuxième chose que j'ai dû apprendre et que je dois toujours apprendre, c'est la nécessité d'agir avec humilité, oui, mais plus que ça, c'est vraiment d'écouter des gens qui essaient de vous dire, vous suivez un pas qui ne peut pas marcher pour vous, ni pour le parti. Alors, vous devez accepter la nécessité de changer. Et j'ai pas écouté ces voix-là. Et c'est pourquoi je dis toujours aux gens que pouvoir écouter est beaucoup plus important que pouvoir parler. Et les gens qui ont réussi, ce sont des gens qui écoutent.
0: Mikhaïl Ignatieff va démissionner comme chef en 2011. Il est chef du Parti libéral à l'époque. D'ailleurs, ça a été votre colocataire dans votre jeunesse.
1: Oui.
0: C'est fou quand même. Et c'est là que vous allez devenir chef intérimaire du Parti libéral jusqu'en 2013, jusqu'à l'arrivée de Justin Trudeau. Vous avez donc essayé d'être chef à plusieurs reprises. Ça a jamais fonctionné. Et surtout premier ministre. Ouais.
1: Oui.
0: Ouais. Est-ce que vous avez des regrets de jamais avoir été premier ministre du Canada, Bob Rae? Parce que c'est ce que vous souhaitiez, on imagine, à cette époque-là de votre vie.
1: Oui, naturellement, j'ai un regret, mais c'est pas profond. Je dirais pas que c'est un regret qui cause la dépression ou n'importe quelle chose.
0: L'amertume.
1: Non, pas d'amertume, pas du tout. La raison pour laquelle je regrette, c'est parce que je crois que j'aurais pu faire des choses avec l'expérience que j'ai eue, avec l'expérience de savoir jusqu'à quel point d'écouter. Et je crois que dans beaucoup de domaines, j'aurais pu faire une différence. Mais franchement, c'était pas là pour moi. Et c'était pas quelque chose qui est arrivé. Et c'est pourquoi je dis que je ne regrette rien, parce que je ne regrette pas que j'ai essayé.
0: C'est vraiment comme Edith Piaf.
1: Je regrette que j'ai pas gagné, mais écoute, je suis toujours très heureux dans mon mariage. J'ai une famille merveilleuse, des filles vraiment fabuleuses, et 6 petits-enfants. J'ai des amis, j'ai toute ma famille, mon frère, mon sœur, tout le monde est là. Et alors, je ne peux pas avoir des vrais regrets. Ni amertume. Je crois que ça, c'est important.
0: C'est beau ce que vous dites. En 2013, vous allez présenter votre démission comme député, puis vous retournez à la pratique du droit. en devenant notamment médiateur auprès des Autochtones du nord de l'Ontario. C'est Justin Trudeau qui va devenir chef, là. Quel genre de premier ministre il a été?

0: lui qui va vous nommer d'ailleurs ambassadeur de l'ONU en 2020. Là, quel genre de premier ministre il est, Justin Trudeau?
1: Alors,
0: vous le connaissez depuis longtemps. Là.
1: Avec la décision qu'il a faite de me nommer comme ambassadeur, c'est un premier ministre fabuleux.
0: On vous exclut de l'équation. Êtes-vous capable de le critiquer, Justin Trudeau? Est-ce que vous avez cette liberté-là?
1: Oui.
0: Alors?
1: D'abord,
0: il a été longtemps au pouvoir.
1: Il était là longtemps au pouvoir.
0: Hein?
1: Oui, il a été longtemps au pouvoir. Il a une capacité émotionnelle extraordinaire. Mm. Il a une énergie vraiment remarquable comme personne que j'ai beaucoup admiré. Il avait la capacité de une certaine intelligence émotionnelle qu'il avait. Non. J'ai connu aussi son père. Son père n'avait pas beaucoup, je dirais, pas tellement d'intelligence émotionnelle, mais intelligence intellectuelle, oui absolument.
0: Oui.
1: Justin, la seule chose que je peux dire en critiquant, c'est que c'est même qu'il a fait éventuellement, mais il n'a pas vu le moment de quitter.
0: Oui.
1: Et la politique est dure. Et les jugements des gens dans la politique sont durs. Mais le moment arrive où la politique, où les gens ont décidé quelque chose. Et M. Trudeau a resté très longtemps, même quand il était impopulaire. Et à mon avis, il aurait pu sauver un peu lui-même, mais aussi peut-être pas même le parti s'il avait décidé de quitter plus tôt. Mais les décisions qu'il a prises, la seule avec laquelle j'étais pas tellement heureux, c'était qu'il a pris trop longtemps à décider d'aller plus loin avec les questions de défense et de sécurité, et puis aller jusqu'au 2%. Je crois qu'il aurait pu commencer quelque chose que M. Carney a dû arriver quand il est venu pour faire tout de suite. On verra les conséquences de cela.
0: Oui.
1: Mais j'ai toujours beaucoup, beaucoup de respect et je dois dire, j'ai beaucoup d'affection pour Justin.
0: Mais bien sûr, on comprend, mais il y a quand même quelqu'un qui va entrer en scène, Monsieur Carney, vous venez de le nommer, qui dirige de façon complètement différente de Justin Trudeau. Là. Comment vous expliquez ça?
1: Eh bien, le Parti libéral, la raison pour laquelle le Parti libéral a réussi, c'est parce que il y a une flexibilité dans le parti qui est remarquable. Ils ont une capacité de changer. Et une capacité de dire, oui, on était là, mais maintenant on est là.
0: Oui, plus à gauche, là, maintenant plus à droite,
1: clairement. Si on doit
0: faire,
1: voilà, il dit, eh ben, des gens, des critiques disent, mais ils sont pas un parti qui est théologue dans sa pensée. Pas du tout. Et pour réussir dans la politique, il faut avoir un sens de cela, une capacité de changer face au changement. Et pour moi, c'est le grand succès du Parti libéral, historiquement au Canada. Et même, pas seulement au Canada, mais partout dans le monde, il n'y a pas beaucoup de partis qui ont réussi aussi bien que le Parti libéral à rester au pouvoir et à garder la confiance d'un bon nombre de citoyens. Monsieur Carney, il est en face de problèmes très difficiles, très sévères. On a des problèmes avec Monsieur Trump, etc. Mais je crois que la bonne majorité des Canadiens sont en train de l'appuyer pour la simple raison qu'ils pensent qu'il est le meilleur de ceux qui sont proches de la position.
0: Oui, moins par rêve, moins par vision de l'avenir ou emballement idéologique, plus par pragmatisme. En fait, on est à une époque de pragmatisme dans les démocraties. Puis on est à une époque où on voit monter des pouvoirs autoritaires. Vous êtes bien placé pour le savoir.
1: Oui.
0: Il y aura des élections présidentielles l'an prochain en France.
1: Oui.
0: Le Rassemblement national a de fortes chances de l'emporter. En Angleterre, on voit monter l'extrême droite. Ou si je prends ces deux exemples-là, on pourrait dire que bon, c'est la droite dure qui est au pouvoir en Italie. Est-ce que on craint aussi l'érosion de la démocratie?
1: Oui.
0: De moins en moins une priorité pour les citoyens.
1: Oui. Oui.
0: Est-ce que vous craignez l'érosion de la démocratie?
1: Naturellement. Oui. Et c'est une lutte qui devient de plus en plus importante dans ma vie personnelle. Je pense que la démocratie, c'est une cause essentielle pour une bonne société, pour une société qui est pleine de justice. Et je vois le contraire. Je vois la propagande. Je vois un peu le monde qui a

0: d'écrit George Orwell, et je vois pourquoi nous devons continuer de lutter pour la démocratie et de reconnaître les problèmes.
1: Ah ben, comment on fait ça?
0: D'abord, en reconnaissant un problème. Et notre voisin, ils ont un problème même plus sévère que nous aux États-Unis à cause de l'inégalité qui devient plus profonde. Un refus de reconnaître l'importance de prendre soin à chacun. Et le nationalisme est une ethno-politique qui, à mon avis, est complètement malsaine et qui n'a rien à faire avec le bien-être d'une population. Ouais. Et c'est ça qui cause, qui me préoccupe maintenant. C'est dans le travail que je fais, dans l'effort que je fais publiquement, les discours que je donne, les choses.
1: Votre implication avec le Cérium,
0: voilà,
1: à Montréal, à l'Université de Montréal.
0: Absolument.
1: Oui, vous continuez d'avoir une présence intellectuelle.
0: Avec mes étudiants, ouais, avec tout ça, la question de la démocratie deviennent de plus en plus importantes dans ma vie. Parce que même plus important que le socialisme, que le libéralisme, n'importe quel isme, c'est la notion d'une vie démocratique qui est au sein de
1: votre démarche.
0: De ma passion à présent.
1: C'est beau, hein, quand même.
0: Oui.
1: Oui. C'est une belle carrière que la vôtre.
0: Et qui continue, madame,
1: mais
0: c'est pas encore fini.
1: C'est merveilleux, hein.
0: Je suis toujours jeune.
1: Parce que vous êtes curieux. C'est ça qui garde jeune.
0: Voilà.
1: Bob Ray, ça a été un grand plaisir de passer une heure avec vous.
0: Merci beaucoup.
1: Merci énormément d'avoir accepté notre invitation.
0: Grand plaisir. Merci.

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3: Bonjour, voici les informations. Ici Marjorie Pedneau. Les températures ont grimpé en flèche hier dans les Maritimes, certaines régions battant des records quotidiens établis depuis plus de 100 ans. Selon Environnement Canada, Saint-Jean, au Nouveau-Brunswick, a atteint 33,6 degrés vendredi, battant l'ancien record de 31,7 degrés établi le 3 juillet 1887. Moncton a atteint 33,3 degrés, soit plus d'un degré de plus que la température la plus élevée jamais enregistrée dans cette ville, un 3 juillet, qui remontait à 1911. Charlottetown a connu une chaleur torride avec 30,8 degrés, battant ainsi l'ancien record de 30 degrés établi en 1873. Le nouveau record d'Halifax s'établit à 32,8 degrés, la température la plus élevée depuis les 30,6 degrés enregistrés le 3 juillet 1981. La Nouvelle-Écosse continentale et certaines parties du sud du Nouveau-Brunswick font toujours l'objet d'une alerte canicule aujourd'hui, mais celle-ci devrait être levée d'ici dimanche. Le méga chantier de l'autoroute 85 au Québec est sur le point d'être terminé. Plus ou moins 25 ans auront été nécessaires pour connecter 4 voies entre Edmundston au Nouveau-Brunswick et Rivière-du-Loup au Québec. Alison Dubé.
4: C'est le dernier grand droit avant de faire l'intégralité de la route Edmundston-Rivière-du-Loup sur 4 voies. Comme explique Simon Lavoie, chargé de projet d'autoroute 85 pour le ministère des Transports du Québec.
5: L'entrepreneur est en train de construire les dernières chaussées d'autoroute qui seront mises en service à l'automne 2026. La 185 n'existera plus.
4: C'est 94 kilomètres qui ont été divisés en 7 étapes.
5: Depuis 2001, il y a toujours eu des travaux sur la 85. Là. Le Nouveau-Brunswick a construit l'ensemble.

0: de son autoroute avant nous. On arrivait au Québec, il y avait des parties en autoroute, des secteurs à une voie dans chacune des directions, des voies à circulation contiguë là, qui se rencontraient dans le fond. Là.
1: Pour le Nouveau-Brunswick, c'est un soulagement de voir ce projet s'achever.
2: C'est bien plus facile quand on va au Québec, à Rivière-du-Loup, peu importe où je m'en vois, c'est bien plus sécuritaire aussi.
3: C'est une route dangereuse. Oui, on est super contents.
4: Ça va être moins dangereux avec les voitures et avec les grosses vannes aussi. Mais ça va donner plus de place pour tout le monde à partager la route.
1: De nombreux accidents mortels sont survenus sur cette route. Si la 185 était parfois appelée « route de la mort », depuis le début des travaux de la 85, d'innombrables vies ont été épargnées.
0: L'objectif du chantier, du projet de la 85, c'était d'améliorer la sécurité. On peut dire que c'est fait. Il y a une amélioration notable au niveau de sécurité.
1: Ici Alison Dubé, Radio-Canada, Saint-Louis-du-Haut.
5: Les efforts se poursuivent pour lutter contre les feux de forêt au Labrador grâce au soutien accru de la Nouvelle-Écosse. 5 feux de forêt sont toujours actifs aux alentours des communautés de l'ouest du Labrador, alors que des renforts arrivent. On procède à des arrosages stratégiques en prévision d'une météo chaude et sèche prévue lundi et mardi. Par ailleurs, le Nouveau-Brunswick, l'île du Prince-Édouard et la Colombie-Britannique aident le Québec à lutter contre les feux de forêt. Des incendies font rage dans le nord de cette province. La GRC a fermé une section de la route transcanadienne dans les deux sens, près de la route 205, au sud de Clarenville, à Terre-Neuve-et-Labrador, en raison de ce que la police qualifie de grave collision automobile. L'accident s'est produit près de Hillview et les services d'urgence sont sur place. La GRC indique qu'il n'y a pas de déviation possible dans le secteur et que l'autoroute demeure impraticable pour une durée indéterminée. Au-delà des chapeaux de cow-boy et du rodéo, le Stampede de Calgary, en Alberta, prend cette année une forte dimension politique. À l'approche du référendum sur l'avenir de l'Alberta au sein du Canada, l'événement s'est transformé en véritable arène politique pour les deux camps. Fouat Secker.
6: On dit souvent que le Stampede est le paradis des politiciens qui serrent des mains en retournant des crêpes. Mais cette année, l'enjeu est bien plus lourd. Le maire de Calgary parle d'ailleurs de la plus grande foire politique au monde. Il faut dire que le vote du 19 octobre, le référendum sur l'avenir de l'Alberta au sein du Canada, approche. Et la campagne a pris une nouvelle tournure jeudi avec l'annonce du méga projet de pipeline de 35 milliards de dollars vers la Colombie-Britannique. Pour les fédéralistes, le calendrier est idéal. C'est l'argument fort pour convaincre les 10% d'indécis et prouver que le fédéralisme peut rapporter gros. Mais pour les souverainistes, eh bien, on ne compte pas se laisser éclipser. Le groupe Let Alberta Decide organise ses propres événements pour dénoncer ce qu'il qualifie de mirage d'Ottawa, un projet truffé de conditions environnementales. Bref, entre les partisans du maintien dans le Canada et la riposte des indépendantistes, le Stampede a peut-être perdu cette année un peu de son insouciance habituelle. Ici, Fouad Secker, Radio-Canada, Calgary.
5: Et en terminant, les États-Unis célèbrent aujourd'hui leurs 250 ans dans un climat politique tendu. Le président Donald Trump doit notamment tenir ce soir un rassemblement politique aux allures de campagne électorale sur l'esplanade verte du National Mall. Il promet un discours long et un immense feu d'artifice. Mais la météo complique les festivités. La température ressentie pourrait atteindre 43 degrés dans la capitale. C'était les informations.

0: Bonjour, mon nom est Suzy Bouchard. Bienvenue à la cour de récré. Cette semaine à l'émission, on se demande si ça vaut encore la peine de se marier. On parle donc de la réforme du droit familial avec maître Sylvie Schirm et maître Justine Lambert-Bouliane. Merci d'être avec nous, mesdames. Bonjour. Mesdames, maîtres, on va voir comment on vous appelle. La chroniqueuse culturelle Claudia Hébert est ici pour nous parler du célèbre film Kramer contre Kramer. Merci d'être avec nous en après-midi. Claudia, vous existez l'après-midi, c'est rare qu'on le constate.
1: Changement d'horaire pour parler d'un film qui a bien vieilli.
0: Merci beaucoup d'être avec nous. Maître Marie-Claude Saint-Amand, pardon, est avec nous aussi pour nous éclairer sur les droits de nos animaux de compagnie. Merci d'être ici.
2: Merci.
0: Et Colin Boudria, humoriste, nous raconte ce qu'il a appris du droit en fondant une famille triparentale. Tu as dû apprendre beaucoup de choses, Colin.
3: Mais moins qu'on croirait, moins honnêtement.
0: Ça t'a pas donné envie de faire des études en droit?
3: Non, absolument pas, non.
0: OK, cette décision-là est prise. Merci d'être avec nous. Merci à tous et à toutes. Bonne émission.

0: Samedi 4 juillet, bienvenue à la Cour de récré, votre nouveau rendez-vous hebdomadaire consacré au droit. Et quand je dis nouveau, je niaise pas, c'est notre deuxième émission. On vient tout juste d'arriver sur les ondes. On sera là chaque samedi jusqu'à ce que tout le monde maîtrise bien son code civil. Ou jusqu'au 15 août, dépendamment ce qui arrive en premier. L'émission s'appelle la Cour de récré. La Cour parce qu'à chaque semaine, on va parler de droit. Donc, c'est un jeu de mots. On est allé là. Oui, merci beaucoup. Et de récré parce qu'évidemment, on est conscient que c'est samedi et que c'est l'été. Que vous n'êtes peut-être pas disposé à entendre parler de mandamus et d'habeas corpus. Des fois, tu sais, quand il fait chaud, on est vraiment à deux mots latins de changer de poste. Alors, on promet de garder ça le plus léger et agréable possible. Je suis ravie d'animer une émission sur le droit parce que je suis avocate, j'entends
1: c'est
0: parfois. Oui, je ne pratique plus depuis des années. Par contre, alors, j'oublie mes notions de droit à une vitesse ahurissante. Ça va me permettre de réviser tout ça. Honnêtement, j'oublie beaucoup de choses. Je me rappelle juste qu'il faut faire attention aux garanties prolongées et rien dire à la police. C'est tout ce que je me souviens.
2: C'est noté, okay.
0: Ça, c'est deux affaires importantes. Le reste, là, on va avoir besoin des avocates autour de la table. Aujourd'hui, on s'attaque au droit de la famille, un droit fascinant qui, pourtant, est parfois traité comme le parent pauvre entre guillemets là, du droit, moins prioritaire, moins payant électoralement, moins glamour. Quoi qu'on va peut-être parler des looks et des brushings de Mélissa Desormeaux-Poulin en rupture, là, qui a quand même qui me contredisent. J'oserais dire que dans mes études en droit, j'ai parfois eu l'impression qu'on me présentait le droit familial comme un droit moins prestigieux, pour reprendre les mots de Monique Jérôme Forget. Est-ce que ça fait écho à ce que vous à vos pratiques un peu ou
1: plus maintenant, mais c'était le cas.
0: C'était le cas.
1: C'était définitivement le cas dans les années 80.
0: Ah oui, hein. Et on va en reparler parce que c'est étrange parce qu'en fait, c'est un droit qui touche tout le monde et de façon très importante, il est au cœur des expériences marquantes d'une vie, tout le monde naît, grandit dans une famille, le droit tente d'encadrer ces relations parfois complexes du mieux qu'il le peut, mais c'est pas évident, hein. Ça donne des résultats imparfaits, ça donne des lois qui sont difficiles à appliquer, ça donne aussi des concepts juridiques farfelus. À priori, là, dont mon préféré, le verrou de filiation. Je sais pas si ça existe encore.
1: Oui,
0: c'est elle connaît la recette. Le verrou de filiation, moi, je trouve ça fascinant. Ça sonne comme une technique de torture médiévale, mais c'est juste une façon de rendre une paternité inattaquable.
1: Exact.
0: Ça, je l'ai regardé avant, je m'en rappelle plus.
1: Voilà.
0: C'est compliqué pour le droit de régir la famille parce que, il faut d'abord la définir et elle peut être compliquée à définir. Tu sais, c'est quoi une famille? Si je me fie au coussin un peu quétaine chez mes parents, une famille, c'est pour toujours et c'est entouré de fleurs, mais ça semble incomplet comme définition. Alors, je me demande, pour vous, c'est quoi une famille?
1: Oh,
0: elle a grande question, mais est-ce qu'on va parler de ce qui l'encadre juridiquement? Est-ce que c'est forcément une unité biologique? Est-ce que c'est une institution sociale? Qu'est-ce que c'est, Colin?
3: Moi, comment je le voyais, si je suis la personne qui mettra pas de trucs légaux dedans du tout, c'était des gens qui mettent leur bien en commun pour élever un enfant. C'est un peu comme ça que je le voyais. Nécessairement dans le même endroit, pas nécessairement avec des filiations biologiques, mais qui mettent leur bien en commun pour élever un enfant.
0: Pour élever un enfant. Puis s'il n'y a pas d'enfant, est-ce que c'est une famille? C'est l'air de faire un ratif.
3: Je me suis posé la question, j'avais l'impression que non. Sinon, c'est un couple.
0: Okay.
3: Ça peut être un ménage, mais j'avais l'impression qu'une famille impliquait un enfant, mais c'est basé sur absolument rien.
0: C'est basé sur un feeling d'humoriste non formé en droit, là. C'est
3: oui.
0: Ça, tu représentes
3: c'est
0: ces
3: ça,
0: gens-là.
3: Mon expertise,
2: Moi, je dirais que pour moi, c'est la notion de permanence des liens, peu importe qu'ils soient. Tu sais, effectivement, là, je pense que quand il y a un enfant, ça vient cristalliser la chose, là.
0: Mm-hmm.
2: Mais je pense que c'est une famille, c'est permanent, pour le meilleur et pour le pire.
0: Mm-hmm.
2: Et donc, pour toujours, on va avoir à dealer avec ces gens-là. On va bénéficier de leurs soins, de leurs services, de leur amour, de leur support, mais ils vont aussi rester dans notre sphère. Fait qu'il y a cette notion-là de permanence. Non, c'est tout le monde qui rentre dans minivan, là, pour aller...
0: tout qui rentre dans la Dodge Caravan.
2: C'est un des deux.
0: C'est de belles définitions. Claudia Hébert, avez-vous une définition de ce qu'est la famille?
4: J'ai un ami un peu cynique qui avait dit « La famille, ce sont les amis qu'on choisit pas. » Et là, ça, j'avais trouvé ça un peu dur, mais c'est vrai que le sang ne garantit pas l'amitié. Mais la famille choisie, je pense que c'est important. Oui, ma famille dans laquelle je suis née, mais j'ai des amis qui sont comme des sœurs aujourd'hui.
0: Mm-hmm. Mais ça, c'est intéressant parce que quand on parle de la permanence des liens, on l'entend souvent ça, les amis, c'est la famille, c'est la famille choisie, les amis, c'est comme la famille. Surtout, ma génération, j'ai l'impression qu'on est un petit peu obsédé par ça, mais il y a peut-être moins cette permanence des liens-là, des amis qui nous gossent.
3: Moi, il n'y a aucun de mes amis qui veut me céder de l'argent dans son héritage. la famille, c'est les amis, mais personne n'accepte.
0: Personne n'accepte les conséquences puis les obligations alimentaires qui devraient venir avec ça, malheureusement. Donc, peut-être qu'on se leurre un peu en se disant ça parce que, effectivement, en tout cas, du moins, comment notre droit

0: droit semble voir. Avec la famille viennent des obligations, viennent une permanence, des conséquences un peu plus lourdes que juste profiter d'un barbecue tout le monde ensemble.
1: Définitivement, puis je pense qu'il y a un critère de soutien aussi, qui est dans la notion de famille. Alors, qu'on soit unis par le sang ou par des liens, ou par des liens amoureux ou pour toutes sortes d'autres circonstances, je pense que la question du soutien est vraiment au nœud de la définition
0: au
1: de famille.
0: De la définition. Ouais. C'est des gens qui peuvent nous soutenir, mais qu'on doit soutenir aussi. Est-ce que la famille peut inclure aussi les animaux de compagnie?
2: C'est exactement ce que je m'en allais dire, en fait. C'est qu'on pense souvent aux humains, mais oui. Je pense que la famille, ça fait partie aussi, on doit l'avoir de façon très grande, mais ça doit inclure les animaux parce que c'est vraiment des membres de la famille.
0: Est-ce qu'il y a des gens qui ont des animaux de compagnie autour de la table?
1: Oui.
0: Est-ce que vous les considérez pas moi, Justine a mis des animaux tout de même.
1: Non, absolument. Non, c'est juste allergique.
0: C'est vraiment un handicap. On est dans les possibilités d'agir au niveau de
2: maintenant. C'est un allergène, là, quand même.
1: Oui, je comprends. Moi, je comprends. J'ai un Sibérien qui est anti-allergène.
3: Mais mon enjeu, c'est que faut s'en occuper des animaux.
4: Mon enjeu, c'est que j'aime pas ça, finalement.
3: Non, mais parce qu'il faut avoir le temps. J'aimerais savoir un animal, mais j'ai peur de manquer de temps pour m'en occuper adéquatement.
0: Mais ceux qui en ont, moi, c'est sage dans ce cas-là. Et ceux qui en ont, est-ce que vous les considérez comme des membres à part entière de la famille? Colin Boudria hésite.
4: Oui, mais c'est pas le même statut, disons. C'est okay. À part entière, mais pas un statut égal par rapport à mon fils, disons.
0: Oui, je pense que je serais d'accord avec ça. Je suis pas choquée par ça, là, effectivement, mais il y a peut-être un double standard au niveau des animaux. Ben, plein de définitions de la famille. Ça dépend de la perspective, légale ou non, mais on va plonger en profondeur là-dedans. Merci beaucoup d'être avec nous.
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0: À la fin du mois de juin 2025, les projecteurs du monde entier, souvenez-vous, étaient braqués sur Venise à l'occasion du deuxième mariage de Jeff Bezos avec Laura Sanchez. Tandis que la robe de la mariée défrayait les manchettes, plusieurs se posaient des questions sur la nature du contrat prénuptial d'un des hommes les plus riches au monde, quand même intéressant. Mais pendant ce temps, le 30 juin 2025, au Québec, le régime d'union parentale pour les conjoints de fait entrait en vigueur après des années de consultation. Un an plus tard, où en sommes-nous? Nous, on en discute avec Maître Sylvie Schirm, que je vais tenter d'appeler Sylvie afin de décontracter les choses, mais ça va être dur. Et avec Maître Justine Lambert-Bouliane, avocate à l'aide juridique, et Maître Sylvie Schirm, qui est avocate en droit de la famille aussi, en pratique privée. Donc, Maître Lambert-Bouliane, que je connais bien, hein, je le dénonce, là, parce qu'on a été coloc pendant 5 ans, mais on n'a jamais fait nos impôts ensemble.
3: On n'était pas des conjoints de fait au sens de la loi sur l'impôt. À ce niveau-là, il y a une neutralité qui
0: demeure. Alors, un début de cette réforme du droit de la famille était de mieux protéger les conjoints non mariés. Alors maintenant que la réforme est en vigueur, je vous pose la question, est-ce que ça vaut encore la peine de se marier?
1: Oh, les obligations avec le mariage sont très différentes que les conjoints de fait. Deux éléments importants, l'obligation alimentaire, le patrimoine familial. C'est-à-dire que si je suis mariée, je peux demander une pension alimentaire à mon ex-époux ou ex-épouse.
0: Okay.
1: Et donc, il y a une obligation que ça soit périodique, que ça soit par une somme globale, mais j'ai le droit de faire cette demande-là. Dans certaines circonstances, je dois quand même prouver que je suis pas capable de travailler ou que la relation, le mariage a fait en sorte, par exemple, j'ai resté à la maison pendant 10 ans avec les enfants, donc j'ai perdu des opportunités d'emploi.
0: Ouais.
1: Alors, il y a certaines circonstances où on peut faire ces demandes-là. Il faut quand même les justifier. Mais les aliments ne sont pas dans la loi sur l'union parentale.
3: Aliments pour époux.
1: Exactement, pour époux, pour enfants, ça change rien. Ouais. Mais entre le couple, il n'y a aucune obligation alimentaire. Donc, on peut pas demander une pension alimentaire si on n'est pas marié. Donc, le mariage donne ce droit-là. Et le mariage donne aussi le droit au partage du patrimoine familial, qui inclut la maison, les meubles, les voitures, les fonds de pension.
0: Exact. OK. Donc ça, c'est ce qui manque encore dans l'union parentale qui est créée par cette réforme. Parce qu'on parle, c'est ça, les mots, c'est le
3: patrimoine d'union parentale qui est le corollaire, si on veut, du patrimoine familial. Donc, le patrimoine d'union parentale inclut les résidences, donc les résidences principales, la résidence principale, les résidences secondaires, les chalets, etc. Les meubles qui ornent, c'est le terme juridique qui me fait toujours rire. Alors, les frigos qui ornent les résidences et les véhicules automobiles.
0: Okay.
3: Donc, mais par contre, comme l'a bien dit Sylvie, pour moi, le grand absent, ce sont les régimes de

0: pension,
1: les
0: REER, qui peuvent être substantiels et avoir un impact très important sur la capacité d'une personne à subvenir à ses besoins dans le futur. Eux ne sont pas partagés dans le cadre du partage du patrimoine de l'union parentale, mais le seraient dans le cadre du partage du patrimoine familial quand on est marié.
1: Donc, le partage est déclenché si on est marié.
0: Exactement. Et qui est d'ordre public, dont on ne peut se soustraire. Ça, c'est quand même une nuance par rapport au patrimoine du non-parental.
1: Au niveau de cette nuance, pouvez-vous clarifier pour nous? Est-ce que, je dis pouvez-vous toutes les deux, je ne vous vois pas.
0: De la même voix.
1: Donc, quand on se marie, on ne peut pas se soustraire au partage du patrimoine familial qui va être enclenché lors d'un divorce. Mais là, au niveau de ce nouveau régime d'union parentale, on peut s'en soustraire.
2: Oui, on peut s'en soustraire dans certaines conditions.
0: Okay. On a 120 jours de la création de l'union parentale.
1: Ça doit être une conversation quand même malaisante, ça, par contre. Parce que oui, et là, ça, c'est un point important qu'on doit préciser. Ce régime d'union parentale-là, il est mis en branle à la naissance d'un enfant, en fait.
2: À compter du 30 juin 2025. Tout enfant né de cette date et après.
1: Donc, c'est une façon un peu de dire, du point de vue du législateur, c'est une façon de faire, si vous voulez pas vous marier, au moins si vous avez un enfant, il y aura cet autre régime-là qui va s'appliquer à vous. Mais qui est incomplet selon ce que vous me dites, mais qui protège mieux qu'avant.
0: Oui, absolument. Oui. Par contre, il faut que les parents du même enfant soient des conjoints. Ça, c'est un enjeu. Moi, personnellement, dans ma pratique, ça, c'est quelque chose qui survient très fréquemment, là, que les parents d'un même enfant ne soient pas nécessairement des conjoints. Donc, il y a la notion de cohabitation, généralement. Là, c'est des critères qui sont jurisprudentiels, qui sont pas établis dans la loi. Là, la notion de conjoint n'est pas définie en tant que telle, mais des parents qui auraient pas cohabiter ensemble, par exemple, d'un enfant né après le 30 juin, il y aurait pas de d'union parentale là, qui serait créée. Également, la même chose si un des parents est marié, déjà encore marié.
1: Ouais.
2: Jugement de divorce.
0: Sans jugement de divorce, exactement, ou qui serait déjà dans une union parentale. Donc, il faut que l'état matrimonial des parents soit celui de célibataire là avant d'avoir l'enfant.
1: Maintenant qu'on prend un exemple concret, parce que bon, on se rappelle la cause Éric contre Lola qui nous avait beaucoup éduqués sur nos droits ou absence de droits en matière. Et pour rappeler rapidement, là, Éric et Lola avaient 3 enfants ensemble, ils n'étaient pas mariés. Lola demandait, en fait, avait plaidé devant toutes les instances parce qu'elle avait droit, si je comprends bien, seulement à une pension alimentaire pour ses enfants.
0: Exact.
1: Elle avait aucun droit, aucun partage pour elle, aucune pension pour elle. Elle avait plaidé devant toutes les instances que ce régime-là était discriminatoire envers les conjoints non mariés. Mm-hmm. La Cour suprême a finalement dit en 2015, effectivement, il y a un traitement différentiel, mais ça nous regarde plus ou moins.
0: C'est le choix du législateur
1: québécois. Donc, on est un peu dans les conséquences de tout ça. Le législateur a eu à se mettre au travail et voir comment il pouvait mieux protéger les Lola, entre guillemets. Elle aurait été, si je comprends bien, elle aurait été mieux protégée sous l'égide de ce nouveau régime d'union parentale.
2: Probablement.
1: Mais ça aurait pas été
2: résidences, le partage des résidences, oui, des voitures. Je suis sûre que les voitures n'étaient pas...
0: Il devait avoir des beaux chars.
2: Ouais, c'était des beaux chars.
0: Les meubles.
2: Il devait avoir des antiquités. Alors, on ne sait pas c'est qui, mais on peut présumer qu'elle aurait été plus protégée. Alors, c'est pas parfait. Mais... C'est vraiment pas parfait. Mais c'est beaucoup mieux que qu'est-ce qu'on avait.
1: Et
2: je dois dire que le dernier ministre de la Justice qui a travaillé tellement fort, c'est Herbert Mark. Ça fait longtemps.
1: Alors, aussi fort que Simon Jolimore.
2: À mon avis, notre ministre actuel a vraiment fait un travail incroyable contre vents et marées parce que c'était un dossier qui était politique, mais qui était aussi très personnel. On intervenait chez les gens. Hein? On leur disait comment on va partager votre argent. Comment est-ce que vous allez vivre votre vie de couple? Alors, et c'est pour ça que les fonds de pension, supposément, n'étaient pas partagés. Il y avait plusieurs raisons. Mais une des raisons, c'était le fait qu'on voulait pas marier les gens par la force. C'était ça l'argument. Donc, on voulait pas appliquer le régime identique aux gens mariés. Donc, on a laissé de côté les fonds de pension. C'était une des raisons.
0: Tout ce qui est le régime matrimonial, donc tu sais quand on pense aux gens qui se divorcent puis la compagnie de monsieur vaut quelque chose, fait que là madame ça fait 30 ans qu'elle élève les enfants puis monsieur lui il y a des là, je suis très hétéronormative là dans mes exemples là, vous me pardonnerez
1: mais
0: et là madame a droit à une certaine portion de la valeur de la compagnie là, c'est un exemple très simplifié, mais là ça on n'a pas du tout ça dans le régime d'union parentale. Donc et il y a pas le contrepartie aussi qui est les aliments. Sylvie l'a mentionné tantôt, pour moi c'est peut-être là où il y a une protection peut-être disons qui est pas égale là, ou qui est je vais pas dire déficiente là, mais qui est peut-être manquante là jusqu'à un certain point, parce que le fait d'avoir le droit à des aliments peut donner le droit à une somme globale par exemple, mm-hmm. pour permettre

0: une personne qui, lorsqu'elle se sépare, de se remeubler, de racheter une maison. T'sais, on n'a pas ça. Fait qu'il y a quand même des trous un peu là, dans cette protection-là, mais on comprend aussi qu'effectivement, c'était un gros pas par en avant de, on va dire, semi-marier les gens. Fait que c'était sûr qu'il fallait y aller.
1: Ouais. Et encore, faut-il savoir qu'il existe. On a souvent, il y a des gens qui vivent sous l'impression que parce qu'ils habitent ensemble, qu'ils font leurs impôts ensemble et qu'ils sont donc conjoints de fait, il y a une protection. Ils sont étonnés de savoir qu'ils peuvent pas partager la maison en cas de séparation. Est-ce que vous avez l'impression que ça persiste, que les gens sont pas au courant de leurs droits et qu'ils vivent dans une ignorance?
2: Les Québécois sont romantiques.
1: Qu'est-ce que vous voulez dire?
2: Ils ne veulent pas parler de rupture.
0: Ouais.
2: Okay. Il veut pas lire ça. Il veut pas lire qu'est-ce qui arrive si je me sépare. À moins que vraiment la séparation est imminente. Donc, c'est ça le gros problème. Les contrats de vie commune qu'on dit aux Québécois. Voulez-vous signer ça, s'il vous plaît? Parce que un contrat de vie commune, c'est une entente qui est vraiment liée à nos besoins, à notre situation, qu'on peut peaufiner comme on veut.
1: Sans se marier, on peut toujours aller chez le notaire.
2: Non, mais c'est ça. Mais on peut le faire même à la main. On peut le faire entre deux. On peut le faire avec un avocat. C'est vraiment simple. Les gens ne veulent pas le faire. Pourquoi? Parce qu'il faut s'asseoir et dire qu'est-ce qui arrive si on se sépare.
1: Et on veut pas s'avouer.
2: Les couples préfèrent parler de leur mort et de leur testament. Mais c'est vrai, leur testament, que de parler du fait que, OK, si on se sépare, on fait quoi? Et c'est ça le problème. Alors, quand je dis que les Québécois sont romantiques, c'est parce qu'ils veulent pas envisager la séparation. Donc, c'est peut-être pour ça qu'on n'est pas assez informés, même si Éric et Lola, c'était la meilleure campagne publicitaire qui pouvait exister. L'État n'aurait pas pu payer un tel campagne publicitaire. Okay? Mais malgré ça, je pense que la réponse est un petit peu là-dedans.
0: Ouais. Il y a beaucoup de gens. Moi, dans ma pratique, je représente quand même une grande proportion de gens issus de l'immigration. J'ai peut-être, je sais pas là, à vue de nez, 70% de ma clientèle qui est issue de l'immigration. Et les gens arrivent ici avec moins de zéro idée de ce qui se passe puis de ce à quoi ils ont droit. Puis je veux dire, j'ai vraiment des scénarios un peu drôles, là, même des gens qui savent pas qu'ils ont le droit de se séparer sans l'autorisation. Tu sais, c'est vraiment, on part de loin des fois là. De dire que les gens ont une quelconque idée de leurs droits et obligations, c'est un euphémisme. Ils le savent pas.
1: Et est-ce qu'il y a des fois, au-delà de la connaissance ou ignorance des droits, est-ce qu'il y a aussi des fois des gens qui savent qu'ils ont droit mais qui vont pas oser aller chercher ça? Est-ce qu'il y a une espèce de, des fois, on entend limite presque une fierté de ne pas réclamer d'argent ou de ne pas après une séparation? Est-ce qu'il y a une gêne à faire ça?
2: Ben, l'important, c'est de connaître ses droits. Une fois qu'on connaît nos droits, on peut prendre des décisions. Mm-hmm. Je peux savoir, oui, j'ai le droit à la moitié de la maison en vertu du patrimoine familial, par exemple, ou en vertu de le patrimoine de l'union, mais je ne l'avais pas. Pour toutes sortes de raisons. Parce que je sais que mon ex, il a eu cet argent-là d'une certaine façon ou que, peu importe. Alors, on peut faire des choix, mais il faut être informé.
0: Il y a des gens qui vont aussi malheureusement ne pas faire valoir leurs droits par crainte.
2: Oui, ça aussi.
0: Ça, c'est quand même quelque chose qu'on croise fréquemment, surtout en début de dossier, là, quand les gens viennent de se séparer, ils ont énormément peur, pardon, des répercussions de l'ex sur les enfants. Si je lui demande une pension, il va me faire, il va m'écœurer, il va demander une garde partagée, il ne veut pas vraiment, il veut juste pas payer de pension. T'sais, ça, c'est comme un scénario quand même assez typique. Également, la famille étendue qui va faire des pressions. Effectivement, il y a beaucoup de gens qui ne font pas valoir leurs droits par peur, par crainte. Préfèrent s'éviter du trouble.
1: Ça dépend du milieu, évidemment. Oui. On parle de règles qui s'appliquent, peu importe l'ampleur du patrimoine, peu importe le nombre d'antiquités qu'on a. Vous avez des pratiques différentes à cet égard. Justine, tu dis que ce sont les gens qui ne peuvent pas avoir accès à l'aide juridique, donc à tes services, mais qui n'ont pas des salaires très élevés, qui ont le plus à perdre. Donc, les gens qui sont entre les deux.
0: Ouais,
1: pourquoi?
0: Ben, comme je dis des fois, c'est « when money is no object », là. C'est un peu là que le bas blesse, je pense. C'est des gens qui peuvent pas se permettre un avocat au privé qui peut revenir cher, là, je pense peut en attester, et ou qui ont pas accès à l'aide juridique, même si nos services demeurent quand même une pratique à volume, fait qu'on peut pas non plus se lancer dans des grands
1: dans le sens pratiques. Que vos clients vous payent pas directement,
0: non,
1: mais
0: ça.
1: Vous pouvez pas non plus mettre 300 heures par
0: notre temps et notre argent là, si
1: exact.
0: On veut mais donc les gens qui sont dans le milieu entre les deux, l'accès à la justice demeure, à mon avis, déficient. Là,
1: ouais.
0: Ça demeure complexe de se représenter seul devant les tribunaux. Ça demeure un grand défi, je pense, d'obtenir ses droits, particulièrement quand on est une personne plus vulnérable, par exemple une femme victime de violence. Je trouve qu'il y a probablement un manque à gagner à cet égard-là. Puis là, le nouveau TUF a mis en place certains...
1: Le tribunal

0: Le fils de
1: voilà,
0: la famille.
1: Voilà, le fameux TUF. A mis en place certaines modalités, comme la médiation obligatoire. Mm-hmm. À ma connaissance, là, moi, j'ai pas eu d'informations à l'effet que ça a déjà eu lieu, là. On se parlait de ça tantôt, moi et Sylvie. Et
0: vous avez des opinions sur le TUF?
1: On a certaines opinions sur le TUF, mais ce que je voulais dire, c'est qu'il y a, j'ai dénombré 3 décisions rendues sur le TUF.
0: Bon, c'est tout nouveau. C'est tout
1: civil. Donc, on est encore dans l'interprétation, mais on a peu de résultats des tribunaux pour savoir.
0: Mais ce fameux TUF, donc j'imagine que le but, c'est de rendre ça plus accessible, de favoriser plus de médiation. Sylvie Hicham, vous faites de la médiation. Vous êtes médiatrice?
2: Je suis pas médiatrice.
0: Non, mais vous faites des médiations des fois.
2: J'ai pas de la patience pour ça.
0: vous prônez la médiation.
2: Définitivement.
1: Vous faites des CRA quand même.
2: Oui, des CRA.
0: Des conférences
2: oui,
0: de règlement à l'amiable. Oui.
2: Mais, et puis ça prend toute ma patience. c'est sûr que je prends ça. D'ailleurs, souvent, les clients, ils ont déjà passé par la médiation puis ça n'a pas fonctionné pour une raison X, ou ils ont réussi à régler une partie, mais pas tout, alors ils viennent nous consulter. Exactement. Donc, je suis entièrement pour la médiation et souvent, je vais envoyer les clients en médiation avant d'entamer quoi que ce soit.
0: L'avantage de la médiation, et c'est pas seulement juste que ça coûte moins cher ou que ça serait plus vite, mais j'imagine que c'est plus de contrôle qu'on garde sur notre avenir.
2: Oui, dans la mesure que les deux personnes ne sont pas vulnérables.
1: C'est ça. Mm-hmm. Ça, c'est un des gros enjeux en matière de médiation. Il faut que les deux personnes soient sur un certain pied d'égalité dans la discussion. Tu sais, c'est généralement un avocat là, qui va présider la médiation, qui va faire la médiation, n'est pas l'avocat ni un ni l'autre. Il a des antennes, il peut percevoir s'il y en a un qui semble être dans une position d'infériorité ou de vulnérabilité, mais par exemple, une cliente qui serait victime de violence, de contrôle coercitif, qui veut pas attiser la colère de l'autre, va peut-être renoncer, etc. Fait que des fois la médiation c'est pas toujours approprié.
3: Est-ce que l'avocat ou l'avocate qui préside la médiation puis qui a des antennes justement peut arrêter la médiation
1: C'est leur devoir de le faire. Par contre, des fois c'est très camouflé, hein. Mmh. Ça paraît pas toujours. C'est pas toujours clair. Peut-être pour l'information, les gens au Québec ont le droit à 5 heures de médiation gratuite. Les 5 premières heures sont gratuites avec les taux du gouvernement. Donc c'est pas tous les médiateurs qui acceptent les taux du gouvernement, mais il y a quand même ce service là qui est très utile. Passer ces 5 heures là, faut payer. Mm-hmm. Et puis c'est pas tout le monde qui a les moyens non plus de se payer de la médiation. Fait que oui, c'est extrêmement utile et nécessaire de conserver la médiation. C'est cependant pas applicable à toutes les situations.
0: Pour revenir en terminant à ce régime d'union parentale, parce qu'on se rappelle que le but, c'est que moi, je révise mes notions. Je vais me faire créditer ça comme formation continue. Donc, moi, de ce que j'ai compris, c'est que ce nouveau régime en vigueur depuis 1 an permet une protection accrue par rapport à ce qui était en vigueur quand il y avait Éric contre Lola, qui avait pas de protection si on se mariait pas. Là, il y a un nouveau type de patrimoine qui se crée à la naissance d'un enfant si on habite avec
2: si on est des conjoints,
0: si on est des conjoints de fait.
1: A plus.
0: Mais par contre, ce régime-là, on peut s'en soustraire. Là, ça doit être un peu bizarre de faire venir son conjoint puis de dire viens.
1: Surtout quand le bébé a 4 mois, là, c'est 120 jours. Fait que, tu sais, on s'attend.
0: Tant mieux que le délai soit pas trop long à ce moment-là.
2: Ben,
0: non?
2: Mais c'est notarié aussi. Il faut aller devant un notaire. Okay. Alors, c'est pas juste chez nous que j'ai dit.
1: Non, exact.
2: Il faut aller devant un notaire pour le notaire. L'autre affaire qu'il faut souligner, c'est que cette loi prévoit la protection de la résidence familiale. Alors, si la résidence est au nom de un des deux conjoints, il peut pas le vendre le lendemain matin ou l'hypothéquer sans après la séparation, puis je pense que ça c'est les 120 jours. Là.
1: Oui, je me suis trompée, c'est 120, c'est 90. 90 c'est la renonciation, 120 c'est la protection dont suivi par.
0: Donc on se rappellera pas de ça.
2: La maison est protégée. Donc monsieur ou madame peut pas le vendre là du jour au lendemain.
0: La résidence familiale est protégée.
2: Quand il est au nom de un des deux conjoints.
0: Ce qui était pas seulement en cas de mariage, maintenant c'est pour les Lola, c'est vraiment un réflexe de dire mais pour les conjoints de fait, en fait. Alors, de ce que je comprends, protection accrue, incomplète, imparfaite, mais avez-vous le sentiment quand même que chez les avocats qui pratiquent le droit de la famille, il y a quand même un petit sentiment que cette réforme, c'est un pas vers l'avant qu'on attendait déjà que le législateur s'y intéresse.
2: C'était un miracle, ça, déjà.
1: Oui, je pense qu'on est tous d'accord que ça prenait quelque chose, la protection qu'on a maintenant fait écho aussi à ce qu'il y avait dans les autres provinces. Voilà. Là, on était un peu en retard à cet égard-là. Fait que je pense que tout le monde reçoit positivement cette protection-là pour les conjoints de fait. C'est clair. Maintenant, comment ça va s'opérationnaliser là dans les faits avec un autre tribunal, puis bon, des parallèles avec le patrimoine familial, puis le divorce, puis les notions de conjoint. Sylvie, juste en terminant, disait quelque chose de par rapport aux 120 jours. C'est 120 jours de la fin de l'union parentale et pas de la cohabitation. Mm-hmm. Fait que c'est 120 jours. T'as 120 jours du moment où tu cesses d'être conjoint

0: pas de du moment où tu cesses de cohabiter.
1: Ouais.
0: Fait que comment ça va être interprété, ah, voilà. Ça, tu sais, je veux dire, si tu déménages pas nécessairement le lendemain où tu dis je t'aime plus. T'sais.
1: Non, des fois que, tu danses le divan pendant un bout de temps.
0: Ben, fait que ça va être à voir. On est pendu aux lèvres de la Cour du Québec.
1: Les juges vont devoir interpréter ça avec votre éclairage. J'imagine. Merci beaucoup, Maître Sébastien et Maître Justine Lambert-Bouliane, d'avoir parlé de la réforme avec nous.
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1: C'est notre segment Culture Pop. On a voulu explorer le droit familial à travers le cinéma et la télé. Alors, on a fait appel à Claudia Hébert, chroniqueuse culturelle que vous pouvez entendre très tôt le matin en saison régulière. Bonjour, Claudia.
7: Bonjour.
1: Quand on vous a parlé du sujet qu'on souhaitait aborder, il y a tout de suite un film qui vous a sauté à l'esprit, un classique de 1979. C'est Kramer contre Kramer avec Dustin Hoffman et Meryl Streep.
8: C'est 5 Oscars, Kramer contre Kramer, mais en 1980, meilleur film, meilleur scénario, meilleur réalisateur, Oscar pour Hoffman et Streep. Et quand Dustin Hoffman a reçu le Golden Globe du meilleur acteur, il a pris un instant pour remercier le divorce. Alors, un film formidable que je trouve encore très précieux. Dustin Hoffman, qui joue un père, Ted, absorbé par sa carrière, et quand sa femme le quitte, il tombe complètement dénu. Sa femme qui sent en chute libre, qui sait pas qui elle est quand elle n'est pas une épouse ou une mère. Elle est malheureuse en femme au foyer et donc elle va partir et elle laisse derrière son fils Billy qui a 6 ans. Et Ted se retrouve tout seul avec l'enfant. Il est démuni, il sait pas bien s'occuper de lui. La conciliation travail-famille, ça fait pas partie de son quotidien. Et il va devenir un super père. Il va apprendre qu'il aime ça, être papa au quotidien. La routine va s'installer, ça va devenir très, très précieux, le lien avec son fils. Et après 1 an et demi d'absence, ben Johanna, la mère, elle revient. Sa vie va mieux, elle est prête à reprendre la garde de son fils et on va se retrouver en cour.
9: Ce n'était pas un échec.
10: Ah, vous appelez ça une réussite. Un mariage qui se solde par un divorce.
9: Je considère que c'est moins mon échec que le sien.
10: Félicitations, Madame Kramer. Vous réécrivez le droit de la famille, à ce que je vois. Faut être deux pour divorcer.
11: Je proteste.
8: Alors, on est à la fin des années 70. On est à une époque où les hommes sont assez peu nombreux à lever la main pour se battre comme ça pour la garde de leur enfant. Ouais. Alors, je trouve que le film fait encore aujourd'hui un travail important pour montrer aux pères, ben, d'une part, regarder la charge mentale des femmes, ouais, à quel point elles font beaucoup de leur côté. Et de l'autre côté, regardez à côté de quoi vous passez, si vous passez pas ce temps-là avec vos enfants. Certains ont vu le film un peu comme une espèce de charge contre le féminisme, et je pense que le livre qui a inspiré le film avait un peu cet angle-là, mais Meryl Streep, en prenant le rôle, elle a voulu réécrire des parties de son dialogue pour pas être la méchante de l'histoire.
1: Okay.
8: Puis moi, je vois pas ça comme la méchante féministe qui abandonne son enfant pour aller travailler. Je vois vraiment une femme qui se noie dans le carcan du patriarcat, puis qui a perdu sa voix. Et une fois qu'elle va s'épanouir en dehors de la famille, ben elle est capable d'y revenir, ou en tout cas de redevenir mère. Ça fait d'elle une meilleure mère. Alors, je trouve que ça vaut la peine de retourner à Kramer contre Kramer, parce que ben pour tout ça, et aussi c'est un film qui compte beaucoup de petits moments de grâce, les moments de d'intimité entre père et fils, de la complicité, de la tendresse, des erreurs de temps en temps, mais tellement d'amour, c'est encore un très, très beau film.
1: Oui, ça a bien vieilli. Est-ce que vous l'avez vu?
0: Ben oui.
1: Oui, absolument.
0: Tellement bon.
1: Il y a aussi une autre série télé américaine qui vous a récemment marqué par une scène de cour familiale un peu inusitée. C'est la série Margot's Got Money Troubles sur Apple TV. Margot a des problèmes d'argent.
8: Si on regarde ce qui se passait dans les années 70, regardons ce qui se passe en ce moment. Bon, j'aurais pu parler de rupture, en effet.
1: Oui,
8: Mélissa, désormais
1: de Poulain. Brushing, au moins.
8: 2016 à 2019, avocate spécialisée en droit familial. Alors oui, chaque semaine dans des habits tout à fait à la mode. Elle défendait des familles. Mais oui, tout récemment, j'ai vu cette série-là qui se conclut avec une scène de cour que j'ai trouvée un peu inusitée. Alors, je soumets ça à mes avocates autour de la table. Margot, je vous résume la série, là, elle est une étudiante d'université, elle tombe enceinte de son prof de littérature. Lui veut rien savoir de l'enfant, alors elle le garde de son côté de façon indépendante et se débrouille avec sa famille, son père qui est un ancien lutteur, sa mère qui est une ancienne serveuse chez Hooters, et elle-même va se tourner vers OnlyFans pour gagner un revenu sans quitter la maison. Et là, le père revient. Il aime pas trop le nouveau métier de Margot et donc il veut la garde de l'enfant. Et quand on arrive en cour, il y a ce juge qui arpente le tribunal de long en large en chicanant un peu tout le monde assez vertement. Et puis il va demander qu'on amène le bébé et qu'on le mette dans les bras de sa mère.
12: Hand the baby to his mother, please.
13: She's mama.
12: And the village, the family unit, which

0: qu'il y a dans les bras, mais oui.
1: Imagine, tu le pinces juste avant de dire.
2: Mais donc ça se peut, c'est non, et en plus c'est décidé très vite dans le, moi j'ai regardé la scène. Bon, on regarde si le bébé va pleurer, puis après là dans les secondes le juge prend sa décision. Ça j'imagine que c'est rare que des gardes se décident
3: J'ai déjà vu des juges demander de parler aux enfants, ça mm-hmm. peut arriver. Puis tu sais, ils installent la salle, puis généralement le juge descend du banc, puis les avocats, en fait, les avocats vont s'asseoir dans le fond, les parents vont sortir, puis il va parler pour avoir son opinion, comprendre comment, bon, ça, j'ai déjà vu ça, ouais, mais c'est fait de façon encadrée, c'est, mm-hmm. c'est prévu, c'est tout ça. Puis il y a la nomination d'un avocat à l'enfant aussi qui est possible. Je pense que Sylvie a représenté plusieurs enfants dans sa carrière.
2: Fait que ça, c'est possible. Pour donner une voix à l'enfant. Mmh, mais pas comme ça, là. On charrie le bébé partout dans la salle de go. Claudia, 46 ans après Kramer contre Kramer, vous observez qu'il y a beaucoup de séries en ce moment qui présentent des femmes se battant pour la garde de leur enfant.
4: Ben, je les ai peut-être juste vues en même temps, coup sur coup.
2: Non, mais
4: oui,
2: moi aussi, j'ai eu la même observation. Je les ai vues les mêmes, oui.
4: Margot, des problèmes d'argent, mais aussi Maximum Pleasure Guaranteed avec la Canadienne Tatiana Maslany. Mmh. Ça aussi, c'est sur Apple TV, les deux séries que j'ai nommées. Et dans les deux cas, des femmes qui se ramassent dans une position d'infériorité socio-économique devant le père de l'enfant, et elles doivent vraiment prouver qu'elles sont de bonnes mères face à ces anciens partenaires-là. Et même si, oui, bon, les pères qui sont des pains là-dedans sont plus impliqués dans l'éducation des enfants, ou en tout cas ont un peu plus le muscle développé de ce côté-là, je trouve qu'on juge les femmes plus durement. Elles doivent vraiment défendre leur sexualité, mm-hmm. leurs erreurs, leurs choix de vie. Dans le cas de Margot, être travailleuse du sexe, elle dit en quoi ça me disqualifie mm-hmm. d'être mère, alors que lui, enseignant qui a mis en scène son étudiante, la moralité n'est pas là non plus.
2: Non plus.
4: Et dans Maximum Pleasure Guaranteed, plaisir maximum garanti, ben elle a eu des relations avec un camboy, donc avec un garçon en ligne. Là, ouais, elle a eu des relations... disons érotique, et elle doit encore une fois se défendre de ça. Et dans l'extrait plutôt de Kramer contre Kramer, on entendait l'avocat attaquer le personnage féminin en disant: vous avez échoué, votre échec. Ouais. Admettez que vous avez échoué dans votre mariage, pas les deux, vous en tant que femme, vous avez échoué. Et j'ai trouvé que récemment, j'ai beaucoup vu ça dans des scènes de cours familiales, cette question de la femme doit se défendre de ses choix, de ce qu'on considère comme des échecs mm-hmm. ou des choix disons alternatif mm-hmm. qu'on doit défendre comme justement ce ne sont pas des échecs, ce sont juste pas des choix qui sont traditionnels.
2: Exact, mais il y a encore des doubles, comme quoi il y a encore des doubles standards. Pouvez-vous croire, et ils se reflètent dans notre culture populaire.
3: Il y avait des doubles standards aussi pour les hommes qui demandaient une garde partagée. Je me souviens très bien, j'ai représenté plusieurs hommes, puis on leur demandait: est-ce que vous savez faire à manger?
2: Ah mon Dieu.
3: non mais c'est vrai, est-ce que vous savez comment changer une couche? Est-ce que vous êtes capable d'habiller de faire les tresses dans les... Alors, c'est des questions qui se posaient comme ça.
2: C'est un double standard, parce qu'il y a des femmes qui savent pas faire à manger, j'en connais. Claudia Hébert, merci beaucoup de nous avoir parlé de ces films et ces séries.

0: En général, au Québec et au Canada, le droit considère les animaux comme de simples biens, au même titre qu'une voiture ou un meuble. Pourtant, pour bien des gens, un chien, un chat ou encore un kangourou roux, comme on a vu à Boucherville récemment, peuvent faire partie de la famille. Cette évolution soulève des questions assez inédites lorsque survient une séparation. Qui garde l'animal? Selon quels critères doit-on tenir compte de son bien-être? Moi, c'est un sujet qui m'interpelle particulièrement parce que j'ai eu un chien en garde partagée. Une garde qui est devenue de plus en plus partagée. Et si vous voulez savoir, j'ai perdu la garde du chien. René. Pas suite un signalement. Non, je l'ai encore de temps en temps. Là, c'est pas si triste. Je dirais que je suis devenue comme un père séparé des années 80. Là. Je l'ai une fin de semaine de temps en temps. Je le bourre de chips, je l'amène aux arcades. Puis c'est pas mal ça. Mais à la croisée du droit de la famille et du droit animalier, donc les tribunaux sont de plus en plus appelés à trancher des conflits qui témoignent de ce rapport changeant aux animaux. Et pour en discuter, on accueille Maître Marie-Claude Saint-Amand, avocate chez Melançon, Marceau, Grenier-Cohen et spécialiste du droit animalier, amie des animaux. Je présume aussi parce que souvent quand on se spécialise en droit animalier, c'est parce qu'on a un intérêt.
1: Absolument, absolument. Depuis l'enfance, j'adore les animaux et évidemment, ça fait partie de ma vie. Et, c'est certain que...
0: Vous vouliez intégrer ça
1: absolument,
0: à votre pratique.
1: Quand j'ai commencé à pratiquer il y a presque 20 ans, ce n'était pas possible. Mais depuis la disposition dans le Code civil en 2015, c'est maintenant possible. Alors, j'ai la chance de représenter la SPCA de Montréal, notamment dans plusieurs dossiers, pour faire avancer le droit des animaux.
0: Et la nouvelle disposition, quelle est-elle, cette disposition?

0: 2015, vous avez dit?
1: Oui, exactement. Oui. Donc, on a modifié le Code civil en 2015 pour ajouter une disposition qui reconnaît le fait que l'animal est un être sensible et qu'il a des impératifs biologiques. Lorsqu'on parle d'impératifs biologiques, on parle en fait, qu'il a besoin de se nourrir, de boire, de jouer, d'avoir de l'affection, mm-hmm. quelque chose qui va de soi, selon moi, mais qui n'était pas codifié dans le Code civil.
0: Alors là, est-ce que ça change quelque chose au niveau de, ben, lorsqu'un couple se sépare justement au Québec, là, qu'est-ce qui arrive juridiquement à l'animal de compagnie? Est-ce que ça a changé depuis 2015?
1: Non, c'est ça. Malheureusement, comme on l'a dit, la nouvelle disposition en 2015 a dit oui, ce sont des êtres sensibles. Par contre, on va considérer que ce sont des biens au regard de la loi.
0: Okay.
1: Alors, on va vraiment traiter l'animal comme une chaise. Alors, les tribunaux, de façon générale, qu'est-ce qu'ils vont faire? C'est que lorsqu'il n'y a pas d'entente de garde partagée, on pourra en parler parce que c'est une possibilité d'en avoir pour les animaux.
0: Okay.
1: Ils vont regarder normalement qui a acheté l'animal et qui a contribué aux soins afin de déterminer qui est le réel propriétaire mm-hmm. dans les cas de litige. Et généralement, les tribunaux vont refuser de considérer l'intérêt de l'animal et se concentrer uniquement sur la question de déterminer justement c'est qui ce propriétaire-là.
0: Et Sylvie, Justine, est-ce que vous voyez ça des fois, est-ce que ça s'ostine sur la garde des animaux dans vos pratiques?
2: J'en ai pas eu, mais j'ai eu des ententes pour la garde partagée du chien qui suit ou du chat qui suit les enfants. Mais
0: c'est ça, j'ai est-ce pas que c'est ça normalement? La pratique commune, c'est de l'animal suit les enfants? Ou?
3: Ça dépend bien des affaires.
0: Ouais. Okay.
3: Moi, j'ai eu des dossiers où c'était le seul point qui restait en litige, là, puis on était le matin du procès, puis on s'obstinait sur comment qu'on allait récupérer les chiens, puis les jeux des chiens, puis tout ça. Ouais,
0: avez-vous l'impression que les juges considèrent le bien-être des animaux?
3: Honnêtement, là, je pense que si on arrivait devant un juge, là, avec toutes les ce que ça coûte, là, un procès pour discuter de la garde partagée d'un animal, on se ferait revirer de bord. Moi, j'ai jamais plaidé. Là, on l'a réglé avant de partir, mais ce que je constate, c'est que l'animal va devenir un outil un peu de négociation, puis de coercition, puis non, je vais garder les chiens parce que les enfants vont vouloir venir chez nous.
0: L'attachement à l'animal peut être instrumentalisé.
3: Exact.
0: Il y a d'autres modèles, Marc-Claude, que celui du Québec. En Suisse ou en Espagne, par exemple, c'est différent. Ça se passe différemment devant les tribunaux.
1: Oui, exactement, mais en fait, peut-être juste pour rebondir
0: oui,
1: sur ce que j'ai entendu, c'est que en fait, il y en a quand même des décisions qui se rendent devant les tribunaux. Hein.
0: Oui.
1: Alors, on a quand même des cas au Québec où effectivement, les juges sont venus dire, on peut pas rien faire, il faut que le législateur change la loi. Et effectivement, comme on parle en Suisse et même en Colombie-Britannique, depuis 2024, on a une disposition qui prévoit que l'intérêt de l'animal doit être au cœur de la décision par rapport à qui devrait avoir sa garde.
0: Mm-hmm.
1: Alors, ça existe ailleurs. Et
0: mais les décisions dont vous parlez, c'est des cas où les juges sont dit, ben je peux rien faire parce que le code me le permet pas,
1: c'est
0: mais ça n'a pas de bon sens.
1: En fait, ça dépend. C'est lorsqu'il y a une entente de garde partagée qui a déjà été conclue, les juges vont l'appliquer en disant, c'est prévu, donc il y a une entente, on va appliquer l'entente. S'il n'y a pas d'entente, on va regarder qui est le réel propriétaire.
0: Mm-hmm.
1: Alors ça va être la question qui va de dire, c'est qui l'a acheté le chien? Je déteste le mot, là, je l'aimais vraiment, mais qui a signé le contrat d'adoption, qui a acheté le chien, qui a contribué aux soins? Ça va être la première chose. Et ensuite, on va déterminer c'est qui le réel propriétaire.
4: Je peux vous poser une question?
1: Oui.
4: Est-ce que ça se fait un contrat d'adoption signé par deux personnes?
1: Absolument.
4: À l'acquisition de l'animal,
1: absolument.
4: Il y avait déjà deux propriétaires.
1: Oui, et là, ça va être la question de la copropriété. Et là, on va se poser la question parce que évidemment, on ne peut pas couper un chien ou un chat en deux. Hein?
0: Non.
1: Alors, on va devoir déterminer dans ces cas-là qui... En fait, ce que les juges vont dire normalement, c'est essayer de vous entendre, on n'a pas envie, puis on ne peut pas appliquer les critères de la garde partagée.
0: Les juges n'ont pas envie de donner le chien pour voir s'il pleure, là, tu sais, dans
4: le quelqu'un qui a des croquettes dans sa poche, puis oui.
5: Le chat en ronronnait, votre
1: honneur. Mais par contre, il y a quand même certains juges qui sont venus dire, il faut avoir une vision globale. Alors ça vient des autres provinces canadiennes, où on a dit... qu'on va devoir prendre en considération les liens d'attachement entre l'animal et certains membres de la famille par rapport aux enfants. Est-ce qu'ils s'entendent bien avec les autres animaux? On veut pas les exclure de leur milieu.
0: Mm-hmm.
1: Le milieu de vie, la disponibilité de la personne à s'en occuper, sa motivation à s'en occuper aussi,
0: mm-hmm.
1: et la présence ou non de mauvais traitements ou de négligence. Parce qu'on sait que souvent, il y a une corrélation à faire entre la violence conjugale et la maltraitance faite aux animaux. Alors, il y a certains juges qui ont quand même ouvert cette porte-là au Québec, mais la plupart, la majorité vont dire non, non, il nous faut vraiment une disposition pour nous permettre de faire cet exercice-là, comme il existe notamment en Colombie-Britannique.
0: Non,
1: alors, il y a vraiment un appel aux législateurs à intervenir. Et ce que je disais à mes consoeurs tout à l'heure, c'est que c'est vraiment dommage parce que la réforme aurait dû, justement, il y avait des demandes qui avaient été faites.
0: Ah oui, il y a eu des mémoires qui ont été déposées.
1: Pour qu'on ait une disposition qui prévoit des facteurs à considérer, qui soient codifiés dans le Code civil. Uh-huh. Et ça, ça l'aurait vraiment permis, et je pense qu'il n'est pas trop tard, je pense que le législateur peut tout à fait adopter une telle disposition qui permettrait justement de regarder tous les critères par rapport à les circonstances de l'adoption de l'animal. Donc, c'est pas parce que une personne elle uniquement a adopté l'animal, mais peut-être que l'autre personne était là aussi, mais elle n'a pas signé, était pas là la journée même.
0: C'est elle qui le marchait 4 fois par jour.
1: Exactement. Ouais, ça, ouais. Après ça, qui s'en est occupé pendant la vie commune? Hein, l'historique aussi de violence et de risque de violence familiale, la relation, comme on a dit tantôt, avec les enfants, avec l'animal. Donc, tout ça devrait être regardé et pris en considération.
0: Mm-hmm.
1: Et c'est certain que pour le moment, le statu quo ne peut pas rester comme tel parce que, comme on a mentionné tout à l'heure, il y a vraiment des risques que ça soit un outil pour faire de la coercition mm-hmm. ou vraiment de continuer la violence même après la fin de la relation.
0: Mm-hmm.
1: Parce qu'on sait que les animaux, autant que les enfants, sont vraiment importants. Ça fait partie, c'est des membres de la famille.
0: Oui.
1: Et on ne veut pas normalement pouvoir s'en séparer. Et par exemple, à la SPCA de Montréal, il y a un programme communautaire où quand une femme qui est victime de violence conjugale veut se retrouver dans une maison, elle ne peut pas emmener son animal. Alors, la SPCA va pouvoir le prendre en attendant pour s'assurer justement que la personne puisse quitter son milieu de vie toxique avec ses enfants, mais qu'elle ne laisse pas l'animal derrière.
0: Et les critères dont vous faites mention, donc regardez qui a adopté, qui s'occupe, l'attachement, c'est quand même des critères qu'on peut prendre toujours de la perspective des humains qui accompagnent cet animal. On n'est pas encore dans le bien-être de cet animal-là, de qu'est-ce qui est mieux pour l'animal. Les juges ont-ils peur d'ouvrir cette porte-là? Est-ce que ça aurait des conséquences trop graves sur le statut juridique de l'animal? Si on doit s'intéresser à comment il vit la séparation, est-ce qu'on doit lui donner d'autres droits? Est-ce qu'on doit...
1: Ben, c'est certain que je pense que en 2015, on a reconnu aussi que c'était une préoccupation pour la Société québécoise de la condition animale.
0: Mm-hmm.
1: Et c'est sûr qu'en reconnaissant qu'il y a des impératifs biologiques, ça, c'est déjà reconnu.
0: Mm-hmm.
1: Alors, l'intérêt de l'animal est quand même reconnu par la loi sur le bien-être et la sécurité de l'animal. Évidemment, peut-être qu'il y a cette crainte-là, mais je pense qu'on ne peut pas la mettre de côté parce que c'est vraiment en adoptant cette disposition-là, 898.1 du Code civil en 2015, on a évidemment reconnu tout ça. Alors, c'est pour ça que les juges minoritaires disent, mais on peut pas l'ignorer non plus, ça.
0: Mm-hmm.
1: Alors, est-ce qu'il y a une crainte? Je sais pas. Mais je pense qu'on ne peut pas prendre ça en considération lorsqu'on regarde le bien-être de l'animal. Mais après ça, comment on fait pour reconnaître le bien-être de l'animal?
0: Mm-hmm.
1: Sur quels critères? Alors, c'est sûr qu'on veut s'assurer que ce soit la personne qui va s'en occuper le mieux.
0: Le mieux.
1: C'est ça.
0: Et la SPCA de Montréal, donc, invite les couples à officialiser une entente de garde. Bon, c'est sûr que là, on sait qu'on n'aime pas beaucoup parler de séparation puis d'envisager ce qui se passerait, mais c'est ce que la SPCA nous dit de faire. Essayez
1: exactement.
0: De vous entendre. C'est des contrats qui ont une valeur légale, ça?
1: Oui, c'est ça, exactement. C'est vraiment comme les ententes de vie commune, là, ouais. qu'on parle. Mais en fait, c'est une entente de garde. Donc, essayez de vous entendre dès le début sur qui va avoir l'animal. Ça, c'est la meilleure chose. Et vraiment s'assurer que ça soit en ayant l'esprit le bien-être de l'animal, tout simplement. Là.
0: Mm-hmm. Maître Saint-Amand, merci beaucoup d'avoir pris le temps de parler de ça avec nous.
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0: On termine cette émission avec notre segment « Ce que j'ai appris sur le droit ». Et là, c'est Colin Boudria, humoriste. J'allais dire plus tout ce que tu fais, mais bon, on va surtout parler de ta famille aujourd'hui. Ta famille est triparentale. Tu es père d'un garçon né il y a bientôt 2 ans,
4: oui.
0: issu de ce modèle familial. Et tu t'apprêtes à le devenir une seconde fois
4: oui.
0: là.
4: Incessamment. Là, mon cellulaire est ouvert en ce moment.
0: OK. imaginez, on vit ça. Donc, dans les prochains jours. Et donc, des notions de droit, tu as dû, peut-être pas en apprendre, mais tu as dû en rencontrer, en tout cas du moins dans ce long parcours
4: oui.
0: du combat.
4: Attends. Mais moi, ce que j'ai remarqué, en fait, dans les 2-3 dernières années, parce qu'on le planifiait déjà avant, c'était
0: mm-hmm.
4: surtout les limites par rapport à notre modèle familial dans le droit actuel.
0: Okay.
4: Parce que justement, c'est pas reconnu légalement au Québec d'avoir 3 parents sur un acte de naissance.
0: Mm-hmm.
4: C'est reconnu dans 4 provinces canadiennes, mais pas au Québec. Donc, nous, il a fallu qu'on choisisse quels 2 parents seraient sur l'acte de naissance, quels 2 parents seraient les parents légaux officiels.
0: Ouais.
4: On a aussi, on s'était fait conseiller par un avocat, on a préparé, on a laissé une paper trail de nos plans. Fait qu'on a envoyé une lettre au directeur de l'état civil avant la naissance du bébé pour expliquer, on veut les trois être reconnus comme parents, on voudrait même qu'il y ait ces noms de famille-là. On savait que ça serait refusé parce que c'était pas légal à ce moment-là. Exact. Mais le but, c'est que quand la loi serait éventuellement changée et qu'on reconnaîtrait plusieurs parents, notre processus serait potentiellement facilité parce nos intentions étaient claires dès le début.
0: Bon, réflexe d'avocat, oui, tu sais, je dirais paper trail,
4: c'est un des avocats qui était impliqué dans le dossier,
0: ouais.
4: Oui, justement, qui nous avait
0: conseillé
4: ça.
0: Tu vas avoir un deuxième enfant issu du même modèle, donc c'est pas la même mère biologique. Est-ce qu'on peut aller dans les détails?
4: Les détails, mais on sait pas où je vais pas dire ce qu'on va faire au niveau légal.
0: C'est ça, au niveau de l'acte de naissance.
4: Enfant, okay. on n'est pas fixé, puis je sais pas si ça pourrait me revenir d'en face si je le disais publiquement. Je prends pas de risque. Mais ce qui est frustrant aussi avec le fait, ce qui est dommage avec le fait que c'est pas légal, c'est qu'il y a très peu d'informations claires.
0: Ouais.
4: Nous, justement, pour le premier enfant, si c'était à refaire, on a fait les deux parents biologiques. Donc, moi et notre coparente, avec qui je suis pas en couple, qui a porté l'enfant, sont les parents légaux. Ma copine et sa mère aussi, mais pas légalement. C'est une des raisons pour lesquelles on a fait ça, c'est qu'on s'était fait dire que si on voulait que les deux mères soient parents légaux, il aurait fallu que moi je signe un papier comme quoi je renonçais à ma paternité. Ce qui symboliquement, on voulait pas faire ça, mais apparemment c'est pas tout à fait le cas. Ça aurait été plus dans des situations de donneur de sperme ou des trucs comme ça, ouais, où il faut que le père biologique affirme qu'il va pas vouloir avoir un rôle parental. Mais on avait été un peu mal informés. Puis si c'était à refaire, on aurait les deux mères qui ont leur place légale auprès de l'enfant.
0: Mm-hmm.
4: Parce que moi, je considère que mon lien biologique a sa part, puis je veux que tout le monde ait un lien fort avec l'enfant.
0: Ben oui, je comprends. T'as appris aussi des choses sur le fonctionnement des hiérarchies légales?
4: Grâce à la CAQ, grâce à Simon Jolin-Barret, qui s'acharne un peu contre la triparentalité, parce que justement, on parlait de la réforme du droit de la famille il y a quelques années. Il avait dit à ce moment-là que c'était inconcevable au Québec, c'est seulement deux parents par famille. Dernièrement, il y a la Cour supérieure du Québec qui avait dit que c'était inconstitutionnel de pas reconnaître la pluriparentalité. À ce moment-là, la CAQ avait dit qu'elle allait en appel. Là, depuis, moi, j'ai aucune idée qu'est-ce qui se passe avec ça. En fait, je suis très curieux.
3: Il y a eu un sursis de l'application du jugement, okay, d'un an. J'ai vérifié hier soir.
0: Donc, le jugement de la Cour supérieure qui disait il faut pouvoir...
3: En fait, c'est ça. Ça disait, le jugement de la Cour supérieure dit au Québec, puis là, je fais juste une petite nuance, la parentalité, la parenté, c'est pas la même chose.
0: Okay.
3: Fait que la parenté, c'est les liens juridiques,
0: ouais,
3: donc le fait d'avoir son nom sur le certificat de naissance. La parentalité, c'est plus le rôle qu'on joue. Fait que la parentalité, la triparentalité existe, je pense elle est reconnue et c'est un fait. La parenté, elle, dans le code civil, donc les liens juridiques entre plus que deux parents et un enfant sont pas permis. Ça, c'est clair, net. Maintenant, le juge a dit, c'est pas constitutionnel, mais il a suspendu l'application de son jugement d'un an, pendant un an, le temps que le législateur modifie la loi. Cette décision est en appel présentement.
2: Je ne suis pas au courant des développements, mais il est en appel, ça peut être long.
4: Oui,
2: ça
4: mais surtout que si le gouvernement change, en plus, je suis très curieux de... Est-ce que le prochain gouvernement va choisir les mêmes directions? On pourrait retirer l'appel, dire, finalement, on n'est pas contre.
3: Il pourrait se désister.
4: Oui,
2: se désister, mais habituellement, quand ils prennent une décision juridique, habituellement, de ce style, de tout dossier qui est devant la cour d'appel, ils vont
4: jusqu'au bout. Okay.
3: Ça se fait pas, ça.
4: Mais justement, moi, j'ai appris l'hierarchie légale parce que justement, ça, c'était un truc qui était nommé par la Cour supérieure du Québec, mm-hmm, qui va en appel, ouais, qui est la cour au-dessus, mais qui, éventuellement, pourrait se rendre à la Cour suprême du, ouais, Canada.
3: Pas mal, certainement.
4: Mais qui, à ce moment-là, ça devrait être légalisé parce qu'il y a déjà quatre provinces canadiennes où c'est légal. Fait que si... Ça serait très étrange, il me semble, que la Cour suprême canadienne dise c'est illégal au Québec, mais c'est légal en Saskatchewan.
3: Le code est clair, tu sais, notre loi est claire, c'est pas permis. Maintenant, est-ce que ça fait entrave aux droits et libertés, puis dignité, etc.? Ça, le juge de la Cour supérieure a dit oui, ça fait entrave. Maintenant, le juge de la Cour d'appel ou les juges de la Cour d'appel, plus certainement, vont peut-être arriver à une autre conclusion. Ça dépend de leur interprétation de est-ce que ça brime ou pas.
0: Mm-hmm. Puis j'imagine que le parallèle peut être fait avec Éric Comte-Lola. Je ne veux pas te décourager, Colin, mais quand ça s'est rendu en Cour suprême, le régime québécois était très différent des régimes applicables dans les autres provinces. Il y a quand même eu une volonté de ne pas se mêler de ça.
4: Okay,
0: exact.
4: Okay, je comprends.
0: Mais j'imagine que, parce que, bon, puis je comprends que ton point, Colin, le gouvernement qui est au pouvoir en ce moment, c'est celui qui a choisi de ne pas inclure ça dans sa réforme au nom du bien-être de l'enfant. Je présume.
4: C'est tout le temps le rationnel qui est amené. C'est penser au bien-être de l'enfant, ce qui est assez surprenant pour moi, parce que moi, dans ma situation, honnêtement, au quotidien, nous, ça complexifie pas notre vie tant que ça. Là où ça ferait une différence, que ce soit reconnu légalement, c'est justement des choses qui sont pour le bien-être de l'enfant. Parce que là, justement, si jamais il y avait un conflit entre moi puis ma copine qui a pas de droit légal, on pourrait techniquement, moi et l'autre parent légal, empêcher notre fils de voir sa mère. Mm-hmm. Et ou si elle choisissait de partir, ben, de ce que je comprends, ou si elle choisissait de partir, elle aurait pas de responsabilité financière envers cet enfant-là.
2: Oui, mais moi je suis inquiète pour ça, parce que c'est évident que qu'est-ce que je vois, c'est les couples qui se terminent, hein, c'est la rupture. Mm-hmm. Mais je pense à l'enfant qui a trois parents légaux. Mettons que on accepte la triparentalité. À ce moment-là, qu'est-ce qui va arriver? On va choisir comment? L'école, les sports, le hockey.
4: Mais attendez. Oui, mais vous aviez écrit un truc dans la presse il y a quelques années là-dessus.
2: Et parce que je le vois dans mes dossiers où il y en a deux qui sont pas capables de s'entendre. Alors, quand il va en avoir trois, puis on le partage, comment cet enfant-là? Puis là, je sais qu'on me sert l'argument, oui, mais ces gens-là, ils s'entendent. Mais s'ils s'entendent, ils n'ont pas besoin d'un papier. Et dans le fond, comme ton cas, si tu t'entends bien, puis tout le monde est heureux, est-ce qu'un papier va changer de quoi dans le rôle qu'on joue?
4: Un papier assurerait quelque chose pour mon enfant dans un cas de conflit. C'est mon enfant qui serait défendu si c'était légalisé.
2: Mais entre trois, c'est défendu entre trois adultes, ou dans d'autres provinces, il y en a quatre, entre trois adultes. Alors, on va puis qui, est-ce qu'il y en a deux qui vont former alliance contre un? Il faut y penser,
4: c'est de la spéculation. Est-ce que aussi le fait qu'on soit trois, il n'y aurait pas une personne qui était un peu un buffer qui va empêcher les conflits et aider la résolution? Ça se peut aussi.
2: C'est pas qu'est-ce que je vois dans mon bureau. Là, je comprends que c'est pas tous les dossiers qui sont dans mon bureau. Mais il faut penser à ça. Et je pense que c'est ça qui a fait hésiter le ministre
0: à
2: ce niveau-là.
0: La peur qu'un enfant avec cinq parents ait à s'en occuper après. Imagine configurer cinq iPads quand même. c'est pas jojo pour un enfant. Merci d'avoir pris le temps de partager ton expérience avec nous. La semaine prochaine, on parlera d'accès à la justice. Je veux remercier mon équipe. En terminant, à la recherche, Louis Pélechat-Labelle, Charles-Alexandre Théoret, Oliver Vinette. À la technique, Alejandro Mayana Martinez. Adjoint à la réalisation, Pierre-Antoine. Et à la réalisation, Elsa Babaï. Merci beaucoup à tous d'avoir été avec nous. À la semaine prochaine. Merci.
2: Merci. Merci.
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10: Bonjour, voici les informations. Ici Marjorie Pedneau. Les efforts se poursuivent pour lutter contre les feux de forêt au Labrador grâce au soutien accru de la Nouvelle-Écosse. 5 feux de forêt sont toujours actifs aux alentours des communautés de l'ouest du Labrador alors que des renforts arrivent. On procède à des arrosages stratégiques en prévision d'une météo chaude et sèche prévue lundi et mardi. Par ailleurs, le Nouveau-Brunswick, l'île du Prince-Édouard et la Colombie-Britannique aident le Québec à lutter contre des feux de forêt. Des incendies font rage dans le nord de cette province. Les températures ont grimpé en flèche hier dans les Maritimes, certaines régions battant des records quotidiens établis depuis plus de 100 ans. Selon Environnement Canada, Saint-Jean au Nouveau-Brunswick a atteint 33,6 degrés vendredi, battant l'ancien record de 31,7 degrés établi le 3 juillet 1887. Moncton a atteint 33,3 degrés, soit plus d'un degré de plus que la température la plus élevée jamais enregistrée dans cette ville, un 3 juillet qui remontait à 1911. Charlottetown a connu une chaleur torride avec 30,8 degrés, battant ainsi l'ancien record de 30 degrés établi en 1873. Le nouveau record d'Halifax s'établit à 32,8 degrés, la température la plus élevée depuis les 30,6 degrés enregistrés le 3 juillet 1981. La Nouvelle-Écosse continentale et certaines parties du sud du Nouveau-Brunswick font l'objet d'une alerte canicule aujourd'hui, mais celle-ci devrait être levé d'ici demain. Au Nouveau-Brunswick, le méga chantier de l'autoroute 85 qui relie le Québec est sur le point d'être terminé. Plus ou moins 25 ans auront été nécessaires pour connecter quatre voies entre Edmundston, au Nouveau-Brunswick et Rivière-du-Loup au Québec. Alison Dubé.
11: C'est le dernier grand droit avant de faire l'intégralité de la route Edmundston-Rivière-du-Loup sur quatre voies. Comme explique Simon Lavoie, chargé de projet d'autoroute 85 pour le ministère des Transports du Québec.
12: L'entrepreneur est en train de construire les dernières chaussées d'autoroute qui seront mises en service à l'automne 2026. La 185 n'existera plus.
11: C'est 94 kilomètres qui ont été divisés en 7 étapes.
12: Depuis 2001, il y a toujours eu des travaux sur la 85. Là. Le Nouveau-Brunswick a construit là, l'ensemble de son autoroute avant nous. On arrivait au Québec, il y avait des parties en autoroute, des secteurs à une voie dans chacune des directions, des voies à circulation contiguë là, qui se rencontraient dans le fond. Là.
11: Pour le Nouveau-Brunswick, c'est un soulagement de voir ce projet s'achever.
13: C'est bien plus facile quand on va au Québec, à Rivière-du-Loup, peu importe où je m'en vois, c'est bien plus sécuritaire aussi.
14: C'est une route dangereuse. Oui, on est super contents.
15: Ça va être moins dangereux avec les voitures et avec les grosses vannes aussi. Né? Ça va donner plus de place pour tout le monde à partager la route.
11: De nombreux accidents mortels sont survenus sur cette route. Si la 185 était parfois appelée « route de la mort », depuis le début des travaux de la 85, d'innombrables vies ont été épargnées.
12: L'objectif du chantier, du projet de la 85, c'était d'améliorer la sécurité. On peut dire que c'est fait. Il y a une amélioration notable au niveau de sécurité.
11: Ici Alison Dubé, Radio-Canada, Saint-Louis-du-Haut.
10: Les touristes sont bel et bien présents dans le Vieux-Québec en ce début de saison estivale. Ils sont d'ailleurs plus nombreux qu'à Toronto ou Vancouver. Pourtant, deux villes hôtes de la Coupe du monde de soccer. Dans les hôtels, le taux d'occupation atteint même un record. Charlotte Marshall.
16: La saison touristique a très bien démarré cette année pour Québec et ça se ressent dans les hôtels qui affichent des taux d'occupation records, plus 10% de réservations en plus que l'an dernier au mois de mai et on prévoit qu'elles soient aussi meilleures en juillet, ce qui se ressent d'ailleurs dans les commerces comme au pub Marches qui accueille une nouvelle clientèle internationale venue regarder les matchs de la Coupe du monde de soccer.
17: Bien. Il y a vraiment beaucoup de touristes honnêtement en ce moment et il y a plus en plus de gens qui viennent voir les matchs qu'on s'attendait pas à ce qu'il y ait du monde qui vienne voir les matchs. Genre le match du Brésil, il y avait
16: ce n'était pas gagné pour l'industrie touristique. Les prévisions des derniers mois laissaient présager une légère baisse des réservations. Les touristes ont donc misé sur le tourisme local, selon le directeur de l'association hôtelière de la région de Québec, Aloupa Clark.
18: Probablement le prix de l'essence, là, donc même si ça a droppé là, dernièrement, en avril puis au mois de mai, c'est encore très cher.
16: Fait assez surprenant, Québec enregistre de meilleurs taux d'occupation que Toronto et Vancouver, ville hôte de la Coupe du monde de soccer. Peut-être la faute aux prix qui ont explosé dans ces deux villes. Il fallait compter en moyenne 450 $ pour une chambre d'hôtel à Vancouver contre 280 $ à Québec, sans compter l'achalandage pendant le mondial.
18: Les médias vont souvent dire que ça va être complètement pacté, difficile, le trafic, donc les gens, ça les inquiète. Ils vont choisir d'autres destinations.
16: L'industrie hôtelière de Québec a bon espoir de battre le record de réservation de l'an dernier et elle croise les doigts pour un été ensoleillé alors que certaines fins de semaine pluvieuses pourraient changer la donne. Ici Charlotte Marshall, Radio-Canada, Québec.
10: Le bilan continue de s'alourdir au Venezuela qui déplore maintenant plus de 2950 morts après le double séisme de la semaine dernière. Toujours d'après des bilans provisoires, la catastrophe a également abîmé plus de 850 bâtiments et privé plus de 16 000 personnes de leur logement. Voilà, c'était l'essentiel de nos informations. 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

Bienvenue, ici Penelope McQuaid. Je suis très heureuse de vous présenter en rattrapage ce concept des chairs, une série qu'on a créée pour que vous puissiez dialoguer directement, presque sans moi, avec des personnalités que vous adorez, qui vous touchent, qui transforment notre monde de la plus belle des façons. Aujourd'hui, je vous présente Cher Michel Tremblay. Un Michel inhabituellement nerveux. Est-ce que vous savez pourquoi? Ben, s'il y avait peur que le téléphone sonne pas, que vous n'auriez pas de questions pour lui. Eh bien, le téléphone a sonné, ça a pas pris de temps, et on a même eu droit plusieurs semaines avant sa sortie à un extrait en primeur de son nouveau livre, Paris en vrac, qui est maintenant disponible. Il a été très généreux sur des sujets pas toujours évidents, comme sa vieillesse et la prison dorée qui est devenue pour lui le titre d'auteur de Les Belles-Sœurs. Voici Cher Michel Tremblay. Bonne écoute.

0: Et vous l'avez entendu, il est très heureux qu'il y ait du public. Et Michel Tremblay, bonjour.
1: Bonjour, ça va bien?
0: C'est un cher Michel Tremblay aujourd'hui, après cher Jeannette Bertrand, cher Marc Labrèche. L'incontournable était évidemment Michel Tremblay. Le rapport, Michel, que vous entretenez avec le public, vous le décrivez comment? S'il fallait lui donner une saveur, une odeur, une couleur... Ça se fait surtout,
1: comme je suis un écrivain, je suis pas un chanteur, j'ai pas le même genre de popularité. Je dirais que ça se fait dans la gentillesse et dans la politesse. Ça fait depuis 57 ans que j'apprécie ça. On me tombe pas dessus. On me dit bonjour. On me dit qu'on aime ce que j'écris. Mais c'est toujours gentil, poli. C'est jamais invasif. Là, ça. Alors c'est, ça, j'aime beaucoup.
0: Tout
1: beaucoup
0: en délicatesse.
1: Ça. Oui, absolument.
0: Et je pense que c'est comme ça que ça va se passer. J'ai eu la chance de discuter avec certains d'entre eux. Il y a des choses très touchantes. Évidemment, notre rapport à Michel Tremblay, hein. Il évoque plein de choses. Il naît dans certains contextes. Des fois, c'est nos mères par la transmission des femmes dans nos familles qu'on arrive à l'œuvre de Michel Tremblay. Donc, avec les personnes qui sont en studio, mais aussi avec vous qui nous écoutez, parce que ces émissions-là, on les a vraiment pensées pour vous entendre, pour vous mettre en contact avec ces artistes ou ces personnalités qui façonnent la société que vous aimez. On ouvre les lignes aussi pour que vous puissiez, peu importe où vous êtes au pays, lui parler directement. La première question, je la pose pas juste, je la pose vraiment en ayant le souci de votre santé, Michel Tremblay. Comment va la santé?
1: Ah, ben ça va bien, à part les séquelles que j'endure depuis 40 et 20 ans là à cause de maladies passées, tout va bien. J'ai je voulais absolument avoir des nouvelles de ma santé. J'ai eu un excellent bilan de santé.
0: Oui. Là,
1: lundi dernier, justement, il y a exactement une semaine. Pour un petit vieux de 83, ça va pas pire.
0: Parce que c'est vrai, quand on a eu, notamment dans votre cas, un diagnostic de cancer il y a plusieurs années, ça demeure toujours inquiétant.
1: Ça dit que... je veux pas vous contredire. Non, parce que quand on me dit que... Maintenant, on nous dit plus qu'on est guéri. Mm-hmm. On nous dit, maintenant, vous vivez sans cancer.
0: Ah, ouais.
1: Ils prennent pas de chance. Quand ils m'ont dit, il est excessivement rare que ce que vous avez eu revienne. Alors, j'ai jamais été inquiet. Après, j'ai pas eu cette inquiétude-là.
0: Ben, tant mieux. Tant mieux. Alors,
1: tant
0: la
1: mieux
0: dernière fois qu'on s'est parlé, c'est une personne du public qui nous disait, oui, je l'ai entendu il y a deux semaines, quand vous lui avez fait un petit coucou, il était à Paris. Donc, vous avez passé un voyage là-bas, il y a eu des opéras annulés à cause de la grève, il y a eu une température horrible. Mais il y aura, pas par rapport à ce voyage-ci, mais par rapport à d'autres et à votre amour de Paris, un livre, Paris en vrac, récit, chez Loméac, Actes Sud. Qu'est-ce que vous avez entre les mains, Michel Tremblay?
1: Vous m'avez demandé de lire un petit bout, alors j'ai apporté une page et demie.
0: C'est même pas le livre.
1: On appelle ça un teaser en français.
0: Parce que le livre n'est pas encore fini, il n'est pas disponible encore.
1: La couverture est en train de se faire imprimer, là, puis ils vont fabriquer le livre après. Puis on devrait avoir des premières copies dans quelques jours.
0: OK, donc c'est une primeur, là, OK, d'accord?
1: Primeur. Pas mes parents et amis, là.
0: On vous a demandé, effectivement, de lire un petit extrait. Est-ce qu'on pourrait vous entendre, Michel?
1: Oui, certainement. Je vais mettre mes lunettes.
0: De lecture.
1: Si vous écoutez, vous me voyez pas, mais je vais vous donner la preuve que je prends mes lunettes. Ça, c'est mon étui. Parce que sinon, je vois rien. Bon, le livre, ce sont des souvenirs plutôt amusants de Paris depuis 54 ans, parce que je fréquente Paris depuis 1971. Alors, je bois un peu d'eau.
0: J'adore cet homme de théâtre. C'est comme des didascalies, on comprend tout.
1: Et je me garoche. Alors, le titre de ce chapitre-là, c'est « Le jour où j'ai fait un fou de moi à apostrophe ». Il est 7h du matin, un mercredi de décembre, le téléphone sonne. Nous réveillons en sursaut, Michel et moi, je décroche. Une voix qui ressemble à celle de Bernard Pivot. Je cherche à rejoindre Michel Tremblay, c'est urgent, on m'a donné ce numéro à la Légation du Québec, à Paris. Étonné, je fronce les sourcils, c'est moi. Heureux de vous parler, Michel, ici Bernard Pivot. Je vous appelle pour une raison précise. Voilà, nous devions recevoir Peter Ustinov à apostrophe vendredi. Il vient de nous prévenir qu'il est malade et qu'il ne pourra pas venir à Paris. Du coup, Comme votre nouveau roman, La Duchesse et le Roturier, vient de paraître chez Grasset, et que je l'ai beaucoup aimé, nous avons pensé à vous pour le remplacer au pied levé. Vous serait-il possible de nous rendre ce service et de prendre ce soir un vol pour Paris? Nous assumons tous les frais et, bien sûr, vous voyagez en classe affaires. Mais c'est la grande époque des insolences d'un téléphone. Tex Lecor, en plus d'être chanteur et peintre, a un don d'imitateur assez étonnant et fait la joie des Montréalais chaque matin en piégeant au téléphone des gens connus ou non. Il imite des voix de vieilles femmes, d'enfants, de célébrités et met en boîte qui il veut. Il est très drôle et son émission est parmi les plus populaires. Alors, bien sûr, je souhaite de les Tex, t'es reconnu! J'ai reconnu Tex! Ça marchera pas ce matin. Ton imitation de Bernard Pivot est excellente, mais il sera pas dit que Tex Lecor est infaillible. Silence au bout de la ligne. Je m'attends à ce que Tex ait le stade de rire et avoue sa défaite, mais l'écart... Qu'est-ce que c'est l'écart? Texte l'écart? Mais avez-vous bien compris? Bernard Pivot à l'appareil. Alors je l'interromps. Tex, s'il te plaît. Et 7 heures du matin, je me suis couché tard, avoue ta défaite, puis laisse-moi dormir, et je raccroche. Michel me dit, il t'a pas eu. Il m'a pas eu. Ah!
0: Donc, ça s'est pas fait, ou il est insistant, cette entrevue-là, où il a été insistant, il t'a pas eu, il l'a pas eu.
1: C'est le jour où j'ai fait un fou de moi, apostrophe. Alors, il y a sûrement une suite.
0: Ah, il y a sûrement une suite avec Michel, c'est sûr qu'il y a toujours une suite. J'ai une question pour le public ici en studio et vous qui nous écoutez. Est-ce que vous savez combien de pages a le CV de Michel Tremblay? Est-ce que vous voulez essayer un chiffre, là? Essayez un chiffre. Allez-y, combien? Combien?
2: 4.
0: 4 pages?
2: 12.
0: 12? 50?
2: 27.
0: 231 pages. Michel, vous avez un CV de 231 pages. OK? Et là, peut-être 32 avec ce nouveau livre qui va s'ajouter.
1: Ben oui, là, je mets mes oreilles. Oui, j'ai 200 pages.
0: 231 pages. Très, très impressionnant. On a une question en studio. José Hull, Marc-José va vous donner le micro pour poser la première question du public aujourd'hui. Michel, elle vient du studio de José qui est devant vous.
3: Cher Michel, j'aimerais savoir quels ont été vos moments les plus heureux, les trois moments les plus heureux de votre vie.
1: Les trois moments les plus heureux. Oh mon Dieu, ça c'est difficile d'écouter. 83 ans résumés en trois souvenirs, là. On va exclure les premières de théâtre puis tout ça, là. Peut-être quand le consul de France à Québec m'a téléphoné pour me dire que j'avais la Légion d'honneur, que je porte aujourd'hui d'ailleurs, parce que c'était inattendu. Ça a été un moment choc extraordinaire, parce que on s'attend pas. Quand on n'est pas français, on s'attend pas à avoir la Légion d'honneur. Me vante, hein? Je ne sais pas quoi. Il y a eu tellement
0: de beaux moments
1: aussi quand, mais ça c'est des honneurs là, mais quand j'ai eu le grand prix de l'Académie française, quand j'ai été sous la coupole, la fameuse coupole qu'on ouvre au public juste une fois par année pour une cérémonie, ça a été un grand moment aussi.
0: Est-ce qu'il y a eu des amours? Est-ce qu'il y a eu des amitiés?
1: c'est ce qu'on appelle suggérer. Ben oui, ça chaque fois qu'on m'a dit qu'on m'aimait, mais c'est plus que trois fois.
0: Ça, c'est beau, ça. Est-ce qu'on a une personne au bout du fil? Caroline, pas encore. OK.
1: Y a personne qui... va appeler!
0: Ah non, on a quelqu'un. On a quelqu'un, mais le temps qu'on...
1: J'ai toujours ma peur qu'il n'y ait personne en studio, que personne n'appelle.
0: Pour vrai?
1: Ça fait 57 ans que ça dure.
0: C'est ça, qu'il y a toujours quelqu'un au bout du fil, puis il y a toujours quelqu'un qui appelle, puis il y a toujours une ligne au Salon du Livre, dans tous les salons du livre. Il y a Key West, Michel Tremblay, qui vous a rendu immensément heureux, que vous avez choisi de quitter après 34 ans. On ne reviendra pas là-dessus. Vous avez dit notamment que vous vous sentiez de plus en plus inquiet, comme si vous viviez dans l'Espagne de Franco ou le Chili de Pinochet. Ça, c'est pour la partie actuelle qui est vraiment pas drôle. Mais il y a un courriel de Lisa McKenzie qui nous écrit. Elle dit, d'abord, merci pour votre contribution immense à notre culture et société. Puis elle dit, au fil de votre existence, vous avez vu notre société et les mentalités évoluer pour devenir ouverte et tolérante vis-à-vis des personnes.

0: personnes de la communauté LGBTQ+. En s'appuyant sur votre bagage de vie, en tenant compte de la montée de l'extrême droite chez nos voisins du Sud et en Europe, avez-vous peur du futur? Malgré les progrès, quel sort réservé aux personnes reliées aux communautés LGBTQ+?
1: Ben, j'ai pas peur pour nous. Pour le moment, en tout cas, on est encore très tolérant. Quoique le racisme commence à monter le bout de son nez. Mais pour les États-Unis, je suis de l'actualité tous les jours, évidemment. Et je suis de plus en plus inquiet parce que j'ai toujours l'impression que la communauté LGBTQ+, est la prochaine victime de ce régime-là, que ça s'en vient, que là c'est les femmes maintenant, le retour des femmes au foyer. Je sais pas si vous avez vu ça, mais il y a une association maintenant de femmes qui veulent rester au foyer. Là, ça me fait...
0: Qu'une femme
1: veuille rester au foyer, c'est correct. Mais qu'il y a une association pour encourager les femmes à retourner à ce qu'elles... au rôle qu'elles avaient avant. Et puis, j'ai vraiment toujours l'impression que les LGBTQ+, sont les prochains, que c'est ça qu'on prépare. C'est des hypocrites, c'est des snakes in the grass, comme on dit en français, ce régime-là. Et il prépare toujours, il y a la façade, il y a les choses épouvantables qu'on les voit faire, mais il y a toujours des choses qu'il prépare en arrière parce que j'ai l'impression que Trump, c'est juste le bouffon. Trump, c'est juste un faire-valoir que derrière lui, c'est un épais, puis il dit des choses abominables, puis c'est pas ce qu'il dit, mais qu'en arrière de lui,
0: il y a
1: des
0: système.
1: Gens très, très, très puissants qui savent exactement ce qu'ils font. Et si eux sont dangereux, ça me fait peur.
0: On a quelqu'un qui appelle, Michel.
1: Oui, bonjour.
0: Quelqu'un qui appelle de la région d'Ottawa, c'est Nicolas. Bonjour, Nicolas.
2: Bonjour, Mme McQuaid. Bonjour, M. Tremblay.
1: Bonjour.
2: Ma question pour vous, je veux savoir, avec le recul que vous avez maintenant, dans tous les défis et les difficultés que vous avez eues, quel défi ou la chose la plus difficile que vous avez vécue, est-ce que vous avez réussi à transformer en qualité ou en... je ne sais pas quel mot... comment vous avez réussi à transformer puis finalement qui est devenu essentiel ou la plus grande force pour la suite de votre chose?
1: Je pense que j'ai trouvé. Quand j'étais jeune, svelte et beau et que je pognais, j'étais très impatient et j'en voulais beaucoup. Je voulais manger tout, toucher à tout, essayer tout. Et en vieillissant, quand j'ai eu mes deux grosses maladies, là, ma chirurgie au cerveau et mon cancer de la gorge, j'ai été obligé d'apprendre une chose, mais c'était la chose la plus importante que j'ai eue à apprendre et à accepter, c'est la patience. Je suis devenu, avec le temps, quelqu'un, j'ai encore mes sauts d'humeur, là, mais j'ai appris la vraie patience, celle où tu t'assois puis tu te dis, bon, mais ça va faire, là, oui, il y a ça. Les séquelles, par exemple, quand tu réalises, quand tu comprends que les séquelles physiques que t'as sont là pour toujours, il faut que t'apprennes la patience, il faut que tu l'acceptes. Alors, je pense que c'est peut-être la plus grande qualité que je me suis donnée, que j'ai été obligé d'apprivoiser, d'apprendre. Est-ce que ça répond à votre question?
2: Oui, il n'y a pas de bonne ou mauvaise réponse, mais merci beaucoup.
0: Ah, Nicolas, merci beaucoup de nous avoir téléphoné de la région d'Ottawa. On a une question. Colette est en studio. Colette, allez-y, on va vous tendre le micro. Vous allez pouvoir poser votre question.
3: Alors moi, ma question est courte et simple, mais peut-être que la réponse sera plus... Qu'est-ce que ça vous fait de vieillir?
1: Oh mon Dieu, madame! Quelle horreur! Vous savez, depuis à peu près un an, je dis régulièrement à mes amis, ne vieillissez jamais.
0: Comment on fait
1: c'est
0: ça?
1: C'est très difficile de vieillir. Ça aussi, il faut l'apprivoiser, c'est sûr. La première chose difficile, évidemment, c'est ton corps qui te laisse tomber morceau par morceau, t'as l'impression, là. Mais tu te consoles en disant que t'es moins niaiseux que 50 ans. Tu connais plus d'affaires, t'as plus d'expérience. La détérioration, c'est beaucoup dire, là, mais que le corps te laisse tomber, ça, c'est vraiment très, très, très, j'ai de la difficulté à marcher. D'ailleurs, dans la rue, je suis souvent étourdi. Puis des fois, 11 heures le matin, j'ai l'impression que les gens vont penser que je suis pacté parce que je marche un petit peu tout

0: personnage. Alors j'ai des faiblesses, c'est sûr que c'est... Mais il faut être philosophe, puis il faut se préparer. Tu sais, on entend les vieux dire que c'est difficile, on dit, mais il faut se préparer à l'accepter, c'est très difficile. J'haïs bien ça.
1: On avait compris entre les lignes que c'était pas l'affaire la préférée, Michel Tremblay. On a un courriel un peu dans ce sens-là, mais relié à la création, Michel. Marie-Josée Laviolette nous a écrit, pour vous, comment se transforme la création au fil du temps? Est-ce que l'étincelle, les idées, le désir de créer se modifie avec l'âge?
0: Non, ça reste pareil. Je pense que c'est une passion. Tu te tannes pas, tu te fatigues pas d'une passion. C'est sûr que la passion est... Mais ce dont tu veux parler se transforme en ce sens que, bon, tout le monde sait qu'une jeune écrivaine, un jeune écrivain est là pour dénoncer toutes les défauts de la société, sauf la sienne.
1: C'était comme ça pour vous au début?
0: Oui, absolument. Ben, mes premières pièces, c'est assez évident. Je parlais beaucoup de l'ignorance sexuelle dans laquelle on a été nos parents, jusqu'à nos parents, mes parents à moi, en tout cas. On est élevé. En vieillissant, on devient plus intérieur. Et quand on est jeune, on accuse les autres. C'est la faute de la société. C'est la faute des autres. Ça va mal, puis il y a un tel, puis une telle, puis ça va. Et en vieillissant, on se met à se poser des questions. Et depuis une bonne quinzaine d'années, j'écris surtout des choses sur le questionnement d'abord du vieillissement, du changement. Par exemple, ma pièce la plus récente qui était jouée chez Tchekhov, qui était un écrivain de théâtre qui était bloqué depuis 3 ans, parce que il s'était développé un style à lui et qui voulait pas se donner, s'obliger à ce qu'il appelait un lifting artistique. Tu sais, les artistes qui veulent absolument avoir l'air jeune, là, puis qui se mettent à faire des choses qui ne leur ressemblent pas. Ben, vous êtes vraiment un lifting artistique. Alors, ça fait depuis quelque temps, ce qui m'inspire, c'est plutôt ça. C'est à l'intérieur. C'est le changement. Puis les souvenirs, comme les ce que je dis tout à l'heure. C'est surtout ça qui m'inspire parce que j'ai l'impression que c'est la... Tu sais, tu peux pas tenir le haut du pavé toute ta vie. Tu sais, je l'ai tenu longtemps, le haut du pavé. C'était formidable. Maintenant, je suis off-center du haut du pavé. Je laisse les autres passer. Je pense que c'est les jeunes qui sont... La question, c'est la pertinence, en fait.
1: Ah, ouais.
0: Est-ce que t'es encore pertinent quand t'as 83 ans? T'as encore des choses à apporter à ta société? C'est ça la grande inquiétude de tous les artistes, quoi qu'ils soient, je pense. La pertinence, c'était la grande question dans la pièce de Tchekhov, d'ailleurs.
1: Quelques questions qui reviennent, parce que Michel Tremblay, il y a eu des paroles de chansons. Vous êtes parolier. Il y a eu de la dramaturgie, il y a eu du théâtre. Il y a quand même plusieurs formes. Puis on a une question de Gaël Chant qui est ici en studio. Gaël, une question dans cette veine-là.
2: Oui, bonjour. Déjà, merci beaucoup pour nous accueillir dans le studio. C'est une expérience extraordinaire et qui va laisser beaucoup de souvenirs. Donc, cher Michel, ma question, c'est quand vous commencez à créer, est-ce que vous savez déjà si ça va être un roman, si ça va être une pièce?
0: Ah,
2: est-ce
0: oui,
2: que vous
0: oui.
2: êtes capable de changer en cours de route?
0: Oui, parce que je suis incapable d'improvisation en écriture. Je n'ai jamais improvisé. Je peux même vous dire que je n'ai jamais pris une note de ma vie.
1: Hein?
0: J'ai écrit une note. Tout est dans ma tête et je ne peux pas commencer un roman ou une pièce sans savoir tout ce que ça contient ou à peu près tout ce que ça contient. Là, je me réserve des surprises, c'est ça, qu'on appelle le style. Comment ça va sortir? Donc, quand je m'assois, c'est qui dont, oh mon Dieu, je me souviens plus de son nom, qui disait... Oh, ça, c'est pas gentil, je me souviens pas de son nom, qui disait, si vous voyez un écrivain étendu dans une chaise longue, dites-vous que c'est d'abord et avant tout quelqu'un qui travaille. Ça, c'est moi. Ça, c'est tout à fait moi.
1: Ah, ouais. Il y a
0: même le personnage de Céline dans les trois livres, les trois carnets de Céline. J'ai mis 2 ou 3 ans avant de le découvrir parfaitement, sans jamais prendre de notes. Mais quand je m'assois, je sais exactement où je m'en vais, ce que ça va contenir, enfin, l'arche là, de ce que j'ai à raconter. Je peux même vous dire que je ne peux pas m'endormir le soir sans trouver soit la première réplique, soit le début de la première phrase que je vais écrire le lendemain, quitte à ne pas m'en servir. Souvent, je ne m'en sers pas, mais je veux tellement être sûr de savoir quoi dire le lendemain que je peux pas m'endormir sans y penser puis sans préparer quelque chose.

0: ici Penelope McQuaid et vous écoutez en rattrapage, cher Michel Tremblay. Là, il y a au TNM, donc deux œuvres, Michel, qui ont été séparées par 50 ans. Donc, c'est Hosanna, donc la pièce écrite en 73, et La Shérazade des pauvres, donc un roman paru en 2023, où Hosanna a deux moments de sa vie dans la jeunesse et dans la vieillesse. Ces deux œuvres-là vont se rencontrer au TNM. Comment ça s'est né? Comment c'est ce désir-là, pour reprendre un peu la question, Gaëlle, comment on sait pourquoi il y a une création qui vit sur scène?
1: Ben ça vient de quelqu'un d'autre. C'est quelqu'un qui a eu envie d'amalgamer les deux. On lui avait offert de monter Hosanna à Québec. Et mon livre, qui se passe 50 ans plus tard, qui explique ce que le personnage d'Hosanna était devenu, venait de sortir, il venait de le lire. Il y a plutôt affaire au directeur du Trident à Québec de faire un amalgame des deux œuvres, de Hosanna, ce qui est arrivé, la chose épouvantable qui est arrivée le fameux soir. Et 50 ans plus tard, c'est un livre, je vais vous parler un petit peu du deuxième. Ce qui me chicotait depuis quelque temps, je me disais, qu'est-ce qui peut asseoir quelqu'un pendant 50 ans dans son fauteuil, quel choc est-ce qu'on peut avoir qui fait que quelqu'un arrête d'évoluer puis est tellement détruit qu'il s'assoit puis il fait rien? Et je pense à la trahison. Je pense que la trahison, surtout la trahison d'une personne, est une chose épouvantable. Et c'est ce que j'ai développé. Alors, on a dans la pièce de Maxime, on a les deux, on a le jeune Hosanna qui veut être Elizabeth Taylor dans Cléopâtre, puis qui se déguise. Puis on a, à l'autre bout de sa vie, la personne qui a été complètement détruite ce soir-là et qui a pas pu résister, qui a pas eu la force de se tenir debout et qui s'est assise dans son fauteuil et qui est restée figée là. Alors, c'est un très beau spectacle.
0: Et ça commence...
1: Je vous invite à venir le voir au Théâtre du Nouveau Monde. Je l'y vais à Québec deux fois il y a deux ans. C'est un mélange des deux. C'est très, très clair. C'est magnifique.
0: Avec notamment Luc Provost, Mado.
1: Avec Mado Lamotte, oui, qui fait Hosanna à 75 ans. Oui.
0: On va au téléphone, Michel, parce que ça appelle.
1: Bonjour, téléphone.
0: Bonjour, Sophie Labelle de Montréal.
2: Bonjour.
0: Allez-y avec votre question pour Michel Tremblay.
2: Oui, ben je vais faire le lien justement avec la jeune Hosanna dont vous parlez. L'enfance est

0: est fondamentale dans votre œuvre, est fondatrice aussi. Avez-vous déjà eu envie ou jamais eu un projet d'écriture pour les enfants, pour le jeune lecteur, pour le jeune spectateur?
1: C'est drôle que vous me posez cette question-là, parce que depuis 50 ans, il y a beaucoup, beaucoup d'éditeurs jeunesse qui me courent après. Et je fais une très grande différence entre les écrivains qui se servent de leur enfance, les écrivains qui ont vécu une enfance pas plus intéressante, mais plus intense que d'autres, et les écrivains qui écrivent pour les enfants. Je connais beaucoup l'enfant que j'ai été, c'est bien évident, mais je connais pas assez les enfants. J'en ai pas eu, je suis homosexuel, évidemment. J'ai élevé un enfant parce que j'ai eu un chum qui avait un fils. Je l'ai élevé pendant 10 ans. Mmh. Mais je connais pas assez les enfants, leur psychologie, leur intérieur, leur monde, pour me permettre d'écrire pour eux. Je pense que c'est un travail très, très, très spécifique. Que je me permettrais pas de... Chacun sa job, chacun sa place.
0: Ben merci, j'étais curieuse, mais merci beaucoup.
2: Ah, c'est une très bonne question, Sophie Labelle. Merci d'avoir appelé.
0: Au revoir.
2: On dirait un téléthon. C'est le téléthon Michel Tremblay, appelez-nous. 1-3, donnez généreusement.
1: Ça va durer 18 heures.
2: Denis Soulière, qui est un médecin...
1: Oui,
2: très...
1: un de mes médecins.
2: Bon, ben, il écrit, il veut savoir, contrairement à bien des gens, vous n'avez que peu écrit sur votre expérience avec la maladie. Votre niveau d'acceptation et d'adaptation est clairement un signe de votre acceptation d'être humain et faillible, mais aussi axé sur l'avenir. Ne vaudrait-il pas la peine que vous écriviez sur vos épreuves avec la maladie dans cette optique?
1: Et ben j'ai écrit un livre sur mon premier acouphène qui s'intitule L'homme qui entendait siffler une bouilloire. Mon Dieu, je sais pas quoi répondre à ça parce que c'est tellement difficile à vivre que je sais pas si je pourrais. Non, je vais virer ça là. J'aurais l'impression, en parlant de ces expériences épouvantables-là, de faire la leçon à quelqu'un, de dire, je déteste les écrivains qui disent aux autres quoi faire, quoi penser, comment
2: quoi
1: penser,
2: ressentir,
1: comment le faire. Alors, j'aurais peur de tomber là-dedans. Peut-être que j'y tomberais pas, là. Mais, parce que, heureusement que j'ai écrit l'homme qui entendait ce film bouilloire, parce qu'il y a beaucoup, beaucoup d'ORL maintenant qui conseillent aux gens qui ont des acouphènes de lire mon livre pour les aider à accepter les
2: acouphènes. Apprivoiser minimalement.
1: Mais je ne veux pas devenir cet écrivain-là. C'est ça, mon problème. Je veux pas trop en parler. Je veux pas faire pitié non plus. C'est trop en parler. Je veux pas attirer la pitié avec ça.
2: Beaucoup de courriels rentrent, Michel. On nous écrit, j'ai pas le nom de cette personne. La première comédie musicale à laquelle j'ai assisté était Demain matin, Montréal matin, de Michel Tremblay. Ma sœur Hajar était régisseuse à l'école Saint-Luc à Montréal et cette pièce nous a profondément marqués. On chantait chaque jour les chansons de la pièce à tue-tête dans la maison. Cette pièce a intensifié l'amour qu'on porte à Montréal, à la langue et à l'identité québécoise en tant qu'enfant issu de l'immigration. Vous avez beaucoup de témoignages en ce sens-là, des gens qui ont fait un apprentissage du français à travers vos œuvres ou de parents?
1: J'ai surtout eu, pendant le courant de ma carrière, j'ai eu beaucoup, beaucoup, beaucoup, beaucoup de courriers d'homosexuels.
2: Ah oui.
1: Ou de d'hétérosexuels. Je me souviens que quand Le cœur découvert est sorti, qui raconte l'histoire d'un homme qui rencontre un autre homme qui a déjà un enfant et qui est poigné avec un enfant et qui est obligé d'apprendre à aimer accepter à aimer qu'un enfant soit dans sa vie. Quand ce livre-là a été publié dans le reste de la francophonie, là, d'abord en France, ensuite en Belgique, en Afrique du Nord, tout ça, j'ai eu des centaines et des centaines de lettres d'hétérosexuels. Beaucoup d'homosexuels disant « j'ai vécu la même chose, merci », là, mais d'hétérosexuels disant que ça leur apprenait, c'était depuis le temps qu'on leur disait que on pouvait vivre l'homosexualité de façon normale, là, que c'était la première fois qu'ils disaient quelque chose qui leur prouvait qu'on pouvait aimer un autre homme, avoir un enfant, puis être heureux avec cet enfant-là. Et je me souviens que dans l'Express, Anne Ponce avait dit de ce livre-là qu'il y avait juste au Québec où on pouvait écrire un livre aussi simple sur un sujet aussi chaud.
2: Ah ouais.
1: Ici, on y va par la simplicité au lieu d'aller dans

0: Je ne connaissais pas ce qu'étaient les droits d'auteur. J'en avais fait un long monologue sans votre autorisation. Elle s'en excuse. Jouer la maladie mentale à 15 ans m'a donné l'amour du théâtre. 20 ans plus tard, mon frère a été diagnostiqué schizophrène. Et je crois que d'avoir joué Claude m'a permis d'être plus empathique pour lui. Ça, c'est un bon exemple aussi de façon d'entrer par la culture, par la fiction, à l'intérieur de grands enjeux, des fois de société, mais des fois, effectivement, de l'ordre de l'intime. C'est une porte formidable,
1: Ouais. Il y a beaucoup de gens aussi qui ont dit que Claude était le... Ben, qui est devenu Marcel, plus tard, était le premier schizophrène de l'histoire de la littérature québécoise. C'était la première... Au théâtre, en tout cas. C'était la première fois qu'on osait parler du petit cousin dont on disait à l'époque du petit poffin, là. C'était la première fois qu'on osait en faire un personnage important au théâtre.
0: Nous avons au bout du fil Isabelle. Isabelle de Montréal.
1: Bonjour Isabelle de Montréal.
2: Bonjour, Monsieur Tremblay. Quel plaisir de vous écouter, de pouvoir vous poser une question. Moi, j'aimerais savoir qu'est-ce qui vous reste à léguer? Qu'est-ce que vous aimeriez encore accomplir? Quel projet vous avez?
1: Je ne sais pas. Là, pour le moment, là, je suis en état d'attente. Je suis en état de réceptacle. J'attends que quelque chose me tombe dessus. J'ai parlé de beaucoup de choses. J'ai dit tout à l'heure que je parlais beaucoup du vieillissement, de la vieillesse depuis quelques années. Et l'écriture, c'est sûr que on écrit surtout pour dénoncer. C'est drôle parce que ce que j'avais à dénoncer aujourd'hui, c'est-à-dire la société, ce qui arrive aux États-Unis, par exemple, je me pose la question, je sais pas si c'est à moi d'en parler ou si c'est pas plutôt à la jeune génération de se prendre en main puis de dire on est contre puis de moi je peux dire que je suis contre, mais ma vie achève, ça servira à rien. Alors c'est très difficile. C'est difficile à accepter. Mais je ne sais pas, peut-être que je le ferai.
0: Et où écrire à quatre mains avec quelqu'un de la jeunesse? Impossible.
1: Non, je suis trop égoïste, je suis trop égocentré.
0: Mais on sent que ça bouge quand même.
1: Avec des compositeurs, avec André Gagnon, avec François Dompierre, je me suis bien entendu parce que c'est pas le même métier, mais on se complétait. Mais écrire à quatre mains, non.
0: Merci beaucoup d'avoir appelé.
2: Merci, au revoir.
1: Je pensais que tu me disais merci beaucoup d'être venu.
0: Non, c'est pas encore terminé. Il nous reste encore 18 minutes. On va profiter de chacune des secondes à passer ensemble, Michel. Une question de Michel Paquette en studio. Hey, ça, c'est une question, je pense, en tout cas, difficile pour les admirateurs ou pour les connaisseurs de la littérature et de la dramaturgie. Michel Tremblay, je pense pas qu'on saurait répondre, mais tant mieux si Michel peut en choisir un ou une. Là, c'est quoi votre question?
3: Donc, bonjour.
1: Bonjour.
3: Moi, je me demandais, parmi tous les personnages que vous avez créés, c'est lequel votre préféré?
1: Ah non!
0: C'est dur!
1: La question jaillit!
0: Oh, c'est dur!
1: Je dirais pas comme les parents, je les aime tous pareils, là, c'est pas vrai, c'est évident. Longtemps, ça a été Marcel.
0: Ah oui!
1: Longtemps, ça a été Marcel. J'ai mis beaucoup de, pas de ma schizophrénie, parce que je ne suis pas, mais de ma folie, là, et de mon imagination. J'ai été passionné à inventer un petit gars, ordinaire qui était un génie. Sans le savoir, qui absorbait tellement tout. Par exemple, dans un des romans, sa mère l'amène dans un marchand de musique, puis elle rentre dans le magasin de musique, puis il se met à jouer du Mozart sans l'avoir entendu. J'ai aimé ça, cette fantaisie-là, de donner à un enfant ces dons-là. Alors, c'est un personnage que j'ai beaucoup aimé, et j'aime beaucoup la Duchesse de Langeais, parce que c'est le personnage à qui j'ai donné le plus mon sens de la dérision, mon sens de l'humour, mon sens de la façon de se moquer de moi-même que j'ai toujours lu. Ça, je pense que c'est une de mes grandes qualités. Et de faire de la Duchesse, les premiers homosexuels que j'ai connus, pas connus, mais que j'ai vus dans ma vie, c'était des clowns, c'est-à-dire que c'était sur la plage, j'avais 7, 8, 9 ans. Et à l'époque, c'est ce que je fais dire d'ailleurs à la Duchesse très souvent, à l'époque, quand t'étais homosexuel, pour te faire accepter, il fallait que tu sois comique.

0: tu faisais la fameuse, je sais pas si vous vous souvenez, la, l'épouvantable chanson de... De comme Paolo Noël. Mon nom est Paulette, je suis une terre verte. Bon, à l'époque, pour être accepté, pour ne pas te faire t'approcher, c'est ça que mes personnages disent souvent, il fallait que tu sois comique. Alors, quand j'ai inventé la duchesse, je l'ai inventé pas dans ce but-là, j'allais dire dans ce but-là, mais dès la pièce, en 1968, j'ai donné ce sens de la de l'autodérision. Et c'est un personnage que j'aime passionnément parce que j'y ai mis tout mon sens de l'humour. Ma façon de me moquer de moi-même, et j'en suis très fier. Mon Dieu, je ne pensais pas finir ma phrase comme ça.
1: C'est intéressant de savoir que Michel, quand il commence une phrase, il ne sait pas toujours comment ça finit. C'est réconfortant pour tout le monde. Gabriel Raté nous a écrit « Votre œuvre plus connue est définitivement Les Belles-Sœurs, mais est-ce qu'il y en a une autre? »
0: Hélas!
1: Comment ça?
0: Ben, c'est un boulet, là. Ta première, ce qui t'a fait connaître, ça devient un boulet. Les Belles-Sœurs ont 60 ans cette année. C'était
1: écrit en 65.
0: Mais alors, c'est ce qui m'a fait connaître, c'est ce qui m'a fait connaître à travers le monde. Ça, partout au monde, la première pièce de moi qui a été jouée, ça a toujours été Les Belles-Sœurs. C'est formidable, c'est merveilleux, j'adore ça. Ils m'ont miré, je suis très content. Mais c'est un boulet, je serai toujours l'auteur des Belles-Sœurs, alors que j'ai écrit des choses infiniment meilleures après.
1: Justement, la question, c'est ça. Est-ce qu'il y a une autre pièce, quelque chose d'autre qui mériterait d'être plus connu?
0: Plus connu. Dans les connus, il y a Albertine, il y a...
1: Mais dans celles qui sont pas connues, puis qui avaient mérité.
0: Dans celles qui sont pas connues, il y a La Maison suspendue, qui est vraiment une très belle pièce. Il y a Mère solennelle pour une pleine lune d'été, dont je suis très, très, très, très, très content. C'est des pièces qui ont beaucoup, qui ont connu un succès énorme quand elles ont été créées, mais qui n'ont jamais été reprises. Par exemple, j'ai écrit ce que j'appelle la dernière pièce avant qu'on nomme le sida. J'ai écrit une pièce, Les anciennes odeurs, qui est entre deux gars qui ont déjà été ensemble et qui ne sont plus. J'ai écrit ça en 1980 et c'est évident que l'un des deux gars qui est la victime parfaite, le candidat parfait au sida. Alors, c'est comme la dernière pièce qui a été écrite avant que le sida arrive. Et c'est une pièce qui, je pense, est très pertinente et qui n'est jamais jouée.
1: Question de Jocelyne Rancourt, en studio. Jocelyne, allez-y avec votre question.
2: Alors, bonjour Michel.
0: Bonjour.
2: Vos personnages parlent avec une intensité presque musicale quand vous écrivez pour le théâtre. Est-ce que vous pensez d'abord au rythme des mots ou à l'émotion des personnages?
0: Mais ça vient ensemble, mais c'est sûr que dans mon théâtre, j'ai toujours été influencé par la musique. D'ailleurs, je pense que c'est mon amour de la musique qui a fait l'auteur de théâtre que je suis devenu, parce que à cause de l'aspect musical de mes pièces, je suis devenu un auteur un peu différent des autres. Par exemple, ma carrière aux États-Unis a pu avoir lieu à cause de la structure musicale de mes pièces, parce que aux États-Unis, ils sont très, très protectionnistes. La directrice d'un théâtre, une fois, m'avait dit « Ce qui vous a sauvé, la raison pour laquelle j'ai pu monter votre pièce, c'est sa structure. » Parce que mon CO ne voulait pas de pièces étrangères. Mais il y a très peu de pièces étrangères qui sont jouées aux États-Unis. Alors, comme votre pièce est très près de la musique, alors oui, la musique, c'est de l'émotion, de toute façon. Alors, c'est sûr que ça vient ensemble. Mais chaque fois que j'ai écrit une pièce, la dernière que j'ai écrite l'année dernière, qui va être créée l'année prochaine, j'ai trouvé, à 82 ans, une nouvelle façon d'utiliser la musique parlée. À chaque pièce que j'écrivais, j'essayais de trouver une structure musicale parlée différente de celle que j'avais utilisée avant. Et c'est ce qui a probablement gardé la passion que j'ai encore pour le théâtre, parce qu'il y a sûrement de nouvelles avenues à emprunter.
1: Là, Michel Tremblay, pensez pas que c'est tombé dans l'oreille d'une sourde, là, cette affaire de la pièce que j'ai écrite l'année passée qui va être jouée l'année prochaine.
0: Je
1: Je vois ça nulle part. C'est quoi cette pièce?
0: Pense que je vais te le dire.
1: Un petit peu! Juste un petit peu!
0: Non, il y a un embargo là-dessus. Non, je peux pas vraiment.
1: OK. Elle est écrite.
0: Elle est écrite depuis un an et demi, oui.
1: OK, d'accord.
0: Je vais avoir 84 ans quand elle va être publiée. Ça me fait un petit peu peur parce que j'ai peur d'assister.

0: À ronfler un peu?
1: Non, coucher dans ma tombe.
0: Ben voyons! mais ça, à tout âge, on ne sait pas hein, quand est-ce qu'on va être couché dans notre tombe.
1: Non, exactement.
0: Non, ça c'est sûr. Est-ce qu'on a quelqu'un au bout du fil? Nous avons Marie-André Mongeau. Bonjour Marie-André.
1: Bonjour Marie-André.
2: Oui, bonjour M. Tremblay, ça va bien?
1: Ça va bien, vous?
2: Oui, ça va bien, c'est un réel plaisir de vous entendre. J'ai une question, vous parliez d'âge, mais moi j'aimerais qu'on recule. Pourriez-vous me raconter une après-midi, un matin, de votre enfance à 9-10 ans sur la rue Fabre, ou si vous étiez là à 9-10 ans, je ne suis pas certaine. Me racontez ce que vous voyez, qui est autour de vous, comment vous vivez votre journée.
1: Ah ben j'étais un enfant très, très tranquille, je lisais beaucoup. Ma mère m'appelait l'espion et elle avait raison parce que j'espionnais tout ce qui se passait. Je pense que c'est un enfant qui a engrangé tout ce que les autres ont vécu. J'ai souvent dit que je suis devenu un écrivain pour faire vivre à d'autres des aventures que je me défendais à moi-même. Mais ça décrit un peu l'enfance. J'étais celui qui écoutait. J'étais pas celui qui agissait. Okay. D'ailleurs, quand j'étais petit, j'avais dit à ma marraine à un moment donné que je trouvais que j'étais trop tranquille. Laisse-moi dans mon petit toin. Alors ça, c'était devenu une légende dans la famille, le petit toin de Michel. Mais j'étais celui qui absorbait. En fait, j'étais comme une éponge. J'ai probablement vécu plus la vie des autres que ma propre enfance. Mais ça m'a permis de gagner ma vie, fait que tant mieux.
2: C'est excellent.
1: Ça n'est pas votre question?
2: Oui, assez. J'aurais voulu savoir un peu ce que vous voyez. Qu'est-ce qu'il y avait autour de vous?
0: À quoi ressemblait le quartier? À quoi ressemblait sa marche dans la rue? À quoi ressemblaient les gens?
1: Ben, c'était une maison, ça j'en ai beaucoup parlé. On était 12 dans la maison, on était 3 familles. Qui avaient déménagé ensemble pendant la guerre pour pouvoir mieux manger, parce que ça coûte moins cher de faire à manger pour 12 personnes que pour une seule famille. Alors, il y avait beaucoup, beaucoup de choses qui se passaient. Ce que je voyais dans la maison, c'était 11 personnes qui se tenaient, puis qui avaient du fun, puis qui riaient, puis qui jouaient aux cartes, puis qui faisaient à manger. Alors, j'avais une espèce de cirque. C'est peut-être pour ça que j'étais tranquille, parce que j'étais entouré d'une espèce de cirque avec des gens avec le sens de l'humour et le sens du drame assez aiguisé. Alors, c'était une enfance excitante, pas parce que j'ai vécu, mais parce que j'ai regardé les autres vivre.
2: Merci. C'est extraordinaire. Merci beaucoup.
0: Merci à vous, Marie-André Mongeau, d'avoir appelé. Vraiment. Ça nous fait plaisir.
1: Merci
0: Bonne
1: beaucoup.
0: Journée.
2: Au revoir, Michel.
0: Nous avons une question en studio de Louise Brossard. Louise est contente parce que là, le temps file et on n'aura peut-être pas le temps de poser toutes les questions. Ouais, je sais, ça va vite.
3: Alors, bonjour à vous deux, Pénélope et Michel. Moi, ma question, c'est à propos du personnage de Simone dans le roman de Thérèse et Pierrette à l'école des Saints-Anges. Il y a une procession qui est organisée et Simone est supposée faire l'ange et elle est accrochée.
1: Elle est suspendue.
3: Et donc, il y a un mécanisme qui fonctionne pas. Et finalement, elle est un peu chambranlante. Et moi et une amie, à chaque fois qu'on passe devant l'école des Saints-Anges sur la rue Saint-Joseph, on a cette image-là
0: et on rigole.
3: Alors, ce que je veux savoir, c'est est-ce qu'il y a une anecdote qui vous a inspiré cette image-là?
1: Oui, mais ça, il y avait chaque année... À la Fête-Dieu, il y avait la procession de la Fête-Dieu et avec un reposoir dans les marches de l'école des Saints-Anges. Et il y avait toujours une petite fille qui était choisie pour être suspendue. C'était vraiment... On y mettait un corset, probablement. Je sais pas comment ça marchait, avec un fil. Puis on la montait. Et ce que j'ai aimé avec Simone, c'est que c'était la plus laide de l'école. Elle avait un bec de lièvre. Et elle sortait de l'hôpital et on y avait réparé son bec de lièvre. Puis c'était pas très beau, mais ses amis avaient choisi de lui dire que c'était beau. Et les religieuses, dans leur générosité, avaient décidé de la choisir, elle, pour faire le petit ange suspendu. Excepté que, évidemment, c'est un roman... excepté que pendant la cérémonie, après la procession de la Fête-Dieu, il y a un orage qui se prépare, qui arrive plutôt, et qui défait le fil, puis la petite fille tombe, et le roman finit par une petite fille qui décide de ne plus jamais être belle. C'est une fin épouvantable. Et elle devient belle de lièvre plus tard.

0: Absolument.
1: La maison de femme.
0: Est-ce que c'est Yvon ou Robert dont toute la famille est allée à l'école? Est-ce que vous pouvez lui passer le micro? Ou Marie-Josée? Denis,
2: bonjour.
0: Pardon, je l'appelle Robert, c'est Denis O'Reilly.
2: Ben écoutez, ma mère, elle a été élevée avec ses quatre sœurs. Il y était quatre filles, il restait sur la rue Chambard.
1: Ouais.
2: Elle était à l'école de Saint-Jean, l'Académie des Saint-Jean. Et ma mère et ma tante, ils ont fait les anges de la procession de la fête Dieu.
1: Oui,
2: absolument, absolument, absolument. Elle nous racontait ça. Ma mère est décédée aujourd'hui, mais ma tante qui vit, qui a 90 ans, elle nous raconte des fois des anecdotes et tout ça qui étaient délirants, c'était comique et tout ça. Vraiment une vie de quartier très, très animée. Hein.
0: Denis, comment Michel Tremblay est entré dans votre vie, vous?
2: Moi, c'est par la lecture de tous vos romans, de toute votre œuvre.
0: Est-ce que c'est par l'école? Est-ce que c'est par quelqu'un dans
2: Par l'école principalement. Puis après ça, moi, j'ai poursuivi de mon plein gré, tout ça.
1: Et la lecture obligée au début, qu'on a eu ça, la lecture obligée.
2: Oui, mais on développe quelque chose, c'est ça. Ça m'amène.
1: Genre, on lisait des affaires tellement plates.
0: Mais non, oui, c'est ça, le grand monde, puis des affaires.
2: Justement, ça m'amène, j'avais une question pour vous. Est-ce que vous remarquez un déclin de l'engouement de la littérature québécoise actuellement au Québec?
1: Non, il y a de plus en plus de livres, je sais pas où on prend. Il y a de plus en plus de livres qui sont publiés. Il y a de plus en plus de jeunes qui publient des livres, d'excellents romans. Moi, chaque automne, je me penche sur au moins 8-10 romans québécois. On a de très grands jeunes écrivains.
0: C'est ça. Il y avait une question du public qui était est-ce qu'il y en a parmi les plus jeunes aujourd'hui qui sont en haut du pavé, là, vous parliez de ça tout à l'heure, Michel Tremblay, que vous êtes un peu oblique par rapport au haut du pavé, mais ça se discute là. Mais est-ce qu'il y en a qui vous émeuvent, qui vous stimulent? Est-ce qu'il y en a qui vous chagrinent?
1: Ben, il y a Kev Lambert, évidemment, qui est un talent extraordinaire. Il y en a plusieurs là, tu me poses. Je suis une vieille personne, les noms ne viennent pas là.
0: Mais de façon générale, littérature.
1: Oui. Il y a comment s'appelle de ça m'écoute, elle va m'haïr là. Elle a écrit trois romans policiers qui se font en Gaspésie. Là. Mon Dieu, excuse-moi si tu nous écoutes.
0: C'est celle qui a écrit La Mariée de Corail,
1: Roxane Bouchard, que j'adore, que j'aime vraiment beaucoup, comme femme et comme auteur.
0: Absolument. Aussi, ouais. Il y en a plusieurs. OK, une dernière question, c'est une question par courrier.
1: Oh, j'ai fini!
0: Je sais. Michel, ça fait mal. Ça fait mal tellement que c'est triste que ça se termine. C'est une question de courriel de Myriam Arpin. Comment vivez-vous avec le fait que vous êtes devenue une légende et que vos œuvres et personnages vont vivre à jamais dans le cœur des gens?
1: Ben, ça, faut pas y penser. Je ne couche pas le soir en disant, ah, mon Dieu, je suis aimé.
0: Mais en même temps, ça vous habite. C'est impossible que ça ne fasse pas partie de qui vous êtes.
1: Oui, mais il faut apprendre à ne pas y penser parce que ça finirait par nous empêcher d'écrire, je pense. Je suis très fier de mes personnages. Là, quand on me fait des compliments, je suis très, très, très content. Mais je veux pas m'étendre là-dessus.
0: Et de savoir qu'on va être... que nos personnages, les émotions qu'on a fait vivre aux gens vont nous survivre. Ça
1: m'intéresse pas. Je l'ai déjà dit.
0: Non.
1: J'avais fait la semaine dernière à la table d'à côté, à l'époque où c'était à la radio, avec Simon Boulris. Puis j'avais dit que... mon leg, ça m'intéresse pas. Quand je vais mourir, braillez. Arrachez-vous les cheveux que vous avez sur la tête. Dites-vous que ça vous fait de la peine. Mais si vous avez à m'oublier, oubliez-moi, je sais que ça n'arrivera pas.
0: Vous savez, de toute façon...
1: C'est peut-être pour ça que je dis ça.
0: Pour vous, qu'il y a du contrôle sur notre amour pour vous, Michel.
1: Non, mais ce qui a été formidable dans les 57 dernières années, c'est que j'étais là pour l'apprécier.
0: Ah, ça c'est beau.
1: Puis quand je serai plus là pour l'apprécier, ben je serai plus là, ça va être plein.
0: On veut qu'on se l'apprécie pour vous, même si ça fait pas votre affaire. Le livre Paris en vrac dont on a parlé au début, on a eu un extrait en primeur. Hosanna ou la Scheherazade des pauvres présenté au TNM. Puis une grande tournée après ça, janvier-février. Si vous pouvez, mettez-vous le balado La traversée du siècle par Alice Ronfard dans les oreilles. Michel Tremblay, merci infiniment d'avoir été là.
1: Ça m'a fait plaisir.
0: Cher public. Merci d'avoir été à l'écoute de cette entrevue faite pour et par le public, c'est-à-dire vous. Cette émission s'inscrit dans une série de rediffusions de ces heures enregistrées en saison régulière et j'espère que vous pourrez toutes les rattraper parce qu'au-delà de leur parcours, ces invités ont envie de se livrer sans faux fuyant, avec sincérité et grâce à vos si pertinentes questions. Et ça a donné une foule

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1: Bonsoir, voici les informations. Ici Marjorie Pedneau. L'île du Prince-Édouard pourrait bientôt bénéficier d'un financement fédéral pour la mise en place de nouveaux câbles électriques sous-marins. La province a déposé une demande auprès de Ressources naturelles Canada pour la planification et la conception de ces câbles. Mais le financement accordé par Ottawa n'a pas encore été annoncé. Le premier ministre Rob Lands espère que le gouvernement fédéral acceptera la demande de son gouvernement. À l'heure actuelle, quatre câbles sous-marins relient le réseau électrique de l'île du Prince-Édouard au Nouveau-Brunswick. Deux d'entre eux ont été remplacés en 2017 pour un coût de près de 150 millions de dollars et les deux autres arrivent bientôt en fin de vie. Le conseil communautaire de Nunatu-Kavut à Terre-Neuve-et-Labrador lance des activités de pêche en dehors de l'autorisation du ministère de Pêche et Océans. Le personnel du MPO a répété à maintes reprises que la pêche, en dehors des permis qu'il octroie et sans les étiquettes qu'il approuve, est illégale. Nous avons dû prendre cette direction parce que nous recevons des signaux indiquant que Pêche et Océans Canada n'est pas engagé envers notre pêcherie, a déclaré cette semaine Todd Russell, président du conseil communautaire de Nunatu-Kavut. Le conseil compte environ 6 000 membres, principalement dans le sud et le centre du Labrador. Le 13 juin, son conseil d'administration a approuvé un plan de gestion des pêches, soit un document de référence lui permettant d'établir, de surveiller et de gérer la pêche dans la région pour plusieurs espèces, indépendamment de toute autorisation du gouvernement du Canada. Les partisans du Canada et du Maroc ont vécu des moments forts aujourd'hui. Les deux équipes s'affrontaient en huitième de finale de la Coupe du Monde. À Dieppe, de nombreuses personnes, en grande partie des membres de la communauté marocaine, se sont rassemblées pour regarder le match. Pascal Rechnog.
2: Des centaines de personnes ont bravé la vague de chaleur pour regarder ce match très attendu. Pour les gens nés au Maroc, qui étaient nombreux à la place 1604, ça a été une expérience assez particulière de voir leur pays d'origine affronter leur pays d'accueil, Lamia El Garda.
3: C'est très difficile, on était vraiment un peu honnête. C'est vrai qu'on vit ici, mais c'est notre pays, on veut le supporter et on veut bien qu'il gagne. On veut aussi Canada, mais... Ça reste le Maroc.
2: Malika Moubaraki, qui habite à Dieppe depuis 3 ans, est dans le même bateau.
4: Le Canada, c'est un pays qui nous a offert des opportunités, qui nous a ouvert les portes. C'est notre pays d'accueil qu'on aime. Puis le Maroc, c'est le sang et puis c'est le cœur. Et c'est notre âme. Donc forcément, oui, on est pour le Maroc.
2: Ces partisans du Maroc s'entendent pour dire que le soccer, ce n'est pas qu'un sport dans leur pays d'origine. La Coupe du Monde, ce n'est pas un tournoi comme les autres. Malika Moubaraki.
4: C'est vraiment le sport populaire numéro 1 chez nous. Moi, personnellement, je regarde le foot avec mon père depuis que je suis toute petite. Donc on a un attachement profond. C'est plus que du sport, c'est vraiment une identité aussi. Voilà.
2: Le Maroc a finalement eu dessus sur le Canada, 3-0. Il passera en quart de finale de la Coupe du Monde. Ici Pascal Rechner, Radio-Canada, Dieppe.
1: Les célébrations du 250e anniversaire des États-Unis battent leur plein. Des festivités sont organisées aujourd'hui.

0: à travers le pays, dans un climat politique qui demeure tendu sur fond de canicule. Louis Blouin.
1: Près de 40 degrés ressentis à Washington. Les responsables des festivités ont décidé d'annuler le grand défilé sur le National Mall. L'ouverture de la grande foire aussi au centre-ville a été retardée. À New York, une centaine de grands navires ont été réunis pour l'occasion. À Philadelphie, lieu où la déclaration d'indépendance a été signée, une capsule temporelle contenant des objets de tous les États sera enterrée pour être rouverte dans 250 ans. Évidemment, les changements de programmation à Washington risquent de faire des déçus. Écoutons un Québécois, Afan Choukri, qui est de Sherbrooke, qui est venu avec sa famille, il dit avoir été très bien accueilli malgré la dispute commerciale entre les deux pays.
2: Les gens sont très ouverts, ils pensent pas vraiment à nous. Je pense qu'on pense plus à eux qu'eux pensent à nous. Ils sont très contents, on a reçu que des bons commentaires. Moi, je dirais aux gens qu'il faudrait qu'ils viennent. Puis c'est aussi beau que c'était avant Trump, ça restera aussi beau après qu'il part.
1: Le président américain doit prendre la parole ce soir dans un discours en plein cœur de Washington en fin de soirée, quand le mercure aura redescendu. On s'attend à ce que la température partisane soit assez élevée. Le président qui n'a pas hésité à politiser ses discours autour du 250e anniversaire des États-Unis et en profiter pour attaquer ses adversaires politiques. Son discours sera suivi d'un feu d'artifice composé de 850 000 pièces pyrotechniques, assez pour battre un record. Les célébrations ont été assombries par la présence d'un groupe suprémaciste blanc dans les rues de Washington, quelques dizaines de personnes qui semblent appartenir au groupe Patriot Front, qui ont paradé, masqués, avec notamment des drapeaux confédérés en main. Ils ont été vus notamment devant la gare Union, ici, dans la capitale américaine. Ici Louis Blouin, Radio-Canada, Washington.
0: Et en Allemagne, des dizaines de milliers de personnes ont manifesté contre le parti d'extrême droite AfD qui tient son congrès annuel cette fin de semaine dans l'est du pays. Les manifestants se sont attaqués à la politique migratoire radicale de ce parti. L'Allemagne a longtemps résisté à l'essor électoral de l'extrême droite, mais les plus récents sondages placent l'AfD en tête en prévision des élections régionales qui auront lieu en septembre. Et le bilan continue de s'alourdir au Venezuela, qui déplore maintenant plus de 2950 morts après le double séisme de la semaine dernière. C'était les informations. Bonne soirée à vous tous.

0: En direct de Québec, mon nom est MC Gilles. Bienvenue à Apéro Public pour les trois prochaines heures. Mais juste avant de démuter l'émission, on va rejoindre notre expert à Québec en sport en tout genre et principalement en foot, qu'on appelle amicalement en Amérique du Nord le soccer. Nul autre que monsieur... Et je pense qu'on n'a pas besoin de présentation là parce que vous êtes une légende de la région de Québec. Vous êtes numéro un dans les sondages et tout ça. Mais quand même, monsieur Guillaume Dumas qui va nous résumer le drame national, hein, le Canada est en deuil. Que s'est-il passé, mon cher Guillaume, cet après-midi entre le Maroc...
1: Ah, salut, MC Gilles, d'avoir grosse présentation, c'est beaucoup trop, mais qu'est-ce qui s'est passé? Ben, qu'est-ce qui s'est passé? Un scénario logique, victoire du Maroc, mais cela étant dit, j'essaie de regarder ça avec un certain recul à ce moment-ci. On regarde le parcours du Canada. Bon, on s'attendait à ce que le Maroc gagne, mais le Canada a donné un bon match aujourd'hui. Toute personne qui a regardé ce match-là sur 90 minutes ne peut pas dire que le Canada a officiellement perdu 3-0. C'est une équipe qui s'est bien battue, qui a contrôlé une partie du match, mais qui a fait une petite erreur, MC Gilles, mais une seule petite erreur, c'est-à-dire de pas marquer le premier but dans les 15 premières minutes du match, alors qu'il y avait une occasion en or. Et là, à ce moment-là, devait arriver ce qui est arrivé par la suite. Le Maroc a marqué ce petit but-là qui a forcé le Canada à pousser, puis à prendre des risques et à prendre des mauvaises décisions. Ce qui a fait, bon, il y a deux buts qui ont été ajoutés en fin de match. Mais dans l'ensemble, oui, c'est une déception. Perdre un match 3-0, il n'y a personne qui va sortir de là en disant « Mon Dieu, je suis fier ». Mais sur l'ensemble du parcours, sur l'adversaire du jour qui était le Maroc, une grosse formation, on peut pas dire que le Canada a démérité. Et surtout... Et je pense que cette phrase-là est peut-être la plus importante, M. Gilles. Pendant tellement d'années, le Canada a été à la table des enfants au soccer, a été à la table des enfants au foot mondial. Et là, depuis cette Coupe du Monde-là, on peut enfin dire, maintenant, on a une chaise à la table des grands, puis il n'est pas question qu'on retourne à la table des enfants.
0: Mais Guillaume, je reconnais le gars de Québec, le fan des Nordiques. On perd 3-0. Et vous trouvez du positif quand même dans ça. Et je trouve ça beau, je trouve ça sympathique. Et je suis comme vous, je suis un gars de Québec. Moi aussi, j'étais un fan des frères Stachny et des autres. Je vais ajouter un autre point positif parce que lui, oui, il y en a un autre. Le gardien de but québécois qui, on va dire ça en termes de sports, c'était pas de sa faute. Il n'y a rien à se reprocher.
1: Non, pas du tout. Premier but, ce magnifique but. Et c'est là, encore une fois, où le Canada a commis une petite erreur défensive. Jonathan David, qui avait anticipé ce qui allait se passer sur un coup de pied arrêté, a peut-être manqué un peu d'intensité, a peut-être manqué de lecture, ce qui fait en sorte que, à ce niveau-là, avec des adversaires comme les Marocains, qui sont des joueurs individuels exceptionnels, on a mis le ballon dans le fond du filet. Clairement, Maxime Crépeau a absolument rien à se reprocher. Sur les deux autres buts, on est en contre-attaque, on est en surnorme, un scénario qui est classique au soccer. Mais... on parle d'optimisme, MC Gilles, mais moi, je parle de statistiques aussi. Et là, je les ai sous les yeux, évidemment, quand on parle MC Gilles à la Radio Nationale, on se prépare.
0: Ben oui.
1: Mais quand on regarde les statistiques, possession du ballon, 45% pour le Canada, 55% pour le Maroc. Canada, qui, dans première demi, a joué le jeu. On s'attendait à ce qu'on s'écrase un peu et qu'on subisse. Et ça n'a pas été le cas. Le rythme a été donné par les Canadiens. Puis même également, en début de deuxième demi, je regarde le nombre de ballons qui ont été touchés dans la surface adverse, donc, de l'adversaire. C'est 32 pour le Canada contre 10 pour le Maroc. On en a passé du temps près du but, mais c'est là le petit défaut. On a manqué de finition, on a manqué de combinaison, puis on a peut-être manqué aussi d'égoïsme, c'est-à-dire des joueurs qui, par moment, auraient dû tirer au filet, auraient dû armer des bonnes frappes, puis on l'a pas fait. Pour quelle raison? Je le sais pas. Inexpérience? Est-ce qu'avec le temps, on va peaufiner cet aspect-là? Mais grosso modo, oui, c'est une déception aujourd'hui, mais il faut prendre absolument un pas de recul et se dire, cette Coupe du Monde-là, ça sera un jalon important dans la progression du Canada.
0: Ben, on s'en reparle dans 4 ans et on félicite nos amis marocaines et marocains qui ont le droit de fêter. Quand un pays d'Afrique gagne un match à la Coupe du Monde, c'est quand même sympathique. Moi, je prends toujours, j'ai pris pour le Ghana, j'ai pris pour le Sénégal. il reste parce que les grandes puissances européennes, là, le Portugal, l'Espagne, la France, ça va, mais c'est intéressant quand ça reste un sport démocratique où tout le monde peut jouer. Donc, je ne sais pas si vous êtes comme moi, mais je pense que je vais encourager le Maroc. Ils nous ont battus. Ben, écoute, on va...
1: Ah, puis ça a été une très, très belle prestation. Par contre, il faudra voir le prochain adversaire qu'on surveille dans les prochaines minutes, le gagnant de France-Paraguay. Puis je vous dirais, M. Gilles, on se dirige vers un France-Maroc. Alors, je vous laisse imaginer ce que ça peut représenter.
0: Bon, ben merci, Guillaume, de votre temps. Et puis, écoute, on se voit à la parade de la Coupe Stanley d'ici 10 ans à Montréal.
1: Oui, c'est ça. Dans 30 ans, peut-être, j'espère.
0: Vous êtes le meilleur. Merci. D'avoir pris du temps. Oui, vous connaissez l'émission maintenant puisque vous l'avez écouté la semaine dernière. Vous connaissez notre concept. Il est le suivant. Qu'est-ce que vous avez bu? Qu'est-ce que vous avez vu? Qu'est-ce que vous avez lu et entendu cette semaine? Vous faites une partie intégrante de cette émission-là, vous, le public, parce que vous pouvez participer, écoutez, non seulement d'une manière, mais de deux manières. En premier, sur la bulle de conversation, tout le monde vous en parle sur la première chaîne. C'est assez simple, vous cliquez, vous participez. Ou nous appelez. Oui, on a un numéro de téléphone. Hein, on est comme en 1987, ce n'est pas rien. Voici le numéro de téléphone qu'on prend en note, mesdames et messieurs. 1-833-597-3416. 1-833-597-3416. Peut-être allez-vous vous retrouver sur les ondes de la première chaîne ou encore nous laisser un message en nous disant qu'est-ce que vous voulez entendre comme musique, qu'est-ce que vous avez lu comme livre, qu'est-ce que vous avez vu comme film québécois et avec lequel vous voudriez nous le partager. Et aussi, une adresse courriel qui est la suivante, apéro public en un mot, apéro public, c'est un test de français aussi parce que c'est un C et non pas que UE, APEROPUBLIC, @radio-canada.ca. Et vous avez été plusieurs cette semaine à nous écrire déjà. Il y a Caroline qui a bu du vin. Oui, oui, vous avez été plusieurs à boire, mais plusieurs sans alcool. On sait que les 40 ans et moins maintenant, en vaste majorité, ne boivent plus d'alcool. Il y a Stéphanie qui nous a dit qu'il fallait voir absolument la série Cape Fear sur Apple TV, un véritable thriller qui vous donnera des cauchemars. Caroline Forget a lu Persepolis de Marjane Satrapi. Excellent livre, en effet, roman graphique que j'adore. Jean Crevier nous a recommandé, lui, un livre québécois de Hakim Gagnon, Le cigare au bout des lèvres. J'ai adoré son livre et sa folie, hein, dans toute cette folie dans sa façon de raconter son histoire. Également, on prend vos suggestions culturelles, vos suggestions musicales. D'ailleurs, on va commencer avec une suggestion musicale. Ça joue pour toute l'équipe du sport, dont Guillaume, que vous venez d'entendre, fait partie de Québec. Ils veulent entendre Dans les yeux d'Émilie. On trouvait ça un petit peu ringard de faire jouer la version originale. Donc, on va vous faire jouer la version remixée, la version 2026. Collectif Métissé, voici Dans les yeux d'Émilie, version remix.

0: Hein, c'était quelque chose. Ça met la table pour nos trois heures d'apéro public. Notre prochaine invitée, en tout cas, pour les gens de la région de Québec, pas besoin de présentation, ni de préparation, je pense. David Desjardins, cofondateur de l'agence de marketing La Flèche et chroniqueur à Vélomag, parce que quand on pense à David Desjardins, on pense à vélo. Je le connais depuis, ça va faire mal, ça. 30 ans.
1: Oui.
0: Je vous ai engagé, David, votre premier travail à la radio.
1: Oui, c'est vrai. À Chiz, d'ailleurs, j'ai un peu l'impression là qu'on revient dans le temps puis qu'on donne dans la nostalgie aujourd'hui. Là. Mm. Et d'ailleurs, je vous ai offert votre première chronique à la radio dans l'émission que j'animais jadis.
0: On partage cette honte de s'être donné mutuellement notre premier travail. Pour tous ceux qui nous détestent, ben c'est de notre faute mutuellement.
1: Et voilà.
0: On dit que c'est la faute de l'autre. Vous détestez le mot chronique, vous détestez lorsqu'on vous invite avec quelque chose de préparé. J'ai aimé votre idée. Donc, c'est une anti-chronique.
1: On peut dire ça.
0: Qui va nous encourager à rater notre été.
1: Oui, exactement.
0: Comment on fait ça?
1: Ah, c'est vraiment pas compliqué. en fait, on a juste à suivre tous les dictats d'aujourd'hui. Tu sais, on vit une époque fascinante.
0: Formidable.
1: Où il y a le plus de tensions culturelles que j'ai jamais vues. C'est-à-dire que d'un côté, on est dans la maximisation, l'optimisation. On a des influenceurs là, qui nous disent tout quoi faire, combien d'heures faut dormir, combien de calories faut manger, combien de protéines faut prendre. Puis de l'autre côté, on a juste envie de se pogner le beigne. Et donc, on est comme tiraillé en permanence entre ces injonctions-là, tu sais, des gens qui nous disent qu'est-ce qu'il faut faire pour avoir, en guillemets, la bonne vie, y compris tous nos amis, les gens qui nous entourent, ceux qu'on suit sur Instagram, etc. Et de l'autre côté, notre véritable envie qui est de s'installer dans le couch, comme dirait la madame Badin Noir, et de relaxer, donc de rien foutre.
0: Juste de rien faire,
1: exactement. Et moi, et là, nos étés...

0: justement souffre de ça, MC, de cette injonction-là de toujours en faire plus, d'avoir un été parfait, que tout soit impeccable. Mm-hmm. Alors, comment rater son été? Ben, c'est en faisant rien de tout ça. Mais j'ai d'excellents exemples, justement, mm-hmm. de gens qui ont décidé de rater leur été. Des exemples vécu pour la plupart.
1: Et faites-moi plaisir, c'est loin d'Instagram, là.
0: Oui, on est assez loin, ben ou pas, c'est... mais bon.
1: Non, mais on se vante pas de rien faire d'habitude.
0: Là. Non, exactement. Mais pour rater son été, par exemple, faut être 100% sur Instagram, ça c'est sûr et certain.
1: Ça, c'est sûr.
0: Il faut absolument documenter chacun de ses gestes, surtout les plus glorieux. On récolte les likes, on y retourne le plus souvent possible pour recevoir de l'amour, donc dans notre téléphone. Ça, c'est vraiment une excellente manière de rater son été. Aller à tous les spectacles, tous les festivals, en rater aucun, mm-hmm. camper dans en pluie pour tout voir.
1: Faire la file,
0: ouais, tout le temps. Donc, lire des livres difficiles, là, ça fait des années qu'on se dit, là, James Joyce, c'est cette année. Sans tricher, ça, c'est une excellente manière de rater son été. Pire encore, lire des livres de croissance personnelle.
1: Ah, ça.
0: Ouais, en profiter pour devenir un asset. Dire, cet été, j'arrête de boire, je dors 9 heures par nuit, mm-hmm. puis je fais 10 000 pas par jour. Mm-hmm. Essayer tous les meilleurs restos de la ville, se souvenir d'aucun, parce que finalement, c'est un peu tout pareil, mais sauf la poutine à Cowansville, parce qu'on s'était fait piquer par une guêpe.
1: Ça sent l'histoire vécue.
0: Non, celle-là, je l'ai inventée.
1: Mais le reste, on voit que la radio universitaire revient. Hein, dans le temps.
0: C'est facile. Pour dire des niaiseries, je suis vraiment très, très bon.
1: Poppy.
0: Les gens m'ont connu comme chroniqueur sérieux qui réfléchissait à la société.
1: Non.
0: Mais fondamentalement, dans mon cœur, je suis un imbécile.
1: Vous êtes un personnage. L'intellectuel est un personnage.
0: C'est une part de moi. Et des fois, anecdote, j'ai des amis qui disent qu'ils me connaissent.
1: Oui.
0: Et là, ils disent, mon Dieu, ça doit être fascinant passer une soirée avec David Desjardins. Et mes amis sont crampés parce que eux autres me connaissent et savent que je ne dis que des conneries dans la vie en général.
1: Si on n'aime pas les jeux de mots, on passe une mauvaise soirée avec David Desjardins.
0: Oui. Très, très mauvaise soirée.
1: Continuons à rater notre été, tiens.
0: Donc, si on veut rater notre été, le top du top du top, c'est d'aller en Europe. Préférablement dans une capitale très populaire, Paris, Londres, Berlin, Rome, Florence et Saint-Terre, Barcelone, destination pour bien se faire en Europe,
1: oui.
0: sont nombreuses. Florence, magnifique, t'arrives, tu débarques du train, et là, t'es parmi des centaines, des milliers de personnes qui convergent toutes vers le même endroit, et là, soudainement, t'as une illumination, t'as l'impression de faire partie d'un troupeau de bétail qui s'en va tout à la même place, prendre toutes les mêmes photos. Au bout de 3 heures, dans cette horreur patentée-là qui est devenue une des plus belles villes du monde à cause du surtourisme, tu regardes ta blonde en disant « Oh my God, j'espère qu'elle est tannée elle aussi », mais tu veux rien dire parce que tu veux pas trop être le gars plate qui dit « Je veux m'en aller ». Elle te regarde, elle dit « T'as-tu du fun ?» Pas de temps, on s'en va-tu? Yes, sir! Et finalement, tu
1: pars. Pas de David de
0: Michel-Ange. Ouais. Et là, où là, t'es à Rome, il fait 45, puis là, tu dis, je vais aller voir la fontaine de Trevi, puis là, il y a 1 milliard d'influenceuses qui se font prendre en photo par leur chum pour leur Instagram. T'es même pas capable de voir la dite chose. Puis là, tu deviens un peu fou, parce que d'un côté, tu te dis, je suis là, moi, avec, puis je fais partie du problème. Et là, tu te sens mal, t'as un cas de conscience, tu te mets à photobomber toutes les gens qui veulent se prendre en photo en te mettant derrière puis en leur faisant des oreilles de lapin avec tes doigts. Donc, ça, c'est le voyage en Europe l'été. Il fait chaud, ça coûte cher et il y a bien trop de monde. Ça, c'est une excellente façon de rater son été.
1: À date, on a tous un potentiel. On peut tous glisser vers ça.
0: In there, done that, comme ils disent.
1: Ils disent ça dans une autre langue.
0: <Ouais. rire> Ne pas envoyer ses enfants au camp de jour ou au camp d'été, c'est aussi. Une excellente manière de rater son été.
1: Oui, il faut les occuper.
0: Ah oui, on se dit, ah là, cette année, là, on va prendre du temps de qualité.
1: La vie de famille.
0: Ah oui, on va vivre ça ensemble.
1: On s'aime.
0: Ah, on va vivre des beaux moments. On va se créer des souvenirs.
1: C'est un morceau de moi. On va partager des choses.
0: Ça va être... Les premiers jours, c'est sympathique. Tu vas à la piscine, à l'aquarium, au glissade d'eau, au musée, les journées où il fait pas beau. Après 4 jours, t'es en train de devenir wacko ben raide parce que là, il faut que tu les empêches d'être tout le temps sur leur écran. Tu dois organiser des jeux, des activités du matin au soir parce qu'ils n'ont jamais appris à s'ennuyer. Évidemment, c'est pas de ta faute.
1: Non.
0: Et donc...
1: Non, c'est la faute de la société.
0: C'est la société.
1: La société.
0: Oui. Évidemment, c'est pas de ta faute. Et là, tu deviens un géo. Là, tu as une illumination pendant la deuxième semaine. Tu dis, my God, le monde qui s'occupe de mes enfants à la semaine longue devrait être canonisé. abusé. Donc, y compris, là, je comprends là-dedans, les ados,

0: qui sont des animateurs de camp qui s'appellent Frigidaire Kebab ou Flûte à bec. Tu te dis, coudon, Flûte à bec devrait gagner 50$. Tu finis l'été complètement brûlé d'avoir joué au Géo, tes enfants te tombent sur les nerfs, tu t'es engueulé avec eux l'équivalent du quart des vacances, puis les dernières journées, tu décides de tout lâcher, puis tu les laisses aller sur leur tablette parce que t'es à bout.
1: Puis ton couple est en danger.
0: Ton couple est en danger, tout évidemment. Ça. Oui, oui, parce que l'autre personne qui est allée au travail puis qui revient, t'as juste plus de temps ni d'énergie pour cette personne-là.
1: Ah, c'est pas de l'argent gaspillé que les envoyer dans un camp.
0: Non, c'est vraiment de l'argent très, très utile. Puis ça apprend à faire plein de choses très, très le fun dont on se souvient toute sa vie. Exactement. J'ai adoré ça, les camps, ça me tentait pas tout le temps d'y aller.
1: Non, puis on l'a plus jamais refait, mais on a aimé ça.
0: Oui, ouais. Exactement. Le pire du pire pour rater son été, là, le top, là, c'est faire des réno. Faire des réno, si tu veux mettre ton couple à l'épreuve, il y a rien comme un été là où tu dis, là, cet été, je fais les réno de ma maison, de mon appartement, de mon condo, peu importe. Et là, évidemment, ça va coûter plus cher que prévu. Stress financier, il y a tout un paquet de surprises qui t'attendent. Un mur rempli de papier journal, de la moisissure, de l'isolation qui contient de l'amiante. Tu t'obstines avec ta blonde pour un choix de céramique que 3 semaines après avoir posé, tu vois même plus. Dégoûté par le prix de la main-d'œuvre, tu fais les travaux toi-même et malencontreusement, tu perces le main à l'égout avec le marteau piqueur en refaisant la dalle de ta cave. Mais le best du best, et je comprends que c'est pas accessible à tout le monde, c'est ça. Construire une maison.
1: Ah, ça oui. Et c'est la mode, la mini-maison. Les jeunes appellent le DIY. Le DIY.
0: Peu importe la grosseur de la maison, chaque décision coûte 10 000 piastres. Oui. Tu regardes les camions qui font le remplissage, faire la file dans ta rue, en les comptant parce que t'as peur de te faire avoir par le contracteur. Puis là, tu te dis, OK, ça, c'est 300$ le camion. 300$ le camion, tu fais le compte toi-même. T'es sur le bord de la dépression nerveuse. Tu te rends compte qu'un plan électrique fait par un électricien que tu t'es allé t'asseoir là, dire où tu voulais toutes tes plugs. Finalement, c'est à titre purement indicatif et qu'il faut que tu sois tout le temps là pour vérifier que tous les travaux sont faits exactement comme tu voudrais. Et tu finis par t'engueuler avec ta blonde avec laquelle normalement tu t'engueules jamais. Et quand c'est fini, t'es même pas content, t'es juste soulagé. Puis le lendemain du déménagement, ben, tu es en burn-out.
1: Mais là, je vous connais un peu, David Desjardins. Vous demeurez quelqu'un de fondamentalement positif. Et optimiste.
0: On peut dire
1: donc,
0: ça.
1: Comment pas scraper son été?
0: Ah oui, comment pas scraper son été? Faire des affaires qui servent à rien.
1: Ben là, c'est pas pour rien qu'on est amis, bout de filage.
0: Faire des
1: content.
0: Affaires qui servent
1: on
0: à
1: n'entend
0: rien.
1: Jamais ça.
0: T'as une guitare qui traîne, tu joues jamais avec. C'est pas le temps d'aller apprendre des gammes, de t'inscrire à une app pour devenir meilleur. Apprends une toune que t'aimes, n'importe laquelle. Appelle tes amis, texte-les, faites des affaires sur le fly, que juste pour vous faire plaisir. Ça n'a pas besoin d'être compliqué. Le barbecue, ça n'a pas besoin d'être une performance. Des burgers puis de la bière mexicaine poche, ça fait la job en masse. Lis des affaires qui te tentent vraiment. On s'en fout, c'est quoi. Enlève les applications sociales de ton cell. Désabonne-toi des services de streaming puis loue des films que t'as le goût de voir pour vrai, même si tu l'as déjà vu. J'ai envie de dire, surtout si tu les as déjà vus. Je me souviens, quand on était jeunes, là, ils passaient tous les James Bond à la télé l'été. Je les réécoutais chaque été. C'était fabuleux. C'était un de mes beaux moments de mon été. Structure tes journées de travail, et c'est le seul moment où vous allez entendre structure là-dedans, pour aller dehors quand il fait beau. Il fait beau longtemps, toute la journée. Arrange-toi, trouve-toi des trous, va jouer dehors. Organise-toi une escapade pas compliquée, pas chère, pas loin. Si t'aimes ça, voyager, c'est le fun, là, voyager, comme je le disais tantôt, en Europe, mais faites-le à d'autres moments que c'est l'été. Puis là, je veux pas, évidemment, les gens vont dire, ben là, c'est le seul moment que j'ai. Puis tu sais, je comprends ça, puis je veux pas vous culpabiliser. Je l'ai fait plusieurs fois moi-même. Mais ça reste que, quand même, si on peut, on y va à un autre moment. Là, t'sais. Donc, et puis surtout, laissez donc vos enfants jouer dehors tout seuls.
1: Oui. Puis revenez à l'heure que vous voulez.
0: Ouais.
1: On veut pas savoir où vous êtes où.
0: Puis tu sais, pas de sel. Là, puis
1: non.
0: Ils reviendront tantôt. Là.
1: Hein? Dans mon temps, quand on avait 15 enfants, des fois, ils en revenaient pas. C'est pas grave, on en avait d'autres pour remplacer.
0: Il y en avait 15.
1: C'est dit.
0: Oui.
1: Merci, David, pour ces bons conseils.
0: Oui, c'est des conseils un peu de l'ancien temps, là, mais des fois, il y avait des affaires pas pires dans l'ancien temps.
1: Et qu'est-ce qu'on écoute durant votre barbecue où on se casse pas la tête pour faire un petit burger, ketchup, mayonnaise?
0: On écoute Vin d'été, donc Vin d'été, Summer Wine, avec Clara Luciani et son chum Alex Capranos de Franz Ferdinand. C'est de la musique qui aurait joué dans le temps à Chiz quand on était...
1: Presque exclusif apéro public. Merci, David.

C'était très bon. Et là, on va écouter une petite chanson qui va présenter notre prochaine invitée. Hein? On va voir si elle danse dans le studio.

0: Bon, vous avez reconnu Madonna, mais c'est pour présenter Marie-Renée Lavoie. Elle est difficile à présenter parce qu'elle a plusieurs chapeaux. Elle est écrivaine en premier lieu, mais également professeure au Cégep Garneau. Et on va lui demander, bon, deux questions en ouverture. Ben, un, vous la connaissez un peu, là, parce que qui n'a pas lu La Petite et le Vieux, et qui n'a pas vu le film non plus, qui était basé sur ce livre-là. Merci tout d'abord d'être ici. Et premièrement, pourquoi avez-vous choisi Holiday de Madonna, une fille de Québec qui choisit de Madonna? Pourquoi?
1: C'est la question.
0: On va ouvrir votre micro, ça va être parfait. Allez-y, ma chère.
1: Allô, allô. Oui. Ah, voilà. C'est la question qui était liée à la demande. Parce que là, vous demandiez, pour entrer sur une arène ou dans un stade de boxe, qu'est-ce qu'on met?
0: Ouais.
1: Bon, on met une toune de guerrière. Là, moi, je voulais pas mettre Thunder ou quelque chose comme ça. Moi, je vois Madonna, qui est une... Elle va nous enterrer toute la gang. On la regarde sur le stage encore. Cette femme-là, spectaculaire, qui est partie très loin, qui a tout fait, qui a tout vécu, qui a tout surmonté, qui est encore là, une espèce de un mythe vivant de femme, c'est une guerrière. Fait que c'était ça la question. C'est pour ça que je pensais à Madonna.
0: Et c'est vrai que vous connaissez un peu, on peut vous penser à Madonna. Vous tu sais, vous êtes quelqu'un qui défonçait des portes, vous écrivez sans arrêt, vous avez à peu près 1000 titres. parce que et surtout comme étant en direct de Québec, vous êtes une fille de Québec qui a quitté Québec et qui est revenue à Québec. Je veux savoir pourquoi vous avez quitté Québec et pourquoi vous êtes revenue.
1: Il y a jamais personne qui part de Québec par choix. Je sais pas, les gens de Québec sont ici. On revient beaucoup, on est comme des springs. J'enseignais au Cégep Garneau en 2000 et ils ont coupé 150 postes du jour au lendemain. Puis il y a trois cégeps, il y a Lévis, puis à peu près trois cégeps autour. Et j'étais pas très vieille, donc je suis allée à Montréal voir si j'y étais pour enseigner. Et là, on faisait des petites charges de cours ici et là. C'est vraiment une autre époque là où il y avait, une charge de cours qui s'ouvrait à temps plein. On était 500 profs, des fois avec des post-doctorats appliqués là-dessus. C'était la génération X. On s'est battu fort, fort, fort pour des fois pas grand chose. Et donc j'ai cumulé ici et là des tonnes de charges de cours. J'ai fini par tomber permanente j'ai fait des transferts de permanence. Et là j'ai réussi par le jeu des conventions qui nous permet de faire des échanges de permanence à revenir chez nous.
0: Et dans vos romans, c'est toujours Québec. Même quand vous étiez à Montréal, vous écrivez toujours pour Québec. Pourquoi ça fait partie de votre ADN?
1: Je sais pas comment ça marche dans l'univers, là, mais Tremblay écrivait aux Keys toute sa vie, mais il était sur le plateau. Je suis partie

0: voir avec des petits détails qu'on a oubliés des fois. En mettant un petit flou, ben, je me garde du jeu. Mais c'est Limoilou, c'est ça. Rien à faire.
1: Puis quand on pense à une adaptation au cinéma comme La Petite et le Vieux, est-ce qu'il y a eu des tractations? À savoir, ça aurait pu être tourné ailleurs dans le monde, ça aurait pu être tourné à Montréal, ça aurait pu être tourné à Toronto. Est-ce que vous avez eu votre mot à dire pour dire non, il faut faire ça à Québec?
0: Non. Jamais. Puis même, ça a été tourné dans Saint-Jean-Baptiste.
1: Ouais.
0: Pour des raisons techniques, je me suis promenée avec Patrice Sauvé dans Limoilou et c'est pas. Ils font des espèces de prises de vue de profondeur et c'est trop gentrifié, c'est trop rénové, les mm-hmm. façades, les boîtes aux lettres, les poteaux électriques, c'est des détails comme ceux-là.
1: Au neuf.
0: Oui, ben c'est juste mis au jour, là, mais dans Saint-Jean-Baptiste, là, maintenant, ils ont refait plusieurs rues, mais c'était encore pareil comme dans les années 80, c'est ce qu'on essayait d'avoir. Et encore avec les vieux poteaux électriques sur les trottoirs, les mêmes façades, les portes cochères en bois. Et donc, on recréait l'esprit de Limoilou juste en haut. Et je me rappelle, la gang de Montréal, là, Patrice Sauvé et compagnie, ouais. avait peur un peu de se le faire reprocher parce que on est très les gens de Limoilou, les gens de Québec, on l'aime-tu notre ville, on veut ouais. toujours que ce soit. Et donc, il y avait un petit, c'était sacrilège un peu monté en haute ville. Il y a l'idée de, mais finalement, c'est très très bien repris parce que ça a bien servi les scènes de vélo notamment ouais. avec Gildor, la petite Juliette là. Et il y a quelque chose, il y avait du plus-value en fait dans justement avec, on parle des portes cochères quand on passe les journaux, mm-hmm. puis il y avait un, avec les escaliers de Québec aussi.
1: Et les côtes, c'est quelque chose de cinématographique.
0: Oui, absolument. Ça a été, je pense, très, très magique. Puis les gens, pour en avoir quand même rencontré plusieurs, nous ont pardonné mm-hmm. d'avoir dû tourner dans Saint-Jean-Baptiste, mais ça n'a jamais été pensé plus loin que ça. Il y a des. Voilà.
1: Vous êtes écrivaine, mais vous êtes aussi professeure.
0: Ouais.
1: Quand, si je suis votre cours, là, je suis au cégep, OK? On est au cégep Garneau, je suis votre cours. Est-ce que vos étudiants savent que vous êtes écrivaine? Est-ce qu'ils ont lu vos livres ou ils l'apprennent en cours de session?
0: Est-ce qu'on se vend? Je dis pas ça. Non, je dis jamais ça.
1: On commence pas la session.
0: Allô,
1: salut,
0: gang,
1: je suis écrivaine.
0: En passant, j'écris des livres. Là, t'as l'air de la fille, je suis peut-être pas très bonne, mais je fais d'autres choses.
1: Donc
0: non, c'est
1: cache.
0: Vraiment pas. Ben, c'est pas que je le cache, là. C'est une, je le dis pas. De toute façon, c'est, je suis pas là pour ça.
1: Mm-hmm.
0: Tant mieux. Puis des fois, évidemment, ça sert parce qu'il y en a qui viennent te voir. Ah, madame. Moi, ce que j'ai beaucoup, c'est que les parents m'ont lu ou mes élèves m'ont lu en jeunesse.
1: En
0: parce
1: jeunesse.
0: Que j'ai fait beaucoup de jeunesse aussi. Fait quand ils arrivent puis qu'ils allument à un moment donné, des fois, je tombe sur eux au salon du livre. Là, je suis assise derrière un petit pupitre puis ils voient ma grosse face sur un poster puis ils disent madame. Là, je fais oui.
1: C'est
0: et donc,
1: moi.
0: Ça, ben avec les réseaux, ça va vite. Avant, ça allait moins vite.
1: Ouais.
0: Et là, très rapidement, mais c'est, ils ne m'en parlent pas. C'est comme quelque chose de très... c'est très discret. À la fin de la session, ils vont me dire « Ah, j'ai hâte de lire vos livres. Ou, je vous avais lu, je ne voulais pas vous le dire. » Tu sais, ils ont je ne sais pas, une espèce de petite jungle qui se garde. Je ne le dis pas, mais ça se découvre assez vite.
1: Et Marie-Renée Lavoie, on est, ben, évidemment, on vit en tant que professeur. C'est difficile de vivre de sa plume au Québec. Là. On sait que vous faites...
0: Ah, non!
1: Ben, je sais pas. Selon certaines sources, pas vous, selon certaines sources, c'est entre 50 sous et 2 $ la copie. Fait qu'il faut en vendre, faudrait en vendre des centaines de milliers ouais. pour s'en sortir. Est-ce que vous trouvez du temps? Comment vous faites pour continuer à écrire tout en enseignant? Je connais la charge qu'il faut corriger, il faut donner du temps, il faut rencontrer les étudiants. Comment vous faites pour gérer votre temps?
0: Ça s'appelle PVRTT, Programme volontaire de réduction du temps de travail. Ça, c'est vraiment ça. Et c'est un congé, okay. carrément,
1: donc,
0: qu'on peut négocier.
1: Donc, vous donnez un congé non payé à vous-même.
0: Ben, c'est un congé réparti. C'est un peu... Il y a différents types de congés. Ça, c'est mon préféré. C'est que je peux décider de prendre une session. Je peux aller jusque-là dans l'élastique, travailler seulement une session sur deux, mais avoir une demi-paye toute l'année.
1: OK.
0: Et donc, à ce moment-là, ben, il s'agit d'aller faire quelques conférences dans les écoles, accepter des petites charges, un peu de scénarisation ici et là pour combler. C'est ce que je fais pour écrire. Zéro espace mental. Quand tu enseignes, mm-hmm. le cerveau la nuit, quand tu fais ton épicerie, quand tu fais tes rénaux, quand, le cerveau continue. Là, c'est l'été. La gang de profs, on s'écrit « Ah, lis ça. » Parce qu'on essaie de monter nos cours, là, on change nos œuvres, on est 100% de charge mentale là-dessus. Moi, il me reste rien. Il y en a qui arrivent à faire les deux, moi, zéro. Donc, c'est congé. Puis là, les gens me demandent souvent pourquoi c'est 256 pages, à peu près toujours ça. J'ai dit, ben c'est ce que j'arrive à écrire en une session off. C'est tout.
1: Vous avez fait d'excellents choix musicaux, mais juste avant, je veux qu'on écoute un extrait, parce que j'ai parcouru les villes du Vieux-Québec en demandant aux gens, cet été, on lit quoi? Et vous avez été nommé souvent.
2: Je suis en train de lire Marie-Renée Lavoie. Puis le prochain, ça va être un autre Marie-Renée Lavoie.
3: Ça vaut la peine?
2: Absolument.
3: Tu me l'avais en une phrase, là?
2: C'est drôle, léger, agréable et c'est tout des feel-good books.

0: écoute, je cours à la librairie m'en acheter un.
1: Cours à la librairie, aller chercher le dernier, la fille au jumpsuit.
2: Et c'est pas du tout arrangé avec le gars ou la fille des vues, là.
3: Wow! C'est beau, ça.
2: On ressent ça comment?
3: Ben là, on est un petit peu... C'est émouvant. Oui, c'est toujours... Parce qu'on est toujours un peu tout seul. On sait qu'on écrit, là. On n'est pas... Puis c'est ça, quand t'as des gens comme ça... ce qui me touche, c'est quand les gens aiment ma plume. Parce que j'écris un peu de n'importe quoi. Mmh. Puis j'ai un de mes profs à la maîtrise qui m'a dit, quand il était venu me voir au Salon du livre, il m'a dit, vous écrivez formidablement du rien. Et donc, il dit, j'écris rien, mais tu le fais très bien, écrire rien. Et donc, j'ai pris ça comme... Sur le coup, je t'ai mis figue, mis raisin. Puis là, je me suis dit, c'est une qualité parce que je peux tout écrire après. Et ça m'a peut-être permis, les libertés que j'ai prises par la suite, d'aller écrire un peu de tout pour me faire plaisir à moi. Hein, on nous demande souvent, quand on fait des demandes de subvention, expliquer comment cette œuvre s'inscrit dans votre parcours. Je fais toujours, et là, aucune idée. Justement, je suis en train d'écrire un livre, c'est une histoire de skidoo. Ah. Je donne une idée, là, je suis sur un jumpsuit. Des fois, je me promène beaucoup, beaucoup, beaucoup. C'est déroutant pour mon lecteur, des fois, mais voilà. Mais c'est la plume. Quand on relève que c'est la plume... J'ai gagné.
2: Ben, ça m'intéresse et vous avez choisi sur une cassette Coriace. 5 à 7.
3: Oui.
2: On écoute ça en skidoo.

0: C'était Grand Eugène avec OMG, Oh My God, qui était en spectacle hier à La Noce. D'ailleurs, le monde est petit parce que chaque semaine, on vous demande quelle est la ville la plus cool au Canada, d'un océan à l'autre. Et là, on va aller faire un petit tour au Saguenay. Oui, la ville de Saguenay. Et qui de mieux que notre correspondant du Saguenay-Lac-Saint-Jean, que vous avez sans doute entendu à La Journée est encore jeune, et qui va défendre sa ville, nul autre que Simon Roy Martel. Paraît que c'est cool chez vous, Simon. Bon, on sait bien, là, angine de poitrine, angine de poitrine, angine de poitrine. Mais est-ce qu'il y a d'autres choses de cool à part ça dans votre belle ville qu'on appelle Saguenay?
1: Ah, ben tout est cool ici. Mais quoi qu'en même temps, je pense, MC, que de dire qu'on est cool, c'est un peu comme l'expérience du chat de Schrödinger. Là. Ça disparaît, la coolitude, à partir du moment où on l'affirme. Mais je vais essayer d'appuyer quand même avec ce qui s'en vient, là. Entre autres, il y a une phrase que je trouve vraiment très belle, même poétique. Je l'ai déjà entendue, puis je ne sais pas qui en est l'auteur, mais je la garde dans mon cœur. Il semble qu'au Saguenay-Lac-Saint-Jean, on soit des insulaires d'une mer végétale. C'est beau, hein?
0: Oh, c'est plus que beau, c'est de la poésie.
1: Oui, puis ben, je pense que ça décrit bien, effectivement, notre situation, c'est-à-dire que notre éloignement, ben même notre isolement, ça a contribué à bâtir notre unicité dans la région. À preuve, il y a notre accent, là. Il y a notre cuisine, hein. Vous savez, c'est quoi, une vraie tourtière, j'espère, MC?
0: Bien sûr, ce n'est pas un pâté à la viande.
1: Ah ben c'est ça, il faut faire la distinction.
0: Ben oui.
1: Vous savez que si vous venez chez nous et vous commandez une poutine, qu'est-ce qui va se passer?
0: Je sais en Acadie qu'est-ce qui va se passer. Ça va être une poutine râpée, mais chez vous, c'est quoi le fromage? Dites-moi pas qui va être râpé, là, je vais me fâcher.
1: Vous allez avoir un choix de sauce.
0: Ah, c'est donc ça, c'est vous ça?
1: C'est systématique chez nous, oui. Puis dès qu'on sort, on est un peu déconcerté, les gens de Saguenay-Lac-Saint-Jean, surtout si on est des amateurs de sauce barbecue, parce que c'est plutôt la espèce de sauce à chicken qui est utilisée à l'extérieur. Oui. Alors nous, ça nous déplaît qu'on ait cette église-là. Sinon, mais ce que ça veut dire également, c'est que chez nous, le passage n'est jamais accidentel. On décide de venir nous voir. Il y a une raison pourquoi on fait une espèce de pèlerinage, un voyage au Saguenay-Lac-Saint-Jean. On n'est pas de passage. Il y en a plusieurs qui viennent faire un tour, entre autres sur les réseaux sociaux. Ce matin, il y avait l'héritière de la pizza, Elisabeth Abatiello, qui annonçait avoir passé la nuit à Alma. La semaine dernière, c'est l'ancien dragon, François Lambert, qui était de passage pour goûter au fromage bovin Squick Squick.
0: Des gros noms.
1: Est-ce que vous avez un lien avec la région, MC?
0: Ben, je suis toujours rendu là pour faire des reportages pour Infoman, là. Prenez ça positivement ou négativement, là. C'est ça l'affaire. Mais j'ai

0: toujours un certain stress parce que j'inverse toujours ce qui est au Saguenay et ce qui est au lac Saint-Jean. Ça, je m'en veux, là, mais qu'est-ce que vous voulez que je vous dise?
1: Vous avez raison, je pense qu'il faudrait que ça soit plus clair. Là. Si on veut instituer un poste frontière, ce serait à la municipalité de Larouche, entre les deux entités, justement. Là, tout ce qui est finalement au sud de Larouche, ben, c'est le Saguenay. Tout ce qui est au nord de Larouche, en montant à partir d'Alma, puis dans le haut du lac, au nord, c'est le lac Saint-Jean. Alors, c'est vraiment là que la fraction a lieu, parce que vous l'avez dit, là, c'est deux régions en un, c'est complètement... Mais vous l'avez dit, je pense qu'il y a trois mots qui font en sorte qu'au Saguenay-Lac-Saint-Jean, on est la ville la plus cool. C'est Angine de poitrine, parce que non seulement on est la plus cool au Canada, on est la plus cool au monde, selon plusieurs amateurs de musique. Là, vous savez de quoi je parle.
0: J'ai ouvert mon Internet.
1: Oui, c'est ça. Avez-vous vu le reportage justement sur cette Australienne qui a fait le voyage, qui était de passage à la noce pour voir Angine de poitrine avant hier?
0: Non, mais est-ce qu'elle s'en est remis? Parce que je veux pas être plate, mais ils ont aussi joué à Trois-Rivières et à Montréal. Hein, fait que bon.
1: Exactement, c'est de la dévotion. Elle est venue voir l'ensemble de ces spectacles-là, mais elle voulait faire le pèlerinage, entre autres, pour venir jusqu'à Chicoutimi. Elle dit qu'Angine de poitrine l'a guéri. L'histoire dit pas si c'était d'une angine de poitrine, mais ça, bon, ça serait peut-être un peu redondant. Donc, la noce, vous en avez parlé, c'est un des festivals qui a cours actuellement. D'ailleurs, salutations aux noceux qui, actuellement, sont probablement en train de se cacher parce qu'il y a une averse assez abondante actuellement à Saguenay. C'est bien dommage parce que la noce, c'est pas le seul festival. En fait, c'est ça qui est fantastique. T'sais, on a cette célébration de la musique québécoise avec Lou-Adrienne Cassidy, il y a les Louanges, il y a Ariane Roy, il y a Claude Pelletier qui sont en tête d'affiche. Mais en même temps, on a les grands crus musicaux qui vont plutôt dans la musique populaire, même américaine, avec du Papa Roach, Tayo Cruz était là hier, Kiefer Sutherland, ce passage la semaine prochaine. On a Jonquière en musique en même temps, là, qui présentait en même temps qu'Angine de poitrine, puis c'était plein de monde aussi. Cœur de pirate, il y aura Fouki ce soir, Bleu Jeans Bleu, si on arrive à se sécher comme il faut. Marjo, et ça, c'est juste la première semaine, parce qu'il y a une autre programmation pour la deuxième semaine. Puis Jonquière en musique, c'est un des derniers grands festivals 100% gratuit, MC, c'est pas rien. On a Festiram en même temps à Alma, seulement une trentaine de kilomètres. Savez-vous pourquoi on appelle ça Festiram?
0: Festival, je comprends, Ram, moins.
1: Ben, c'est la célébration de la rame. C'est aussi simple que ça. On vient de compléter aujourd'hui un 32 km de chaloupe à rame sur le lac Saint-Jean. Il y a des équipes qui s'entraînent et qui dédient leur entraînement à ça, MC.
0: Ben, je suis très excité. Non, mais la semaine dernière, c'était...
1: Je comprends pas, vous n'en avez pas encore parlé, d'ailleurs, probablement parce que vous n'êtes pas là.
0: C'est pour ça que vous êtes là, mais la semaine dernière, c'était Vancouver, puis cette semaine, c'est Saguenay. Fait que je peux vous annoncer qu'à date, je veux pas fâcher les gens qui nous écoutent de Vancouver, mais... Vous êtes en avance, vous avez quand même eu du Papa Roach, là, c'est quand même pas rien.
1: Ben oui, puis ça, c'est quand même pas rien. Mais ça, c'est juste les festivals qui ont lieu en ce moment, hein, parce qu'il y en a plusieurs autres qui s'amènent. Il y aura trois festivals de bière d'envergure au courant des trois prochaines semaines. Il y a la traversée internationale du lac Saint-Jean, le festival du cowboy de Chambord, le festival de la Gourgane, le festival du Bleuet et autres fruits et légumes au goût. Le terroir est célébré, hein, tous les samedis à la ferme florale des Fleurs Maltais. Il y a un marché public, il y en a un autre à Saint-Gédéon qui est l'entrée du lac Saint-Jean. Vous pouvez faire la véloroute des Bleuets à vélo, mais c'est pas la seule route, hein. On a une route des bières, on a puis saviez-vous, au Saguenay-Lac-Saint-Jean, c'est la deuxième région per capita pour le plus grand nombre de microbrasseries québécoises,
0: c'est pas rien.
1: Sinon, la première étant la Gaspésie, évidemment, on leur donne. Il y a la route des fromages également, même notre mère est issue de la filière fromagère, c'est un Boivin qui a mis sur pied, entre autres, contribué avec la famille Boivin à établir la fromagerie Boivin. Il y a la zone boréale, si vous êtes curieux d'aller faire un tour puis de voir qu'est-ce qu'on a à vous offrir au niveau alimentaire.
0: Mais là, en terminant, là, parce qu'il y a une fête aussi, il y a une polémique, là, mais moi j'appelle ça Chicoutimi. À Chicoutimi, il y a une fête cette année, mais en même temps, il y en a qui disent que oui, il y en a qui disent que non. Ça vaut-tu quand même la peine de fêter ça, cette histoire-là?
1: Ben oui, ça vaut absolument la peine, MC. Puis ça, c'est quand même assez comique. On va terminer là-dessus, effectivement, parce que, juste de l'expliquer, c'est spécial. C'est le 350e anniversaire de Chicoutimi cette année. Cependant, l'affaire à noter, c'est qu'on a fêté, il y a une dizaine d'années, le 175e anniversaire de la région.
0: Oui.
1: En fait, ça se trouve à être la première présence européenne permanente à Chicoutimi qu'on célèbre, qui a eu lieu il y a 350 ans. T'es-tu pas le plus grand qui doit être midi quelque part pour se craquer une bière à 7h52, ça me fait?
0: En tout cas, j'hésitais, mais là, c'est sûr, je prends mon skidoo pour faire plaisir à notre autrice invitée, ou mon 4-roues, ou mon Lada, et je vais aller vous voir autant au Saguenay qu'au Lac-Saint-Jean. Pas de chicane, il va en avoir pour tout le monde.
1: Ben, préparez votre choix de poutine, ça, c'est certain, on va vous le demander.
0: Merci, Simon Roy-Martel. On aime votre chez vous, puis on vous aime. Vive Saguenay, vive Chicoutimi. Mon nom est MC Gilles, restez avec nous. Deuxième heure d'Apéro Public dans quelques instants et une prestation, entre autres, de Léa Jarry et ses musiciens. Ça va être extraordinaire!

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5: Bonjour à tous. Bon samedi, il est 17h. Voici les informations. Feux d'artifice, fêtes de quartier, concerts. Les États-Unis célèbrent le 250e anniversaire de la Déclaration d'indépendance dans un climat politique qui demeure tendu. Malgré la chaleur et l'humidité, de nombreuses personnes se sont rendues à Washington pour participer aux célébrations. C'est le cas de ce Québécois.
6: Les gens sont très ouverts. Ils pensent pas vraiment à nous. Je pense qu'on pense plus à eux qu'eux pensent à nous. Ils sont très contents. On a reçu que des bons commentaires. Moi, je dirais aux gens qu'il faudrait qu'ils viennent. Puis c'est aussi beau que c'était avant Trump. Ça restera aussi beau après qu'il part.
5: Un épisode de chaleur extrême a forcé l'annulation du défilé militaire prévu en matinée et des orages violents pourraient perturber les festivités qui se poursuivent ce soir. En Iran maintenant, les funérailles de l'ayatollah Ali Khamenei, tué dans une frappe israélo-américaine en février, se poursuivent. Les commémorations vont durer plusieurs jours et des millions de personnes sont attendues sur place. Étienne Perrault a les détails.
7: Les autorités veulent montrer que le pays est encore en position de force, que les Iraniens sont unis derrière le régime, et ce, même après plusieurs mois de guerre. Un message qui est donc envoyé à la fois aux Américains, mais aussi à l'interne. C'est ce que pense l'ancien diplomate au Moyen-Orient et membre de l'Institut d'études internationales de Montréal, François Larochelle.
8: Comme on l'a vu avant la guerre, il y a eu d'énormes manifestations, et donc ces funérailles-là serviraient à tenter de faire oublier ces problèmes internes, notamment les problèmes économiques.
7: Les mesures de sécurité ont été renforcées pour ces funérailles parce que le régime iranien attend entre 15 et 20 millions de personnes seulement à Téhéran. Et il y a plusieurs délégations étrangères qui sont sur place, des représentants de l'Irak, du Hezbollah libanais ou encore de la Russie. Selon le professeur au Collège militaire royal du Canada et spécialiste de l'histoire politique au Moyen-Orient, Miloud Chenoufi, le risque pour la sécurité est donc à deux niveaux.
9: Il y avait toujours la peur et le risque qu'il y ait une attaque militaire de l'extérieur ou des actes de sabotage de l'intérieur. Et je crois que c'est la deuxième probabilité qui fait le plus peur.
7: Selon lui, c'est d'ailleurs pourquoi le guide suprême actuel et fils du défunt, Mojtaba Khamenei, n'a toujours pas fait d'apparition publique. Ici Étienne Perrault, Radio-Canada, Montréal.
5: Cette année, les célébrations du traditionnel Stampede de Calgary comportent un arrière-fond politique. À l'approche du référendum sur la place de l'Alberta dans la Fédération canadienne, le festival est devenu le point de ralliement des deux camps. Voici le reportage de Fouad Secker.
10: On dit souvent que le Stampede est le paradis des politiciens qui serrent des mains en retournant des crêpes. Mais cette année, l'enjeu est bien plus lourd. Le maire de Calgary parle d'ailleurs de la plus grande foire politique au monde. Il faut dire que le vote du 19 octobre, le référendum sur l'avenir de l'Alberta au sein du Canada, approche. Et la campagne a pris une nouvelle tournure jeudi avec l'annonce du méga-projet de pipeline de 35 milliards de dollars vers la Colombie-Britannique. Pour les fédéralistes, le calendrier est idéal. C'est l'argument fort pour convaincre les 10% d'indécis et prouver que le fédéralisme peut rapporter gros. Selon la sondeuse de Calgary, Janet Brown, de Brown Research, cette annonce affaiblit d'un coup les arguments des séparatistes. Mais pour les souverainistes, eh bien, on ne compte pas se laisser éclipser. Le groupe Let Alberta Decide organise ses propres événements pour dénoncer ce qu'il qualifie de « mirage d'Ottawa », un projet truffé de conditions environnementales. Tania Clements, la co-dirigeante du mouvement souverainiste, qualifie ce projet de « mirage » en soulignant qu'il reste soumis aux strictes conditions d'Ottawa. Bref, entre les partisans du maintien dans le Canada et la riposte des indépendantistes, le Stampede a peut-être perdu cette année un peu de son insouciance habituelle. Ici, Fouad Secker, Radio-Canada, Calgary.
5: Le parcours historique du Canada à la Coupe du monde de soccer a pris fin cet après-midi. Les Rouges se sont inclinés 3-0 face au Maroc en huitième de finale. Partout au pays, des événements de visionnement étaient organisés. À Montréal, des centaines de partisans avaient choisi de vivre ce moment ensemble. Hugo Métro a préparé ce reportage.
11: Go Canada!
12: Samedi après-midi.

0: dit, Montréal est vêtu de rouge, le rouge du Canada, mais aussi celui du Maroc. À cette projection en plein air au canal Lachine, les deux groupes de partisans suivent le match côte à côte dans une ambiance festive et familiale. Le Canada débute bien et tient tête aux favoris marocains.
1: Oh, on n'est pas si pire que ça.
2: Faut éventuellement scorer parce que le Maroc va être fort.
0: À la mi-temps, le pointage est toujours de 0 à 0.
3: Let's go!
0: Les partisans du Canada croient en la victoire.
1: Je pourrais pas mieux vouloir qu'est-ce qu'on a fait en première demi.
0: Puis tout bascule. Le Maroc marque une première fois. Le Canada pousse pour revenir dans le match.
4: Je pense qu'on va se reprendre.
5: Bon, on gagne confiance.
0: Mais les deuxième et troisième buts marocains mettent fin aux espoirs des supporters. Malgré la défaite, les partisans canadiens sont fiers de ce parcours, le meilleur de leur histoire en Coupe du Monde masculine de soccer.
6: On est aussi contents. On est arrivé là. La prochaine fois, on ira plus loin.
0: Pendant ce temps, les supporters marocains célèbrent la qualification.
7: On peut supporter les deux équipes en même temps, puis... Ça, c'est la magie du Canada.
0: Une défaite pour le Canada, mais à Montréal, cette journée aura surtout été une fête du soccer pour les deux communautés. Ici Hugo Métro, Radio-Canada, Montréal.
8: En terminant, un homme est mort et un autre a subi de graves blessures à la suite d'un accident qui s'est produit sur un circuit automobile récréatif en Montérégie hier soir. Vers 21h, les services d'urgence ont été appelés à se rendre au circuit Saner à Saint-Pie, une vingtaine de kilomètres au nord-ouest de Granby. Selon la Sûreté du Québec, deux personnes prenaient place dans un véhicule qui a fait une embardée. Une enquête est en cours. Voilà, c'était les informations.

0: Toujours en direct de Québec, mon nom est MC Gilles. Vous êtes à l'écoute de la première chaîne de Radio-Canada. Et l'émission s'appelle Apéro Public. Pourquoi? Parce que c'est votre émission, c'est-à-dire que la musique qui joue, les artistes que l'on reçoit, les autrices, comme notre chère autrice qu'on a reçue en première heure, ce sont vos suggestions pour nous les donner. C'est simple, un numéro de téléphone, oui, on est rendu là. Amenez-en du budget, 1-833-597-3416, 1-833-597-3416. Ou si vous êtes un peu plus timide et que vous ne voulez pas qu'on entende votre voix, le courriel fonctionne aussi bien. Apéro Public en un mot, APEROPUBLIC, @radio-canada.ca. Plein de suggestions. Entre autres, une qui vient de rentrer à l'instant. Et là, la question qui tue, c'est est-ce qu'on peut lire ça sur les ondes de la première chaîne? Je pense que oui. Chantal de Saint-Hyacinthe nous dit qu'elle a vu le film Françoise, que j'ai vu également. Le moment qu'elle a préféré, c'est qu'elle a vu beaucoup de... Bon, pourquoi pas que les jeunes dans l'auto, là. P-E-N-I-S. Oui, le film commence avec un beau 5 minutes de douche. Alors, avis à ceux qui trouvaient que la nudité complète était seulement une histoire de femme. Maintenant, les hommes font leur entrée, leur grande entrée, dans le cinéma québécois en intégrale. C'est-tu pas assez magique? Dans la prochaine heure, Léa Jarry va venir nous faire quelques chansons. Si vous ne la connaissez pas, vous allez tomber en amour. Une grande musicienne du bon folk, du bon country, comme on aime. Et également, un chimiste. Ah, il a à son actif plus de 500 chroniques sur la chimie, mais il va venir aujourd'hui nous parler de musique. Il s'agit de Normand Voyer, qui est déjà en studio. Normand, vous êtes en forme?
1: Oui, bonjour. Vraiment, c'est la première fois qu'on me présente comme ça. Je viens perdre. Ma chronique musique aujourd'hui, je me sens un imposteur.
0: Ben parce que vous êtes quand même le directeur scientifique du Centre d'études nordiques du Québec. Aïe, aïe, aïe!
1: Oui, exactement, hein? C'est ça.
0: Et vous n'êtes pas membre des Cowboys fringants, ce qui n'est pas rien, parce que lui est directeur aussi. Et vous avez enseigné à Jean-René Dufort, mon collègue Infoman.
1: Et oui.
0: Pour vous, il était-tu bon, lui, à l'école? Ou...
1: Ben, je dois avouer, je m'en souviens plus, mais c'est une bonne nouvelle. Ça veut dire que si je m'en souviens pas, ben c'est que soit qu'il était pas extraordinaire, mais il était pas le pire. il était quand même sûrement de son caractère qui était là, parce que je ne me souviens pas de lui dans un cours. Donc, c'est bon signe.
0: C'est bon signe ou c'est mauvais signe. De toute façon, ça fait 30 ans qu'il ne pratique plus la chimie. Il fait juste la télévision. Juste avant qu'on écoute vos choix musicaux, c'est le moment où je vous fais découvrir une couple de petites trouvailles musicales. Et je vous avertis, vous la découvrirez peut-être pas tant que ça, parce que c'est un immense succès de 1984. Je vous mets en bouche la reprise qui a été refaite en 2008 par une Belge qui s'appelle

0: En passant, Kate Ryan ne parle pas français. J'ai eu la chance de la rencontrer.
1: Une Belge qui ne parle pas français,
0: non.
1: C'est wallonne.
0: Voilà, elle parle néerlandais, mon cher. Et elle a repris Jeanne Masse. Pourquoi? Parce que Jeanne Masse est une icône. Là, chez moi, les gens qui me disent que c'est dans les années 60 et les années 70 que la musique était bonne. Non, c'était surtout dans les années 80. Moses, que j'aimais Jeanne Masse, elle est toujours avec nous. D'ailleurs, elle est née en 1958 et c'est une Espagnole qui a réussi à devenir une grande star en France, hein, bien avant les Mylène Farmer et les autres. Je sais, c'est un peu kitsch. Je sais, c'est un peu quétaine, mais je suis quand même MC Gilles, donc. Et je vous invite à ne pas juger, parce que la ligne de basse dans cette chanson-là qu'on vient d'entendre, toute première fois, qui était un immense succès, le 45 tours, ça c'est notre époque, ça mon cher Nora.
1: Oh, absolument.
0: C'est vendu 800 000 copies dans le monde.
1: Oh.
0: Presque 1 million. Et on connaît tous, sans le connaître, le compositeur de cette chanson-là, qui s'appelle Romano Musumara. Pourquoi on le connaît? Parce que c'est un grand compositeur, c'est un gars qui faisait des chansons dites, oui, justement, un peu kitsch, mais c'était des vers d'oreille. C'est lui qui a écrit « Danse dans ma tête » de Céline Dion. C'est lui qui a écrit « Tourne la page » de René Nathalie Simard. C'est lui qui a écrit « Flash » de Stéphanie de Monaco. Hein? On écrit sur les murs le plus grand vers d'oreille de tous les temps de M. Rousseau. C'était lui. Et c'était lui qui a fait cette chanson de Jeanne Masse qui n'a pas été seulement un succès dans la francophonie, au Québec, en France, mais qui a été un succès également dans le monde. Parce qu'il y a une version anglophone qui joue de cette chanson-là qui s'appelle « Into the Night ».

La chanson n'a pas eu le même succès qu'en français, donc elle s'est dit, je suis né en Espagne, je pourrais le faire en espagnol. Non, je vais aller dans le pays voisin, je vais la faire en italien. Et la chanson devient Cœur de vent. Vous allez pardonner mon italien, Cuore di Vento, et ça sonne comme ceci.

1985, c'était l'album Jeanne Masse, l'album éponyme. Là-dessus, il y avait Cœur en stéréo, il y avait Johnny Johnny qui a été un succès. Il y avait Toute première fois qui a été son premier succès. Je vous conseille aussi Femme d'aujourd'hui, 1986, En rouge et noir qui a été un immense succès. Sauvez-moi également. Et comme là, je viens de vous présenter cette chanson-là, je me suis dit, on va l'écouter, donc écoutons la version. Toute première fois, Jeanne Masse, je vous le dis, si vous trouvez ce kitsch, je m'en fous. Notez la ligne de basse. C'est impossible que vous baissiez pas les vitres de l'auto. C'est impossible que vous montiez pas le son. C'est impossible que votre barbecue actuel ne lève pas. C'est parti. Émile, mets le treble et la basse dans le fond.

0: On était-tu bien en 1984? Oui, les messages entrent, je sais que c'est une bonne chanson. Et non, on s'est pas trompé, c'est que le 45 Tours est sorti en 1984. Mais à l'époque, on sortait une chanson, ce qu'on appelait un single, et après ça, on sortait le disque qui est sorti en 1985.
1: Le 33 Tours.
0: Exactement, mon cher Normand. C'était Jeanne Masse, grâce à la magie de MC Gilles et surtout d'Apéro Public, parce que oui, Radio-Canada permet à MC de faire jouer une fois de temps en temps une petite chanson du passé de même. Notre prochaine invité est mélomane, mais aussi chimiste. Normand, voyez, là, il fallait que je fasse un peu votre curriculum vitae, mais devant moi, j'ai à peu près 150 pages. Alors, je vais essayer de vous résumer le mieux que je peux. Si je fais une erreur, vous me le dites. Vous êtes né à Saint-Eustache.
1: Oui, exactement.
0: En 1959, vous avez fait votre bac en chimie ici, à Québec, à l'Université Laval.
1: Pourquoi?
0: Parce que je sais pas...
1: C'est la seule université qui m'avait accepté.
0: Fait que vous êtes devenu, vous, un des plus grands chimistes du Québec, puis vous étiez pas bon au cégep avant, ou...
1: J'étais pas d'imbolé, non. Ben, on va dire ça comme ça.
0: Message aux jeunes qui nous écoutent. C'est possible, si vous avez passé votre philosophie avec 62%, peut-être qu'un jour, vous aussi, vous allez être un directeur. Donc, je continue. Vous avez un PhD en chimie, ce qui n'est pas rien. Vous avez étudié aussi à dans des universités aux États-Unis d'Amérique. Vous avez écrit et produit des centaines de chroniques télé, radio. On parle d'au-dessus de 500. Et là, attention, vous avez abordé quelques sujets. La chimie des cheveux, la chimie du savon, la chimie des tatouages, la chimie du pain. Finalement, tout pourrait se résumer en mode chimique.
1: Je peux vous parler des maringouins, je peux parler de l'eau, je peux parler de la pluie, je peux parler du tonnerre, je peux parler de n'importe quoi si ça vous intéresse.
0: Est-ce que la chimie est plus dans notre vie qu'on pense?
1: Elle est partout. Elle est non seulement dans notre vie, mais elle est partout. La couleur de vos yeux, la couleur de vos cheveux, la couleur de vos jeans, l'odeur de votre bière, l'odeur de votre voisin, qu'est-ce qui attire les maringouins. Tout ça, c'est des substances chimiques qui sont à la base de tout.
0: Et votre force, c'est de rendre ça accessible au commun des mortels, que vous parlez de chimie comme on parle de toutes sortes de choses. Et aujourd'hui, on vous a invité pour parler de musique.
1: Ah oui.
0: Le lien entre la science et l'art, le lien entre la musique...
1: Ah, mais ça a toujours été, là, quand même. Ben, plusieurs scientifiques qui sont des grands musiciens ou qui sont des artistes, etc. Mais il y a aussi des artistes qui sont des grands scientifiques. Parce qu'on peut pas... on peut pas déconnecter la vie de tous les jours, les phénomènes et tout ça. Donc, c'est vraiment... interrelié. Puis même, il y a des découvertes scientifiques incroyables. On parlait du 33 tours tantôt. C'est le vinyle... Le polyvinyle, le chlorure de polyvinyle qui est à

0: à base des 33 taux qui a révolutionné. On a passé 10. Sans ça. T'sais, non, il y avait des espèces de disques qui cassaient. Je ne sais pas si vous venez de ça, les 33 tours. Là,
1: les 78 tours cassaient, c'est de la porcelaine. Non, les échappeurs, on les regardait, ça cassait.
0: C'était pas le même matériau. Et quand on a découvert le fameux chlorure de polyvinyle, là, on a pu faire des 33 tours, des 45 tours, qui étaient beaucoup plus résistants. Puis après ça, on a découvert les CD-ROM. Donc, la science a aidé la diffusion de la musique en général.
1: Et justement, on vous a demandé, en tant que mélomane, de choisir une chanson qui vous présentait bien. Et on l'a sortie en vinyle. La voici.

0: imagine Rocky à Philadelphie. Hein? Il souffre. Et là, la batterie rentre. Et là, j'ai été gentil avec vous, Normand Voyer, parce que lorsque j'étais DJ, je faisais jouer cette chanson-là, mais la version de Gilbert Delorme.
1: De Gilbert Delorme?
0: Oui, il l'avait, c'est un joueur d'hockey.
1: Oui, il y a une version Gilbert Delorme.
0: Oui, oui, okay, il faisait de l'exercice là-dessus.
1: Okay.
0: Il faisait des... On fait des pochats!
1: Ah, OK.
0: Un, deux, trois, quatre, pour en avoir parlé à Gilbert Delorme lui-même. Il trouvait ça semi-drôle. Donc... Donc, c'est la chanson qui présente Normand Voyer. Oui, vous êtes chimiste. Je l'ai dit tout à l'heure, vous êtes surtout professeur titulaire à l'Université Laval, mais par-dessus tout, le directeur scientifique du Centre d'études nordiques. Mm-hmm. Dans votre travail, lorsque vous faites vos études, lorsque vous êtes dans un laboratoire et tout ça, est-ce que vous écoutez de la musique?
1: Ben, étrangement, non. Je ne suis pas quelqu'un qui écoute de la musique en même temps. Par contre, je vais m'inspirer de la musique.
0: Avez-vous des exemples?
1: Ben, moi, mon premier 33 tours. Premier 33 tours que j'ai acheté parce que j'avais vraiment une, ça, là. C'est Creedence Clearwater Revival, Pendulum. Je suis sûr qu'il y a des gens qui l'ont. C'est un classique. Si vous ne l'avez pas, folk, CCR. La musique folk, CCR, ça vous prend Pendulum.
0: Ouais.
1: Et puis ça, je l'ai tellement écouté que le vinyle s'est défait en petits brins tellement qu'on là. Mais sérieusement, là, c'est, je trouve que c'est ça qui m'inspire, puis je réfléchis tout le temps à ce genre de choses-là. Puis souvent, je vais être inspiré par des paroles de certaines choses-là, de qui font dire là-dedans. Là, je peux pas vous en citer une comme ça, mais Eye of the Tiger, moi, c'est pas Rocky qui rentre, En fait, c'est celui-là qui est toujours le underdog. Là, je sais pas comment vous l'appelez.
0: Le négligé
1: qui arrive et qui va être capable de ça. Puis moi, je trouve que ça me représente un peu ça parce que j'étais pas bolé à l'école. J'étais même pas très. Disons, j'étais un peu dissipé à l'école. Disons que l'école n'était pas faite pour moi, puis c'était persévérance. Okay? Je trouve que c'est un beau... C'est important qu'on montre différents modèles de réussite de scientifiques. C'est pas toujours ceux-là qui ont top de classe, qui font toujours bien. Là, c'est celui-là qui aussi persévère, puis qui a beaucoup des échecs dans ce qu'on fait. Une trajectoire d'un scientifique, une trajectoire d'une carrière, c'est jamais linéaire. C'est important de montrer que souvent, c'est pas toi qui finis le premier, là, mais... Au fur et à travailler, tu vas avoir des idées différentes des autres. Moi, je suis plutôt créatif. J'aimais sortir des sentiers battus.
0: Ben, c'est un beau message. Puis vous m'avez appris quelque chose. Et je pense que vous allez apprendre quelque chose à tout le monde qui nous écoute. Il y a des pièges en musique. C'est le cas de la chanson, par exemple, de Steve Fizette, où tout le monde appelle ça « Dans ma Camaro ». Hein, ça s'appelle pas «
1: Oui ».
0: Ça s'appelle « Les chemins d'été ». C'est un piège là, pour les personnes qui font... Bon. Et un autre piège, c'est que vous avez choisi une chanson de Paul Piché.
1: Oui.
0: Que tout le monde appelle... C'est ce que je l'appelais comme ça avant de vous connaître tout à l'heure. Tout le monde appelle ça le Château de sable. Mais non, ça s'appelle Je lègue à la mer. Et pourquoi vous avez choisi cette chanson-là?
1: Parce que je trouve, c'est celle-là qui me fait penser souvent, j'aime beaucoup, beaucoup, beaucoup le fleuve, OK, je me demande ça, mais Je lègue à la mer, c'est comme une espèce d'hymne à la nature, les écosystèmes, l'équilibre. Je lègue à la mer, je lègue à l'arbre un aigle. Alors donc, c'est pas juste la mer, c'est une espèce d'écosystème. Depuis quelques temps, il y a des gens qui me parlent, comme là, les tiques. Que ça fait dans la vie, ça vient donner du trouble.
0: Ouais.
1: Ben non.
0: Ben non, c'est utile.
1: Ben non, c'est super utile. Puis c'est ça, il y a cette espèce de vision que Paul Piché avait quand il a écrit ça, de cet équilibre-là qui fait qu'on est une planète, une santé. Puis je trouvais que ça représente très, très bien ça.
0: Ben mon cher Normand, pour la première fois, on va écouter « Je lègue à la mer » de Paul Piché, un, en sachant le vrai titre, et deux, en l'écoutant avec un angle humaniste, un angle environnementaliste et un angle chimique.

0: Les belles années de Paul Piché, je me rappelle aussi du vidéoclip qui était une immense plage et tout ça. Toujours en compagnie de Normand Voyer, notre mélomane cette semaine, également dans son passe-temps, là, qui occupe 100 heures de ses semaines, chimiste. C'était les belles années pour vous, les compositeurs? Ben,
1: c'était les belles années, je pense, pour la musique québécoise. C'est pas juste nous autres. Je pense que c'est une époque absolument extraordinaire. Puis moi, je suis né, j'avais 16 ans en 76, si ça vous rappelle quelque chose de beau dommage, ouais, là, comme ça.
0: Ouais.
1: Et puis, je pense que ma première incursion dans la musique québécoise pour vrai, là, c'était à la polyvalente Deux Montagnes en 1975. Il y a un groupe qui vient pour enregistrer un spectacle pour les Beaux Dimanches. Il s'appelle Beau Dommage. C'est qui ça, Beau Dommage? Bon, on est sélectionnés, on est en cinquième secondaire, on s'en va dans l'auditorium, puis on sait même pas c'est qui, puis on entend. Ça commence avec Tous les palmiers de Michel Rivard. Dans le temps, il y avait des cheveux, en passant.
0: Ouais.
1: Puis, non, mais c'est...
0: Oui, oui. Mais c'était il y a 50 ans.
1: Wow! Quand même, là, on disait, waouh, c'est incroyable. Et aujourd'hui, après ça, Beau Dommage est devenu Beau Dommage, ouais, là, comme on connaît, et puis l'inspiration. Mais je trouve que ça a été ma première vraie incursion, premier vrai spectacle dans un auditorium. On a 15 ans, on fait ça. Puis je trouve que ça nous a marqué. C'était une époque extraordinaire. Je dis pas qu'aujourd'hui, c'est pas une époque extraordinaire, mais on était moins entourés, on découvrait, on avait ça. Puis la seule façon d'écouter de la musique, c'était d'acheter un vinyle.
0: Oui, et par la suite un CD, et par la suite une cassette.
1: Une cassette, oui.
0: Entre les deux, ouais, ça s'est passé entre les deux. Et vous, ce que je vois, c'était plus musique francophone aussi, c'est ça, les années 70, c'était les grands rassemblements.
1: CCR, j'ai demandé, CCR, ouais, a toujours été le groupe fétiche, mais il y avait aussi Styx, qui était le oui, bon groupe fétiche, là, si oui, j'en donne quelques-uns, mais il y avait quand même Genesis, il y avait quand même Pink Floyd, Dark Side of the Moon, alors des albums cultes là, qui ont marqué notre jeunesse de cette période-là, qui sont, je dis qu'on a marqué notre jeunesse, mais c'est encore aujourd'hui à la mode.
0: Et ça vous fait quoi aujourd'hui de voir les plus jeunes, je pensais ça mort, mais qui décident de fouiller dans nos collections et qui ressortent le Dark Side of the Moon, qui ressortent les disques de Paul Piché,
1: Michel Rivard en vinyle? Je trouve ça absolument fantastique, parce qu'il faut quand même dire c'est des chefs-d'œuvre musicaux. Là, il y a quand même les Beatles, là, Abbey Road, il y en a d'autres, mais à un moment donné, j'étais dans un magazine de musique, puis il y avait en spécial, il y avait Dark Side of the Moon, et j'ai dit aux jeunes, c'était bon ça, il m'a dit non. C'est bon. Alors donc, c'est encore d'actualité.
0: Disque le plus vendu de l'histoire de l'humanité. Juste comme ça.
1: Probablement le plus écouté aussi.
0: Sans aucun doute. Et là, on vous a demandé une autre... vous avez choisi une autre chanson francophone. Et là, comme vous êtes un immense amateur de Beau Dommage, vous venez de le dire, vous les avez vus en prestation avant même qu'ils soient connus. Mais vous avez choisi une chanson de la période solo de Michel Rivard, Ma blonde et les poissons.
1: Ben, on me demandait qu'est-ce que j'écouterais si j'étais sur un 5 à 7, une terrasse avec un apéro. Ouais,
0: comme là, là.
1: Là, je me dirais, non, apéro public, je me disais, Ma blonde et les poissons. Quelle belle chanson d'apéro, avec un petit rosé, avec vue sur le fleuve.
0: Et on salue votre blonde, qui oui, sort avec un chimiste quand même, c'est pas rien. Est-ce que vous avez marié, ça c'est indiscret, vous avez le droit de pas répondre, avous marié une scientifique ou
1: non,
0: une artiste?
1: Non, pas du tout. Et même nos 5 enfants, il y a personne qui est devenu scientifique. Alors, donc, c'est pas probablement qu'il était pas du produit, c'est pas grave. L'important, c'est que les gens se réalisent. Pas nécessaire de devenir ce que l'on veut qu'ils deviennent.
0: Est-ce qu'ils sont quand même impressionnés que papa soit directeur scientifique des centres d'études nordiques?
1: Ah, ben ça, faudrait leur demander, hein. Je pense pas que c'est important tant que ça.
0: Vous avez trop d'humilité. Moi, je trouve que quelqu'un qui a un poste comme vous, il bat pas mal toutes les vedettes du Québec. Mais bon! C'est moi qui le dis. On écoute votre chanson, Ma blonde et les poissons. Oh là là, pour nous rejoindre, c'est simple. apéropublic@radio-canada.ca. Merci, Normand, mais restez avec nous, là. Il y a une artiste en prestation, vous allez l'aimer.
1: Bien sûr.
0: Léa Jarry s'en vient.

0: Michel Rivard et ses poissons. Et on accueille en studio Léa Jarry, accompagnée de Samuel Jacques, qui est ici pour faire une prestation musicale. Mais juste avant, évidemment, j'ai quelques questions pour ma chère Léa. D'ailleurs, Léa, en passant, il y a deux groupies qui sont dans la fenêtre. Nous sommes en direct de Québec, pour ceux et celles qui viennent de se joindre à nous. Et il me semble vous connaître et connaître vos chansons par cœur, alors que vous n'avez pas chanté encore.
1: Je pense que c'est mes parents.
0: Ah! Comment savait-il que vous seriez en prestation aujourd'hui?
1: Ben, écoute, là, je fais un aller-retour. Moi, j'habite à Longueuil. Je faisais un petit aller-retour pour l'émission aujourd'hui. Fait que je leur ai dit, on pourrait aller souper tant qu'à ça. Fait qu'ils sont venus me rejoindre pour souper. Ils sont assez fins.
0: Ben, certain. Juste avant de vous écouter, Léa Jarry, ben, ça fait quand même un petit bout de temps là, que vous roulez votre boss. Moi, j'adore votre génération parce que moi, j'étais, je suis une vieille personne. J'aimais le country quand on était rendu 14 à aimer ça et tout ça.
1: Oui.
0: Et vous, vous êtes la nouvelle génération du folk, du country, où sans aucune cachette, et c'est très, très bon ce que vous faites. Qu'est-ce qui vous a amené au country? Qu'est-ce qui a sonné une cloche chez vous?
1: C'est un drôle de hasard, en fait, parce que moi, mes parents écoutaient vraiment beaucoup de musique à la maison, plein de styles super éclectiques, mais absolument pas de country. C'est okay. Pas quelque chose sur lequel ils étaient tombés. Puis à l'adolescence, je revenais de l'école, je me rappelle encore du moment, comme si c'était hier, là, je revenais de l'école, puis je baissais les postes un par un, tu sais, dans ce temps-là.
0: Ouais, on virait.
1: On zappait. Pour pogner les Simpsons. Puis au 13, juste avant le 12, où jouaient les Simpsons, c'était un poste de musique country. Puis je suis tombée sur un vidéoclip de Carrie Underwood. Puis je suis restée vraiment debout devant la TV en écoutant ça. Puis je me suis dit, il y a quelque chose là-dedans qui vient me chercher vraiment.
0: Et je pense que vous faites le même travail parce qu'on va écouter votre chanson à l'instant. Et les gens qui ont des préjugés sur le country, vous ouvrez plusieurs portes. C'est vraiment formidable ce que vous faites.
1: Oh mon Dieu, mais merci beaucoup.
0: Je vous vante avant.
1: J'adore. Oui, ça nous met la pression, par exemple.
0: Bah non, ça va bien se passer. Vos parents sont déjà tout feu, tout flamme dans la fenêtre. On écoute de bord en bord.

0: C'est dur de ne pas applaudir. Léa Jarry, accompagnée de Samuel Jacques. Ça, c'est extraordinaire parce qu'on est arrivé tout à l'heure, deux guitares, deux voix et un petit test de son de 2 minutes. Et ça sonne comme ça. C'est tiré de votre album L'heure d'été de 2020.
1: Ouais.
0: Les gens vous connaissent, même ceux qui pensent ne pas vous connaître, parce que vous avez travaillé, entre autres, en direct de l'univers. Hein? Mm-hmm. Vous avez été choriste. Oui. Petite émission d'un million, un million deux. C'est comment qu'on est autrice, compositrice, interprète et qu'on est appelé comme ça pour une émission grand public pour chanter pour les autres, finalement?
1: Ouais, moi, j'adore ça. Moi, j'ai grandi vraiment en faisant des harmonies vocales. C'est ce qui me faisait triper depuis que j'ai 5-6 ans.
0: Okay.
1: Fait que d'avoir la chance de prêter mon talent à d'autres artistes, c'est vraiment quelque chose pour moi qui est extrêmement valorisant. J'aime ça aussi, ne pas avoir nécessairement la lumière sur moi, puis juste mettre en lumière d'autres artistes, puis leur répertoire aussi. Tu sais, puis dans l'émission En direct de l'univers, ça passe tellement d'un style à l'autre que c'est le fun, on peut toucher à tout, fait que j'adore ça.
0: Parce que je regarde vos influences musicales, là, mm-hmm. Vous nous avez dit avant l'émission de Jean Leloup à System of a Down.
2: Oh, OK.
0: De Linda, là, ça vous pas, monsieur le chimiste, là, ça ne sert pas si c'est hard. De Linda Lemay au Simpson que est-ce que ça va être possible à un moment donné? Est-ce que vous allez toujours rester dans le country? Vous pensez que vous allez élargir vos horizons un peu comme ça, comme toutes vos influences?
1: Ben en fait, mes horizons sont déjà larges dans le sens où j'emprunte plein de codes à plein d'autres styles de musique, puis je m'arrête mm-hmm. vraiment pas à ça. T'sais, j'essaye pas de faire du country pour faire du country. Moi, je trippe sur les instruments country. Le pedal steel, je pourrais en mettre sur mes toasts. Ouais. C'est vraiment un instrument que j'adore, le banjo, le violon, puis les harmonies vocales. Donc, instinctivement, je vais en mettre sur mes chansons parce que j'adore ça, mais je me garde pas dans une boîte. Donc, ça se peut qu'à un moment donné, je partais sur un album qui va être beaucoup plus pop ou quelque chose comme ça. Je penserais pas m'en aller vers le métal, par contre, mais qui sait?
0: Et vous n'avez pas de cassette non plus. C'est-à-dire que vous dites la vérité. Ça, c'est extraordinaire. Vous dites que votre père écoutait Richard Desjardins, mais vous avez compris sur le tard que c'était du génie, cette histoire-là.
1: Absolument.
0: Mais vous en parlez.
1: Ben oui.
0: Et ça, c'est extraordinaire. Ça vient d'où, ce franc-parler-là, de votre ville de Baie-Saint-Paul, d'où vous êtes né, ou de vos parents, ou ça sort d'où, ça?
1: Ah, un peu. Si ça vient de mes parents, c'est sûr que c'est mon père. Ma mère est vraiment plus polie que moi.
0: Non, mais vous n'êtes pas impolie. Non, je ne suis pas impolie.
1: Oui, je veux dire, pourquoi? Je pense pas que je pourrais faire autrement. Mm. Surtout, puis j'essaye. Moi, en fait, les artistes que j'aime et que j'apprécie, c'est des artistes dont la personnalité se rapproche extrêmement de ce mm-hmm. qu'ils font comme artistes. Fait que j'essaie d'être la même personne dans mes relations interpersonnelles que devant mon public. Mm-hmm. Fait que pourquoi dire des mensonges?
0: Fait que je vous le dis parce que maintenant je la connais dans la vie. Ces chansons, c'est elle. Et on va écouter une série de votre dernier disque, 2026, mm-hmm. Foraine, pour tout vous dire.
1: Ouais.
0: Merci.

0: On les rapplaudit encore une fois. Le chimiste est vendu. Hein?
1: Yes.
2: Hey, mais sérieux, là, c'est vraiment très, très beau. Vous savez que la musique folk country, c'est la musique qui a le plus d'impact, qui va diminuer notre niveau de stress.
1: C'est
2: ça
1: vrai?
2: Diminue le cortisol, qui est l'hormone du stress. Wow. Ça a été démontré scientifiquement. Pourquoi? Parce que c'est une musique toujours positive. Ça, c'est rare que c'est trash, là, quand même. Ça. Non, mais c'est des beaux messages comme ça. C'est aussi une musique facile à apprécier. Notre cerveau n'a pas toujours cherché. Tu sais, je vais comparer avec System of a Down. C'est un peu plus complexe, là, comme ça, chercher. Donc, la musique folk, la musique country, comme ça, c'est vraiment ce qui fait du bien à l'âme.
1: Wow, j'adore.
2: Au niveau moléculaire.
0: Il faut venir à la radio pour qu'un scientifique nous dise que notre musique est utile. Léa Jarry, accompagnée de Samuel Jacques. Là, on peut vous procurer votre disque. Ça fonctionne comment, là? Parce qu'on est tout mélangé, nous autres, là, en 2026. Non, mais ça va très bien, on veut vous encourager. On ne sait plus, parce que du disque physique, il s'en vend beaucoup moins. On sait que vous faites la tournée beaucoup de festivals, parce qu'il y a beaucoup de festivals western et de festivals country au Québec. Si je veux encourager une artiste comme vous, Léa Jarry, je fais comment pour que justement vous mettiez plus de steel guitar sur vos toasts que vous disiez tantôt?
1: Oui, parce que c'est pas donné.
0: Non,
1: mais il y a plein de façons, en fait. Les gens, moi, je produis encore quand même des albums physiques. J'adore ça. J'ai même fait des vinyles aussi de mon dernier album. Les gens peuvent venir nous voir en spectacle. J'ai ça avec moi. Sinon, sur mon site internet, ils peuvent le commander aussi, leajarry.com. C'est dans certains magasins aussi. Il faut juste appeler pour être sûr qu'il en reste.
0: Oui, c'est la meilleure façon, parce qu'on en parle toujours, mais bon, le streaming, les YouTube de ce monde.
1: Non,
0: pas
1: ça
0: tant.
1: Vaut rien. Ça ne vaut rien. Mais tu sais, c'est sûr qu'on est content de se faire écouter, là. On est content de partager notre musique, mais je veux dire, c'est pas ça qui fait en sorte qu'on peut ne pas avoir une autre job. T'sais, c'est vraiment les gens qui. Puis le public country est un public extrêmement généreux et présent, puis
0: fidèle.
1: Achète encore des albums, puis aime ça nous encourager, donc je suis vraiment reconnaissante de ça.
0: Donc c'est encore vrai que l'adage, quand on paye un billet spectacle ou qu'on va dans un festival, quand vous achetez un t-shirt ou un disque, ça au moins vous faites quelques sous. Là,
1: absolument, directement, c'est vraiment la meilleure façon.
0: Là j'ai vu qu'on a une amie commune, Cindy Bédard, qui a dit Saint-Tite, c'est quand même pas rien, c'est la mec. Il n'y a pas de compétition vraiment dans la nouvelle génération dans le country, vous travaillez, vous faites des collaborations ensemble, vous vous croisez dans les festivals, ça fonctionne comment? Pour les premières parties. Est-ce que vous faites la première partie de Cindy? Elle fait votre première partie? Ça se déroule comment?
1: Ah, c'est jamais arrivé, en fait, avec Cindy, non. Mais je pense que c'est vraiment... surtout, la nouvelle génération se tient beaucoup. Tu sais, je veux dire, en musique, c'est pas nécessairement évident pour tous les styles en ce moment. Puis, on a vraiment ce souci-là de s'élever toujours ensemble, particulièrement les femmes. Tu sais, je sens vraiment une solidarité féminine très forte dans ce style de musique-là puis dans la nouvelle génération. Donc, c'est vraiment apprécié. Moi, j'aime beaucoup mettre en lumière d'autres artistes quand je peux. Puis, je l'apprécie quand les autres le font pour moi aussi.
0: Et Léa Jarry, nous, on réalise des rêves.
1: Oh oui.
0: Parce qu'on est d'un océan à l'autre.
1: Ah oui.
0: Donc, c'est le moment de nous dire avec qui, là, avec qui vous rêvez de faire un duo, avec qui vous aimeriez chanter sur scène, avec qui vous aimeriez faire un disque. C'est là. Puis la personne n'aura pas le choix de dire oui parce qu'on est à Radio-Canada. Puis si elle dit non, on la chicane.
1: Oui, puis en plus, je l'ai déjà dit, puis je vais en remettre une couche, puis il va se sentir mal que ce ne soit pas encore arrivé. Mais moi, Patrice Michaud, c'est mon grand rêve.
0: Okay.
1: Je sais que c'est plus accessible que, mettons, Céline. Céline, ce sera en deuxième, tu sais.
0: Céline étant Galipo ou...
1: aussi.
0: Non, Dion, j'imagine, ouais.
1: Oui. Oui, avec Patrice, j'aimerais vraiment voir ça. C'est un artiste qui m'a beaucoup inspiré. Je l'écoutais beaucoup quand j'ai fait mon bac en musique.
0: Parfait.
1: Puis, ça m'a accompagné dans plein de moments de ma vie. Donc, j'adorais ça.
0: Léa Jarry, vous êtes quelqu'un de poli?
1: Oui.
0: Moi, non. Alors, en ce moment, en Gaspésie.
1: Oui.
0: Michaud.
1: Tu y parles dans le casque, là.
0: Oui, tu disais, come on! Donc, je vous promets que quand ce sera fait, quand ce duo-là sera sur les ondes, je vous inviterai ensemble pour qu'on en parle.
1: Oh, j'adore. OK, voilà. on se commet, là.
0: Il va avoir le choix.
2: Ça, je dirais, c'est kamikaze.
1: Oh! Très bon lien. Wow!

0: Léa Jarry, Samuel Jacques, merci d'avoir pris du temps. Et on vous voit en spectacle à peu près dans tout le Québec là, dans la prochaine semaine. Et on vous voit en spectacle. J'ai ça ici. Et fouet, on vous voit quand? Là, parce que, là,
1: ben, oh, le 18 juillet à Québec, justement. Donc,
0: au Trécarré.
1: Absolument.
0: Au Festival Lasso, ça retire.
1: Festival Lasso, au gros festival de
0: Québec. Oui. Et 12 septembre, évidemment.
1: À Saint-Tite.
0: À la Mecque.
1: Pourquoi pas?
0: Au Festival de Saint-Tite. Merci d'avoir été là. Nous, on s'en va dans la rue. Qu'est-ce qu'on boit l'été comme ça sur une terrasse?
2: Qu'est-ce que t'as bu tantôt?
3: Matcha à la fraise.
0: Qu'est-ce qu'il faut que je voie? Série télé, film, spectacle?
4: C'est ton émission? Dans la roue, dans la grande roue?
0: Eh, bonne cette émission-là.
4: Eh, ça donne envie d'être dedans, là.
0: Qu'est-ce qu'on lit l'été? Un livre sur le bord de la piscine?
3: Dominique Arpin, j'ai beaucoup aimé son livre. C'est ma suggestion du jour.
0: Qu'est-ce qu'on écoute l'été?
3: Moi, ma chanson d'été, c'est pas en français, c'est en espagnol. Ouais. C'est Despacito, de Luis Fonsi.
0: Et ça a passé l'étape du quétaine, c'est maintenant devenu nostalgique et kitsch.
3: C'est vrai?
0: Oui! Faut juste laisser passer le temps au temps.
3: En tout cas, on va pouvoir l'entendre cet été sur les plaines avec Luis Fonsi.

0: Les Hey Babies, monsieur, voyez plusieurs bons mots sur votre performance de mélomane de la part de nos auditeurs et de nos auditrices. Philippe de Saint-Hyacinthe dit que vous avez beaucoup, beaucoup de goût. Il est un immense fan de CCR, lui également. Maryse dit que sur la 20, elle a monté le son pour toute première fois. Et Sophie a dit qu'avec son copain en Belgique et au Maroc, elle a chanté toute première fois dans des karaokés un peu partout.
1: C'est bien ça.
0: Donc, je vous invite à rester avec nous, monsieur Voyer, si vous avez le temps. Dans la prochaine heure, Gabriel Sanson, premier, et Erika Souci pour cet apéro public encore et toujours de l'excellente musique. Pour nous rejoindre, c'est simple, apéro public en un mot, @radio-canada.ca. Mon nom est William Cégil. Il nous reste une heure de barbecue, de bonheur et d'apéro. Tout de suite après les nouvelles.
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6: Aujourd'hui au Radio-Journal, le Canada s'incline contre le Maroc en huitième de finale de la Coupe du monde de soccer.

0: Air.
1: Mais quand même, on s'est bien débattu.
0: Des fans sont déçus, mais gardent malgré tout le moral. Et les Américains célèbrent le 250e anniversaire de leur indépendance dans une Amérique divisée et sous une chaleur assommante. Bonsoir à tous, ici Marie-Christine Bouillon. Bienvenue au Radio-Journal. L'équipe masculine canadienne de soccer a marqué l'histoire à la Coupe du Monde cette année, mais son parcours s'est terminé en huitième de finale. Le Maroc a battu le Canada par la marque de 3-0 cet après-midi. Jean-Patrick Balleux est à Houston où le match a eu lieu. Jean-Patrick, c'était quand même tout un défi pour le Canada.
2: Oui, la commande, elle était très importante pour le Canada, mais l'enjeu aussi était important. Si la troupe de Jesse Marsh a bien entamé le match contre la sixième équipe mondiale en dominant à peu près toutes les statistiques, les Lions de l'Atlas ont rugi en deuxième demi. D'abord, à la 50e minute, Azzedine Ounahi avec une frappe de 116 km/h qui a surpris Maxime Crépeau. Il y a eu Jonathan David, un coup franc qui avait le destin du Canada au bout du pied. Il a raté complètement son coup. Et à la 82e minute, Ounahi qui a marqué un deuxième but. Il a embrasé le stade de Houston qui était déjà enflammé en route vers une victoire de 3-0. Alors, bien sûr, il y a de la déception dans le camp du Canada, mais quand même une fierté d'être allé jusqu'à ce troisième tour, de montrer que le Canada, c'est une nation de football. On écoute Moïse Bambito.
3: On était vraiment confiants. On était sûr qu'on avait passé un message. On a montré qu'on avait du cœur. On a montré qu'on sait jouer au ballon. Maintenant, je pense que le monde va savoir que le Canada, c'est un pays qui joue au foot.
0: Et Jean-Patrick, le capitaine canadien Alphonso Davies a joué le dernier match, mais il n'était pas sur le terrain aujourd'hui.
2: Oui, tout d'abord, on a pensé que Jesse Marsh a voulu le protéger. Finalement, Alphonso Davies nous a confirmé que c'est lui-même qui avait aggravé sa blessure il y a deux jours à l'ischio-jambier, qui a pris la décision de ne pas fouler le terrain pour ce match du Canada. Alors voilà, le Canada qui rentre au pays fier avec un sourire de la déception, alors que le Maroc continue son parcours en quart de finale contre le gagnant de la France ou du Paraguay.
0: Jean-Patrick Balleux à Houston, merci beaucoup.
2: Au plaisir.
0: De bout à l'autre des États-Unis, les Américains soulignent le 250e anniversaire de la Déclaration d'indépendance. Jean-Sébastien Cloutier est à Washington où la chaleur a forcé l'annulation du traditionnel défilé militaire. Jean-Sébastien, le président Donald Trump a tout de même vanté la présence de nombreux participants sur place.
4: Oui, en après-midi, il a écrit que malgré la chaleur, la foule à Washington avait été incroyable et que l'amour du pays n'avait jamais été aussi fort. Bon, j'étais au centre-ville de Washington. C'est vrai qu'il y avait quand même des gens de là, c'est une foule incroyable. Je laisse ça au président. Est-ce que c'était historique? Certainement pas. C'est certain que la chaleur a joué. Hein? Les 40 degrés ressentis, là, c'est extrêmement difficile. Il y a peut-être aussi le fait que l'administration Trump a fait de ces célébrations des événements très particuliers. Et ça, on le dit beaucoup ici à Washington, ça a refroidi énormément d'Américains. Toujours est-il qu'il y avait beaucoup de monde et les gens qu'on croisait, qui participaient aux fêtes, qui visitaient le National Mall aujourd'hui, la Grande Foire, c'était souvent des fervents partisans de Donald Trump. L'ambiance était très bon enfant, il y avait beaucoup de familles. Il y a malheureusement eu une manifestation de suprémacistes blancs avec des masques sur le visage, des drapeaux confédérés, là, pour rappeler qu'il y a des tensions raciales dans ce pays. Mais donc, de façon générale, c'est vraiment la chaleur qui s'est installée ici à Washington et il y a d'autres événements ailleurs sur la côte Est qui ont été annulés aujourd'hui.
0: Et en quelques phrases, Jean-Sébastien, c'est ce soir que devrait se dérouler le point fort de ces célébrations.
4: Oui, effectivement, la soirée Salute to America. Vous entendez peut-être d'ailleurs au moment où on se parle des vols d'avions au-dessus du Mall à Washington. Le président Donald Trump a déjà dit qu'il y prononcerait un long discours et ça sera suivi d'un record Guinness de feux d'artifice avec 850 000 effets pyrotechniques qui illumineront le ciel de la capitale nationale autour de 10h30 ce soir.
0: Jean-Sébastien, merci beaucoup.
4: Au revoir.
0: En Iran maintenant, les obsèques de l'ayatollah Ali Khamenei, tué dans une frappe israélo-américaine en février, se poursuivent. Des funérailles qui s'apparentent à une démonstration de force pour le régime iranien. Voici ce qu'a préparé Étienne Perrault.
5: Les Iraniens étaient nombreux à se recueillir devant le cercueil du guide suprême Ali Khamenei, exposé dans l'enceinte de la Grande Mosalla à Téhéran. Nous sommes tous en colère. On doit faire le deuil de notre guide suprême, dit cet Iranien. Avec toute notre force, nous allons nous venger, ajoute-t-il. Les autorités attendent entre 15 et 20 millions de personnes seulement à Téhéran. Une occasion pour le régime de montrer que le pays est toujours en position de force, que le peuple reste uni malgré la guerre. L'ancien diplomate au Moyen-Orient, François La Rochelle.
6: Comme on l'a vu avant la guerre, il y a eu d'énormes manifestations et donc ces funérailles-là serviraient à tenter de faire oublier ces problèmes internes, notamment les problèmes économiques.
5: Même si le président américain a annoncé qu'il accorde une semaine de répit aux Iraniens pour les funérailles, la sécurité a été rehaussée. Car dans ce climat tendu, la peur reste bien présente, estime le spécialiste de l'histoire politique au Moyen-Orient, Miloud Chenoufi.
7: La peur et le risque qu'il y ait une attaque militaire de l'extérieur ou des actes de sabotage de l'intérieur.
5: Selon lui, c'est d'ailleurs pourquoi le fils du défunt et guide suprême actuel, Mojtaba Khamenei, n'a toujours pas fait d'apparition publique. Ici Étienne Perrault, Radio-Canada, Montréal.
8: Bonjour, mon nom est M.C. Gilles. Le thème a décidé de prendre une pause, mais il a tout à fait le droit. Nous sommes toujours en direct de Québec pour Apéro Public. Et à notre plus grand bonheur, M. Voyer, restez avec nous.
9: Avec un grand plaisir.
8: Merci d'être là. Erika Soucy est également avec nous. Et attention, M. Gabriel Samson, premier.
10: Bonjour, M.C.
8: Ça a été, qui a un kit, je sais qu'on est à la radio, mais qui a un kit rose de la tête aux pieds. Pour ceux et celles qui ne le connaîtriez pas encore, vous allez le connaître bientôt parce que c'est probablement... Et là, je vais vous enfler la tête, Gabriel.
10: Oui.
8: Vous êtes probablement dans la relève artistique la plus intéressante au Québec.
10: Quand même.
8: Comment on prend ça?
10: Ben là, c'est beaucoup dire pour peu de choses de concrétiser jusqu'à présent. Mais il reste du chemin à faire encore, là.
8: On va en parler dans les prochaines minutes.
10: Oui, oui, oui.
8: Mais juste pour prouver que c'est pas moi qui invente ça, parce que moi, je suis peu de choses sur cette belle terre, il y a une certaine Linda Beaulieu qui était à ce micro la semaine dernière. Linda Beaulieu est la sœur de Robert Lepage et également sa gérante, muse et tout ce que vous voulez. Et elle disait ceci de vous.
11: Mais tu sauras que Gabriel Samson premier, là, juste pour dire que...
8: Allez-y donc.
11: Juste parce que moi, j'ai vu quand même son dernier spectacle, mais ce que j'ai vu en lui, j'ai vu vraiment la même graine que j'ai vu quand Robert s'est mis à faire du théâtre, cette espèce de force créative ou cet imaginaire, sa dégaine, comment il bouge. Moi, en tout cas, j'ai revu mon frère à une certaine époque. Alors, j'ai confiance qu'il va faire parler de lui. Alors, tu fais bien de l'inviter.
8: Alors, on ose la question, qu'est-ce que c'est lorsque Robert Lepage vient voir son spectacle, qu'il dit sur toutes les tribunes qu'il a adoré? Comment on vit le fait aussi que sa sœur dit qu'on est de la graine de Robert Lepage? Et qu'est-ce que ça fait surtout que des sommités comme ça nous font une critique positive?
10: Ben pour ce qui est de la graine, il y a eu des graines bien pires que ça qui ont été nommées dans le show business. Ouais. Fait que cette graine-là, ouais, c'est quand même pas si mal d'avoir celle de Robert Lepage dans ce cas-ci.
8: Quand même.
10: L'image est bonne, tu sais. Fait que il y a ça. Puis, tu sais, je veux dire, Robert vient voir le spectacle, tu sais. Le spectacle, il était déjà bon avant que Robert vienne le voir, tu sais. C'était déjà ça que je faisais. Tu sais, je veux dire, c'est quand même ça ma patente artistique, que Robert Lepage vienne voir le show ou pas. Là, que Robert vienne le voir, ça débouche plein d'affaires, puis j'en suis hyper reconnaissant. Je veux dire, je ne pourrais pas plus apprécier ça que n'importe quelle autre personne en création en théâtre. Là, c'est super, mais je veux dire, je fais quand même ce que j'ai à faire malgré tout. Là, ça ne dépend pas de son regard exactement. Là, je veux dire, je fais mes créations pareilles, qu'il soit là ou pas.
8: Bon, on va vous présenter, parce qu'on vous présente comme un orchestre théâtral en soi.
10: Ouais.
8: Bon, là, comédien, metteur en scène, auteur, tout ça en même temps.
10: Ouais.
8: Qu'est-ce que c'est un spectacle? C'est quoi l'expérience de voir du Gabriel Samson premier?
10: Si je suis seul sur scène, mettons pour un solo, ouais, parce que là, je fais de plus en plus de la mise en scène de d'autres spectacles où je ne suis pas directement sur scène, mais pour mes shows solo, là, j'en ai sorti deux jusqu'à présent. Un chien en laisse qui jappe, le premier.
8: Okay.
10: Puis le deuxième, c'est Le Québec est un pays scandinave. Puis dans ces deux shows solo-là, je fais tout sur scène. Ce qui fait qu'il n'y a pas de régie directement à l'arrière de la salle. La régie est avec moi sur scène, puis je la contrôle tout le long du spectacle.
8: Devant nous.
10: Oui.
8: Donc, on assiste presque à la création du spectacle avant même d'être arrivé dans la salle.
10: Oui. Pour ce qui est d'un chien en laisse qui jappe, là, c'est vraiment comme construit. T'sais, c'est le décor, c'est une pergola. Puis dans la pergola, je fais les manipulations, changement d'éclairage, changement de costume. Même les éclairages, pas des éclairages de scène, c'est des spots, des work lights qui sont pluggés, des trucs halogènes là, quand on fait de la construction. Là,
8: ouais.
10: Puis sont clippés direct sur la petite pergola en bois que j'ai construite avec mon père. Puis c'est ça mes FOH tout le long du show. Là, fait que je contrôle la patente. Puis même pour le Québec, c'est un pays scandinave. Avec mon ami Alex LJC Laporte, on a fait un jeu vidéo, puis c'est à travers le jeu vidéo qu'on a créé ensemble que je contrôle le show au complet. Fait que toutes les cues sonores, les cues de vidéo, tout ça, c'est dans le jeu vidéo qui sont intégrés, puis je manipule le jeu vidéo pendant le show.
8: C'est infiniment intéressant, et surtout qu'on vit dans un monde, il y a encore trop de cases, là, on est d'accord, on essaie de mettre tout le monde dans des cases, on essaie de vous mettre aussi. On parlait de Robert Lepage tantôt. Au départ, Robert, quand il a commencé à faire du théâtre, on dit que c'était pas du vrai théâtre, parce qu'il à l'époque, il utilisait la technologie, il était très inspiré par la musique, par le cinéma. Vous, dans quelle case on essaie de vous mettre, et est-ce que vous résistez à ça?
10: Je pense qu'il y a genre une case qui est genre... Il y a des gens qui disent comme artiste de slam des fois. Mm-hmm.
8: Vous avez été champion de slam aussi?
10: Du Québec par équipe. Là,
8: C'est quand même champion.
10: Oui, c'est ça. Non, mais je veux dire avec Pierre-Olivier Roussel, Carla Mesquita en on, pour ne pas les nommer quand même. Là,
8: oui, une grosse équipe.
10: C'est une affaire d'équipe, là, cette affaire-là. Ce que je veux dire, c'est que le slam, c'est pas c'est une discipline de compétition, mais c'est pas un médium artistique en soi, dans le sens que ce que je fais, c'est de la poésie, mais c'est de la poésie qui est ancrée générationnellement, puis avec mes études au conservatoire, forcément que la création théâtrale embarque là-dedans, fait que c'est de la juxtaposition de différents médiums qui peuvent être transposés scéniquement. Ça donne une patente qui est théâtrale, mais performative aussi, parce que c'est des solos de 2 heures que je fais. Fait que 2 heures en ligne, rouler le show au complet, au complet, autant en tant que, justement, là, interprète, changement de costume, changer les décors, c'est du stock. Fait qu'il y a quelque chose de performatif aussi là-dedans. Fait que c'est comme une patente de, c'est ça, là, vraiment faire du layering de 1000 médiums qui, moi, me parlent, puis les mettre sur scène pour faire le meilleur portrait de qui je suis, tu sais. C'est des shows qui parlent de moi, tu sais.
8: Il n'y a pas de snobisme dans votre travail. C'est-à-dire que le jeu vidéo a le même sens culturel que l'opéra ou que le slam.
10: Oui, absolument. Tu sais, l'industrie du jeu vidéo au Québec est quand même immense. C'est juste que dans notre rapport d'Américain, on a été bombardé par la méthode qui se fait aux États-Unis.
8: Comme en musique, dans le cinéma.
10: Absolument, absolument. Ouais. Puis c'est ça qui est dommage, en fait, là, c'est qu'on aurait une marge de manœuvre pour faire quelque chose qui est plus ancré culturellement, mettons, de manière québécoise un peu, là, si on l'entend. Puis je veux dire, Alex, avec qui on a créé ce jeu vidéo-là, il a étudié justement en jeu vidéo, là. Il y a une formation là-dedans, puis tout ça. Puis c'est les trucs indépendants, c'est plus ça qui nous parle aussi. T'sais, on se connaît depuis le secondaire, t'sais, puis on a tout le temps été autour de ça, t'sais, des affaires de création pour réinventer un peu la patente. T'sais.
8: Et ce qui est fou, c'est qu'il y a un paquet de jeunes qui va vous voir et tout ça, et des gens qui n'ont pas de moyens, parce que ça prend quand même des moyens. Moi, je suis un petit gars de Québec au départ. Du théâtre, j'ai pu m'en payer, mais seulement dans ma vingtaine.
10: Ouais.
8: Mais encore là, les jeunes vont vous voir et vous pour eux, ils ont vu une pièce de théâtre, mais vous les rejoignez, vous leur parlez.
10: Ouais, mon langage est ancré dans la génération Z, là, déjà de la manière que je parle aussi, tu sais. Mais la poésie que j'écris est dans des référents puis une utilisation du langage qui est profondément ancré dans ce que moi j'ai vécu comme expérience. Mm-hmm. Fait que c'est vraiment tu sais, parler de soi pour parler aux autres, mais c'est comme c'est un rapport avec la culture de l'ego aussi, tu sais. Je veux dire, dans cette génération là, il y a une grande question sur la représentation de soi, tu sais, le masque qu'on utilise socialement, mais le masque qu'on utilise.
8: On est en performance tout le temps. Là,
10: ouais. Puis même sur les réseaux aussi, là, tu sais, qu'on se crée. Un compte Tinder, mettons, ou sur Facebook ou sur Instagram, peu importe, on est tout le temps dans un rapport de représentation. Puis, étant donné qu'on est poigné là-dedans, ben là, la question, c'est comment est-ce que moi, si j'ai à le faire sur scène, comment est-ce que moi, je le fais, à travers ce que moi, j'ai reçu aussi. T'sais. Fait que c'est vraiment un rapport d'égoïsme, mais qui veut pas se concentrer sur l'égocentrisme.
8: Dénonce aussi l'égocentrisme, qui est fascinant, parce que vous êtes des deux bords en même temps.
10: Oui, c'est ça. Puis, tu sais, dans le milieu artistique, il y a beaucoup de ça aussi. Là, au final, on doit se vendre. Là, on est une PME en soi. T'sais.
8: Mais en même temps, on fait ça pour les autres. Autant que pour nous. C'est complexe. Là.
10: C'est ça. Vu que c'est complexe, c'est mieux d'utiliser, mettons, la multidisciplinarité pour parler de ce genre de trucs-là que de s'attarder à juste un seul médium, tu sais, ou un seul sujet. Ouais. Comme dans mes shows, c'est plein de sujets qui sont juxtaposés ensemble qui mènent à faire ce narratif-là en particulier. T'sais. Genre, dans Un chien en laisse qui jappe, c'est la banlieue avec la génération Z, avec mon enfance. Tout ça ensemble avec une critique du milieu artistique aussi en même temps. Ouais. Fait que c'est beaucoup de choses, mais ça réussit à faire le pan de, mettons, mon enfance puis mon préadolescence un peu. J'ai réussi à encastrer ça quand même.
8: Et comme on est en mode 4 à 7, et comme il y a des gens en ce moment dans leur bungalow qui nous écoutent à côté de leur piscine hors terre,
10: mes parents nous écoutent dans leur bungalow en direct.
8: Voyons, on les juge pas. Et on vous a demandé une chanson qui vous présentait.
10: Oui.
8: Et on va l'écouter, puis vous allez l'expliquer après.
10: OK, c'est bon.
8: Monsieur Dupont, je crois.
10: Oui.
8: Elle s'en vient. Et elle s'en vient sur le bord de la piscine. Et la chanson arrive. Là, je fais comme votre mise en scène.
10: OK, mais de manière... c'est bon, j'adore ça.
8: C'est pas... Elle s'approche et elle arrive.

0: Et malheureusement, nous sommes à la radio parce que notre invité, Gabriel Samson-Premier, faisait une chorégraphie, évidemment, durant... C'était quand même assez grandiose. Et
1: oui.
0: Ce que j'aime de votre singularité, c'est que je pense que, et ça c'est la nouvelle vague des artistes, il n'y a pas de snobisme dans ce que vous faites. C'est-à-dire que vous ne jugez pas ce que vous faites jouer. Ça, à une certaine époque, ça a été considéré comme quétaine.
1: Oui.
0: Mais vous le voyez pas comme ça du tout.
1: Ben moi j'adore ça. Là, j'ai une playlist de chansons de cette époque-là, là, du Québec, de la francophonie, qui est... En tout cas, il y a quelque chose qui est ancré là-dedans qui, moi, me parle beaucoup, même si je ne l'ai pas vécu directement. Là, je l'ai vécu à travers mes grands-parents beaucoup, puis mes parents qui écoutent ça aussi. T'sais. Mais bon, je savais que les Milady, sûrement, t'allais adorer ça aussi au final, en faisant jouer ça. Mais M. Dupont, c'est bon pour mille raisons, mais juste dans le refrain, il y a comme une drop. Puis ça a été fait il y a bon nombre d'années quand même.
0: C'était tellement novateur.
1: Puis il y a pas de grosse base derrière, mais techniquement, quand ça rentre, pis ça fait Monsieur Dupont, rentre. Puis moi, je trouve ça incroyable qu'il y avait déjà ce genre de kick-là musical à l'époque, parce que ça annonce aussi le fait de faire des remixes puis tout ça avec ce genre de tune-là. Moi, j'adore ça. Là,
0: est-ce que je comprends bien votre travail, que l'objectif, c'est l'émotion qu'on a? Là. Je vous vois en parler avec la passion dans le regard.
1: Autant
0: d'une vieille tune comme ça sur un vieux disque que un jeu vidéo que vous avez trippé dans votre coin en jouant dans le sous-sol avec vos amis dans votre rue. C'est ça, votre travail, c'est de nous faire vibrer à des choses qu'on pensait... On pensait jamais vibrer. C'est vous qui avez cette vision-là du monde.
1: Oui. Ben, tu sais, dans le sens qu'on est ici pour vivre l'expérience humaine, mais au final, on est supposé triper pour être dans l'émancipation de soi.
0: Ouais.
1: Fait que j'essaye que tout ce que je fais artistiquement aussi canalise, mettons, le plaisir de le faire. Puis après ça, il y a le travail qui embarque, qui est comme, tu sais, qui est lourd aussi, là, jusqu'à un certain point.
0: Il y a du travail, oui.
1: Mais à un moment donné, quand tu fais le show puis tu le joues, il y a quand même... de la matière sensible à travers laquelle tu passes dedans. Puis ça fait que au moins il faut que tu aies la prétention d'aimer ce que tu fais.
0: Oui.
1: Moi, je suis le premier fan de ce que je fais artistiquement. Là.
0: Vous seriez allé voir votre spectacle.
1: Absolument. Oui. Puis c'est pour ça que ça s'appelle Un chien en laisse qui jappe. D'ailleurs, c'est juste, ça m'y fait penser.
0: Ouais.
1: Mais mon premier show s'appelle Un chien en laisse qui jappe, parce que je me posais la question sur qu'est-ce que moi, d'un œil extérieur qui viendrait voir ce show-là, je dirais que moi, je suis. Puis je pense que le regard critique que j'aurais sur moi, c'est de dire que je suis un chien en laisse qui jappe. Parce que je suis pogné dans mon petit truc de banlieue avec la laisse, autant dans le milieu artistique que la petite case qu'on me donne. Mais je me permets de japper pareil.
0: Ouais.
1: Fait qu'il y a la docilité du chien. Mais gentiment, c'est ça. Fait que c'était un peu tout ça. Mm-hmm. Fait que oui, je serais venu voir mon show, puis j'aurais critiqué mon show sûrement. Là,
0: on va être dérangé, mais on se fait pas mordre. Ça jappe, mais ça mord pas.
1: Oui. Mais ça dérange pour certaines... Tu sais, je veux dire, il y a des trucs qui sont osés des fois dans ce show-là, tu sais, mais il y a un build-up.
0: Il y a un but.
1: Oui, puis je me rends tranquillement, pas vite, là, tu sais. Je prends les gens par la main quand même. Là. C'est hyper accessible comme spectacle ce que je fais, parce que vu que c'est ancré dans mon langage de génération aussi, mais que c'est proche du monde, parler de la banlieue, tu sais.
0: Oui.
1: Fait qu'il n'y a pas de snobisme non plus là-dedans, tu sais. On n'est pas dans l'intellectualisation du théâtre tant que ça, même si j'ai un rapport d'intellectualiser beaucoup les choses. C'est quand même très proche de la vie concrète, sensible, tu sais.
0: C'est l'heure de la question plate, mais j'ai pas le choix de vous la poser, puis pas vous la faites poser souvent, mais bon, on vient de découvrir pour plusieurs d'entre nous, Gabriel Samson-Premier.
1: Oui.
0: Pourquoi? Premier.
1: Bon,
0: parce qu'il y a eu François Ier. D'ailleurs, on pouvait pas dire le pape. On pouvait pas dire François Ier. Il fallait dire ce qu'ils nous ont dit. Moi, je suis très sur le doigt canon. On a chacun nos bugs.
1: C'est ça qu'ils ont dit. Qui c'est qui est dessus?
0: Ben, c'est le Vatican.
1: Oui, le Vatican.
0: Parce que quand il y a un premier pape, il n'est pas un. Jean-Paul Ier n'était pas Jean-Paul Ier, il était Jean-Paul. Après ça, il y a eu Jean-Paul II. Et peut-être un jour, il y aura un Jean-Paul III. Vous êtes Gabriel Samson Ier.
1: Oui.
0: Pourquoi?
1: Ben, bon, c'est ça. Là, il y a plusieurs...
0: Je suis désolé.
1: Non, c'est bien correct. il y a plusieurs raisons derrière ça. Mettons, la première qui fait son sens, c'est retracer les origines de ma famille où les deux premiers Samson qui sont arrivés ici en Amérique du Nord, c'était deux frères qui s'appelaient Jacques et Gabriel Samson.
0: Okay.
1: Il venait de Saint-Gatien-des-Bois, en Normandie.
0: Ouais.
1: Puis, pour porter le même nom que le premier, bon, Samson, du que je descends, m'appelle Gabriel Samson Ier. Fait que ça,

0: T'sais, dans le rapport de jamais oublier de où on vient.
1: Il y a de la recherche, là.
0: Puis le moment où j'ai fait ce changement de nom-là, c'est, mettons, au cégep. Puis par rapport à ce que j'ai vécu plus jeune, puis bon, j'en parle dans mes spectacles, mais j'ai été. Mes rapports sociaux étaient bien particuliers au primaire puis au secondaire, autant pour l'intimidation que j'ai vécu que ma manière d'interagir avec les gens. J'étais comme volontairement dans un rapport d'arrogance ou de provocation, mm-hmm. un peu, tu sais.
1: Pour faire sa place.
0: Bien, pour faire ma place, puis, tu sais, dès la maternelle, mettons, là, ma prof de maternelle, Pauline, pour ne pas la nommer, tu sais.
1: Allô, Pauline.
0: Allô, Pauline. elle m'avait mis parce qu'elle avait de la misère à me gérer, puis j'avais de l'énergie puis tout ça, tu sais. Fait qu'elle m'avait demandé de rester, elle avait fait un tape, elle a pris du tape puis elle a fait un carré d'un mètre carré mm-hmm. en tape bleu sur le tapis gris dans notre classe de maternelle. Puis moi, il fallait que je reste assis dans ce carré-là tout le long. Des journées au complet pendant que les autres ils jouaient autour puis qu'il y avait du fun ensemble.
1: C'est à la fois terrible et c'est une mise en scène en soi.
0: Oui, ben c'est ça. Là, je me le réapproprie aujourd'hui. Tu sais, justement, dans mon premier show solo, il y a un gros carré bleu tout autour du stage pour justement me donner le droit de faire ce que je veux dans ce carré-là. Mais ce que je veux dire, c'est que dès le départ, j'étais déjà exclu des autres en maternelle. Je viens de rentrer à l'école, je viens de rentrer dans un rapport social, puis là, la professeure choisit de mettre à part. Fait qu'après ça, tout le reste de mes interactions était basé sur « Ah, Gabriel, c'est cette personne-là qui est comme isolée des autres. Pourquoi est-ce qu'on y parlerait comme n'importe qui d'autre? Mm-hmm. » Je suis déjà étiqueté différent, tu sais.
1: Mais Gabriel, la différence paie et on est très fiers de vous. Très fiers de vous.
0: C'est fin.
1: Et on va se rappeler de votre nom parce qu'on ne peut pas l'oublier. Gabriel Sanson premier. Et vous avez choisi une chanson de 4 à 7.
0: Oui.
1: Le Gico Rose Flamand.
0: Oui, le Gico, le Gico.
1: Oh, excusez-moi.
0: Non, mais c'est pour lui, là, tu sais.
1: Ben oui. J'ai pas vu de U, moi, je suis comme ça.
0: Oui.
1: Et pourquoi avoir choisi cette chanson-là?
0: Je fais du battle rap dans la vie.
1: OK.
0: Tu sais, il y a eu la scène Word Up dans le temps, là, qui était bien populaire. Puis là, maintenant, c'est rendu Verso TV qui ont pris la relève du battle rap au Québec. Puis Logico, c'est un qui fait du battle rap aussi. Puis il fait des beats, dont cette tune-là. Mais, tu sais, il y a des beats sur lesquels il a produit que je vais poser des bars éventuellement, tu sais. Fait que je vais me sortir des tunes de rap dans pas long, puis ça va être de ses beats à lui. Fait que je voulais faire une petite passe à la poque. Puis en plus, Rose Flamand, c'est une super bonne chanson rythmée pour mille raisons. Puis en apéro, c'est un petit délice, quoi.
1: Ben merci pour tout ça. Je suis déjà sous le charme, puis la chanson est même pas partie encore.

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1: Ah, qu'est-ce que je bois? 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Il revient toujours l'été et j'adore le coke à la cerise.
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0: Damien Robitaille. Cette émission vous appartient, on vous le dira jamais assez souvent. Elle s'appelle Apéro Public parce qu'on veut savoir ce que vous avez bu, vu, lu, entendu. Oui, on aime vous entendre dans vos coups de cœur culturels. Un livre qui vous a marqué, une chanson que vous écoutez en boucle toute la semaine. Et devinez quoi, on est de notre temps. Pour les plus jeunes, je vais parler de manière un petit peu ésotérique. Le téléphone. Ça, c'est une machine très pratique. À l'époque, on prenait pas des photos avec ça, on se parlait. Et j'ai un numéro de téléphone. 1-833, on dirait un téléthon, 597-3416. 1-833-597-3416. D'ailleurs, pour les néophytes, lorsqu'un 597 vous appelle, c'est Radio-Canada qui vous appelle. Dites oui, c'est pour une entrevue. 1-833-597-3416 ou par courriel au apéro public en un mot, @radio-canada.ca. Mon nom est MC Gilles, oui, dis-je très mal. Et nous sommes en direct de Québec. Et ce que j'aime d'être à Québec, c'est qu'on peut donner la parole à des Québécoises et des Québécois qu'on aime particulièrement. Et la prochaine, on l'aime comme autrice, on l'aime comme vulgarisatrice, on l'aime comme communicatrice. Il s'agit de Erika Soucy que l'on accueille. Erika, comment allez-vous?
1: Hey, ça va bien, MC. Vous, comment ça va?
0: Ça va pas mal. Ça fait comment de faire de la radio publique chez et nationale soi. Chez soi?
1: C'est très chouette. J'ai pu prendre ce relax cet après-midi, répéter ma chronique, venir vous voir.
0: Hein, sur le bord de la piscine, j'imagine?
1: Non, j'ai pas de piscine, mais mon chum est en train de prendre une bière sur une terrasse à côté. Tu sais, c'est le fun, on est en famille.
0: Et petite parenthèse, votre chum est un fan de M. Voyer,
1: ben qui
0: est encore avec nous. Notre chimiste en résidence de la dernière heure.
1: Oui, parce qu'il travaille en vulgarisation scientifique, mon conjoint.
0: Et là, c'est là qu'on prend des notes, principalement notre vedette, M. Premier ici. Tout le monde peut être la vedette de quelqu'un d'autre.
2: Voilà. Wow.
0: Même quand on est chimiste. Ça sera l'objet d'un futur spectacle.
3: C'est pas mal plus dur.
2: Non, je prends des notes.
0: Erika, vous nous parlez de plaisir coupable aujourd'hui.
1: OK, oui.
0: Deux mots qui connotent. Hein?
1: En fait, je parle de plaisir coupable. Je fais des prescriptions de plaisir coupable aux auditeurs selon leur type de personnalité estivale. Là, c'est un gros défi, donc on va faire ça.
0: Je prends mon crayon.
1: Oui. Parce que moi, je pense qu'on dévoile tous notre vraie nature durant l'été. Par exemple, MC, j'ai l'air sérieuse de même, mm-hmm. là, avec mon statut d'écrivaine.
0: Oui.
1: Mais ce que les auditeurs ignorent, c'est que j'ai un alter ego, moi aussi.
0: Arrêtez donc.
1: Ouais. Il s'appelle Éterica. Okay. Oh, ouais, rien de moins. Oh. Et Éterica, quand la fin juin arrive, elle pogne du lousse.
0: Oui.
1: Puis elle aime ça, les plaisirs coupables, Éterica. Vous, MC, est-ce que vous avez une version hiver, version été de MC Gilles?
0: Oui et non. Moi, j'ai des problèmes avec la température.
1: OK.
0: S'il fait soleil, je vais bien.
1: Bon.
0: S'il pleut, je vais pas bien.
1: Ben, c'est un peu la même chose pour moi. Le quand l'été pas.
0: Votre alter ego, ça.
1: Ouais, ben oui, c'est
0: oui,
1: ça.
0: Oui, oui, évidemment. On reste là, hein. Éterica.
1: Voilà. Oui. Aujourd'hui, je m'adresse aux auditeurs qui sont plus du type aventurier.
0: Oui.
1: Genre ceux qui aiment partir en voyage sans avoir fait aucune réservation et pour qui un terrain de camping avec service relève de l'hérésie. Ces gens-là, ils existent. Ils sont dans ma famille et Éterica les juge beaucoup. Elle est lousse, Éterica, mais pas au point d'être game de camper dans une couler sur le bord d'une autoroute. Faut pas aller là, il y a des tiques, c'est dangereux.
0: Okay, mais mettons, quel plaisir coupable, là, on va utiliser un grand mot, hein, que vous allez prescrire aux aventuriers.
1: Je suis pas originale. Je suis pas originale, mais je suis pas capable de m'empêcher. Pour les aventuriers, je suggère de consommer sans modération les émissions et les vidéos de survie dans le bois parce que une vraie drogue. Moi, quand je commence ça, je suis pas capable d'arrêter.
0: C'est un vortex, par exemple.
1: Ah oui, mais je regarde les participants, là, ils montent leur campement. Puis là, j'attends qu'il y en ait un qui se blesse, ça, ben, qui pogne une tique. Ça me fait capoter, ça, MC. Les tiques, c'est la nouvelle plaie d'Égypte. Mais c'est drôle, hein, dans les émissions de survie dans le bois, là, il n'y a jamais personne qui en pogne. Ça me captive, ces émissions-là. Puis en même temps, ça me détend aussi. C'est vraiment particulier. Ça me met dans une drôle de zone. Puis j'apprends plein d'affaires.
0: Il va falloir que vous me disiez qu'est-ce que vous allez apprendre. Je viens de regarder d'ailleurs hors réseau là, sur Crave.
1: Ouais,
0: ce sont des
1: c'est mon prochain. Mais eux autres sont moins bons. Là. Moi, je parle des vrais pros.
0: Un influenceur dans le bois avec deux allumettes, c'est pas capable de s'allumer un feu.
1: Mais moi, j'ai beaucoup d'appréhension envers ça. Mais là, j'ai regardé, là, par exemple. Moi, je regarde des pros, puis j'ai appris plein de choses.
0: Allez-y.
1: Comment lancer des filets à pêche.
0: Et ça, c'est pratique.
1: C'est toujours pratique. Est-ce que vous savez comment faire?
0: Ben non, moi, je suis au poisson des chenots. Ben, on filet pas. On met une ligne, puis on s'arrange.
1: Ben moi, je sais comment faire. Mais je ne l'ai jamais faite, mais je sais comment faire.
0: Ben,
1: j'ai
0: vu beaucoup c'est
1: de
0: tout.
1: Vidéos.
0: Oui.
1: J'ai aussi appris que ça prenait une bonne santé mentale pour rester longtemps tout seul dans le bois. Oui. Parce que, mettons que tu tues un gros animal, dirais qu'en partant, là, genre un orignal, ben là, c'est pratique parce que tu as de la bouffe. Mais là, après ça, là, tu sais plus quoi faire de tes journées parce que tu as déjà chassé. Fait oui. que là, tu peux te mettre à déprimer solide si tu te tournes trop épousse. Tu peux te mettre à accumuler de la bouffe tout en refusant de te nourrir par peur d'en manquer. Ça, c'est spécial. Là, ils appellent ça le syndrome de l'écureuil.
0: Okay. C'est tout vrai, ça?
1: Oui, c'est une vraie chose. Donc, tu as de la viande en masse, mais tu n'en manges pas parce que tu as la garde pour au cas où. Puis ça, c'est pas bon là, dans le bois parce que là, tu maigris. Puis ouais. si tu maigris trop, ben, ça peut être dangereux parce qu'à un moment donné, tu t'auto-manges. Tu manges tes propres muscles de l'intérieur. Mais moi, j'ai pas ce problème-là, MC.
0: Et moi, non.
1: Je m'en doutais, c'est drôle.
0: Moi, on mangerait dans le bois.
1: Alors, je poursuis avec quelques recommandations de personnalités aventurières de l'Internet qui sont intéressantes à suivre.
0: Mais je trouve ça fascinant parce que votre alter ego est très loin de l'autrice que je connais.
1: Ah, mais ça, c'est moi, ça.
0: Mais j'haïs pas ça.
1: Ben oui, j'ai différentes facettes. Comme
0: on n'est pas à l'émission d'Émilie Perrault en ce moment. Là. On est ailleurs. Là.
1: Ben oui, mais c'est ça, Irka Souci. Invitez-moi, je vais vous en montrer plein.
0: Mais vous invitez tout le temps. Parlez-moi de ces vedettes de l'Internet.
1: Alors, la star canadienne du bushcraft, Joe Robinette, qui est très populaire sur YouTube.
0: Là, deux secondes.
1: Oui.
0: Il existe tout pour vrai, ces affaires-là.
1: Oui. Je mens pas, là. J'ai fait mes recherches.
0: Voyons donc, vous.
1: Ben oui, voyons donc.
0: Non, mais je suis impressionné. Habituellement, moi, je suis un chimiste autour de la table aussi. Quand les gens me disent j'ai fait mes recherches, j'ai une peur.
1: Non, non, mais je ne viendrai pas à Radio-Canada pour dire n'importe quoi.
0: Évidemment
1: quand
0: pas.
1: Même, je suis professionnel.
0: Vous avez raison.
1: Donc, le bushcraft. Joe Robinette. Joe Robinette, vedette du bushcraft. Oui. Donc, bushcraft, MC, ça, c'est l'art de vivre dans le bois en utilisant seulement les ressources de l'environnement. Moi, j'en ai fait ça, du bushcraft, pendant la pandémie. Ouais. On s'est construit un petit camp sur le chemin de la Dombe, par chez nous. C'était le fun. C'était vraiment le fun. Il était beau, notre camp. On invitait plein de monde. On n'avait pas le droit. Mais on était bien sur le chemin de la Dombe. Hein? Fait que vive le bushcraft. Donc, Joe Robinette, qui a participé à la saison 1 de l'émission Alone. Vous n'avez pas vu ça sur Netflix?
0: Non.
1: Ça vaut la peine. Pour vrai, c'est une émission américaine qui est très addictive. Bon, il sort quand même au début, là, Joe Robinette, qui est pas, il se rend pas bien loin dans la compétition, mais c'est pas grave.
0: Okay.
1: On l'aime pareil parce que l'an dernier, il a sorti un court documentaire sur GEM. Donc, ça, c'est la version de Tout.tv de CBC,
0: anglo,
1: dans le fond.
0: Ouais.
1: Oui, donc son documentaire s'intitule Nerves, dans lequel on le voit reconnecté avec la nature en contexte de survie après avoir subi un grave accident de motocross podcast.
0: Okay.
1: Qui l'a plongé dans le coma pendant 3 semaines en 2024.
0: Bon, tu sais, c'est niché, mais...
1: Là, on le voit, là, puis c'est la première fois qu'il retourne dans le bois après son accident.
0: Okay.
1: Puis là, on le suit, là, il est là dans le bois avec son chien Wolfie, puis là, il se fait un campement dans la mousse, là, il a mal aux mains à cause de son accident, puis là, il a des traumas familiaux, il vit des deuils, des regrets, et il braille, là, MC, dans son canot, là.
0: Ouais.
1: C'est vraiment émotif. Puis là, un moment donné, le troisième jour, il se lève, puis là, il dit, OK, c'est assez le niaisage, je me fais un beau camp. Fait que là, il se gosse une chaise, un camp, il s'en va pêcher, puis là, il sort une belle grosse truite. Tout va bien. À partir de là, tout va bien. Puis tout ça se passe dans les beaux décors du nord de l'Ontario.
0: Mais Erika, j'haïs tout ce que vous dites. Et ce qui est extraordinaire chez vous, et tu le regardes comme ça, j'ai le goût de le voir.
1: Ben, exactement.
0: C'est comme un compliment je viens vous faire. Là.
1: Merci.
0: J'ai le drôle de chemin, là. Mais
1: c'est ça, les plaisirs coupables.
0: Oui, mais j'en veux plus. J'en veux d'autres.
1: Alors, le prochain. Autre personnalité québécoise. Québécoise, cette fois-ci. J'ai nommé Billy Rioux.
0: On dirait des noms inventés.
1: Joe Robinette, Billy Rioux. C'est des artistes de la
0: vie. On dirait que c'est Gabriel Sanson premier.
1: Il y a quelque chose qui se recoupe.
0: Ouais, donc, c'est qui ce Billy Rioux?
1: Ben, c'est un auteur de plusieurs livres sur la vie en forêt, dont son plus récent, La cuisine sauvage sur feu de bois, publié aux éditions de l'ONE. Je ne l'ai pas lu. J'espère juste qu'il n'y a pas juste des recettes de pizza sur feu de bois, parce qu'à chaque fois que je veux me faire de la bouffe en camping sur feu de bois, tout ce qui me sort, c'est des recettes de pizza, puis je n'ai pas le goût de me faire de la pizza en camping. Voilà, c'est dit. Donc, mais Billy Rioux, c'est une des vedettes de la série Hard North sur Amazon Prime. Avez-vous vu ça, MC?
0: Ben non, là, non.
1: C'est tellement bon, ce show-là. C'est malade.
0: Je viens de frapper mon été, mais je suis un peu content en même temps, là.
1: Hey, dans Hard North, là, eux autres, là, ils construisent des beaux shacks. Billy Rioux, là, dans l'émission, il est dans sa forêt, il est en Gaspésie. Puis là, son but, là, c'est de survivre, bon, c'est sûr, mais c'est surtout de pimper son shack. Puis là, il se fait une belle galerie, puis un beau toit, tout ça avec un sourire à 100$, puis un bel accent québécois à travers son anglais, là. Pour vrai, on peut juste l'aimer, Billy Rioux. Je vous recommande Billy Rioux. Il faut aller voir Hard North. Il faut suivre sa page Instagram. Vraiment, il est adorable. Pour vrai, on tombe en amour avec.
0: Oui, mais là, vous, là, ça vous tente pas, vous?
1: De?
0: De devenir ça?
1: Ah, oh, oui, non. Je pensais, moi, en fait, avant la semaine passée, je me pensais bien naïvement. Je me disais, ben, j'étais à deux Lulu puis une joke de cul d'être la Marthe la Verdière de la survie dans le bois. Je me pensais pas.
3: Oh, my God.
1: Mais non, c'est parce que voyez-vous ce qui s'est passé la semaine passée, MC?
0: Oui.
1: On est allé en camping dans le secteur du lac Brûlé. Donc ça, c'est à 80 km dans le bois, ouais, au nord de l'étape, dans le parc des Laurentides.
0: Ouais, il y a des étoiles, mais c'est ça.
1: Ouais. Puis ouais, là, on a fait un flat en revenant.
0: Bon, ben là, si vous êtes une bonne survivaliste, ouais, il n'y a pas de changer ça,
1: mais c'est ça, mais là, l'affaire, c'est que ça ne marchait pas. Les nouveaux, ils ont plus de roue de secours dans les Mitsubishi. Alors, on a eu l'air de deux tweets. Moi, j'avais mes petites shorts, mes babouches, puis toute la mouche qu'il y avait là. Je vous jure, pour vrai, ça ne me servit à rien de savoir comment tresser des filets à pêche. Là. J'étais bien malheureuse. Il a fallu attendre que le petit gars de la CEPAC passe avec son pick-up pour sortir du bois.
0: Ben, Erika, je vous aimais déjà beaucoup, mais votre alter ego...
1: Est Erika?
0: Je suis un petit peu en amour.
1: Elle est lousse, hein?
0: La lousse est douce, comme...
2: Bon, monsieur.
0: J'ai un champion de slam autour de la table. J'essaie de l'impressionner. Vous avez choisi une chanson, 4 à 7?
1: Ben oui, hey, du Patrice Michaud, moi.
0: On en parlait tantôt.
1: Ça me rend de bonne humeur. Puis oui, les gens qui n'aiment pas Patrice Michaud, je dis red flag. Parce que c'est vraiment... Ça rend bien, ça rend heureux.
0: Ils sont morts en dedans.
1: Oui, c'est ça.
0: Mécanique générale. Je veux juste un lien avec votre flat. Ben. Merci, Erika, c'est extraordinaire, vraiment.

0: Les éternels Blue Jeans Bleu avec Mini Pot. Écoute, durant ces chansons-là, on a parlé ici de champignons, on a parlé de survivalisme, on a parlé d'art et d'un paquet de choses. Mais là, attention, c'est l'heure du quiz. Et là, je veux vous tester. Yes. Vous êtes trois membres de trois générations différentes. Mais là, je veux que les gens à la maison jouent. Alors, le concept est le suivant. Je vais vous faire jouer une chanson. Mm-hmm. C'est comme Hitster. Mais ce sont des chansons qui ne se rendront jamais à Hitster. Pourquoi? Parce que c'est moi, MC Gilles, qui les a choisies. Mmh. Donc,
1: on fait quoi? Quand une chanson, on fait quoi?
0: Excellente question, monsieur le professeur, mais regardez-moi, ça va bien aller. Donc, on va écouter la chanson, ça va jouer. Si vous connaissez l'artiste ou le nom de la chanson, vous pesez sur votre buzzer. Bon, on laisse la chanson jouer pour que les gens à la maison ou dans l'auto en ce moment puissent jouer. Et lorsque je vous donnerai la parole, comme vous connaissez Hitster, l'artiste, un point, le nom de la chanson, un point, et l'année. Plus difficile. Un point. Oh. Le thème cette semaine.
2: Oui.
0: Francophone hors Québec. Oh, ce mon sont Dieu. Des artistes, groupes.
1: J'espère que c'est Daniel Lavoie, c'est le seul que je connais.
0: Ah! Donnez pas les indices aux autres! Oh. Et on part ça, on s'en va dans l'est du pays avec un classique des années 70.

0: On a un certain Gabriel Sanson Premier qui a pesé sur son buzzer. Vous vous essayez, vous? Alors, allez-y.
1: Ben oui. Angèle Arsenault.
0: Oui.
1: Je veux toute la vivre ma vie.
0: Wow! Et l'année?
1: Puis l'année, ça, c'est en 1963.
0: Je vous ai donné un indice tantôt avec allez-y donc, votre l'année, vous.
2: C'est sûrement en 1981.
0: Non, je vous donnais l'indice en disant tantôt, je dis les années 70, Boutière, vous avez une chance sur neuf. Erika, juste pour le fun.
3: En 75,
0: tu sais. Pas loin, 77. Je vous donne un demi-point.
1: Ah, mon Dieu.
0: Oui, la grande Angèle Arsenault qui est née à l'île du Prince-Édouard.
3: Ah, ouais. Quand même. En vacances.
0: Oui, et il n'y a pas juste Anne la Maison Pignon Vert, il y a aussi Angèle Arsenault. Okay. Et d'ailleurs, allez faire un tour à l'est de l'île. Les gens parlent français et on parle presque jamais d'eux. Et ils sont à l'écoute en ce moment. Donc Angèle Arsenault, c'est une idole.
2: On les salue.
0: Hey, hey, c'est pas rien quand même. Là. Puis oui, en fait, moi je mange plus tout ça, mais je vous ai choisi une chanson là qui était pas... Bon, ça c'est une chanson pour les plus âgés. Désolé, monsieur le chimiste. On va aller pour une chanson pour les plus jeunes.

0: Bon, c'est assez facile. Quand vous avez eu deux points, Gabrielle, je vais laisser la première.
1: Ben oui,
2: c'est Jacuzzi de Radio.
0: Voilà, deux
2: L'année...
0: points.
2: L'année.
0: Pas facile.
2: 2007.
0: Et vous êtes pas loin. Comme Gabrielle le savait aussi, on va lui envoyer la chance de l'année.
1: 2008.
0: Ah, wow, impressionnant.
2: Moi, je
3: suis très impressionné.
2: Au tout début de leur quand ils commençaient au Zoo Bizarre à Montréal, c'était un des meilleurs spectacles que j'ai vu dans ma vie.
0: Et ça, c'est juste pour plugger que vous, comme les gens qui disent j'ai vu Angine de poitrine ou Radiohead, on était 22 dans la salle.
2: Hein? Ouais. Ouais, exactement, c'est vraiment ça.
0: Ça marche, mais c'est ça. Et c'est très serré. Monsieur Voyer, évidemment, vous, Radio, c'est moins votre tasse de thé.
3: Non,
0: là.
3: C'est moi. Ben, oui, non, c'est ça.
0: La prochaine, ça va être plus votre tasse de thé.
3: Moi, je suis allé avant 2000, là, quand même.
0: Ah oui?
3: Oui, oui.
0: On va écouter. On va aller dans l'Ouest canadien. Moins facile, mais on va la laisser jouer parce que ça a joué quand même beaucoup à la radio commerciale.

0: certaines familles.
1: Oui.
0: Donc, le nom de famille est dans le titre. Là, le titre, prenez une chance. Un des, Monsieur Voyer, je vais vous le donner parce que c'est assez facile, le titre, là, ça fait quatre fois qu'elle dit.
1: Ben là, j'écoutais plus, je réfléchissais à un bon chocolat chaud de Carmen Campagne.

0: Ça, je la connaissais, par exemple.
1: C'est une bonne chanson, là.
2: Elle était dans ce groupe-là, avec sa famille.
1: C'est inconditionnel.
2: C'est inconditionnel, je donne le point, oui, oui. Gabriel, il faut pas se gêner, hein, faut sauter.
1: OK, excusez-moi.
2: Ben, vous avez réussi?
1: Je sauterai.
2: Et l'année?
3: Ah, mon Dieu, Érica, je sais pas, 91.
2: Genre. Bravo, 91! Hey,
1: yes. Wow!
3: Une petite vibe, là,
2: je... On va mettre ça sur le lot.
1: Hey, non, mais c'est incroyable, ça, là.
2: Et le groupe, c'était Heart Rouge.
1: Heart Rouge,
2: oui,
1: ça sonnait comme Heart, mais qui était de la côte ouest, mais c'était anglophone.
2: Mais il faisait aussi, c'est ça, mais il faisait les deux. Mais respect aux gens, et ils viennent du même coin que Daniel Lavoie. Bon, tout ça pour dire que... Encore une fois, très, très, très facile pour les plus jeunes. Télé-Québec en a fait son thème. C'est ça.

0: J'imagine que vous savez c'est qui?
1: Ben, c'est Lisa Leblanc.
0: Oui.
1: Mais là, le titre, on dirait que j'hésite. Je vais essayer avec « Il fait chaud ».
0: Ben oui.
1: Ouais, OK, bon.
0: Pourquoi se casser la tête?
1: Ben, c'est...
0: Elle vient du Nouveau-Brunswick, la seule province bilingue au Canada.
2: Et c'était le thème de quelle émission à Télé-Québec?
0: Ben, mon émission préférée avec Martin Picard.
2: Un chef
0: à la cabane.
2: Wow! C'est... Bon, j'en sais quand même un petit peu, pareil.
0: Et l'année?
3: C'est genre 2016, genre.
0: Ça chauffe.
1: Oui, mais ça jouait, là, puis je venais d'avoir un bébé.
0: Erika, est-ce que vous faites du Ouija le soir? Est-ce que je peux vous appeler pour lire dans les temps?
1: Non, j'habite dans une maison centenaire. Jamais j'oserais.
0: Comment vous faites pour connaître les dates comme ça?
1: Ah, ben, ça doit être... C'est parce que la musique, ça ancre dans mon corps, puis j'ai des souvenirs sensoriels en lien avec des chansons, puis je suis capable de me rappeler c'était où. Mais cela dit, je suis vraiment poche pour me rappeler des visages des gens. Tu sais, il y a des affaires que je me rappelle vraiment facilement, puis il y en a d'autres que ça me crée d'autres problèmes.
0: On est tous impressionnés.
1: Mais ben, écoute.
0: Là, on va aller dans ma table. Il fallait que je le fasse jouer à Radio-Canada une fois dans ma vie. On s'en va dans les Maritimes.

0: vous donne le point parce que vous aviez Caillouche.
1: Oui.
0: Le nom de la chanson, on va donner à M. Voyer. Ça, c'est...
1: J'écoutais, j'essayais de trouver, j'ai même pas entendu les paroles.
0: Il que... ben, fallait écouter les paroles, ça oui, se passe, ça. Ça
1: ben
0: se passe comme ça.
1: Je viens de comprendre le... La prémisse du jeu, t'écoutes des paroles, puis au moins t'as une chance d'avoir un point. Là,
0: ça. Caillouche, qui malheureusement nous a quittés, mais oui. L'ironie du sort, c'est qu'après avoir écrit cette chanson, il a été arrêté et condamné pour alcool.
2: C'est ouais. Vrai?
0: Ben, c'est comme ça. et le nom de la chanson, Erika, vous le savez?
2: Fait que... Non, je connais pas le titre de la chanson, Gabriel.
3: Ouais, c'est l'alcool au volant.
0: Mais vous connaissiez ça, vous, là?
3: Ben, moi, je connais ça. C'est dans ma playlist avec les Milady's puis tout ça. Là.
0: Bon!
3: Ben oui.
0: Le soyer de la haine, cet enfant.
3: Oh, là. Regardez ma culture francophone.
0: Non, mais c'est tout. C'est fâchant. La prochaine, là, ça va prendre de la culture. Peut-être plus l'amateur de CCR autour de la table.
3: OK. Hey, mais attends, MC, c'était quelle année, Caillouche?
0: C'était dans une année, vous?
3: 2000.
0: Un petit peu plus avant.
3: Ah, ouais.
0: Ouais.
3: 1980.
0: Yoïch, Erika.
2: C'est assez vieux, hein, je dirais 88-9.
1: Mais 88-9, c'est pas vieux, là.
0: 16.
2: 96. Ah bon, quand même. Bon,
0: prochain groupe culte.
3: OK.
0: Oh. Aucune pression.

0: regarde ça dans ma playlist.
1: On les appelle les Beatles de l'Acadie. Quelqu'un veut prendre une chance?
0: Le titre de la toune?
1: Le titre de la toune ou le nom du groupe ou l'année.
2: Le temps a bien changé.
1: Presque, mais c'est pas ça.
0: Le monde a
1: bien changé. Le monde a bien changé. Vous faites le point. Félicitations.
0: Yes.
1: Le groupe, c'est 1755.
3: Ah! Mais c'est bon, c'est une excellente chanson.
1: C'est bon, certain.
0: Il aurait fallu quelque chose de garoulou, ça aurait été plus...
1: Ce sont des amis d'eux.
0: Ben oui.
1: Mais 1755, le groupe qui s'est séparé, malheureusement, récemment, mais qui est... ce sont les beaux dommages de l'Acadie. C'est un groupe extraordinaire. Et l'année? Je vous le donne, 78. Bon, personne n'a eu. C'est comme ça. Et le prochain, vous allez tous l'avoir, fait que ça vaut même pas la peine, mais laissez les gens jouer quand même. On s'en va en Ontario.

0: je suis pas très bon dans le multitasking. J'invite les gens à m'amener leur nom en régie pour pas que j'oublie de vous remercier. C'était... donc, c'était qui?
1: C'était Damien Robitaille.
0: Oui, je vous donne le point, ma chère.
1: Oh. Et c'était la chanson « Un homme autonome ».
0: Ouais, et les gens sont polis, ils vous laissent répondre. Oh. Et si on y va avec l'année, mettons?
1: L'année
2: 2012.
0: Non, presque, mais un petit peu juste avant.
1: 2011.
0: Qu'est-ce que c'est juste avant?
1: 2010.
0: 2009, OK, c'est pas grave. Tantôt, on t'allait faire un petit tour dans l'Ouest canadien. On y retourne-tu? Ça, oui. Ça a joué dans les écoles.
3: Je vais à l'école.
2: Ah, ben,
1: c'est ta soirée.
0: Bon, qui répond là?
4: Hey, c'est normal. Ça, là, on l'a tellement chanté avec les enfants. Là. C'était le moment de Carmen Campagne.
0: C'est okay? Carmen Campagne, je vous donne votre premier point.
4: Pas capable de tirer ma vache.
0: Mais c'est un piège, c'est pas ça le nom de la chanson.
4: Chocolat chaud. Oui.
0: Presque.
2: Un bon chocolat chaud.
0: Et c'est Gabriel qui, grâce à ce point, malheureusement ou heureusement, gagne.
1: Bravo.
0: Gabriel, vous avez 8 points. Notre amie Erika a 7 points. Et là, vous avez 1 point.
4: J'ai évité le blanchissage quand même.
0: Quelle belle participation. De Carmen Campagne à Angèle Arsenault, vous avez été très bon. Vous connaissez votre culture canadienne.
4: Je pense que vous avez fait exprès pour le mettre, pour pas que j'aille zéro.
0: L'année prochaine, s'il n'annule pas le spectacle du 1er juillet à Ottawa, ils vont vous inviter. Donc...
4: s'il vous plaît.
0: Oui, mais ils ne trompent jamais avec cette blague-là. Merci à vous tous et à vous toutes d'avoir été à l'écoute. Samedi prochain, plein de belles surprises pour ce bel apéro public. Merci Émile Dufour à la technique, Julien Fontaine-Doré à la recherche, Lisa Marinaël à Dimestre et Sandra Lalancette, notre maître à penser à la réalisation. À la semaine prochaine pour un autre apéro public.
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10: Bonsoir, ici Fred Harding. Voici les informations. L'équipe masculine canadienne de soccer a marqué l'histoire à la Coupe du Monde cette année, mais son parcours s'est terminé en 8e de finale. Le Maroc a battu le Canada par la marque de 3-0 cet après-midi. Cette rencontre constituait un défi de taille pour le Canada, comme l'explique Jean-Patrick Balleux à Houston.
11: La commande, elle était très importante pour le Canada, mais l'enjeu aussi était important. Si la troupe de Jesse Marsh a bien entamé le match contre la 6e équipe mondiale en dominant à peu près toutes les statistiques, les Lions de l'Atlas sont rugueux. En deuxième demi. D'abord, à la 50e minute, Azedine Ounahi avec une frappe de 116 km/h qui a surpris Maxime Crépeau. Il y a eu Jonathan David, un coup franc qui avait le destin du Canada au bout du pied. Il a raté complètement son coup. Et à la 82e minute,

0: Ounahi qui a marqué un deuxième but. Il a embrasé le stade de Houston qui était déjà enflammé en route vers une victoire de 3-0. Alors, bien sûr, il y a de la déception dans le camp du Canada, mais quand même une fierté d'être allé jusqu'à ce troisième tour, de montrer que le Canada, c'est une nation de football. On écoute Moïse Bambito.
1: On était vraiment confiants. On était sûr qu'on avait passé un message. On a montré qu'on avait du cœur. On a montré qu'on sait jouer au ballon. Maintenant, je pense que le monde va savoir que le Canada, c'est un pays qui joue au foot.
0: Le Canada rentre au pays avec de la déception, mais aussi le sourire d'être allé au bout, d'avoir amené le pays où jamais il n'était allé, alors que le Maroc continue son parcours en quart de finale.
2: C'était un compte-rendu de Jean-Patrick Balu. Et d'un bout à l'autre des États-Unis, les Américains soulignent le 250e anniversaire de la Déclaration d'indépendance. À Washington, la chaleur a forcé l'annulation du traditionnel défilé. Les festivités vont culminer ce soir par un discours fleuve du président Donald Trump et un feu d'artifice record. Comme l'explique Jean-Sébastien Cloutier, le président Donald Trump a tout de même vanté la présence de participants sur place.
3: Oui, en après-midi, il a écrit que malgré la chaleur, la foule à Washington avait été incroyable et que l'amour du pays n'avait jamais été aussi fort. Bon, j'étais au centre-ville de Washington. C'est vrai qu'il y avait quand même des gens de là, c'est une foule incroyable. Je laisse ça au président. Est-ce que c'était historique? Certainement pas. C'est certain que la chaleur a joué. Hein? Les 40 degrés ressentis, là, c'est extrêmement difficile. Il y a peut-être aussi le fait que l'administration Trump a fait de ces célébrations un événement des événements très particuliers. Et ça, on le dit beaucoup ici à Washington, ça a refroidi énormément d'Américains. Toujours est-il qu'il y avait beaucoup de monde et les gens qu'on croisait, qui participaient aux fêtes, qui visitaient le National Mall aujourd'hui, la grande foire, c'était souvent des fervents partisans de Donald Trump. L'ambiance était très bon enfant, il y avait beaucoup de familles. Il y a malheureusement eu une manifestation de suprémacistes blancs avec des masques sur le visage, des drapeaux confédérés, là, pour rappeler qu'il y a des tensions raciales dans ce pays. Mais donc, de façon générale, c'est vraiment la chaleur qui s'est installée ici à Washington et il y a d'autres événements ailleurs sur la côte Est qui ont été annulés aujourd'hui.
2: C'était un compte-rendu de Jean-Sébastien Cloutier. Par ailleurs, à l'occasion des 250 ans des États-Unis, Vladimir Poutine et Donald Trump se sont parlé au téléphone selon des informations rapportées par le Kremlin. Il aurait été question, entre autres, de la situation en Ukraine à l'approche du sommet de l'OTAN à Ankara, en Turquie, auquel Donald Trump participera. Les négociations restent cependant au point mort. Moscou, qui parvient difficilement à avancer sur le front, exige le retrait des forces ukrainiennes de toute la région de Donetsk, ce à quoi Kiev s'oppose. Et toujours à l'international, en Iran, les obsèques de l'ayatollah Ali Khamenei, tué dans une frappe israélo-américaine en février, se poursuivent. Des funérailles qui s'apparentent à une démonstration de force pour le régime iranien. Voici le reportage d'Étienne Perrault.
4: Les Iraniens étaient nombreux à se recueillir devant le cercueil du guide suprême Ali Khamenei, exposé dans l'enceinte de la Grande Mosalla à Téhéran. Nous sommes tous en colère. On doit faire le deuil de notre guide suprême, dit cet Iranien. Avec toute notre force, nous allons nous venger, ajoute-t-il. Les autorités attendent entre 15 et 20 millions de personnes seulement à Téhéran. Une occasion pour le régime de montrer que le pays est toujours en position de force, que le peuple reste uni malgré la guerre. L'ancien diplomate au Moyen-Orient, François Larochelle.
5: Comme on l'a vu avant la guerre, il y a eu d'énormes manifestations et donc ces funérailles-là serviraient à tenter de faire oublier ces problèmes internes, notamment les problèmes économiques.
4: Même si le président américain a annoncé qu'il accorde une semaine de répit aux Iraniens pour les funérailles, la sécurité a été rehaussée. Car dans ce climat tendu, la peur reste bien présente, estime le spécialiste de l'histoire politique au Moyen-Orient, Miloud Chenoufi.
6: La peur et le risque qu'il y ait une attaque militaire de l'extérieur ou des actes de sabotage de l'intérieur.
4: Selon lui, c'est d'ailleurs pourquoi le fils du défunt et guide suprême actuel, Mojtaba Khamenei, n'a toujours pas fait d'apparition publique. Ici Étienne Perrault, Radio-Canada, Montréal.
2: Et une nouvelle de dernière heure maintenant en sport. La France a battu le Paraguay à la Coupe du monde de soccer. La France, donc, a battu le Paraguay. De retour chez nous maintenant pour terminer, la ville de Québec connaît une meilleure saison touristique que Toronto et Vancouver, et ce, même si ces villes accueillent des matchs de la Coupe du monde de soccer. L'achalandage important et le prix élevé des hôtels dans ces villes ont détourné les touristes vers d'autres destinations comme Québec, selon l'association hôtelière de la région. Voilà, c'était vos informations.

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1: En direct du studio 1 de Radio-Canada, à Montréal, vous explorez Le Monde est à Mood. Beaucoup d'émotions dans ce studio. Ce titre de cette émission, c'est un clin d'œil et une promesse, celle de vous présenter des personnalités qui habitent mon univers, mais aussi d'ouvrir la fenêtre vers des voies et des horizons insoupçonnés. À commencer par mes deux amis, Aurélie Girard et Leïla Hasselmann. Aurélie est journaliste à Radio-Canada. Leïla est une dilettante culturelle assumée. Je suis pas certain de ce que ça veut dire, mais je sais qu'on va parler culture ensemble. Aujourd'hui, vous allez nous parler d'un livre, celui de l'écrivaine franco-marocaine Leïla Slimani. Un livre qui s'intitule « Assaut contre la frontière ». Aurélie, Leïla, de quelle frontière est-ce qu'il s'agit?
2: De la langue, je pense, d'abord.
3: Exactement. Donc on est sur la frontière de la langue, mais aussi, est-ce que ça peut être un pont, par exemple?
1: Ok. Bon, ben, on va en discuter tout à l'heure.
2: Absolument.
1: Ça peut être un mur aussi, y compris dans les familles, à travers certaines personnes. Ouais, on en reparlera. C'est un sujet qui va parler à beaucoup de monde, j'en suis sûr. Autour de la table, il y a également Amorella Lenga, plus connue sous le pseudo Amorella sur les réseaux sociaux, où elle cumule des centaines de milliers d'abonnés. J'en fais partie. Amorella, t'es de retour de Paris, où t'as survécu à la canicule, et tu l'as ramenée avec toi.
4: Visiblement, ouais.
1: En tout cas, t'es là pour le segment tant attendu, Le Monde est à bout. Amorella, qui est à bout aujourd'hui dans ton programme?
2: Alors cette semaine, c'est ceux qui déménagent en plein juillet, mais c'est aussi nos auditeurs qui reprennent un vol retour à la réalité à la fin de chaque chronique.
1: Bon, j'ai très hâte d'entendre tout ça. Je suis également très heureux d'accueillir quelqu'un que j'ai découvert il y a quelques semaines au Festival Cinéma du Monde de Sherbrooke. Il s'appelle Antoine Boulanger et c'est selon moi le réalisateur de la relève que vous devez absolument connaître. Antoine, on a appris il y a quelques jours que votre court-métrage La Piche Note se retrouve dans la course aux Oscars dans la catégorie étudiant. C'est un prix qui est remis par l'Académie des Oscars à des réalisateurs et des réalisatrices qui sont encore aux études. Comment vous avez réagi en apprenant la nouvelle?
5: Un soulagement et beaucoup de fierté.
1: Ouais?
5: Ouais.
1: Puis vous êtes le seul Canadien, si je me trompe pas?
5: Ouais, exactement. Je représente le Canada dans cette course cette année.
1: Ouais. Bon, bah, vous avez tout un pays sur vos épaules. On va avoir l'occasion de reparler de ce film qui est vraiment très original. Merci d'avoir accepté l'invitation. À ceux et celles qui se joignent à nous pour une première fois cet été, vous êtes sur Air Amoud. Au nom de tout l'équipage, je vous souhaite la bienvenue à bord de ce voyage radiophonique. Fermez vos yeux, ouvrez grand vos oreilles. On va maintenant plonger dans l'œuvre d'un pianiste qui a fait de sa vie un film en noir et blanc.

0: C'est l'un des 5 artistes de musique classique les plus écoutés au monde en 2025. Il a participé à la cérémonie d'ouverture des Jeux Olympiques de Paris. Il a été le premier pianiste à se produire à l'Accor Arena de Bercy. Et dans moins d'un an, en avril 2027, il va devenir le tout premier pianiste de l'histoire à se produire au Stade de France devant 80 000 personnes. Sofiane Pamar n'en finit plus de briser les records et de repousser les limites artistiques. Il est de passage à Montréal pour un concert qu'il donnera ce soir à la Maison Symphonique. Et c'est avec un immense bonheur que je l'accueille officiellement en studio. Sofiane, merci d'être avec nous.
1: Bonsoir à tous, merci beaucoup de me recevoir. Très heureux d'être ici.
0: Alors Sofiane, on écoute présentement Piano Sonata qui se retrouve sur Movie, votre 4e album solo. C'est une pièce en collaboration avec la superstar colombienne J Balvin. Dans ce morceau, J Balvin dit la chose suivante: A pasado el tiempo, le temps est passé. Et c'est vrai qu'il s'en est passé du temps depuis notre première rencontre en 2022. On est 4 ans plus tard. Qu'est-ce qui a le plus changé entre le Sofiane que j'ai interviewé à l'époque et celui qui est assis en ce moment devant moi en studio?
1: Ouais, c'est une belle question et on me l'a pas posée, donc du coup je suis pris de court.
0: Mais il y a eu beaucoup de changements.
1: Mais en effet, il y a eu beaucoup de changements. En fait, disons que le Sofiane de 2022, il était en pleine découverte d'une vie qui était en train de se métamorphoser. Entre 2022 et aujourd'hui, j'ai pu m'asseoir dans cette nouvelle vie et commencer à composer avec cette nouvelle vie. Donc en déménageant à Los Angeles, en rencontrant des artistes internationaux incroyables qui ont commencé à faire partie de ma vie et de mon univers musical. Donc on va dire que la vie que j'ai imaginée, que j'ai réussi à m'offrir, eh bien elle était nouvelle à ce moment-là, donc j'étais en train de la découvrir. Maintenant elle fait partie de mon quotidien et du coup je compose avec elle et je repousse mes ambitions et mes rêves autrement en fait. Aujourd'hui,
0: depuis, vous avez sorti 2 albums, vous le disiez, vous avez déménagé à LA. L'espace c'est important, on va y revenir, mais ce n'est rien sans le temps. On est fait d'espace-temps, et du temps, vous en avez pris après la sortie de Noche en 2023. Je me suis dit, est-ce qu'il en a eu à un moment donné, parce que vous avez fait plusieurs tournées autour du monde, vous avez voyagé dans plein d'endroits de la planète, est-ce qu'il y a eu un moment, parce que vous étiez toujours en représentation, en création, où vous en avez eu marre du piano, où vous avez eu besoin de prendre de la distance?
1: Alors, depuis tout petit, j'ai ce rapport-là avec le piano, c'est un rapport d'amour et de haine, donc c'est un instrument dont je suis complètement attaché, passionné, mais par contre, c'est l'obsession d'un instrument, ça apporte beaucoup de bonheur, et ça fait aussi du mal, parce qu'en fait, il y a des moments où je me dis, mais c'est pas possible, mais comment je pourrais, il faut que je fasse d'autres choses aussi dans ma vie.
0: Il vous fait souffrir en même temps qu'il vous soulage.
1: Exactement. Ouais. Mais en même temps, c'est un peu c'est comme une arme à double tranchant, quoi. On peut pas accepter qu'un volet sans accepter l'autre. Mm-hmm. Par exemple, le piano renvoie toujours à ses limites. J'ai beau travailler énormément, à chaque fois que je mets mes doigts sur le piano, il y a toujours une partie du piano que j'ai pas explorée. C'est plus général par rapport à ça. Par contre, le temps dont j'ai eu besoin après mon 3e album, après Noche, c'est plus parce que j'ai fait 3 albums de piano solo, Planète, Letter, Noche, et à ce moment-là, je me suis dit, j'ai besoin de nouveaux ingrédients. J'ai besoin de renouveler ma recette musicale, et pour ça j'ai besoin de temps. Donc en fait c'est un temps nécessaire.

0: concerts de composition où pendant 2 ans et demi j'ai pu apprendre à composer pour orchestre et donc commencer à rajouter l'orchestre dans mon langage, inviter d'autres voix pour pouvoir faire un album de piano solo de pianistes mais qui invite des voix, donc un peu dans l'autre sens que ce que j'avais pu faire dans le passé.
1: Ouais.
0: Et voilà, en fait, là, Movie ouvre un nouveau cycle de vie. Après la fin d'une trilogie, j'ouvre un nouveau cycle.
1: Ouais, on est parti sur une nouvelle direction. Je me souviens qu'en 2022, je vous avais posé la question, est-ce que vous n'êtes pas un rappeur, Sofiane Pamart? Et avec le recul, je me dis que je me suis complètement trompé. C'est-à-dire qu'en fait, vous êtes un réalisateur et c'est ce qu'on découvre sur cet album Movie. On est à mi-chemin entre la partition et la pellicule. Cet album, c'est une bande originale inspirée de faits réels. Et je me demande si ces faits, ce sont des faits vécus par vous ou par d'autres. Autrement dit, est-ce que c'est une fiction ou est-ce que c'est un biopic?
0: Alors, ça a commencé par un biopic et ça restera des histoires vraies, mais en fait, dans un premier temps, pour la composition, c'était inspiré vraiment de ce que j'étais en train de vivre. C'est ce qui fait la sincérité de la musique. Mais mon objectif, à la fin, quand l'album sort, c'est vraiment de moi me retirer. C'est l'avantage du piano, c'est que j'ai pas besoin de mettre ma voix, j'ai pas besoin de mettre mes mots. Et ce qui compte pour moi maintenant, c'est que les gens créer leur propre film quand ils m'écoutent. Mmh. Donc ça devient un autre type de biopic. C'était mon biopic, mais maintenant j'ai envie que ça devienne le biopic des gens qui m'écoutent.
1: Ouais. Vous parliez d'un nouveau cycle qui commence. Avant, vous aviez une approche très littéraire de la musique, un peu comme on peut lire un journal intime. Vous écriviez des lettres à votre public. Mmh. Aujourd'hui, vous avez une approche très cinématographique. Vous nous offrez un film musical. Et dans cet album, ou plutôt ce film, on retrouve 20 pièces ou 20 scènes, dont la moitié est portée par un casting vraiment impressionnant. Donc Sia, Wyclef Jean, la Canadienne Nelly Furtado, Christine and the Queens, pour ne citer que, mais aussi le Nigérian Rema, qui apporte une couleur très particulière à l'ensemble. On écoute ce que ça donne.

0: C'est vraiment une de mes pièces favorites de cet album. J'adore Rema, j'adore Sofiane Pamart, le mélange, le résultat est incroyable. Dans cette chanson, Rema parle des démons qu'il combat, l'addiction, l'ego, la guerre qu'il mène pour faire taire le bruit et trouver la paix, le silence. Est-ce qu'il parle de lui ou est-ce qu'il parle de vous?
1: Il parle des deux, il parle en particulier de toute personnalité qui est très exposée et qui finit par se perdre dans son personnage. Il y a toujours ce risque-là. Et donc, c'est pour ça que ce morceau s'appelle le Movie Star. C'est que, à force de jouer un rôle, de se comporter pour ce rôle, on finit par s'y perdre. Et on l'a vu même dans le cinéma avec certains grands acteurs qui ont fini par ne plus réussir à se dissocier du personnage qu'ils étaient en train de jouer. Mais en fait, c'est un peu ça, que comment rester soi-même, comment rester la personne intime que l'on est derrière notre posture d'artiste, quand justement on est très exposé.
0: Il y a le rappeur français Youssoupha qui dit « C'est parfois en se perdant qu'on finit enfin par se retrouver ». Est-ce que c'est le chemin que vous avez emprunté, vous?
1: Alors, je pense que ce chemin-là, c'est clair qu'il, pour le coup, il est universel, ce chemin-là. On est obligé de se perdre pour pouvoir trouver les réponses.
0: Mm-hmm. Et sur le chemin, vous avez découvert une nouvelle ville. En tout cas, vous y avez déménagé. Et c'est pour moi un des personnages, même s'il n'est pas cité dans l'album, qui est omniprésent. LA, c'est la cité des anges, de tous les possibles, mais aussi de tous les dangers. C'est-à-dire qu'il y a des étoiles partout à LA, même sur les trottoirs. Cette ville, elle peut vous faire briller comme elle peut vous éteindre. Qu'est-ce qu'elle vous a apporté au point de vouloir y déménager? Et qu'est-ce qu'elle vous prend, Los Angeles?
1: C'est ce que j'aime avec mes albums, c'est me mettre dans des situations qui vont réveiller en moi des choses vraiment intenses au service de la musique. Donc moi, quand j'ai une idée en tête, je suis prêt à me mettre dans des situations vraiment qui sont nécessaires pour ça. Donc si, peu importe, si jamais je dois faire un album sur le froid, je vais vraiment me mettre dans des situations glaciales.
0: Ouais.
1: Et si je veux faire un album sur la mer, j'irai passer des mois et des mois et des mois en mer. Et là, je voulais faire un album sur le cinéma. Le fait d'aller à Los Angeles, ça reste la ville aujourd'hui qui a le plus en elle d'histoire liée au cinéma occidental qu'on connaît très bien. Et donc j'ai été là-bas pour ça. Et en effet, c'est aussi une ville qui a le revers de la médaille, des sujets comme on a abordé avec Movie Star,
0: ouais.
1: Où en fait...

0: bah on peut se perdre dans cette si jamais on court après la célébrité pour juste pour la façade, pour la célébrité, enfin pour la célébrité, pour la popularité, et pas pour juste un moyen qui permet de servir une envie artistique qu'on a à l'intérieur de soi, on se perd. Mmh. Et ça, la frontière, elle est très très très mince, et beaucoup de gens là-bas tombent du mauvais côté.
1: Il y a des gens qui finissent par se brûler à LA.
0: Ouais, bah alors, dans beaucoup d'endroits, mais c'est vrai que dans une ville où la culture de la personnalité et la façade extérieure compte autant, c'est un endroit où il y a plus de risques de se brûler. Ouais.
1: On comprend que c'est un endroit qui vous permet d'être inspiré, de créer cet album-là, Movie. Qu'est-ce que ça ne permet pas, ou c'est quoi le danger qui vous guette lorsque vous êtes à LA, lorsque vous essayez de créer quelque chose?
0: Alors déjà, pour le côté inspirationnel, on a le meilleur mélange entre une ville et la nature. On est juste à côté des canyons, on est juste à côté de l'océan, et donc il y a quand même un endroit où il y a que à cliquer. Quand je suis au piano, j'ai l'impression d'avoir une caméra et j'ai que à appuyer sur rec et c'est bon, ce que je vois, ça rentre, c'est bon, c'est bon, on a la bonne, on a la prise. Ouais. Et par contre, sur l'autre côté, c'est plus ce rapport parfois un peu superficiel aux choses qui peut me manquer, mais que je retrouve toujours dans la musique. Et Mais
1: moi, quand je vous ai vu déménager là-bas, je me suis dit, Sofiane, il a dû voir des films américains toute sa vie. Pas seulement, mais je veux dire, ça fait partie de notre culture. Bien sûr, je pense qu'on est de la même génération. Et puis là, en fait, il s'est intégré lui-même. Il s'est donné une place, il s'est donné un rôle dans le film. Il ne fait plus que le regarder, il le vit.
0: En fait, tu vois, ce pianiste star que je rêvais d'être ou que je suis en train de devenir, il fallait que j'aie des éléments qui m'aident. La ville dont je viens, LM, c'est pas du tout une ville qui façonne ce genre de comportement. Parce qu'en fait, j'ai un rapport à la vie qui est très simple, très populaire. Vraiment, j'hérite d'une culture très ouvrière qui est trop belle et qui fait mes valeurs. Mais par contre, dans certaines situations, elle me rendait peut-être un peu moins performant par rapport aux industries du cinéma ou à l'industrie de la musique. Et donc, il a fallu que je m'intègre et que je comprenne comment ça fonctionne tout en restant moi-même. Et c'est pour ça qu'une ville comme Los Angeles m'a beaucoup aidé à justement passer des nouvelles étapes.
1: On pourrait parler de Los Angeles très longtemps, mais il y a quelque chose qui m'intéresse beaucoup. Il y a quelques temps, je vous ai vu passer dans une entrevue avec le média français Combini. Et dans cette entrevue, j'ai été surpris d'apprendre que vous avez été nourri par deux artistes en particulier. Le compositeur polonais Chopin et la diva libanaise Fairouz. On l'écoute.

0: Sofiane Pamart. On écoute Fairouz, la diva du monde arabe, et son classique indémodable, Libéroud, qui rend hommage à la capitale libanaise. C'est fou, hein, parce qu'on entend sa voix, on entend l'orchestration, et puis il y a un silence. Ouais, on part quelque part. Qu'est-ce qu'elle représente, Fairouz, pour vous?
1: Voilà, comme je viens de le dire, en quelques secondes, on est impressionné, on se tait, on écoute et on se rend compte qu'on est petit, qu'on a encore beaucoup de chemin à parcourir, et c'est ce que j'aime avec cette voix. Elle nous rappelle à quel point on est d'une certaine manière grand et en même temps insignifiant en tant qu'humain, et ça c'est quelque chose que j'aime beaucoup quand je l'écoute. Maria Callas, elle a ça aussi dans sa voix, et en fait Chopin a la capacité justement à faire chanter ses mélodies comme ses grandes divas, et donc c'est pour ça que ces deux volets m'influencent beaucoup et me servent d'idéal. Je sais pas s'il est atteignable j'aimerais bien atteindre ça, mais avec les fréquences du monde d'aujourd'hui dans lequel je vis, donc c'est pour ça que je cherche autant de collaborations contemporaines, parce qu'en fait ils ont déjà raconté ce qu'on écoute là, et on peut toujours autant l'apprécier. Moi, comment je vais faire pour raconter ce spleen d'être humain, mais aujourd'hui, avec les outils qu'on a aujourd'hui, et la technologie qu'on a aujourd'hui, les connexions qu'on a aujourd'hui, les styles de musique qu'on a aujourd'hui, je dois chercher l'étape d'après.
0: On raconte toujours la même histoire, mais un peu différemment, mais simplement pour vous avoir entendu jouer et interpréter Beauty en tout début d'émission, voir le silence qu'il y avait autour de la table, pour vous avoir vu en concert, je pense que vous y arrivez pas mal, Sofiane, je peux vous rassurer là-dessus. Fairouz, elle chantait sur le beau et sur le moins beau. Et dans votre album, il est aussi question de l'état du monde, en particulier sur la pièce avec Wyclef Jean, qui m'a beaucoup étonné, There Will Be A Day. Dans ce morceau, Wyclef chante qu'il viendra un jour où les armes ne seront plus la réponse. Quelle est la meilleure réponse, selon vous, que l'on peut donner à ceux et celles qui désespèrent face à la violence, face à l'état du monde actuel?
1: La musique, l'amour, c'est toujours la meilleure des parades, parce que aimer... c'est toujours désarmant, en fait, quand on est sur le point d'haïr et qu'en fait qu'on reçoit de l'amour, on sait jamais ce qu'on est censé faire. Et donc c'est pour ça que ce que j'aime avec le piano, c'est qu'il y a quelque chose de très fédérateur et d'universel qui réveille ça chez un peu tout le monde. Et quand j'ai rencontré Wyclef et qu'il me dit, après quelques minutes de rencontre, on va faire une chanson de paix, je me suis dit waouh, incroyable.
0: C'est venu de lui,
1: la volonté de faire une chanson de paix. J'avais pas à ce moment-là, tu vois, ce movie, j'avais un scénario en tête, mais c'est un scénario qui est évolué en fonction des rencontres que j'avais. Et donc, merci d'ailleurs de citer les textes des grands artistes qui sont sur l'album, parce que justement, en fait, c'est une communication. Parfois, un thème comme Movie Star, je voulais l'aborder, je l'ai proposé à Réma. There Will Be A Day, c'est vraiment une idée de Wyclef qui a voulu faire un message de paix. Je me suis dit, mais et si j'ouvrais l'album par ce message-là, voilà.
0: J'ai fait des parallèles entre votre musique et l'aspect littéraire, puis cinématographique, mais en fait, je me dis, vous êtes un peu comme un peintre, vous préparez un cadre et vous invitez des gens à ajouter une palette de couleurs, et cet album, c'est exactement ça, en fait.
1: J'adore l'image, et je trouve que le piano est une très belle toile pour ces gens-là.
0: Mais en tout cas, merci, parce que nous, on adore visiter votre salle d'exposition, Sofiane Pamart. Je rappelle que vous serez en concert ce soir à la Maison Symphonique dans le cadre du Festival International de Jazz de Montréal. En avril 2027, vous serez au Stade de France. Très sincèrement, je ne sais pas encore à quoi ressemblera mon calendrier, mais je vais tout faire pour y être. Ça risque d'être historique. Votre album Movie, un album extraordinaire, est disponible partout. Et tout comme un bon film, pardon, on n'en sort pas totalement indemne. Et moi, plus je l'écoute, plus je découvre des nuances. Merci pour cette projection. Et je pense que vous avez du temps pour rester encore un petit peu avec nous.
1: Ouais, compte sur moi.
0: Bon ben, Sofiane, merci beaucoup d'avoir été là et merci de rester avec nous.
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0: Depuis qu'elle a remporté le prix Goncourt pour le roman Chanson douce en 2016, l'écrivaine franco-marocaine Leïla Slimani est une figure incontournable de la littérature française. Son plus récent ouvrage est un essai de 70 pages intitulé Assaut contre la frontière. Il a été publié en avril et elle y pose une question intime mais aussi très simple, du moins en apparence. Pourquoi moi, qui suis né au Maroc, je ne parle plus ma langue? C'est une question qui intéresse beaucoup Aurélie Girard et Leïla Hasselmann. Aurélie est journaliste et recherchiste à Radio-Canada. Vous l'avez sûrement déjà entendu sur nos ondes. Leïla travaille en communication. C'est aussi et surtout une dilettante culturelle assumée. C'est toi qui le dis, c'est pas moi, Leïla. Et c'est quelqu'un que vous avez peut-être déjà lu dans la revue de cinéma Séquence. Alors, rebonjour à vous deux.
1: Bonjour.
0: Je vais être très honnête. Vous êtes venu, je vous ai donné carte blanche, mais bon, je suis un peu contrôlant, donc je vous ai quand même soumis plein de sujets.
1: Au moins, tu l'assumes publiquement.
0: Je vous le dis, je le sais. Mais bon, je suis quand même ouvert d'esprit et assez souple.
2: Un parcours du combattant.
0: Non, mais avec Frédéric, on se disait, OK, avec quoi on peut frapper fort pour la première chronique? Et à chaque fois, on vous a proposé des sujets. Ça vous intéressait? Puis vous, à chaque fois, vous êtes revenu en disant, non, faut qu'on parle du livre de Leïla Slimani. La question simple, pourquoi?
1: Pourquoi? Ben, je pense qu'on avait, d'entrée de jeu, on a parlé beaucoup cette semaine de Naïka. On en parlait juste avant de commencer l'émission. On a parlé de Naïka, qui était au festival de jazz lundi.
0: Ouais, une chanteuse qui s'exprime dans différentes langues, qui est un mélange, un amalgame de plein de langues et de
1: cultures. Exactement. Ouais. Saint-Levant, même chose. Bon, français, anglais, créole pour Naïka, français, anglais, arabe pour Saint-Levant, qui était au festival de jazz hier. Et je pense que Leïla et moi, on avait envie, donc, de peut-être prendre cette question-là de la langue.
0: Ouais.
1: De prendre cette question-là des identités multiples aussi qu'on retrouve dans ces deux artistes-là et de l'amener sur un autre volet, hein, parce que notre mission, c'est quand même de parler de culture. Donc, on avait peut-être envie de d'amener les gens un peu ailleurs. Et c'est pour ça que on voulait aborder donc ce livre qu'on a lu tout récemment toutes les deux, parce que le livre est sorti fin avril, presque début mai. Là, donc,
0: c'est un livre très, très, très court.
1: Très court, 73 pages, publié chez Gallimard, parce qu'en fait, ce livre-là, c'est une commande qui a été faite à Leïla Slimani. Donc, l'année dernière, dans le cadre du festival d'Avignon, qui se passe dans le sud de la France, qui est un festival où on retrouve des poètes, on retrouve toutes sortes de créateurs, finalement, des écrivains aussi, bien entendu, comme elle, et qui viennent présenter toutes sortes de performances artistiques. Et donc, c'est presque à pareille date aussi, l'an dernier, donc Leïla Slimani, parce que c'était le mardi 8 juillet 2025, qu'elle
0: presque
1: a prononcé...
0: Jour,
1: exactement. Donc, qu'elle a prononcé à peu près une heure de prise de parole de ce livre qui aujourd'hui, qui est de cette présentation finalement qui est aujourd'hui transformée en livre dans lequel, donc Assaut contre la frontière, dans lequel elle se pose la question. Pourquoi est-ce que moi, je ne parle pas la langue maternelle de mes parents, qui est l'arabe?
0: Ouais.
1: Et on trouvait ça très intéressant, de prendre cette question-là d'une autre, avec une autre poignée.
0: Avec
1: si
0: une
1: on
0: autre
1: veut.
0: Accroche. Il y a beaucoup de gens autour de la table. Leïla Hasselmann, tu es d'origine marocaine.
2: Tout à fait.
0: Tu parles ta langue maternelle?
2: Je ne parle pas ma langue maternelle.
0: Je vais continuer.
2: Et j'ai un parcours francophone aussi.
0: Ouais, un peu comme moi. Je vais continuer le sondage. Amorella, toi, à part le français, l'anglais, t'es d'origine camerounaise?
3: C'est ça, mais je parle pas non plus la langue de mes parents.
0: La langue de tes parents, c'est?
3: Bafan.
0: Ouais.
3: Et Banganté. Donc, ils parlaient pas la même langue. Donc, à la maison, on parlait que français.
0: Antoine Boulanger, la langue maternelle, français?
4: Oui. Ouais, avec l'anglais, évidemment.
0: Sofiane?
5: Pareil, je ne parle pas, malheureusement, berbère. Donc, c'est unanime autour de cette table. On a tous répondu de la même manière, en écho avec le livre de Leïla Slimani.
0: Ouais, et c'est pour ça que c'est un livre important. Puis j'ai l'impression des gens un peu comme Leïla, comme moi, comme Amorella, comme Sofiane. Je sais pas pour vous, mais moi, mes parents me parlaient toujours en arabe et je leur répondais en français. Et en plus, on a fait, en tout cas moi, j'étais en Afrique, mais j'ai fait l'école française. Et donc forcément aussi, t'as la langue, mais t'as aussi la culture dont tu t'imprègnes de cette langue que tu parles. Mais Leïla, rappelle-moi un peu Leïla Slimani, pour ceux qui la connaissent pas.
2: Alors ben oui, pour ceux et celles qui la connaissent pas, Leïla Slimani, c'est une des écrivaines les plus en vue de sa génération. Comme tu l'as dit, elle a remporté le prix Goncourt en 2016 pour Chanson douce. Elle a conclu l'année dernière sa saga familiale en trois tomes, Le pays des autres. Elle y explore des questions d'identité, de liberté, de transmission, d'appartenance. Et puis, ben, récidive justement avec à peu près les mêmes thématiques dans Assaut contre la frontière, mais cette fois-ci à travers la lorgnette
1: de la langue.
0: Ok, bon, bah, qu'est-ce qu'elle en dit? Parce qu'une langue, tu l'as dit, je pense, Aurélie, tout à l'heure, une langue, ça meurtrière, la façon, des fois, elles peuvent être meurtrières, ou peut-être j'ai mal entendu ça, il y a mais les identités meurtrières.
1: Je pense que tu as pensé aux identités meurtrières
0: oui,
1: d'Amin Malo.
0: Mais je pense que la langue est très liée au concept d'identité, et dans son livre, dans son essai, elle parle de langue fantôme. C'est quoi une langue fantôme pour Leïla Slimani?
1: Ben, dans son cas, c'est cette langue maternelle qui devrait être si naturelle et qui, en fait, ne vous est pas disponible.
0: Ok. Ouais.
1: Mmh. Okay. Et elle évoque aussi, je pense, toute la honte qui vient avec ça. Je pense, le fantôme, il y a quelque chose d'un peu, de peut-être un peu mystérieux, un peu, peut-être péjoratif aussi. Et je pense que on sent, dans ce récit où elle retrace aussi beaucoup la vie de son père, elle passe beaucoup par l'histoire de sa famille, hein. C'est un essai, mais c'est très,
0: C'est
1: autobiographique aussi, ouais. Quelque part, là, malgré la fin, où elle nous offre un peu une perspective aussi sur comment la culture, et c'est là aussi le lien, je pense, avec Naïka et Saint-Levant, mais comment la culture, la musique, la littérature peut nous permettre de transgresser des frontières avec lesquelles on a appris à composer au cours de notre vie ou qui nous ont été inculquées pour toutes sortes de raisons. Voilà.
0: OK. Et... pourquoi ce, parce que je vous le disais là, je vous ai proposé plein de sujets puis vous m'êtes revenu. Pourquoi ça vous a autant interpellé? On est au Québec quand même, on est loin du Maroc ou de la langue arabe. Pourquoi c'est pertinent ici aujourd'hui?
1: Je crois que ce qu'on a entendu autour de la table montre que c'est une expérience qui est quand même partagée par beaucoup de personnes issues de l'immigration, de la diversité entre guillemets, ouais. Même si j'aime pas ce terme. Puis évidemment, il y a un lien évident à tisser avec le Québec à travers. On a quand même une histoire et un rapport à la langue qui peut être traversé de sentiments divers et de tensions aussi.
0: Mmh. Aurélie.
1: Et j'écoutais une entrevue dernièrement que Naïka a donnée. Elle parlait en fait des Third Culture Kids, les TCK, ouais. Qui sont ces enfants qui n'ont pas grandi en fait dans la culture de leurs propres parents. Mmh. Et je trouve qu'on est beaucoup... Corrigez-moi si je me trompe, hein, mais dans parce que je suis pas directement concernée par cette question-là, contrairement à plusieurs personnes autour de la table. Mais on est beaucoup aussi dans cette question-là de comment peut-être faire vivre une identité qui est plus une appartenance nationale. Mm-hmm. Alors qu'autrefois, c'était beaucoup associé à ça. Je trouve que la déconstruction qui se fait sur plein de niveaux, sur plein de sujets différents, en fait, nous amène beaucoup à réfléchir à cette déconstruction de l'identité et la culture est vraiment
0: très liée.
1: Exactement. Mm-hmm. Parce que ça passe beaucoup par la musique avec les exemples que j'ai donnés au début. Mais Leïla Slimani est un autre exemple de ça aussi. Puis je pense que ça, c'est une tentative pour elle aussi de décloisonner. C'est le mot que je cherchais, de décloisonner.
0: Parler une langue, c'est une porte ouverte vers une certaine culture. Sofiane Pamar, je me tourne vers vous parce que vous êtes née donc en France d'une mère d'origine marocaine berbère, mais votre père était directeur d'un centre d'apprentissage du français pour les immigrants. Votre mère était professeure de lettres. Ça veut dire que votre père a passé sa vie à enseigner le français à des gens qui ne le parlaient pas. Mmh. Le rapport à la langue, ça doit être forcément quelque chose d'hyper central, d'hyper important chez vous.
5: Mmh. Oui, bah c'est aussi que ma mère a été la première à savoir lire et écrire le français,
0: okay.
5: Alors que ses parents ne pouvaient pas le lire et l'écrire. Et donc en fait, c'est la première qui a ramené aussi le langage au sein de la famille. Donc ce rapport à la langue à la maison, il est très très important. Et finalement, moi, ce que j'ai fait à mon tour avec la musique, c'était ramener une nouvelle langue encore qui écrit avec des sous forme de partitions de solfège. Mm-hmm. Et donc ce rapport à la langue et à l'identité que ça nous crée, c'est vrai que c'est un sujet qui me touche beaucoup.
0: Et est-ce que votre mère est comme la mienne, désespérée en me disant je regrette de pas vous avoir forcé à me parler en arabe, ou comment vous voyez
5: ouais, en fait elle a changé d'avis, parce qu'en fait au début elle est, vu que elle-même elle est d'une génération où la discrimination elle était plus vraie à sa génération. Ouais. Maintenant elle est moins réelle aujourd'hui, elle est plus diluée. Donc en fait elle a eu plus le réflexe de nous donner que le français pour pas qu'en fait on soit on subisse pour pas qu'on ait à mener les mêmes combats que elle a mené en France. Ouais.
1: Et je pense que c'est aussi un élément qui est soulevé, notre Leïla pourra sans doute en témoigner davantage que moi, mais que Leïla Slimani donc soulève dans le livre, à l'effet que la langue arabe en particulier a quelque chose, entre autres à cause des événements du 11 septembre 2001, hein, mais a quelque chose d'un petit peu plus...
6: Je vais dire pour toi, Aurélie, tu entends parler arabe à côté de toi dans un avion, ça paraît louche, c'est bizarre, mais c'est comme ça. C'est un peu ce que tu veux dire, que ça vient avec une certaine charge qui nous est donnée à travers l'actualité.
1: Tout à fait, c'est ça. Mais il y a quelque chose de... C'est drôle, il y a cette contradiction avec l'arabe que c'est... à la fois honteux de le parler et de pas le parler. Donc quand on ne le parle pas et qu'on vient de là, on n'est pas capable de comprendre les conversations, les rituels. On n'est pas capable de se comprendre soi-même. Mais en même temps, le parler, c'est considéré honteux, même à l'intérieur du Maroc. Hein, les élites marocaines perpétuent encore cette idée de l'arabe comme la langue de l'archaïque, la langue du populaire. Et puis, évidemment, en Occident, particulièrement depuis le tournant des années 2000, c'est considéré comme c'est un objet de suspicion.
6: Mais il y a un rapport avec la colonisation, parce que dans ces pays-là, que ce soit le Maroc ou en Afrique francophone ou même au Liban, vous parlez français, c'est que vous êtes dans l'élite qui a réussi à s'éduquer. Et donc à parler la langue du colonisateur, il y a aussi un peu ça, j'imagine, dans son essai.
1: C'est la deuxième contradiction, c'est que c'est cet héritage-là, en fait, ce non-héritage, c'est aussi un choix, mais c'est l'héritage parental, mais comme tu dis, l'héritage colonial. On est allé dans l'école du colon, c'est comme ça que Leïla Slimani l'appelle dans le livre. Mais à la fois, je veux dire. Pardon. Mais,
6: non, il n'y a pas de problème. C'est un sujet qui peut amener à avoir une certaine émotion. Ok, en conclusion, qu'est-ce qu'elle dit? Comment elle s'est réconciliée avec sa propre langue ou avec sa propre langue fantôme, comme elle la nomme elle-même?
7: Mais ça passe, je pense, par la littérature. C'est comme ça qu'elle trouve sa voie de passage et c'est quelque chose qu'on entend, qu'on peut lire dans tellement, tellement d'œuvres, qu'on peut entendre la bouche de gens qui composent la musique, des gens qui vont s'exprimer, qui vont faire ressortir des choses, qui vont faire vivre des éléments d'eux-mêmes à travers une production artistique. Mais elle, c'est vraiment comme ça. Je pense qu'elle soulève et qu'elle transcende cette frontière que la langue lui a imposée et cette honte qu'elle a vécue finalement par rapport au fait de ne pas la parler.
6: Donc pour composer avec cette langue fantôme, elle passe par la culture.
1: Par la littérature, en fait, qui devient une langue pour elle, pour dépasser cette langue fantôme, ce membre fantôme.
6: D'accord. Et pourquoi assaut contre la frontière, comprenez-vous? C'est quoi? C'est une bataille qu'elle mène? C'est une guerre qu'elle veut mener?
7: Moi, je l'entends comme une lutte. Ouais, je l'entends comme une lutte, mais très pacifique et très invitante aussi.
6: Très douce.
1: La manière dont elle présente la langue, c'est vraiment comme une frontière dans le monde, mais surtout comme une frontière qu'on trace en soi.

0: nous on va aller complètement ailleurs.
1: C'est un peu la même chose au Maroc, en fait. Moi, j'y suis allée, ça faisait très longtemps que j'y étais pas retournée, l'année dernière, et de constater à quel point les gens ne parlaient plus le français, mais parlaient surtout l'espagnol et l'anglais de par le tourisme, en fait.
0: Ouais, c'est un débat fascinant. Bah, Aurélie, Leïla, merci de nous en avoir...
2: Trop déçue ?
0: Deux.
2: Ouais. De la chronique.
0: C'était parfait, je vous remercie beaucoup. Ça m'a donné envie de le lire sincèrement. Merci beaucoup. Sofiane Pamar, je sais que vous avez une entrevue à RDI, donc je vais vous laisser aller, mais je rappelle que l'album Movie est disponible partout. Merci pour votre temps et votre générosité.
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0: Je le disais en début d'émission, l'excellent court-métrage québécois indépendant La Piche Note se retrouve sur la liste des demi-finalistes du prix des étudiants de l'Académie des Oscars. C'est tout un accomplissement. La Piche Note, c'est un film que l'on doit à un jeune réalisateur de 27 ans, originaire de Sherbrooke, Antoine Boulanger, que j'ai découvert ce printemps au Festival Cinéma du Monde, où il a remporté le prix Pierre Javot du meilleur court-métrage. J'avais la chance de faire partie du jury qui lui a attribué cet honneur. À l'époque, je ne savais pas encore que j'animerais une émission estivale, mais je savais que je voulais le présenter dès que j'en aurai l'occasion. C'est donc avec un immense plaisir que je le retrouve sur nos plateaux et que je lui dis bonjour officiellement. Salut Antoine.
1: Bonjour, merci beaucoup de l'invitation.
0: Ça me fait très plaisir de t'avoir. Antoine, il paraît que tu tiens une caméra dans les mains depuis que tu as l'âge de 8 ans. T'es vraiment tombé dedans quand t'étais tout petit.
1: Ouais, tout à fait, ouais.
0: Qu'est-ce qui t'a donné envie de faire du cinéma aussi jeune?
1: Honnêtement, aucune idée. Je pense que c'est d'être exposé assez jeune qui m'a donné le goût, mais plus j'apprends à me connaître, plus j'en apprends sur le cinéma en général. Je pense que c'est à cause de les différentes épaisseurs qu'on peut communiquer à travers une seule image. Le classique, une image vaut mille mots. Après ça, quand tu te mets à comprendre un peu plus la composition, la théorie des couleurs et tout ça, je pense que c'est parce que c'est un médium assez complexe qui m'aide le mieux à exprimer ma pensée.
0: Mais au début, quoi, t'as été fasciné par la caméra, par le monde de la caméra? Comment?
1: Non, j'ai été fasciné par l'émotion que les films me faisaient sentir, en fait. Tu sais, j'étais un enfant comme beaucoup d'autres qui a été élevé devant les classiques de Spielberg et les Star Wars et tout ça. Et puis c'est comment est-ce que la richesse de ces films-là réussit à créer un univers imaginaire dans lequel tu peux vraiment t'intégrer, t'imprégner, puis qui reste avec toi, puis qui devient un peu des éléments d'une genre de mythologie moderne aussi, mm-hmm. hein, à certains égards. Fait que je pense que c'est vraiment tout ça que... En étant un enfant, ça m'a accroché, puis que j'essayais de recréer ça à mon échelle.
0: Ouais. Donc t'es tombé amoureux, on va dire, de cette émotion que transmettait le grand écran, voire le petit écran des fois. Ouais. Mais t'as fait des études dans plusieurs domaines avant d'étudier le cinéma à Concordia. Qu'est-ce qui t'a fait hésiter autant avant de te lancer à pieds joints dans ta passion?
1: La peur. La peur de pas réussir, la peur de faire le saut, tu sais, on en parle encore plus ces temps-ci dans les médias. Être un artiste, c'est difficile. Le milieu du cinéma, à la base, c'est très compétitif. Au Québec, on est dans on fait le cinéma qui est très compétitif, qui est de très grande qualité aussi. Donc, c'est vraiment, en fait, je me suis étourdi pour essayer de taire ma petite voix qui voulait que j'aille faire du cinéma, puis à m'amener, ben, j'ai juste décidé de sauter et de me lancer, là.
0: Donc, t'avais peur de, même si c'est ta passion, de pas trouver assez de travail, de pas être rémunéré pour vivre?
1: J'avais peur, en fait. Mais tu sais, le travail, la rémunération, c'est sûr, c'est des peurs constantes, c'est des variables constantes pour n'importe quel travailleur autonome, n'importe quel artiste, mais c'est plus, est-ce que je vais être assez, est-ce que je vais réussir à trouver ma voix artistique? Est-ce que je vais réussir à avoir quelque chose de pertinent à raconter aux autres? T'sais, au début, c'est beaucoup ça les questions que tu te poses.
0: Bah, pour avoir vu ton court-métrage La Piche Note, ça va, tu t'en sors pas mal. Pour ceux et celles qui ne connaissent pas l'expression, c'est quoi une piche note?
1: C'est quoi une piche note?
0: Comment tu la décris?
1: au sens mécanique. Bon, enfin, une piche note, moi, je suis un grand amateur du majeur dans la piche note. Il y en a qui le font avec l'index. Donc, c'est vraiment, tu viens chercher ton pouce avec le majeur et puis tu tends les doigts le plus possible et puis tu le détends pour pichenoter quelqu'un ou pichenoter quelque chose.
0: Donc, ça, c'est le sens propre. Au sens figuré, c'est un court-métrage que tu as réalisé. Et pour se donner une idée du ton et du contenu, on va écouter un extrait de la bande-annonce.
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0: Huguette, mon ancienne voisine. Huguette la vallée.
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2: T'es la mort. 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
3: La fiche note, c'est l'histoire de Stéphane interprété par Hugo Giroud, une faucheuse comme on vient de l'entendre. Tout se passe bien pour lui jusqu'au jour où il tombe sur Huguette, un personnage extraordinaire incarné de façon magistrale par Carmen Sylvestre qui souhaite mourir mais qui n'y arrive pas malgré plusieurs tentatives. Aurélie, Leïla, vous avez vu le film, c'est assez rare de voir ce genre de production dans le cinéma québécois, non? Qu'est-ce que vous en avez pensé?
4: C'est effectivement pas quelque chose que j'ai beaucoup vu dans le cinéma. Puis Dieu sait que j'ai vu beaucoup de films québécois. Ouais. Ce qui est venu me chercher, en fait, d'abord j'ai été scotchée. Hein. Je pense on est vraiment pris dans ce film-là. Puis tu parlais du cinéma comme une manière de convoquer des émotions et des univers différents, et je trouve que c'est quelque chose que tu maîtrises très bien, en fait. Il y a cette espèce de télescopage de genre entre le drame, entre l'humour, entre le politique, quasiment le cinéma engagé, qui est très très bien maîtrisé et qui vous garde en haleine.
3: Aurélie,
5: moi je dois avouer que j'ai été complètement attachée à Huguette,
3: là, c'est
5: quel personnage.
4: Huguette est une icône.
5: Ouais, absolument. Et puis, c'est drôle, Antoine, tout à l'heure, tu parlais de la peur, et je trouve ça drôle que c'est ce qui ressort à la fin, en quelque sorte, qu'elle avait peur de la solitude, qu'elle avait peur de elle avait pas peur de mourir, mais il y avait d'autres choses. Fait que je trouve ça intéressant qu'il y ait eu ce parallèle aussi, en quelque part, avec cette vulnérabilité là de plonger dans le cinéma qui transparaît dans ce court métrage aussi.
6: Ouais, ben jusqu'à maintenant chacune de mes œuvres c'est vraiment une tentative d'exorciser quelque chose aussi. Là, évidemment c'est de m'exprimer moi en premier avant de créer l'émotion chez les autres, mais
3: ouais, effectivement. Puis je dois le dire, mais je vais pas le voler, mais il y a un punch extraordinaire que je ne m'attendais pas à voir, et puis ça frappe très très fort. Mais je le disais, c'est un scénario un peu hors du commun, c'est une idée extraordinaire et en même temps très très spécial. D'où elle est venue, cette idée?
6: Elle est venue d'un endroit assez sombre à la base. C'était au 2020, en fait. Mes parents étaient en pleine séparation. C'est une séparation très, très difficile pour mon père, particulièrement, qui est tombé dans les idées noires un petit peu. Puis, dans le fond, c'était ma manière à moi, à force d'être témoin d'événements et de cette détresse-là, de créer un peu une espèce de... Un élément de fuite, de tourner ça à l'humour en me disant, OK, ben, imagine quelqu'un qui veut mourir, mais qui est pas capable, puis que la mort est là à côté, puis comme, ouais, mais qu'est-ce qu'on fait? Puis c'est parti de là, puis après, c'est la création de l'univers, la création des personnages. Mais à la base, ça vient vraiment de cette place-là, là, qui est...
3: Et toi, ça a été quoi, cette création-là? Ça a été pour t'aider à passer au travers de cette émotion?
6: Fait, en fait, tu sais, j'ai pas vraiment une réponse, je vais dire, intellectuel à fournir, dans le sens que c'est très émotif, c'est très... T'embarques dans cet univers-là, tu le développes, tu te mets à écrire les différentes versions de scénario et tout ça, puis c'est par après que tu te rends compte de « Oh, OK, c'est ça que j'avais besoin de faire. » En fait, j'avais besoin de m'évader dans cet univers-là que j'ai construit. Mais quand tu le fais, tu ne sais pas nécessairement pourquoi tu le fais. Tu fais juste te laisser guider et puis tu te lances, là.
3: Wow! Et ben c'est l'aspect catharsis, on va dire, de la culture ou de faire...
6: Exactement.
3: Ouais, de l'art en général. Ce qui est incroyable et ce qui m'a marqué, c'est que quand t'as reçu ce prix, t'as fait un discours, t'as remercié ta mère qui a, je pense, investi du temps et de l'argent dedans. Ben, et surtout, ce que j'ai compris, c'est que toi, t'avais vraiment investi toutes tes économies.
6: Ben, en fait, c'est ça. C'est dans le fond, tu sais, moi, au début de ma vingtaine, je suis parti de pas grand-chose, en fait, pour essayer de me construire une vie. Et puis cet argent-là, c'était l'argent que ma mère avait récolté au fur et à mesure des années. Et puis quand elle m'a fait, dans le fond, quand m'a donné la permission d'utiliser le compte qu'elle a mis à mon nom, elle m'avait dit « Faut que ça serve à quelque chose, faut pas que tu fasses de film avec ça. » J'étais comme « Ok, mom, je vais pas faire le film avec ça. » Et puis dans le fond, c'est toutes ces économies-là, plus les miennes, pour créer dans le fond ce court-métrage-là qui sert aussi comme preuve de concept pour une série, parce que le but éventuellement serait de la développer en série. Parce que je pense que c'est le médium en ce moment qui a le plus à gagner, qui est le plus... Le plus riche, en fait, à développer si on l'aborde d'une bonne manière, je trouve.
4: Ça permet de creuser des personnages beaucoup plus profondément.
6: Oui, exactement. Puis je pense qu'on est dans une belle période d'âge d'or du streaming, bon, avec les pours et les mauvais, mais que ça nous permet de faire des films de 8 heures. Il y a une manière, puis le court-métrage prouve ça un peu, que le niveau technique, on est capable de faire quelque chose de cinématographique avec peu de moyens. Donc après, ça vient un petit peu dynamiser la télévision conventionnelle ou la série conventionnelle.
3: J'ai adoré les 20 et quelques minutes. J'ai hâte de voir les 8 heures que tu prépares si tu arrives. Mais quand même, ça me marque. Au début, t'as dit, j'avais pas envie de me lancer dans le cinéma parce que j'avais peur de pas vivre ma vie. Normalement, mm-hmm. là, on comprend que ton court-métrage, si t'avais pas investi, bon, de ton temps, mais tout ton argent, ouais, vraiment, tu n'y serais ouais. pas arrivé. Et je peux pas faire autrement. Cette semaine, dans le Journal de Montréal, il y a eu un dossier, en fait, il y a quelques jours, ouais. où on disait que, ben, voilà, que ça a fait couler beaucoup d'encre, qu'il y a des gens qui estiment, à tort ou à raison, que les artistes sont des privilégiés et que donc ils ne devraient pas se plaindre. Qu'est-ce que t'aimerais dire à ceux et celles qui pensent que les artistes profitent du système, en quelque sorte?
6: Ben, j'ai envie de dire, quel système, en fait, d'un certain sens? Je peux pas parler pour les autres, je peux juste parler de ma propre expérience, mais qu'on me l'a dit, moi j'ai tout mis économie tant là-dedans, j'ai été des mois à manger du spaghetti puis des tartines de beurre de peanut puis vraiment à stresser à savoir comment j'allais être capable de payer le loyer tout ça. Fait que les privilèges d'un artiste, j'aimerais ça qu'on m'énomme un petit peu dans mon cas.
3: Mm-hmm.
6: C'est pour moi le privilège, c'est plus de partager puis c'est de voir un peu la réaction des gens que je viens juste de rencontrer et tout ça. Mais voilà, fait que je peux pas parler, tu sais, j'ai pas été en mesure encore de gagner ma vie avec ça, puis j'ai pas rien perdu jusqu'à maintenant, donc je me vois mal un petit peu commenter la situation dans la position dans laquelle je me retrouve.
3: Oui, Leïla.
4: Ben, j'aimerais faire un lien avec le bouquin dont on a parlé. C'est quand même encore une fois une contradiction. Le français, on veut le défendre avec vigueur, etc., mais on n'est pas là pour soutenir l'écosystème qui le fait exister
3: ouais,
4: au final.
3: Ouais, ouais.
4: Et puis de l'autre côté, on est aussi très complaisant avec ce qui peut le détruire. Donc je pense évidemment aux géants du numérique, à l'intelligence artificielle, pas aux personnes immigrantes là, mais effectivement, je pense que c'est une contradiction assez incompréhensible à mon sens quand on veut mettre de l'avant son peuple.
3: Absolument. Mais Antoine, est-ce que ça t'a étonné, parce que j'ai vu beaucoup d'artistes réagir là-dessus, de voir qu'une partie du public trouvait justement que ben voilà que les artistes en fait venaient de rentrer dans la société comme tout le monde suite à ce dossier-là. Là. Est-ce que ça t'étonne de cette perception d'une partie du public vis-à-vis du travail des artistes?
6: Ben non. Je veux dire, les artistes ont toujours eu le blâme pour beaucoup de choses, ont toujours été jugés pour beaucoup de choses. Je pense qu'il y a une certaine envie de la population, peut-être, des gens qui critiquent avec ferveur et qui dénigrent, ils ont eux-mêmes étouffé leur propre voie artistique. Et puis, je pense que, tu sais, peut-être même moi-même, si j'avais décidé de pas me lancer là-dedans puis que j'avais décidé d'avoir une vie réglo et classique, peut-être même que j'en serais devenu à mépriser un peu ceux qui ont le courage de faire ce que j'aurais pas eu, ce que j'aurais pas été capable de faire.
3: Antoine, moi, je te dis merci à toi et à ta maman. Comme, franchement, non, c'est bien de voir ce genre d'œuvre. Je sais qu'elle sera présentée de ce court-métrage le 25 juillet au Festival Fantasia.
6: Le jour de ma fête, d'ailleurs. Je vais souffler mes 28e bougie à Fantasia.
3: On aura une double pensée pour toi et j'aimerais aussi saluer certains auditeurs qui nous ont écrit suite à votre chronique. Mathieu de Toronto qui dit, je suis québécois et j'ai déménagé à Toronto en juin 2024. Je viens de réaliser depuis 2 semaines que mon fils de 8 ans est maintenant plus anglophone que francophone. Il pense d'abord en anglais, donc peut-être que l'essai peut inspirer des choses par rapport à ça. Puis Raphaël de Montréal qu'on salue et qui passe l'après-midi avec nous. Bah, Antoine Boulanger, encore une fois, bonne chance pour la course aux Oscars dans la catégorie étudiant. Puis j'invite tout le monde à voir La Piche Note. C'est vraiment un très très beau court-métrage.
6: Merci beaucoup pour l'invitation, c'est un plaisir.
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3: Alors, si vous joignez à nous maintenant, il n'est pas 1h55 du matin, c'est bien 1h55 de l'après-midi. Et cette musique d'ambiance, c'est le son du moment de notre humoriste en résidence à Morella. Parce que si le monde est à mood, il est surtout à bout à Morella. Le monde est à bout, en particulier les gens qui déménagent et qui font affaire avec des compagnies, disons, douteuses.
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3: À Morella, il n'y a pas que les gens qui déménagent, qui sont à bout. Il y a aussi les gens qui reviennent à la réalité après un vol radiophonique sur Air Amout.
10: Mesdames et messieurs, ici votre commandante. Nous amorçons notre descente vers la réalité. L'équipage vous remercie d'avoir choisi le monde et Tabout. Nous vous demandons de relever votre dossier, surtout si vous vous êtes endormi pendant la chronique précédente. On espère que cela n'a pas été le cas. Nous survolons présentement les résolutions que vous aviez prises au mois de janvier. Comme vous pouvez le voir à travers l'hublot, aucune trace de vie n'a été détectée. À votre gauche, vous pouvez apercevoir votre pile de linge qui vous attend depuis dimanche. Et à droite, votre abonnement de gym, qui commence sérieusement à se demander si vous existez encore. La réalité peut occasionner quelques secousses à l'arrivée. Au nom de tout l'équipage du Monde est à bout, merci d'avoir voyagé avec nous. Nous espérons que votre retour à la réalité sera le plus doux possible, même si on n'y croit pas vraiment. Bon atterrissage.
3: C'était le Monde est à bout avec... Amorella Lenga. Oui, le jeu de mots, ça peut arriver. Amorella, t'as toujours de l'inspiration. Je te vois sur les réseaux sociaux, je suis impressionné. Là, tu viens ce matin avec ces deux textes. C'est quoi? C'est des choses que tu vois passer dans l'air du temps? C'est là, tu revenais de voyage, t'avais envie de nous parler un peu des avions, ça t'a fait rire?
4: Exactement, ouais, c'est ça. Je me suis inspirée de ma propre vie personnelle pour écrire, voilà, ce petit sketch. Ah,
3: non, c'est extraordinaire. Léla, Aurélie, vous connaissiez Amorella?
11: Moi, c'est une découverte, mais il faut dire que je suis pas...
3: Très réseaux sociaux. Faut que je dise, j'ai voulu taguer, identifier Aurélie tout à l'heure. L'application m'a interdit. Oh, c'est pour vous dire à quel point elle est pas sur les réseaux sociaux. Mais c'est quand même un talent d'imitatrice hors pair. Je tiens à saluer, merci beaucoup Amorella, puis je veux le dire aux auditeurs, tu vas être là chaque semaine justement pour des segments Le Monde est à bout. Je tiens à saluer Selma de Montréal qui nous dit, pour les pays qui ont été colonisés tels que l'Algérie, la langue du colonisateur, et ici on parle du français, est un tribut de guerre. Et qui apprend la langue d'un autre peuple se préserve du mal que peut lui faire ce peuple, ne pas avoir honte de maîtriser la langue d'autrui, mais tout faire pour garder sa langue maternelle. Merci pour ce bel échange. Nous vivons toutes et tous ce grand dilemme. Merci Salma, merci à tous ceux et celles qui nous écrivent via la bulle de conversation de l'application audio. Je devrais vous le rappeler plus souvent, mais on aime vous lire, donc n'hésitez pas. Amorella, tu vas être avec nous tout l'été pour notre plus grand bonheur. Aurélie, Leïla, je rappelle que l'ouvrage de Leïla Slimani, Assaut contre la frontière, est disponible partout. Merci de nous l'avoir présenté, ça continue d'alimenter la discussion sur notre bulle de conversation. Antoine Boulanger, votre court-métrage, l'affiche note, sera présenté au Festival Fantasia le 25 juillet prochain. On vous souhaite la meilleure des chances pour la course aux Oscars et je penserai à vous puisque ce sera votre fête le 25 juillet prochain. Merci à Sofiane Pamar pour son immense générosité. Merci tout spécialement à cette équipe formidable qui m'accompagne, Frédéric Trudel-Martineau à la recherche, notre adjoint à réalisation Pierre-Antoine, Pierre Plante, notre technicien, et Soumaya Arbaoui, notre chef d'orchestre. On se retrouve la semaine prochaine.
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16: Bonsoir, ici Fred Harding. Voici les informations. En sport, le Canada s'est incliné devant le Maroc en 8e de finale, ce qui marque la fin de sa participation à la Coupe du monde de soccer masculin. Et malgré la déception, les partisans canadiens gardent la tête haute.
17: Ah, ils se sont bien battus quand même. On s'attendait à ce que le Maroc gagne, mais honnêtement, ils se sont bien battus. C'est un peu dommage, le 3-0, là, ça représente pas la première mi-temps, puis même les premières 70 minutes, là, quasiment. Fait que...
18: Ils ont commencé vraiment fort, tout le début de match, ils ont commencé vraiment fort. Mais aujourd'hui, je ne sais pas ce qui se passait avec eux, mais c'était pas là. Les joueurs n'étaient pas là non plus.
19: On voit qu'il y a une belle évolution au cours des années. On peut aller loin, on s'améliore à chaque fois. C'est sûr que le Maroc, c'était pas n'importe qui non plus.
16: Les Canadiens se sont démarqués cette année par la meilleure performance de l'histoire de leur équipe, marquant une progression sans précédent avec une première victoire au tournoi, une première qualification en phase éliminatoire, ainsi qu'un premier succès lors de cette même phase. À Washington, les autorités ont ordonné l'évacuation de l'esplanade du National Mall, principal lieu des festivités du 250e anniversaire des États-Unis, en raison d'une menace d'orage violent. Le phénomène s'est produit quelques heures avant le discours prévu du président Donald Trump. La météo a déjà joué les troubles fêtes lors des célébrations aujourd'hui. Plus tôt, la canicule a forcé l'annulation du défilé dans la capitale. Et toujours à l'international, en Iran, l'hommage public à l'ayatollah Ali Khamenei, tué dans une frappe